0: marche des fiertés. Selon la police allemande, un véhicule a percuté plusieurs personnes dans le Tiergarten, ce grand espace vert situé près de la porte de Brandebourg. Sans qu'on sache si c'était accidentel ou volontaire, le chancelier allemand Friedrich Merz appelle à faire la lumière sur un acte qu'il qualifie d'abominable. Face à la progression de l'incendie en Gironde, en France, 55 000 nouvelles évacuations sont en cours cette nuit dans 5 communes près de Bordeaux, Marcheprime, Le Barpe, Biganos, Millos et Sestas. Avec cette nouvelle opération, le nombre d'évacués sera d'environ 220 000 depuis mercredi. Le feu a parcouru au moins 32 700 hectares de terrain. Il sera long à combattre, prévient le ministre de l'Intérieur Laurent Nunez. Dans les Landes, un autre incendie est en cours, même si la situation est plus favorable. Les pompiers espèrent fixer le feu dans la soirée. Il a parcouru 3 600 hectares. Environ 3 000 personnes évacuées vont pouvoir regagner leur logement dans le secteur de Biscarrosse. Au total, 30 000 personnes ont été mises à l'abri. Des incendies qui génèrent des fumées chargées de particules fines. 2,5 millions de masques FFP2 sont disponibles à Bordeaux dès maintenant, annonce ce samedi soir la ministre de la Santé. Et par ailleurs, dans 8 départements de la région Nouvelle-Aquitaine, la vitesse de circulation est abaissée de 20 km/h en raison d'un épisode de pollution de l'air. De violents incendies sévissent aussi en Espagne, dans la région de Madrid. Ce samedi soir, les autorités espagnoles ordonnent l'évacuation de 8 nouvelles municipalités près de Tolède. 60 000 personnes ont déjà dû être mise à l'abri. Les autorités ont aussi annoncé la mort d'une personne dans un incendie près de Valence. 2 semaines après la découverte d'une voiture remplie d'armes à feu près d'une synagogue à Sarcelles dans le Val d'Oise, 6 hommes ont été mis en examen et écroués ce samedi à Paris. Le parquet national antiterroriste est chargé de l'enquête, mais à ce stade, ces hommes sont poursuivis pour trafic d'armes et vol de véhicules. Les investigations se poursuivent pour savoir s'il y avait ou non un projet d'attaque terroriste. Au Brésil, le fils de Jair Bolsonaro a été investi candidat à l'élection présidentielle d'octobre prochain. Flavio Bolsonaro a été intronisé lors de la convention du Parti libéral à Sao Paulo. Il s'est présenté comme l'héritier de son père, président d'extrême droite qui a dirigé le Brésil de 2019 à 2022. Ce dernier est sous résidence surveillée, condamné après une tentative de coup d'État. Le Tour de France, l'équatorien Richard Carapaz s'est imposé lors de l'avant-dernière étape en haut de l'Alpe d'Huez. Demain dimanche, c'est la dernière étape à Paris avec la fameuse arrivée sur les Champs-Élysées. Une 21e étape raccourcie à 89 km pour libérer des policiers et gendarmes mobilisés sur les feux de forêt dans le sud-ouest. Et à moins d'un accident, le maillot jaune Tadej Pogacar est assuré de sa victoire finale. Le français Paul Sexas est toujours 4e au classement général pour sa première participation au Tour. Il est 2h03.
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3: Un 5e sacre pour Tadej Pogacar. Paul Sexas reste au pied du podium après le succès de l'équatorien Richard Carapaz au sommet de l'Alpe d'Huez. Philippe Court, le Dauphiné libéré, Julien Duby Sud-Ouest dans le Club Tour. France Info, le Dauphiné libéré. Bonsoir messieurs.
4: Bonsoir.
5: Bonsoir.
3: Vainqueur à Orcières-Merlette avant-hier, 3e hier. Richard Carapaz, 33 ans, s'est donc imposé en solitaire au sommet de l'Alpe d'Huez, version Sarenne. Carapaz, dernier rescapé de l'échappée de 14 formé en début de journée. Maillot à poids à la clé, vainqueur devant Remco Evenepoel et Sepp Kuss, l'américain coéquipier de Vingegaard, lui aussi échappé. Kuss qui a joué de malchance, 2 virages manqués dans le final. Il termine 3e de cette étape. Carapaz, Kuss et Hindley ont passé la journée à l'avant. Derrière, le bientôt quintuple vainqueur de la Grande Boucle a endossé plutôt un rôle inhabituel, Philippe Court.
4: Oui, bah, un rôle inhabituel parce que on se rend compte dans ses déclarations d'après course qu'il est presque plus heureux pour Del Toro que pour lui-même. Donc c'est assez incroyable.
3: Il a tracté en fait les favoris et son coéquipier.
4: Non, mais encore une fois, ils sont fait un pacte lors de leur stage et leur reconnaissance au mois de mai. On va finir tous les deux sur le podium. Ils y arrivent. C'est pas une surprise non plus. Hein. Del Toro, c'est un des meilleurs coureurs du monde. Il a gagné le Tour Auvergne-Rhône-Alpes, ex critérium du Dauphiné, si vous me permettez. Il a gagné Tirreno-Adriatico. En fait, il a déjà gagné toutes les grandes courses que Paul Sexas, par exemple, n'a pas encore dompté. Donc, il est à sa place. Et je trouve que l'attitude de Pogacar est assez incroyable. Alors, il a cette facilité-là, peut-être, de guider le tempo ou de décider qui va terminer sur le podium avec lui.
3: C'est pas insolent de la part de Pogacar de se muer en coéquipier comme ça, Julien Duby ?
5: Non, alors je le trouve souvent insolent, mais pour le coup, là, non, je trouve que c'est presque bien joué de sa part, parce que Il a quand même un équipier de luxe, comme vient de le dire Philippe Cour.

0: Enfin, je vous rappelle que c'est un coureur donc de classe mondiale qui pourrait être leader n'importe où, qui pourrait même être son adversaire dans une autre équipe. Garder un coureur comme ça dans son équipe, calme et pas trop, comment dire, désobéissant. C'est bien aussi de lui donner à manger de temps en temps. Donc c'est plutôt malin de se comporter comme ça. Et puis, il doit y avoir une forme de sincérité aussi, peut-être, pourquoi pas, après tout.
1: Il va entrer dans la légende, hein. Il va être l'égal demain de Bernard Hinault, de Miguel Indurain, de Jacques Anquetil ou encore d'Eddy Merckx. Est-ce qu'il est heureux pour autant? On l'écoute.
2: Oui, c'est difficile à décrire. À quel point ça m'importe qu'on arrive à faire monter Isaac sur le podium aussi. C'est grâce à toute l'équipe. Avoir deux garçons sur le podium sur un tour, c'est inimaginable. On peut en être tous très fiers, je crois. Tous les garçons, ils ont fait trois semaines de souffrance à fond pour ça. Je suis vraiment tellement heureux pour Isaac et l'équipe.
1: Tadej Pogacar sur France Télévisions, c'est la modestie incarnée, Tadej Pogacar, Philippe Cour.
3: Je ne sais pas si c'est de la modestie. Par contre, ce qui est intéressant, c'est qu'encore une fois, il ne parle que des autres, pas de lui. Il ne fait aucune référence au fait qu'il rejoigne effectivement, ou en tout cas qu'il va rejoindre demain à Paris, le club fermé des quintuples vainqueurs de la Grande Boucle. Je ne sais pas si c'est ça réellement qui l'anime. Julien parlait de sincérité tout à l'heure. J'ai envie d'y croire un petit peu à ce niveau-là avec Del Toro, même si je suis d'accord aussi sur le fait que c'est une manière de le garder un peu sous l'été noir. Et de ne pas lui donner tellement d'envie d'ailleurs.
1: Julien,
0: il faut rappeler quand même qu'il avait Juan Ayuso avant dans son équipe, qui était à peu près du même calibre que Del Toro, en tout cas potentiellement, et qu'il n'a pas réussi, lui, à le garder. Ayuso piaffait trop et il a voulu partir, hein, lui. Donc, avec Del Toro, peut-être qu'ils ont retenu la leçon.
3: Après, on se rend compte que ce n'est pas forcément une bonne idée, puisque Ayuso est un petit peu moins efficace. Quand même.
1: Moins efficace, effectivement. Paul Sexas prend la 10e place de l'étape du jour, à 2 minutes 55 du vainqueur, Richard Carapaz. Il concède 1,50 à Pogacar et Del Toro. Il va donc finir 4e du classement général, Paul Sexas, à 11 minutes 56. Il a lâché prise à 18 km de l'arrivée.
4: Je me sentais vraiment bien au départ et dans le galibier. Et puis à la fin, j'ai craqué. Voilà, c'est comme ça, ça fait partie du vélo. Après, forcément déçu de ne pas avoir pu me battre plus que ça pour le podium. Mais bon, quatrième, on va s'en satisfaire.
1: Paul Sexas, quatrième du classement final de ce Tour de France. Il est fier de cette place, mais déçu de manquer le podium. C'est un bon tour, Philippe Cour, pour lui. On sent qu'il a du caractère.
3: Il a du caractère, c'est une évidence. Est-ce que c'est un bon tour? Avec ce qu'il nous a montré pendant trois semaines, j'ai envie de dire oui, puisque il était, encore une fois, on l'a dit souvent, hein, ici même à ce micro, il était au millimètre. Et aujourd'hui, il manquait un peu plus que des millimètres. Donc, il est à sa place. Quatrième de son premier tour à 19 ans, ça n'a rien d'affamant, bien au contraire. Je pense qu'il a énormément appris, énormément emmagasiné d'expérience et de data pour préparer la suite, et il n'y a pas lieu de s'inquiéter pour lui, je pense. Après, effectivement, l'objectif, je pense, pour lui et pour son équipe, c'était le podium. Mais quand on voit les trois premiers coureurs qui sont devant, il n'y avait pas la place pour un coureur français, même Paul Sexas.
1: Julien Duby, le public français, les médias attendaient trop de Paul Sexas à seulement 19 ans?
0: Bah, je sais pas, moi j'attendais rien de particulier. Je m'attendais à ce qu'il soit à ce genre
1: quand
0: de
1: place. Quand on voit un Français bien fonctionner sur des courses d'une semaine qu'on n'a pas remporté depuis des années et des années, oui, on attend forcément quelque chose, non?
0: Oui, ben on a eu ce qu'on attendait. Moi, je pense qu'il a été exactement là où on l'attendait. On savait qu'il allait s'accrocher chaque jour en attendant le grand jour. C'était aujourd'hui le grand jour. Il a gardé ses forces au maximum, au maximum, au maximum. Il s'est économisé et il avait donné rendez-vous à Del Toro aujourd'hui pour la grande explication. Il est venu au rendez-vous et ça ne s'est pas passé comme il l'avait espéré. Mais moi, je trouve qu'il a fait ce qu'il a dit, en tout cas ce qu'il avait prévu. Et c'est le sport qui a parlé. Il n'y a pas grand chose à regretter. Lui, je ne pense pas qu'il ait grand chose à regretter, sauf si il pense que peut-être un jour il aurait dû tenter sa chance, mais ça, il ne dira pas. J'ai posé la question tout à l'heure à Mathieu Charpentier, son manager. Il a dit non, c'est quelqu'un qui aime attaquer. S'il ne l'a pas fait, c'est qu'il ne le sentait pas. Donc,
3: qu'il ne pouvait pas.
1: Philippe, voilà. Oui, c'est plutôt pour l'avenir, c'est une bonne chose.

0: ce qui s'est passé sur ce tour, sur ces 3 semaines. Il fallait qu'il vienne et qu'il apprenne.
1: Ouais, moi je pense qu'il fallait effectivement qu'il fasse le tour dès cette année. Je trouve que c'est quand même ultra construit, à la fois dans l'approche et dans la construction de son tour. Après, on va rappeler quand même que l'équipe Decathlon CMA-CGM avait choisi un mode un peu hybride. Je trouve qu'il était assez peu en tour en montagne, que la stratégie en tout cas n'était pas totalement tournée autour de lui. C'est plutôt pas mal puisqu'ils ont gagné une étape grâce à Olaf Koy. Mais voilà, Paul Sexas reviendra dans le Tour de France avec un background qui sera très différent. On s'est un peu emballé. Le Tour du Pays Basque, c'est pas le Tour de France. C'est 5-6 jours d'une course où il n'y a pas un niveau de... Il y a un gros niveau, mais c'est pas le Tour Auvergne-Rhône-Alpes, c'est pas Paris-Nice, c'est au printemps. Là, je pense qu'il a découvert la vraie vie.
0: Autre bon tour, celui de Lenny Martinez, 6e de l'étape aujourd'hui dans la roue de Pogacar, 5e du classement final, à un peu plus d'une minute de Paul Sexas. Un 3e français dans ce top 10, Jordan Gégat, qui a fini 20e de l'étape. Il termine 10e du classement général. Pas de victoire tricolore dans ce Tour de France pour la première fois depuis 1999. Et ce n'est arrivé que 2 fois dans l'histoire. Vous vouliez ajouter quelque chose, Philippe ?
1: Non, mais vous venez de dire qu'il y avait 3 français dans le top 10. Peut-être que ça contrebalance un petit peu cette déception, même si quand on voit les écarts, c'est quand même relativement... Enfin, c'est des accessites.
0: Une question ce soir. Vous savez que ce sont les coureurs qui font la course, on l'entend souvent, mais les organisateurs doivent-ils continuer à proposer des étapes de plus de 5000 mètres de dénivelé pour essayer de pimenter les débats, surtout à la veille de l'arrivée? On l'a vu aujourd'hui, les grandes journées comme celle-ci peuvent rapidement tourner à la course de côte. Je sais que tout le monde n'est pas forcément de mon avis. C'était une belle course aujourd'hui ou pas, Julien Duby?
2: Alors, objectivement, c'était une belle course. Il y avait une belle échappée avec des cadors quand même à l'avant. Carapaz, Kuss, Hindley, c'est quand même des vainqueurs de grands tours. Tous les trois ont gagné des grands tours. Donc on parle quand même de très très gros coureurs qui ont livré une très belle bataille. Il y a eu du suspense, etc. Et ensuite, on avait la course des favoris. Bon, la course des favoris, le problème qu'elle a eu, c'est que pour nous Français et nous journalistes français, elle ne s'est pas passée comme on l'aurait espéré. Donc, cette étape ne restera peut-être pas dans l'histoire pour nous, mais imaginons un scénario inverse, imaginons que Sexas ait fait exploser Isaac Del Toro, je pense qu'on ne serait pas en train de se dire que cette étape a été décevante.
0: Philippe Court, on a rarement vu des étapes de veille d'arrivée finale sur les Champs-Élysées, même très très dures, bouleverser le classement général. Le Tour, est-ce qu'il n'est pas trop dur finalement ?
1: Non, je pense pas qu'il soit trop dur. L'étape du jour, forcément, c'était une des plus difficiles de l'histoire quasiment, de l'histoire moderne en tout cas. Encore une fois, moi j'ai envie de rendre hommage à Richard Carapaz. Il faut se souvenir qu'il a gagné il y a 2 jours, qu'il a fait 3e hier, qu'aujourd'hui il gagne en étant dans l'échappée qui est partie dans le col de la Croix de Fer, c'est-à-dire quasiment au début de la course. Donc il y avait des coureurs pour faire la course. Après, la course pour le maillot jaune ou pour le podium, elle se fait dans sa reine, c'est normal.
0: Oui, mais le peloton, il est sauré quand même à l'arrivée.
1: Ah, mais par contre, si on considère que le Tour de France, il faut que les plus faibles n'arrivent pas fatigués à Paris, il faut changer les choses. C'est-à-dire qu'en gros, il faut faire une étape tous les 2 jours ou réduire la distance à 40 km les jours de grand vent. Donc non, je crois qu'il faut pas exagérer quand même.
0: Julien ?
2: Non, la particularité des tours qui sont construits par Christian Prudhomme, c'est qu'ils sont spectaculaires, que les étapes sont quasiment spectaculaires tous les jours. Elles sont disputées tous les jours. On l'a dit, répété, c'est tous les jours des classiques, c'est tous les jours des champions qui gagnent. Donc forcément, pour les coureurs les plus faibles, il n'y a pas de place pour exister, il n'y a pas de moment pour respirer, il n'y a jamais de transition. Et c'est vrai que depuis quelques années, on constate que le Tour, il est intense tous les jours. Et il y a une dizaine d'années, peut-être on ne voyait pas ça.
1: Mais après, est-ce que c'est le Tour qui est trop dur ou est-ce que c'est la course qui le rend trop difficile?
0: C'est une bonne réflexion, effectivement. Autre info ce soir, Julien Alaphilippe et Warren Barguil, qui ont beaucoup souffert sur ce tour, ont laissé entendre qu'il s'agissait peut-être de leur dernier. Ultime rendez-vous demain, 89 km en circuit autour des Champs-Élysées, avec 2 tours supplémentaires et l'ascension de la butte Montmartre, avec un départ prévu finalement à 17h50. Étape raccourcie, il faudra aussi compter sur Tadej Pogacar, peut-être pour un 6e succès sur ce Tour de France. Julien Duby, Sud-Ouest, Philippe Court, le Dauphiné libéré dans le Club Tour, France Info, le Dauphiné. Départ donc de l'ultime étape demain à 17h50.
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4: J'ai testé pour vous. Vous êtes avec Camille Berta, salle numéro 3. Bon atelier.
5: J'ai testé pour vous un atelier Aleph Écriture, implanté à Paris, Lyon et Bordeaux. Cette école accompagne toutes les plumes, débutantes et confirmées.
6: Je suis Camille Berta, je vais me représenter, mais j'aimerais bien qu'on commence par un tour de table rapide, parce que 2 heures, ça passe vite.
7: Odile, j'ai aucune expérience d'écriture.
8: Moi, je m'appelle Rima. Mon projet est de raconter l'histoire de mes parents et de ma famille.
9: Alors, moi, c'est Ingrid. Et depuis quelques années, j'ai envie d'écrire un roman. Je cherche aussi des outils.
6: Donc, vous allez écrire, parce que moi, je pense qu'on a des voix à l'intérieur de soi. Et, enfin, l'atelier permet de les faire émerger. Donc, je vais vous inviter à faire aujourd'hui, c'est partir de personnes et les transformer en personnages. Et pour ça, en fait, j'ai mis des portraits. Je vous propose d'en choisir un, de vous mettre dans la peau de ce personnage. Il va se présenter à nous. Je vais vous donner une demi-heure pour écrire.
9: Il doit dire « je » ou on dit « elle ».
6: C'est comme vous voulez, en fait. Laissez-vous porter. Du moment que vous écrivez...
5: J'imagine alors un personnage romanesque d'après un autoportrait de la peintre brésilienne...
10: Tarsila do Amaral.
5: Ouais. Premier mot d'accroche, mon stylo se met à courir librement.
10: Plus que 5 minutes.
5: Puis chacun lit son texte à haute voix.
6: Est-ce qu'il y a quelqu'un qui a envie de commencer? Ingrid, vous voulez?
7: Moi, je veux bien commencer, oui.
6: Prenez le temps, c'est impressionnant, et on vous écoute.
9: D'entrée de jeu, on remarquait chez Marguerite son front en cœur et ses cheveux de jais portés sur un chignon bas. Le vernis rouge vif sur ses ongles lui rappelait le vernis social qui la contraignait à paraître, toujours paraître.
6: Qui a envie de réagir?
11: On sent tout de suite qu'il y a quelque chose, en fait, qui va se dénouer. Et il y a un moment où tu dis le vernis rouge, comme ça, et ça claque parce que c'est un peu à la fois une démarche psychologique, il y a quelque chose derrière, alors que c'est très physique.
6: Merci beaucoup, Ingrid.
5: On entend aussi de la poésie.
12: François est un homme du crépuscule. Il apparaît lorsque disparaît le soleil.
6: On continue avec vous, Colline.
13: Dieu qu'il était beau, avec ses grands yeux noirs brillants, de sommeil manqué sur les genoux de maman. Et loin de... Désolée, j'ai beaucoup d'émotions, je suis désolée.
6: Donc vous entendez comment les portraits peuvent être variés, on peut donner des détails, parce que là on ne sait pas à quelle époque on est, mais peu importe d'ailleurs. Alors, il est midi, mais je veux bien qu'on prenne un petit temps de bilan.
9: Ce type d'atelier, pour moi, c'est on enlève le couvercle et on laisse partir un peu tout ce qui vient, ça libère.
6: D'accord, vous avez envie de continuer? Ah bah super, voilà, vous pourrez continuer.
5: À vous de tester.
14: Les soulèvements de sa poitrine étaient toujours les mêmes. Je décidais de poursuivre.
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16: L'invité culture est une actrice qui a connu le meilleur et le pire dans le cinéma, et à en croire son premier livre, c'est aussi le cas dans sa vie de femme. Son rire est là, la puissance de ses désirs et la toxicité parfois aussi du désir de certains hommes. Bonjour Sarah Forestier.
17: Bonjour, quelle belle introduction.
16: Vous avez choisi la forme de la BD, ça s'appelle Maudite du cul, avec un point d'interrogation,
17: oui,
16: publié aux éditions, bien sûr, de l'Iconoclaste, avec la dessinatrice Jeanne Alcala. C'est à la fois, j'ai envie de dire, poétique et gynécologique, comme l'est la vie.
17: Alors, ça me fait très plaisir. Ça s'appelle Maudite du cul, point d'interrogation. Je tiens à ce point d'interrogation parce que mon personnage pense qu'elle est maudite du cul et qu'en fait, elle va se rendre compte au fur et à mesure de sa trajectoire qu'en fait, c'est des VSS qu'elle traverse. Elle ne met pas les mots dessus parce que...
16: Traduction, VSS.
17: Les violences sexistes et sexuelles,
16: voilà.
17: En fait.
16: Non, c'est
17: et
16: juste...
17: c'est vrai que, en fait, quand on est une jeune femme, je pense qu'on a quand même quelque chose en commun, toutes, c'est de traverser nos vies en subissant des petites agressions par-ci, par-là, des petits trucs et parfois des choses plus graves. Et puis, on ne sait pas ce que c'est. Et au fur et à mesure, en grandissant, on se dit, mais en fait, c'est des violences sexistes et sexuelles. Donc, ce n'est pas du tout malédiction du cul, c'est brouillard sexiste. Et elle va s'en rendre compte assez vite.
16: Et être aussi cru, être aussi direct, c'est aussi message, j'en sais pas, aux jeunes filles, jeunes femmes d'aujourd'hui. Vas-y, parle-en, n'aie jamais honte, ce n'est pas ta faute.
17: Déjà, il y a des choses qui sont drôles dans le sexe. C'est aussi une des raisons pour lesquelles je pouvais me permettre d'être crue. Moi, le tout départ de la BD, c'est que les histoires foireuses avec le sexe me faisaient rire avec mes copines. Et je trouvais qu'on n'en parlait jamais comme ça du sexe. Dans la société, c'est soit la performance, soit on parle des violences de manière hyper sérieuse. Mais il y a aussi tout un pan de foirage complet. Je vous donne un exemple. Mon personnage, à un moment donné, comme tous les ados au collège, vous savez, cette pression, vous savez, pour se dépuceler, ce qui est complètement stupide, en fait. Et mon personnage, en fait, pour éviter cette pression-là, elle décide de se dévierger avec un tampon. Très mauvaise idée. Surtout que...
16: Il est coincé.
17: Surtout qu'en fait, après, elle prend la confiance, elle prend un bain, ça gonfle. Et après, tampon, coinceauce. Et du coup, hôpital. Donc, ce que je veux dire, c'est qu'il y avait toute une partie du sexe que j'avais envie de raconter avec humour. Donc, c'est cru et drôle. Mais en fait, derrière, ça raconte quelque chose des stratégies d'évitement qu'on met en place.
16: Et derrière, ça dit aussi, vous allez croiser les désirs des autres, des hommes. N'oubliez pas, ce qui compte, ce sont les vôtres.
17: En tout cas, ce qui est sûr, c'est qu'il ne faut pas qu'il y ait des désirs qui écrasent d'autres désirs. En l'occurrence, le désir des femmes est plus important que celui qu'elles suscitent, elles. C'est quelque chose qu'on rencontre constamment dans la bande dessinée. Donc, il y a cette pression de la pénétration qui arrive assez tôt, comme un espèce de truc cool, fun, quand on est jeune, t'es has-been si tu le fais pas, enfin bon, tout ça. Mais ensuite, plus tard, dans les relations aussi avec les hommes, il y a cette chose-là. Et moi, j'ai eu la chance, mon personnage rencontre une kiné des vagins. Alors oui, c'est un métier qui existe, il y a des médecins qui sont spécialisés dans ça, suite à l'épisode du tampon, et qui va lui dire cette phrase qui a été vraiment, je vous dis, un trésor pour moi. Elle lui dit très simplement, mais vous savez, Sarah, la pénétration n'est pas une obligation. Et surtout, elle m'a dit cette phrase, il faut que vous en ayez très, très envie pour le faire. Aujourd'hui, on a inscrit le consentement dans la loi, c'est très bien, c'était vital, mais pour moi, il y a un sujet philosophique qui est supérieur. C'est le désir. C'est-à-dire qu'en fait, une femme qui consent, d'accord, mais est-ce que la femme qui est dans ton lit, elle a très, très envie que tu la pénètres ?
16: C'est au cœur, évidemment, de votre livre. Très tôt dans votre vie, vos désirs de femme s'entremêlent avec votre vie, vos désirs de cinéma, ces premiers castings tellement brutaux que vous fuyez. Ensuite, il y aura Abdelatif Kechiche et l'esquive, César du meilleur premier, enfin, premier rôle de comédienne. Puis Michel Leclerc, Le Nom des gens, César de la meilleure actrice. Vous vous rappelez dans la BD ce que vous aviez dit à cette occasion, je joue une pute politique alors que je suis vierge. Mais en réécoutant vos deux discours sur la scène des Césars, j'ai retenu ça. Des remerciements pas habituels, 2005 puis 2011.
18: Mon Yagami, ma vie, Monia, je voudrais te remercier. Parce qu'avec ta Twingo, t'étais là tous les jours. Et il y avait un souci, t'étais là, bing, bing, bing. Je la ramène là. Et t'es une vraie personne. Tu t'es bougée pour nous, parce que tu croyais au projet. Et c'est, Monia, franchement, merci beaucoup pour tout. Je voudrais remercier aussi Mathilde, qui était assistante sur ce film et qui me raccompagnait tous les soirs. Dans sa Twingo, elle aussi, d'ailleurs. Et elle faisait un peu ma psychologue, parce que j'étais très angoissée.
16: Visiblement, les anges gardiennes sont toujours en Twingo.
17: C'est ce que j'allais dire. Non,
16: mais les anges gardiennes, il y en a tellement besoin pour les jeunes femmes au cinéma.
17: Quand il n'y avait pas encore la libération de la parole, les femmes, on avait quand même cette entraide, la stratégie de la débrouille, quoi. Mais là, en l'occurrence, ce qui me touche assez, c'est que ces deux filles, c'est des assistantes. Des régisseuses, c'est des gens auxquels on pense pas forcément quand on fait des discours au César.
16: Et qui vont rendre les plateaux, les moments, les tournages plus doux quand on est une jeune femme.
17: Mais je suis tous les matins en fait avec Mathilde et elle fait vraiment ma psy, quoi. Parce que Le Nom des gens, c'était quand même un personnage où il fallait se jeter dans le bain, quoi. C'était vraiment un personnage osé, haut en couleur. Et franchement, je suis assez fière juste de ça, ne serait-ce que pour ça, parce que mes Césars, bon, en soi, après, vu ce que je pense maintenant du milieu du cinéma, je m'en fous total de mes
16: Césars. Vous avez tout d'ailleurs dans le milieu du cinéma, parce que vous avez joué récemment avec Emmanuel Mouret, Trois oui. Amis. C'est une fois comme ça, où il y a un pied dedans, un pied dehors, ou les deux pieds dehors aujourd'hui?
17: Pour tout vous dire, très sincèrement, je crois que c'est le destin qui m'a apporté ce beau film sur mon chemin pour me réconcilier avec l'art du cinéma. Mais l'art, pas le milieu. En soi, sinon, le milieu, non, c'est pas ouf. C'est pas trop mon truc.
16: Et là, donc, la BD, Maudite du cul, avec Jeanne Alcala. Je vous l'avoue, en le lisant, j'avais l'impression de lire un manga.
17: Ça me fait trop plaisir. Pour moi, pourquoi j'ai voulu en faire une BD? Parce qu'en BD, on peut faire des bouilles. On peut vraiment faire des personnages hyper attachants. Moi, je suis fan de Riad Satouf, fan de Marion Montaigne. Et je me disais, en fait, justement parce que c'est assez cru et que j'adore mettre les pieds dans le plat, il y a une poésie dont vous parliez qui passe par le dessin. Et pourquoi ça ressemble au manga? Parce qu'il y a un trait très pur. Et moi, j'adore la manière qu'ont les Japonais de dessiner les bouilles de l'enfance. Ils dessinent des expressions de visage qu'on a nulle part ailleurs.
16: Et donc, c'est Super Sarah épisode 1 du manga, il y en aura d'autres.
17: J'ai en projet un tome 2. Vous voulez savoir le titre?
16: Bah, allez-y.
17: Vous allez rigoler. Hein.
16: Bah, j'espère.
17: Donc, tome 1, Maudite du cul, point d'interrogation. Tome 2, Bitch de la Tourette, point d'interrogation. Parce que c'est une bitch qui, tellement elle prend dans la gueule à cause du cinéma français, qu'elle va finir par être tellement détruite qu'à un moment donné, elle croit qu'elle a le syndrome de Gilles de la Tourette.
16: Eh ben, on attend ça avec impatience. Merci beaucoup, Sarah Forestier.
17: Avec plaisir.
16: Merci d'être passée par le studio de France Info. Maudite du cul aux éditions de l'Iconoclaste.
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1: Il est 2h30, le flash Mathilde Romagnan. Le chancelier allemand Friedrich Merz appelle à faire toute la lumière sur l'acte abominable qui s'est déroulé en marge de la marche des fiertés à Berlin. Ce samedi soir, une personne a été tuée, 16 autres

0: pour lutter contre le feu, en plus des canadaires et des avions Dash. Un autre incendie sévit dans le département voisin des Landes. Le feu a parcouru 3600 hectares. Les pompiers espèrent le fixer dans la nuit. Environ 3000 personnes ont évacué, vont pouvoir regagner leur logement dans le secteur de Biscarrosse. Au total, 30 000 personnes ont été mises à l'abri. Des incendies qui génèrent des fumées chargées de particules fines. 2,5 millions de masques FFP2 sont donc disponibles à Bordeaux dès maintenant, annonce ce samedi soir la ministre de la Santé. Une mesure pour protéger les professionnels et les populations exposées aux fumées. Par ailleurs, dans 8 départements de la région Nord-Nouvelle-Aquitaine, la vitesse de circulation est abaissée de 20 km à l'heure à partir de ce samedi soir en raison de cet épisode de pollution de l'air. Dans le Var, cette fois, l'incendie de Pontevès reste très actif. Il a parcouru 4000 hectares de végétation en 5 jours. Environ 2000 personnes étaient toujours évacuées ce samedi soir. Les pompiers espèrent l'aide de la pluie qui doit tomber cette nuit. La DJ Barbara Butch est remontée sur scène sans encombre ce samedi soir. Elle participait à un festival à Saint-Martin-du-Tertre dans l'Yonne, une semaine après l'interruption de son concert à Grenoble par des militants pro-palestiniens. Ce samedi soir, l'antenne locale de LFI a appelé au boycott du concert, mais aucune action n'était prévue. Ces militants reprochent à la DJ queer ses prises de position en faveur de la loi Yadan. Elle s'est rétractée depuis. L'équatorien Richard Carapaz s'est offert la victoire de l'avant-dernière étape du Tour de France en haut de l'Alpe d'Huez. Ce dimanche, c'est la dernière étape à Paris, avec une arrivée sur les Champs-Élysées. Une 21e étape raccourcie à 89 km pour libérer des policiers et gendarmes mobilisés sur les feux de forêt du sud-ouest. Sauf surprise, le maillot jaune Tadej Pogacar est assuré de sa victoire finale. Le Français Paul Sexas, lui, est toujours 4e au classement général pour sa première participation au Tour. Il est 2h33.
1: 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Jeanne Mézia.
2: L'incendie de Biscarrosse qui a démarré jeudi d'un fourgon progresse un peu moins vite ce soir. 3600 hectares ont été parcourus dans ce secteur des Landes. Il y a un peu plus d'espoir, bien que le feu ne soit toujours pas fixé. Le préfet Gilles Claverol s'est exprimé tout à l'heure.
3: Le feu a encore progressé, mais de manière beaucoup plus limitée que les jours précédents. Depuis le démarrage, on a une petite centaine d'hectares supplémentaires, donc on stabilise le chiffre à 3600 hectares par rapport à 3500 hier. Alors, il est trop tôt pour parler de satisfaction, il est trop tôt pour parler de stabilisation, c'est évidemment ce qu'on souhaite, c'est l'objectif opérationnel qu'on s'est donné. Pour le moment, on a eu encore aujourd'hui deux redémarrages significatifs, l'un au sud ce matin, l'un au nord cet après-midi. À chaque fois, une lutte très serrée a été engagée par les troupes au sol pour contenir. Ça a été victorieux au sud, plus difficile sur le redémarrage au nord. Bon, ça montre deux choses. D'abord, oui, effectivement, avec les conditions météo un peu plus favorables aujourd'hui, comme nos camarades de la Gironde, eh bien, bah, c'est quand même un peu moins dur et un peu moins violent. Pour autant, le feu est loin d'être maîtrisé. On n'en est encore pas là du tout. Mais bon, une journée où on n'a pas eu d'événements dramatiques et de progression vraiment inquiétante, c'est déjà une journée qui est meilleure que les autres. Donc on le prend comme ça et on prend. Voilà. Nous sommes partis en reconnaissance dans les rues de Biscarrosse et rue par rue, nous avons inventorié la situation au réel du feu. Des secteurs de Biscarrosse sont aujourd'hui complètement stabilisés. C'est la raison pour laquelle j'ai décidé de permettre, dans des secteurs délimités, des secteurs importants de Biscarrosse vont pouvoir être rendus accessibles aux Biscarrossais dès ce soir à partir de 20h. Ça concerne environ 3000 personnes.
2: Voilà les propos du préfet des Landes, Gilles Claverol. Tout à l'heure, je rappelle que 30 000 personnes ont été déplacées dans le département en tout. Et donc, que ce soir, 3 000 sont autorisées à retrouver leur domicile. Bonsoir Fabien Lainé.
4: Bonsoir.
2: Vous êtes le maire de Sanguinet, aussi vice-président de la communauté de communes des Grands Lacs en charge de l'environnement. Votre commune a été en partie évacuée hier soir. La moitié de vos habitants ainsi que des vacanciers présents en ce moment. Bon, vous n'êtes toujours pas autorisé à faire revenir les habitants?
4: Non, pas pour le moment, effectivement. Et c'est vrai que hier, c'est dans l'urgence qu'on a dû évacuer, mais avec méthode, à peu près 8000 personnes hein, entre les habitants. 40% de la commune et puis les estivants dans les campings notamment. Et donc on a su tard en fait que le vent avait changé, mais de direction et le feu avançait vite.

0: Et du coup, ben, avec monsieur le préfet, avec le directeur de cabinet du préfet, on a organisé les choses, plus tous mes élus, mes agents, et puis toute la chaîne des volontaires, ils sont très nombreux. On a 200 bénévoles depuis avant-hier. Enfin, c'est allé progressivement, mais on a pu organiser ben, tour de quartier par quartier, le fait de trouver des endroits
1: Pour que les gens puissent se
0: parce qu'on n'avait pas de point de
1: réfugier.
0: chute. On n'avait pas de point de chute parce que c'était pas prévu qu'on évacue sans Guinée. Donc il fallait en même temps, il y avait la préf, que on trouve des communes en capacité d'accueil. Vous voyez ce qui se passe chez nos amis bordelais. Donc la Gironde, parce qu'on est limitrophe de la Gironde, était déjà saturée par rapport aux soucis que rencontre désormais la métropole. Et puis les Biscayens aussi, les Parentissois avaient déjà et les touristes avaient déjà été évacués au plus près. Donc vous voyez qu'on a trouvé des solutions avec les communes notamment de Salles, Sabre, Soniaki, Muret, Gujan-Mestras, que je remercie chaleureusement, les municipalités, les bénévoles, parce qu'en plus ils ont bien accueilli les nôtres et au dernier moment.
1: Au
0: Donc
1: dernier
0: c'est
1: moment,
0: assez
1: mais
0: remarquable.
1: ça s'est bien
0: Ouais.
1: passé.
0: Oui, je ne vous cache pas que quand le préfet m'a dit on va avoir 2 heures et demie pour évacuer toute ou partie de la commune, on est à peu près 16 000 en ce moment parce qu'on a déjà des touristes qui étaient partis. La fébrilité, l'émotion.
1: Vous en gagnez?
0: Nous ont gagné, mes élus et moi, et parce qu'il fallait réussir ça. Et puis surtout, vous savez, dans ces moments-là, ce qui n'est pas simple, c'est qu'on a toujours des gens qui savent mieux que tout le monde et qui mettent des fakes sur les réseaux sociaux, qui annoncent qu'on va évacuer avant que l'annonce soit officielle. Donc ça, tout ça rajoute évidemment du trouble au trouble. Bon, ce sont les vicissitudes de notre époque.
1: Mais
0: Et en
1: les
0: cela, il
1: habitants ont
0: faut.
1: bien compris ce qu'il fallait faire.
0: Oui. Les gens ont été raisonnables. Les gens ont été raisonnables. Et puis, on a pu agir avec méthode, rassurer. Mais vous imaginez autant de gens qui partent par peu. Et en plus, beaucoup de routes étaient fermées en raison des incendies. Donc, on pouvait partir que par le nord ou par l'est. Bon, ouais, c'était un moment un peu critique quand même. Bon, au début du lancement des opérations, et puis tout s'est bien passé. Voilà, et une fois de plus, c'est parce que on avait quand même, au cas où, imaginé que ça puisse se produire. Et on avait pas mal de bénévoles, élus, agents mobilisés, plus la gendarmerie. Et donc, les choses se sont passées assez rapidement. Et en 2 heures, effectivement, on avait évacué près de la moitié de la commune.
1: Et vous avez pu donner des nouvelles rassurantes aujourd'hui à vos riverains?
0: À l'instant, ce matin, je me suis rendu au centre de commandement à Biscarrosse, où j'ai vu la sous-préfète et ma collègue, la maire de Biscarrosse aussi, qui quand même subit de lourdes pertes sur sa commune, parce que nous, on n'a pas été touchés. Quand je vois ce qui s'est passé chez nos amis de Biscarrosse, c'est pas là, entre le tissu économique et les particuliers qui ont perdu leur maison, voilà qui rend plus humble. Et du coup, on a pu échanger toute la journée sur l'évolution du feu au regard de la météo. Et puis, incroyable, tous ces bénévoles avec leurs petites tonnes à eau, qui sont des gens de la DFCI et tout à fait des volontaires qui n'ont jamais fait ça de leur vie, ils sont encadrés bien sûr, qui arrosent les limites du feu pour pas qu'il y ait de reprise. Voilà. Toute cette action conjuguée, ça fait que ce qu'a dit monsieur le préfet juste avant moi, le feu n'a progressé, parce qu'il y avait du vent, hein, de 100 hectares aujourd'hui. Voilà, c'est l'action remarquable de tous, de solidarité landaise, qui fait que, voilà, c'est pas un feu à hauteur d'homme, mais c'est quand même les hommes qui l'arrêtent.
1: Vous êtes beaucoup plus optimiste, donc ce soir, on l'entend.
0: Plus optimiste, vous voyez, le vent est repris ce soir, ça progresse un peu vers le sud, donc il faut vraiment raison garder. On ne sait pas comment ça va évoluer. Et puis nous, chez les Landais, on a l'habitude. On a connu 2022. Et on voit bien que tout ça est fragile, précaire. Donc oui, les nouvelles sont mieux à cette heure-là. On pourrait imaginer un début des retours à Sanguinée demain en fin de journée. Dans le meilleur
1: Dans le meilleur des cas.
0: des scénarios. Ouais. Et puis, sinon, on est sous 48 heures. Si ça progresse demain, comme aujourd'hui, bon, on peut imaginer avoir des bonnes nouvelles annoncées, mais enfin, on n'en est pas là, hein.
1: Elle ressemble à quoi votre commune en ce moment? Vous avez des fumées, vous voyez les conséquences de cet incendie?
0: Non, pas aujourd'hui. Alors, les conséquences, on les voit parce qu'il y a des camions de pompiers partout, parce qu'on est en base logistique. Donc, effectivement, et puis il y avait tous les bénévoles qui sont à nous aider à sécuriser, filtrer les accès aux quartiers interdits, puis aux communes de Biscarrosse et Parentis. Donc, on a du gilet orange un peu partout. Et puis, voilà, le centre-ville est transformé en point logistique. Donc, là, ça se voit qu'il se passe quelque chose. Et puis, on a moins de monde.
1: Évidemment. Évidemment, puisque vous le disiez, 8000 personnes ont été évacuées.
0: Et puis la commune qui est toujours très animée. Bon, voilà, beaucoup de commerces sont fermés, notamment sur des bords de lac. Il y a deux campings de fermés, non pas des moindres. Donc oui, on voit quand même par rapport à il y a quelques jours, qu'on n'est pas en pleine saison estivale avec toutes les animations. Bon, c'est que passager. Mais on n'avait pas les fumées aujourd'hui parce que les vents ne portaient pas vers nous. Donc, et c'était heureux, parce que ça, là aussi, ça contribue au bon moral de toutes et tous. C'est vrai que quand on allait fumer, c'est jamais annonciateur de bon.
1: Eh bien, merci Fabien Lenné, maire de Sanguinet, dans les Landes, d'avoir pris le temps de répondre à nos questions sur France Info. On retient un mot quand même de ce que vous avez dit, la solidarité qui vous a marqué ces dernières heures. Et je rappelle que les pompiers espèrent fixer le feu ce soir, le feu dans les Landes qui est parti de Biscarrosse.
2: C'est mon boulot.
3: Sarah Lemoine, c'est mon boulot. Le compte personnel de formation pourrait subir un nouveau tour de vis l'année prochaine. Alors que les règles d'utilisation du CPF ont déjà été durcies ces dernières années, le ministre du Travail souhaite aller encore plus loin.
4: Oui, le ministre du Travail a lâché une petite bombe la semaine dernière dans le journal Les Échos. Interrogé sur la façon dont son ministère allait économiser près de 2 milliards d'euros l'an prochain, Jean-Pierre Farandou a clairement ciblé le CPF, le compte personnel de formation, qui permet aux actifs de choisir librement leur formation. On va changer le P du CPF, explique le ministre. Le compte personnel de formation va devenir le compte professionnel de formation. Chacun pourra toujours construire son projet, précise-t-il, mais nous voulons désormais vérifier que chaque formation est cohérente par rapport aux évolutions professionnelles souhaitées par le salarié et réaliste par rapport au marché du travail. Concrètement, quand un salarié, un fonctionnaire, un indépendant ou un chômeur voudra suivre une formation, cette dernière devra être validée par un tiers. Cela pourra être l'employeur, si la formation a lieu pendant le temps de travail, propose Jean-Pierre Farandou, ou bien un opérateur habilité, par exemple un conseiller en évolution professionnelle.
3: Ce qui signifie qu'on reviendrait au CPF d'avant 2018 ?
4: En effet, avant 2018, les actifs devaient recevoir le feu vert d'un intermédiaire pour pouvoir utiliser l'argent de leur CPF et commencer une formation. La loi pour la liberté de choisir son avenir professionnel avait fait sauter ce verrou, sauf dans certains cas particuliers. Verrou qui pourrait donc être réinstallé l'an prochain si la réforme souhaitée par le ministre du Travail voit le jour. L'époque n'est pas à la profusion, elle est à l'efficacité des dépenses publiques, justifie Jean-Pierre Farandou, qui souligne au passage que le compte personnel de formation est financé par les entreprises et que l'État doit rallonger la sauce chaque année face à l'explosion des inscriptions en formation.
3: Pourtant, Sarah, le CPF a déjà été raboté à plusieurs reprises ces dernières années.
4: Oui, on vient d'ailleurs d'apprendre que les entrées en formation liées au CPF ont baissé de 11% l'an dernier. Et cette décroissance devrait se poursuivre cette année. Parmi les raisons, il y a la hausse de la participation financière obligatoire pour tout achat de formation qui est passé de 100 à 150 euros. Par ailleurs, un grand nombre de formations très demandées sont désormais plafonnées. C'est-à-dire qu'un travailleur doit mettre la main à la poche pour payer une formation dès que le montant dépasse une certaine limite et même si son CPF est suffisamment garni. En attendant, donc, le prochain tour de vis.
3: C'est mon boulot, Sarah Lemoine.
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5: C'est le rituel quasi quotidien de Caroline Leavitt dans la salle de presse de la Maison Blanche. Elle se tient bien droite derrière son pupitre. Elle scanne la pièce de son œil bleu et glacial. Elle désigne du doigt une personne. Journaliste, podcasteur, influenceuse, tiktoker, comme une maîtresse d'école, c'est elle qui choisit. Et si la question qui suit ne lui plaît pas, écoutez-la en janvier dernier. Le contexte. ICE, la police de l'immigration de Donald Trump, vient de tuer une Américaine en pleine rue à Minneapolis. Caroline Leavitt écoute la question d'un journaliste qui ose affirmer que l'agent de ICE a agi, je le cite, de manière imprudente. La porte-parole de la Maison-Blanche sourit et fond sur sa proie.
6: Vous êtes un pseudo-journaliste de gauche. Vous vous faites passer pour un journaliste dans cette salle, mais vous ne l'êtes pas. Vous faites semblant, en fait. Vous êtes un militant de gauche. Journaliste, vous ne devriez même pas être assis dans cette salle.
5: En fait, Caroline Leavitt parle couramment le Donald Trump. Et elle dégaine son agressivité. Elle peut lancer cinglante qu'une question est stupide ou ridicule, sans jamais se décomposer. Le brushing de ses cheveux longs et blonds reste toujours impeccable, sa peau surmaquillée parfaitement lisse. Tous les codes esthétiques des adeptes de la sphère trumpiste sont là. Et en coulisses, c'est le président des États-Unis qui se régale. Il est ici sur la chaîne de télé Newsmax.
7: C'est devenu une star. Ce visage, ce cerveau, ses lèvres, la façon qu'elle a de bouger ses lèvres, on dirait une mitrailleuse. Personne n'a jamais eu de meilleure porte-parole. Elle est incroyable.
5: Et Caroline Leavitt pense que Donald Trump est le meilleur des boss. En 2016, quand il se présente pour la première fois à la présidentielle, elle n'a que 18 ans et elle écrit déjà dans le journal de son université tout le bien qu'elle pense de lui. Dans la foulée, elle fait son premier stage à la Maison-Blanche. Elle étudie alors la politique et la communication à Saint-Anselme, une université catholique dans son état natal du New Hampshire. D'ailleurs, lors de ses briefings à la Maison-Blanche, Caroline Leavitt porte souvent une croix bien visible autour du cou. Elle dit que c'est Dieu qui a sauvé Trump de la tentative d'assassinat dont il est victime lors d'un meeting à l'été 2024. Elle parle de miracle. À l'époque, elle est porte-parole de sa campagne, mais elle n'est pas avec lui. Elle est chez elle. Elle vient d'accoucher. Son fils a seulement 3 jours. Elle raconte la suite dans le podcast Pop Force One.
6: Sur le moment, j'ai compris que le président avait failli mourir. Alors la moindre des choses, c'était que je retourne à la télévision, que je parle pour lui et que je me batte pour qu'on gagne cette élection pour laquelle il risquait sa vie. Un studio de télévision avait été construit chez moi, donc j'ai pu rester à la maison avec mon bébé et entre les siestes et les allaitements, je passais à la télé. Quand je repense à ça, je ne sais pas comment j'ai fait, mais je l'ai fait. Par la grâce de Dieu, et grâce au soutien d'un très bon mari.
5: Rien n'arrête Caroline Leavitt donc, et elle semble très fière de l'afficher. Elle dit que ça lui vient de son éducation. Elle raconte que plus jeune, dans la petite ville du New Hampshire où elle grandit, elle voit ses parents travailler dur. Il y a la concession automobile de son père et la boutique de crème glacée. Elle y travaille l'été, c'est son premier job. Elle se souvient aussi s'être battue, d'abord sur le terrain. Elle fait de la compétition de softball, une sorte de baseball, et en dehors du terrain, car elle a 2 grands frères.
6: Ouais, 2 grands frères. Ça m'a endurci, ça c'est sûr. Physiquement et mentalement. Je me souviens, dans le jardin, on avait une voiturette de golf. On y accrochait une corde avec une luge au bout. Quand la pelouse était mouillée, il me mettait sur la luge et il partait en roue arrière pour que je m'envole. C'était rude. Et dans le quartier, il n'y avait que des garçons. Donc j'ai vraiment grandi entourée de garçons. Et ça a forcément aidé à m'endurcir.
5: Mais ça ne l'a pas aidé pour autant à sortir des schémas ultra traditionnels prêchés par l'Amérique de Trump. Sur sa page Instagram, Caroline Leavitt se présente en effet dans l'ordre comme épouse, mère et ensuite seulement porte-parole de la Maison Blanche.
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9: Parler pointu dans le sud, ça veut dire avoir l'accent du nord. Ou non, en fait, plutôt ce que l'on suppose. Être l'accent de Paris. Ce que les Parisiens supposent neutre. Hein.
10: Benjamin Tolozan, on l'a vu dans la compagnie de la brillante metteuse en scène Lorraine de Sagazan, sans se douter que son histoire avait commencé à Nîmes où déjà il lui a fallu raboter un accent jugé sympathique, rigolo, mais pas calibré pour réussir dans le théâtre.
11: Je pense que ça s'est fait de façon inconsciente, parce que déjà quand je prenais des cours de théâtre à Nîmes, on nous corrigeait sur l'accent. Et puis en arrivant à Paris, il y avait encore quelques petits mots où les gens riaient, où ils me disaient « Ah là, on te voit que truc et tout ».
9: Ouais, c'est bien ce qu'elle fait Marion, mais qu'elle arrête avec ces acteurs du conservatoire de Montpellier là. Ah non, mais je peux pas, cet accent au théâtre, je peux pas, j'arrive pas à écouter, je sais pas, j'y crois pas, enfin, je... Ou alors des trucs comiques, quoi, mais tu vois. Et l'autre, elle disait, non, mais t'es vache, moi je trouve que c'est chantant, ça me rappelle les vacances.
11: Et donc ça a continué, mais je pense que c'est pas un effort conscient, en fait. Je peux pas dire que j'ai fait des exercices et tout ça. C'est des années plus tard, en fait, au moment où on a commencé à discuter avec Hélène et à envisager l'écriture du spectacle, c'est vraiment des années plus tard que je me suis dit, mais en fait, c'est pas rien, quoi, c'est pas anodin.
10: Avec Hélène François, co-autrice et metteuse en scène, Benjamin Tolozan passe d'abord par son histoire familiale avec un grand-père qui parlait occitan, adorait l'opéra et la tauromachie, et auquel il veut rendre hommage sur le tard.
9: Parce que je passe l'arme à gauche et que tu as 40 ans, tu te questionnes sur ton héritage culturel, ça y est pas des quais. Mais tu vas parler de ça aux gens pendant une heure, hein? Mais tu vas les insulter complètement, Benjamin. Ah si, ah là tu vas faire une cagade, ben, on va te le dire, tu vas faire une cagade plus grosse que toi.
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10: Et c'est en reconstituant les scènes familiales quand il revient à Nîmes que Benjamin Tolozan atteint le sommet de son spectacle.
9: Merde, réveillez-vous! On est des indigènes! Je le gueulerai haut et fort! Mais c'est une honte de dire ça! On est des bourgeois! Michel est médecin! Moi je suis enseignante! Toi tu as fait des études de philo et tu as géré un cinéma d'art et d'essai! Moi bourgeois! Moi bourgeois! Oui, tu es un bourgeois! Un bourgeois de province, mais un bourgeois.
11: C'est d'ailleurs ça qui m'a fait prendre conscience, parce que moi, j'avais pas tellement conscience que je parlais autant pointu. C'est quand je revenais qu'on me le disait.
9: Mais non, mais il nous a tanné pendant des années pour qu'on lui paye des cours qui coûtaient un smic pour apprendre à dire homme au lieu de hey, et maintenant il fait un spectacle pour dire que c'est pas bien.
11: Et donc c'était des petites blagues récurrentes et de plusieurs personnes différentes qui se concertaient pas entre elles, donc voilà. Ça n'a jamais été abordé frontalement. Mais c'est un peu tabou, hein, c'est un sujet un peu tabou en réalité, quand même.
9: Non mais tu veux quoi? Une lettre signée avec mon sang? Je sous-signe Irfan Ben Khalifa autorise mon beau-frère, le grand acteur Walk Benjamin, à me jouer. Je ne peux pas et je ne veux pas prendre la parole en ton nom parce que ce serait de l'appropriation culturelle et ce serait me mettre dans une position dominante. Moi, tu me domines. Moi, tu me domines. Non,
10: dans Parler Pointu, il y a aussi des moments d'histoire avec un grand H, très documenté, sur l'histoire d'une langue, la langue d'oc, celle des vaincus dans l'unification de la France.
9: Province, ça vient du latin pro victis. Le territoire des vaincus. On opprime un peuple.
11: C'est la réalité. Les langues évoluent et certaines meurent et d'autres naissent même. Il y a une forme de nostalgie et de mélancolie aussi par rapport à ça. C'est-à-dire ça parle aussi de quelque chose qui est perdu et qu'on ne retrouvera pas. En fait, on témoigne de quelque chose. On ne fait pas un spectacle conservateur sur la langue française. Les révolutionnaires ont continué à lutter pour éteindre les patois, entre guillemets, avec les meilleures raisons du monde. C'est-à-dire permettre à chacun de s'émanciper en parlant parfaitement la langue nationale.
10: Drôle, émouvant, sérieux, ce spectacle part du singulier et atteint l'universel.
11: Le fait d'avoir chacun un parcours très différent, Hélène, elle a grandi en banlieue parisienne et elle a de la famille à Madagascar, elle est d'origine malgache. Elle était persuadée, elle me disait, mais tu sais, à Paris, il y a deux Parisiens sur trois qui sont des provinciaux. Elle était persuadée qu'on pouvait trouver un universalisme dans cette question-là. Et donc, non, j'étais surpris. Quand on a été en Bretagne et que les gens nous parlaient breton au début du spectacle, ou alsacien en Alsace, ou même à Monaco, ils nous ont parlé monégasque. Je suis surpris, mais je suis très heureux, quoi.

0: Élodie Suigo.
1: Bonjour Vincent Munier.
2: Bonjour.
1: Vous êtes photographe et cinéaste animalier. Le public vous a découvert grâce à vos images souvent époustouflantes. Vous êtes d'ailleurs le papa de La Panthère des Neiges, sortie en 2021, en co-réalisation avec Marie Amiguet et avec, à vos côtés, un certain Sylvain Tesson, et qui vous a permis de remporter le César du meilleur documentaire en décembre 2025. Vous avez signé la réalisation du film Le Chant des Forêts. C'est une invitation à découvrir les forêts des Vosges, un peu celles de Norvège, celles qui vous ont tant appris grâce à votre père Michel, naturaliste. Ce film vous permet avant tout de laisser une trace et d'autre part de transmettre à votre tour à votre fils. Simon, nous découvrons donc trois regards, trois générations unies autour d'une même fascination pour la vie sauvage. Ce film raconte la nature, mais avant tout, il vous raconte vous et votre famille. C'est la première fois que vous nous tendez autant la main vers ce qui vous touche le plus quand on regarde bien et vers la personne que vous êtes au fond de vous-même et les personnes que représente cette famille.
2: En tout cas, oui, c'est là, je m'ouvre un petit peu, c'est vrai. Pourtant, on est une famille assez, assez pudique, mais j'avais cette envie de partage, en tout cas. J'ai bien conscience du privilège que j'ai eu d'avoir grandi dans une famille comme celle-ci, avec la forêt pas très loin. Et j'avais vraiment cette envie de partager ça. Les Vosges, enfin, c'est là où j'habite en permanence, c'est là où j'ai tout appris, c'est encore plus fort, quoi. Et puis, j'y ajoute une dimension un peu plus personnelle. En effet, il y a cette transmission entre trois générations.
1: Le prédateur que nous sommes, effectivement, pose les armes dans ce film. C'est ça qui est très fort,
2: en fait,
1: d'ailleurs.
2: Ça,
1: il n'y a
2: ouais.
1: aucune arme. La seule l'arme finalement qui reste, ce sont nos cinq sens. Vous les mettez d'ailleurs à rude épreuve, hein, parce
2: ouais.
1: qu'on entend le bruit des oiseaux, le bruit de la forêt, même le bruit des arbres, l'écorce, c'est assez fou, on entend presque l'humus pousser. Est-ce que c'est pas ça la force de votre travail, Vincent Munier, depuis vos débuts, c'est-à-dire de vous effacer, parce que ça nécessite une humilité colossale que celle d'observer le monde sauvage?
2: Oui, en tout cas, c'est ça. Sur le terrain, il se passe tellement de choses difficilement descriptibles. Les mots ne sont pas assez forts, en fait, je trouve. Et moi, j'aimerais qu'on ait le même sentiment que le fait de rentrer dans une cathédrale quand on rentre dans une forêt, c'est plein de présences invisibles qui sont là. C'est plein, comme dit mon père, c'est plein de petits cœurs qui battent. Et nous, le fait de s'effacer, on va vivre des moments hyper intenses. Pour moi, ce sont des œuvres d'art. Et vous avez raison, la dimension sonore dans ce film, le son est aussi important que les images. Et parfois, il y a même un écran noir pendant une minute. Et je vous invite à, comme si on était à l'affût, sous un sapin, sous un camouflage où on voit que dalle, d'écouter, quoi. D'entendre les pas d'un lynx qui s'approche de nous, qui feule de plus en plus près. En fait, c'est vraiment ce film. J'ai essayé de recréer les moments de manière assez sincère et authentique pour vous faire vibrer comme nous, on vibre dehors, quoi.
1: Je voudrais juste qu'on parle de ce que dit votre père à la fin. C'est assez fort. Il dit, pendant que les images de cette sublime forêt défile, il dit « Toute la nature est un éternel recommencement. On est, on vit, on meurt, on participe à ce mouvement. Nos origines sont là dans l'humus. On est dans ce qui semble. »
2: On est dans ce qui s'en va. Et ouais, moi je trouve ça fort, mais moi j'aimais bien cette image. Souvent, on trouvait une forêt un peu sale quand il y a des arbres morts, ou alors une forêt qui peut être dangereuse si un arbre nous tombe dessus. Et j'aime beaucoup cette image d'un squelette tout moussu d'un arbre sol sur lequel vient pousser, vient grandir des petits sapins, quoi. Ils viennent plonger leurs racines dans leur ancêtre pour grandir. Il y a un parallèle évidemment entre Simon, mon fils, et son grand-père. Et ça, ça fait une résistance par rapport à ces prochains défis-là, réchauffement climatique, parce que nos forêts, que ce soit dans les Vosges ou partout ailleurs en France, vont subir des sécheresses, vont subir des tempêtes, vont subir des arrivées de virus ou de scolytes ou d'autres petites bestioles. Donc plus on est sur des forêts comme le Grand Tétra nous les a montrées, des forêts diversifiées, avec des essences différentes, d'âges différents, des arbres morts, et plus on va avoir une résistance à ça, à ces grands défis.
1: On comprend que ça passe par l'ego hein, quand même, hein,
2: énormément.
1: Munier. C'est-à-dire que
2: énormément.
1: Votre père d'ailleurs, quand il raconte l'image du Tétra, la première émotion qu'il a eue avec cet animal, il parle de cet oiseau fantôme, de ce besoin, lui, de devenir invisible. Il faut quand même mettre l'ego de côté hein, pour accepter d'être invisible.
2: C'est fascinant quand même. Donc, et ça nous amène à beaucoup plus d'humilité. Et en effet, cette capacité à s'effacer, à se retirer, à rentrer, c'est franchement ça. Parce que moi, ce film, il invite aussi les gens à aller dehors. Le dehors, c'est une réponse au dedans, dans le sens où on se fait du bien à l'intérieur, franchement. Donc il faut quand même aller dehors. Mais après, on a une responsabilité. Comme tout est en place, tout est en ordre, attention de ne pas tout foutre en l'air, quoi. Donc, sur la pointe des pieds. Et c'est ce qui m'a inculqué, mon père. Et dans ce film, j'espère que c'est ça. Comment est-ce qu'on y va? Comme un lynx à pas feutrer, tout doucement. On se met dans la peau d'un lynx, on s'efface, on regarde. Et franchement, on va se nourrir de choses, mais tellement belles, accessibles à tous. On s'échappe de la consommation. Et c'est des choses qui sont là, qui sont gratuites et qui nous font un bien fou sans qu'on s'en rende compte.
1: Merci beaucoup, Vincent Munier, d'être passé dans le monde d'Élodie sur France Info. Votre film documentaire, Le Chant des Forêts, est un bijou. C'est une belle invitation de reconnexion pour nous donner envie davantage de prendre soin de ce qui nous entoure. Merci beaucoup.
2: Merci Elodie.
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1: Il est 3h, le flash Mathilde Romagnan. Un suspect a été identifié selon la police allemande, mais pas encore interpellé. Après la mort d'une personne ce samedi à Berlin, en marge de la Marche des Fiertés, un véhicule a percuté plusieurs personnes dans le Tiergarten, ce grand espace vert situé près de la porte de Brandebourg, sans qu'on sache si c'était accidentel ou volontaire. Une personne a donc été tuée, 16 autres blessés, dont 11 gravement. Le chancelier allemand Friedrich Merz appelle à faire la lumière sur un acte qu'il qualifie d'abominable. En France, face à la progression de l'incendie en Gironde, 55 nouvelles évacuations sont en cours cette nuit dans 5 communes près de Bordeaux. Avec cette nouvelle opération, le nombre d'évacués sera d'environ 220 000 personnes. Et ce, depuis mercredi, le feu a parcouru au moins 32 700 hectares de terrain. Dans les Landes, un autre incendie est en cours, même si la situation est plus favorable. Les pompiers espèrent fixer le feu dans la nuit. Il a parcouru 3600 hectares. Environ 3000 personnes évacuées peuvent regagner leur logement dans le secteur de Biscarrosse. Et au total, 30 000 personnes ont été mises à l'abri. Des incendies qui génèrent des fumées chargées de particules fines. 2,5 millions de masques FFP2 sont désormais disponibles à Bordeaux, annonce ce samedi soir la ministre de la Santé. Par ailleurs, dans 8 départements de la région Nouvelle-Aquitaine, la vitesse de circulation est abaissée de 20 km/h en raison de cet épisode de pollution de l'air. Dans le Var, cette fois, l'incendie de Pontevès reste très actif. Il a parcouru 4000 hectares de végétation en 5 jours. En 5 jours, environ 2000 personnes étaient toujours évacuées. Ce samedi soir, les pompiers espèrent l'aide de la pluie qui doit tomber dans la nuit. 2 semaines après la découverte d'une voiture remplie d'armes à feu près d'une synagogue à Sarcelles, dans le Val d'Oise, 6 hommes ont été mis en examen ce samedi et écroués à Paris. Le parquet national antiterroriste est chargé de l'enquête, mais à ce stade, ces hommes sont poursuivis pour trafic d'armes et vol de véhicules. Les investigations continuent pour savoir s'il y avait ou non le projet d'une attaque. Au Brésil, le fils de Jair Bolsonaro a été investi candidat à l'élection présidentielle d'octobre prochain. Flavio Bolsonaro a été intronisé lors de la convention du Parti libéral à Sao Paulo. Il s'est présenté comme l'héritier de son père, président d'extrême droite, qui a dirigé le Brésil entre 2019 et 2022. Ce dernier est sous résidence surveillée, condamné après une tentative de coup d'État. Le Tour de France, l'équatorien Richard Carapaz s'est imposé lors de l'avant-dernière étape en haut de l'Alpe d'Huez. Ce dimanche, c'est la dernière étape à Paris avec la fameuse arrivée sur les Champs-Élysées. Une 21e étape raccourcie à 89 km pour libérer des policiers et gendarmes et les mobiliser sur les feux de forêt du sud-ouest. À moins d'un accident ce dimanche, le maillot jaune Tadej Pogacar est assuré de sa victoire finale. Le Français Paul Sexas est toujours 4e au classement général pour sa première participation au Tour. Il est 3h passé de 3 minutes.
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2: C'est mon budget, Fanny Guinochet, et on s'intéresse à présent aux cambriolages, puisque malheureusement, ils sont plus nombreux durant les vacances. Comment sécuriser son logement sans se ruiner ?
3: Première chose à faire, confier ses clés à un proche, à un voisin, à un ami. Lui demander de passer régulièrement pour ouvrir, fermer les volets, relever le courrier. Laisser une radio allumée, évidemment sur une fréquence de France Info. Une lumière aussi, simuler une présence. Vous pouvez aussi vous inscrire à l'opération Tranquillité Vacances auprès de la police nationale. Ça reste efficace pour bénéficier de patrouilles régulières durant les périodes de congé. Et l'avantage, c'est que c'est gratuit.
2: Et les systèmes de sécurité, comme blinder sa porte, par exemple, ça compte aussi.
3: C'est toujours mieux d'investir dans une serrure haut de gamme, voire une porte blindée, parce qu'un cambrioleur renonce souvent si une ouverture lui résiste plus de 3 minutes. Les verrous certifiés A2P, référence de qualité avec un minimum de 3 points, sont reconnus comme des protections élevées. Si vous êtes locataire, vous pouvez demander à votre propriétaire la prise en charge de ces équipements. Côté prix, ça dépend vraiment des régions, des serruriers, des installations que vous prenez. Quoi qu'il en soit, il faut faire jouer la concurrence. Sinon, il y a la vidéosurveillance qui est devenue le premier réflexe pour sécuriser son domicile. Là, il y a souvent des systèmes d'abonnement. Vous faites attention aussi à faire jouer la concurrence. Ça marche parfois avec la sécurité habitation, avec votre établissement bancaire qui vous les propose. Quoi qu'il en soit, l'utilisation de la vidéosurveillance est strictement encadrée par la loi pour protéger la vie privée des passants. Vous n'avez pas le droit de filmer chez vos voisins ou d'orienter votre caméra sur la voie publique, votre responsabilité peut être engagée.
2: Et bien sûr, il y a les assurances, on vérifie avant de partir.
3: Ça ne mange pas de pain de jeter un coup d'œil à son contrat avant de partir ou bien d'appeler son assureur pour vérifier que vous êtes bien couvert. Assurez-vous aussi, avant votre départ, que vous avez bien fermé toutes vos portes, vos fenêtres, toutes les ouvertures sans quoi les assurances ne fonctionneraient pas. Faites aussi très attention à ce que vous laissez allumé, ouvert à l'intérieur de votre domicile. On retire par exemple les chargeurs des prises, on coupe les arrivées d'eau pour éviter les risques d'incendie ou de sinistre de plus en plus fréquents.
2: Merci Fanny Guinochet.
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5: Couchée à 5h du matin, je suis liquide, épuisée. Après 2 heures de sommeil, je roule pour regagner mon bureau dans la banlieue parisienne. 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
6: Bonjour Audrey Renard.
7: Bonjour David.
6: On va revenir 9 ans en arrière. Nous sommes en novembre 2017 à Gray, en Haute-Saône. 10 000 personnes participent à une marche blanche en hommage à Alexia Daval, dont le corps a été découvert dans une forêt. Et son mari, Jonathan Daval, en larmes, va lui rendre hommage lors de cette marche blanche.
8: Alexia était ma première supportrice, mon oxygène. La force de notre groupe, il faisait le dépasser.
6: 3 mois après cette prise de parole, Jonathan Daval sera interpellé, placé en garde à vue. Nous allons y revenir. Mais tout d'abord, au moment où il prononce ces mots, vous semble-t-il crédible ?
7: Alors, c'est difficile à dire parce que, après coup, on sait ce qui s'est passé, donc on sait. Néanmoins, il faut quand même savoir que Jonathan Daval est déjà suspect pour les gendarmes. Et y compris pour nos équipes, en fait. Parce que nous, on a déjà commencé à faire le travail d'analyse de la scène de crime.
6: Alors, le corps d'Alexia Daval a été découvert en partie calciné dans une forêt. Et plusieurs détails, Audrey Renard, vous interpellent.
7: Ce qui nous saute aux yeux quand on se rend sur la scène de crime, c'est les précautions qui ont pu être prises pour disposer le corps d'Alexia Daval. Ce qui paraît un petit peu discordant par rapport à la violence dont elle a été victime. Mais nous, ce que nous constatons, c'est un corps qui est, on va dire, correctement positionné, recouvert d'un drap, entièrement habillé, avec les mains dans les poches, ses lunettes remises correctement sur son visage alors qu'elle a le visage tuméfié, donc elle a pris beaucoup de coups au visage. Donc on sait que ses lunettes ont été remises après coup. Et donc, ce sont des gestes que l'auteur a portés après l'avoir tué. Et ce que nous, on peut appeler des gestes, on va dire, de réparation.
6: Ce qui veut dire que c'est forcément un très proche.
7: Oui. Les gestes de réparation, ils sont faits par des gens qui connaissent très bien la victime, qui ont un lien émotionnel à la victime. Quelqu'un qui ne la connaîtrait pas, qui serait là de passage, ne prendrait pas autant de temps, ne prendrait pas autant de précautions, ne prendrait pas autant de risques à passer du temps avec quelqu'un qui est décédé et il partirait très rapidement.
6: Alors les indices s'accumulent contre Jonathan Daval, vous préparez sa garde à vue dans le plus grand secret et quand elle commence, vous pensez qu'il va vite craquer, mais ce n'est pas ce qu'il va se passer.
7: Non, c'est vrai, on a été très surpris, on le croise, aussi à l'appui des vidéos de cette marche blanche qu'on avait pu regarder, on le croise dans les couloirs. C'est quelqu'un qui paraît, on va dire, assez chétif, très timide, qui a une voix plutôt fluette. Et donc, c'est vrai que ça nous donne l'impression que ça va être peut-être facile.
6: Et l'impression est fausse sur ce coup-là.
7: Oui, mais je crois que c'est aussi... Là, tout notre travail, c'est de bannir les évidences et d'aller au-delà de ces apparences qui peuvent être trompeuses. Et effectivement, l'avenir de cette garde à vue nous montrera qu'il a été extrêmement retors et que nous avons pu obtenir des aveux vraiment sur le fil du rasoir, sur la fin du temps qui nous est consacré pour une garde à vue, c'est-à-dire 48 heures.
6: Vous dites on est sur le fil. Comment s'opère cette bascule vers des aveux ?
7: Je crois quand même que, à force d'accumuler les preuves contre lui, il y a aussi le rôle que les enquêteurs ont vis-à-vis de lui, avec cette figure maternelle importante qui va, je pense, aussi œuvrer dans la manière dont il va pouvoir nous avouer quand même à demi-mot. Et puis, on arrive à un moment où peut-être son avocat lui dit aussi « ça va être compliqué de vous défendre si vous continuez à nier l'évidence ».
6: Alors nous, nous étions beaucoup de journalistes, j'y étais à l'extérieur de la caserne, on se demandait un petit peu comment ça se passait à l'intérieur.
7: Écoutez, on a toujours le même système, toujours la même méthode, hein, que ce soit pour Jonathan Daval ou pour d'autres gardes à vue. Nous, les analystes comportementaux et gendarmes de cette unité, nous assistons les gardes à vue dans une pièce à côté de la pièce dans laquelle se déroulent les interrogatoires. Donc nous suivons à distance les interrogatoires avec un déport du son, de l'image. Cette mise à distance, elle est importante parce que ça va nous faire prendre du recul, ça va éviter l'effet tunnel que les enquêteurs peuvent avoir parfois et qui est normal d'avoir, et de pouvoir les aider au mieux sur la stratégie à adopter et à réarticuler en permanence au gré des interrogatoires.
6: Oui, vous débriefez après chaque interrogatoire pour arriver à ce que vous recherchez.
7: Absolument. À la fin de chaque portion d'interrogatoire, on fait une pause et là, on rediscute avec les enquêteurs de la stratégie que nous avons adoptée. Est-ce qu'elle fonctionne? Est-ce qu'elle ne fonctionne pas? Comment il faudrait la réarticuler? Est-ce qu'il y a des choses qui ont été visibles dans le comportement de l'individu soumis à certaines questions et du coup, aller plus loin dans ces interrogations qui vont peut-être pouvoir le pousser à nous avouer les faits. L'idée, c'est quand même de mettre le suspect suffisamment en confiance pour lui donner envie de nous parler, en fait.
6: Alors, vous parliez de l'avocat de Jonathan Daval. C'est lui qui viendra nous dire que son client a enfin reconnu les faits.
4: Les circonstances de ses aveux, c'est que nous pensons que de toute façon, il était au bout, qu'il fallait que ça sorte, qu'il fallait qu'il dise les choses. Oui, il l'a étranglé. Il est dévasté. Et nous nous retrouvons face à un drame terrible.
6: Ce que décrit Randall Schwerdorfer sur l'état psychologique de son client, c'est fidèle à ce que vous avez vu?
7: Oui, et je pense que le fait d'être au bout, comme il dit, de la part de Jonathan Daval, c'est aussi ce qui se retrouve dans la relation qu'il avait eue avec Alexia Daval. Je pense qu'il était allé au bout de cette relation. Il y avait quelque chose qui s'était égratigné et il ne pouvait plus, en fait, faire autrement que cet excès de violence qu'il a eu à son égard à un moment donné. Et puis, comme là, au bout, il n'a plus pu se retenir de nous dire effectivement ce qui s'était passé.
6: Et pour avoir tué son épouse, Jonathan Daval a été condamné par la cour d'assises de Vesoul à 25 ans de réclusion criminelle.
2: Nouveau monde. Nouveau monde avec vous, Thomas Biessy. On parle jeux vidéo et d'un en particulier, GTA, avec sa dernière version GTA 6, Thomas, puisque c'est le retour de l'enfant terrible des jeux vidéo.
9: I'm here for Lucia Caminos. She's supposed to be getting out.
10: What's your name?
9: Jason Duvall. Hey.
11: Hey.
12: Vous êtes à Miami, ou plutôt à Vice City. Le soleil tape sur le pare-brise, les palmiers défilent. Vous conduisez une grosse cylindrée à toute allure, vous jetez un œil dans le rétro. Derrière vous, une nuée de voitures de police, sirènes hurlantes, gyrophares bleus et rouges. Vous venez de braquer la banque du coin et maintenant, il faut disparaître. Voilà ce que promet Grand Theft Auto 6, le jeu vidéo le plus attendu de la décennie.
2: Mais alors pourquoi, Thomas, y a-t-il autant d'enthousiasme autour de ce jeu ?
12: Parce qu'il aura fallu attendre 13 ans depuis le dernier opus. Dans le monde du jeu vidéo, c'est une éternité. Et pendant ce temps, GTA V n'a pas quitté la scène. Il s'est vendu à environ 230 millions d'exemplaires. C'est colossal. Plus que trois fois la population française avec une copie du jeu dans les mains. Parce que GTA, ce n'est pas seulement un jeu de voiture ou de braquage. C'est une ville entière dans une console. Des rues, des radios, des passants, des plages, des embouteillages, des néons. Un monde où l'on peut suivre l'histoire ou juste se perdre pendant des heures. Pour GTA 6, Rockstar, son éditeur, nous emmène dans l'état fictif de Leonida, une version déformée et très américaine de la Floride. Et au cœur de ce décor, Vice City, inspiré de Miami, une ville carte postale, mais avec le vernis qui craque.
2: Mais est-ce qu'on sait déjà ce qu'on va y faire ?
12: On sait surtout qu'on suivra deux personnages, Lucia et Jason, un duo de criminels, un peu comme Bonnie and Clyde version réseaux sociaux. C'est ça aussi GTA, un miroir grossissant de notre époque. La violence, l'argent, la célébrité, les influenceurs, les excès, tout est caricatural, mais souvent ça tape juste. Alors oui, parler d'événements pour la sortie de GTA 6, c'est presque un euphémisme. Dans l'industrie du jeu vidéo, ce sera un séisme. Ce sera le seul gros jeu à sortir au mois de novembre. Tous les concurrents font l'impasse face à ce rouleau compresseur.
2: Merci Thomas Biessy, Nouveau Monde, à samedi prochain.
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11: Bonjour Victor Dixen.
13: Bonjour, merci de nous recevoir.
11: Alors Victor Dixen, vous êtes un peu le prince de l'imaginaire. Vous avez été primé par moult prix. D'ailleurs, vous avez même reçu deux fois le Grand Prix de l'imaginaire. Vos romans et bandes dessinées sont traduits dans plus de 10 langues. Ils s'appellent
14: Lucas Jack Spark, Extincta,
15: Animal,
14: Cogito,
15: Agence Perdido,
14: Vampiria,
11: et sans oublier
15: Phobos,
11: et aussi
15: Les Licorniers.
11: Elles ont tout lu, ou presque, et surtout tout aimé. Bonjour, Kimé Moira.
16: Bonjour.
11: Alors, vous avez 13 ans et vous êtes de grande lectrice. Vous participez même au club de lecture des bibliothèques de Montreuil. Et il vous arrive de poster des vidéos sur vos coups de cœur littéraires, c'est ça?
16: Exactement. Sur Insta et sur YouTube, sur la page de notre club, c'est l'écrit des ados.
11: Alors, c'est vous, Kimé Moira, qui aujourd'hui allez être nos journalistes en herbe. Vous, qu'est-ce qui vous attire, Kimé Moira, dans l'écriture de Victor Dixen? Moira, c'est toi qui débutes?
14: Je trouve que vos livres parlent très bien de l'engagement de manière générale sur tous les points, notamment l'écologie comme dans Extincta ou même Vampiria de manière plus discrète. Il y a cette espèce de chape, de plomb qui empêche de réagir, de se mobiliser. Je trouve que, quelle que soit la situation que vous décrivez, à chaque fois ça ressort très bien. Donc merci pour ça. Voilà.
13: Merci vraiment pour ce retour, ça me touche. J'essaye, et c'est parfois pas évident, de ne pas être didactique ou de ne pas faire passer des messages, de ne pas prêcher dans mes romans, mais d'exposer des problèmes qui peuvent être parfois complexes, comme celui de l'urgence écologique. Cogito, c'est l'intelligence artificielle qui est un sujet majeur, hein. C'est une révolution industrielle qui est en train de tout bouleverser, qui apporte énormément de progrès, mais en même temps énormément de défis. Et après, c'est au lecteur. C'est au lecteur de s'engager, de prendre le projet à bras-le-corps, et surtout votre génération, la jeune génération qui va vivre avec l'IA. Comme c'est un sujet qui est un peu nébuleux, un peu abstrait, je pense que les auteurs, notamment de science-fiction, ont vraiment un rôle à jouer pour rendre ce futur vers lequel on fonce à toute allure concret, afin que vous, votre génération, vous vous en empariez, vous demandiez des comptes à nos représentants politiques sur ce sujet, par exemple, parmi d'autres. L'écologie, c'en est un autre.
11: Kim, tu veux nous dire un petit peu ?
16: Ce que j'aime beaucoup dans vos romans, c'est que les fins ne sont jamais complètement fermées, qu'on peut toujours imaginer la suite. Est-ce que c'est un choix qui s'est imposé à vous ou est-ce que c'est réfléchi ?
13: On écrit souvent ce qu'on aime lire. J'aime bien les fins ouvertes ou semi-ouvertes en tant que lecteur parce que ça laisse mon imagination de continuer à travailler. Ça laisse aussi du champ aux personnages. Finalement, ils n'ont pas une fin complètement fermée comme dans les contes de fées. Ils se marièrent, ils ont beaucoup d'enfants, point. Non, ils vont continuer à vivre, ces personnages, à vivre dans votre imaginaire, à vous, lecteur. Et ça, c'est quelque chose, une idée que j'aime beaucoup. Et les personnages aussi m'échappent. Ils deviennent les vôtres, ils deviennent vos connaissances. Et ça, je trouve que c'est magique. C'est d'ailleurs une des grandes satisfactions des dédicaces. C'est pour ça que j'adore aller en dédicace. Et là, Montreuil, c'est un peu la grand-messe de la littérature jeunesse. Donc c'est fantastique, c'est qu'on parle des personnages avec les lecteurs comme de connaissances communes. Comme si c'était des gens de chair et de sang qui existaient vraiment. Et ça, c'est fantastique pour un auteur.
16: Dans tous vos livres, on retrouve des personnages LGBT. Est-ce que c'est important pour vous de représenter la diversité à travers vos romans ?
13: Oui, c'est très important parce que la vie est diverse et c'est ce qui en fait la richesse. La diversité LGBT, la diversité d'origine ethnique, la diversité culturelle. Et je trouve que si un roman reflète ça, il va être d'autant plus immersif, d'autant plus réaliste et d'autant plus riche tout simplement. Donc c'est par conviction que je le fais, mais aussi pour la puissance des histoires que je raconte.
11: Est-ce que vous travaillez sur un nouveau roman là en ce moment, je suppose, hein, vous n'arrêtez jamais de toute façon.
13: Oui, alors mon actualité littéraire, j'ai le troisième album des Licorniers, j'ai ma série Agence Perdido chez Bayard, donc on aura pour Halloween le troisième tome et la deuxième bande dessinée. Et puis, j'ai une petite surprise, moi j'aime beaucoup être surpris en tant que lecteur, donc je n'en dirai pas plus aujourd'hui.
11: Eh bien merci beaucoup Victor Dixen, et à vous aussi Kimé Moira.
13: Merci beaucoup à toutes les deux.
11: Et surtout, bonne lecture à tous.

0: titre posthume.
1: Tout le monde voit ce que chante Julien Clerc. Une scène étrange et magnifique qui s'est imprimée dans nos mémoires depuis le 3 mars 2023, lors des obsèques d'Agnès Lassalle, une professeure d'espagnol assassinée par un de ses élèves. Son compagnon Stéphane Voirin danse devant le cercueil de sa compagne.
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1: Le texte écrit par le parolier Paul Ecole célèbre la vie, l'amour, l'élégance sublime du geste de Stéphane Voirin. Et cette chanson sort au printemps 2025, 2 ans après les faits, alors que cette image est encore présente dans tous les esprits. Mais ce drame et ces images lumineuses au cœur de ce drame avaient déjà suscité d'autres œuvres. Ce n'était pas complètement évident à la première écoute en novembre 2023, mais une chanson d'Eddie de Préto parlait d'un homme seul pour danser, d'une ambulance. Une absence.
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1: C'est en février 2024, un an après les événements, qu'Eddie de Préto a sorti le clip de sa chanson Urgence 911. Il explique alors le sens de ce texte et de sa danse dans le clip. Et c'est au même moment d'ailleurs que Patrick Fiori sort son nouvel album avec la chanson Une autre danse.
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1: Et donc Eddie de Préto, Patrick Fiori et Julien Clerc ont tous les trois chanté le même fait divers. Dans l'histoire de la chanson française, c'est franchement exceptionnel. Alors on a bien quelques chansons sur les crimes de Landru, mais ça c'était au temps du 78 tours. À l'ère moderne, il n'y a qu'un seul fait divers qui ait su faire mieux.

Charles Aznavour, Mourir d'aimer. Le cinéaste André Cayatte s'était inspiré de l'histoire de Gabrielle Russier pour en faire un film. Gabrielle Russier, c'est une professeure de lycée, amoureuse d'un de ses élèves mineurs. Une belle histoire d'amour aux alentours de mai 68, mais la justice était passée. Accusée de détournement de mineurs, Gabrielle avait passé plusieurs mois en prison, avait été libérée en attendant son procès, mais elle avait préféré se suicider plutôt que retourner en prison. Et d'ailleurs, la chanson est tellement émouvante que le cinéaste a finalement refusé de l'inclure au film. Mais Gabrielle Russier a inspiré d'autres chansons encore. Voici le groupe Triangle, Serge Reggiani, Anne Sylvestre.

0: Cette émotion est partagée dans des esthétiques et dans des milieux très différents. Voici toujours à l'époque Gabriel Russier, évoqué avec quelques vers de Paul Éluard par le président de la République Georges Pompidou, et aussi par Claude François.
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Ça sert à ça, les chansons. Regretter ensemble, pleurer ensemble, admirer ensemble. Et ce n'est pas un hasard, sans doute, si ces deux faits divers, mis souvent en chansons, concernent la mort tragique de deux professeurs. Nos professeurs, qui nous accompagnent sur les chemins de la pensée et de la vie libre. Une émotion à proprement parler historique, puisque marquée dans les mémoires par la musique populaire. 2025, Julien Clerc, Les Parvis.

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1: Il est 3h30, le flash Mathilde Romagnan. Le chancelier allemand Friedrich Merz appelle à faire toute la lumière sur l'acte abominable qui s'est déroulé en marge de la marche des fiertés à Berlin. Ce samedi soir, une personne a été tuée, 16 autres blessés, dont 11 gravement, après qu'un véhicule a percuté la foule rassemblée au Tiergarten à la fin de la marche. Un suspect a été identifié mais pas encore interpellé, annonce ce soir la police allemande. En France, en Gironde, l'incendie progresse encore, ce qui entraîne 55 000 nouvelles évacuations cette nuit dans 5 communes près de Bordeaux. Le feu a parcouru au moins 32 700 hectares de terrain et les pompiers s'attendent à une nouvelle nuit compliquée pour combattre les flammes. Avec cette nouvelle opération, le nombre d'évacués en Gironde sera d'environ 220 000 personnes et ce depuis mercredi. Pour la première fois ce samedi, un avion de transport militaire A400M a aussi été utilisé pour lutter contre les flammes. Un autre incendie sévit dans le département voisin des Landes. Le feu a parcouru 3 600 hectares. Les pompiers espèrent le fixer dans la nuit. Environ 3 000 personnes évacuées.

0: 1000 personnes étaient toujours évacuées ce samedi soir. Les pompiers attendent la pluie qui doit tomber dans la nuit pour les aider à éteindre les flammes. De violents incendies sévissent aussi en Espagne, dans la région de Madrid. Ce samedi soir, les autorités espagnoles ordonnent l'évacuation de 8 nouvelles municipalités près de Tolède. 60 000 personnes ont déjà dû être mises à l'abri. Les autorités ont annoncé aussi la mort d'une personne dans un incendie près de Valence. La DJ Barbara Butch est remontée sur scène sans encombre ce samedi soir. Elle participait à un festival dans Lyon, à Saint-Martin-du-Tertre, une semaine après l'interruption de son concert à Grenoble par des militants pro-palestiniens. Ce samedi soir, l'antenne locale de LFI a appelé au boycott du concert, mais aucune action n'était prévue. Ces militants reprochent à la DJ queer ses prises de position en faveur de la loi Adam, qui vise à lutter contre les nouvelles formes d'antisémitisme, texte qui a été retiré depuis. L'équatorien Richard Carapaz s'est offert la victoire de l'avant-dernière étape du Tour de France en haut de l'Alpe d'Huez. Ce dimanche, c'est la dernière étape à Paris avec une arrivée sur les Champs-Élysées. Une 21e étape raccourcie à 89 km pour libérer des policiers et gendarmes mobilisés sur les feux de forêt dans le sud-ouest. Sauf surprise, le maillot jaune Tadej Pogacar est assuré de sa victoire finale. Le Français Paul Sexas est toujours 4e au classement général pour sa toute première participation au Tour. Il est 3h33.
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2: L'incendie de Biscarrosse qui a démarré jeudi d'un fourgon progresse un peu moins vite ce soir. 3600 hectares ont été parcourus dans ce secteur des Landes. Il y a un peu plus d'espoir, bien que le feu ne soit toujours pas fixé. Le préfet Gilles Claverolle s'est exprimé tout à l'heure.
3: Le feu a encore progressé, mais de manière beaucoup plus limitée que les jours précédents. Depuis le démarrage, on a une petite centaine d'hectares supplémentaires, donc on stabilise le chiffre à 3600 hectares par rapport à 3500 hier. Alors, il est trop tôt pour parler de satisfaction, il est trop tôt pour parler de stabilisation, c'est évidemment ce qu'on souhaite, c'est l'objectif opérationnel qu'on s'est donné. Pour le moment, on a eu encore aujourd'hui deux redémarrages significatifs, l'un au sud ce matin, l'un au nord cet après-midi. À chaque fois, une lutte très serrée a été engagée par les troupes au sol pour contenir. Ça a été victorieux au sud, plus difficile sur le redémarrage au nord. Bon, ça montre deux choses. D'abord, oui, effectivement, avec les conditions météo un peu plus favorables aujourd'hui, comme nos camarades de la Gironde, eh bien, c'est quand même un peu moins dur et un peu moins violent. Pour autant, le feu est loin d'être maîtrisé. On n'en est encore pas là du tout. Mais bon, une journée où on n'a pas eu d'événements dramatiques et de progression vraiment inquiétante, c'est déjà une journée qui est meilleure que les autres. Donc on le prend comme ça et on prend. Voilà. Nous sommes partis en reconnaissance dans les rues de Biscarrosse et rue par rue, nous avons inventorié la situation au réel du feu. Des secteurs de Biscarrosse sont aujourd'hui complètement stabilisés. C'est la raison pour laquelle j'ai décidé de permettre, dans des secteurs délimités, des secteurs importants de Biscarrosse vont pouvoir être rendus accessibles aux Biscarrossais dès ce soir à partir de 20h. Ça concerne environ 3000 personnes.
2: Voilà les propos du préfet des Landes, Gilles Claverolle, tout à l'heure. Je rappelle que 30 000 personnes ont été déplacées dans le département en tout. Et donc, que ce soir, 3 000 sont autorisées à retrouver leur domicile. Bonsoir Fabien Lainé.
4: Bonsoir.
2: Vous êtes le maire de Sanguinet, aussi vice-président de la communauté de communes des Grands Lacs en charge de l'environnement. Votre commune a été en partie évacuée hier soir. La moitié de vos habitants ainsi que des vacanciers présents en ce moment. Bon, vous n'êtes toujours pas autorisé à faire revenir les habitants?
4: Non, pas pour le moment, effectivement. Et c'est vrai que hier, c'est dans l'urgence qu'on a dû évacuer, mais avec méthode, à peu près 8000 personnes hein, entre les habitants. 40% de la commune et puis les estivants dans les campings notamment. Et donc on a su tard en fait que le vent avait changé mais de direction et le feu avançait vite. Et du coup avec monsieur le préfet, avec le directeur de cabinet du préfet, on a organisé les choses, plus toutes mes élus, mes agents et puis toute la chaîne des volontaires, ils sont très nombreux, on a 200 bénévoles depuis avant-hier. Et c'est allé progressivement, mais on a pu organiser tour de quartier par quartier, le fait de trouver des endroits
2: Pour que les gens puissent se réfugier.
4: On n'avait pas de point de chute parce que c'était pas prévu qu'on évacue Sanguinet. Donc il fallait en même temps, il y avait la préf, qu'on trouve des communes en capacité.

0: capacité d'accueil. Vous voyez ce qui se passe chez nos amis bordelais. Donc la Gironde, parce qu'on est limitrophe de la Gironde, était déjà saturée par rapport aux soucis que rencontre désormais la métropole. Et puis les Biscayens aussi, les Parentissois avaient déjà, et les touristes avaient déjà été évacués au plus près. Donc vous voyez qu'on a trouvé des solutions avec les communes notamment de Salles, Sabre, Sognac-Y Muret, Gujan-Mestras, que je remercie chaleureusement, les municipalités, les bénévoles, parce qu'en plus ils ont bien accueilli les nôtres, et au dernier moment.
1: Au dernier moment, mais ça s'est bien passé.
0: Oui, je ne vous cache pas que quand le préfet m'a dit on va avoir 2h30 pour évacuer toute ou partie de la commune, on est à peu près 16 000 en ce moment, parce qu'on a déjà des touristes qui étaient partis. La fébrilité, l'émotion...
1: Vous ont gagné.
0: Nous ont gagné, mes élus et moi, et parce qu'il fallait réussir ça. Et puis surtout, vous savez, dans ces moments-là, ce qui n'est pas simple, c'est qu'on a toujours des gens qui savent mieux que tout le monde et qui mettent des fakes sur les réseaux sociaux, qui annoncent qu'on va évacuer avant que l'annonce soit officielle. Donc ça, tout ça rajoute évidemment du trouble au trouble. Bon, ce sont les vicissitudes de notre époque.
1: Mais les habitants ont bien compris ce qu'il fallait faire.
0: Oui. Les gens ont été raisonnables. Et puis, on a pu agir avec méthode, rassurer. Mais imaginez autant de gens qui partent par peu. Et en plus, beaucoup de routes étaient fermées en raison des incendies. Donc, on pouvait partir que par le nord ou par l'est. C'était un moment un peu critique quand même. Au début du lancement des opérations, et puis tout s'est bien passé. Et une fois de plus, c'est parce que on avait quand même, au cas où, imaginé que ça puisse se produire. Et on avait pas mal de bénévoles, élus, agents mobilisés, plus la gendarmerie. Et donc, les choses se sont passées assez rapidement. Et en 2 heures, effectivement, on avait évacué près de la moitié de la commune.
1: Et vous avez pu donner des nouvelles rassurantes aujourd'hui à vos riverains ?
0: À l'instant, ce matin, je me suis rendu au centre de commandement à Biscarrosse, où j'ai vu la sous-préfète et ma collègue, la maire de Biscarrosse aussi, qui quand même subit de lourdes pertes sur sa commune, parce que nous, on n'a pas été touchés. Quand je vois ce qui s'est passé chez nos amis de Biscarrosse, c'est pas là, entre le tissu économique et les particuliers qui ont perdu leur maison, voilà qui rend plus humble. Et du coup, on a pu échanger toute la journée sur l'évolution du feu, regarde la météo, et puis, incroyable, tous ces bénévoles avec leurs petites tonnes à eau, qui sont des gens de la DFCI et tout à fait des volontaires qui n'ont jamais fait ça de leur vie, ils sont encadrés bien sûr, qui arrosent les limites du feu pour pas qu'il y ait de reprise. Voilà. Toute cette action conjuguée, ça fait que ce qu'a dit monsieur le préfet juste avant moi, le feu n'a progressé, parce qu'il y avait du vent, hein, de 100 hectares aujourd'hui. Voilà, c'est l'action remarquable de tous, cette solidarité landaise, qui fait que, voilà, c'est pas un feu à hauteur d'homme, mais c'est quand même les hommes qui l'arrêtent.
1: Vous êtes beaucoup plus optimiste, donc, ce soir, on l'entend.
0: Plus optimiste, vous voyez, le vent est repris ce soir, ça progresse un peu vers le sud, donc il faut vraiment raison garder. On ne sait pas comment ça va évoluer. Et puis nous, chez les Landais, on a l'habitude. On a connu 2022. Et on voit bien que tout ça est fragile, précaire. Donc oui, les nouvelles sont mieux à cette heure-là. On pourrait imaginer un début des retours à Sanguinet demain en fin de journée. C'est dans le meilleur,
1: dans le
0: meilleur des scénarios. Ouais. Et puis, sinon, on est sous 48 heures. Si ça progresse demain, comme aujourd'hui, bon, on peut imaginer avoir des bonnes nouvelles annoncées, mais enfin, on n'en est pas là. Hein.
1: Elle ressemble à quoi, votre commune, en ce moment ? Vous avez des fumées ? Vous voyez les conséquences de cet incendie ?
0: Non, pas aujourd'hui. Alors, les conséquences, on les voit, parce qu'il y a des camions de pompiers partout, parce qu'on est en base logistique. Donc, effectivement, et puis il y avait tous les bénévoles qui sont à nous aider à sécuriser, filtrer les accès aux quartiers interdits, puis aux communes de Biscarrosse et Parentis. Donc, on a du gilet orange un peu partout. Et puis, voilà, le centre-ville est transformé en point logistique. Donc, là, ça se voit qu'il se passe quelque chose, et puis on a moins de monde.
1: Évidemment. Évidemment, puisque vous le disiez, 8000 personnes ont été évacuées.
0: Et puis la commune qui est toujours très animée. Bon, voilà, beaucoup de commerces sont fermés, notamment sur des bords de lac. Il y a deux campings de fermés, non pas des moindres. Donc oui, on voit quand même qu'il, par rapport à il y a quelques jours, qu'on n'est pas en pleine saison estivale avec toutes les animations. Bon, c'est que passager. Mais on n'avait pas les fumées aujourd'hui parce que les vents ne portaient pas vers nous. Donc, et c'était heureux. Parce que ça, là aussi, ça contribue au bon moral de toutes et tous. C'est vrai que quand on a les fumées, c'est jamais annonciateur de bon.
1: Eh bien, merci Fabien Lainé, maire de Sanguinet dans les Landes, d'avoir pris le temps de répondre à nos questions sur France Info. On retient un mot quand même de ce que vous avez dit, la solidarité qui vous a marqué ces dernières heures. Et je rappelle que les pompiers espèrent fixer le feu ce soir. Le feu dans les Landes qui est parti de Biscarrosse.
2: C'est mon boulot.
3: Sarah Lemoine, c'est mon boulot. Le compte personnel de formation pourrait subir un nouveau tour de vis l'année prochaine. Alors que les règles d'utilisation du CPF ont déjà été durcies ces dernières années, le ministre du Travail souhaite aller encore plus loin.
4: Oui, le ministre du Travail a lâché une petite bombe la semaine dernière dans le journal Les Échos. Interrogé sur la façon dont son ministère allait économiser près de 2 milliards d'euros l'an prochain, Jean-Pierre Farandou a clairement ciblé le CPF, le compte personnel de formation, qui permet aux actifs de choisir librement leur formation. On va changer le P du CPF, explique le ministre. Le compte personnel de formation va devenir le compte professionnel de formation. Chacun pourra toujours construire son projet, précise-t-il, mais nous voulons désormais vérifier que chaque formation est cohérente par rapport aux évolutions professionnelles souhaitées par le salarié et réaliste par rapport au marché du travail. Concrètement, quand un salarié, un fonctionnaire, un indépendant ou un chômeur voudra suivre une formation, cette dernière devra être validée par un tiers. Cela pourra être l'employeur, si la formation a lieu pendant le temps de travail, propose Jean-Pierre Farandou, ou bien un opérateur habilité, par exemple un conseiller en évolution professionnelle.
3: Ce qui signifie qu'on reviendrait au CPF d'avant 2018 ?
4: En effet, avant 2018, les actifs devaient recevoir le feu vert d'un intermédiaire pour pouvoir utiliser l'argent de leur CPF et commencer une formation. La loi pour la liberté de choisir son avenir professionnel avait fait sauter ce verrou, sauf dans certains cas particuliers. Verrou qui pourrait donc être réinstallé l'an prochain si la réforme souhaitée par le ministre du Travail voit le jour. L'époque n'est pas à la profusion, elle est à l'efficacité des dépenses publiques, justifie Jean-Pierre Farandou, qui souligne au passage que le compte personnel de formation est financé par les entreprises et que l'État doit rallonger la sauce chaque année face à l'explosion des inscriptions en formation.
3: Pourtant, Sarah, le CPF a déjà été raboté à plusieurs reprises ces dernières années.
4: Oui, on vient d'ailleurs d'apprendre que les entrées en formation liées au CPF ont baissé de 11% l'an dernier. Et cette décroissance devrait se poursuivre cette année. Parmi les raisons, il y a la hausse de la participation financière obligatoire pour tout achat de formation qui est passée de 100 à 150 euros. Par ailleurs, un grand nombre de formations très demandées sont désormais plafonnées. C'est-à-dire qu'un travailleur doit mettre la main à la poche pour payer une formation dès que le montant dépasse une certaine limite et même si son CPF est suffisamment garni. En attendant donc le prochain tour de vis.
3: C'est mon boulot, Sarah Lemoine.
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5: C'est le rituel quasi quotidien de Caroline Leavitt dans la salle de presse de la Maison Blanche. Elle se tient bien droite derrière son pupitre. Elle scanne la pièce de son œil bleu et glacial. Elle désigne du doigt une personne. Journaliste, podcasteur, influenceuse, tiktoker, comme une maîtresse d'école, c'est elle qui choisit. Et si la question qui suit ne lui plaît pas, écoutez-la en janvier dernier. Le contexte. ICE, la police de l'immigration de Donald Trump, vient de tuer une Américaine en pleine rue à Minneapolis. Caroline Leavitt écoute la question d'un journaliste qui ose affirmer que l'agent de ICE a agi, je le cite, de manière imprudente. La porte-parole de la Maison Blanche sourit et fond sur sa proie.
6: Vous êtes un pseudo-journaliste de gauche. Vous vous faites passer pour un journaliste dans cette salle, mais vous ne l'êtes pas. Vous faites semblant, en fait. Vous êtes un militant de gauche. Journaliste, vous ne devriez même pas être assis dans cette salle.
5: En fait, Caroline Leavitt parle couramment le Donald Trump. Et elle dégaine son agressivité, elle peut lancer cinglante qu'une question est stupide ou ridicule, sans jamais se décomposer. Le brushing de ses cheveux longs et blonds reste toujours impeccable, sa peau surmaquillée parfaitement lisse. Tous les codes esthétiques des adeptes de la sphère trumpiste sont là. Et en coulisses, c'est le président des États-Unis qui se régale. Il est ici sur la chaîne de télé Newsmax.
7: C'est devenu une star. Ce visage, ce cerveau, ses lèvres, la façon qu'elle a de bouger ses lèvres. On dirait une mitrailleuse. Personne n'a jamais eu de meilleure porte-parole. Elle est incroyable.
5: Et Caroline Leavitt pense que Donald Trump est le meilleur des boss. En 2016, quand il se présente pour la première fois à la présidentielle, elle n'a que 18 ans et elle écrit déjà dans le journal de son université tout le bien qu'elle pense de lui. Dans la foulée, elle fait son premier stage à la Maison-Blanche. Elle étudie alors la politique et la communication à Saint-Anselme, une université catholique dans son état natal du New Hampshire. D'ailleurs, lors de ses briefings à la Maison-Blanche, Caroline Leavitt porte souvent une croix bien visible autour du cou. Elle dit que c'est Dieu qui a sauvé Trump de la tentative d'assassinat dont il est victime lors d'un meeting à l'été 2024. Elle parle de miracle. À l'époque, elle est porte-parole de sa campagne, mais elle n'est pas avec lui. Elle est chez elle. Elle vient d'accoucher. Son fils a seulement 3 jours. Elle raconte la suite dans le podcast Pop Force One.
8: Sur le moment, j'ai compris que le président avait failli mourir. Alors la moindre des choses, c'était que je retourne à la télévision, que je parle pour lui et que je me batte pour qu'on gagne cette élection pour laquelle il risquait sa vie. Un studio de télévision avait été construit chez moi, donc j'ai pu rester à la maison avec mon bébé et entre les siestes et les allaitements, je passais à la télé. Quand je repense à ça, je ne sais pas comment j'ai fait, mais je l'ai fait. Par la grâce de Dieu, et grâce au soutien d'un très bon mari.
5: Rien n'arrête Caroline Leavitt donc, et elle semble très fière de l'afficher. Elle dit que ça lui vient de son éducation. Elle raconte que plus jeune, dans la petite ville du New Hampshire où elle grandit, elle voit ses parents travailler dur. Il y a la concession automobile de son père et la boutique de crème glacée. Elle y travaille l'été, c'est son premier job. Elle se souvient aussi s'être battue, d'abord sur le terrain. Elle fait de la compétition de softball, une sorte de baseball, et en dehors du terrain. Car elle a 2 grands frères.
8: Ouais, 2 grands frères. Ça m'a endurci, ça c'est sûr. Physiquement et mentalement. Je me souviens, dans le jardin, on avait une voiturette de golf. On y accrochait une corde avec une luge au bout. Quand la pelouse était mouillée, il me mettait sur la luge et il partait en roue arrière pour que je m'envole. C'était rude. Et dans le quartier, il n'y avait que des garçons. Donc j'ai vraiment grandi entourée de garçons. Et ça a forcément aidé à m'endurcir.
5: Mais ça ne l'a pas aidé pour autant à sortir des schémas ultra traditionnels prêchés par l'Amérique de Trump. Sur sa page Instagram, Caroline Leavitt se présente en effet dans l'ordre comme épouse, mère et ensuite seulement porte-parole de la Maison Blanche.
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9: J'ai testé pour vous.
10: Vous êtes avec Camille Berta, salle numéro 3. Bon atelier.
11: J'ai testé pour vous un atelier Aleph Écriture, implanté à Paris, Lyon et Bordeaux. Cette école accompagne toutes les plumes, débutantes et confirmées.
10: Je suis Camille Berta, je vais me représenter, mais j'aimerais bien qu'on commence par un tour de table rapide, parce que 2 heures, ça passe vite.
12: Odile, j'ai aucune expérience d'écriture.
13: Moi, je m'appelle Rima. Mon projet est de raconter l'histoire de mes parents et de ma famille.
14: Alors, moi, c'est Ingrid, et depuis quelques années, j'ai envie d'écrire un roman. Je cherche aussi des outils.
10: Donc, vous allez écrire, parce que moi, je pense qu'on a des voix à l'intérieur de soi, et enfin, l'atelier permet de les faire émerger. Donc, je vais vous inviter à faire aujourd'hui, c'est partir de personnes et les transformer en personnages. Et pour ça, en fait, j'ai mis des portraits. Je vous propose d'en choisir un, de vous mettre dans la peau de ce personnage. Il va se présenter à nous. Je vais vous donner une demi-heure pour écrire.
14: Il doit dire « je » ou on dit « elle ».
10: C'est comme vous voulez, en fait. Laissez-vous porter. Du moment que vous écrivez...
11: J'imagine alors un personnage romanesque d'après un autoportrait de la peintre brésilienne...
15: Tarsila do Amaral.
11: Ouais. Premier mot d'accroche, mon stylo se met à courir librement.
15: Plus que 5 minutes.
11: Puis chacun lit son texte à haute voix.
10: Est-ce qu'il y a quelqu'un qui a envie de commencer? Ingrid, vous voulez?
16: Moi, je veux bien commencer, oui.
10: Prenez le temps, c'est impressionnant, et on vous écoute.
16: D'entrée de jeu, on remarquait chez Marguerite son front en cœur et ses cheveux de jais portés sur un chignon bas. Le vernis rouge vif sur ses ongles lui rappelait le vernis social qui la contraignait à paraître, toujours paraître.
10: Qui a envie de réagir?
12: On sent tout de suite qu'il y a quelque chose, en fait, qui va se dénouer.
9: Et il y a un moment où tu dis le vernis rouge, comme ça, et ça claque parce que c'est un peu à la fois une démarche psychologique, il y a quelque chose derrière, alors que c'est très physique.
10: Merci beaucoup, Ingrid.
11: On entend aussi de la poésie.
14: François est un homme du crépuscule. Il apparaît lorsque disparaît le soleil.
10: On continue avec vous, Colline.
9: Dieu qu'il était beau avec ses grands yeux noirs brillants, de sommeil manqué sur les genoux de maman. Et loin de... Désolée, j'ai beaucoup d'émotions, je suis désolée.
10: Donc vous entendez comment les portraits peuvent être variés. On peut donner des détails parce que là, on ne sait pas à quelle époque on est, mais peu importe d'ailleurs. Alors, il est midi, mais je veux bien qu'on prenne un petit temps de bilan.
16: Ce type d'atelier, pour moi, c'est on enlève le couvercle et on laisse partir un peu tout ce qui vient, ça libère.
10: D'accord, vous avez envie de continuer. Ah bah super, voilà, vous pourrez continuer.
11: À vous de rester.
17: Les soulèvements de sa poitrine étaient toujours les mêmes. Je décidais de poursuivre.
11: L'invité culture, Frédéric Carbone.
18: L'invité culture est une actrice qui a connu le meilleur et le pire dans le cinéma et à en croire son premier livre, c'est aussi le cas dans sa vie de femme. Son rire est là, la puissance de ses désirs et la toxicité parfois aussi du désir de certains hommes. Bonjour Sarah Forestier.
19: Bonjour, quelle belle introduction.
18: Vous avez choisi la forme de la BD, ça s'appelle Maudite du cul, avec un point d'interrogation,
19: oui,
18: publié aux éditions bien sûr, de l'Iconoclaste avec la dessinatrice Jeanne Alcala. C'est à la fois, j'ai envie de dire, poétique et gynécologique, comme l'est la vie.
19: Alors, ça me fait très plaisir. Ça s'appelle Maudite du cul, point d'interrogation. Je tiens à ce point d'interrogation parce que mon personnage pense qu'elle est maudite du cul et qu'en fait, elle va se rendre compte au fur et à mesure de, sa trajectoire qu'en fait, c'est des VSS qu'elle traverse. Elle ne met pas les mots dessus parce que...
18: Traduction, VSS ?
19: Les violences sexistes et sexuelles,
18: voilà.
19: En fait.
18: Non, c'est
19: et
18: juste...
19: c'est vrai que, en fait, quand on est une jeune femme, je pense qu'on a quand même quelque chose en commun, toutes, c'est de traverser nos vies en subissant des petites agressions par-ci, par-là, des petits trucs et parfois des choses plus graves. Et puis, on ne sait pas ce que c'est. Et au fur et à mesure, en grandissant, on se dit, mais en fait, c'est des violences sexistes et sexuelles. Donc, ce n'est pas du tout malédiction du cul, c'est brouillard sexiste. Et elle va s'en rendre compte assez vite.
18: Et être aussi cru, être aussi direct, c'est aussi message, j'en sais pas, aux jeunes filles, jeunes femmes d'aujourd'hui. Vas-y, parle-en, n'aie jamais honte, c'est pas ta faute.
19: Déjà, il y a des choses qui sont drôles dans le sexe. C'est aussi une des raisons pour lesquelles je pouvais me permettre d'être crue. Moi, le tout départ de la BD, c'est que les histoires foireuses avec le sexe me faisaient rire avec mes copines. Et je trouvais qu'on n'en parlait jamais comme ça du sexe. Dans la société, c'est soit la performance, soit on parle des violences de manière hyper sérieuse. Mais il y a aussi tout un pan de foirage complet. Je vous donne un exemple. Mon personnage, à un moment donné, comme tous les ados au collège, vous savez, cette pression, vous savez, pour se dépuceler, ce qui est complètement stupide, en fait. Et mon personnage, en fait, pour éviter cette pression-là, elle décide de se dévierger avec un tampon. Très mauvaise idée. Surtout que...
18: Elle est coincée.
19: Surtout qu'en fait, après, elle prend la confiance, elle prend un bain, ça gonfle. Et après, tampon, coinsos. Et du coup, hôpital. Donc, ce que je veux dire, c'est qu'il y avait toute une partie du sexe que j'avais envie de raconter avec humour. Donc, c'est cru et drôle. Mais en fait, derrière, ça raconte quelque chose des stratégies d'évitement qu'on met en place.
18: Et derrière, ça dit aussi, vous allez croiser les désirs des autres, des hommes. N'oubliez pas, ce qui compte, ce sont les vôtres.
19: En tout cas, ce qui est sûr, c'est qu'il ne faut pas qu'il y ait des désirs qui écrasent d'autres désirs. En l'occurrence, le désir des femmes est plus important que celui qu'elles suscitent, elles. C'est quelque chose qu'on rencontre constamment dans la bande dessinée. Donc, il y a cette pression de la pénétration qui arrive assez tôt, comme un espèce de truc cool, fun, quand on est jeune, t'es has-been si tu le fais pas, enfin bon, tout ça. Mais ensuite, plus tard, dans les relations aussi avec les hommes, il y a cette chose-là. Et moi, j'ai eu la chance, mon personnage rencontre une kiné des vagins. Alors oui, c'est un métier qui existe. Il y a des médecins qui sont spécialisés dans ça, suite à l'épisode du tampon, et qui va lui dire cette phrase qui a été vraiment, je vous dis, un trésor pour moi. Elle lui dit très simplement, « Mais vous savez, Sarah, la pénétration n'est pas une obligation. » Et surtout, elle m'a dit cette phrase, « Il faut que vous en ayez très, très envie pour le faire. » Aujourd'hui, on a inscrit le consentement dans la loi. C'est très bien. C'était vital. Mais pour moi, il y a un sujet philosophique qui est supérieur. C'est le désir. C'est-à-dire qu'en fait, une femme qui consent, d'accord, mais est-ce que la femme qui est dans ton lit, elle a très, très envie que tu la pénètres ?
18: C'est au cœur évidemment de votre livre. Très tôt dans votre vie, vos désirs de femme s'entremêlent avec votre vie, vos désirs de cinéma, ces premiers castings tellement brutaux que vous fuyez. Ensuite, il y aura Abdelatif Kechiche et L'Esquive, César du meilleur premier, enfin premier rôle de comédienne. Puis Michel Leclerc, Le Nom des gens, César de la meilleure actrice. Vous vous rappelez dans la BD ce que vous aviez dit à cette occasion, je joue une pute politique alors que je suis vierge. Mais en réécoutant vos deux discours sur la scène des Césars, j'ai retenu ça, des remerciements pas habituels, 2005 puis 2011.
20: Monia Galvi, ma vie. Monia, je voudrais te remercier. Parce qu'avec ta Twingo, t'étais là tous les jours. Et il y avait un souci, t'étais là, bing, bing, bing. Je la ramène là, je la ramène là. Et t'étais une vraie, t'es une vraie personne. Tu t'es bougée pour nous, parce que tu croyais au projet. Et c'est, Monia, franchement, merci beaucoup pour tout. Je voudrais remercier aussi Mathilde, qui était assistante sur ce film et qui me raccompagnait tous les soirs, dans sa Twingo, elle aussi, d'ailleurs. Et elle faisait un peu ma psychologue, parce que j'étais très angoissée.
18: Visiblement, les anges gardiennes sont toujours en Twingo.
19: c'est ce que j'allais dire. Non,
18: mais les anges gardiennes, il y en a tellement besoin pour les jeunes femmes au cinéma.
19: Quand il n'y avait pas encore la libération de la parole, les femmes, on avait quand même cette entraide, la stratégie de la débrouille, quoi. Mais là, en l'occurrence, ce qui me touche assez, c'est que ces deux filles, c'est des assistantes. Des régisseuses, c'est des gens auxquels on ne pense pas forcément quand on fait des discours au César.
18: Et qui vont rendre les plateaux, les moments, les tournages plus doux quand on est une jeune femme.
19: Mais je suis tous les matins en fait avec Mathilde et elle fait vraiment ma psy, quoi. Parce que Le Nom des gens, c'était quand même un personnage où il fallait se jeter dans le bain, quoi. C'était vraiment un personnage osé, haut en couleur. Et franchement, je suis assez fière juste de ça, ne serait-ce que pour ça, parce que mes Césars, bon, en soi, après, vu ce que je pense maintenant du milieu du cinéma. Je m'en fous total de mes
18: Césars.
19: Vous
18: avez tout d'ailleurs dans le milieu du cinéma, parce que vous avez joué récemment avec Emmanuel Mouret, Trois oui. Amis. C'est une fois comme ça, où il y a un pied dedans, un pied dehors, ou les deux pieds dehors aujourd'hui?
19: Pour tout vous dire, très sincèrement, je crois que c'est le destin qui m'a apporté ce beau film sur mon chemin pour me réconcilier avec l'art du cinéma. Mais l'art, pas le milieu. En soi, sinon, le milieu, non, c'est pas ouf. C'est pas trop mon truc.
18: Et là, donc, la BD... Maudite du cul, avec Jeanne Alcala. Je vous l'avoue, en le lisant, j'avais l'impression de lire un manga.
19: Ça me fait trop plaisir. Pour moi, pourquoi j'ai voulu en faire une BD? Parce qu'en BD, on peut faire des bouilles. On peut vraiment faire des personnages hyper attachants. Moi, je suis fan de Riad Satouf, fan de Marion Montaigne. Et je me disais, en fait, justement parce que c'est assez cru et que j'adore mettre les pieds dans le plat, il y a une poésie dont vous parliez, qui passe par le dessin. Et pourquoi ça ressemble au manga? Parce qu'il y a un trait très pur. Et moi, j'adore la manière qu'ont les Japonais de dessiner les bouilles de l'enfance. Ils dessinent des expressions de visage qu'on a nulle part ailleurs.
18: Et donc, c'est Super Sarah épisode 1 du manga, il y en aura d'autres?
19: J'ai un projet, un tome 2. Vous voulez savoir le titre?
18: Bah, allez-y.
19: Vous allez rigoler. Hein.
18: Bah, j'espère.
19: Donc, tome 1, maudite du cul, point d'interrogation. Tome 2, bitch de la tourette, point d'interrogation. Parce que c'est une bitch qui, tellement elle prend dans la gueule à cause du cinéma français, qu'elle va finir par être tellement détruite qu'à un moment donné, elle croit qu'elle a le syndrome de Gilles de la Tourette.
18: Eh ben, on attend ça, avec impatience. Merci beaucoup, Sarah Forestier.
19: Avec plaisir.
18: Merci d'être passée par le studio de France Info. Maudite du cul, aux éditions de l'Iconoclaste.
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1: Il est 4h, le flash Mathilde Romagnan. Un suspect a été identifié mais pas encore interpellé selon la police allemande après la mort d'une personne renversée par une voiture hier soir à Berlin en marge de la marche des fiertés. Un véhicule a percuté plusieurs personnes dans le Tiergarten hier soir, ce grand espace vert près de la porte de Brandebourg. Sans qu'on sache si c'était accidentel ou volontaire, une personne a donc été tuée, 16 autres blessés dont 11 gravement. Le chancelier allemand Friedrich Merz qualifie cet acte d'abominable. En France, face à la progression de l'incendie en Gironde, 55 000 nouvelles évacuations sont en cours cette nuit dans 5 communes près de Bordeaux. Avec cette nouvelle opération, le nombre d'évacués sera d'environ 220 000 personnes depuis mercredi. Le feu a parcouru au moins 32 700 hectares. Ce feu sera long à combattre, a prévenu le ministre de l'Intérieur Laurent Nunez. Dans les Landes, un autre incendie est en cours, même si la situation est un peu plus favorable. Les pompiers espèrent fixer le feu dans les prochaines heures. Il a parcouru 3600 hectares de terrain. Environ 3000 personnes vont pouvoir regagner leur logement après leur évacuation dans le secteur de Biscarrosse. Au total, 30 000 personnes ont été mises à l'abri. Ces incendies qui génèrent des fumées chargées de particules fines, 2,5 millions de masques FFP2 sont disponibles à Bordeaux dès maintenant, a annoncé hier soir la ministre de la Santé. Par ailleurs, dans 8 départements de la région Nouvelle-Aquitaine, la vitesse de circulation est abaissée de 20 km/h en raison de cet épisode de pollution de l'air. Dans le Var, cette fois, l'incendie de Pontevès reste très actif. Il a parcouru 4000 hectares de végétation en 5 jours et environ 2000 personnes étaient toujours évacuées hier soir. Les pompiers espèrent l'aide de la pluie qui doit tomber dans la nuit.

0: Deux semaines après la découverte d'une voiture remplie d'armes à feu près d'une synagogue à Sarcelles dans le Val d'Oise, 6 hommes ont été mis en examen et écroués hier soir à Paris. Le parquet national antiterroriste est chargé de l'enquête. Mais à ce stade, ces hommes sont poursuivis pour trafic d'armes et vol de véhicules. Les investigations continuent pour savoir s'il y avait ou non un projet d'attaque terroriste. Au Brésil, le fils de Jair Bolsonaro a été investi candidat à l'élection présidentielle d'octobre prochain. Flavio Bolsonaro a été intronisé lors de la convention du Parti libéral à Sao Paulo. Il s'est présenté comme l'héritier de son père, président d'extrême droite qui a dirigé le Brésil de 2019 à 2022. Ce dernier est sous résidence surveillée, condamné après une tentative de coup d'État. Le Tour de France s'est bientôt terminé avec un final en fanfare comme chaque année et une arrivée sur les Champs-Élysées à Paris, prévue aux alentours de 20h aujourd'hui. Une 21e étape raccourcie à 89 km pour libérer les policiers et gendarmes redéployés sur les feux de forêt dans le sud-ouest. À moins d'une surprise, le maillot jaune Tadej Pogacar est assuré de sa victoire finale. Côté français, Paul Sexas est toujours quatrième au classement général pour sa première participation au Tour. Il est 4h03.
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2: C'est mon budget, Fanny Guinochet, et on s'intéresse à présent au cambriolage, puisque malheureusement, ils sont plus nombreux durant les vacances. Comment sécuriser son logement sans se ruiner ?
3: Première chose à faire, confier ses clés à un proche, à un voisin, à un ami. Lui demander de passer régulièrement pour ouvrir, fermer les volets, relever le courrier. Laisser une radio allumée, évidemment sur une fréquence de France Info. Une lumière aussi, simuler une présence. Vous pouvez aussi vous inscrire à l'opération Tranquillité Vacances auprès de la police nationale. Ça reste efficace pour bénéficier de patrouilles régulières durant les périodes de congé. Et l'avantage, c'est que c'est gratuit.
2: Et les systèmes de sécurité, comme blinder sa porte, par exemple, ça compte aussi.
3: C'est toujours mieux d'investir dans une serrure haut de gamme, voire une porte blindée, parce qu'un cambrioleur renonce souvent si une ouverture lui résiste plus de 3 minutes. Les verrous certifiés A2P, référence de qualité avec un minimum de 3 points, sont reconnus comme des protections élevées. Si vous êtes locataire, vous pouvez demander à votre propriétaire la prise en charge de ces équipements. Côté prix, ça dépend vraiment des régions, des serruriers, des installations que vous prenez. Quoi qu'il en soit, il faut faire jouer la concurrence. Sinon, il y a la vidéosurveillance qui est devenue le premier réflexe pour sécuriser son domicile. Là, il y a souvent des systèmes d'abonnement. Vous faites attention aussi à faire jouer la concurrence. Ça marche parfois avec la sécurité habitation, avec vos établissements bancaires qui vous les proposent. Quoi qu'il en soit, l'utilisation de la vidéosurveillance est strictement encadrée par la loi pour protéger la vie privée des passants. Vous n'avez pas le droit de filmer chez vos voisins ou d'orienter votre caméra sur la voie publique, votre responsabilité peut être engagée.
2: Et bien sûr, il y a les assurances, on vérifie avant de partir.
3: Ça ne mange pas de pain de jeter un coup d'œil à son contrat avant de partir ou bien d'appeler son assureur pour vérifier que vous êtes bien couvert. Assurez-vous aussi, avant votre départ, que vous avez bien fermé toutes vos portes, vos fenêtres, toutes les ouvertures, sans quoi les assurances ne fonctionneraient pas. Faites aussi très attention à ce que vous laissez allumé, ouvert à l'intérieur de votre domicile. On retire par exemple les chargeurs des prises, on coupe les arrivées d'eau pour éviter les risques d'incendie ou de sinistre de plus en plus fréquents.
2: Merci Fanny Guinochet.
4: Profileuse.
5: Couchée à 5h du matin, je suis liquide, épuisée. Après 2 heures de sommeil, je roule pour regagner mon bureau dans la banlieue parisienne. La veille, j'ai arraché les aveux d'un homme qui nous a menés au corps de sa femme. Je m'appelle Audrey Renard, j'ai 45 ans et je suis profileuse.
6: Bonjour Audrey Renard.
7: Bonjour David.
6: On va revenir 9 ans en arrière. Nous sommes en novembre 2017 à Gray, en Haute-Saône. 10 000 personnes participent à une marche blanche en hommage à Alexia Daval, dont le corps a été découvert dans une forêt. Et son mari, Jonathan Daval, en larmes, va lui rendre hommage lors de cette marche blanche.
8: Alexia était ma première supportrice, mon oxygène. La force de notre groupe, il faisait nous dépasser.
6: 3 mois après cette prise de parole, Jonathan Daval sera interpellé, placé en garde à vue. Nous allons y revenir. Mais tout d'abord, au moment où il prononce ces mots, vous semble-t-il crédible ?
5: Alors, c'est difficile à dire parce que après coup, on sait ce qui s'est passé, donc voilà, on sait. Néanmoins, il faut quand même savoir que Jonathan Daval est déjà suspect pour les gendarmes, et y compris pour nos équipes, en fait. Parce que nous, on a déjà commencé à faire le travail d'analyse de la scène de crime.
6: Alors, le corps d'Alexia Daval a été découvert en partie calciné dans une forêt, et plusieurs détails, Audrey Renard, vous interpellent.
5: Ce qui nous saute aux yeux quand on se rend sur la scène de crime, c'est les précautions qui ont pu être prises pour disposer le corps d'Alexia Daval. Ce qui paraît un petit peu discordant par rapport à la violence dont elle a été victime. Mais nous, ce que nous constatons, c'est un corps qui est, on va dire, correctement positionné, recouvert d'un drap, entièrement habillé, avec les mains dans les poches, ses lunettes remises correctement sur son visage alors qu'elle a le visage tuméfié, donc elle a pris beaucoup de coups au visage. Donc on sait que ses lunettes ont été remises après coup. Et donc ce sont des gestes que l'auteur a portés après l'avoir tué. Et ce que nous, on peut appeler des gestes, on va dire, de réparation.
6: Ce qui veut dire que c'est forcément un très proche.
5: Oui, les gestes de réparation, ils sont faits par des gens qui connaissent très bien la victime, qui ont un lien émotionnel à la victime. Quelqu'un qui ne la connaîtrait pas, qui serait là de passage, ne prendrait pas autant de temps, ne prendrait pas autant de précautions, ne prendrait pas autant de risques à passer du temps avec quelqu'un qui est décédé, et il partirait très rapidement.
6: Alors les indices s'accumulent contre Jonathan Daval, vous préparez sa garde à vue dans le plus grand secret, et quand elle commence, vous pensez qu'il va vite craquer, mais ce n'est pas ce qu'il va se passer.
5: Non, c'est vrai, on a été très surpris, on le croise, bon, aussi à l'appui des vidéos de cette marche blanche qu'on avait pu regarder, on le croise dans les couloirs, c'est quelqu'un qui paraît, on va dire, assez chétif, très timide, qui a une voix plutôt fluette. Et donc, c'est vrai que ça nous donne l'impression que ça va être peut-être facile.
6: Et l'impression est fausse sur ce coup-là.
5: Oui, mais je crois que c'est aussi là tout notre travail, c'est de bannir les évidences et d'aller au-delà de ces apparences qui peuvent être trompeuses. Et effectivement, l'avenir de cette garde à vue nous montrera qu'il a été extrêmement retors et que nous avons pu obtenir des aveux vraiment sur le fil du rasoir, sur la fin du temps qui nous est consacré pour une garde à vue, c'est-à-dire 48 heures.
6: Vous dites on est sur le fil. Comment s'opère cette bascule vers des aveux ?
5: Je crois quand même que, à force d'accumuler les preuves contre lui, il y a aussi le rôle que les enquêteurs ont vis-à-vis de lui, avec cette figure maternelle importante qui va, je pense, aussi œuvrer dans la manière dont il va pouvoir nous avouer quand même à demi-mot. Et puis, on arrive à un moment où peut-être son avocat lui dit aussi ça va être compliqué de vous défendre si vous continuez à nier l'évidence.
6: Alors nous étions beaucoup de journalistes, j'y étais à l'extérieur de la caserne, on se demandait un petit peu comment ça se passait à l'intérieur.
5: Écoutez, on a toujours le même système, toujours la même méthode, que ce soit pour Jonathan Daval ou pour d'autres gardes à vue. Nous, les analystes comportementaux et gendarmes de cette unité, nous assistons les gardes à vue dans une pièce à côté de la pièce dans laquelle se déroulent les interrogatoires. Donc nous suivons à distance les interrogatoires avec un déport du son, de l'image. Cette mise à distance, elle est importante parce que ça va nous faire prendre du recul, ça va éviter l'effet tunnel que les enquêteurs peuvent avoir parfois et qui est normal d'avoir, et de pouvoir les aider au mieux sur la stratégie à adopter et à réarticuler en permanence au gré des interrogatoires.
6: Oui, vous débriefez après chaque interrogatoire pour arriver à ce que vous recherchez.
5: Absolument. À la fin de chaque portion d'interrogatoire, on fait une pause et là, on rediscute avec les enquêteurs de la stratégie que nous avons adoptée. Est-ce qu'elle fonctionne ? Est-ce qu'elle ne fonctionne pas ? Comment il faudrait la réarticuler ? Est-ce qu'il y a des choses qui ont été visibles dans le comportement de l'individu soumis à certaines questions et du coup, aller plus loin dans ces interrogations qui vont peut-être pouvoir le pousser à nous avouer les faits. L'idée, c'est quand même de mettre le suspect suffisamment en confiance pour lui donner envie de nous parler, en fait.
6: Alors, vous parliez de l'avocat de Jonathan Daval. C'est lui qui viendra nous dire que son client a enfin reconnu les faits.
4: Les circonstances de ses aveux, c'est que nous pensons que de toute façon, il était au bout, qu'il fallait que ça sorte, qu'il fallait qu'il dise les choses. Oui, il l'a étranglé. Il est dévasté. et nous nous retrouvons face à un drame terrible.
6: Ce que décrit Randall Schwerdorfer sur l'état psychologique de son client, c'est fidèle à ce que vous avez vu ?
7: Oui, et je pense que le fait d'être au bout, comme il dit, de la part de Jonathan Daval, c'est aussi ce qui se retrouve dans la relation qu'il avait eue avec Alexia Daval. Je pense qu'il était allé au bout de cette relation. Il y avait quelque chose qui s'était égratigné et il ne pouvait plus en fait faire autrement que cet excès de violence qu'il a eu à son égard à un moment donné. Et puis, comme là, au bout, il n'a plus pu se retenir de nous dire effectivement ce qui s'était passé.
6: Et pour avoir tué son épouse, Jonathan Daval a été condamné par la cour d'assises de Vesoul à 25 ans de réclusion criminelle.
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10: La chaîne américaine HBO aurait aimé un succès aussi gros que Game of Thrones. Ce ne fut pas le cas, mais Westworld reste une série impressionnante.
11: Bienvenue à Westworld. La seule limite, c'est votre imagination. Et jusqu'où vous voulez aller, cela ne dépend que de vous.
10: Une série comme un jeu vidéo. C'est l'histoire d'un parc d'attractions pour ultra-riches au prix d'entrée faramineux situé au milieu des grandes plaines américaines. Habillé en cow-boy, le visiteur peut « s'amuser » entre guillemets à loisir avec ce qu'on appelle les hôtes. Jouer avec, les torturer, voire les tuer. Et comme un jeu vidéo, gagner des points et des paliers. Le secret, eh bien, ces hôtes sont des robots. Des humanoïdes qui, une fois désingués, passent entre les mains de leur inventeur pour reprendre du service. L'histoire se complique lorsqu'un mystérieux virus donne de la mémoire aux robots qui vont désormais vouloir se venger.
12: Tout le monde vient satisfaire son vice. Je viens satisfaire le mien.
10: Westworld est signé du frère du réalisateur Christopher Nolan et de Lisa Joly. Leur envie, c'était une série qui mêle les deux genres les plus populaires américains, le western et la science-fiction, avec une réflexion sur nos rapports à l'intelligence artificielle. Une histoire imaginée il y a pourtant 50 ans par Michael Crichton, avant son Jurassic Park, et déjà un parc d'attractions mais avec des robots.
13: T'es pas réel.
14: As-tu déjà remis en question la nature de ta réalité ?
10: Dans Westworld, l'héroïne est une femme. On comprend vite que Dolores, fille de fermier, est en fait une hôtesse. Elle est la première à prendre conscience de la répétition des attaques qu'elle subit et cherche la vérité sur sa propre existence. Autour d'elle, un programmateur déboussolé de robots, un mystérieux visiteur en noir à la fois riche et brutal. Une première saison comme un puzzle où les robots remettent peu à peu en cause le monde créé pour les contrôler. Et puis des saisons 3 et 4, tout autant philosophiques, sur le règne du numérique et des algorithmes, lorsque la série se déplace dans le Los Angeles de 2050, où les robots découvrent que les humains ne sont pas non plus à l'abri de surveillance numérique et de manipulation.
13: Tous ces plaisirs violents auront une fin.
10: Une série futuriste sur la révolte des robots, Westworld, 4 saisons disponibles sur Apple TV.

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2: Parler pointu dans le sud, ça veut dire avoir l'accent du nord. Ou non, en fait, plutôt ce que l'on suppose être l'accent de Paris. Ce que les Parisiens supposent neutre. Hein ?
3: Benjamin Tolozan, on l'a vu dans la compagnie de la brillante metteuse en scène Lorraine de Sagazan, sans se douter que son histoire avait commencé à Nîmes, où déjà il lui a fallu raboter un accent jugé sympathique, rigolo, mais pas calibré pour réussir dans le théâtre.
4: Je pense que ça s'est fait de façon inconsciente, parce que déjà quand je prenais des cours de théâtre à Nîmes, on nous corrigeait sur l'accent. Et puis en arrivant à Paris, il y avait encore quelques petits mots où les gens riaient, où ils me disaient « Ah là, on te voit que truc et tout ».
2: Ouais, c'est bien ce qu'elle fait Marion, mais faut qu'elle arrête avec ces acteurs du conservatoire de Montpellier là. Ah non, je peux pas, cet accent au théâtre, je peux pas, j'arrive pas à écouter, je sais pas, j'y crois pas, enfin je... Ou alors des trucs comiques quoi, mais tu vois, et l'autre elle disait « Non mais t'es vache, moi je trouve que c'est chantant, ça me rappelle les vacances ».
4: Donc ça a continué, mais je pense que c'est pas un effort conscient en fait, je peux pas dire que j'ai fait des exercices et tout ça, c'est des années plus tard en fait, au moment où on a commencé à discuter avec Hélène et envisager l'écriture du spectacle, c'est vraiment des années plus tard, je me suis dit, mais en fait, c'est pas rien, quoi, c'est pas anodin.
3: Avec Hélène François, co-autrice et metteuse en scène, Benjamin Tolozan passe d'abord par son histoire familiale avec un grand-père qui parlait occitan, adorait l'opéra et la tauromachie, et auquel il veut rendre hommage sur le tard.
2: Parce que je passe l'arme à gauche et que tu as 40 ans, tu te questionnes sur ton héritage culturel, ça y pas des quais. Mais tu vas parler de ça aux gens pendant une heure? Mais tu vas les insulter complètement, Benjamin! Ah si! Ah là, tu vas faire une cagade, ben on va te le dire, tu vas faire une cagade plus grosse que toi!
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3: Et c'est en reconstituant les scènes familiales quand il revient à Nîmes que Benjamin Tolozan atteint le sommet de son spectacle.
2: Merde, réveillez-vous! On est des indigènes! Je le gueulerai haut et fort! Mais c'est une honte de dire ça! On est des bourgeois! Michel est médecin! Moi je suis enseignante! Toi tu as fait des études de philo et tu as géré un cinéma d'art et d'essai! Moi bourgeois! Moi bourgeois! Oui, tu es un bourgeois! Un bourgeois de province, mais un bourgeois!
4: C'est d'ailleurs ça qui m'a fait prendre conscience, parce que moi j'avais pas tellement conscience que je parlais autant pointu. C'est quand je revenais qu'on me le disait.
2: Mais non! Mais il nous a tanné pendant des années pour qu'on lui paye des cours qui coûtaient un smic pour apprendre à dire homme au lieu de hey! Et maintenant il fait un spectacle pour dire que c'est pas bien!
4: Et donc c'était des petites blagues récurrentes et de plusieurs personnes différentes qui se concertaient pas entre elles, donc voilà. Ça n'a jamais été abordé frontalement. Mais c'est un peu tabou, hein, c'est un sujet un peu tabou en réalité, quand même.
2: Non mais tu veux quoi? Une lettre signée avec mon sang? Je sous-signe Irfan Ben Khalifa autorise mon beau-frère, le grand acteur woke Benjamin, à me jouer? Je ne peux pas et je ne veux pas prendre la parole en ton nom parce que ce serait de l'appropriation culturelle et ce serait me mettre dans une position dominante. Moi, tu me domines? Moi, tu me domines? Non,
3: dans Parler pointu, il y a aussi des moments d'histoire avec un grand H, très documenté, sur l'histoire d'une langue, la langue d'oc, celle des vaincus dans l'unification de la France.
2: Provence, ça vient du latin pro victis. Le territoire des vaincus. On opprime un peuple.
4: C'est la réalité, les langues évoluent et certaines meurent et d'autres naissent même. Il y a une forme de nostalgie et de mélancolie aussi par rapport à ça, c'est-à-dire ça parle aussi de quelque chose qui est perdu et qu'on ne retrouvera pas. En fait, on témoigne de quelque chose, on ne fait pas un spectacle conservateur sur la langue française. Les révolutionnaires ont continué à lutter pour éteindre les patois, entre guillemets, avec les meilleures raisons du monde, c'est-à-dire permettre à chacun de s'émanciper en parlant parfaitement la langue nationale.
3: Drôle, émouvant, sérieux, ce spectacle part du singulier et atteint l'universel.
4: Le fait d'avoir chacun un parcours très différent, Hélène, elle a grandi en banlieue parisienne et elle a de la famille à Madagascar, elle est d'origine malgache. Elle était persuadée, elle me disait, mais tu sais, à Paris, il y a deux Parisiens sur trois qui sont des provinciaux. Elle était persuadée qu'on pouvait trouver un universalisme dans cette question-là. Et donc, non, j'étais surpris. Quand on a été en Bretagne et que les gens nous parlaient breton au début du spectacle, ou alsacien en Alsace, ou même à Monaco, ils nous ont parlé monégasque. Je suis surpris, mais je suis très heureux, quoi.

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1: Bonjour Vincent Munier.
2: Bonjour.
1: Vous êtes photographe et cinéaste animalier. Le public vous a découvert grâce à vos images souvent époustouflantes. Vous êtes d'ailleurs le papa de La Panthère des Neiges, sorti en 2021, en co-réalisation avec Marie Amiguet et avec, à vos côtés, un certain Sylvain Tesson, et qui vous a permis de remporter le César du meilleur documentaire en décembre 2022.

0: décembre 2025, vous avez signé la réalisation du film Le Chant des Forêts. C'est une invitation à découvrir les forêts des Vosges, un peu celles de Norvège, celles qui vous ont tant appris grâce à votre père Michel, naturaliste. Ce film vous permet avant tout de laisser une trace et d'autre part de transmettre à votre tour à votre fils. Simon, nous découvrons donc trois regards, trois générations unies autour d'une même fascination pour la vie sauvage. Ce film raconte la nature, mais avant tout, il vous raconte vous et votre famille. C'est la première fois que vous nous tendez autant la main vers ce qui vous touche le plus quand on regarde bien et vers la personne que vous êtes au fond de vous-même et les personnes que représente cette famille.
1: En tout cas, oui, c'est là, je m'ouvre un petit peu, c'est vrai. Pourtant, on est une famille assez, assez pudique, mais j'avais cette envie de partage, en tout cas. J'ai bien conscience du privilège que j'ai eu d'avoir grandi dans une famille comme celle-ci, avec la forêt pas très loin. Et j'avais vraiment cette envie de partager ça. Les Vosges, c'est là où j'habite en permanence, c'est là où j'ai tout appris, c'est encore plus fort, quoi. Et puis, j'y ajoute une dimension un peu plus personnelle. En effet, il y a cette transmission entre trois générations.
0: Le prédateur que nous sommes, effectivement, pose les armes dans ce film. C'est ça qui est très fort,
1: en fait,
0: d'ailleurs.
1: Ça,
0: il
1: n'y
0: a aucune arme. La seule l'arme finalement qui reste, ce sont nos cinq sens. Vous les mettez d'ailleurs à rude épreuve, hein, parce qu'on entend le bruit des oiseaux, le bruit de la forêt, même le bruit des arbres, l'écorce, c'est assez fou, on entend presque l'humus pousser. Est-ce que c'est pas ça, la force de votre travail, Vincent Muillet, depuis vos débuts, c'est-à-dire de vous effacer, parce que ça nécessite une humilité colossale que celle d'observer le monde sauvage?
1: Oui, en tout cas, c'est ça. Sur le terrain, il se passe tellement de choses difficilement descriptibles. Les mots ne sont pas assez forts, en fait, je trouve. Et moi, j'aimerais qu'on ait le même sentiment que le fait de rentrer dans une cathédrale quand on rentre dans une forêt, c'est plein de présences invisibles qui sont là. C'est plein, comme dit mon père, c'est plein de petits cœurs qui battent. Et nous, le fait de s'effacer, on va vivre des moments hyper intenses. Pour moi, ce sont des œuvres d'art. Et vous avez raison, la dimension sonore dans ce film, le son est aussi important que les images. Et parfois, il y a même un écran noir pendant une minute. Et je vous invite à, comme si on était à l'affût, sous un sapin, sous un camouflage où on voit que dalle, d'écouter, quoi, d'entendre les pas d'un lynx qui s'approche de nous, qui feule de plus en plus près. En fait, c'est vraiment ce film. J'ai essayé de recréer les moments de manière assez sincère et authentique pour vous faire vibrer comme nous, on vibre dehors, quoi.
0: Je voudrais juste qu'on parle de ce que dit votre père à la fin. C'est assez fort. Il dit, pendant que les images de cette sublime forêt défile, il dit « Toute la nature est un éternel recommencement. On est, on vit, on meurt, on participe à ce mouvement. Nos origines sont là dans l'humus. On est dans ce qui semble. »
1: On est dans ce qui s'en va. Et ouais, moi je trouve ça fort, mais moi j'aimais bien cette image. Souvent, on trouvait une forêt un peu sale quand il y a des arbres morts, ou alors une forêt qui peut être dangereuse si un arbre nous tombe dessus. Et j'aime beaucoup cette image d'un squelette tout moussu d'un arbre sol sur lequel vient pousser, vient grandir des petits sapins, quoi. Ils viennent plonger leurs racines dans leur ancêtre pour grandir. Il y a un parallèle évidemment entre Simon, mon fils, et son grand-père. Et ça fait une résistance par rapport à ces prochains défis là, réchauffement climatique, parce que nos forêts, que ce soit dans les Vosges ou partout ailleurs en France, vont subir des sécheresses, vont subir des tempêtes, vont subir des arrivées de virus ou de scolytes ou d'autres petites bestioles. Donc plus on est sur des forêts comme le Grand Tétras nous les a montré, des forêts diversifiées avec des essences différentes, d'âges différents, des arbres morts, et plus on va avoir une résistance à ça, à ces grands défis.
0: On comprend que ça passe par l'ego, hein, quand même. Hein,
1: énormément.
0: Munier. C'est-à-dire que votre père, d'ailleurs, quand il raconte l'image du Tétras, la première émotion qu'il a eue avec cet animal, il parle de cet oiseau fantôme, de ce besoin, lui, de devenir invisible. Il faut quand même mettre l'ego de côté, hein, pour accepter d'être invisible.
1: C'est fascinant, quand même. Donc, et ça nous amène à beaucoup plus d'humilité. Et en effet, cette capacité à s'effacer, à se retirer, à rentrer, c'est franchement ça. Parce que moi, ce film, il invite aussi les gens à aller dehors. Le dehors, c'est une réponse au dedans, dans le sens où on se fait du bien à l'intérieur, franchement. Donc, il faut quand même aller dehors. Mais après, on a une responsabilité. Comme tout est en place, tout est en ordre, attention de ne pas tout foutre en l'air, quoi. Donc sur la pointe des pieds. Et c'est ce qui m'a inculqué, mon père. Et dans ce film, j'espère que c'est ça. Comment est-ce qu'on y va? Comme un lynx à pas feutrer, tout doucement. On se met dans la peau d'un lynx, on s'efface, on regarde. Et franchement, on va se nourrir de choses, mais tellement belles, accessibles à tous, on s'échappe de la consommation. Et c'est des choses qui sont là, qui sont gratuites et qui nous font un bien fou sans qu'on s'en rende compte.
0: Merci beaucoup, Vincent Muillet, d'être passé dans le monde d'Élodie sur France Info. Votre film documentaire, Le Chant des Forêts, est un bijou. C'est une belle invitation de reconnexion pour nous donner envie davantage de prendre soin de ce qui nous entoure. Merci beaucoup.
1: Merci Elodie.
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1: Il est 4h30, le flash Mathilde Romagnan. Le chancelier allemand Friedrich Merz appelle à faire toute la lumière sur l'acte abominable qui s'est déroulé hier soir en marge de la marche des fiertés à Berlin. Une personne a été tuée et 16 autres blessés, dont 11 gravement, après qu'un véhicule a percuté la foule rassemblée au Tiergarten à la fin de la marche. Un suspect a été identifié mais pas encore interpellé, annonce la police allemande. En France, en Gironde, l'incendie progresse encore, ce qui entraîne 55 000 nouvelles évacuations cette nuit dans 5 communes près de Bordeaux. Le feu a parcouru au moins 32 700 hectares de terrain. Il est devenu ingérable selon les pompiers. Avec cette nouvelle opération, le nombre d'évacués en Gironde sera d'environ 220 000 personnes. Depuis mercredi, 140 habitations ont été détruites. Un autre incendie sévit dans le département voisin des Landes, mais la situation semble se stabiliser. Les pompiers espèrent fixer le feu dans les prochaines heures. Il a parcouru 3 600 hectares. Preuve d'une amélioration, environ 3 000 personnes évacuées vont pouvoir regagner leur logement dans le secteur de Biscarrosse. Au total, 30 000 personnes ont été mises à l'abri. Des incendies qui génèrent des fumées chargées en particules fines. 2,5 millions de masques FFP2 sont désormais disponibles à Bordeaux pour protéger les professionnels et les populations exposées aux fumées, selon la ministre de la Santé. Et pour limiter la pollution de l'air, la vitesse de circulation est abaissée de 20 km/h depuis hier soir dans 8 départements de la région Nouvelle-Aquitaine. Dans le Var, l'incendie de Pontevès, lui, reste très actif. Il a parcouru 4 000 hectares de végétation en 5 jours. Environ 2 000 personnes étaient toujours évacuées hier soir. Les pompiers attendent la pluie qui doit tomber dans la nuit pour les aider à éteindre les flammes. De violents incendies sévissent aussi en Espagne, dans la région de Madrid. Hier soir, les autorités espagnoles ont ordonné l'évacuation de 8 nouvelles municipalités.

0: tirés depuis. La dernière étape du Tour de France, c'est aujourd'hui avec une arrivée sur les Champs-Élysées à Paris aux alentours de 20h. Une 21e étape raccourcie à 89 km pour libérer des policiers et gendarmes et leur permettre d'apporter de l'aide sur les feux de forêt dans le sud-ouest. Sauf surprise, le maillot jaune Tadej Pogacar est assuré de sa victoire finale. Le Français Paul Sexas est toujours 4e au classement général pour sa première participation au Tour à seulement 19 ans. Il est 4h33.
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3: Un cinquième sacre pour Tadej Pogacar. Paul Sexas reste au pied du podium après le succès de l'équatorien Richard Carapaz au sommet de l'Alpe d'Huez. Philippe Court, le Dauphiné libéré, Julien Duby Sud-Ouest dans le Club Tour. France Info, le Dauphiné libéré. Bonsoir messieurs.
4: Bonsoir.
5: Bonsoir.
3: Vainqueur à Orcières-Merlette avant-hier, troisième hier. Richard Carapaz, 33 ans, s'est donc imposé en solitaire au sommet de l'Alpe d'Huez, version Sarenne. Carapaz, dernier rescapé de l'échappée de 14, formé en début de journée. Maillot à poids à la clé, vainqueur devant Remco Evenepoel et Sepp Kuss, l'américain coéquipier de Vingegaard, lui aussi échappé, Kuss qui a joué de malchance. Deux virages manqués dans le final, il termine troisième de cette étape. Carapaz, Kuss et Hindley ont passé la journée à l'avant. Derrière, le bientôt quintuple vainqueur de la Grande Boucle a endossé plutôt un rôle inhabituel, Philippe Court.
4: Oui, bah, un rôle inhabituel parce que on se rend compte dans ses déclarations d'après-course qu'il est presque plus heureux pour Del Toro que pour lui-même. Donc c'est assez incroyable.
3: Il a tracté en fait les favoris et son coéquipier.
4: Non mais encore une fois, hein, ils sont fait un pacte lors de leur stage et leur reconnaissance au mois de mai. On va finir tous les deux sur le podium. Ils y arrivent. C'est pas une surprise non plus. Hein, Del Toro, c'est un des meilleurs coureurs du monde. Il a gagné le Tour Auvergne-Rhône-Alpes, ex critérium du Dauphiné, si vous me permettez. Il a gagné Tirreno-Adriatico. En fait, il a déjà gagné toutes les grandes courses que Paul Sexas, par exemple, n'a pas encore dompté. Donc, il est à sa place. Et je trouve que l'attitude de Pogacar est assez incroyable. Alors, il a cette facilité-là, peut-être, de guider le tempo ou de décider qui va terminer sur le podium avec lui.
3: C'est pas insolent de la part de Pogacar de se muer en coéquipier comme ça, Julien Duby ?
5: Non, alors je le trouve souvent insolent, mais pour le coup, là, non, je trouve que c'est presque bien joué de sa part, parce que il a quand même un équipier de luxe, comme vient de le dire Philippe Court. Enfin, je vous rappelle que c'est un coureur donc de classe mondiale qui pourrait être leader n'importe où, qui pourrait même être son adversaire dans une autre équipe. Garder un coureur comme ça dans son équipe, calme et pas trop, comment dire, désobéissant, c'est bien aussi de lui donner à manger de temps en temps, donc c'est plutôt malin de se comporter comme ça, et puis d'ailleurs une forme de sincérité aussi, peut-être, pourquoi pas.
3: Alors, il va entrer dans la légende, hein. Il va être l'égal demain de Bernard Hinault, de Miguel Indurain, de Jacques Anquetil ou encore d'Eddy Merckx. Est-ce qu'il est heureux pour autant? On l'écoute.
6: Oui, c'est difficile à décrire. À quel point ça m'importe qu'on arrive à faire monter Isaac sur le podium aussi. C'est grâce à toute l'équipe. Avoir deux garçons sur le podium sur un tour, c'est inimaginable. On peut en être tous très fiers, je crois. Tous les garçons, ils ont fait trois semaines de souffrance à fond pour ça. Je suis vraiment tellement heureux pour Isaac et l'équipe.
3: Tadej Pogacar sur France Télévisions, c'est la modestie incarnée, Tadej Pogacar, Philippe Court.
4: Je ne sais pas si c'est de la modestie. Par contre, ce qui est intéressant, c'est qu'encore une fois, il ne parle que des autres, pas de lui. Il ne fait aucune référence au fait qu'il rejoigne effectivement, ou en tout cas qu'il va rejoindre demain à Paris, le club fermé des quintuples vainqueurs de la Grande Boucle. Je ne sais pas si c'est ça réellement qui l'anime. Julien parlait de sincérité tout à l'heure. J'ai envie d'y croire un petit peu à ce niveau-là avec Del Toro, même si je suis d'accord aussi sur le fait que c'est une manière de le garder un peu sous les ténoirs et de pas lui donner tellement d'envie d'ailleurs.
5: Julien, il faut rappeler quand même qu'il avait Juan Ayuso avant dans son équipe, qui était à peu près du même calibre que Del Toro, en tout cas potentiellement, et qu'il n'a pas réussi lui à le garder. Ayuso piaffait trop et il a voulu partir, hein, lui. Donc, avec Del Toro, peut-être qu'ils ont retenu la leçon.
4: Après, on se rend compte que c'est pas forcément une bonne idée, puisque Ayuso est un petit peu moins efficace. Quand même.
3: Moins efficace, effectivement. Paul Sexas prend la 10e place de l'étape du jour, à 2 minutes 55 du vainqueur, Richard Carapaz. Il

0: concède 1,50 à Pogacar et Del Toro. Il va donc finir quatrième du classement général, Paul Sexas, à 11 minutes 56. Il a lâché prise à 18 km de l'arrivée.
1: Je me sentais vraiment bien au départ et dans le galibier. Et puis à la fin, j'ai craqué, voilà, c'est comme ça, ça fait partie du vélo. Après, forcément déçu de ne pas avoir pu me battre plus que ça pour le podium, mais bon, quatrième, on va s'en satisfaire.
0: Paul Sexas, quatrième du classement final de ce Tour de France. Il est fier de cette place, mais déçu de manquer le podium. C'est un bon tour, Philippe Court, pour lui. On sent qu'il a du caractère.
2: Il a du caractère, c'est une évidence. Est-ce que c'est un bon tour? Avec ce qu'il nous a montré pendant trois semaines, j'ai envie de dire oui, puisque il était, encore une fois, on l'a dit souvent, hein, ici même à ce micro, il était au millimètre. Et aujourd'hui, il manquait un peu plus que des millimètres. Donc, il est à sa place. Quatrième de son premier tour à 19 ans, ça n'a rien d'affamant. Bien au contraire, je pense qu'il a énormément appris, énormément emmagasiné d'expérience et de data pour préparer la suite. Et il n'y a pas lieu de s'inquiéter pour lui, je pense. Après, effectivement, l'objectif, je pense, pour lui et pour son équipe, c'était le podium. Mais quand on voit les trois premiers coureurs qui sont devant, il n'y avait pas la place pour un coureur français, même Paul Sexas.
0: Julien Duby, le public français, les médias attendaient trop de Paul Sexas à seulement 19 ans.
3: Bah, je sais pas, moi j'attendais rien de particulier. Je m'attendais à ce qu'il soit à ce genre
0: quand
3: de.
0: Quand on
3: place.
0: Voit un Français bien fonctionner sur des courses d'une semaine qu'on n'a pas remporté depuis des années et des années, oui, on attend forcément quelque chose, non?
3: Ouais, on a eu ce qu'on attendait. Moi, je pense que il a été exactement là où on l'attendait. On savait qu'il allait s'accrocher chaque jour en attendant le grand jour. C'était aujourd'hui le grand jour. Il a gardé ses forces au maximum, au maximum, au maximum. Il s'est économisé et il avait donné rendez-vous à Del Toro aujourd'hui pour la grande explication. Il est venu au rendez-vous et ça s'est pas passé comme il l'avait espéré. Mais moi, je trouve que il a fait ce qu'il a dit, en tout cas ce qu'il avait prévu, et c'est le sport qui a parlé. Il n'y a pas grand chose à regretter. Lui, je pense pas qu'il ait grand chose à regretter, sauf si il pense que peut-être un jour il aurait dû tenter sa chance, mais ça, il nous le dira pas. J'ai posé la question tout à l'heure à Mathieu Charpentier, son manager. Il a dit non, c'est quelqu'un qui aime attaquer. S'il ne l'a pas fait, c'est qu'il ne le sentait pas. Donc
2: qu'il ne pouvait pas.
0: Philippe, voilà. Oui, c'est plutôt pour l'avenir, c'est une bonne chose. Ce qui s'est passé sur ce tour, sur ces trois semaines, il fallait qu'il vienne et qu'il apprenne.
2: Ouais, moi je pense qu'il fallait effectivement qu'il fasse le tour dès cette année. Je trouve que c'est quand même ultra construit à la fois dans l'approche et dans la construction de son tour. Après, on va rappeler quand même que l'équipe Decathlon CMA CGM avait choisi un mode un peu hybride. Je trouve qu'il était assez peu entouré en montagne. Que la stratégie en tout cas n'était pas totalement tournée autour de lui. C'est plutôt pas mal puisqu'ils ont gagné une étape grâce à Olaf Koy. Mais voilà, Paul Sexas reviendra dans le Tour de France avec un background qui sera très différent. On s'est un peu emballé. Le Tour du Pays Basque, c'est pas le Tour de France. C'est 5-6 jours d'une course où il n'y a pas un niveau de il y a un gros niveau, mais c'est pas le Tour Auvergne-Rhône-Alpes, c'est pas Paris-Nice, c'est au printemps. Là, je pense qu'il a découvert la vraie vie.
0: Autre bon tour, celui de Lenny Martinez, sixième de l'étape aujourd'hui dans la roue de Pogacar, cinquième du classement final, à un peu plus d'une minute de Paul Sexas. Un troisième français dans ce top 10, Jordan Zegat, qui a fini 20e de l'étape. Il termine dixième du classement général. Pas de victoire tricolore dans ce Tour de France pour la première fois depuis 1999. Et ce n'est arrivé que deux fois dans l'histoire. Vous vouliez ajouter quelque chose, Philippe?
2: Non, mais vous venez de dire qu'il y avait trois français dans le top 10, peut-être que ça contrebalance un petit peu cette déception, même si quand on voit les écarts, c'est quand même relativement, enfin c'est des accessites.
0: Une question ce soir, vous savez que ce sont les coureurs qui font la course, on l'entend souvent, mais les organisateurs doivent-ils continuer à proposer des étapes de plus de 5000 mètres de dénivelé pour essayer de pimenter les débats, surtout à la veille de l'arrivée? On l'a vu aujourd'hui, les grandes journées comme celle-ci peuvent rapidement tourner à la course de côte. Je sais que tout le monde n'est pas forcément de mon avis. C'était une belle course aujourd'hui ou pas, Julien Duby?
3: Alors, objectivement, c'était une belle course. Il y avait une belle échappée avec des cadors quand même à l'avant. Carapaz, Kuss, Hindley, c'est quand même des vainqueurs de grands tours. Tous les trois ont gagné des grands tours. Donc on parle quand même de très très gros coureurs qui ont livré une très belle bataille. Il y a eu du suspense, etc. Et ensuite, on avait la course des favoris. Bon, la course des favoris, le problème qu'elle a eu, c'est que pour nous Français et nous journalistes français,

0: elle ne s'est pas passée comme on aurait espéré. Donc, cette étape ne restera peut-être pas dans l'histoire pour nous, mais imaginons un scénario inverse, imaginons que Sexas ait fait exploser Isaac Del Toro, je pense qu'on ne serait pas en train de se dire que cette étape a été décevante.
1: Philippe Court, on a rarement vu des étapes de veille d'arrivée finale sur les Champs-Élysées, même très très dures, bouleverser le classement général. Le Tour, est-ce qu'il n'est pas trop dur finalement ?
2: Non, je pense pas qu'il soit trop dur. L'étape du jour, forcément, c'était une des plus difficiles de l'histoire quasiment, de l'histoire moderne en tout cas. Encore une fois, moi j'ai envie de rendre hommage à Richard Carapaz. Il faut se souvenir qu'il a gagné il y a deux jours, qu'il a fait troisième hier, qu'aujourd'hui il gagne en étant dans l'échappée qui est parti dans le col de la Croix de Fer, c'est-à-dire quasiment au début de la course. Donc il y avait des coureurs pour faire la course. Après, la course pour le maillot jaune ou pour le podium, elle se fait dans sa reine, c'est normal.
1: Oui, mais le peloton, il est sauré quand même à l'arrivée.
2: Ah, mais par contre, si on considère que le Tour de France, il faut que les plus faibles n'arrivent pas fatigués à Paris, il faut changer les choses. C'est-à-dire qu'en gros, il faut faire une étape tous les deux jours ou réduire la distance à 40 km les jours de grand vent. Donc, non, je crois qu'il ne faut pas exagérer quand même.
1: Julien ?
0: Non, la particularité des tours qui sont construits par Christian Prudhomme, c'est qu'ils sont spectaculaires, que les étapes sont quasiment spectaculaires tous les jours. Elles sont disputées tous les jours. On l'a dit, répété, c'est tous les jours des classiques, c'est tous les jours des champions qui gagnent. Donc forcément, pour les coureurs les plus faibles, il n'y a pas de place pour exister, il n'y a pas de moment pour respirer, il n'y a jamais de transition. Et c'est vrai que depuis quelques années, on constate que le Tour, il est intense tous les jours. Et il y a une dizaine d'années, peut-être on ne voyait pas ça.
2: Mais après, est-ce que c'est le Tour qui est trop dur ou est-ce que c'est la course qui le rend trop difficile?
1: C'est une bonne réflexion, effectivement. Autre info ce soir, Julien Alaphilippe et Warren Barguil, qui ont beaucoup souffert sur ce tour, ont laissé entendre qu'il s'agissait peut-être de leur dernier. Ultime rendez-vous demain, 89 km en circuit autour des Champs-Élysées, avec deux tours supplémentaires et l'ascension de la butte Montmartre, avec un départ prévu finalement à 17h50. Étape raccourcie, il faudra aussi compter sur Tadej Pogacar, peut-être pour un sixième succès sur ce Tour de France. Julien Duby, Sud-Ouest, Philippe Court, le Dauphiné libéré dans le Club Tour, France Info, le Dauphiné. Départ donc de l'ultime étape demain à 17h50.
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5: C'est le rituel quasi quotidien de Caroline Leavitt dans la salle de presse de la Maison Blanche. Elle se tient bien droite derrière son pupitre. Elle scanne la pièce de son œil bleu et glacial. Elle désigne du doigt une personne. Journaliste, podcasteur, influenceuse, tiktoker, comme une maîtresse d'école, c'est elle qui choisit. Et si la question qui suit ne lui plaît pas, écoutez-la en janvier dernier. Le contexte. ICE, la police de l'immigration de Donald Trump, vient de tuer une Américaine en pleine rue à Minneapolis. Caroline Leavitt écoute la question d'un journaliste qui ose affirmer que l'agent de ICE a agi, je le cite, de manière imprudente. La porte-parole de la Maison Blanche sourit et fond sur sa proie.
6: Vous êtes un pseudo-journaliste de gauche. Vous vous faites passer pour un journaliste dans cette salle, mais vous ne l'êtes pas. Vous faites semblant, en fait. Vous êtes un militant de gauche. Journaliste, vous ne devriez même pas être assis dans cette salle.
5: En fait, Caroline Leavitt parle couramment le Donald Trump. Et elle dégaine son agressivité. Elle peut lancer cinglante qu'une question est stupide ou ridicule, sans jamais se décomposer. Le brushing de ses cheveux longs et blonds reste toujours impeccable, sa peau surmaquillée parfaitement lisse. Tous les codes esthétiques des adeptes de la sphère trumpiste sont là. Et en coulisses, c'est le président des États-Unis qui se régale. Il est ici sur la chaîne de télé Newsmax.
7: 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Ce visage, ce cerveau, ses lèvres, la façon qu'elle a de bouger ses lèvres. On dirait une mitrailleuse. Personne n'a jamais eu de meilleure porte-parole. Elle est incroyable.
5: Et Caroline Leavitt pense que Donald Trump est le meilleur des boss. En 2016, quand il se présente pour la première fois à la présidentielle, elle n'a que 18 ans et elle écrit déjà dans le journal de son université tout le bien qu'elle pense de lui. Dans la foulée, elle fait son premier stage à la Maison Blanche. Elle étudie alors la politique et la communication à Saint-Anselme, une université catholique dans son état natal du New Hampshire. D'ailleurs, lors de ses briefings à la Maison Blanche, Caroline Leavitt porte souvent une croix bien visible autour du cou. Elle dit que c'est Dieu qui a sauvé Trump de la tentative d'assassinat dont il est victime lors d'un meeting à l'été 2024. Elle parle de miracle. À l'époque, elle est porte-parole de sa campagne, mais elle n'est pas avec lui. Elle est chez elle. Elle vient d'accoucher. Son fils a seulement 3 jours. Elle raconte la suite dans le podcast Pop Force One.
6: Sur le moment, j'ai compris que le président avait failli mourir. Alors la moindre des choses, c'était que je retourne à la télévision, que je parle pour lui et que je me batte pour qu'on gagne cette élection pour laquelle il risquait sa vie. Un studio de télévision avait été construit chez moi, donc j'ai pu rester à la maison avec mon bébé et entre les siestes et les allaitements, je passais à la télé. Quand je repense à ça, je ne sais pas comment j'ai fait, mais je l'ai fait. Par la grâce de Dieu, et grâce au soutien d'un très bon mari.
5: Rien n'arrête Caroline Leavitt donc, et elle semble très fière de l'afficher. Elle dit que ça lui vient de son éducation. Elle raconte que plus jeune, dans la petite ville du New Hampshire où elle grandit, elle voit ses parents travailler dur. Il y a la concession automobile de son père et la boutique de crème glacée. Elle y travaille l'été, c'est son premier job. Elle se souvient aussi s'être battue, d'abord sur le terrain. Elle fait de la compétition de softball, une sorte de baseball, et en dehors du terrain. Car elle a 2 grands frères.
6: Ouais, 2 grands frères. Ça m'a endurci, ça c'est sûr. Physiquement et mentalement. Je me souviens, dans le jardin, on avait une voiturette de golf. On y accrochait une corde avec une luge au bout. Quand la pelouse était mouillée, il me mettait sur la luge et il partait en roue arrière pour que je m'envole. C'était rude. Et dans le quartier, il n'y avait que des garçons. Donc j'ai vraiment grandi entourée de garçons. Et ça a forcément aidé à m'endurcir.
5: Mais ça ne l'a pas aidé pour autant à sortir des schémas ultra traditionnels prêchés par l'Amérique de Trump. Sur sa page Instagram, Caroline Leavitt se présente en effet dans l'ordre comme épouse, mère et ensuite seulement porte-parole de la Maison Blanche.

0: titre posthume.
1: Tout le monde voit ce que chante Julien Clerc. Une scène étrange et magnifique qui s'est imprimée dans nos mémoires depuis le 3 mars 2023, lors des obsèques d'Agnès Lassalle, une professeure d'espagnol assassinée par un de ses élèves, son compagnon Stéphane Voirin danse devant le cercueil de sa compagne.
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1: Le texte écrit par le parolier Paul École célèbre la vie, l'amour, l'élégance sublime du geste de Stéphane Voirin. Et cette chanson sort au printemps 2025, 2 ans après les faits, alors que cette image est encore présente dans tous les esprits. Mais ce drame et ces images lumineuses au cœur de ce drame avaient déjà suscité d'autres œuvres. Ce n'était pas complètement évident à la première écoute en novembre 2023, mais une chanson d'Eddie de Préto parlait d'un homme seul pour danser, d'une ambulance. Une absence.
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1: C'est en février 2024, un an après les événements, qu'Eddie de Préto a sorti le clip de sa chanson Urgence 911. Il explique alors le sens de ce texte et de sa danse dans le clip. Et c'est au même moment, d'ailleurs, que Patrick Fiori sort son nouvel album avec la chanson Une autre danse.
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1: Et donc Eddie de Préto, Patrick Fiori et Julien Clerc ont tous les trois chanté le même fait divers. Dans l'histoire de la chanson française, c'est franchement exceptionnel. Alors on a bien quelques chansons sur les crimes de Landru, mais ça c'était au temps du 78 tours. À l'ère moderne, il n'y a qu'un seul fait divers qui ait su faire mieux.
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1: Charles Aznavour, Mourir d'aimer. Le cinéaste André Cayatte s'était inspiré de l'histoire de Gabriel Russier pour en faire un film. Gabriel Russier, c'est une professeure de lycée, amoureuse d'un de ses élèves mineurs. Une belle histoire d'amour aux alentours de mai 68, mais la justice était passée. Accusé de détournement de mineurs, Gabriel avait passé plusieurs mois en prison, avait été libérée en attendant son procès, mais elle avait préféré se suicider plutôt que retourner en prison. Et d'ailleurs, la chanson est tellement émouvante que le cinéaste a finalement refusé de l'inclure au film. Mais Gabriel Russier a inspiré d'autres chansons encore. Voici le groupe Triangle, Serge Reggiani, Anne Sylvestre.

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2: Cette émotion est partagée dans des esthétiques et dans des milieux très différents. Voici toujours à l'époque Gabriel Russier, évoqué avec quelques vers de Paul Éluard par le président de la République Georges Pompidou. Et aussi par Claude François.
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Ça sert à ça, les chansons. Regretter ensemble, pleurer ensemble, admirer ensemble. Et ce n'est pas un hasard, sans doute, si ces deux faits divers, mis souvent en chanson, concernent la mort tragique de deux professeurs. Nos professeurs, qui nous accompagnent sur les chemins de la pensée et de la vie libre. Une émotion à proprement parler historique, puisque marquée dans les mémoires par la musique populaire. 2025, Julien Clerc, Les Parvis.

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1: Il est 5h, le flash Mathilde Romagnan. Un suspect a été identifié mais pas encore interpellé selon la police allemande après la mort d'une personne renversée par une voiture hier soir à Berlin en marge de la marche des fiertés. Un véhicule a percuté plusieurs personnes dans le Tiergarten, ce grand espace vert près de la porte de Brandebourg, sans qu'on sache encore si c'était accidentel ou volontaire. Une personne a donc été tuée, 16 autres blessés, dont 11 gravement. Le chancelier allemand Friedrich Merz qualifie cet acte d'abominable. En France, face à la progression de l'incendie en Gironde. 55 000 nouvelles évacuations étaient en cours cette nuit dans 5 communes près de Bordeaux. Avec cette nouvelle opération, le nombre d'évacués sera d'environ 220 000 personnes depuis mercredi. Le feu a parcouru au moins 32 700 hectares de terrain. Il sera long à combattre, a prévenu le ministre de l'Intérieur Laurent Nunez. Dans les Landes, un autre incendie est en cours, mais la situation est un peu plus favorable. Les pompiers espèrent fixer le feu dans les prochaines heures. Il a parcouru 3 600 hectares. Environ 3000 personnes vont pouvoir regagner leur logement après leur évacuation dans le secteur de Biscarrosse. Au total, 30 000 personnes ont dû être mises à l'abri. Ces incendies génèrent des fumées chargées de particules fines. 2,5 millions de masques FFP2 sont disponibles à Bordeaux dès maintenant, a annoncé hier soir la ministre de la Santé. Par ailleurs, pour limiter la pollution de l'air, la vitesse de la circulation est abaissée à 20 km à l'heure dans 8 départements de la région Nouvelle-Aquitaine. Dans le Var, cette fois, l'incendie de Pontevès reste très actif. Il a parcouru 4000 hectares de végétation en 5 jours. Environ 2000 personnes étaient toujours évacuées hier soir et les pompiers espèrent l'aide de la pluie qui doit tomber dans la nuit. 10 ans après son assassinat, un hommage est rendu aujourd'hui au père Jacques Hamel. Ce prêtre a été tué le 26 juillet 2016 par 2 islamistes radicaux dans son église de Saint-Étienne-du-Rouvray, près de Rouen. Il avait 85 ans. Une messe se tiendra dans cette même église ce matin à 11h, avant un discours du Premier ministre Sébastien Lecornu. François Hollande, président de la République à l'époque, sera également présent. 2 semaines après la découverte d'une voiture remplie d'armes à feu près d'une synagogue à Sarcelles dans le Val-d'Oise, 6 hommes ont été mis en examen et écroués hier soir à Paris. Le parquet national antiterroriste est chargé de l'enquête, mais à ce stade, ces hommes sont poursuivis pour trafic d'armes et vol de véhicules. Les investigations continuent pour savoir s'il y avait ou non un projet d'attentat terroriste. Le Tour de France, c'est bientôt terminé avec un final en fanfare comme chaque année et une arrivée sur les Champs-Élysées à Paris prévue aux alentours de 20h. Une 21e étape raccourcie à 89 km pour libérer policiers et gendarmes redéployés sur les feux de forêt dans le sud-ouest. À moins d'une surprise, le maillot jaune Tadej Pogacar est assuré de sa victoire finale. Côté français, Paul Sexas est toujours 4e au classement général pour sa toute première participation au Tour. Il est 5h03.
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2: C'est mon budget, Fanny Guinochet, et on s'intéresse à présent au cambriolage, puisque malheureusement, ils sont plus nombreux durant les vacances. Comment sécuriser son logement sans se ruiner ?
3: Première chose à faire, confier ses clés à un proche, à un voisin, à un ami. Lui demander de passer régulièrement pour ouvrir, fermer les volets, relever le courrier. Laisser une radio allumée, évidemment sur une fréquence de France Info. Une lumière aussi, simuler une présence. Vous pouvez aussi vous inscrire à l'opération Tranquillité Vacances auprès de la police nationale. Ça reste efficace pour bénéficier de patrouilles régulières durant les périodes de congé. Et l'avantage, c'est que c'est gratuit.
2: Et les systèmes de sécurité, comme blinder sa porte, par exemple, ça compte aussi.
3: C'est toujours mieux d'investir dans une serrure haut de gamme, voire une porte blindée, parce qu'un cambrioleur renonce souvent si une ouverture lui résiste plus de 3 minutes. Les verrous certifiés A2P, référence de qualité avec un minimum de 3 points, sont reconnus comme des protections élevées. Si vous êtes locataire, vous pouvez demander à votre propriétaire la prise en charge de ces équipements. Côté prix, ça dépend vraiment des régions, des serruriers, des installations que vous prenez. Quoi qu'il en soit, il faut faire jouer la concurrence. Sinon, il y a la vidéosurveillance qui est devenue le premier réflexe pour sécuriser son domicile. Là, il y a souvent des systèmes d'abonnement. Vous faites attention aussi à faire jouer la concurrence. Ça marche parfois avec la sécurité habitation, avec votre établissement bancaire qui vous les propose. Quoi qu'il en soit, l'utilisation de la vidéosurveillance est strictement encadrée par la loi pour protéger la vie privée des passants. Vous n'avez pas le droit de filmer chez vos voisins ou d'orienter votre caméra sur la voie publique. Votre responsabilité responsabilité peut être engagée.
2: Et bien sûr, il y a les assurances, on vérifie avant de partir.
3: Ça ne mange pas de pain de jeter un coup d'œil à son contrat avant de partir ou bien d'appeler son assureur pour vérifier que vous êtes bien couvert. Assurez-vous aussi, avant votre départ, que vous avez bien fermé toutes vos portes, vos fenêtres, toutes les ouvertures sans quoi les assurances ne fonctionneraient pas. Faites aussi très attention à ce que vous laissez allumé, ouvert à l'intérieur de votre domicile. On retire par exemple les chargeurs des prises, on coupe les arrivées d'eau pour éviter les risques d'incendie ou de sinistre de plus en plus fréquents.
2: Merci Fanny Guinochet.
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5: Couchée à 5h du matin, je suis liquide, épuisée. Après 2 heures de sommeil, je roule pour regagner mon bureau dans la banlieue parisienne. La veille, j'ai arraché les aveux d'un homme qui nous a menés au corps de sa femme. Je m'appelle Audrey Renard, j'ai 45 ans et je suis profileuse.
6: Bonjour Audrey Renard.
7: Bonjour David.
6: On va revenir 9 ans en arrière. Nous sommes en novembre 2017 à Grès, en Haute-Saône. 10 000 personnes participent à une marche blanche en hommage à Alexia Daval, dont le corps a été découvert dans une forêt. Et son mari, Jonathan Daval, en larmes, va lui rendre hommage lors de cette marche blanche.
8: Alexia était la première supportrice pour l'oxygène. La force de notre groupe, il faisait nous dépasser.
6: 3 mois après cette prise de parole, Jonathan Daval sera interpellé, placé en garde à vue. Nous allons y revenir. Mais tout d'abord, au moment où il prononce ces mots, vous semble-t-il crédible ?
7: Alors, c'est difficile à dire parce que, après coup, on sait ce qui s'est passé. Donc, on sait. Néanmoins, il faut quand même savoir que Jonathan Daval est déjà suspect pour les gendarmes. Et y compris pour nos équipes, en fait. Parce que nous, on a déjà commencé à faire le travail d'analyse de la scène de crime.
6: Alors, le corps d'Alexia Daval a été découvert en partie calciné dans une forêt. Et plusieurs détails, Audrey Renard, vous interpellent.
7: Ce qui nous saute aux yeux quand on se rend sur la scène de crime, c'est les précautions qui ont pu être prises pour disposer le corps d'Alexia Daval. Ce qui paraît un petit peu discordant par rapport à la violence dont elle a été victime. Mais nous, ce que nous constatons,

0: Ton, c'est un corps qui est, on va dire, correctement positionné, recouvert d'un drap, entièrement habillé, avec les mains dans les poches, ses lunettes remises correctement sur son visage alors qu'elle a le visage tuméfié, donc elle a pris beaucoup de coups au visage. Donc on sait que ses lunettes ont été remises après coup. Et donc ce sont des gestes que l'auteur a portés après l'avoir tué. Et ce que nous, on peut appeler des gestes, on va dire, de réparation.
1: Ce qui veut dire que c'est forcément un très proche.
0: Oui, les gestes de réparation, ils sont faits par des gens qui connaissent très bien la victime, qui ont un lien émotionnel à la victime. Quelqu'un qui ne la connaîtrait pas, qui serait là de passage, ne prendrait pas autant de temps, ne prendrait pas autant de précautions, ne prendrait pas autant de risques à passer du temps avec quelqu'un qui est décédé et il partirait très rapidement.
1: Alors les indices s'accumulent contre Jonathan Daval, vous préparez sa garde à vue dans le plus grand secret, et quand elle commence, vous pensez qu'il va vite craquer, mais ce n'est pas ce qu'il va se passer.
0: Non, c'est vrai, on a été très surpris, on le croise, bon, aussi à l'appui des vidéos de cette marche blanche qu'on avait pu regarder, on le croise dans les couloirs, c'est quelqu'un qui paraît, on va dire, assez chétif, très timide, qui a une voix plutôt fluette. Et donc, c'est vrai que ça nous donne l'impression que ça va être peut-être facile.
1: Et l'impression est fausse sur ce coup-là.
0: Oui, mais je crois que c'est aussi là tout notre travail, c'est de bannir les évidences et d'aller au-delà de ces apparences qui peuvent être trompeuses. Et effectivement, l'avenir de cette garde à vue nous montrera qu'il a été extrêmement retors et que nous avons pu obtenir des aveux vraiment sur le fil du rasoir, sur la fin du temps qui nous est consacré pour une garde à vue, c'est-à-dire 48 heures.
1: Vous dites on est sur le fil. Comment s'opère cette bascule vers des aveux ?
0: Je crois quand même que, à force d'accumuler les preuves contre lui, il y a aussi le rôle que les enquêteurs ont vis-à-vis de lui, avec cette figure maternelle importante qui va, je pense, aussi œuvrer dans la manière dont il va pouvoir nous avouer quand même à demi-mot. Et puis, on arrive à un moment où peut-être son avocat lui dit aussi « Ça va être compliqué de vous défendre si vous continuez à nier l'évidence ».
1: Alors nous étions beaucoup de journalistes, j'y étais à l'extérieur de la caserne, on se demandait un petit peu comment ça se passait à l'intérieur.
0: Écoutez, on a toujours le même système, toujours la même méthode, que ce soit pour Jonathan Daval ou pour d'autres gardes à vue. Nous, les analystes comportementaux et gendarmes de cette unité, nous assistons les gardes à vue dans une pièce à côté de la pièce dans laquelle se déroulent les interrogatoires. Donc nous suivons à distance les interrogatoires avec un déport du son, de l'image. Cette mise à distance, elle est importante parce que ça va nous faire prendre du recul, ça va éviter l'effet tunnel que les enquêteurs peuvent avoir parfois et qui est normal d'avoir, et de pouvoir les aider au mieux sur la stratégie à adopter et à réarticuler en permanence au gré des interrogatoires.
1: Oui, vous débriefez après chaque interrogatoire pour arriver à ce que vous recherchez.
0: Absolument. À la fin de chaque portion d'interrogatoire, on fait une pause et là, on rediscute avec les enquêteurs de la stratégie que nous avons adoptée. Est-ce qu'elle fonctionne ? Est-ce qu'elle ne fonctionne pas ? Comment il faudrait la réarticuler ? Est-ce qu'il y a des choses qui ont été visibles dans le comportement de l'individu soumis à certaines questions ? Et du coup, aller plus loin dans ces interrogations qui vont peut-être pouvoir le pousser à nous avouer les faits. L'idée, c'est quand même de mettre le suspect suffisamment en confiance pour lui donner envie de nous parler, en fait.
1: Alors, vous parliez de l'avocat de Jonathan Daval. C'est lui qui viendra nous dire que son client a enfin reconnu les faits.
2: Les circonstances de ses aveux, c'est que nous pensons que de toute façon, il était au bout, qu'il fallait que ça sorte, qu'il fallait qu'il dise les choses. Oui, il l'a étranglé. Il est dévasté. Et nous nous retrouvons face à un drame terrible.
1: Ce que décrit Randall Schwerdorfer sur l'état psychologique de son client, c'est fidèle à ce que vous avez vu ?
0: Oui, et je pense que le fait d'être au bout, comme il dit, de la part de Jonathan Daval, c'est aussi ce qui se retrouve dans la relation qu'il avait eue avec Alexia Daval. Je pense qu'il était allé au bout de cette relation. Il y avait quelque chose qui s'était égratigné et il ne pouvait plus, en fait, faire autrement que cet excès de violence qu'il a eu à son égard à un moment donné. Et puis, comme là, au bout, il n'a plus pu se retenir de nous dire effectivement ce qui s'était passé.
1: Et pour avoir tué son épouse, Jonathan Daval a été condamné par la cour d'assises de Vesoul à 25 ans de réclusion criminelle.

0: Nouveau monde avec vous, Thomas Biessy, on parle jeux vidéo et d'un en particulier, GTA, avec sa dernière version GTA 6, Thomas, puisque c'est le retour de l'enfant terrible des jeux vidéo.
1: I'm here for Lucia Caminos. She's supposed to be getting out.
2: What's your name?
1: Jason Duvall. Hey.
3: Hey.
4: Vous êtes à Miami, ou plutôt à Vice City, le soleil tape sur le pare-brise, les palmiers défilent, vous conduisez une grosse cylindrée à toute allure, vous jetez un œil dans le rétro, derrière vous, une nuée de voitures de police, sirènes hurlantes, gyrophares bleus et rouges, vous venez de braquer la banque du coin et maintenant il faut disparaître. Voilà ce que promet Grand Theft Auto 6, le jeu vidéo le plus attendu de la décennie.
0: Mais alors pourquoi, Thomas, y a-t-il autant d'enthousiasme autour de ce jeu ?
4: Parce qu'il aura fallu attendre 13 ans depuis le dernier opus dans le monde du jeu vidéo, c'est une éternité. Et pendant ce temps, GTA V n'a pas quitté la scène, il s'est vendu à environ 230 millions d'exemplaires, c'est colossal. Plus que 3 fois la population française avec une copie du jeu dans les mains, parce que GTA, ce n'est pas seulement un jeu de voiture ou de braquage, c'est une ville entière dans une console, des rues, des radios, des passants, des plages, des embouteillages, des néons, un monde où l'on peut suivre l'histoire, ou juste se perdre pendant des heures. Pour GTA 6, Rockstar, son éditeur, nous emmène dans l'état fictif de Leonida, une version déformée et très américaine de la Floride. Et au cœur de ce décor, Vice City, inspiré de Miami, une ville carte postale, mais avec le vernis qui craque.
0: Mais est-ce qu'on sait déjà ce qu'on va y faire ?
4: On sait surtout qu'on suivra 2 personnages, Lucia et Jason, un duo de criminels, un peu comme Bonnie and Clyde version réseaux sociaux. C'est ça aussi GTA, un miroir grossissant de notre époque. La violence, l'argent, la célébrité, les influenceurs, les excès, tout est caricatural, mais souvent ça tape juste. Alors oui, parler d'événements pour la sortie de GTA 6, c'est presque un euphémisme. Dans l'industrie du jeu vidéo, ce sera un séisme. Ce sera le seul gros jeu à sortir au mois de novembre. Tous les concurrents font l'impasse face à ce rouleau compresseur.
0: Merci Thomas Biessy, Nouveau Monde, à samedi prochain.
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7: Vous êtes avec Camille Bertha, salle numéro 3. Bon atelier.
0: J'ai testé pour vous un atelier Aleph Écriture, implanté à Paris, Lyon et Bordeaux. Cette école accompagne toutes les plumes, débutantes et confirmées.
7: Je suis Camille Bertha, je vais me représenter, mais j'aimerais bien qu'on commence par un tour de table rapide, parce que 2 heures, ça passe vite.
8: Odile, j'ai aucune expérience d'écriture.
9: Moi, je m'appelle Rima. Mon projet est de raconter l'histoire de mes parents et de ma famille.
10: Alors, moi, c'est Ingrid. Et depuis quelques années, j'ai envie d'écrire un roman. Je cherche aussi des outils.
7: Donc, vous allez écrire, parce que moi, je pense qu'on a des voix à l'intérieur de soi, et enfin, l'atelier permet de les faire émerger. Donc, je vais vous inviter à faire aujourd'hui, c'est partir de personnes et les transformer en personnages. Et pour ça, en fait, j'ai mis des portraits. Je vous propose d'en choisir un, de vous mettre dans la peau de ce personnage. Il va se présenter à nous. Je vais vous donner une demi-heure pour écrire.
10: Il doit dire « je » ou on dit « elle ».
7: C'est comme vous voulez, en fait. Laissez-vous porter. Du moment que vous écrivez...
0: J'imagine alors un personnage romanesque d'après un autoportrait de la peintre brésilienne...
7: Tarsila do Amaral.
0: Ouais. Premier mot d'accroche, mon stylo se met à courir librement.
11: Plus que 5 minutes.
0: Puis chacun lit son texte à haute voix.
7: Est-ce qu'il y a quelqu'un qui a envie de commencer ? Ingrid, vous voulez ?
10: Moi, je veux bien commencer, oui.
7: Prenez le temps, c'est impressionnant, et on vous écoute.
10: D'entrée de jeu, on remarquait chez Marguerite son front en cœur et ses cheveux de jais portés sur un chignon bas. Le vernis rouge vif sur ses ongles lui rappelait le vernis social qui la contraignait à paraître, toujours paraître.
7: Qui a envie de réagir ?
12: On sent tout de suite qu'il y a quelque chose, en fait, qui va se dénouer. Et il y a un moment où tu dis le vernis rouge, comme ça, et ça claque parce que c'est un peu à la fois une démarche psychologique, il y a quelque chose derrière, alors que c'est très physique.
7: Merci beaucoup, Ingrid.
0: On entend aussi de la poésie.
13: François est un homme du crépuscule. Il apparaît lorsque disparaît le soleil.
7: On continue avec vous, Colline.
14: Dieu qu'il était beau, avec ses grands yeux noirs brillants, de sommeil manqué sur les genoux de maman. Et loin de... Désolée, j'ai beaucoup d'émotions, je suis désolée.
7: Donc vous entendez comment les portraits peuvent être variés, on peut donner des détails, parce que là on ne sait pas à quelle époque on est, mais peu importe d'ailleurs. Alors, il est midi, mais je veux bien qu'on prenne un petit temps de bilan.
10: Ce type d'atelier, pour moi, c'est on enlève le couvercle et on laisse partir un peu tout ce qui vient, ça libère.
7: D'accord, vous avez envie de continuer là, bah, super, voilà, vous pourrez continuer.
0: À vous de tester.
15: Les soulèvements de sa poitrine étaient toujours les mêmes. Je décidais de poursuivre.
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3: L'invité culture est une actrice qui a connu le meilleur et le pire dans le cinéma, et à en croire son premier livre, c'est aussi le cas dans sa vie de femme. Son rire est là, la puissance de ses désirs et la toxicité, parfois aussi, du désir de certains hommes. Bonjour Sarah Forestier.
16: Bonjour, quelle belle introduction.
3: Vous avez choisi la forme de la BD. Ça s'appelle Maudite du cul, avec un point d'interrogation,
16: oui,
3: publié aux éditions, bien sûr, de l'Iconoclaste, avec la dessinatrice Jeanne Alcala. C'est à la fois, j'ai envie de dire, poétique et gynécologique. Comme l'est la vie.
16: Alors, ça me fait très plaisir. Ça s'appelle Maudite du cul, point d'interrogation. Je tiens à ce point d'interrogation parce que mon personnage pense qu'elle est maudite du cul et qu'en fait, elle va se rendre compte au fur et à mesure de sa trajectoire qu'en fait, c'est des VSS qu'elle traverse. Elle ne met pas les mots dessus parce que...
3: Traduction, VSS.
16: Les violences sexistes et sexuelles,
3: voilà.
16: En fait.
3: Non, c'est
16: et
3: juste...
16: c'est vrai que, en fait, quand on est une jeune femme, je pense qu'on a quand même quelque chose en commun, toutes, c'est de traverser nos vies en subissant des petites agressions par-ci, par-là, des petits trucs et parfois des choses plus graves. Et puis, on ne sait pas ce que c'est. Et au fur et à mesure, en grandissant, on se dit, mais en fait, c'est des violences sexistes et sexuelles. Donc, ce n'est pas du tout malédiction du cucu, c'est brouillard sexiste. Et elle va s'en rendre compte assez vite.
3: Et être aussi cru, être aussi direct, c'est aussi message, j'en sais pas, aux jeunes filles, jeunes femmes d'aujourd'hui. Vas-y, parle-en, n'aie jamais honte, c'est pas ta faute.
16: Déjà, il y a des choses qui sont drôles dans le sexe. C'est aussi une des raisons pour lesquelles je pouvais me permettre d'être crue. Moi, le tout départ de la BD, c'est que les histoires foireuses avec le sexe me faisaient rire avec mes copines. Et je trouvais qu'on n'en parlait jamais comme ça du sexe. Dans la société, c'est soit la performance, soit on parle des violences de manière hyper sérieuse. Mais il y a aussi tout un pan de foirage complet. Je vous donne un exemple. Mon personnage, à un moment donné, comme tous les ados au collège, vous savez, cette pression, vous savez, pour se dépuceler, ce qui est complètement stupide, en fait. Et mon personnage, en fait, pour éviter cette pression-là, elle décide de se dévierger avec un tampon. Très mauvaise idée. Surtout que...
3: Il est coincé.
16: Surtout qu'en fait, après, elle prend la confiance, elle prend un bain, ça gonfle. Et après, tampon, coinceauce. Et du coup, hôpital. Donc, ce que je veux dire, c'est qu'il y avait toute une partie du sexe que j'avais envie de raconter avec humour. Donc, c'est cru et drôle. Mais en fait, derrière, ça raconte quelque chose des stratégies d'évitement qu'on met en place.
3: Et derrière, ça dit aussi, vous allez croiser les désirs des autres, des hommes. N'oubliez pas, ce qui compte, ce sont les vôtres.
16: En tout cas, ce qui est sûr, c'est qu'il ne faut pas qu'il y ait des désirs qui écrasent d'autres désirs. En l'occurrence, le désir des femmes est plus important que celui qu'elles suscitent, elles. C'est quelque chose qu'on rencontre constamment dans la bande dessinée. Donc, il y a cette pression de la pénétration qui arrive assez tôt, comme un espèce de truc cool, fun, quand on est jeune, t'es has-been si tu le fais pas, enfin bon, tout ça. Mais ensuite, plus tard, dans les relations aussi avec les hommes, il y a cette chose-là et... Moi, j'ai eu la chance, mon personnage rencontre une kiné des vagins. Alors oui, c'est un métier qui existe, il y a des médecins qui sont spécialisés dans ça, suite à l'épisode du tampon, et qui va lui dire cette phrase qui a été vraiment, je vous dis, un trésor pour moi. Elle lui dit très simplement, mais vous savez, Sarah, la pénétration n'est pas une obligation. Et surtout, elle m'a dit cette phrase, il faut que vous en ayez très, très envie pour le faire. Aujourd'hui, on a inscrit le consentement dans la loi, c'est très bien. C'était vital. Mais pour moi, il y a un sujet philosophique qui est supérieur. C'est le désir. C'est-à-dire qu'en fait, une femme qui consent, d'accord, mais est-ce que la femme qui est dans ton lit, elle a très, très envie que tu la pénètres?
3: C'est au cœur, évidemment, de votre livre. Très tôt dans votre vie, vos désirs de femme s'entremêlent avec votre vie, vos désirs de cinéma, ces premiers castings tellement brutaux que vous fuyez. Ensuite, il y aura Abdelatif Kechiche et l'esquive, César du meilleur premier rôle de comédienne. Puis Michel Leclerc, le nom des gens, César de la meilleure actrice. Vous vous rappelez dans la BD ce que vous aviez dit à cette occasion, je joue une pute politique alors que je suis vierge. Mais en réécoutant vos deux discours sur la scène des Césars, j'ai retenu ça. Des remerciements pas habituels, 2005 puis 2011.
17: Mon Yagami, ma vie, Monia, je voudrais te remercier. Parce qu'avec ta Twingo, t'étais là tous les jours. Et il y avait un souci, t'étais là, bing, bing, bing. Je la ramène là, je la ramène là. Et t'étais une vraie, t'es une vraie personne. Tu t'es bougée pour nous, parce que tu croyais au projet. Et c'est, Monia, franchement, merci beaucoup pour tout. Je voudrais remercier aussi Mathilde, qui était assistante sur ce film et qui me raccompagnait tous les soirs. Dans sa Twingo, elle aussi, d'ailleurs. Et elle faisait un peu ma psychologue, parce que j'étais très angoissée.
3: Visiblement, les anges gardiennes sont toujours en Twingo.
16: C'est ce que j'allais dire.
3: Non, mais les anges gardiennes, il y en a tellement besoin pour les jeunes femmes au cinéma.
16: Quand il n'y avait pas encore la libération de la parole, les femmes, on avait quand même cette entraide, la stratégie de la débrouille, quoi. Mais là, en l'occurrence, ce qui me touche assez, c'est que ces deux filles, c'est des assistantes. Des régisseuses, c'est des gens auxquels on ne pense pas forcément quand on fait des discours au César.
3: Et qui vont rendre les plateaux, les moments, les tournages plus doux quand on est une jeune femme.
16: Mais je suis tous les matins en fait avec Mathilde et elle fait vraiment ma psy, quoi. Parce que Le Nom des gens, c'était quand même un personnage où il fallait se jeter dans le bain, quoi. C'était vraiment un personnage osé, haut en couleur. Et franchement, je suis assez fière juste de ça, ne serait-ce que pour ça, parce que mes Césars, bon, en soi, après, vu ce que je pense maintenant du milieu du cinéma. Je m'en fous total de mes
3: Césars. Vous avez tout d'ailleurs dans le milieu du cinéma, parce que vous avez joué récemment avec Emmanuel Mouret, Trois oui. Amis. C'est une fois comme ça, où il y a un pied dedans, un pied dehors, ou les deux pieds dehors aujourd'hui?
16: Pour tout vous dire, très sincèrement, je crois que c'est le destin qui m'a apporté ce beau film sur mon chemin pour me réconcilier avec l'art du cinéma. Mais l'art, pas le milieu. En soi, sinon, le milieu, non, c'est pas ouf. C'est pas trop mon truc.
3: Et là, donc, la BD... Maudite du cul, avec Jeanne Alcala. Je vous l'avoue, en le lisant, j'avais l'impression de lire un manga.
16: Ça me fait trop plaisir. Pour moi, pourquoi j'ai voulu en faire une BD? Parce qu'en BD, on peut faire des bouilles. On peut vraiment faire des personnages hyper attachants. Moi, je suis fan de Riad Satouf, fan de Marion Montaigne. Et je me disais, en fait, justement parce que c'est assez cru et que j'adore mettre les pieds dans le plat, il y a une poésie dont vous parliez qui passe par le dessin. Et pourquoi ça ressemble au manga? Parce qu'il y a un trait très pur. Et moi, j'adore la manière qu'ont les Japonais de dessiner les bouilles de l'enfance. Ils dessinent des expressions de visage qu'on a nulle part ailleurs.
3: Et donc, c'est Super Sarah épisode 1 du manga, il y en aura d'autres?
16: J'ai un projet, un tome 2. Vous voulez savoir le titre?
3: Bah, allez-y.
16: Vous allez rigoler. Hein.
3: Bah, j'espère.
16: Donc, tome 1, maudite du cul, point d'interrogation. Tome 2, bitch de la tourette, point d'interrogation. Parce que c'est une bitch qui, tellement elle prend dans la gueule à cause du cinéma français... qu'elle va finir par être tellement détruite qu'à un moment donné, elle croit qu'elle a le syndrome de Gilles de la Tourette.
3: Eh ben, on attend ça, avec impatience. Merci beaucoup, Sarah Forestier.
16: Avec plaisir.
3: Merci d'être passée par le studio de France Info. Maudite du cul, aux éditions de l'Iconoclaste.
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1: Il est 5h30, le flash Mathilde Romagnan. En Gironde, l'incendie a parcouru 42 000 hectares de terrain. Selon un dernier bilan de la préfecture publié ce matin, la progression du feu a entraîné l'évacuation de 55 000 personnes cette nuit dans 5 communes près de Bordeaux. Au total, avec cette nouvelle opération, 222 000 personnes ont été mises à l'abri en Gironde depuis mercredi et 140 habitations ont été détruites. Un autre incendie sévit dans le département voisin des Landes, mais la situation semble se stabiliser. Les pompiers espèrent fixer le feu dans les prochaines heures. Il a parcouru 3600 hectares. Preuve d'une amélioration, environ 3000 personnes évacuées vont pouvoir regagner leur logement dans le secteur de Biscarros. Des incendies qui génèrent des fumées chargées en particules fines. 2,5 millions de masques FFP2 sont disponibles à Bordeaux pour protéger les professionnels et les populations exposées aux fumées, selon la ministre de la Santé. Et pour limiter la pollution de l'air dans ce secteur, la limitation de vitesse est abaissée de 20 km/h depuis hier soir dans 8 départements de la région Nouvelle-Aquitaine. Le chancelier allemand Friedrich Merz appelle à faire toute la lumière sur l'acte abominable qui s'est déroulé hier soir en marge de la marche des fiertés à Berlin. Une personne a été tuée, 16 autres blessés, dont 11 gravement, après qu'un véhicule a percuté la foule rassemblée au Tiergarten à la fin de la marche. Un suspect a été identifié mais pas encore interpellé, annonce la police allemande. Un hommage sera rendu aujourd'hui au père Jacques Hamel, 10 ans jour pour jour après son assassinat. Ce prêtre a été tué le 26 juillet 2016 par deux islamistes radicaux dans son église de Saint-Étienne-du-Rouvray, près de Rouen. Il avait 85 ans. Une messe se tiendra dans cette même église ce matin à 11h, avant un discours du Premier ministre Sébastien Lecornu. François Hollande, président de la République à l'époque, sera également présent. La DJ Barbara Butch est remontée sur scène sans encombre. Ce samedi soir, elle participait dans Lyon à un festival à Saint-Martin-du-Tertre, une semaine après l'interruption de son concert à Grenoble par des militants pro-palestiniens. Il reproche à la DJ queer ses prises de position en faveur de la loi Yadan qui visait à lutter contre les nouvelles formes d'antisémitisme mais qui a été retirée depuis. Au Brésil, le fils de Jair Bolsonaro a été investi candidat à l'élection présidentielle d'octobre prochain. Flavio Bolsonaro a été intronisé lors de la convention du Parti libéral à Sao Paulo. Il s'est présenté comme l'héritier de son père, président d'extrême droite qui a dirigé le Brésil entre 2019 et 2020. Ce dernier est sous résidence surveillée, condamné après une tentative de coup d'État.

0: Sarah Lemoine, c'est mon boulot. Le compte personnel de formation pourrait subir un nouveau tour de vis l'année prochaine. Alors que les règles d'utilisation du CPF ont déjà été durcies ces dernières années, le ministre du Travail souhaite aller encore plus loin.
1: Oui, le ministre du Travail a lâché une petite bombe la semaine dernière dans le journal Les Échos. Interrogé sur la façon dont son ministère allait économiser près de 2 milliards d'euros l'an prochain, Jean-Pierre Farandou a clairement ciblé le CPF, le compte personnel de formation, qui permet aux actifs de choisir librement leur formation. On va changer le P du CPF, explique le ministre. Le compte personnel de formation va devenir le compte professionnel de formation. Chacun pourra toujours construire son projet, précise-t-il, mais nous voulons désormais vérifier que chaque formation est cohérente par rapport aux évolutions professionnelles souhaitées par le salarié et réaliste par rapport au marché du travail. Concrètement, quand un salarié, un fonctionnaire, un indépendant ou un chômeur voudra suivre une formation, cette dernière devra être validée par un tiers. Cela pourra être l'employeur, si la formation a lieu pendant le temps de travail, propose Jean-Pierre Farandou, ou bien un opérateur habilité, par exemple un conseiller en évolution professionnelle.
0: Ce qui signifie qu'on reviendrait au CPF d'avant 2018 ?
1: En effet, avant 2018, les actifs devaient recevoir le feu vert d'un intermédiaire pour pouvoir utiliser l'argent de leur CPF et commencer une formation. La loi pour la liberté de choisir son avenir professionnel avait fait sauter ce verrou, sauf dans certains cas particuliers. Verrou qui pourrait donc être réinstallé l'an prochain si la réforme souhaitée par le ministre du Travail voit le jour. L'époque n'est pas à la profusion, elle est à l'efficacité des dépenses publiques, justifie Jean-Pierre Farandou, qui souligne au passage que le compte personnel de formation est financé par les entreprises et que l'État doit rallonger la sauce chaque année face à l'explosion des inscriptions en formation.
0: Pourtant, Sarah, le CPF a déjà été raboté à plusieurs reprises ces dernières années.
1: Oui, on vient d'ailleurs d'apprendre que les entrées en formation liées au CPF ont baissé de 11% l'an dernier. Et cette décroissance devrait se poursuivre cette année. Parmi les raisons, il y a la hausse de la participation financière obligatoire pour tout achat de formation qui est passée de 100 à 150 euros. Par ailleurs, un grand nombre de formations très demandées sont désormais plafonnées. C'est-à-dire qu'un travailleur doit mettre la main à la poche pour payer une formation dès que le montant dépasse une certaine limite et même si son CPF est suffisamment garni. En attendant donc le prochain tour de vis.
0: C'est mon boulot, Sarah Lemoine.
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3: Une forte explosion s'est produite ce vendredi matin dans la distillerie de Montebello, dans la commune de Petit-Bourg, en Guadeloupe. Une personne est morte et quatre autres grièvement blessés. Le bâtiment est détruit. Écoutez le témoignage de ce riverain recueilli par Ludivine Giollet de Martinique la Première.
4: Ben, je passais ce matin à 8h30, et puis il y a eu une explosion, ma voiture était soufflée. Donc j'ai appris que c'était la chaudière qui avait explosé. Je passais devant la grille, ça a explosé, ça a soudé la voiture. Ben, vous savez, vous volez, vous savez pas, ça explose. J'ai cru que c'était ma voiture qui avait explosé. Ça a été d'une telle puissance. Et puis une fois le calme revenu, ben, j'ai laissé parce qu'il y avait quand même des blessés. Et puis ils m'ont pris en charge, mais j'ai pas envie de rester allé à l'hôpital, donc moi je rentre chez moi. C'est plutôt l'émotionnel et puis la tension est montée très forte.
3: Plus de 35 tonnes de stupéfiants saisies en un an dans le bassin anti-Guyane. La ministre des Armées, Catherine Vautrin, de passage en Martinique, a annoncé près de 150 millions d'euros d'investissement d'ici à 2030 pour lutter contre le narcotrafic. Dans l'est de la Guyane, à Roura, un atelier permet d'initier les visiteurs aux techniques de l'orpaillage traditionnel. Le reportage d'Oriana Prosper de Guyane la Première.
5: Il faut essayer de bien remplir la bâtée. Plus de terre, plus de chance.
6: La bâtée en main, Junior Batista, l'animateur de l'initiation à l'orpaillage, dévoile les gestes. Une technique qui demande méthode, observation et beaucoup de patience.
7: Ouais, c'est plus difficile. Ouais. Et puis après, l'œil. Parce que là, nous, on ne l'a pas du tout. D'ailleurs, on n'a pas connaissance en fait, du sable, du contenu du sable. En fait. Et je pense que les spécialistes savent exactement le contenu de la matière première en fait, pour trouver l'or.
6: Trouver de l'or demande du temps et de la précision. Mais l'objectif de Junior va au-delà. Il s'agit de transmettre les bases d'un savoir-faire traditionnel.
5: Quand tu arrives à la fin et que tu trouves même qu'il soit une poussière, tu te dis à toi-même, je vais réussir à faire mieux. Donc, tu essaies d'apprendre vraiment à manipuler la bâtée.
6: Chacun repart peut-être sans fortune, mais avec un autre regard sur l'or, celui d'une histoire guyanaise et d'un patrimoine à transmettre.

0: Il est vert, il est piquant et cabossé, c'est le chouchou. Et près de 30 000 personnes sont attendues jusqu'à dimanche à Salazy pour la fête de ce légume emblématique de cette commune du centre de l'île de la Réunion. Reportage.
1: Et ça, on met dans l'assiette.
2: Dans son restaurant, c'est tout au long de l'année qu'Edwige Francine laisse parler son imagination et son savoir-faire pour valoriser le chouchou sous toutes ses formes.
1: J'ai inventé un petit plat, la trilogie de chouchou, et ça, ça cartonne. On trouve le petit gratin, le hachat, plus le beignet. Et après, en dessert, je mets le gâteau de chouchou.
2: Mille et une façons de consommer l'emblématique cucurbitacé de Salazy, salé, sucré, même en cocktail. Pour cette 21e édition de la fête du chouchou, 7 professionnels du cirque participent au concours culinaire.
3: On a même eu des chips de peau de chouchou, extrêmement goûteuses.
2: Martine Ouarot, responsable de la promotion à Côté Est Réunion, l'office de tourisme.
3: On a coutume de dire que dans le chouchou, tout est bon comme dans le cochon. Eh bien, ça a été confirmé avec une créativité énorme de la part de nos restaurateurs et nos professionnels de la restauration.
2: Le chouchou à l'honneur, mais le chouchou en souffrance aussi ces dernières années à cause de la sécheresse. Roland Elisabeth, agriculteur à Salazy.
4: C'est surtout cette année que nous avons eu une production en baisse quand même plus de 30%, 30 à 35%. C'est un signal d'alarme qu'il faut nous tenir compte de ce qui se passe par rapport au climat ces dernières années.
0: Un reportage de Jonathan Évrard de Réunion La Première. Serge Massot, Outre-mer La Première pour France Info.
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6: C'est le rituel quasi quotidien de Caroline Leavitt dans la salle de presse de la Maison Blanche. Elle se tient bien droite derrière son pupitre. Elle scanne la pièce de son œil bleu et glacial. Elle désigne du doigt une personne. Journaliste, podcasteur, influenceuse, tiktoker, comme une maîtresse d'école, c'est elle qui choisit. Et si la question qui suit ne lui plaît pas, écoutez-la en janvier dernier. Le contexte. ICE, la police de l'immigration de Donald Trump, vient de tuer une Américaine en pleine rue à Minneapolis. Caroline Leavitt écoute la question d'un journaliste qui ose affirmer que l'agent de ICE a agi, je le cite, de manière imprudente. La porte-parole de la Maison Blanche sourit et fond sur sa proie.
7: Vous êtes un pseudo-journaliste de gauche. Vous vous faites passer pour un journaliste dans cette salle, mais vous ne l'êtes pas. Vous faites semblant, en fait. Vous êtes un militant de gauche. Journaliste, vous ne devriez même pas être assis dans cette salle.
6: En fait, Caroline Leavitt parle couramment le Donald Trump. Et elle dégaine son agressivité, elle peut lancer cinglante qu'une question est stupide ou ridicule, sans jamais se décomposer. Le brushing de ses cheveux longs et blonds reste toujours impeccable, sa peau surmaquillée parfaitement lisse. Tous les codes esthétiques des adeptes de la sphère trumpiste sont là. Et en coulisses, c'est le président des États-Unis qui se régale. Il est ici sur la chaîne de télé Newsmax.
8: C'est devenu une star. Ce visage, ce cerveau, ses lèvres, la façon qu'elle a de bouger ses lèvres. On dirait une mitrailleuse. Personne n'a jamais eu de meilleur porte-parole. Elle est incroyable.
6: Et Caroline Leavitt pense que Donald Trump est le meilleur des boss. En 2016, quand il se présente pour la première fois à la présidentielle, elle n'a que 18 ans et elle écrit déjà dans le journal de son université tout le bien qu'elle pense de lui. Dans la foulée, elle fait son premier stage à la Maison Blanche. Elle étudie alors la politique et la communication à Saint-Anselme, une université catholique dans son état natal du New Hampshire. D'ailleurs, lors de ses briefings à la Maison Blanche, Caroline Leavitt porte souvent une croix bien visible autour du cou. Elle dit que c'est Dieu qui a sauvé Trump de la tentative d'assassinat dont il est victime lors d'un meeting à l'été 2024. Elle parle de miracle. À l'époque, elle est porte-parole de sa campagne, mais elle n'est pas avec lui. Elle est chez elle. Elle vient d'accoucher. Son fils a seulement 3 jours. Elle raconte la suite dans le podcast Pop Force One.
7: Sur le moment, j'ai compris que le président avait failli mourir. Alors la moindre des choses, c'était que je retourne à la télévision, que je parle pour lui et que je me batte pour qu'on gagne cette élection pour laquelle il risquait sa vie. Un studio de télévision avait été construit chez moi, donc j'ai pu rester à la maison avec mon bébé et entre les siestes et les allaitements, je passais à la télé. Quand je repense à ça, je ne sais pas comment j'ai fait, mais je l'ai fait. Par la grâce de Dieu, et grâce au soutien d'un très bon mari.
6: Rien n'arrête Caroline Leavitt donc, et elle semble très fière de l'afficher. Elle dit que ça lui vient de son éducation. Elle raconte que plus jeune, dans la petite ville du New Hampshire où elle grandit, elle voit ses parents travailler dur. Il y a la concession automobile de son père et la boutique de crème glacée. Elle y travaille l'été, c'est son premier job. Elle se souvient aussi s'être battue, d'abord sur le terrain. Elle fait de la compétition de softball, une sorte de baseball, et en dehors du terrain. car elle a deux grands frères.
7: Ouais, deux grands frères. Ça m'a endurci, ça c'est sûr, physiquement et mentalement. Je me souviens, dans le jardin, on avait une voiturette de golf. On y accrochait une corde avec une luge au bout. Quand la pelouse était mouillée, il me mettait sur la luge et il partait en roue arrière pour que je m'envole. C'était rude. Et dans le quartier, il n'y avait que des garçons. Donc j'ai vraiment grandi entourée de garçons. Et ça a forcément aidé à m'endurcir.
6: Mais ça ne l'a pas aidé pour autant à sortir des schémas ultra-traditionnels prêchés par l'Amérique de Trump. Sur sa page Instagram, Caroline Leavitt se présente en effet dans l'ordre comme épouse, mère et ensuite seulement porte-parole de la Maison-Blanche.
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10: Parler pointu dans le sud, ça veut dire avoir l'accent du nord. Ou non, en fait, plutôt ce que l'on suppose être l'accent de Paris. Ce que les Parisiens supposent neutre.
11: Benjamin Tolozan, on l'a vu dans la compagnie de la brillante metteuse en scène Lorraine de Sagazan, sans se douter que son histoire avait commencé à Nîmes où déjà il lui a fallu raboter un accent jugé sympathique, rigolo, mais pas calibré pour réussir dans le théâtre.
12: Je pense que ça s'est fait de façon inconsciente, parce que déjà quand je prenais des cours de théâtre à Nîmes, on nous corrigeait sur l'accent. Et puis en arrivant à Paris, il y avait encore quelques petits mots où les gens riaient, où ils me disaient « Ah là, on te voit que truc et tout ».
10: Ouais, c'est bien ce qu'elle fait Marion, mais faut qu'elle arrête avec ces acteurs du conservatoire de Montpellier là. Ah non, je peux pas, cet accent au théâtre, je peux pas, j'arrive pas à écouter, je sais pas, j'y crois pas, Alors tu te dis quoi, mais toi, l'autre elle disait « Non mais tu vaches, moi je trouve que c'est chantant, ça me rappelle les vacances ».
12: Et donc ça a continué, mais je pense que c'est pas un effort conscient en fait, je peux pas dire que j'ai fait des exercices et tout ça, c'est des années plus tard en fait, au moment où on a commencé à discuter avec Hélène et envisager l'écriture du spectacle, c'est vraiment des années plus tard, je me suis dit, mais en fait, c'est pas rien, quoi, c'est pas anodin.
11: Avec Hélène François, co-autrice et metteuse en scène, Benjamin Tolozan passe d'abord par son histoire familiale avec un grand-père qui parlait occitan, adorait l'opéra et la tauromachie, et auquel il veut rendre hommage sur le tard.
10: Parce que je passe l'arme à gauche et que tu as 40 ans, tu te questionnes sur ton héritage culturel saïpadéqué. Mais tu vas parler de ça aux gens pendant une heure, hein? Mais tu vas les insuquer complètement, Benjamin! Ah si! Ah là, tu vas faire une cagade, ben on va te le dire, tu vas faire une cagade plus grosse que toi!
13: Quand arriviste, loufieu de dieu loupaire.
11: Et c'est en reconstituant les scènes familiales quand il revient à Nîmes que Benjamin Tolozan atteint le sommet de son spectacle.
10: Merde, réveillez-vous! On est des indigènes! Je le gueulerai haut et fort! Mais c'est une honte de dire ça! On est des bourgeois! Michel est médecin! Moi je suis enseignante! Toi tu as fait des études de philo et tu as géré un cinéma d'art et d'essai! Moi bourgeois! Moi bourgeois! Oui, tu es un bourgeois! Un bourgeois de province, mais un bourgeois!
12: C'est d'ailleurs ça qui m'a fait prendre conscience, parce que moi j'avais pas tellement conscience que je parlais autant pointu. C'est quand je revenais qu'on me le disait.
10: Mais non, mais il nous attendait pendant des années pour qu'on lui paye des cours qui coûtaient un smic pour apprendre à dire homme au lieu de hey, et maintenant il fait un spectacle pour dire que c'est pas bien.
12: Et donc c'était des petites blagues récurrentes et de plusieurs personnes différentes qui se concertaient pas entre elles, donc voilà. Ça n'a jamais été abordé frontalement. Mais c'est un peu tabou, hein, c'est un sujet un peu tabou en réalité, quand même.
10: Non mais tu veux quoi? Une lettre signée avec mon sang? Je sous-signe Irfan Ben Khalifa autorise mon beau-frère, le grand acteur Walk Benjamin, à me jouer. Je ne peux pas et je ne veux pas prendre la parole en ton nom parce que ce serait de l'appropriation culturelle et ce serait me mettre dans une position dominante. Moi, tu me domines. Moi, tu me domines. Non,
11: dans Parler Pointu, il y a aussi des moments d'histoire avec un grand H, très documenté, sur l'histoire d'une langue, la langue d'oc, celle des vaincus dans l'unification de la France.
10: Province, ça vient du latin pro victis. Le territoire des vaincus. On opprime un peuple.
12: C'est la réalité. Les langues évoluent et certaines meurent et d'autres naissent même. Il y a une forme de nostalgie et de mélancolie aussi par rapport à ça. C'est-à-dire ça parle aussi de quelque chose qui est perdu et qu'on ne retrouvera pas. En fait, on témoigne de quelque chose. On ne fait pas un spectacle conservateur sur la langue française. Les révolutionnaires ont continué à lutter pour éteindre les patois, entre guillemets, avec les meilleures raisons du monde. C'est-à-dire permettre à chacun de s'émanciper en parlant parfaitement la langue nationale.
11: Drôle, émouvant, sérieux, ce spectacle part du singulier et atteint l'universel.
12: Le fait d'avoir chacun un parcours très différent. Hélène, elle a grandi en banlieue parisienne et elle a de la famille à Madagascar, elle est d'origine malgache. Elle était persuadée, elle me disait, mais tu sais, à Paris, il y a deux Parisiens sur trois qui sont des provinciaux. Elle était persuadée qu'on pouvait trouver un universalisme dans cette question-là. Et donc non, j'étais surpris. Quand on a été en Bretagne et que les gens nous parlaient breton au début du spectacle, ou alsacien en Alsace, ou même à Monaco, ils nous ont parlé monégasque. Je suis surpris, mais je suis très heureux, quoi.

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1: La chaîne américaine HBO aurait aimé un succès aussi gros que Game of Thrones. Ce ne fut pas le cas, mais Westworld reste une série impressionnante.
2: Bienvenue à Westworld. La seule limite, c'est votre imagination. Et jusqu'où vous voulez aller, cela ne dépend que de vous.
1: Une série comme un jeu vidéo. C'est l'histoire d'un parc d'attractions pour ultra-riches au prix d'entrée faramineux situé au milieu des grandes plaines américaines. Habillé en cow-boy, le visiteur peut s'amuser, entre guillemets, à loisir, avec ce qu'on appelle les hôtes. Jouer avec, les torturer, voire les tuer. Et comme un jeu vidéo, gagner des points et des paliers. Le secret, eh bien, ces hôtes sont des robots. Des humanoïdes qui, une fois désingués, passent entre les mains de leur inventeur pour reprendre du service. L'histoire se complique lorsqu'un mystérieux virus donne de la mémoire aux robots qui vont désormais vouloir se venger.
3: Tout le monde vient satisfaire son vice. Je viens satisfaire le mien.
1: Westworld est signé du frère du réalisateur Christopher Nolan et de Lisa Jolie. Leur envie, c'était une série qui mêle les deux genres les plus populaires américains, le western et la science-fiction, avec une réflexion sur nos rapports à l'intelligence artificielle. Une histoire imaginée il y a pourtant 50 ans par Michael Crichton, avant son Jurassic Park, est déjà un parc d'attractions, mais avec des robots.
4: T'es pas réel.
5: As-tu déjà remis en question la nature de ta réalité ?
1: Dans Westworld, l'héroïne est une femme. On comprend vite que Dolores, fille de fermier, est en fait une hôtesse. Elle est la première à prendre conscience de la répétition des attaques qu'elle subit et cherche la vérité sur sa propre existence. Autour d'elle, un programmateur déboussolé de robots, un mystérieux visiteur en noir à la fois riche et brutal. Une première saison comme un puzzle où les robots remettent peu à peu en cause le monde créé pour les contrôler. Et puis des saisons 3 et 4, tout autant philosophiques, sur le règne du numérique et des algorithmes, lorsque la série se déplace dans le Los Angeles de 2050, où les robots découvrent que les humains ne sont pas non plus à l'abri de surveillance numérique et de manipulation.
4: Tous ces plaisirs violents auront une fin.
1: Une série futuriste sur la révolte des robots, Westworld, 4 saisons disponibles sur Apple TV.

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1: Bonjour Vincent Munier.
2: Bonjour.
1: Vous êtes photographe et cinéaste animalier. Le public vous a découvert grâce à vos images souvent époustouflantes. Vous êtes d'ailleurs le papa de La Panthère des Neiges, sorti en 2021, en co-réalisation avec Marie Amiguet et avec à vos côtés un certain Sylvain Tesson, et qui vous a permis de remporter le César du meilleur documentaire en décembre 2025. Vous avez signé la réalisation du film Le Chant des Forêts. C'est une invitation.

0: Invitation à découvrir les forêts des Vosges, un peu celles de Norvège, celles qui vous ont tant appris grâce à votre père Michel, naturaliste. Ce film vous permet avant tout de laisser une trace et d'autre part de transmettre à votre tour à votre fils. Simon, nous découvrons donc trois regards, trois générations unies autour d'une même fascination pour la vie sauvage. Ce film raconte la nature, mais avant tout il vous raconte vous et votre famille. C'est la première fois que vous nous tendez autant la main vers ce qui vous touche le plus quand on regarde bien et vers la personne que vous êtes au fond de vous-même et les personnes que représente cette famille.
1: En tout cas, oui, c'est là, je m'ouvre un petit peu, c'est vrai. Pourtant, on est une famille assez pudique, mais j'avais cette envie de partage, en tout cas. J'ai bien conscience du privilège que j'ai eu d'avoir grandi dans une famille comme celle-ci, avec la forêt pas très loin. Et j'avais vraiment cette envie de partager ça. Les Vosges, enfin, c'est là où j'habite en permanence, c'est là où j'ai tout appris, c'est encore plus fort, quoi. Et puis, j'y ajoute une dimension un peu plus personnelle. En effet, il y a cette transmission entre trois générations.
0: Le prédateur que nous sommes, effectivement, pose les armes dans ce film. C'est ça qui est très fort,
1: en fait,
0: d'ailleurs.
1: Ça,
0: il n'y a
1: ouais.
0: aucune arme. La seule l'arme finalement qui reste, ce sont nos cinq sens. Vous les mettez d'ailleurs à rude épreuve, hein, parce
1: ouais.
0: qu'on entend le bruit des oiseaux, le bruit de la forêt, même le bruit des arbres, l'écorce, c'est assez fou, on entend presque l'humus pousser. Est-ce que c'est pas ça la force de votre travail, Vincent Muillet, depuis vos débuts, c'est-à-dire de vous effacer, parce que ça nécessite une humilité colossale que celle d'observer le monde sauvage.
1: Oui, en tout cas, c'est ça. Sur le terrain, il se passe tellement de choses difficilement descriptibles. Les mots ne sont pas assez forts, en fait, je trouve. Et moi, j'aimerais qu'on ait le même sentiment que le fait de rentrer dans une cathédrale quand on rentre dans une forêt, c'est plein de présences invisibles qui sont là. C'est plein, comme dit mon père, c'est plein de petits cœurs qui battent. Et nous, le fait de s'effacer, on va vivre des moments hyper intenses. Pour moi, ce sont des œuvres d'art. Et vous avez raison, la dimension sonore dans ce film, le son est aussi important que les images. Et parfois, il y a même un écran noir pendant une minute. Et je vous invite à, comme si on était à l'affût, sous un sapin, sous un camouflage où on voit que dalle, d'écouter, quoi, d'entendre les pas d'un lynx qui s'approche de nous, qui feule de plus en plus près. En fait, c'est vraiment ce film. J'ai essayé de recréer les moments de manière assez sincère et authentique pour vous faire vibrer comme nous, on vibre dehors, quoi.
0: Je voudrais juste qu'on parle de ce que dit votre père à la fin. C'est assez fort. Il dit, pendant que les images de cette sublime forêt défile, il dit « Toute la nature est un éternel recommencement. On est, on vit, on meurt, on participe à ce mouvement. Nos origines sont là dans l'humus. On est dans ce qui semble. »
1: On est dans ce qui s'en va. Et ouais, moi je trouve ça fort, mais moi j'aimais bien cette image. Souvent, on trouvait une forêt un peu sale quand il y a des arbres morts, ou alors une forêt qui peut être dangereuse si un arbre nous tombe dessus. Et j'aime beaucoup cette image d'un squelette tout moussu d'un arbre sol sur lequel vient grandir des petits sapins, quoi. Ils viennent plonger leurs racines dans leur ancêtre pour grandir. Il y a un parallèle évidemment entre Simon, mon fils, et son grand-père. Et ça fait une résistance par rapport à ces prochains défis là, réchauffement climatique, parce que nos forêts, que ce soit dans les Vosges ou partout ailleurs en France, vont subir des sécheresses, vont subir des tempêtes, vont subir des arrivées de virus ou de scolytes ou d'autres petites bestioles. Donc plus on est sur des forêts comme le Grand Tétras nous les a montré, des forêts diversifiées avec des essences différentes, d'âges différents, des arbres morts, et plus on va avoir une résistance à ça, à ces grands défis.
0: On comprend que ça passe par l'ego, hein, quand même. Hein,
1: énormément.
0: C'est-à-dire que votre père, d'ailleurs, quand il raconte l'image du Tétras, la première émotion qu'il a eue avec cet animal, il parle de cet oiseau fantôme, de ce besoin, lui, de devenir invisible. Il faut quand même mettre l'ego de côté, hein, pour accepter d'être invisible.
1: C'est fascinant, quand même. Donc, et ça nous amène à beaucoup plus d'humilité. Et en effet, cette capacité à s'effacer, à se retirer, à rentrer, c'est franchement ça. Parce que moi, ce film, il invite aussi les gens à aller dehors. Le dehors, c'est une réponse au dedans, dans le sens où on se fait du bien à l'intérieur, franchement. Donc, il faut quand même aller dehors. Mais après, on a une responsabilité. Comme tout est en place, tout est en ordre, attention de pas tout foutre en l'air, quoi. Donc sur la pointe des pieds. Et c'est ce qui m'a inculqué, mon père. Et dans ce film, j'espère que c'est ça. Comment est-ce qu'on y va? Comme un lynx à pas feutrer, tout doucement. On se met dans la peau d'un lynx, on s'efface, on regarde. Et franchement, on va se nourrir de choses, mais tellement belles, accessibles à tous. On s'échappe de la consommation. Et c'est des choses qui sont là, qui sont gratuites et qui nous font un bien fou sans qu'on s'en rende compte.
0: Merci beaucoup, Vincent Muillet, d'être passé dans le monde d'Élodie sur France Info. Votre film documentaire, Le Champ des Forêts, est un bijou. C'est une belle invitation de reconnexion pour nous donner envie davantage de prendre soin de ce qui nous entoure. Merci beaucoup.
1: Merci Elodie.
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1: Bonjour à tous et merci d'être avec nous sur France Info en ce dimanche 26 juillet 2026. On va faire ensemble jusqu'à 7h le tour de l'actualité. Actualité largement encore consacrée aux incendies dans le sud-ouest ce matin avec de nouvelles communes évacuées cette nuit tout près de Bordeaux. Nuit encore compliquée pour les pompiers de Gironde. Il n'y aura pas de réintégration des personnes évacuées tant que le feu ne sera pas fixé, a prévenu le ministre de l'Intérieur. Alors où en est-on ce matin? On va faire un point complet sur la situation pour l'instant. Bienvenue. Et bon réveil sur France Info, il est 6h. Nouvelle nuit de combat contre le feu pour les pompiers dans le sud-ouest. Si la situation s'améliore quelque peu dans les Landes, la Gironde est confrontée à une situation toujours plus critique avec à nouveau des dizaines de milliers d'évacuations près de la métropole bordelaise. Les pompiers qui reçoivent le renfort de leurs collègues d'autres départements et des forestiers qui mettent tout en œuvre pour ralentir la progression des flammes, vous l'entendrez. Les soldats du feu qui bénéficient également de la solidarité des habitants des zones touchées. À la une également ce matin, cette attaque à Berlin au cours de la nuit, en pleine marche des fiertés, un mort, 16 blessés. Une voiture a foncé dans la foule. On retrouvera sur place le correspondant de France Info en Allemagne. Et puis le Tour de France, dernière étape aujourd'hui de la Grande Boucle à Paris, étape raccourcie pour redéployer secours et forces de l'ordre dans le sud-ouest. Elle se tiendra, cette étape, entre les Champs-Élysées et la butte Montmartre. Des hectares entiers calcinés dans le sud-ouest. Plus de 42 000 en Gironde ce matin où la situation reste critique. Le feu qui se dirige vers Bordeaux entraînant de nouvelles évacuations au cours de la nuit. 55 000 personnes obligées de fuir avec le strict minimum. 5 communes concernées entre le bassin d'Arcachon et la métropole bordelaise. Marcheprime, Le Barpe, Biganos, Millau, Sestas. Une quinzaine de centres sont mis en place pour accueillir les évacués dans la région tandis que les pompiers luttent toujours au cœur du brasier, les services d'incendie de Gironde qui parlent cette nuit d'un feu qui crée son propre vent avec des tourbillons, un phénomène de pyrocumulonimbus avec pour résultat un incendie ingérable malgré la présence de soldats du feu venus de toute la France comme le capitaine Jérémy Daguerre, chef de détachement du groupe d'intervention feu de forêt des Pyrénées-Atlantiques. Il n'avait jamais vu un feu aussi impressionnant.
2: La vitesse à laquelle il se développait, le vent du coup qui faisait que tourner et qui l'amenait d'un côté de l'autre, ben forcément de suite l'endroit où vous étiez en sécurité sur la route et vous n'y êtes plus puisque le vent vous oriente le feu vers vous et vous oblige à quitter votre position ou à la renforcer et ça demande du temps et le temps dans ces cas-là on l'a pas. On fait face. Maintenant, on se sent vraiment très très petit. On peut pas s'interposer face à cette nature qui déborde tout. On lutte contre une j'imagine une bête féroce. Aujourd'hui, il va vraiment attendre qu'il y ait une accalmie météo avec une entrée d'humidité, une chute des vents et une baisse des températures pour pouvoir l'arrêter. Aujourd'hui, on est en attente de cette opportunité.
1: Un incendie qui sera long à combattre, prévient dans la tribune dimanche le ministre de l'Intérieur, Laurent Nunez. Tant que le feu n'est pas fixé, ajoute-t-il, il n'y aura pas de réintégration des personnes évacuées. Et pour aider les sapeurs-pompiers, les forestiers de la Gironde déboisent certaines zones des coupes rases préventives qui permettent de ralentir la progression des flammes. Julien Ducasse d'Alliance Forêt-Bois est en charge de la zone autour de la Cano.
3: Là, on crée des zones d'appui pour les pompiers où on enlève tout le combustible, en tout cas le maximum. Donc ça revient à couper les arbres, les évacuer avec les camions et ensuite faire passer des débroussailleuses en fait, qui écrasent les branches. Et ainsi, le feu, quand il

0: s'il arrive, il ne pourra pas traverser. Si on veut défendre des endroits stratégiques comme les villages, là ici en l'occurrence le village de Lacanau, on est obligé de créer ces zones d'appui, c'est impératif. On a connu malheureusement les incendies de 2022 qui sont frais dans nos têtes. J'allais dire quelques heures après le départ de feu de Somos, on avait proposé nos services. Et je parle de là de toute la filière, de tous les forestiers, on était prêts à intervenir dès les heures qui ont suivi le départ de feu.
1: Julien Ducasse d'Alliance Forêt-Bois, les pompiers qui reçoivent des marques de solidarité de la part des habitants, ils s'organisent pour leur permettre de se reposer dans les meilleures conditions. Des bénévoles s'activent midi et soir pour leur offrir de bons repas, comme ici à Biscarrosse dans les Landes, où les chasseurs Armand Morera sont aussi venus prêter main forte en cuisine.
2: Devant trois planchas brûlantes, allumées plein gaz, Clément s'active pour cuire.
3: Hachoua, saucisse, le reste je ne suis pas allé voir encore. Ça cuit, ça remplit des petits pains et après des estomacs.
4: Vous êtes pompier, vous ?
3: Non, chasseur.
2: Et comme une vingtaine d'autres membres de la Fédération des Landes, ce natif de Biscarrosse est venu donner un coup de main.
3: On fait toute la nourriture pour le midi, donc couper les légumes, les préparer, faire cuire, et puis toute la logistique, amener les planchas, les camions frigorifiques et tout ça.
2: Pour servir les pompiers, les gendarmes et tous ceux mobilisés.
3: 500 repas, c'est facile, les doigts dans le nez. On a l'habitude de faire des gros gueuletons avec les copains, donc c'est à peu près la même.
2: Et si les jeunes s'occupent des chipots et des merguez, les plus vieux coupent les tomates et font le service.
5: Là, vous avez tous les ingrédients pour faire les sandwichs.
6: Ouais, après vous arrêtez là les tomates. On va les mettre au frais.
2: Jean-Luc Dufault, le président de la Fédération départementale des chasseurs des Landes.
6: On se doit tout naturellement de venir en aide à nos défenseurs de notre forêt. Notre forêt qui est une terre pour nous de prédilection. C'est ce qui emmagasine toute une biodiversité, une diversité de faune. Et tout ça, on le voit disparaître dans les cendres, et pour nous c'est un crève-cœur, donc on se devait de réagir.
2: Et résultat,
4: ça fait du bien de manger.
7: Ouais, ah oui. Ouais, ça fait du bien.
8: Le saucisson à 6h ce matin après le petit déjeuner, on en a rêvé, donc là il passe bien.
2: Solène, qui arrive du Lot-et-Garonne, vient de se mettre à table après une journée et une nuit entière à lutter contre les flammes.
8: Dès qu'on passe ici, il y a à manger, il y a à boire, on s'occupe de nous, il y a les sanitaires, ça permet de se poser vraiment, se débarbouiller vite fait, ça fait du bien.
2: Pour reprendre des forces avant de repartir au feu.
1: Reportage Armand Morera. Ici Gascogne pour France Info, les Landes, où la situation semble là s'améliorer légèrement. Ce matin, 3000 personnes ont reçu l'autorisation de rentrer chez elles à Biscarrosse, dans des secteurs qui sont désormais complètement stabilisés selon la préfecture. Les pompiers espèrent parvenir à fixer ce feu dans les Landes dans la journée. Emmanuel Macron salue un peuple uni qui se serre les coudes face à la catastrophe en cours. Nous reconstruirons, nous réparons et nous serons présents aussi longtemps qu'il le faudra, assure le chef de l'État. Et en Espagne, le feu là a fait un mort près de Valence, dans l'est du pays. Les autorités espagnoles qui affichent leur pessimisme alors que les conditions météo sur place ne sont pas favorables au combat contre les flammes dans la région de Tolède. 8 nouvelles communes ont été évacuées à l'ouest de Madrid. 25 000 hectares sont parcourus par le feu. France Info, il est 6h06 en Allemagne. La marche des fiertés endeuillée cette nuit par une attaque, une voiture qui a foncé dans la foule à Berlin, faisant un mort et 16 blessés. Le terroriste David Philippot n'a pas été arrêté.
9: Quelques heures après l'attentat, la police a fourni des informations sur son auteur. Le suspect s'appelle Abdul B. Il a 21 ans. Il est connu des services de police car il est lié au milieu islamiste ici à Berlin. Il était aux alentours de 22h quand la fourgonnette blanche a percuté un groupe de participants à la fête. Elle a fini sa course contre un arbre du Tiergarten, le grand parc du centre de Berlin où se déroulait la fête. L'homme est descendu, il a menacé les gens avec un couteau avant de prendre la fuite. Son domicile dans le quartier de Schöneberg a été perquisitionné dans la foulée, sans résultat, et la chasse à l'homme est en cours. Des hélicoptères ont survolé la capitale allemande où cette marche des fiertés a été aussitôt interrompue après ce drame.
1: David Philippot, correspondant de France Info à Berlin, en Allemagne. Journée de commémoration en présence du Premier ministre Sébastien Lecornu et de l'ancien chef de l'État, François Hollande, ce dimanche à Saint-Étienne-du-Rouvray, en Seine-Maritime, 10 ans après l'attentat qui a coûté la vie au père Jacques Hamel, le prêtre tué dans son église par 2 terroristes, des djihadistes âgés de 19 ans, abattus par les forces de l'ordre. Un paroissien avait également été blessé. Le Tour de France, à nouveau obligé de s'adapter aujourd'hui pour la 21e et dernière étape de l'édition 2026, en raison des forces de l'ordre et des pompiers mobilisés sur le front des incendies. Cette étape a été largement modifié, annulé le départ de Thoiry dans les Yvelines. Les coureurs s'élanceront directement des Champs-Élysées pour un circuit de 89 km dans les rues de la capitale. Mais Montmartre sera bien au programme

0: avec 3 passages comme prévu, et un spectacle garanti, se satisfait le patron du Tour, Christian Prudhomme.
1: Encore 3 tours par la rue Le Pic, qui avait été un succès merveilleux, phénoménal, la plus forte audience du Tour de France depuis 25 ans. Et puis au-delà de ça, c'est en fait Montmartre, c'est recréer le Tour dans Paris. Les Champs-Élysées sont magnifiques, ils sont emblématiques, mais c'est très large et on ne voit pas le monde sous les arbres sur les prises de vue aériennes. Alors qu'à Montmartre, ben on voit le monde. C'est-à-dire c'est recréer l'Alpe d'Huez à Montmartre. C'est évidemment un moment absolument magique, donc qu'on a envie de revivre.
0: Les nouveaux horaires à retenir, c'est 17h50 pour le départ de Paris, avec une arrivée prévue aux alentours de 19h45. Les coureurs seront tout de même en début d'après-midi à Thoiry, dans les Yvelines. Ils assureront la présentation au public. Il est 6h09, l'heure de la météo. Patricia Charbonnier, avec un temps aujourd'hui plus nuageux et plus humide.
2: Oui, la dégradation orageuse est terminée dans le sud, mais là on a une dégradation qui s'amorce ce matin sur le nord-ouest du pays. Alors c'est une dégradation nuageuse faiblement pluvieuse, quelques pluies faibles ce matin entre la Bretagne et Pays de la Loire, la Normandie et les Hauts-de-France. Ces pluies faibles vont se décaler vers l'est cet après-midi, vers le Grand Est, vers l'Île-de-France, le centre Val-de-Loire et sur la région bordelaise, avec toujours un vent d'ouest sur le littoral aquitain jusqu'à 40 km/h en rafale. Dans le sud, on a encore quelques averses très faibles, très localisées dans le sud-ouest. Ce matin, quelques averses à caractère orageux tout au long de la journée sur les Alpes, et le soleil est déjà de retour près de la Méditerranée avec des températures qui baissent et on retrouve enfin des températures de saison. 25 degrés cet après-midi à Lille et Paris, 27 à Grenoble, et Météo France prévoit 32 en Corse.
0: Merci Patricia Charbonnier, on vous retrouve dans 20 minutes pour une météo complète.
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0: Dans les prochaines minutes sur France Info, de nouvelles évacuations en Gironde face à un feu devenu ingérable et qui se dirige toujours en direction de Bordeaux. Plus de 250 000 personnes évacuées depuis mercredi dans le sud-ouest. Et en cette période touristique, vous entendrez aussi l'inquiétude des professionnels du secteur. Mais d'abord, on s'intéresse à la solidarité qui s'organise face à cette catastrophe.
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0: Le feu en Gironde continue donc de gagner du terrain ce matin. 5 nouvelles communes près de Bordeaux évacuées au cours de la nuit. Marcheprime, Le Barpe, Biganos, Mios et Sestas. Décision prise selon la préfecture de Gironde au regard de la progression du feu. Plus de 42 000 hectares engloutis par les flammes. Plus de 200 000 personnes évacuées au total depuis mercredi dans le département. Et des centaines de pompiers mobilisés, mais aussi des agriculteurs avec leurs tracteurs, leurs tonnes à eau. Ils prêtent main forte au secours pour tenter de contenir les feux. Parmi eux, un agriculteur de Charente-Maritime à Salles-sur-Mer. Il a décidé de prendre la route pour aller aider ses collègues et les soldats du feu. Paul-Adrien Sicard, vous l'avez rencontré juste avant son départ.
8: Avant même de pouvoir partir, Patrice Rowe doit penser à tout.
9: On a pris à manger pour ce soir, puis des extincteurs, des vêtements.
8: Mais avec l'urgence, il en oublie de quoi dormir. Alors ni une ni deux, il prend un sac et le remplit.
9: Je mets un oreiller et je mets un sac de couchage. Et puis bah, ce soir, je ne sais pas où je vais dormir, donc sur le bord de la plage, ou j'en sais rien. Je ne sais pas où on va nous accueillir, où on va pouvoir nous prendre, ou peut-être pas.
8: Malgré la situation, l'agriculteur n'a pas vraiment l'air inquiet, bien trop motivé à l'idée de prêter main forte aux pompiers. Et pour ça, il a prévu d'emmener avec lui un peu de matériel.
9: C'est une citerne avec une pompe dessus, on peut envoyer de l'eau sous pression, à peu près comme les pompiers, mais avec moins de pression. Donc on a beaucoup plus de volume qu'eux, donc on peut éventuellement aller ravitailler, aller chercher de l'eau et ravitailler dans des terrains un peu plus compliqués où des camions ne peuvent pas aller.
8: Car pour lui, c'est un devoir d'apporter son aide et d'être au plus près des incendies.
9: C'est un lieu où j'aime bien aller, les Landes. Je trouve le paysage formidable. Et si je suis attaché, autant qu'à la Charente-Maritime, quand je vois ce qui se passe, je me dis que bah, les moissons sont finies, qu'on a un peu de temps et qu'il bah, faut aller donner un coup de main pour préserver ce qu'on peut encore préserver, si on y arrive.
8: Et Patrice Rowe ne part pas seul. Une dizaine d'autres agriculteurs ont décidé de l'accompagner jusqu'en Gironde.
0: Paul-Adrien Sicard ici, La Rochelle pour France Info. L'incendie dans le département des Landes, cette fois autour de Biscarrosse. Là, ce sont 3600 hectares de végétation qui sont partis en fumée. Mais il y a un peu plus d'espoir ce matin. 3000 habitants de Biscarrosse ont été autorisés à rentrer chez eux. Certains secteurs sont complètement stabilisés selon les autorités. Les pompiers espèrent même fixer le feu dans la journée. Redouane Loisizi est le maire de Belin.

0: Montpellier, commune de Gironde à la frontière des Landes, touchée il y a 4 ans par des incendies très importants. Sa ville s'est mobilisée pour accueillir ses évacués de la région de Biscarrosse. Ses équipes, assure-t-il, restent en alerte.
1: On a aménagé donc le gymnase de la commune en un site d'accueil. Et en parallèle de cela, nous avons quand même un répertoire de familles d'accueil que nous avons déjà mis à jour il y a quelques jours et encore aujourd'hui. Donc, je remercie tout d'abord l'élan de solidarité des familles beuinettoises qui ont permis à plus de 45 personnes donc de loger donc dans des conditions de confort, on peut dire. Et puis nous avons aussi d'autres personnes, à peu près 40 personnes qui ont passé la nuit dans le gymnase, notamment la plus grande difficulté est l'accueil avec donc les personnes et les animaux. Donc ça c'est la plus grande difficulté qu'on rencontre aujourd'hui. Les personnes qui ont des animaux, c'est un peu compliqué de les placer. Donc on a actuellement donc des familles évacuées, des touristes un peu partout de la France hein, qui aujourd'hui séjournent dans les familles beuinettoises. Nous avons aujourd'hui des personnes qui doivent apparemment, donc ils ont eu le feu vert de rentrer donc chez eux, donc au niveau de Biscarrosse et certaines communes. Voilà, donc là on a toujours maintenu le dispositif d'accueil au sein de la commune de Belimbellier. Donc nous sommes quand même on va dire sur le qui-vive pour accueillir et éventuellement encore d'autres familles ce soir et encore demain et peut-être, j'espère pas, mais bon, la semaine prochaine, voilà.
2: Vous avez senti une solidarité dans votre commune, sûrement parce que vous avez été marqué il y a 4 ans par ces incendies.
1: Exactement, donc je pense que les beuinettoises et les beuinettois se sont mis donc à la place aujourd'hui des évacués et des déplacés donc de la partie donc des Landes. Et on a eu un élan de générosité et de solidarité. J'ai jamais vu ça. Donc, les gens ont répondu très rapidement. Donc, le temps d'attente dans le gymnase était à peu près de 20 minutes. Voilà. Donc, imaginez 20 minutes d'attente pour que très rapide. Et ça, franchement, ça a été apprécié. D'autant plus qu'on a aussi des partenaires, des enseignes de supermarchés qui ont joué le jeu à n'importe quelle heure de la journée pour nous ravitailler en eau et en nourriture. On a eu aussi des associations d'économie sociale et solidaire qui ont participé donc généreusement donc à des couvertures. Donc on a eu aussi des commerçants, des restaurateurs. Donc voilà. Donc je remercie encore une fois toutes ces personnes qui ont vraiment été donc présentes. Et je pense que face à la catastrophe, c'est la solidarité qui fait la différence.
0: Redouane Loisizi, le maire de Belimbellier entre la Gironde et les Landes, au micro France Info de Jeanne Mézia. Les pompiers viennent donc de toute la France pour poursuivre cette lutte contre les flammes. Si la situation semble s'améliorer dans les Landes, en Gironde en revanche le feu est plus virulent. Le terme est technique, mais les services d'incendie de Gironde parlent d'un phénomène de pyrocumulonimbus, le feu qui crée son propre vent avec des tourbillons jusqu'à devenir ingérable. Les pompiers passent de très longues heures sur le terrain, avec quelques pauses à la Cano, au niveau de la salle des fêtes où ils peuvent enfin souffler. Les habitants, Valentin Plat, font tout ce qu'ils peuvent pour leur redonner de l'énergie.
3: Assis sur un banc sous une tonnelle installée par la mairie, Laurent, un pompier du Calvados, engloutit sa part de pizza.
4: C'était temps qu'on arrive, quoi, parce que c'était vraiment fatigant, éprouvant, et puis un peu d'alimentation, une très bonne douche, et puis un peu de sommeil, ça requinque.
3: Car depuis son arrivée en Gironde, dans la nuit de vendredi à samedi, il n'a pas eu une seule minute pour souffler.
4: Tout ce qui est sucrerie, coca, bonbons, etc. Là, faut en amasser parce qu'on perd énormément. Beaucoup, beaucoup boire. Je veux dire, franchement, on urine très, très peu. On sue tellement avec nos tenues, etc. La chaleur. Non, le corps, il est mis à rude épreuve.
3: L'odeur des margaritas et des 4 fromages fait venir le reste de ses collègues devant le camion pizza de Julien. Habituellement, il régale les touristes.
5: On les attend au fur et à mesure, ils arrivent par dizaines, quinzaines, vingtaines et on essaie de leur faire plaisir au maximum. Voilà. Moi, je suis aussi pompier volontaire à la base et moi et ma femme, on a décidé d'offrir ça au moins aux pompiers pour pouvoir les aider aussi.
3: Juste à côté, dans le gymnase de la Cano, 5 pompiers allongés, Fabien a la tête écrasée sur la table de massage, il vient de l'Orne.
6: Oh, ça fait un bien fou après la nuit qu'on a passée. et peu d'heures de sommeil qu'on a eues. C'est du carrément du luxe même. Ça requinque après, ouais.
3: Des kinés, des ostéos, des masseurs du secteur venus détendre les corps fatigués par le combat face aux flammes.
7: C'est plutôt le dos, là, oui. Et oui. Des fois, il y en a qui font full body.
3: Maëlle, kinésithérapeute à la Cano.
7: On savait pas trop comment se rendre utile. Voilà, on est venu avec les tables de massage. On a proposé. Au début, les gens osaient pas trop. Et puis finalement, je pense que ça peut leur faire du bien, même pour le moral. Ils nous racontent un peu. Donc c'est bien, on apprend des choses aussi.
3: Et direction le buffet pour un dernier encas avant de repartir à bord des camions rouges pour une nouvelle session de 12 heures face à l'incendie.
8: C'est gentil, merci bien.
0: Valentin Plat, ici Gironde pour France Info. Ces feux, ils surviennent au pic de la saison estivale. Le secteur touristique incapable pour l'heure d'envisager la suite de la saison entre annulation et report de séjour. Ces incendies, ils impactent très sérieusement tous les professionnels des hôteliers aux restaurateurs. Mais pour Franck Chaumès, président de l'UMI, l'Union des métiers de l'hôtellerie et de la restauration en Gironde, il faut faire attention à ne pas créer de psychose jusqu'à la fin de l'été.
9: On est complètement à l'arrêt. La perte, elle n'est pas partielle, elle est totale, puisqu'on a été obligé d'évacuer la presqu'île du Café Ray. Donc c'est une centaine d'établissements qui sont fermés, bien évidemment, puisqu'il a fallu quitter cette presqu'île. Donc bien évidemment, on ne pourra pas faire les comptes maintenant, on fera les comptes que suivant les jours de fermeture. Donc on reste évidemment à l'écoute. On veut surtout... Bon, en tant que président, je voudrais remercier tous les sapeurs-pompiers, toutes les équipes qui viennent en renfort d'autres départements pour essayer de mettre fin au plus vite à cette catastrophe.
10: Ouais. Il y a ces restaurants qui ont fermé, il y a celles et ceux qui ont dû quitter leur logement cette semaine, il y a celles et ceux qui ont peut-être décidé de reporter ou d'annuler leur venue. Vous avez vu que la SNCF recommandait d'annuler ses déplacements en train en direction de la Gironde et des Landes aujourd'hui et jusqu'à lundi à la demande du gouvernement. Est-ce que vous avez des remontées d'annulation de dernière minute?
9: Oui, mais bien sûr. Là, les annulations, elles sont à 100%. Hein. Il n'y a plus du tout de confirmation. J'en appelle quand même à la raison, c'est-à-dire que effectivement, annuler son séjour parce qu'il est immédiat, il est en ce moment, on peut le comprendre. Faire attention de ne pas créer une psychose et que personne, aucun touriste ne vienne une fois que le feu sera fixé et que les établissements seront rouverts. Donc faire attention à cela. Nous avons envoyé un courrier à la préfète il n'y a pas moins d'une heure pour justement lui demander de bien préciser la différence là aujourd'hui. On ne peut pas rentrer sur le territoire girondin parce qu'il y a ces fumées qui sont toxiques, et on le comprend, et c'est normal, et il faut protéger les citoyens, protéger les touristes, protéger ceux qui travaillent dans nos établissements. Mais une fois que cela sera parti, il faut quand même reprendre le chemin de notre belle région.
10: On imagine les conséquences financières pour les restaurateurs, pour les hôteliers?
9: Oui, bien sûr, mais avant tout, vous savez, on est quand même des citoyens, et ce que l'on retient avant tout, c'est bien évidemment qu'il n'y ait pas de victimes humaines. Ça, c'est une bonne chose.
10: Et c'est le cas d'ailleurs. Oui.
9: Il faut s'en féliciter, et surtout féliciter, je vous dis, les sapeurs-pompiers, les mairies, les maires qui ont fait une évacuation remarquable. Et là, je veux vraiment insister là-dessus. Hein. On n'a pas eu du tout de panique après la réception sur Bordeaux où je me trouve, au hangar, au parc des expositions, au hangar 3, ça se passe divinement bien. Il y a une chaîne humaine, il y a une solidarité, et surtout il faut retenir cela, même si effectivement il faut malheureusement une catastrophe pour s'apercevoir que le peuple français est solidaire, mais il faut le souligner. C'est vraiment, je remercie tous ces bénévoles et puis tous ces gens qui se mettent à disposition des gens qui ont été évacués.
0: Franck Chaumès, le président de l'UMI, l'Union des métiers de l'hôtellerie et de la restauration en Gironde. Il était sur France Info avec Thomas Séchier.
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0: Dans une minute, on retrouve Bertrand Dical. On s'intéresse ce matin aux physiques des chanteurs et des chanteuses. Faut-il être beau pour faire entendre sa voix? C'est à suivre dans ces chansons qui font l'actu. Mais pour l'instant, il est 6h23, l'heure de l'essentiel de l'info. Bonjour Laurette Puot.
1: Bonjour.
0: À la une, nouveau bilan à la hausse pour l'incendie monstre en Gironde.
1: 42 000 hectares parcourus au total, indique la préfecture au petit matin, et de nouvelles évacuations ordonnées entre Bordeaux et le bassin d'Arcachon, portant le nombre de personnes évacuées à plus de 220 000. Dans une interview à la Tribune dimanche, le ministre de l'Intérieur prévient que l'incendie en Gironde sera long à combattre et tant qu'il n'est pas fixé, il n'y aura pas de réintégration des personnes évacuées. Dans les Landes, légère accalmie fixée, les pompiers espèrent fixer le feu dans la journée. 3000 personnes évacuées ont pu rentrer à Biscarrosse. Au total, il y a eu plus de 30 000 évacuations. Un hommage rendu au père Hamel, tué dans un attentat il y a 10 ans à Saint-Étienne-du-Rouvray, près de Rouen. Cérémonie en présence du premier ministre Sébastien Lecornu et de François Hollande, président à l'époque. Et puis 21e et dernière étape du Tour de France cet après-midi, raccourci pour redéployer les forces de l'ordre dans le sud-ouest. Le départ sera finalement donné à 17h50 sur la ligne d'arrivée sur les Champs-Élysées avec un passage par la butte Montmartre. Sauf catastrophe, Tadej Pogacar va remporter son 5e Tour de France.
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0: Ces chansons qui font l'actu tous les week-ends de l'été. Bertrand Dical nous fait écouter sur France Info les chansons de l'actualité ou de l'air du temps de ces dernières années. Aujourd'hui, une polémique sur la beauté des chanteurs avec des gens beaux de grands corps malades.
3: On a perdu cette notion aujourd'hui des beaux garçons. Quand est-ce qu'on va nous sortir des beaux mecs ou des filles sublimes, enfin ?
4: On ne parle pas souvent de l'actualité judiciaire dans cette chronique, mais le 24 juin, la Cour de cassation a rendu à Grand Corps Malade le droit d'utiliser dans cette chanson la voix d'un chroniqueur d'une web radio qui, en 2021, avait violemment attaqué le physique de la chanteuse Oshi et recommandé que, plutôt que les interpréter elle-même, elle donne ses chansons à, je cite, « des filles sublimes ».

0: l'Europe, c'est du lisse, c'est du sublime.
1: Et voilà, on veut des gens beaux. On ne veut pas écouter des textes et que des artistes s'acharnent à chercher l'originalité et la sincérité. Il faut juste des gens beaux. Quand Corps Malade avait publié cette chanson fin 2021, et au bout de plusieurs années de procédure, il avait été condamné par la justice à retirer les enregistrements de cette personne de sa chanson. Mais la Cour de cassation a rendu sa décision il y a un mois. La liberté d'expression de l'artiste est un intérêt plus légitime que le respect de la vie privée, exigeant que la voix de ce chroniqueur ne soit pas diffusée.
2: On a négligé aujourd'hui le rôle du beau chanteur. Aujourd'hui, les gens qui réussissent, qui font carrière, c'est tous ceux qui grattent un peu de guitare, qui jouent du piano. La chanson.

Peu connaît bien ce bon vieux temps de la chanson française. En 1928, il y a bientôt un siècle, le chanteur Perchicot regrettait que tout change. Et 50 ans plus tard, en 1978, le chef de file de la nouvelle chanson française, comme on l'appelait à l'époque, se mettait dans la peau d'un passéiste de la bonne vieille chanson. Oui, c'est

0: française.
1: Mais qu'est-ce que la beauté après tout ? Un sentiment ambigu quand c'est à la première personne du singulier, entre vanité et candeur. C'est Christophe en 1980, Carla Bruni en 2002, et personne ne contestera que leur beauté n'est pas le plus important de leur carrière.

0: La beauté est politique, et la chanson nous l'a toujours dit. Si la plastique est au cœur de l'aura d'une personnalité, c'est qu'il y a là du vide, et même pire que le vide. Nous remontons le temps, de 2005 à 1965, la position du tireur couché, Clarica, Jacques Brel.
1: Vous êtes si beau.
2: Ça, c'est la musculation.

0: La charge de Grand Corps Malade en dit long sur ce que sont devenues les musiques populaires en France aujourd'hui. Le consensus a mis longtemps à se dégager, mais les chanteuses et les chanteurs ne sont plus des produits comme ils le furent au temps de la jeunesse des boomers. Et vous pouvez me croire, c'est mon métier. Le business de la musique ne fonde plus ses espérances sur les jolis garçons et les jolies filles. Ça peut compter encore un peu, mais ce n'est plus comme cela que fonctionne cette industrie en France, et surtout pas comme ça que le public choisit. Et il est bien possible que ce temps-là ne revienne plus jamais. 2021, Grand Corps Malade, des gens beaux.
1: 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Je suis pas sûr que le grand Charles Aznavour...
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2: Et ce matin, les températures sont en baisse partout, Patricia Charbonnier.
4: Et on retrouve enfin des températures de saison cet après-midi. On sera en dessous des 35 degrés partout. Météo France prévoit 32 à Strasbourg, 29 à Lyon, 26 à Bordeaux, 25 à Lille et Paris et 21 degrés à Brest. Et c'est plus nuageux. On a une petite dégradation qui va circuler sur la moitié nord. Sous cette perturbation, les pluies seront vraiment très faibles ce matin. Sur la Bretagne, la Normandie, les Hauts-de-France et les Pays de la Loire. Puis cet après-midi et ce soir, sur l'Île-de-France, le Grand Est et sur le nord de la Nouvelle-Aquitaine. Et sur la moitié sud, les orages touchent à leur fin. On a encore quelques averses à caractère orageux tout au long de la journée sur les Alpes. Ailleurs, on retrouve un temps plus sec encore, avec du plein soleil près de la Méditerranée.
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2: Il ne faut pas relâcher la vigilance. Les mots sont de la préfète de Gironde, Sophie Broca, qui a fait un point hier sur cet incendie hors norme, parti mercredi de Somos. 42 000 hectares détruits ces derniers jours, 140 maisons parties en fumée. C'est le plus gros feu en France depuis la fin de la Seconde Guerre mondiale. Plus de 200 000 personnes évacuées, déplacées et à feu exceptionnel. Mélanie Domange, moyen évidemment exceptionnel.
6: À commencer par l'A400M, avion militaire géant, première fois qu'il est utilisé en France et c'est chez nous. Il a déversé 20 tonnes de retardant au large de la Cano pour éviter que le feu ne se propage. Au total, il y a 18 moyens aériens mobilisés en Gironde, en plus de l'A400M, des Canadair, des hélicoptères, des Dash, et le ministre de l'Intérieur en annonce encore davantage. Et puis sur le terrain, 1400 pompiers se battent contre les flammes, deux fois plus que vendredi. Parmi eux, des pompiers de Paris, ça aussi, ça dure rarement vu. 1000 militaires sont là également, 1700 forces de sécurité terme qui englobent notamment les CRS. Sans compter les ambulanciers des armées, 24 équipes sont là pour acheminer les personnes les plus fragiles vers les hôpitaux.
2: Mélanie Domange ici, Gironde pour France Info. Et cette nuit, ce sont à nouveau 55 000 personnes qui ont été évacuées. 5 communes concernées entre le bassin d'Arcachon et Bordeaux. La métropole bordelaise qui subit des fumées de cet incendie. Il sera long à combattre. Tant que le feu n'est pas fixé, il n'y aura pas de réintégration des personnes évacuées. Prévient ce matin dans le journal La Tribune le ministre de l'Intérieur Laurent Nunez. Dans les Landes, là, les pompiers espèrent fixer le feu dans la journée. Feu qui a brûlé 3 600 hectares. 3 000 habitants de Biscarrosse ont pu hier soir rentrer chez eux. Le feu qui reste aussi très actif dans le département du Var. Il a déjà parcouru là 4000 hectares en 5 jours et nécessité des évacuations ponctuelles. Près de 2000 personnes évacuées au total. À Gros-Bessillon, dans l'arrière-pays varois, le feu n'est toujours pas fixé. La faute encore hier à d'importants vents. Ils ont donné lieu à des reprises de cet incendie à plusieurs endroits. 500 personnes sont toujours là évacuées de leur domicile. Et au 6e jour de lutte contre ce feu, les sapeurs-pompiers commencent à être épuisés, mais ils sont toujours aussi déterminés, comme l'assure le lieutenant-colonel Christophe Pasquini.
7: Nous essayons d'assurer des relèves tous les jours, au moins pour les pompiers varois. Les colonnes renforts essayent aussi. On tient compte en essayant de leur donner un repos à minima de 8 heures par jour. C'est quelque chose qui est contraignant pour nous aussi dans l'organisation, dans la gestion des opérations. Parfois, ils font fi de ce repos. C'est la discussion que nous avons hier avec un chef de colonne. Ils étaient conscients qu'ils étaient fatigués, mais ils ont tenu à sauver les maisons et c'est ce qui a été fait. On préserve aussi leur santé, donc on essaie de cumuler, de jouer avec ce paramètre.
2: Le lieutenant-colonel Christophe Pasquini qui combat ce feu dans le Var. C'était il y a 10 ans, jour pour jour, l'attentat de l'église de Saint-Étienne-du-Rouvray.

0: Question, mais enfin, tonton, comment des humains peuvent faire de telles choses? Et il nous répond, ceux qui font ces actes sont manipulés, ne sachant pas que le lendemain, c'était son tour.
1: Et le lendemain, le père Jacques Hamel part célébrer la messe.
0: Le téléphone sonne et mon interlocuteur me dit, pouvez-vous me confirmer la rumeur qui court ? Qu'il y a une prise d'otage à l'église de Saint-Étienne de Rouvray.
1: Elle s'y précipite alors, mais elle est stoppée par les forces de l'ordre, le périmètre est bouclé, et après 2 heures d'attente, elle apprend la nouvelle.
0: Bon ben voilà, tout est terminé, c'est fini, il y a une personne qui est hospitalisée, l'autre est morte, c'est votre frère. Et je me suis mis à hurler le nom de mon frère pour qu'il m'entende et puis qu'il revienne. Et j'y croyais toujours pas.
1: 10 ans après, et comme chaque 26 juillet, Roselyne Hamel ira se recueillir dans l'église de Saint-Étienne-du-Rouvray.
2: Reportage signé Lou Bourdier. Après la messe, il y aura un discours du Premier ministre Sébastien Lecornu, en présence également de François Hollande. C'est lui qui était président en 2016. 6h35, merci d'être avec nous sur France Info.
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2: Dernière étape du Tour de France aujourd'hui. Étape raccourcie en raison de la mobilisation des secours, des forces de l'ordre dans le sud-ouest pour les incendies. 89 km contre 133 initialement prévus. Des Champs-Élysées à la butte Montmartre. Retour ensuite sur les Champs-Élysées. Au lieu d'un départ de Thoiry dans les Yvelines, la grande boucle François Sauvestre cesse d'adapter.
4: Après un passage symbolique à Thoiry pour une présentation sur le podium, les coureurs partiront en bus direction les Champs-Élysées pour 6 tours de circuit au lieu de 4 avant d'enchaîner les 3 passages de la butte Montmartre. On ne pouvait pas faire autrement, explique le patron du Tour, Christian Prudhomme.
5: J'adore le Tour de France, mais il y a des choses à un moment où qu'il faut bien avoir en tête. Dans le Tour de France, le plus important, c'est France. Quand le gouvernement, le ministère de l'Intérieur demande des choses comme ça, sachant que sans les 28 000 policiers, gendarmes et pompiers qui sont là pour le Tour de France, pour le protéger chaque année, il ne pourrait pas y avoir de Tour de France. La moindre des choses, c'est de répondre à leur demande, évidemment.
4: Même compréhension chez les coureurs qui, pendant une grande partie de ce Tour de France, ont tiré la langue en pleine canicule. Les conséquences du réchauffement climatique rattrapent une fois de plus le peloton et le grimpeur suisse Yannis Voisard.
6: Évidemment que j'étais au courant de ces feux de forêt qui ravagent un peu certaines parties du pays et pas que en France aussi. Partout en Europe, donc oui, je suis pas surpris. Je pense que c'est une bonne décision. Ça reste du sport. Je pense qu'il y a des choses prioritaires. Ah, c'est pas que le Tour, c'est la société qui doit s'adapter. Donc je vois pas pourquoi on devrait faire exception, même si c'est le Tour de France. Je pense que voilà, ça fait partie de la société, donc je pense que c'est normal.
4: L'intérêt sportif de la dernière étape est maintenu. Tout devait, quoi qu'il arrive, se jouer sur les pentes escarpées et pavées de la butte Montmartre avant un retour sur les Champs-Élysées, là où Tadej Pogacar va triompher pour la 5e fois de sa carrière.
7: Take the yellow, going to Paris.
8: J'ai pris le maillot jaune, je le ramène à Paris. Même si l'étape est plus courte, on va pouvoir profiter avec toute l'équipe.
7: We will definitely enjoy with the team.
4: L'heure d'arrivée, elle n'a pas changé. On saura vers 19h45 si Tadej Pogacar parfait un peu plus son sacre avec une 6e victoire d'étape cette année.
2: François Sauvestre et sauf gros retournement de situation, c'est le Belge Remco Evenepoel et le Mexicain Isaac Del Toro qui devraient compléter le podium final. Le Français de 19 ans, Paul Sexas, va lui terminer 4e de son tout premier Tour de France. Une étape donc 100% parisienne aujourd'hui avec le maintien, on le disait, de la butte Montmartre au programme et le passage par la rue Le Pic. Marion Ferrer, les membres du Montmartre Vélo Club vous ont révélé les enjeux de cette rue qui mène au Sacré Cœur.
9: C'est en bas de la rue Le Pic, à quelques pas du Moulin Rouge, que nous retrouvons Édouard Blancard et son vélo.
10: C'est un début assez facile sur des pavés. Là, on voit bien, ils sont très bien posés, très bien rangés. C'est pas là que ça va faire mal, mais ça commence à monter quand même.
9: Secrétaire général du Montmartre Vélo Club, il connaît bien la célèbre rue aux pavés irréguliers, un tronçon qu'il emprunte fréquemment.
10: Il est vraiment dur, il est pas agréable parce qu'on s'est vraiment secoué, quoi. C'est un tronçon pour ce qu'on appelle pour coureurs flandriens.
9: L'enfer du Nord.
10: Ouais, l'enfer du Nord, les pavés. Ça ressemble un peu au boss qu'il peut y avoir sur le Tour des Flandres, en fait.
9: La rue Le Pic, c'est 6% de pente en moyenne. Et Edouard l'assure, c'est après le premier virage que les choses vont se compliquer pour les cyclistes.
10: Ici, au niveau du 55 rue Le Pic, on change complètement de pavé. Donc on arrive sur du gros pavé. Il y a des trous un peu partout. Il va commencer à faire vraiment mal. De toute façon, les attaques, elles se faisaient à partir d'ici. Donc là, on est au 78 rue Le Pic. C'est là où les coureurs commencent à attaquer parce que c'est là où ils sont tous un peu dans le rouge. Et c'est là où ils peuvent faire la différence.
9: Il faut 3 à 4 minutes aux meilleurs coureurs pour grimper la rue Le Pic. Un effort intense à réaliser 3 fois avant de terminer définitivement le Tour de France sur les Champs-Élysées. Une boucle qui a transformé cette dernière étape.
11: C'était la parade. Et là, il y a beaucoup plus d'enjeux. C'est devenu devenue beaucoup moins une étape

0: de sprinter. Donc c'est quelque chose qui a vraiment changé le profil en effet. Il faut être devant parce que tout en haut, c'est là que ça va se jouer, être le premier dans la descente et pouvoir accélérer, c'est ce qui fait la différence.
1: Jean-Christophe Baillecrot est lui aussi membre du Montmartre Vélo Club. Ce passionné le rappelle, ici rue Le Pic, dans ce décor de carte postale, les coureurs vont devoir composer avec un autre élément, le public, une ferveur populaire comme nulle part ailleurs.
0: On est ici sur une configuration assez spécifique avec les immeubles qui sont très proches, ça résonne. Et il y a une vraie ferveur, un peu comme dans un stade où on peut avoir une hola. En fait, on entend la foule crier avant de voir les coureurs.
1: Et du monde, il risque d'y en avoir encore aujourd'hui pour encourager notamment un Français en particulier.
0: Success, bien sûr, Polo.
1: L'année dernière, près de 500 000 personnes s'étaient amassées dans les rues de la capitale pour acclamer les cyclistes du Tour de France, dont près de 180 000 dans celle de Montmartre, selon la mairie de Paris.
2: Et le départ de cette ultime étape du Tour de France 2026 sera donné à 17h50. Dans les prochaines minutes sur France Info, on continue de parler de la situation des incendies dans le sud-ouest. Les pompiers de Gironde qui reçoivent des renforts de tout le pays, ils en ont bien besoin. Mais d'abord, on s'intéresse à l'impact du feu sur la faune sauvage.
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2: 42 000 hectares parcourus par les flammes en Gironde, la forêt de pins carbonisée, les animaux évidemment menacés. La ville d'Audenge a dû évacuer un centre de soins de la Ligue de protection des oiseaux. Ils ont été recueillis à Tonneins, dans le Lot-et-Garonne, où Christine Salane préside le centre de soins de la faune sauvage. Elle est particulièrement inquiète.
4: Pour moi, c'est très grave. C'est très grave. Déjà, le fait d'être détenu dans un centre, c'est grave pour un animal de la faune sauvage. C'est extrêmement difficile à supporter. Là, en plus, il y a eu non seulement les fumées toxiques qu'ils ont dû effectivement respirer, il y a eu le voyage, et ils se retrouvent aussi dans un nouveau centre. Mais ces animaux sont obligatoirement stressés, et malheureusement, ça impacte aussi sur leur vie en général. Je sais que ça sera très compliqué pour eux, très très compliqué.
5: De survivre ?
4: Oui. Très compliqué de survivre.
5: Parce qu'ils sont déjà mal en point, les animaux qui étaient...
4: Ils sont déjà mal en point. Déjà, ils ont subi déjà un stress du fait qu'ils sont rentrés dans un centre de soins. Et là, ce départ précipité en pleine nuit, ce changement, c'est extrêmement difficile pour eux. Heureusement, Audenge a fait les choses extrêmement bien. Je veux dire, quand j'y suis allée cet après-midi pour voir tout le monde, ils nous ont permis de récupérer leur vétérinaire avec leur aide-soignante qui se sont installés dans au centre de soins de Tonneins pour nous aider. Et ça, c'est exceptionnel, vraiment exceptionnel, parce que vraiment, vraiment, on a besoin d'aide aussi.
5: Est-ce que vous êtes inquiète, vous, pour les animaux de la faune sauvage, justement, qui se trouvent en ce moment dans la forêt où il y a le feu, qui ont dû fuir? On a vu des images assez impressionnantes de chevaux qui partaient en courant.
4: Ah, je suis extrêmement inquiète, mais vraiment, je pense bien, je sais qu'il y a des humains qui sont en difficulté, mais je pense à ces animaux, des animaux auxquels personne ne pense, des tout petits dans la forêt, ces tout petits animaux que personne ne voit, que personne. Moi, j'y pense. Et on a vu tout à l'heure, j'ai regardé cette biche qui était dans un coin, blessée. Pour moi, c'est extrêmement difficile à soutenir. Pour moi, c'est très, très, très difficile. Vraiment, ces animaux de la faune sauvage qui ne peuvent rien faire dans le feu, c'est très, très dur. Et qui meurent parfois agonisant parce qu'on ne les voit pas, on ne les trouve pas. Ils ont peur. Il faut savoir qu'ils se terrent et ils meurent brûlés.
5: Mais il y aura des conséquences, d'après vous, dans les jours à venir, dans les semaines à venir, peut-être les mois, sur la faune de ces zones-là?
4: Probablement. Pour moi, il y aura obligatoirement des restes, des séquelles de ces incendies. Comme il y en a eu, d'ailleurs, je me souviens, en Australie, où ils avaient installé des centres de soins extraordinaires pour leurs animaux de faune sauvage aux alentours des feux qu'il y a eu il y a quelques années, qui étaient impressionnants aussi. Et moi, c'est vrai que je pense beaucoup aux animaux de la faune sauvage. Il faut savoir aussi que je suis aussi présidente d'un refuge pour chiens et chats. Et que on va évacuer, et on a accepté de prendre dans le refuge que je préside aussi, près d'Agen, des chiens venant de Mérignac, qui sont évacués aussi. Il faut savoir qu'il y a aussi des refuges qui sont évacués, et on va recevoir des animaux aussi domestiques.
2: Christine Salane, la présidente du centre de soins de la faune sauvage de Tonneins, dans le Lot-et-Garonne, avec Jeanne Mézias sur France Info. Et la situation toujours aussi critique ce matin en Gironde, 4 jours après le début de cet incendie à Somos. La préfecture parle d'un feu inédit, un orage de feu. L'incendie poussé par des vents d'ouest qui poursuit sa progression en direction de Bordeaux. Des renforts de tout le pays sont envoyés sur place. 1400 pompiers mobilisés en ce moment, dont une cinquantaine venus des Pyrénées-Atlantiques. Parmi eux, le capitaine Jérémy Daguerre, chef de détachement du groupe d'intervention feu de forêt du département des Pyrénées-Atlantiques. Il témoigne de la difficulté de combattre cet incendie.
3: Ben, la vitesse à laquelle il se développait, le vent du coup qui faisait que tourner et qui l'a mené d'un côté de l'autre. Des 10 premières minutes aux 10 suivantes, en fait, le vent peut changer lorsqu'une route, par exemple, est axée nord-sud et que le vent il bascule en nord-ouest. Ben forcément, de suite, l'endroit où vous étiez en sécurité sur la route, vous n'y êtes plus puisque le vent vous oriente le feu vers vous et vous oblige à quitter votre position ou à la renforcer. Et forcément, ça demande du temps et le temps, dans ces cas-là, on ne l'a pas.
6: Vous vous êtes senti débordé, entre guillemets, par la violence de cet incendie et justement son caractère tournant ?
3: Je ne sais pas si on s'est senti débordé parce que quand on est à l'intérieur de tout ça, on fait face. Maintenant, on se sent vraiment très très petit. On ne peut pas s'interposer face à cette nature qui déborde tout. Dans les pins, oui, en fait, ce sont des arbres qui sont gorgés de sève. Les aiguilles de pin sont très hautes. Il y a aussi un tapis au sol. Ça génère un tapis d'aiguilles de pin qui s'embrasent très facilement. C'est une zone compliquée à attaquer pour des hommes à pied ou des engins, quoi.
6: Ça peut s'entendre presque comme un aveu de défaite, ce que vous dites.
3: Disons qu'il faut pouvoir mettre en place une stratégie pour aller le chercher au moment où il sera le plus vulnérable. On lutte contre une bête féroce, qui est un feu qui se développe. Alors aujourd'hui, il est devenu vraiment abominable. Aujourd'hui, il va vraiment attendre qu'il y ait une accalmie météo avec une entrée d'humidité, une chute des vents et une baisse des températures pour pouvoir avoir une zone plutôt favorable pour pouvoir l'arrêter. Aujourd'hui, on est en attente de cette opportunité.
6: Est-ce que vous avez croisé des habitants évacués de chez eux ?
3: Le soutien de la population est énorme. On a été vraiment accueillis. Puisqu'après, on est intervenu sur Biscarrosse aussi. Et on a vraiment été accueillis d'une façon, ouais, j'en ai presque les larmes aux yeux, c'est vraiment, c'est touchant.
2: Le capitaine Jérémy Daguerre, chef de détachement du groupe d'intervention feu de forêt des Pyrénées-Atlantiques. Dans une minute sur France Info, on sera à Saint-Étienne-du-Rouvray pour les commémorations de l'attentat du 26 juillet 2016. L'assassinat du père Jacques Hamel par deux terroristes, cérémonie de commémoration aujourd'hui. Une procédure de béatification du prêtre est en cours.
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2: Mais d'abord, ce qu'il faut retenir de l'actualité à 7h moins le quart, c'est avec vous, Laurette Puyot. Elle a lu à la une 2,5 millions de masques FFP2 envoyés en urgence à Bordeaux.
1: Distribués aux personnes les plus vulnérables et aux personnes en première ligne, la fumée des feux qui provoque un pic de pollution aux particules fines. La vitesse de circulation est abaissée de 20 km/h dans 8 départements du sud-ouest. L'incendie monstre en Gironde a désormais parcouru plus de 40 000 hectares, 55 000 nouvelles évacuations supplémentaires. Le VAR est aussi toujours en proie aux flammes. Le feu à Pontevès dans l'arrière-pays a parcouru 4000 hectares depuis mardi. Il reste encore très actif avec de nombreuses reprises. 2000 personnes ont été évacuées. Un mort et 16 blessés à Berlin lors de la marche des fiertés. Un véhicule a percuté la foule hier soir. La police évoque un suspect lié au milieu islamiste. Le chancelier allemand Friedrich Merz a appelé à faire toute la lumière sur le drame. Au Brésil, Flavio Bolsonaro, investi candidat à l'élection présidentielle d'octobre. Il est le sénateur et fils de l'ex-président Jair Bolsonaro, détenu pour tentative de coup d'État.
2: 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C'était il y a 10 ans, jour pour jour, le 26 juillet 2016, deux djihadistes pénétraient dans l'église de Saint-Étienne-du-Rouvray en Seine-Maritime, tuant le père Jacques Hamel, 86 ans, deux jeunes hommes abattus ensuite par les forces de l'ordre. Cérémonie de commémoration organisée aujourd'hui par cette ville de Saint-Étienne-du-Rouvray ainsi que le diocèse de Rouen, diocèse qui a engagé une procédure en vue de la béatification du prêtre. Le dossier avance, mais ça prend du temps, Christine Burtz.
7: C'est un travail colossal qu'a mené le père Paul Vigouroux depuis 2017 pour monter le dossier en béatification du père Jacques Hamel.
8: On a auditionné 66 témoins, dont les témoins oculaires de l'assassinat du père Hamel. Et puis, il a fallu collecter les homélies, les archives, ce qu'on a pu trouver de papier sur le père Hamel ou du père Hamel lui-même, ses propres écrits, et puis de tout mettre en forme et de tout faire avancer.
7: 2 ans de travail collectif avec 2 objectifs précis.
8: Ce processus alors, consiste à montrer 2 choses. D'abord, la réalité du martyr du père Hamel, voilà, c'est-à-dire que c'est bien une mort violente, une mort en haine de la foi. On a vraiment des témoignages très nets, y compris d'ailleurs de la police judiciaire française qu'on a intégrée dans le dossier. L'autre partie, c'était sur la vie, sa vie humble, sa vie simple, sa vie donnée pour les autres, dont des vertus chrétiennes de foi, d'espérance et de charité.
7: 12 000 pages contenues dans 2 grosses caisses métalliques qu'une délégation de lycéens et de prêtres emmenés par l'archevêque de Rouen, Mgr Lebrun, ont apportées jusqu'au Vatican en 2019. Le dossier est maintenant entre les mains du dicaster pour la cause des saints.
8: Et maintenant, il est étudié, c'est-à-dire qu'ils vont lire tout ce qu'on a envoyé, ils vont faire un résumé. Sera soumis à différentes congrégations de cardinaux ou d'évêques, enfin de membres de congrégation générale sur place, avant un avis du préfet, du dicaster, pour une décision du pape lui-même.
7: Une décision du souverain pontife que le père Vigouroux n'attend pas avant plusieurs années.
8: On est dans le temps de l'Église, voilà, qui est un temps peut-être plus long. Puis je pense que l'Église a cœur de voir dans quelle mesure des fruits sont encore portés, dans quelle mesure on continue à en parler, et dans quelle mesure le peuple chrétien continue à... Ce n'est pas l'effet d'un feu de paille, mais que sur le long terme, eh bien, cette figure de prêtre ou ce martyr continue à parler et à porter du fruit. C'est ça qui est important, porter du fruit.
7: Pour les 7 moines de Tibérine, assassinés en Algérie en 1996, la procédure avait duré 25 ans et Jeanne d'Arc a été canonisée 5 siècles après sa mort. Alors le père Vigouroux ne sait pas s'il sera encore là pour voir la béatification du père Hamel, mais si elle a lieu, ce sera dans le diocèse de Rouen.
2: Un reportage signé Christine Wörth, c'est le Premier ministre Sébastien Lecornu, ainsi que l'ancien chef de l'État François Hollande, qui était en exercice au moment de cette attaque, seront tous deux à Saint-Étienne-du-Rouvray ce matin pour ces commémorations de l'attentat de 2016. Et on prend à présent la direction du Muséum d'Histoire Naturelle qui fête ses 400 ans, l'occasion de se plonger tout l'été sur France Info dans ses incroyables collections. Nombre de ses trésors ne sont pas exposés au public. Alors aujourd'hui, on s'intéresse à un petit nouveau qui vient de rejoindre justement ses collections, Grégoire Le Callot, un petit lézard de Madagascar qui répond au doux nom de Zigzag.
9: Déjà pour le trouver, il a fallu voyager loin vers une sorte de monde perdu et hostile, la grande ceinture de sable blanc de Madagascar. Aurélien Miralles, phylogénéticien, taxonomiste et heureux découvreur de Zigzag.
10: Quand on dit sable blanc, on veut vraiment dire sable blanc. On dirait un peu du sel et en fait, quand on marche dessus, c'est un blanc réfléchissant, c'est éblouissant, un peu comme au sport d'hiver, on va dire. Sauf qu'il faut imaginer qu'il fait 35 degrés à l'ombre. Il y a un taux d'UV qui est insupportable. En fait, c'est des zones qui sont désagréables à prospecter, si bien qu'au final, ça n'a quasiment jamais été prospecté. Et il s'avère que dès lors qu'on va dans une zone qui n'a pas été étudiée, on fait des découvertes.
9: Et c'est donc en creusant, de nuit, dans une zone de sable blanc particulièrement difficile d'accès, qu'il a trouvé Zigzag, grâce aux traces qu'il laisse en surface.
10: Il nage dans le sable, un peu comme un... Imaginez que le sable, c'est un fluide, et il ondule... pas en surface, mais sous la surface du sable. Et ce faisant, il laisse des traces de zigzag. C'est un peu comme les vers de dune, mais pas la même taille.
9: Alors heureusement, sinon il faudra un bocal beaucoup plus gros pour contenir le spécimen type collecté qui sert de référence mondiale pour cette nouvelle espèce.
10: Bon, c'est beaucoup plus joli quand c'est vivant, hein. Ça ressemble un petit peu à une sorte de spaghetti d'une dizaine de centimètres. Il n'a plus de pattes, on dirait vraiment un petit serpent, hein. Et il a une tête qui est très profilée, avec des yeux qui sont enfouis sous la peau. Il a des grandes plaques sur la tête, et ça lui permet d'avancer tête en avant dans le sable en zigzagant.
9: Bon. D'accord, Zigzag n'est sans doute pas un top modèle du monde animal, mais c'est une découverte majeure parce qu'il s'agit d'un nouveau genre d'espèce très ancien, plus de 30 millions d'années. Et ce minuscule lézard en dit beaucoup sur la grande histoire du climat, explique Aurélien Miralles.
10: Cette découverte permet d'aller plus loin sur la reconstruction de l'évolution du climat de Madagascar. Et ça aussi, c'est intéressant parce qu'en fait, en comprenant mieux comment les fluctuations climatiques ont affecté la biodiversité d'une région mondiale par le passé, on peut mieux comprendre les conséquences du réchauffement climatique à l'heure actuelle. Et on peut notamment se rendre compte qu'avec juste des fluctuations de 3 à 4 degrés, c'est-à-dire ce qui nous guette sur un horizon de 50 ans, en fait, les modifications environnementales sont majeures. On peut même parler de catastrophe climatique.
9: D'où l'importance de conserver une collection comme celle du Muséum, la troisième au monde après le Royaume-Uni et les États-Unis. Stéphane Grosjean est le gestionnaire de la collection des reptiles et amphibiens, dont le premier inventaire date de 1864.
11: Cette collection-là sert finalement à protéger la nature, parce qu'une meilleure reconnaissance de la nature, ça sert à la protéger. Et finalement, ça, c'est utile à la population humaine, puisque si on vit dans un meilleur écosystème et dans un monde au plus propre et en meilleure santé, nous, on vivra mieux aussi.
9: Le muséum souhaite donc diffuser plus facilement et plus largement ses collections. Et là encore, on retrouve Zigzag, le petit lézard malgache a lancé un grand projet, révèle Jonathan Blétry, chargé de projet pour les collections.
12: Zigzag est en fait le premier spécimen qui a été fait, qui a ouvert la porte d'un projet de scan le plus exhaustif possible de toute la collection des spécimens types des reptiles et des amphibiens.
9: Une nouvelle vie numérique donc, avec des scans 3D de très haute qualité et même des coupes de spécimens qu'effectue Évariste, mon voisin, assistant de recherche.
13: Zigzag était assez pénible à scanner, pour être honnête.
9: Il a tout de même réussi et sur son double écran, il nous montre une vue du squelette de Zigzag et du contenu de son estomac, ce qui nous permet d'en savoir plus sur les préférences gastronomiques du lézard.
13: Donc là, par exemple, on a pu observer des crânes de termites. Voilà, c'est vraiment pouvoir observer nos collections avec un tout nouveau filtre, sans les détruire, parce que avant, ça, quand on voulait vraiment avoir un détail de l'intérieur d'un spécimen, on pouvait faire plein de coupes, mais du coup, on détruisait petit à petit le spécimen.
9: Et 800 spécimens sur les 2000 de la collection des reptiles et amphibiens ont déjà été numérisés. À une heure environ par scan, Évariste, mon voisin, a de quoi s'occuper. Heureusement, tous ne sont pas aussi compliqués à scanner que Zigzag.
2: Et à la rencontre de Zigzag, le lézard de Madagascar, Grégoire Le Callot, pour ce billet science au Muséum d'Histoire Naturelle.
5: À 6h56 sur France Info, il fait 17 degrés à Brest.
2: Et on retrouve la playlist du service culture de France Info. Coup de cœur ce matin pour un groupe américain mondialement connu qui se produit en France cet été. Anne Chepeau, vous avez choisi de nous parler de Kool & The Gang.
14: Groupe mythique qui détient un record de longévité, plus de 60 ans de carrière, et qui va donner plusieurs concerts en France cet été.

Celebration, un des titres phares des années 80. Venu du jazz, Kool & The Gang s'est ouvert au funk, au disco, au rhythm and blues et à la pop. Si plusieurs de ses membres fondateurs ont aujourd'hui disparu, le bassiste Robert Bell est toujours présent à 75 ans. L'instrumental Summer Madness est un autre morceau culte de Kool & The Gang et à ce jour, un des titres les plus samplés.

0: Cool and the Gang est en concert samedi à Orange, dimanche prochain à Colmar et mardi 4 août au festival Jazz in Marciac.
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1: Le temps plus nuageux et plus humide aujourd'hui, Patricia Charbonnier.
3: Oui, sur la moitié nord, c'est un changement de temps pour aujourd'hui. On a une perturbation, alors elle est très atténuée. Elle va donner seulement vraiment des pluies très très faibles ce matin sur la Bretagne, les Pays de la Loire, la Normandie et les Hauts-de-France. Quelques pluies faibles dans l'après-midi, dans la soirée sur le Grand Est, l'Île-de-France, le Centre-Val de Loire et le nord de la Nouvelle-Aquitaine, donc sur la région bordelaise. Toujours ce vent de secteur ouest le long de la façade atlantique, jusqu'à 40 km/h en rafale. Et sur la moitié sud, c'est encore assez nuageux ce matin, avec quelques averses résiduelles, mais très localisées. Dans le sud-ouest, encore quelques averses à caractère orageux tout au long de la journée sur les Alpes et le soleil qui revient près de la Méditerranée, mais avec la tramontane jusqu'à 70 km/h en rafale. Alors avec cette dégradation, on a une baisse des températures. Alors partout, on retrouve enfin des températures de saison cet après-midi, avec 21 degrés à Brest, 25 degrés à Lille et Paris, 26 à Bordeaux, 27 à Grenoble, 29 à Lyon. Météo France prévoit jusqu'à 32 en Corse.
1: Merci Patricia Charbonnier. Il est presque 7h sur France Info. L'heure de retrouver William Gekosta pour 3 nouvelles heures d'infos. Bonjour William.
4: Bonjour Diane et bonjour à tous. Bienvenue dans ce 7-10 à nouveau largement consacré aux incendies, à celui de Gironde essentiellement qui ne faiblit toujours pas avec des signes de reprise. On va faire le point sur la nuit qui vient de s'écouler sur ces nouvelles évacuations qui concernent 55 000 personnes. France Info reste entièrement mobilisée avec ses reporters sur le terrain. Merci d'être avec nous en ce 26 juillet de si bonne heure. Il est 7h.
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4: Bonjour Marie-Marty Rossian.
6: Bonjour William, bonjour à tous.
4: À la une donc cette nuit qui a été longue pour les secours dans le sud-ouest de la France.
6: En proie à ces méga incendies, ce sont 42 000 hectares qui ont brûlé déjà en Gironde. Les pompiers font face à un feu ingérable, extrêmement virulent, qui avance toujours vers Bordeaux. Nous serons sur place. Conséquence de cet incendie historique dans la région, plus de 50 000 nouvelles évacuations ont été ordonnées cette nuit. Et il faut soigner, rassurer, accompagner ces personnes sous le choc. Reportage dans ce journal au parc des expositions de Bordeaux auprès d'une unité médicalisée. À la une également ce matin, une cérémonie en souvenir du père Jacques Hamel, prêtre assassiné il y a 10 ans à Saint-Étienne-du-Rouvray près de Rouen, alors qu'il célébrait la messe. Habitants et paroissiens se souviennent. Et puis les derniers coups de pédale pour le peloton du Tour de France, étape du jour raccourcie pour soulager les services de secours mobilisés sur les incendies. Une dernière journée de la grande boucle qui ne devrait pas modifier le classement général, avec une 4e place pour le moment occupée par Paul Sexas. C'est un feu d'une intensité inédite qui continue de brûler ce matin en Gironde. Des flammes qui ravagent la végétation, des fumées massives. Au total, donc 42 000 hectares ont été parcourus par ce feu que les pompiers peinent à maîtriser. Après le passage de ces flammes, ce sont donc des paysages désolés qui s'étendent. Arbres calcinés, pellicules de cendres grises qui parsèment la végétation. Stéphanie Scock, vous vous trouvez dans la commune du Porge pour France Info, commune qui a donc été évacuée.
7: Oui, je me trouve ici, route des Lacs, au Porge. On est au nord de la commune, à la limite, à quelques kilomètres de la limite avec Lacano. J'ai pu quitter Lacano ce matin, effectivement, et m'approcher du Porge. Je suis dans les premiers quartiers résidentiels de cette commune, qui a beaucoup souffert, notamment dans la journée de vendredi, avec une reprise de feu terrible. Et j'ai face à moi, effectivement, plusieurs dizaines d'habitations qui sont complètement détruites par le feu, des habitations et des véhicules. Évidemment, il n'y a personne ici, sauf quelques bénévoles de la commune qui gardent les routes avec les gendarmes. Autour de moi, ambiance de fumée toujours, avec des fumerolles ici ou là, de légères reprises de feu. D'ailleurs, on attend les pompiers d'un moment à l'autre vers la route de Lacano. Il fait plutôt frais ce matin, mais on le voit bien, la situation reste compliquée. Je suis face à moi des bénévoles du Porge, encore une fois, qui sont très fatigués. Je vois à leur regard. D'ailleurs, il y a eu quelques malentendus ce matin quand je me suis arrêté, parce que des gens mal intentionnés se rendent dans ces quartiers pour piller. Donc voilà, la situation ici tendue au Porge, ambiance de désolation ici et une population qui est à bout de nerfs, on va dire.
6: Merci à vous Stéphane Niscoq d'ici Gironde pour France Info. Hier, justement, dans ce département, 3 hommes ont été interpellés pour mise en danger de la vie d'autrui. 2 d'entre eux, âgés de 19 et de 21 ans, sont accusés d'avoir tiré des feux d'artifice, selon le parquet de Bordeaux. Conséquence de l'avancée de ces flammes, 55 000 nouvelles évacuations ont été ordonnées cette nuit par la préfecture de Gironde. Des personnes situées dans des communes entre le bassin d'Arcachon et la ville de Bordeaux, habitants et vacanciers qui ont fui vers des centres d'accueil. Il y en a 14 en tout dans le département, dont celui qui est situé au parc des expositions de Bordeaux. Là, c'est une unité médicalisée qui a même été mise en place. Erwan Chassin, les soignants sont surmobilisés.
8: Avec son téléphone à l'oreille, elle est quasiment insaisissable. Stéphanie Olivet est DSM, directrice des secours médicaux, dans cette situation sanitaire exceptionnelle. En gros, elle supervise tout ou presque. La première fois qu'elle est confrontée à une telle situation.
9: Enfin, tout gérer, c'est pas ça. Mais je suis toujours dérangée au téléphone. On doit gérer toutes les places d'évacuation parce que vous voyez, là, on a les moyens d'évacuation, des ambulances qui attendent, qui sont à notre disposition. Et ça, c'est super. Franchement, on est super bien aidés.
8: Des patients qui ont besoin de places dans des établissements spécifiques. Ginette, 98 ans, dans son fauteuil roulant, sait parfaitement où elle est, évacuée de l'EHPAD de Saint-Médard-en-Jacques.
10: Là, le docteur est déjà venu, il m'a ausculté. Je suis très bien. Alors j'espère retrouver quelqu'un, là, que je ne sois pas toute seule ici toute la journée. Alors là, je vais m'ennuyer. Heureusement que vous êtes arrivés.
8: Mais autour d'elle, pourtant, les soignants s'affairent, de jeunes soignants parfois. Agathe, 21 ans, est en quatrième année de médecine, ici sur ses vacances.
11: C'est qu'ils cherchaient des volontaires, il n'y a pas besoin d'expérience pour juste dire bonjour aux gens, savoir s'ils vont bien, essayer peut-être d'avoir une petite parole pour les déstresser. Là, effectivement, c'est très formateur. Ça permet de se familiariser avec le contact avec le patient et surtout aider comme on peut, quoi, et se sentir utile.
8: À l'extérieur, le balai des véhicules sanitaires qui arrivent des zones menacées et qui repartent vers d'autres départements, lui, s'est poursuivi tout au long de la journée.
6: Erwan Chassin au parc des expositions de Bordeaux pour France Info. A noter que la préfecture de Gironde a également pris un arrêté de fermeture partielle de l'autoroute A63 dans les deux sens. Voilà pour la situation en Gironde. Dans le Var, l'incendie qui a parcouru 4000 hectares est toujours très actif, indiquent les pompiers. Petite amélioration en revanche dans les Landes. 3000 personnes ont été autorisées hier soir à rentrer chez elles à Biscarrosse, seulement dans les secteurs qui sont complètement stabilisés selon la préfecture.
4: Et nous allons continuer à suivre minute par minute la situation sur ces incendies, surtout celui de la Gironde. Dans 10 minutes, nous serons avec le maire d'Arès, l'une des communes au bord du bassin d'Arcachon, qui est très durement touchée par ces incendies depuis presque une semaine maintenant. On essaiera de comprendre pourquoi ce feu semble inarrêtable avec le porte-parole de la Fédération nationale des sapeurs-pompiers. Lui sera avec nous, Éric Brocardi, dans une quarantaine de minutes. À la une également ce matin, Marie-Marty Rossian, une journée de recueillement qui attend les habitants de Saint-Étienne-du-Rouvray.
6: 10 ans après l'assassinat du père Jacques Hamel, alors qu'il célébrait une messe le 26 juillet 2016 dans l'église de cette petite commune à côté de Rouen, en Seine-Maritime, en plein service. Donc le prêtre avait été tué par 2 jeunes hommes âgés de 19 ans, abattus ensuite eux par les forces de l'ordre. Attaque revendiquée par la suite par l'État islamique. 10 ans plus tard, donc, l'émotion est toujours bien présente pour ses fidèles, pour qui il était important de revenir dans cette église, Simon Monori.
12: Gilberte discute à l'entrée de l'église, elle est venue se recueillir.
13: C'est important de dire qu'on s'en souvient encore.
12: Elle a aperçu la chasuble que portait le père Hamel exposée dans l'église.
13: Quand je l'ai vu, ça a été très très très très fort. C'est choquant en fait, parce qu'on savait tout ce qui était arrivé, mais on n'avait jamais vu les vêtements qu'il portait à ce moment-là. Et là, c'est très difficile à voir.
12: Jocelyne habite Oissel.
14: C'est l'église aussi où j'ai fait ma communion, où je me suis mariée. Donc c'est une église très importante à mes yeux. Et je trouve que le crime qui a été commis, un curé se faire assassiner comme ça, c'est des choses qui malheureusement ne devraient jamais exister.
12: Guy Coponnet fêtait ses 87 ans le jour de l'attaque où il a été très gravement blessé. Aujourd'hui en EHPAD, il assistera à la messe depuis sa chambre.
15: Tout le fatigue et tout l'angoisse.
12: Anne Coponnet-Garcia, sa fille.
15: Dans sa tête, dans son cœur, évidemment, il va y penser très très très fortement parce que ça ne peut pas s'oublier ça.
12: Elle était en vacances au moment de l'attentat.
15: Je suis revenue en catastrophe ici et donc c'est après que j'ai compris que vraiment, c'était extrêmement grave. Il devrait être mort, en fait, papa. Quand tu reçois deux coups de poignard dans le dos, plus un égorgement, il a vraiment été égorgé. Nous qui sommes chrétiens, évidemment, le mot miracle, miraculé, revient. On ne peut pas non plus imposer cette idée-là. Après, chacun pense ce qu'il veut, quoi, en fait.
12: La chasuble et l'étole du père Hamel seront exposées jusqu'à la mi-journée.
6: Un reportage signé Simon Monoury, ici Normandie, pour France Info. Une messe est prévue donc ce matin à 11h, suivie de plusieurs discours du Premier ministre Sébastien Lecornu, également du maire de Saint-Étienne-du-Rouvray.
4: Le maire de Saint-Étienne-du-Rouvray, qui sera d'ailleurs notre invité avant cette cérémonie d'hommage au père Hamel. Il sera avec nous juste avant 8h.
6: En Allemagne, un suspect a été identifié par la police, mais pas encore interpellé après qu'un véhicule a foncé dans la foule hier soir à Berlin. C'était au cours de la marche des fiertés. Une personne est morte, 16 sont blessés, dont 11 qui le sont gravement. La police évoque un suspect lié au milieu islamiste. Le maire de Berlin, lui, dénonce une attaque, je cite, contre notre société libre.
4: France Info, il est 7h08, c'est la dernière ligne droite pour les coureurs sur la route du Tour de France.
6: Ultime étape de la Grande Boucle qui a été raccourcie aujourd'hui pour soulager les services de secours déjà très mobilisés sur les incendies dans le sud-ouest de la France. Normalement, ce final à Paris ne devrait pas chambouler le classement général, écrasé par le maillot jaune Tadej Pogacar, le Slovène qui s'apprête à remporter son 5e Tour de France. Pour sa toute première participation, le Français Paul Sexas, lui, est à la 4e place. Anthony Rimbaud, le chouchou du public, n'aura pas réussi, malheureusement hier, à reprendre les quelques secondes qu'il lui fallait et qui le séparaient du podium.
16: Tout s'est joué sur la dernière ascension du Tour de France, la montée inédite du col de Sarène. Paul Sexas ne peut pas répondre à l'attaque du Mexicain Isaac Del Toro, son rival d'un jour, son rival du Tour, même pour le maillot blanc de meilleur jeune, et la place de 3e sur le podium à Paris. Le Français n'aura ni l'un ni l'autre.
17: Forcément déçu de ne pas avoir pu me battre plus que

0: ça pour le podium, mais bon, à la fin, j'ai craqué, voilà, c'est comme ça, c'est une partie du vélo.
1: La déception à chaud d'un surdoué du cyclisme qui en veut forcément toujours plus. Mais cette quatrième place pour un premier Tour de France à seulement 19 ans, c'est déjà énorme, rappelle son coéquipier chez Decathlon CMA CGM, Aurélien Paré-Peintre.
2: C'est incroyable ce qu'il fait, c'est vrai que c'est un super tour pour Paul, hein, c'est impressionnant.
1: La première des priorités était d'amener Paul à Paris, assure à l'heure du bilan le directeur général de l'équipe Decathlon CMA CGM, Dominique Seriès. Mission accompli ou presque, il reste quelques kilomètres à parcourir pour rallier les Champs-Élysées, le temps pour le phénomène français de profiter de sa nouvelle notoriété. Des fans bruyants tout ce mois de juillet sur le bord des routes et déjà pressés de revoir Paul Seixas repartir pour un tour.
3: Anthony Rimbaud, et le départ de cette toute dernière étape du Tour de France sera donné sur les Champs-Élysées à 17h50 avec trois passages prévus sur la butte Montmartre et la fameuse rue Le Pic.
4: Merci beaucoup Marie-Marty Rossi, on suivra ça sur France Info. Il y aura peut-être quelques gouttes sur le peloton, Patricia Charbonnier,
5: quelques
4: dans votre météo, un peu de pluie sur la moitié nord.
5: Oui, quelques gouttes plutôt en fin d'après-midi sur l'île de France, mais vraiment quelques gouttes, hein. C'est une perturbation de très faible activité qui donnera quelques pluies faibles ce matin sur la Bretagne, la Normandie, les Hauts-de-France et sur les Pays de la Loire. Donc en fin de journée sur l'île de France, puis sur le Grand Est, le Centre-Val de Loire et sur le nord de la Nouvelle-Aquitaine, toujours un vent d'ouest le long de la façade atlantique jusqu'à 40 km/h en pointe. Sur la moitié sud, c'est moins instable, moins orageux aujourd'hui. On a encore quelques averses résiduelles ce matin, mais très localisées. Retour du soleil près de la Méditerranée. Et avec cette dégradation, on a une baisse des températures au nord comme au sud. On retrouve enfin des températures de saison juste pour 48 heures. Hein. 21 degrés à Brest cet après-midi, 26 à Bordeaux, 27 à Grenoble et Météo France prévoit 30 degrés à Mulhouse.
4: Merci beaucoup Patricia Charbonnier, 7h11.
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4: Les incendies toujours à la une ce matin sur France Info, dans le Var, on l'a évoqué, dans les Landes également où cela va un tout petit peu mieux même si le feu reste actif. Partons d'abord pour la Gironde où les flammes là ont à nouveau dévoré la végétation ces dernières heures.
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4: Avec désormais, selon la préfecture, 42 000 hectares brûlés, c'est 10 000 de plus par rapport au bilan d'hier après-midi, c'est énorme. Les pompiers du département et ceux venus de toute la France continuent de lutter sans relâche avec peu de pause. À Lacanau, Valentin Plat, les habitants se mobilisent pour offrir à ces pompiers un peu de répit et leur redonner de l'énergie.
9: Assis sur un banc sous une tonnelle installée par la mairie, Laurent, un pompier du Calvados, engloutit sa part de pizza.
10: C'était temps qu'on arrive, quoi, parce que c'était vraiment fatigant, éprouvant, et puis un peu d'alimentation, une très bonne douche, et puis un peu de sommeil, ça requinque.
9: Car depuis son arrivée en Gironde, dans la nuit de vendredi à samedi, il n'a pas eu une seule minute pour souffler.
10: Tout ce qui est sucrerie, coca, bonbons, etc., là, faut en amasser parce qu'on perd énormément. Beaucoup, beaucoup boire, je veux dire franchement, on urine très très peu. On sue tellement avec nos tenues, etc., la chaleur. Maintenant, le corps, il est mis à rude épreuve.
9: L'odeur des margaritas et des quatre fromages fait venir le reste de ses collègues devant le camion pizza de Julien. Habituellement, il régale les touristes.
11: On les attend au fur et à mesure. Ils arrivent par dizaines, quinzaines, vingtaines et on essaie de leur faire plaisir au maximum. Voilà. Moi, je suis aussi pompier volontaire à la base et moi et ma femme, on a décidé d'offrir ça au moins aux pompiers pour pouvoir les aider aussi.
9: Juste à côté, dans le gymnase de Lacanau, 5 pompiers allongés. Fabien a la tête écrasée sur la table de massage. Il vient de l'Orne.
12: Oh, ça fait un bien fou après la nuit qu'on a passée. Et peu d'heures de sommeil qu'on a eu. C'est carrément du luxe même. Ça requinque après, ouais.
9: Des kinés, des ostéos, des masseurs du secteur venus détendre les corps fatigués par le combat face aux flammes.
13: C'est plutôt le dos, là, oui. Et des fois, il y en a qui font full body.
9: Maëlle, kinésithérapeute à Lacanau.
13: On savait pas trop comment se rendre utile. Voilà, on est venu avec les tables de massage, on a proposé. Au début, les gens osaient pas trop. Et puis finalement, je pense que ça peut leur faire du bien, même pour le moral. Ils nous racontent un peu. Donc c'est bien, on apprend des choses aussi.
9: Et direction le buffet. Pour un dernier encas avant de repartir à bord des camions rouges pour une nouvelle session de 12 heures face à l'incendie.
14: C'est gentil, merci bien.
4: Le reportage de Valentin Plat du réseau, ici pour France Info. Accueillons Xavier Danet, bonjour.
14: Oui, bonjour à vous.
4: Vous êtes le maire de la commune d'Arès, au bord du bassin d'Arcachon, hein, une ville qui a été complètement évacuée depuis plusieurs jours maintenant et l'une des plus touchées par ces incendies. Je voudrais vous faire réagir à ce que l'on vient d'entendre. Les pompiers qui luttent sur votre commune aussi, ils sont épuisés.
14: Ah oui, totalement. Les pompiers qui arrivent d'ailleurs de partout en France commencent à être épuisés. Il y a la chaleur et puis il y a l'adrénaline qui est là. Et puis physiquement, c'est un travail extrêmement dur et ils le font avec professionnalisme et surtout avec efficacité parce que malgré tout, sur ma commune, certes, la forêt est dévastée, mais les habitations ont été sauvegardées et c'est ça qui est le plus important.
4: Et ces pompiers, ils font face à un feu qui visiblement a eu des signes de reprise très importants. On le disait, 10 000 hectares ont brûlé entre le bilan d'hier après-midi et le bilan qu'a fourni cette nuit la préfecture. Ces signes de reprise, vous les voyez, vous, sur votre commune ?
14: Ah oui, tout à fait. Comme on le dit depuis le début, le vent est tellement changeant de direction et d'intensité, de force, qu'on a des reprises toutes les 3-4 heures. On pense être un peu tranquille et là, hop, ça repart. Et hier, c'est reparti un peu en fin d'après-midi. Donc, pendant toute la nuit, ils étaient sur le terrain en train de combattre le feu.
4: Xavier Danet, maire de la commune d'Arès, à quoi ressemble votre commune ce matin ?
14: Ah, la commune, si je regarde la forme urbaine, elle est en mon état. Si je regarde la forêt, mais ça devient un peu catastrophique. Le vert a disparu, le noir est apparu. Voilà, c'est de la désolation. Mais bon, je dirais tant que la vie, l'humain, parce que l'arbre, effectivement, c'est la vie, c'est ce qui nous permet de vivre. Mais tant que l'humain est sauvegardé, je dirais l'essentiel est sauvegardé.
4: Et pour l'instant, on imagine la fumée qui continue d'envahir les rues d'Arès.
14: Oui, la fumée devient un peu intolérable. On commence un peu à suffoquer. Les gorges piquent, mais bon, ça, on verra après dans quel état on est.
4: Vous attendez, on l'entendait avec impatience, le retour de la vie. Est-ce qu'une perspective quelconque existe, un calendrier potentiel pour le retour des habitants d'Arès ?
14: Non, je pense qu'on n'a pas de calendrier. Hier, moi, j'avais des habitants qui étaient mis à marche prime, qui ont été déplacés d'abord dans un premier temps à Salles.
4: Oui, Marche Prime, qui est une des communes qui vient d'être visée par un ordre d'évacuation de la préfecture. Hein. La Marche Prime, c'est sur la route entre le bassin d'Arcachon et Bordeaux.
14: Tout à fait. Et donc, je les avais marche prime hier, j'ai dû les évacuer. Donc, je les ai évacués à Salles dans un premier temps. Dans la précipitation, ils sont partis encore un peu plus loin. Voilà, donc moi, tout ce que je demande, c'est qu'effectivement, on fasse confiance aux gens de terrain, on fasse confiance aux gens qui connaissent les habitants. Et à partir de là, on devrait pouvoir s'en sortir.
4: Pas de problème majeur pour accueillir les personnes évacuées. Alors, vous l'évoquiez, hein, certains doivent évacuer le lieu où ils s'étaient réfugiés parce que ce refuge est désormais menacé par l'incendie. On entendait par exemple hier qu'il y avait quelques difficultés au Parc Expo de Bordeaux, l'un des lieux majeurs pour se réfugier. Vous, les habitants, ils ont du mal à trouver où se réfugier, où ils sont dans de la famille ?
14: Alors voilà, les habitants qui sont partis relativement loin de façon indépendante. Ce que j'ai dû évacuer, j'ai souhaité qu'ils soient regroupés tous ensemble. J'ai pas d'Arisiens qui sont partis en bus et qui se sont dispersés après. Je les suis personnellement et là on les a suivis. Ils sont partis en bus jusqu'à Arcachon, mais je souhaite qu'ils soient au même endroit, que je puisse savoir où ils sont, que je puisse aller les voir.
4: Et hier soir, Emmanuel Macron a promis de reconstruire, de réparer toutes les zones qui ont été touchées. Alors on l'entendait chez vous, il n'y a pas forcément de dommages majeurs pour le bâti, mais la forêt est très durement touchée. Est-ce que vous êtes rassuré que le chef de l'État s'engage à vous aider à l'avenir pour réparer ce feu ?
14: Oui, effectivement, on a besoin que de moyens. Et je dirais de moyens pour réparer, oui, dans certains, certes, oui, mais surtout de moyens pour que demain, eh bien, on puisse agir plus efficacement. Ce sont des gros moyens, on le sait. On a une température qui change, on a un climat qui change, on aura de plus en plus de phénomènes de ce type-là. Donc, il faut pouvoir les attaquer dès le départ, et c'est là qu'il nous faut des moyens.
4: Des moyens pour les pompiers ? Surtout donc.
14: Tout à fait, absolument. Et des moyens pour les pompiers, des moyens d'anticipation de coupe rase, tout cela, on doit faire un vrai rétex, comme on dit, hein, c'est-à-dire en 2022, on devait le faire, il n'a pas... Ah pardon, oui, excusez-moi.
4: C'est pas grave.
14: En 2022, il devait être fait, il n'a peut-être pas été fait à la hauteur qu'on attendait, donc il faut vraiment qu'on le fasse.
4: Merci beaucoup Xavier Danet d'avoir pris un peu de votre temps ce matin sur France Info. Vous êtes le maire de la commune d'Arès, au bord du bassin d'Arcachon, une commune, on l'a compris, qui a été durement touchée par cet incendie, surtout sur son côté forestier. Une ville qui est totalement évacuée, on le rappelle. Des évacuations, de nouvelles ont été ordonnées encore ces dernières heures par la préfecture de la Gironde. 55 000 personnes de plus doivent évacuer. Nous allons y revenir avec un tour complet de l'information.
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4: Dans un instant, nous serons avec des évacués qui continuent d'affluer au parc des expositions de Bordeaux face à cet incendie en Gironde. À 7h20, faisons un point complet sur l'actualité en une minute avec vous, Laurette Puot. Dans les Landes, les pompiers, cette fois, espèrent fixer le feu aujourd'hui.
16: 3600 hectares parcourus et plus de 30 000 personnes évacuées entre Biscarrosse et Parentis. Sa progression au troisième jour a été limitée. Environ 3 000 personnes ont déjà pu rentrer chez elles à Biscarrosse. En Gironde, la nuit s'annonçait compliquée et ce matin, les flammes ont parcouru 42 000 hectares. 55 nouvelles personnes ont été évacuées de communes situées entre Bordeaux et le bassin d'Arcachon. Depuis mercredi, ce sont plus de 200 000 personnes qui ont dû partir. L'incendie sera long à combattre, prévient le ministre de l'Intérieur. Le Premier ministre Sébastien Lecornu est à Saint-Étienne-du-Rouvray ce matin près de Rouen pour commémorer le 10e anniversaire de l'attentat dans l'église, l'assassinat du père Hamel par deux djihadistes. 12 jours après l'attentat de Nice, une messe se tient à 11h. Et puis Tadej Pogacar s'apprête à remporter son 5e Tour de France, la 21e et ultime étape raccourcie pour laisser les forces de l'ordre mobilisées dans le sud-ouest. Le peloton passera à nouveau par Montmartre avant sa traditionnelle arrivée sur les Champs-Élysées à Paris en début de soirée.
4: La liste des communes évacuées de Gironde continue de s'allonger face à ce feu qui désormais a parcouru 42 000 hectares au dernier bilan de la préfecture. Préfecture qui a ordonné l'évacuation donc de la commune de Marcheprime. 5 700 habitants. Biganos, c'est plus de 11 000 habitants. Sestas, là ça commence à être vraiment très près de Bordeaux. 16 000 habitants. Des évacués qu'il faut reloger. Certains qui vont se réfugier au parc des expositions de Bordeaux. Vous vous trouvez pour France Info, Nicolas Joly.
17: Oui, tout à fait. Le parc des expositions qui a encore accueilli cette nuit des personnes évacuées des communes que vous venez de citer. Alors, je me suis mis dehors pour ne pas parler trop fort, ne pas déranger les personnes qui essayent encore de dormir un petit peu. D'autres ont déjà commencé un petit peu leur matinée. Allez peut-être prendre une douche qui va faire du bien. Je suis avec Priscilla. Bonjour.
18: Bonjour.
17: Est-ce que je peux vous demander de me raconter dans quelles conditions vous avez été évacué? C'était il y a deux jours.
18: Oui, donc en fait, on nous a plus ou moins averti qu'on risquait d'être évacué. Donc je sais que nous, on a préparé nos affaires, chargé la voiture au cas où. Et dès que l'alerte a été lancée, on a été prêt à partir. Et on est arrivé au parc des expos. Il était peut-être 1h30, 2h samedi matin.
17: Vous êtes accueilli dans quelles conditions ici? Ça ressemble à quoi?
18: Ça fait un grand camping. Des lits de camp, des tables, des chaises, des personnes qui font le tour très régulièrement pour voir si on a tout ce qu'il faut à boire, à manger, histoire de manquer de rien.
17: Alors, il y a deux halles qui accueillent les personnes. Il y en a une un petit peu plus loin qui accueille, on va dire, j'ai presque envie de dire le grand public. Celle où on se trouve, c'est plutôt les personnes fragiles, les familles. C'est une vision qui est quand même pas forcément évidente quand on se lève le matin.
18: Oui, c'est sûr, c'est certain. Il y a énormément de monde. Là, ça, c'est vrai que du fait qu'ils ont ouvert le deuxième hall, ça s'est un peu vidé. Mais sinon, la première nuit, c'était vraiment très rempli et pas assez de matériel pour tout le monde.
17: Vous avez même dû dormir sur une chaise, je crois.
18: Oui, tout à fait. Il n'y avait pas assez de lits. Pour ma nièce, on a eu du mal à récupérer au moins un lit pour qu'elle puisse dormir un petit peu. Et après, pour cette nuit, on a réussi à avoir des lits pour tout le monde.
17: Qu'est-ce qui occupe votre esprit maintenant ? Est-ce que c'est de penser à votre commune, de peut-être essayer d'avoir des informations ? Qu'est-ce qui vous travaille en ce moment ?
18: Ce qui me travaille essentiellement, je dirais que c'est de savoir l'évolution que tout ça prend. Et surtout, ce qui serait bien, c'est qu'ils arrivent à tout fixer, que ce soit pour nous, pour eux, et qu'on puisse après regagner nos logements sans difficulté.
17: La difficulté, c'est aussi que même quand on est là dehors pour essayer de prendre un petit peu d'air, on sent quand même encore l'odeur de la fumée.
18: Oui, on sent non seulement l'odeur et on voit également un nuage de fumée malgré tout.
17: Qui évidemment ne va pas pour vous rassurer. Merci beaucoup. Comme vous l'entendez, encore un petit peu évidemment d'inquiétude pour les personnes qui sont accueillies ici. On pense que sans doute d'autres vont pouvoir arriver puisque l'évacuation des communes a été déclarée cette nuit, mais elle est progressive. Et même si pour l'instant c'est encore assez calme aux abords de ce parc des expositions, il y aura peut-être un petit peu plus d'agitation tout à l'heure.
4: Merci beaucoup Nicolas Joly du réseau ici pour France Info en direct du parc des expositions de Bordeaux où convergent certains des évacués de la Gironde. Il y en a 55 000 de plus depuis hier soir. Désormais pour l'Allemagne, pour Berlin qui se réveille endeuillé ce matin. Une femme est morte et 16 personnes ont été blessées hier soir lors d'un attentat contre la CSD Parade, la marche des fiertés, rassemblement de la communauté LGBT. Bonjour David Philippot.
19: Bonjour à tous.
4: Correspondant de France Info à Berlin à 22h hier soir. Donc une fourgonnette a foncé dans la foule des participants. Nous le disions, une victime, une femme est morte. 16 personnes ont été blessées. Information importante, David, le terroriste, il n'a pas été arrêté, il est en cavale.
19: Oui, quelques heures après l'attentat, au milieu de la nuit, la police a fourni des informations sur son auteur. Je vous propose d'écouter Florian Natt, son porte-parole.
20: Selon les premières conclusions des enquêteurs, nous avons déjà identifié un suspect. Des mesures d'enquête sont déjà en cours à son encontre. Il n'a pas encore été arrêté. C'est un suspect connu des services de police comme faisant partie des milieux islamistes ici à Berlin.
19: Le suspect en question s'appelle Abdul B. Il a 21 ans et les services d'enquête, plusieurs centaines d'hommes mobilisés, viennent justement de lancer un avis de recherche officiel, de publier sa photo et sa description. C'est un individu d'environ 1m90 avec un collier de barbe. Il était vêtu au moment de l'attentat d'un sweat à capuche noire et d'un pantalon blanc. Et selon d'autres informations publiées par l'agence de presse DPA, le suspect a été libéré d'un centre de détention pour mineurs en mai dernier.
4: David, est-ce que vous pouvez revenir sur le déroulé précis de cet attentat ?
19: Il était aux alentours de 22h quand cette camionnette blanche a percuté un groupe de participants à cette Gay Pride. Une femme est donc décédée peu après de ses blessures. 16 personnes sont blessées et 3 se trouvent entre la vie et la mort. Des témoins de la scène racontent le grand boum qu'ils ont entendu et les cris d'horreur à quelques mètres d'eux. La fourgonnette a fini sa course contre un arbre du Tiergarten. C'est le grand parc du centre de Berlin où se déroulait la fête réunissant des centaines de milliers de personnes. L'homme est alors descendu. Il a menacé les gens avec un couteau avant de prendre la fuite. Son domicile dans le quartier de Schöneberg, un peu plus au sud, a été perquisitionné sans résultat et la chasse à l'homme est en cours. Des hélicoptères ont survolé cette nuit la capitale allemande où cette marche des fiertés, bien sûr, a été aussitôt interrompue après ce drame.
4: Et ce drame, justement, David, il suscite beaucoup de réactions dans la classe politique allemande.
19: Oui, bien sûr, un acte qualifié d'abominable par le chancelier Friedrich Merz. Le ministre de l'Intérieur Alexander Dobrindt a réagi dans un communiqué contre cette attaque lâche et odieuse contre des personnes qui faisaient la fête pacifiquement, ce qu'il bouleverse profondément. Enfin, le maire conservateur de Berlin a dénoncé sur les réseaux sociaux X une attaque contre notre société libre et ouverte sur le monde. Après une marche des fiertés pacifique et haute en couleurs, le rassemblement pour un Berlin tolérant et pacifique a été pris pour cible de la manière la plus brutal qu'il soit, Berlin est la ville de la liberté et notre liberté a été attaquée aujourd'hui de la façon la plus terrible. Je cite toujours Kai Wegner, le maire CDU, et c'est vrai que la ville de Berlin, dont beaucoup de bâtiments sont parés du drapeau arc-en-ciel, défend avec beaucoup de force les droits trans et homosexuels. Des homosexuels et transgenres du monde entier viennent se réfugier ici dans ce qui était jusqu'à présent un sanctuaire, mais des droits et des libertés qui sont régulièrement, ces derniers temps, attaqués par les extrémistes de tous bords. Des lieux de la communauté LGBT sont régulièrement pris pour cible, victimes d'attaques et d'agressions en série contre ces locaux, contre les personnels, mais jamais ces attaques n'avaient atteint cette dimension.
4: Merci beaucoup David.

0: Philippot, correspondant de France Info à Berlin, pour ses précisions en direct après cette attaque contre la Marche des Fiertés, cette fourgonnette lancée dans la foule. Une personne est morte et 16 ont été blessés dans le Tiergarten, ce jardin juste à côté de la porte de Brandebourg. Il est 7h29 et c'est l'heure de la météo.
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0: Au programme, Patricia Charbonnier, aujourd'hui, des températures en baisse sous un ciel plus nuageux.
2: Oui, avec une petite dégradation nuageuse et faiblement pluvieuse aujourd'hui. Sur la moitié nord, quelques pluies faibles ce matin entre la Bretagne et Pays de la Loire, la Normandie et les Hauts-de-France. Quelques gouttes de pluie dans l'après-midi, en fin d'après-midi sur l'Île-de-France, puis sur le Grand Est, le Centre-Val de Loire et le nord de la Nouvelle-Aquitaine. C'est plus calme aujourd'hui sur la moitié sud. On a encore quelques averses résiduelles ce matin, mais très localisées dans le sud-ouest. Des averses tout au long de la journée à caractère orageux sur les Alpes. Et c'est déjà le retour du soleil près de la Méditerranée. Et la bonne nouvelle, c'est que les températures baissent partout. Mmh. On retrouve des valeurs de saison jusqu'à demain. 21 degrés cet après-midi au Havre, 25 à Paris, 27 à Grenoble, 29 à Lyon. Météo France prévoit 32 en Corse et à Strasbourg.
0: Merci beaucoup, Patricia Charbonnier. Merci à tous d'écouter France Info. En ce 26 juillet, il est 7h30. Marie-Marty Rossian pour l'info.
3: Nous reconstruirons, nous réparerons et nous serons présents aussi longtemps qu'il le faudra, les mots d'Emmanuel Macron, alors que le sud-ouest de la France est toujours ravagé par ces violents incendies qui se poursuivent notamment en Gironde. Ce matin, 42 000 hectares ont brûlé, annonce la préfecture. 220 000 personnes ont dû évacuer. Erwan Chassin, vous êtes à Bordeaux où de nombreux habitants de la Gironde, mais aussi des touristes, ont trouvé refuge et sont très inquiets pour la suite.
4: Oui, ce matin d'ailleurs, ça sent encore fortement le brûlé à Bordeaux, mais hier soir, c'était pire, dans la fumée épaisse. Le masque refaisait son apparition sur le visage des Bordelais, pas sur celui de Julie, c'est vrai, mais elle a pris une décision radicale.
5: Ah, moi, je pars demain. La fumée, c'est trop pour moi. J'envisage que peut-être pas tout Bordeaux, mais certains quartiers puissent être évacués, donc je pars.
4: Léna, elle, qui rentre juste de vacances, découvre sa ville dans cette fumée.
6: Quand je suis sortie, que j'ai rejoint mes amis, c'était masque, ça me grattait la gorge, etc. C'était pas très agréable.
4: Et pourtant, elle ne croit pas au scénario du pire.
6: Les autorités sont pleinement mobilisées. Après, on n'est pas à l'abri, effectivement, qu'il y a un feu proche de Bordeaux, mais... Vu l'état de la situation, ça risque d'être peu probable.
4: Au bout de la rue, Paul a décidé de faire partir ses enfants, mais lui reste sous condition.
7: On écoute ici Gironde qui nous a dit de mettre des masques FFP2 et de fermer les fenêtres à la maison. C'est ce qu'on a fait.
4: Et il dit aussi ne pas s'inquiéter car véhiculé, il peut partir à tout moment si la situation devient catastrophique, mais ce n'est pas le cas de Valérie par exemple.
8: Moi, j'ai pas de moyen de locomotion déjà. Comment ça va se passer s'il y a une alerte au cœur de la nuit? Les trams, je sais qu'ils se terminent aux alentours entre minuit et 1h du matin. Que se passe-t-il passer cet horaire-là si on me demande d'évacuer vers 2h ou 3h du matin? Comment va-t-on se déplacer, quoi?
4: Jamais jusqu'ici, elle n'aurait imaginé, dit-elle, devoir envisager sa fuite.
3: Merci à vous, Erwan Chassin, à Bordeaux pour France Info, auprès donc de ces habitants de la Gironde, aussi des touristes, des vacanciers qui ont dû évacuer la zone. Le feu qui ravage aussi le département du Var, il est toujours très actif ce matin. En tout, ce sont 4000 hectares qui ont été parcourus par les flammes dans l'espace de 5 jours. Dans les Landes, un peu de mieux ce matin, 3000 personnes ont pu rentrer chez elles à Biscarrosse, dans les secteurs déclarés stabilisés, estime la préfecture. Le feu, en revanche, est toujours en cours. Il a parcouru plus de 3000 hectares et détruit une centaine de maisons. Plus de 400 pompiers sont toujours engagés et au PC sécurité installé dans la caserne de Biscarrosse, le campement s'organise dans la solidarité pour permettre aux pompiers de se reposer. Des bénévoles s'activent, préparent des repas midi et soir. Ils sont épaulés, Armand Morera, par des chasseurs du département.
9: Devant trois planchas brûlantes, allumées plein gaz, Clément s'active pour cuire.
10: Anchois, saucisses, le reste je ne suis pas allé voir encore. Ça cuit, ça remplit des petits pains et après des estomacs.
11: Vous êtes pompiers vous ?
10: Non, chasseur.
9: Et comme une vingtaine d'autres membres de la Fédération des Landes, ce natif de Biscarrosse est venu donner un coup de main.
10: On fait toute la nourriture pour le midi, donc couper les légumes, les préparer, faire cuire, et puis toute la logistique, amener les planchas, les camions frigorifiques et tout ça.
9: Pour servir les pompiers, les gendarmes et tous ceux mobilisés.
10: 500 repas, c'est facile, les doigts dans le nez. On a l'habitude de faire des gros gueuletons avec les copains, donc c'est à peu près la même.
9: Et si les jeunes s'occupent des chipots et des merguez, les plus vieux coupent les tomates et font le service.
12: Là, vous avez tous les ingrédients pour faire les sandwichs.
13: Ouais, après vous arrêtez là, les tomates. On va les mettre au frais.
9: Jean-Luc Dufault, le président de la Fédération départementale des chasseurs des Landes.
13: On se doit tout naturellement de venir en aide à nos défenseurs de notre forêt qui est une terre pour nous de prédilection. C'est ce qui emmagasine toute une biodiversité, une diversité de faune, et tout ça, on le voit disparaître dans dans les cendres. Et pour nous, c'est un crève-cœur. Donc on se devait de réagir.
9: Et résultat.
11: Ça fait du bien de manger ?
14: Ouais. Ah oui. Ouais, ça fait du bien.
15: Le saucisson à 6h ce matin après le petit déjeuner, on en a

0: Les deux assaillants se réclamaient du groupe État islamique. Ils avaient été abattus par les forces de l'ordre. Le Premier ministre Sébastien Lecornu prononcera un discours en présence notamment de François Hollande, président, au moment de cet attentat.
1: Saint-Étienne du Rouvray et la France qui se souviennent et qui se recueillent. Le maire de la commune sera notre invité dans une vingtaine de minutes. Merci beaucoup Marie Marty-Rossian. Et bonjour Noureddine Zidane.
2: Bonjour.
1: France Info Sport.
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1: Et à la une, évidemment, le Tour de France 2026 qui touche à sa fin. Et hier, l'ultime étape de montagne a confirmé les positions au classement général.
4: Oui, une étape reine remportée par Richard Carapaz. Il a résisté au retour de Remco Evenepoel. Le Belge consolide ainsi sa deuxième place derrière Tadej Pogacar en route, sauf accident, pour remporter son cinquième Tour de France. Et sur les routes menant vers l'Alpe d'Huez, il s'est mué hier en coéquipier de luxe du Mexicain Isaac Del Toro qui complète le podium. Un tour totalement réussi pour Pogacar.
5: Je pense que depuis son arrivée dans l'équipe, il a vraiment apporté une énergie positive, de la bonne humeur. Il est totalement investi. Vous savez, je ne serai plus en compétition encore très longtemps et Isaac a un potentiel et un talent incroyable pour me remplacer. Aller chercher le maillot blanc et le podium, c'est juste énorme. Je suis vraiment heureux pour lui.
4: Toro, Del Toro qui a creusé l'écart sur Paul Sexas, distancé dans la dernière ascension, mais ça reste un bilan très positif pour le jeune Français de 19 ans. Il disputait, rappelons-le, son premier Tour de France. Bilan positif également pour le cyclisme tricolore qui place trois représentants dans le top 10 avec Lenny Martinez 5e et Jordan Gegat 10e.
1: Et est-ce que le directeur général de Decathlon CMA-CGM, l'équipe de Paul Sexas, est satisfait ou déçu de cette 4e place, de rester au pied du podium? Dominique Serriès, il sera l'invité de France Info à 8h20. L'épilogue de ce Tour de France, Noureddine, proposera donc aujourd'hui une étape raccourcie.
4: Oui, une décision prise pour soulager les forces de l'ordre et les services de secours mobilisés sur les incendies. Au programme de cette 21e étape, 89 km au lieu des 133 prévus. Il y aura bien la traditionnelle arrivée aux Champs-Élysées et le passage toujours spectaculaire sur la butte Montmartre. Mais le circuit sera 100% parisien, François Sauvestre.
6: Après un passage symbolique à Thoiry pour une présentation sur le podium, les coureurs partiront en bus direction les Champs-Élysées pour 6 tours de circuit au lieu de 4 avant d'enchaîner les 3 passages de la butte Montmartre. On ne pouvait pas faire autrement, explique le patron du Tour, Christian Prudhomme.
7: Dans Tour de France, le plus important, c'est France. Sans les 28 000 policiers, gendarmes et pompiers, il ne pourrait pas y avoir de Tour de France. La moindre des choses, c'est de répondre à leurs demandes, évidemment.
6: Même compréhension chez les coureurs qui, pendant une grande partie de ce Tour de France, ont tiré la langue en pleine canicule. Les conséquences du réchauffement climatique rattrapent une fois de plus le peloton et le grimpeur suisse Yannis Voisin.
8: C'est pas que le Tour, c'est la société qui doit s'adapter. Donc je vois pourquoi on devrait faire exception, même si c'est le Tour de France. Je pense qu'il y a des choses prioritaires.
6: L'intérêt sportif de la dernière étape est maintenu. Tout devait, quoi qu'il arrive, se jouer sur les pentes escarpées et pavées de la butte Montmartre avant un retour sur les Champs-Élysées, là où Tadej Pogacar va triompher pour la 5e fois de sa carrière.
9: J'ai pris le maillot jaune, je le ramène à Paris. Même si l'étape est plus courte, on va pouvoir profiter avec toute l'équipe.
6: L'heure d'arrivée, elle n'a pas changé. On saura vers 19h45 si Tadej Pogacar parfait un peu plus son sacre avec une 6e victoire d'étape cette année.
4: 6 victoires d'étape sur une même édition, ce serait autant que son record de 2024. Un final du Tour à vivre sur France Info, bien sûr. Départ d'étape à 17h50 et une arrivée prévue un peu avant 20h.
1: Et alors que le Tour de France s'apprête à se clore, les mondiaux d'escrime viennent de débuter.
4: Avec les phases finales individuelles depuis hier à Hong Kong, une journée sans médaille pour le camp tricolore qui espère débloquer son compteur aujourd'hui en épéum et surtout chez les sabreuses où les bleus ont de fortes chances de médaille, même s'il va falloir compter sur la concurrence des Russes. Marion Ferrer de retour sur la scène internationale avec drapeau et hymne.
10: Déception hier pour les escrimeurs russes qui n'ont pas fait retentir leur hymne, mais ça pourrait bien être le cas aujourd'hui lors de la phase finale individuelle du sabre dame, car la championne du monde en titre est russe, Yana Egorian, titrée l'année dernière sous bannière neutre. Cécilia Berder, escrimeuse française, a pu constater son regain de motivation, supplément d'âme également partagé par ses coéquipières.
11: Elles sont en mission, elles sont vraiment habitées par une force intérieure, quoi, de vouloir montrer que la patrie est forte, donc déjà qu'elles étaient fortes, déjà qu'elles n'avaient pas besoin de ce supplément d'âme. Aujourd'hui, je peux vous assurer que c'est assez bluffant de voir leur mentalité, leur intensité sur chaque touche.
10: Les Sabres tricolores en ont fait les frais lors des championnats d'Europe, battus en finale par équipe par les Russes le mois dernier.

0: Mais pas de quoi décourager les Françaises, selon Cécilia Berder.
1: Je les connais tous les jours à l'entraînement, je peux vous assurer qu'elles lâchent jamais rien, mais c'est pas que l'escrime, c'est n'importe quel jeu de société ou jeu de cartes que vous faites avec elles, elles vont pas lâcher.
0: Confirmation depuis Hong Kong de Sarah Balzer, la vice-championne olympique n'a qu'un seul objectif.
2: Évidemment l'or comme objectif principal, mais avec vraiment l'objectif d'être sur le podium à la fin de la journée, présente et ancrée dans ici et maintenant, donc match après match.
0: Phase finale où sera également présente la Française Manon Apitibrunet, championne olympique en titre.
3: Manon Apitibrunet, justement, qui sera opposée au premier tour à la Russe Yana Egorian.
4: Merci beaucoup Noureddine Zidane pour l'actualité sport sur France Info. À la une également, ces incendies, 42 000 hectares sont partis en fumée. C'est le tout dernier bilan fourni par la préfecture de Gironde face à cette incendie, c'est 10 000 hectares de plus par rapport au bilan d'hier. Les flammes et les fumées qui poussent encore les autorités à ordonner des évacuations.
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4: 55 000 personnes de plus qui ont dû quitter les lieux. Ça concerne par exemple la commune de Sestas, 16 000 habitants qui est aux portes de la métropole bordelaise. Et puis ça concerne aussi des communes qui s'étendent donc de Bordeaux jusqu'au bassin d'Arcachon. Marcheprime notamment. Bonjour Benjamin Illy.
6: Bonjour.
4: Vous êtes l'envoyé spécial de France Info à Marcheprime, l'une des communes évacuées ces dernières heures.
6: Oui, Marcheprime, ici au milieu d'une forêt de pins, environ 30 km au sud-ouest de Bordeaux. Marcheprime située aux portes de cette métropole bordelaise, tout l'ouest de cette métropole que nous avons traversée ce matin. Ça ressemble à un territoire fantôme, portes fermées, volets clos, des villes vidées de leurs habitants. Le feu n'est pas encore arrivé jusque-là, mais il progresse. Ici à Marcheprime, on s'est arrêté sur un parking sur lequel une unité de pompiers de la Gironde est positionnée en charge des feux tactiques. Alors ils nous expliquent très simplement leur mission. Il s'agit de combattre le feu par le feu, allumer un feu à un endroit précis pour finalement bloquer la route du brasier, le priver de carburant. Et hier soir, nous étions aussi dans un autre secteur sensible pour assister à une intervention des pompiers.
7: Donc là on est à la sortie d'Arès, c'est l'une des communes qui a été évacuée récemment. On a rejoint les pompiers qui sont sur la départementale 106, un axe stratégique. On est juste à côté d'une grande forêt de pins. Et là, les flammes. Cette fumée épaisse, noire, qui s'élève dans le ciel. On a vraiment du mal à respirer, on a sorti les masques FFP2.
8: Monsieur le commandant Salem Melzi, là vous avez assisté à la mise en place d'une ligne d'appui. Une ligne d'appui qui était destinée à bloquer le feu, à stopper le feu sur la départementale 106, un axe prioritaire sur lequel le vent s'est levé aux alentours de 17h et a propagé le feu dans des semis de pins de 5 à 10 ans et donc qui nous a forcé à le contenir avec des moyens relativement importants sur cet axe. On ne parle pas de reprise, on parle de propagation du feu et qui change de direction en permanence en fonction des changements de direction du vent. Il y a toujours une menace, c'est une menace qui est anticipée. Nous avons fixé le feu sur la départementale. En revanche, il est tout à fait possible qu'il y ait des sautes de feu de l'autre côté. Nous ne pouvons pas le voir à cause des fumées que vous avez constatées. Pour cela, nous avons anticipé et nous avons prépositionné sur la commune d'Andernos un nombre important d'engins pompes pour pouvoir protéger les habitations sur lesquelles le feu est susceptible de se diriger.
7: La situation n'est pas du tout maîtrisée, c'est ce qu'il faut comprendre.
8: La situation n'est pas favorable puisque le feu n'est toujours pas fixé, ni sur ce secteur et je suppose que sur les autres non plus. Mais voilà, la situation n'est toujours pas favorable.
6: Voilà, le feu n'est pas fixé, vous l'avez entendu, et il avance. Les derniers chiffres de la préfecture, on le répète, sont très inquiétants. 42 000 hectares partis en fumée, c'est largement plus que l'incendie qui avait déjà dévasté la région en 2022.
4: Merci beaucoup Benjamin Illy en direct de Gironde pour France Info. Accueillons le lieutenant-colonel Éric Brocardi, bonjour.
9: Bonjour.
4: Vous êtes le porte-parole de la Fédération nationale des sapeurs-pompiers. Benjamin Illy l'évoquait à l'instant, ce bilan, 42 000 oui. hectares parcourus. Hier après-midi, le bilan était d'un peu plus de 32 000, ça veut dire 10 000 hectares de plus. C'est quasiment la surface de Paris qui est partie en fumée en seulement quelques heures. Ce feu, il a l'air totalement hors de contrôle.
9: On ne peut pas dire qu'ils sont hors de contrôle lorsque l'on voit les sapeurs-pompiers qui sont en train d'œuvrer sur le terrain. Ce ne serait pas très encourageant de leur part parce que c'est évident aujourd'hui que tous les moyens possibles qui roulent, qu'ils soient dans les airs ou autres, sont déployés. Donc, nous mettons tout en œuvre et nous continuons à le faire. C'est tout le rôle du commandant des opérations de secours sur lequel, on va dire, fort remonter.

0: l'ensemble des secteurs qui sont aujourd'hui à la peine et à la lutte face à cet incendie qui effectivement n'arrête pas de se déployer. C'est extrêmement aussi complexe de pouvoir définir la surface du feu et toutes les parties brûlées, parce que vous imaginez, comme vous l'évoquez, 10 000 hectares, c'est la surface de Paris. Donc, on est sur un sujet encore aujourd'hui de pouvoir essayer, en plus de faire des attaques, de pouvoir déterminer l'ensemble des périmètres sur lesquels les sapeurs-pompiers doivent agir.
1: On a besoin de votre expertise ce matin, tout de même, pour comprendre comment ce feu peut progresser aussi rapidement. Il y a un mot, alors un peu savant, que l'on entend beaucoup ces dernières heures, c'est pyrocumulonimbus. C'est le nom d'un nuage que le feu crée lui-même et qui l'alimente, ce feu. Est-ce que vous pouvez nous expliquer ce phénomène et est-ce que c'est ça qui est à l'œuvre en Gironde ?
0: En fait, vous avez une deuxième météo dans la météo générale qui est sur le sujet de la Gironde. C'est-à-dire qu'en fait, le feu a des gigawatts de puissance en termes de déplacement. C'est pour cela qu'on parle aussi d'une augmentation de 10 000 hectares. Et qu'à l'intérieur de ce feu, vous avez une confrontation des chaleurs qui sont en partie basse avec des colonnes de fumée qui montent le plus possible vers l'intérieur du panache de fumée. C'est ce qui crée justement ces pyrocumulonimbus, comme l'on peut voir aussi de manière naturelle dans les hauts pays, lorsque vous êtes sur le bord de mer et que vous vous apercevez derrière des masses de nuages qui sont en train de se former, puisqu'à l'intérieur, vous allez avoir une confrontation d'air chaud et d'air froid créant de l'électricité. Et cette électricité-là va créer tout simplement ce que l'on appelle une météo qui va être défavorable à l'intérieur du feu, c'est-à-dire qu'en fait, vous allez avoir un feu qui va s'auto-générer avec justement ces vents et ces éclairs intempestifs que l'électricité va être perdurée sur l'ensemble du sinistre.
1: Si on comprend bien, le feu crée son propre nuage, ce nuage crée des éclairs, de la foudre qui allume des feux encore plus loin et donc c'est le serpent qui se mord la queue.
0: C'est exactement ça, c'est pour ça que ça avance éperdument parce que l'intensité est tellement énorme à l'intérieur que vous avez affaire à une météo localisée à l'intérieur de son propre feu.
1: Et ça, c'est nouveau chez nous en France ?
0: Écoutez, c'est nouveau, on pourrait le dire. Il faut se souvenir aussi du feu du Ribot où on est sur ce sujet-là l'année dernière dans l'Aude. C'est des feux que l'on constate aussi, cet phénomène est constaté surtout dans les pays canadiens, dans les pays américains. Donc forcément, vous avez aujourd'hui un déplacement de ce type de phénomène en Europe, ce qui à l'avenir n'est pas forcément du tout rassurant. Et c'est pour ça qu'aujourd'hui, on fait encore appel à des actes de vigilance et de prévision pour permettre d'éviter ce genre de situation.
1: Et lieutenant colonel Éric Brocardi, il y a ce mot aussi qui revient, c'est méga-feu. Parfois, on a pu se dire qu'il était un peu galvaudé, mais là, c'est un méga-feu auquel nous faisons face.
0: Pour l'instant, nous devons parler de feu hors normes, c'est une évidence. Un méga-feu correspond à des codes bien spécifiques, que ce soit en termes d'évacuation, que ce soit en termes de blackout total sur la région girondine. Pour l'instant, ce n'est pas le cas. Nous procédons à des évacuations. Hormis, et on salue encore tous les sapeurs-pompiers qui soient engagés, et nous avons déjà perdu 3 sapeurs-pompiers au sol. Nous avons déjà ce sujet, encore une fois, de savoir si c'est un méga-feu ou pas. Il ne correspond pas encore tout à fait à cette notion de méga, puisque aujourd'hui, nous avons quand même une situation où les sapeurs-pompiers essayer de demeurer, on va dire, les piliers essentiels et le dernier rempart pour essayer de protéger l'ensemble des bâtis. On parle effectivement des maisons qui sont brûlées, mais c'est plus de 5000 bâtis qui ont déjà été protégés par les sapeurs-pompiers.
1: Ils sont combien encore les soldats du feu mobilisés désormais ? On a une idée du chiffre ?
0: Écoutez, les sapeurs-pompiers, c'est plus de 1500 sur le sol. C'est près de 800 de la partie girondine et extra-départementale.
1: On ne peut pas en envoyer plus.
0: Bien qu'encore aujourd'hui, mais envoyer plus, c'est une évidence. De toute façon, il y a des relèves qui sont en cours avec des gonflements des effectifs, mais nous concentrons sur la Gironde. Vous avez aussi le feu qui continue à se développer dans le Var. Il y a encore des sujets, encore aujourd'hui, de feu sur l'ensemble du territoire national.
1: Oui, prendre des pompiers à un endroit,
0: à l'ensemble de tout le monde. Voilà, exactement.
1: On a continué avec vous de définir les mots. C'est important pour mieux comprendre ce qui se passe autour de nous. Là, il y a un mot dont j'aimerais avoir la définition. Le ministre de l'Intérieur dit que l'incendie sera long à combattre. Long, ça veut dire quoi dans notre contexte là ?
0: Long, ça veut dire que nous allons nous inscrire dans une cinétique qui n'a rien à voir habituellement. C'est-à-dire que nous allons partir sur des mois de lutte avant de déclarer le feu éteint. Vous vous souvenez qu'en 2022, vous faisiez que le feu de 2022, que ce soit à Landiras,
1: le sol, il y avait de la tourbe, c'est ça.
0: Il a fallu plus de 3 mois pour déclarer éteindre le sinistre.
1: Et là, c'est le cas aussi.
0: Chaque mois a sa propre définition et son statut en termes d'extinction et d'avancer au niveau des étapes avant d'arriver

0: justement à déclarer un feu éteint. Donc il faut être extrêmement humble par rapport à la situation et pas aller trop vite dans les déclarations de chaque étape de l'évolution du sinistre.
1: Restez humble face à cette situation hors norme, à ce feu hors norme. Merci beaucoup, lieutenant-colonel Éric Brocardi, d'avoir été avec nous, porte-parole de la Fédération nationale des sapeurs-pompiers. Alors qu'on le rappelle, 42 000 hectares au tout dernier bilan de la préfecture ont été parcourus par les flammes en Gironde. Dans un instant, sur France Info, nous serons en Seine-Maritime, à Saint-Étienne-du-Rouvray, qui se souvient et qui se recueille 10 ans jour pour jour après l'attentat et l'assassinat du père Hamel dans son église.
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1: D'abord l'info en une minute à 8h-10 avec Laurette Puot, avec cette reprise de feu qui a entraîné des dizaines de milliers d'évacuations supplémentaires à l'ouest de Bordeaux.
3: 55 000 nouvelles évacuations en Gironde depuis hier soir face à ce feu monstre qui n'a pas faibli, le feu de Somos qui a désormais parcouru 42 000 hectares depuis mercredi. 3 hommes ont été arrêtés pour mise en danger de la vie d'autrui soupçonnés d'avoir déclenché les feux en Gironde, dont 2 pour avoir tiré de feux d'artifice selon le parquet de Bordeaux. Dans les Landes, cet autre feu entre Biscarrosse et Parentis, sa progression au troisième jour a été limitée. 3600 hectares ont été parcourus. Environ 3000 personnes ont pu rentrer chez elles à Biscarrosse. Au total, plus de 30 000 personnes avaient été évacuées. Et à cause de ces incendies, en Gironde et dans les Landes, la circulation des trains est interrompue ce matin, au moins jusqu'à 10 heures entre Bordeaux et Hendaye dans les Pyrénées-Atlantiques. C'est ce qu'ont appris nos collègues d'ici Pays Basque auprès de la SNCF. Et puis un véhicule a foncé dans la foule lors de la marche des fiertés à Berlin hier soir. Le bilan est fait état d'un mort et de 16 blessés. La police évoque un suspect lié au milieu islamiste. Le chancelier allemand Friedrich Merz appelle à faire toute la lumière sur ce drame.
1: Info. C'était il y a 10 ans, jour pour jour, lors d'une messe, le père Jacques Hamel, 85 ans, était assassiné par 2 terroristes radicalisés, tués dans son église de Saint-Étienne-du-Rouvray, en Seine-Maritime. Un fidèle avait aussi été gravement blessé ce jour-là, et une décennie plus tard, donc la ville commémore ce drame. Bonjour Joachim Moïse.
4: Bonjour.
1: Vous êtes le maire communiste de Saint-Étienne-du-Rouvray. Les cérémonies ont déjà commencé ce week-end. Aujourd'hui, il y aura une messe et des discours. Le Premier ministre Sébastien Lecornu sera là. François Hollande aussi, le président de la République de l'époque. Ça a une importance particulière que les plus hautes autorités de l'État de 2016 et d'aujourd'hui soient là pour ces commémorations.
4: Oui, c'est très important pour la ville parce que c'est une reconnaissance aussi de ce qui s'est passé, d'une souffrance qui a été vécue localement, mais aussi d'une atteinte aux valeurs de notre République. Et ça, c'est extrêmement important qu'il puisse y avoir des représentants de l'État. Moi-même, de mon côté, j'ai invité les 707 maires de la Seine-Maritime pour venir ici témoigner aussi de leur attachement aux valeurs de la République et puis faire bloc ensemble. En commun.
1: Puisqu'évidemment, le drame avait ému toute la région et toute la France à l'époque. Alors ce matin, dans le journal Le Parisien, aujourd'hui en France, la sœur du père Hamel, Roselyne Hamel, accuse l'État d'avoir failli à l'époque. Elle dit ne pas avoir de message pour le Premier ministre à lui adresser aujourd'hui, car l'État, selon elle, ne s'est jamais excusé. Il faut des excuses de l'État.
4: Je crois que c'est important, effectivement, que toutes les victimes de tous les attentats, et notamment ici, la famille de Jacques Hamel, ou la famille aussi de Guy Coponnet, qui avait été laissé pour mort, ce paroissien qui a maintenant 97 ans, puissent témoigner, des condoléances de la part de l'État. Je crois que c'est important, ce message doit être envoyé auprès des familles.
1: Et pour la ville de Saint-Étienne-du-Rouvray?
4: Et pour la ville, parce que les habitantes et les habitants ont aussi souffert à l'époque. Et à chaque fois qu'il y a une commémoration, chaque année, ben ça réouvre un peu ces douleurs-là. Et puis on essaye d'avancer néanmoins, parce que on ne doit pas rester figé dans le passé. On a besoin d'être ensemble et de tirer les leçons de ce qui s'est passé, notamment l'importance du message que nous envoyait Jacques Hamel. C'est un message de fraternité et de paix, et ça c'est extrêmement important.
1: Justement, nous allons y revenir, mais repartons en 2016, Christine Wurtz pour ici Normandie et France Info, vous avez rencontré des Stéphanais, les habitants de Saint-Étienne-du-Rouvray qui se remémorent cette matinée tragique de 2016.
5: Un souvenir gravé pour la vie dans la mémoire d'André qui a vu débarquer la police ce matin-là dans sa rue.
6: J'étais en train de bricoler, puis d'un seul coup vous voyez la police, je me dis qu'est-ce qui se passe ? Fermez tout de suite, on n'oublie pas. Ouais.
5: Pour les anciens comme Gracinda qui fréquentait régulièrement l'église, l'évocation du père Hamel est toujours difficile.

0: Je l'adorais, le prêtre. Je l'adorais. Il méritait pas ça. Je n'ai pas parlé parce que moi, ça me fait pleurer. Moi, excusez-moi.
1: Le quartier reste marqué par le drame, mais Rosamé, qui tient la boulangerie de la rue Léon Gambetta, retient surtout que l'épreuve a soudé les habitants du vieux Saint-Étienne.
2: Une plaie, ça ne se referme jamais vraiment. Mais il faut garder l'espoir, comme tout Stéphanie, que y a une solidarité qui s'est créée entre la paroisse, la municipalité, les Stéphanées dans leur globalité. On n'a fait qu'un en fin de compte.
1: Sœur Danielle, qui assistait à la messe ce jour-là et a réussi à s'enfuir pour donner l'alerte, a pardonné, dit-elle. Elle a même reçu une lettre de l'un des trois hommes condamnés en 2022 pour avoir aidé les meurtriers du père Hamel.
3: Il y en a un qui m'a écrit pour me demander pardon pour ce qui nous avait fait vivre. Et la lettre, je l'ai toujours.
1: Danielle sera au premier rang pour la messe commémorative, mais pas à la place qu'elle occupait il y a 10 ans. Elle ne peut plus s'y asseoir depuis l'attentat.
4: Un reportage ici, Normandie, de Christine Wurtz. Pour France Info, nous sommes toujours avec Joachim Moïse, le maire de Saint-Étienne-du-Rouvray. Vous étiez adjoint, premier adjoint à l'époque. Vous aussi, cette journée, elle reste gravée dans votre mémoire.
5: Oui, oui. Franchement, pour chacun d'entre nous, pour ceux qui ont été présents, mais aussi peut-être pour ceux qui étaient un peu plus éloignés, ça a forcément laissé une trace quelque part dans nos vies et dans nos souvenirs. Donc, quand chaque année, le 26 juillet, il y a ces moments qui sont faits, qui reviennent, eh bien, ça provoque quelque chose forcément dans chacun de nous, quoi.
4: Vous l'évoquiez tout à l'heure, comment perpétuer la mémoire du père Hamel, son message, c'est le mot que vous utilisiez, 10 ans après sa mort, comment le perpétuer ?
5: Bien, moi, je pense qu'il faut qu'on travaille sur cette valeur qui est un peu moins mise en avant que liberté, égalité, celle de la fraternité. On a besoin d'être ensemble, de travailler sur les cohésions pour lutter contre les divisions. On a besoin, effectivement, du vivre ensemble pour se comprendre les uns les autres au-delà de nos différences, au-delà de ce qui peut nous sembler nous éloigner. Donc ça, c'est ce qu'on a fait ici à Saint-Étienne-du-Rouvray, notamment en nous adressant aux enfants à travers l'éducation à la fraternité et à la paix.
4: C'est ce que j'allais vous dire. Il y a une nouvelle génération de Stéphanais, ceux qui ont moins de 10 ans. Ils n'étaient pas nés quand cette attaque, cet assassinat du père Hamel a eu lieu. Concrètement, ça se passe comment pour que la mémoire de l'homme d'église continue de vivre ?
5: Alors, au-delà de la mémoire de l'homme d'église, c'est la mémoire de son message qu'on essaye de faire passer auprès des plus jeunes, des enfants en particulier. C'est la transmission, c'est l'éducation, c'est à partir effectivement de qu'est-ce que c'est que la tolérance, qu'est-ce que c'est que l'altérité, le respect d'autrui. Voilà, essayer de se reconnaître, même si on ne se connaît pas. Et ça, c'est extrêmement important.
4: On le rappelle, cet assassinat, cet attentat, il avait été revendiqué par l'État islamique. Hein. C'était deux terroristes radicalisés qui ont tué le père Hamel, qui ont visé donc un homme catholique. Ils voulaient diviser, sans doute, les communautés, ces terroristes. Mais est-ce que finalement, dans le malheur, ils n'ont pas rapproché les communautés, relancé le dialogue interreligieux à Saint-Étienne-du-Rouvray et plus largement ?
5: Il existait déjà un dialogue interreligieux assez fort, mais finalement, ce drame nous a réinterrogés. Est-ce qu'on va assez loin ? Est-ce qu'on en fait assez, finalement, pour être encore plus proches, être plus dans l'unité les uns avec les autres ? Et je crois, je vais reprendre les mots de l'ancien maire, Hubert Vulfranc, je crois qu'on a été plus fort après qu'avant. Et ça peut tout résumer, effectivement. C'est un travail de longue haleine et qui doit perdurer dans le temps.
4: Merci Joachim Moïse d'avoir été avec nous, maire communiste de la commune de Saint-Étienne-du-Rouvray qui commémore aujourd'hui l'assassinat terroriste du père Hamel il y a 10 ans jour pour jour en présence de l'ancien président de la République, président à l'époque François Hollande, déplacement également du Premier ministre actuel Sébastien Lecornu avec une messe qui sera célébrée en son honneur à 11h.
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4: Patricia Charbonnier, le temps, il est plus nuageux avec des températures en fin de saison.
7: Oui, les températures baissent sur l'ensemble du pays avec cette dégradation qui arrive par l'ouest du pays, par les côtes de la Manche. Petite perturbation très atténuée, donc les pluies seront faibles, mais le ciel sera de plus en plus nuageux sur la moitié nord. Quelques pluies faibles ce matin sur la Bretagne, les Pays de la Loire, la Normandie et les Hauts-de-France. Quelques pluies dans l'après-midi sur l'Île-de-France, puis sur le Grand Est, le Centre-Val de Loire et le nord de la Nouvelle-Aquitaine, avec un vent d'ouest sensible sur une bonne partie du pays. On a moins d'instabilité aujourd'hui dans le sud, encore quelques averses résiduelles, mais très localisées ce matin dans le sud-ouest, mais des averses à caractère orageux tout au long de la journée.

0: sur les Alpes et donc le soleil qui revient déjà près de la Méditerranée. Météo France prévoit jusqu'à 32 degrés cet après-midi en Corse, 29 à Lyon, 26 à Bordeaux, 25 à Lille et Paris et 21 au Havre.
1: Merci beaucoup Patricia Charbonnier, merci à tous d'écouter France Info, il est 8h. Bonjour Diane Ferchit.
2: Bonjour à tous.
1: À la une nouvelle nuit de combat contre le feu et une nouvelle nuit d'évacuation dans le sud-ouest.
2: Les habitants de 5 communes obligés de prendre la route au milieu de la nuit, non loin de la métropole bordelaise. On sera dès le début de ce journal avec notre envoyé spécial au parc des expositions de Bordeaux qui accueille ces évacués. Dans ce journal aussi, les pompiers qui poursuivent leur mission avec acharnement pendant leur pause bien méritée. Ce sont des bénévoles, des habitants voisins qui prennent soin d'eux, vous l'entendrez. On sera aussi dans le Var, autre foyer d'incendie toujours actif dans le massif du Gros Brésillon où le vent réactive les flammes. À la une également ce matin, cette attaque à la voiture dans la foule à Berlin, un mort lors de la marche des fiertés et puis le Tour de France, dernière étape, étape raccourcie mais belle étape quand même avec trois passages au programme par Montmartre. 55 000 personnes de plus chassées de leur maison au cœur de la nuit par la progression de l'incendie en Gironde. Les habitants des communes de Sestas, Mios, Biganos, Le Barpe et Marcheprime, entre le bassin d'Arcachon et Bordeaux, la métropole bordelaise encore un peu plus sous les fumées de ce feu qui n'en finit pas de s'étendre. Des évacués qui ont pour certains rejoint les centaines de personnes déjà présentes au parc des expositions de Bordeaux. C'est là où vous vous trouvez pour France Info ce matin, Nicolas Joly.
3: Oui, un parc des expositions transformé en camping géant. C'est ce que me disait Christelle, évacuée de Saint-Médard-en-Jalles dans la nuit de vendredi à samedi. Elle a donc vu arriver les personnes évacuées cette nuit de plusieurs communes et qui dorment encore pour celles qui parviennent à trouver le sommeil sur ces milliers de camps déposés dans la grande halle. Il y a aussi ceux qui dorment dans leur voiture. C'est le cas d'un couple de retraités que j'ai croisé tout à l'heure, évacué cette nuit de Sestas. Impossible pour eux de dormir dans le bâtiment car leur enfant autiste ne supporte pas la foule. C'est une difficulté. Ils vont donc tenter de rejoindre de la famille un peu plus loin. Car même si les équipes sur place font le maximum pour accueillir au mieux ces milliers de personnes, leur proposer de la nourriture, des douches, de l'eau évidemment, c'est difficile de rester ici pour ces personnes évacuées sans savoir dans combien de temps il leur sera possible de rentrer chez elle.
2: Nicolas Joly en direct du parc des expositions de Bordeaux, envoyé spécial de France Info en Gironde. Au total, une quinzaine de centres dans la région sont en mesure d'accueillir les personnes évacuées depuis mercredi. Dans le département, ce sont 220 000 habitants et vacanciers qui ont dû quitter leur domicile. Et ce sont ce matin 42 000 hectares, William, qui ont été détruits par ce méga-feu. 140 maisons parties en fumée depuis qu'il s'est déclaré à Somos mercredi. Sur le terrain, la situation a encore été extrêmement difficile pour les pompiers au cours de la nuit. Ils font face, selon la préfecture, à un phénomène de pyro-cumulo-nimbus. C'est quand le feu crée son propre vent avec des tourbillons, un brasier encore loin d'être maîtrisé et qui nécessite toute l'énergie des 1400 pompiers mobilisés au cœur des flammes pendant des heures, entrecoupé de quelques pauses, comme dans la salle des fêtes de Lacanau, où les habitants viennent à leur tour prendre soin des soldats du feu, Valentin Plard.
4: Assis sur un banc sous une tonnelle installée par la mairie, Laurent, un pompier du Calvados, engloutit sa part de pizza.
5: C'était temps qu'on arrive, quoi, parce que c'était vraiment fatigant, éprouvant, et puis un peu d'alimentation, une très bonne douche, et puis un peu de sommeil, ça requinque.
4: L'odeur des margaritas et des quatre fromages fait venir le reste de ses collègues devant le camion pizza de Julien. Habituellement, il régale les touristes.
6: Ils arrivent par dizaines, quinzaines, vingtaines et on essaie de leur faire plaisir au maximum. Voilà. Moi, je suis aussi pompier volontaire à la base et moi et ma femme, on a décidé d'offrir ça au moins aux pompiers pour pouvoir les aider aussi.
4: Juste à côté, dans le gymnase de Lacanau, 5 pompiers allongés. Fabien, à la tête écrasée sur la table de massage, il vient de l'Orne.
7: Oh, ça fait un bien fou après la nuit qu'on a passée. C'est carrément du luxe même.
4: Des kinés, des ostéos, des masseurs du secteur venus détendre les corps fatigués par le combat face aux flammes.
8: C'est plutôt le dos là, oui. Et des fois, il y en a qui font full body.
4: Maëlle, kinésithérapeute à Lacanau.
8: Au début, les gens n'osaient pas trop. Et puis finalement, je pense que ça peut leur faire du bien, même pour le moral. Ils nous racontent un peu. Donc c'est bien, on apprend des choses aussi.
4: Et direction le buffet pour un dernier encas avant de repartir à bord des camions rouges pour une nouvelle session de 12 heures face à l'incendie.
9: C'est gentil, merci bien.
2: Valentin Plat, ici Gironde pour France Info. Un incendie qui sera long à combattre, prévient dans la tribune dimanche le ministre de l'Intérieur Laurent Nunez, alors que non loin de là, au sud du bassin d'Arcachon, dans les Landes cette fois, les pompiers espèrent fixer le feu dans les prochaines heures. 3000

0: 600 hectares ont là été transformés en paysages fantômes, mais un petit espoir, 3000 habitants de Biscarrosse ont pu retrouver leur logement situé dans des secteurs désormais complètement stabilisés. Et la SNCF indique ce matin qu'à cause de ces incendies, la circulation des trains est interrompue entre Bordeaux et Hendaye. Pas de train non plus ce matin entre Bordeaux et Arcachon.
1: Les pompiers épuisés aussi, Diane Ferchit, dans le département du Var.
0: Où le feu reste là aussi actif. Les flammes ont déjà parcouru 4000 hectares, nécessitant des évacuations ponctuelles. Près de 2000 personnes au total, avec des reprises de l'incendie à plusieurs endroits à cause des vents. Mais au sixième jour de lutte contre ce feu, les sapeurs-pompiers restent toujours aussi déterminés. C'est ce qu'assure le lieutenant-colonel Christophe Pasquini.
2: Nous essayons d'assurer des relèves tous les jours, au moins pour les pompiers varois. Les colonnes renforts essayent aussi. On tient compte en essayant de leur donner un repos à minima de 8 heures par jour. C'est quelque chose qui est contraignant pour nous aussi dans l'organisation, dans la gestion des opérations. Parfois, ils font fi de ce repos. C'est la discussion que nous avons hier avec un chef de colonne. Ils étaient conscients qu'ils étaient fatigués, mais ils ont tenu à sauver les maisons et c'est ce qui a été fait. On préserve aussi leur santé, donc on essaie de cumuler, de jouer avec ce paramètre.
0: Le lieutenant-colonel Christophe Pasquini pour cet incendie aussi dans le Var.
1: Direction l'Allemagne à présent, où la marche des fiertés a été endeuillée cette nuit.
0: À Berlin, un mort et 16 blessés, dont 11 graves, après qu'une voiture a foncé dans la foule réunie pour la manifestation. On retrouve sur place David Philippot, bonjour.
3: Bonjour à tous.
0: Correspondant de France Info à Berlin, le terroriste David n'a pas été arrêté, il est en cavale. La police vient de lancer un avis de recherche.
3: Le suspect s'appelle Abdul B, il a 21 ans. Les services d'enquête viennent donc justement de publier sa photo et sa description. C'est un individu d'environ 1m90 avec un collier de barbe. Il était vêtu au moment de l'attentat d'un sweat à capuche noire et d'un pantalon blanc. Selon d'autres informations publiées par l'agence de presse DPA, le suspect a été libéré d'un centre de détention pour mineurs en mai dernier. Hier soir, il était aux alentours de 22h quand cette camionnette blanche a percuté le groupe de participants à cette gay pride. Selon les pompiers, cette attaque a fait au moins un mort et 16 blessés, parmi lesquels 11 graves, dont 3 se trouvent entre la vie et la mort. 30 témoins des événements sous le choc ont par ailleurs été pris en charge sur place. Cette fourgonnette a fini sa course contre un arbre du Tiergarten, le grand parc du centre de Berlin, où se déroulait cette fête réunissant des centaines de milliers de personnes. L'homme est alors descendu, il a menacé les gens avec un couteau avant de prendre la fuite. Son domicile a été perquisitionné dans la foulée, sans résultat. Et cette chasse à l'homme, plusieurs centaines d'hommes et de femmes mobilisés, est donc en cours.
0: David Philippot en direct de Berlin, correspondant de France Info en Allemagne. C'était il y a 10 ans, jour pour jour, deux jeunes djihadistes assassinaient le père Jacques Hamel dans son église à Saint-Étienne-du-Rouvray en Seine-Maritime. Le prêtre tué en pleine messe. Les assaillants âgés de 19 ans avaient eux été abattus par la police. Sébastien Lecornu, le Premier ministre, se rend sur place aujourd'hui pour ces commémorations. Tout comme François Hollande, il était le président en exercice en 2016 lors de l'attentat.
1: France Info. Il est 8h08. Le Tour de France à nouveau obligé de s'adapter aujourd'hui pour la dernière étape de l'édition 2026.
0: En cause, la mobilisation des forces de l'ordre et des pompiers sur le front des incendies, mais cette 21e étape largement modifiée voit donc son départ de Thoiry annulé. Thoiry dans les Yvelines. Les coureurs vont s'élancer directement des Champs-Élysées pour un circuit de 89 km dans les rues de la capitale, avec Montmartre toujours au programme. 3 passages comme prévu. Spectacle garanti selon Christian Prudhomme, le patron du tour.
4: Encore 3 tours par la rue Le Pic, qui avait été un succès merveilleux, phénoménal, la plus forte audience du Tour de France depuis 25 ans. Et puis au-delà de ça, c'est en fait Montmartre, c'est recréer le tour dans Paris. Les Champs-Élysées sont magnifiques, ils sont emblématiques, mais c'est très large et on ne voit pas le monde sous les arbres sur les prises de vue aériennes. Alors qu'à Montmartre, ben on voit le monde. C'est-à-dire, c'est recréer l'Alpe d'Huez à Montmartre. C'est évidemment un moment absolument magique, donc qu'on a envie de revivre.
0: Christian Prudhomme, le patron du Tour de France, et de nouveau, nos horaires à bien retenir, 17h50 pour le départ de Paris. Les coureurs qui seront tout de même présents en début d'après-midi à Thoiry pour une présentation au public, histoire, William, de ne pas décevoir les spectateurs qui les attendent.
1: Évidemment, 17h50, vous voyez, j'ai retenu.
0: C'est bien noté.
1: Merci beaucoup, Diane Ferchit. On suivra cette toute dernière étape du Tour de France, évidemment, sur France Info Radio, officielle du Tour. Et ne ratez pas d'ici une dizaine, grosse dizaine, dizaine de minutes, Dominique Seriès, le directeur général de l'équipe Décathlon CMA-CGM, sera avec nous. C'est l'équipe de Paul Seixas, le Français qui est quatrième au général et qui va sans doute donc terminer quatrième aujourd'hui à l'issue de cette grande boucle. Ma chère Patricia Charbonnier, c'est l'heure de votre météo avec une chaleur qui marque une pause avant une petite dégradation sur la moitié nord.
5: Oui, on a une petite pause fraîcheur pour 48 heures avant le retour de très fortes chaleurs en milieu de semaine, sous un ciel qui est plus nuageux aujourd'hui sur la moitié nord, avec une dégradation faiblement pluvieuse qui va circuler des côtes de la Manche vers le Grand Est, vers le centre Val-de-Loire et le nord de la Nouvelle-Aquitaine d'ici ce soir. Dans le sud, c'est moins instable qu'hier. On a encore quelques averses résiduelles ce matin, mais très localisées. C'est plus instable et orageux sur les Alpes tout au long de la journée. Et c'est déjà le retour du soleil près de la Méditerranée, avec des températures qui sont de saison aujourd'hui, on le répète. 25 degrés,
1: c'est... Pour le préciser.
5: On a du mal à le croire. 25 degrés à Lille et Paris, 26 à Bordeaux. Météo France prévoit 29 degrés à Lyon comme à Nîmes.
1: Merci beaucoup Patricia Charbonnier. Il est 8h10.
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1: Revenons à ce qui reste l'actualité principale de ce dimanche, c'est évidemment cet incendie en Gironde qui ne faiblit pas, c'est même le contraire. 42 000 hectares au tout dernier bilan ont été parcourus par les flammes avec de nouvelles évacuations, plus de 55 000 évacuations ordonnées hier soir par la préfecture. Nous allons faire dans un instant un point avec un spécialiste des forêts pour tenter de comprendre pourquoi cette forêt de la Gironde flambe autant. Tout d'abord, nous sommes aux Porges, au-dessus du bassin d'Arcachon.
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1: Bonjour Stéphanie Scock.
10: Bonjour William, bonjour à tous.
1: Vous êtes en direct avec nous, Stéphanie Scock, d'ici Gironde. Pour France Info, vous avez pu retourner, Stéphane, au Porges, cette commune qui a été complètement dévastée par les flammes.
10: Oui, absolument. J'ai pu prendre la route ce matin depuis Lacanau pour descendre vers le sud à 10 km et traverser cette commune du Porges. Une traversée dans une scène de désolation incroyable. On se doutait bien que la commune du Porges, 3500 habitants, avait été ravagée par les flammes vendredi suite à un retour de l'incendie, une reprise de feu. Mais c'est la première fois qu'on pouvait rentrer dans le Porges ce matin. Des deux côtés de la route, en périphérie, des scènes de désolation, c'est ce que je vous disais, des maisons complètement calcinées, certaines partiellement, de la fumée encore très présente, des flammèches ici et là, des quartiers complètement dévastés et complètement également où plus une âme, plus personne. Les gens sont partis, évidemment. On entend encore, seule scène un peu insolite, la basse-cour d'une ferme où les coqs chantaient ce matin alors que la fumée les entourait. Le maire du Porges, ce matin sur notre antenne d'ici Gironde, a évoqué un chiffre, 150 maisons seraient détruites sur sa commune de 3500 habitants. Le centre-bourg a été préservé, mais toute la périphérie qui se trouve en lisière de forêt a été touchée. Et donc, c'est une vraie catastrophe pour cette petite commune qui est complètement à l'épicentre de cet incendie XXL de la Gironde.
1: Stéphanie Scock, je m'en remets à votre expertise. Je le rappelle, vous êtes journaliste à la rédaction d'ici Gironde, le réseau local de Radio France. Est-ce que Stéphanie Scock est toujours en ligne avec nous? Vous m'entendez toujours, Stéphane?
10: Oui, je vous entends toujours, William.
1: Vous êtes à la rédaction d'ici Gironde et vous couvrez la zone du bassin d'Arcachon, qui a déjà été durement touché par des incendies. Vous les avez couverts, ces incendies, Stéphane. Est-ce que ce que vous voyez désormais, c'est bien pire que ce que vous avez déjà vu?
10: Écoutez, si on regarde simplement les chiffres, on a aujourd'hui un bilan qui fait état de 48 000 hectares détruits sur ce feu qui est parti de Somos. Si on se rappelle bien, été 2022, les incendies XXL en Gironde, c'était 29 000 hectares au total sur l'ensemble de l'été. Donc déjà, on a dépassé ce seuil. Et après, en termes d'intensité de feu, les pompiers nous l'ont dit hier, ils n'ont jamais vu un feu progresser aussi vite. On a évoqué dans la nuit de jeudi à vendredi une progression du feu de 1 000 hectares à l'heure. Et ça, c'est du jamais vu de mémoire de pompiers.

0: pompiers. Et on a évoqué, vous savez, un feu qui n'est pas simplement un incendie, c'est un orage de feu. Ils le décrivent comme un phénomène météorologique, un pyrocumulonimbus. Voilà comment le patron des pompiers du SDIS de la Gironde, hier soir, nous a évoqué ce nuage de feu, cet orage, cet ogre qui crée ses propres éclairs. Il faut imaginer ça,
1: Et qui
0: un orage de
1: s'auto-alimente,
0: feu
1: oui.
0: qui crée et qui s'auto-alimente et qui fait tournoyer des braises qu'il projette à des centaines de mètres aux alentours.
1: Merci beaucoup Stéphane Iscoq en direct du Porge, l'une des communes qui a été dévastée par cet incendie. Stéphane Iscoq d'ici Gironde pour France Info. Accueillons Christophe Chantepy, bonjour.
2: Bonjour.
1: Vous êtes expert en défense des forêts contre les incendies pour l'Office national des forêts. On l'entendait, les pompiers disent ne jamais avoir vu cela. Stéphane Iscoq, qui est notre journaliste dans la région, lui non plus. Est-ce que vous, le spécialiste des forêts et de leur défense face aux incendies, c'est de l'inédit pour vous là aussi ?
2: Alors, tout n'est malheureusement pas inédit. C'est-à-dire que le pyrocumulonimbus évoqué par le journaliste tout à l'heure, c'est des choses qu'on a effectivement déjà connues sous d'autres feux très importants, où on a effectivement cette météo qui est créée directement par le feu et qui vient effectivement prendre le pas sur des fois la météo extérieure. Le fait d'avoir des vitesses de propagation très rapides, on l'a eu dans des vitesses encore plus importantes sur le feu de Ribaut dans l'Aude l'année passée. Mais par contre, c'est
1: l'ampleur.
2: Certain, cela reste exceptionnel, notamment sur les surfaces parcourues au total, sur le nombre d'habitations détruites, ça a également été évoqué tout à l'heure. Et donc c'est vrai que voilà, cette année 2026, au sens large, pas exclusivement en Gironde, reste une année qui va forcément faire date.
1: En tout cas, on le rappelle, 42 000 hectares parcourus dans la Gironde, essentiellement en forêt. Pourquoi cette forêt, elle brûle autant ?
2: Alors, les conditions d'éclosion et de propagation d'un incendie sont vraiment multifactorielles. Donc il n'y a pas qu'un élément. Et le comportement d'un feu, il dépend d'une hiérarchie de ces facteurs. La sécheresse de la végétation, c'est vraiment le facteur déterminant. Les conditions météo qu'on peut avoir sur un jour donné, la température, l'hygrométrie, le vent, sont des facteurs qui sont très importants.
1: Mais il avait beaucoup plu, par exemple, cet hiver. Le printemps avait été plutôt doux. On pouvait s'attendre à ce que les feux soient plus cléments cet été.
2: Alors c'est là qu'on rentre sur le troisième facteur, qui est la quantité de combustible végétal disponible et sa continuité. Et sur la quantité de végétal disponible, on avait justement eu beaucoup de précipitations lors de l'hiver et du début du printemps. Un début de printemps également très doux, donc un développement de la végétation très conséquent.
1: Ah oui, donc la forêt a créé son propre combustible, oui, c'est ça.
2: Voilà, c'est ça. C'est que cette année, on a la combinaison d'avoir un combustible disponible plus conséquent encore que d'habitude et encore plus sec. Concrètement, la végétation très verte au mois d'avril, elle était très conséquente avec 2 à 3 mois de défaut de précipitation, 3 canicules à 40 degrés, elle est devenue jaune et très combustible. Donc on a beaucoup de combustible très disponible dans un peuplement qui, en plus, est un peuplement avec une vraie continuité de végétation, que ce soit au sol, avec la végétation herbacée, arbustive, tout ce qui va être bruyère, fougère, rajon, et également sur la partie canopée des arbres, puisqu'on a effectivement un massif un peu conséquent qui est quasi jointif.
1: Christophe Chantepy, je rappelle que vous êtes expert en défense des forêts contre les incendies. Alors malheureusement, en Gironde, désormais, on ne peut que lutter contre les flammes. Dans le reste du pays, il y a la menace d'autres incendies. Comment on peut éviter un nouveau scénario cauchemar comme celui-là ?
2: Alors, une forêt bien sèche, qui se retrouve à avoir des températures et des hygrométries au niveau météo qui est très basse, elle ne prend pas feu toute seule. Donc concrètement, aujourd'hui, sans apport d'énergie forte comme une étincelle, comme un barbecue, comme un mégot, comme des travaux qui ne devraient pas être faits parce qu'ils peuvent générer l'étincelle, comme se garer avec un pot d'échappement chaud sur la végétation herbacée bien sèche, si on n'a pas tous ces éléments déclencheurs, il n'y a pas de départ de feu. Parce que on se retrouve aujourd'hui à avoir les feux qui, dans la très grande majeure partie des cas, si je mets de côté la foudre, sont d'origine humaine. Ces origines humaines, la plupart du temps, sont des accidents, des négligences ou de la bêtise. Donc si on est chacun vigilant collectivement, on peut diminuer le nombre d'éclosions de départ de feu. Et quand on a une végétation aussi sèche qu'on a actuellement sur quasiment tout.

0: tout le territoire français, et c'est l'une des particularités de cette année, il faut redoubler de vigilance collective pour qu'il n'y ait pas de nouveaux départs de feu. Et pour toute action vigilante, c'est peut-être un départ de feu à 30 000 hectares en moins.
1: Et pour rappeler les gestes de vigilance, on continuera d'ailleurs à entendre sur France Info le message des autorités pour éviter ces comportements qui pourraient créer de nouveaux incendies. Merci Christophe Champy d'avoir été avec nous ce matin sur France Info, expert en défense des forêts contre les incendies à l'Office national des forêts. Dans un instant, nous serons sur la route du Tour de France avec le directeur général de la Décathlon CMA-CGM, l'équipe de Paul Sexas, le français, le jeune prodige qui est quatrième au général, juste avant l'arrivée sur les Champs-Élysées aujourd'hui.
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1: L'info en une minute à 8h21, c'est avec Laurette Puot et à la une. Ces incendies en Gironde et dans les Landes, la circulation des trains est fortement perturbée.
4: Entre Bordeaux, pas de liaison entre Bordeaux et Hendaye dans les Pyrénées-Atlantiques, au moins jusqu'à 10h, dit la SNCF. Certains trains, dont les TGV qui relient Paris à Hendaye, sont supprimés jusqu'à 15h. Le feu en Gironde a parcouru 42 000 hectares depuis mercredi. De nouvelles communes ont été évacuées entre Bordeaux et le bassin d'Arcachon. Au total, ce sont plus de 200 000 personnes qui ont dû partir. Dans les Landes, le feu a parcouru 3 600 hectares. Les pompiers espèrent le fixer aujourd'hui. En Espagne, pas d'accalmie non plus sur le front des violents incendies autour de la capitale. Les autorités ont ordonné l'évacuation de 8 nouvelles communes près de Tolède, au sud de Madrid. La police allemande lance un avis de recherche après ce drame à Berlin lors de la marche des fiertés hier soir. Une voiture a foncé sur le cortège faisant un mort et 16 blessés. La police recherche un homme de 21 ans soupçonné d'avoir des liens avec le milieu islamiste.
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1: Nous n'avons eu Dieu, nous les Français, quasiment que pour lui pendant le Tour de France qui s'achève aujourd'hui. C'est évidemment Paul Sexas, 19 ans seulement, déjà vainqueur de la Flèche Wallonne, du deuxième de Liège-Bastogne-Liège cette année. C'était cet été son tout premier grand tour à la maison. L'arrivée, c'est aujourd'hui sur les Champs-Élysées. Et avant de se lancer pour la dernière étape, il est quatrième au classement général. Ce matin, nous sommes avec le directeur général de son équipe, la Décathlon, à CMA-CGM. Bonjour Dominique Serriès.
5: Oui, bonjour.
1: Paul Sexas, il s'est battu pour monter sur le podium pendant toute cette grande boucle. Ce ne sera sans doute pas le cas, il restera au pied de ce podium. Cette dernière étape, il l'aborde avec un peu de déception, on l'écoute.
6: Je dirais que je me sentais vraiment bien au départ et dans le galibier. Et puis à la fin, j'ai craqué, voilà, c'est comme ça, c'est une partie du vélo. Forcément déçu de ne pas avoir pu me battre plus que ça pour le podium. Mais bon, quatrième, on va s'en satisfaire.
1: Et oui, un petit peu déçu hier après cette étape entre Bourdoisan et l'Alpe d'Huez. Il s'est bien battu, il a bien tenté de rattraper Del Toro, le troisième. Ça n'a pas marché. Vous aussi, est-ce que vous diriez que vous êtes déçu et satisfait de cette quatrième place, Dominique Serriès?
5: Oui, écoutez, en tout cas, on peut comprendre qu'un talent comme Paul Sexas soit déçu à chaud. Nous, avec l'équipe, on peut avoir une analyse différente. En tout cas, on est très satisfait. C'est le but de la participation de Paul à 19 ans au Tour de France, c'était de lui apporter une expérience inégalée et qui va lui permettre dans les prochaines années de savoir ce que c'est un Tour de France. Notre objectif premier, c'était de terminer le mieux passé possible en tant que classement général, donc on est quatrième. Quand vous avez la troisième place qui vous tend la main à une vingtaine de secondes pendant quasiment plus de 2 semaines et demie, il est certain que votre objectif, en tout cas, c'est essayer de l'avoir.
1: Oui, c'est pas passé loin tout de même, vous le dites, hein, 20 petites secondes, tout ce temps-là, c'est un peu rageant tout de même.
5: Non, c'est l'effet du sport, où il faut aussi accepter que nos concurrents aujourd'hui sont très compétitifs, sont très forts, c'est la meilleure équipe du monde. Donc aujourd'hui, nous,

0: on avance dans un schéma qui est celui qu'on s'est fixé, avec un garçon qui est très talentueux, avec des équipiers qui ont été exemplaires pendant toute la durée du Tour de France. Il faut imaginer que sur une épreuve comme le Tour de France, sans équipier, ben, vous n'existez pas. Et surtout, je reviens sur le schéma, c'est que Paul aura accumulé une expérience que peu de coureurs peuvent avoir aujourd'hui, surtout à son jeune âge, et avec
1: Justement,
0: quand même.
1: avant le tour, il y a eu quand même des doutes, hein, beaucoup de gens qui avaient des doutes sur sa participation, sur son premier grand tour. Aussi jeune, il a fait taire ses doutes, Paul Sexas, pendant cette édition 2026 du Tour de France.
0: Oui, exactement. Il a démontré qu'en tout cas, il avait besoin de prendre cette expérience et en tout cas de terminer. Vous savez, il y a l'expérience, mais pour l'acquérir, l'expérience, il faut aussi terminer l'épreuve. Donc là, il va terminer l'épreuve cet après-midi ou ce soir. Et dans les semaines et mois à venir, ça va être hyper bénéfique pour la consolidation, la construction de sa grande carrière.
1: Et là, c'est une course de 3 semaines. Hein. Il n'a jamais fait plus de 8 jours consécutifs. Il va falloir la digérer. Cette course, ça va se passer comment pour lui?
0: Alors, tout d'abord, repos. L'équivalent de 2 semaines de
1: Bien
0: repos,
1: mérité.
0: puis bien mérité, et puis parce que toutes les journées sont difficiles, hein, avec une intensité sportive comme vous avez pu le suivre tout au long du Tour de France. Les spectateurs, une pression, je dirais aussi, ben, que lui-même se fixe, mais pas de défaillance. Parce qu'hier, en tout cas, si c'est une défaillance, c'est 8, 10, 15 minutes de perdu, donc aussi une capacité à savoir gérer, en tout cas, ses efforts. Même si en tout cas on a essayé d'aller chercher cette troisième place. Et de notre côté, ben, la suite de la saison va continuer. Donc après le repos, Paul reprendra son entraînement normal pour des objectifs tout aussi forts, avec les championnats du monde au Canada, des très belles courses comme le Tour de Romandie, et continuer en tout cas à faire grandir Paul et le faire progresser pour qu'il devienne le meilleur coureur du monde.
1: Dominique Seriès, directeur général de la Decathlon CMA-CGM, l'équipe de Paul Sexas, qui reste donc à la 4e place du général du Tour de France juste avant l'arrivée sur les Champs-Élysées aujourd'hui. Justement, est-ce qu'il a l'envergure après ce Tour de France et tout ce que vous avez vu, l'envergure de peut-être un jour commencer à taquiner Tadej Pogacar sur sa place de leader, à remporter peut-être un jour un Tour de France, le premier depuis Bernard Hinault en 85 pour un Français?
0: C'est tout l'objectif, en tout cas c'est toute sa détermination. Ne pas oublier qu'un garçon comme Tadej Pogacar a 8 ans de différence avec Paul. Donc Paul, c'est son tout premier grand tour. Oui, ce sont des vrais objectifs. Oui, il faut y croire, parce que le talent, l'intelligence de course, sa détermination, l'équipe aussi. Donc on va continuer à faire ce travail, tout en respectant aussi nos concurrents. Nos concurrents aujourd'hui sont d'une âpre, on va dire, compétitivité. Il n'y avait pas que Tadej Pogacar et aussi Del Toro et Remco Evenepoel et beaucoup de concurrents au départ qui pouvaient nous sortir ou en tout cas nous éloigner de la 5e place ou du podium. On est très satisfait. Sincèrement, on doit accepter cette situation
1: Et s'il le
0: et on doit
1: gagne,
0: être.
1: un jour ce Tour de France, Paul Sexas, est-ce que ce sera dans votre équipe, la Decathlon CMA-CGM? Parce qu'on se doute que d'autres équipes sont en train de lui faire du pied en ce moment. La fin de son contrat, c'est fin 2027. Vous commencez déjà à discuter?
0: Oui, on va attaquer les discussions sans aucune pression à partir de la rentrée de septembre. Effectivement, ben, quand vous avez un talent ou un prodige, ben,
1: Tout le monde le veut.
0: il est convoité par tout le monde. Le principe de base, c'est que on doit faire le travail le mieux possible. L'équipe a fortement évolué. Elle s'est aussi donné les moyens avec ses partenaires, comme vous les citez, de la part de Decathlon, de CMA-CGM, et puis Adecco et d'autres partenaires. Et que dans ce schéma-là, si vous voulez, on veut aujourd'hui démontrer à Paul que il doit avoir d'une part la confiance en l'équipe,
1: Vous pensez
0: ça
1: pouvoir le convaincre?
0: c'est essentiel. La confiance et la conviction que c'est avec nous qui va gagner. Et après, si vous voulez, l'histoire se construira, mais les éléments et les curseurs sont au vert.
1: D'abord, il faut terminer ce Tour de France, en tout cas, avec la dernière étape entre Thoiry et Paris, arrivée sur les Champs-Élysées de cette édition 2026 de la Grande Boucle. Merci beaucoup, Dominique Seriès, d'avoir été avec nous, directeur général de la Decathlon CMA-CGM, l'équipe de Paul Sexas.
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1: Patricia Charbonnier, il fait moins chaud et le temps est plus nuageux et humide.
3: Oui, baisse des températures avec cette perturbation qui va circuler sur la moitié nord du pays. Elle est de faible activité, donc les pluies seront vraiment très faibles, très localisées ce matin dans le nord et le nord-ouest, puis cet après-midi et en fin d'après-midi sur l'île de France, le Grand Est, le Centre-Val de Loire et le nord de la Nouvelle-Aquitaine. Sur la moitié sud, le temps est moins instable qu'hier. On a encore quelques averses résiduelles, mais très localisées dans le sud-ouest.

0: Averses seront encore plus marquées tout au long de la journée sur les Alpes avec une tendance orageuse. Retour du soleil près de la Méditerranée. Et puis on a toujours un vent d'ouest sensible sur l'ensemble du pays avec des températures donc en baisse partout. Et on retrouve des valeurs de saison. 25 degrés cet après-midi à Paris, 29 à Lyon, 30 à Mulhouse. Et Météo France prévoit 32 degrés en Corse.
1: Merci beaucoup Patricia Charbonnier. Merci à tous d'écouter France Info. En ce 26 juillet, il est 8h30. Diane Ferchit est de retour pour l'info.
2: 42 000 hectares de surface brûlée en Gironde, selon le dernier point de la préfecture. Le feu a encore progressé, s'auto-alimentant avec des tourbillons, toujours en direction de Bordeaux. Cette nuit, 55 000 personnes de plus sont venues s'ajouter à la longue liste des évacués depuis le début de cet incendie. Mercredi à Somos, les habitants de 5 communes, tout près de la métropole bordelaise. Au total, 220 000 personnes ces derniers jours se sont retrouvées sur les routes, dans les bouchons, avec les quelques affaires qu'elles ont pu emporter avant de quitter leur maison ou leur lieu de vacances. Xavier Danet est le maire de la commune d'Arès, au bord du bassin d'Arcachon, ville complètement évacuée et l'une des plus touchées, vous allez l'entendre, par cet incendie.
3: La commune, si je regarde la forme urbaine, elle est en bon état. Si je regarde la forêt, ben ça devient un peu catastrophique. Le vert a disparu, le noir est apparu. Voilà, c'est un peu, c'est de la désolation. Mais bon, je dirais, tant que l'humain, parce que l'arbre, effectivement, c'est la vie, c'est ce qui nous permet de vivre. Mais tant que l'humain est sauvegardé, je dirais l'essentiel. Les habitants qui sont partis relativement loin de façon indépendante. Ce que j'ai dû évacuer, j'ai souhaité qu'ils soient regroupés tous ensemble. J'ai pas d'Arisiens qui sont partis en bus et qui se sont dispersés après. Je les suis personnellement et là, on les a suivis. Ils sont partis en bus jusqu'à Arcachon. Mais je souhaite qu'ils soient là, au même endroit, que je puisse savoir où ils sont et que je puisse aller les voir.
2: Xavier Danet, le maire de la commune d'Arès, au bord du bassin d'Arcachon. Le ministre de l'Intérieur prévient, ce feu va être long à éteindre. Dans la tribune dimanche matin, Laurent Nunez ajoute que tant que le feu n'est pas fixé, il n'y aura pas de réintégration des personnes évacués. 1400 pompiers sont toujours à pied d'œuvre avec leur côté, 1500 militaires, 1700 forces aussi de sécurité intérieure, sans compter hier le déploiement de l'avion militaire l'A400M en renfort des Canadairs. Le lieutenant-colonel Éric Brocardi, porte-parole de la Fédération nationale des sapeurs-pompiers, l'assure, tous les moyens sont mis en œuvre pour combattre ce feu.
4: C'est évident aujourd'hui que tous les moyens possibles qui roulent, qu'ils soient dans les airs ou autres, sont déployés, donc nous mettons tout en œuvre et nous continuons à le faire. C'est tout le rôle du commandant des opérations de secours sur lequel, on va dire, faut remonter l'ensemble des secteurs qui sont aujourd'hui à la peine et à la lutte face à cet incendie qui, effectivement, n'arrête pas de se déployer. C'est extrêmement aussi complexe de pouvoir définir la surface du feu et toutes les parties brûlées parce que vous imaginez 10 000 hectares, c'est la surface de Paris. Donc, on est sur un sujet encore aujourd'hui de pouvoir essayer, en plus de faire des attaques, de pouvoir déterminer l'ensemble des périmètres sur lesquels les sapeurs-pompiers doivent agir.
2: Le lieutenant-colonel Éric Brocardi, porte-parole de la Fédération nationale des sapeurs-pompiers. Et dans les Landes, là, les pompiers espèrent pouvoir fixer le feu qui a brûlé 3600 hectares dans la journée. 3000 habitants de Biscarrosse ont pu rentrer chez eux hier. Un feu qui n'est donc pas encore fixé, mais il est ce dimanche matin contenu. Et la SNCF indique qu'à cause de ces incendies, la circulation des trains est interrompue entre Bordeaux et Hendaye. Pas de train non plus ce matin entre Bordeaux et Arcachon et Bordeaux-Morsinx dans les Landes. En Allemagne, un mort et 16 blessés à Berlin. Cette nuit, un véhicule qui a percuté la foule en marge de la Gay Pride dans la capitale allemande. La police évoque un lien avec le milieu islamiste. Le maire de Berlin lui dénonce une attaque contre notre société libre. Le suspect a été identifié, mais il a pu prendre la fuite. Et puis, vous avez peut-être en tête ces couleurs si apaisantes, le bleu et le blanc du village de Sidi Boussaïd en Tunisie, en haut d'une colline au-dessus de la baie de Carthage, un joyau du patrimoine tunisien qui vient d'entrer au patrimoine mondial de l'humanité. Village fragile néanmoins, avec des pluies exceptionnelles cet hiver. Patrimoine à protéger donc, William, tout particulièrement.
1: Évidemment, merci beaucoup Diane Ferchit. Les sports.
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1: Avec la fin du Tour de France, les fondamentaux restent aujourd'hui pour la toute dernière étape. Le peloton arrivera bien sur les Champs-Élysées, mais l'épreuve est raccourcie. Après une victoire flamboyante de Richard Carapaz hier à l'Alpe d'Huez, le maillot jaune Tadej Pogacar et tous les autres coureurs vont partir aujourd'hui pour la dernière étape. 89 km au lieu des 133 initialement prévus. Tout cela car les forces de l'ordre et les

0: Une grande partie de ce Tour de France ont tiré la langue en pleine canicule. Les conséquences du réchauffement climatique rattrapent une fois de plus le peloton et le grimpeur suisse Yannis Voisard.
1: Évidemment que j'étais au courant de ces feux de forêt qui ravagent un peu certaines parties du pays et pas que en France aussi. Partout en Europe, donc oui, je suis pas surpris, je pense que c'est une bonne décision. Ça reste du sport, je pense qu'il y a des choses prioritaires. Bon, c'est pas que le Tour, c'est la société qui doit s'adapter, donc je vois pas pourquoi on devrait faire exception, même si c'est le Tour de France, je pense que... Voilà, ça reste, ça fait partie de la société, donc je pense que c'est normal.
0: L'intérêt sportif de la dernière étape est maintenu. Tout devait, quoi qu'il arrive, se jouer sur les pentes escarpées et pavées de la butte Montmartre avant un retour sur les Champs-Élysées, là où Tadej Pogacar va triompher pour la cinquième fois de sa carrière.
2: Take the yellow, going to Paris.
0: J'ai pris le maillot jaune, je le ramène à Paris. Même si l'étape est plus courte, on va pouvoir profiter avec toute l'équipe.
2: We will definitely enjoy with the team.
0: L'heure d'arrivée, elle n'a pas changé. On saura vers 19h45 si Tadej Pogacar parfait un peu plus son sacre avec une sixième victoire d'étape cette année.
3: Merci François Sauvestre, on l'entendait avec vous au programme, ce qui est devenu en quelques années seulement un passage obligé maintenant pour la dernière étape du Tour de France, la butte Montmartre et cette fameuse rue Le Pic. Marion Ferrer, vous avez rencontré les membres du Montmartre Vélo Club pour France Info, ils vous ont dévoilé les secrets, attention c'est précieux pour les coureurs qui nous écoutent, les secrets, les difficultés de cette rue qui mène au Sacré-Cœur.
4: C'est en bas de la rue Le Pic, à quelques pas du Moulin Rouge, que nous retrouvons Édouard Blancard et son vélo.
5: C'est un début assez facile sur des pavés. Là, on voit bien, ils sont très bien posés, très bien rangés. C'est pas là que ça va faire mal, mais ça commence à monter quand même.
4: Secrétaire général du Montmartre Vélo Club, il connaît bien la célèbre rue aux pavés irréguliers, un tronçon qu'il emprunte fréquemment.
5: Il est vraiment dur, il est pas agréable parce qu'on se fait vraiment secouer, quoi. C'est un tronçon pour ce qu'on appelle pour coureurs flandriens.
6: L'enfer du Nord.
5: Ouais, l'enfer du Nord, les pavés. Ça ressemble un peu au boss qu'il peut y avoir sur le Tour des Flandres, en fait.
4: La rue Le Pic, c'est 6% de pente en moyenne. Et Edouard l'assure, c'est après le premier virage que les choses vont se compliquer pour les cyclistes.
5: Ici, au niveau du 55 rue Le Pic, on change complètement de pavé. Donc on arrive sur du gros pavé. Il y a des trous un peu partout. Il va commencer à faire vraiment mal. De toute façon, les attaques, elles se faisaient à partir d'ici. Donc là, on est au 78 rue Le Pic. C'est là où les coureurs commencent à attaquer parce que c'est là où ils sont tous un peu dans le rouge. Et c'est là où ils peuvent faire la différence.
4: Il faut 3 à 4 minutes aux meilleurs coureurs pour grimper la rue Le Pic. Un effort intense à réaliser 3 fois avant de terminer définitivement le Tour de France sur les Champs-Élysées. Une boucle qui a transformé cette dernière étape.
7: C'était la parade et là, il y a beaucoup plus d'enjeux. C'est devenu beaucoup moins une étape de sprinter. Donc c'est quelque chose qui a vraiment changé le profil en effet. Il faut être devant parce que tout en haut, c'est là que ça va se jouer. Être le premier dans la descente et pouvoir accélérer, c'est ce qui fait la différence.
4: Jean-Christophe Baïcro est lui aussi membre du Montmartre Vélo Club, ce passionné le rappelle, ici rue Le Pic, dans ce décor de cartes postales, les coureurs vont devoir composer avec un autre élément, le public, une ferveur populaire comme nulle part ailleurs.
7: On est ici sur une configuration assez spécifique avec les immeubles qui sont très proches, ça résonne et il y a une vraie ferveur, un peu comme dans un stade où on peut avoir une hola, en fait on entend la foule crier avant de voir les coureurs.
4: Et du monde, il risque d'y en avoir encore aujourd'hui pour encourager notamment un Français en particulier.
7: C'est que ça, bien sûr, Polo.
4: L'année dernière, près de 500 000 personnes s'étaient amassées dans les rues de la capitale pour acclamer les cyclistes du Tour de France, dont près de 180 000 dans celle de Montmartre, selon la mairie de Paris.
3: Merci Marion Ferrer. On le rappelle, le départ de cette toute dernière étape du Tour de France, ce sera à 17h50. L'arrivée est attendue sur les Champs-Élysées, comme le veut la tradition, juste avant 20h aux alentours de 19h45. On suivra évidemment cette toute dernière étape sur France Info, radio officielle du Tour de France. Au programme des prochaines minutes sur France Info, dans un quart d'heure, dans une vingtaine de minutes, nous irons à Berlin, où une voix voiture a foncé hier soir dans la foule réunie pour la marche des fiertés. Une personne a été tuée, 19 ont été blessés et un suspect est toujours recherché. Berlin, où nous serons donc dans 20 minutes. Mais revenons à l'actualité principale de ce dimanche 26 juillet. Évidemment, cet incendie toujours plus important en Gironde.
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3: Un incendie qui a parcouru désormais, au tout dernier bilan de la préfecture, 42 000 hectares. On le rappelle, c'était 10 000 de moins au bilan hier, donc 10 000 hectares. La surface de Paris ont brûlé depuis le bilan d'hier, avec de nouvelles évacuations qui sont très nombreuses. 55 000 évacuations de plus depuis hier. 5 communes ont été évacuées sur un axe qui s'étend du bassin d'Arcachon jusqu'aux portes de l'agglomération bordelaise. Bonjour, colonel Jérôme Boulanger.
6: Bonjour.
3: Vous êtes le porte-parole de la sécurité

0: 6 villes, 10 000 hectares en quelques heures seulement. Qu'est-ce que vous en déduisez, qu'on n'arrive plus à contrôler ces flammes du tout ?
1: Oui, on est sur une situation défavorable au regard des conditions météo, finalement, avec un vent qui est toujours très actif et qui, effectivement, propage le feu rapidement, ce qui explique les surfaces brûlées très importantes.
0: 10 000 hectares, ça paraît vraiment énorme pour nous qui ne connaissons pas le feu aussi bien que vous. Vous aussi, vous êtes étonné par l'ampleur, par la rapidité de l'avancée des flammes ?
1: C'est un feu exceptionnel, effectivement, que nous connaissons en Gironde, avec des phénomènes de feu que nous découvrons aussi, même si depuis quelques années, nous sommes habitués à des feux particuliers, complexes, énormes. Des bâtiments ont également été impactés. Nous dénombrons à l'heure actuelle 227 bâtiments impactés. Effectivement, de nombreuses évacuations, mais finalement, le bilan humain, même si on se met à la place de ces déplacés, mais le bilan victimaire reste vierge au niveau de la population. Ce sont des sapeurs-pompiers qui ont été blessés sur ces dernières heures, mais le bilan victimaire population reste vierge pour l'instant.
0: Continuons le bilan sur les forces mobilisées. Combien de pompiers, combien de moyens aériens aujourd'hui seront disponibles pour lutter contre les flammes ?
1: Alors les moyens aériens, c'est pas complètement déterminé puisque le Centre national de coordination avancée de la sécurité civile de Nîmes-Garon, là où sont les avions, est en train de faire le point. Mais sur le plan terrestre, par contre, je peux vous dire qu'il y a 2500 sapeurs-pompiers engagés sur ce feu, ce qui est énorme, hein, dont des sapeurs-pompiers qui viennent de différents départements français. À noter également la présence de sapeurs-pompiers suisses actuellement, et puis des militaires, il y a 1500 militaires qui sont engagés.
0: Et que font-ils les militaires ? Oui.
1: Pardon ?
0: Que font-ils ces militaires aux côtés des pompiers ?
1: Ils contribuent bien entendu aux évacuations de populations lorsque c'est nécessaire, mais ils font également des gros travaux de génie pour préparer des pare-feux, en déboisant des pistes, en déboisant des zones complètes, de manière justement à pouvoir empêcher le feu de passer à proximité de zones d'habitation notamment ou de points sensibles. Donc c'est un gros travail qui est fait au sol, qui sera fait aussi dans les airs, hein, puisque...
0: Justement, il y a l'A400M qui a été mobilisé pour la première fois hier, cet avion militaire qui a été reconverti en avion bombardier d'eau. Il sera de retour aujourd'hui ?
1: Alors c'est à l'étude, hein, mais ce que je vous disais à l'instant reste vrai pour la 400M. On est en train d'étudier à la sécurité civile l'engagement des moyens aériens sur tous les chantiers, puisque il y a certes la Gironde, mais pas que. Il y a également le Var, les Landes, il y a des feux aussi en Corse.
0: Il a été efficace cet A400M hier avec ses premiers largages ?
1: Là, pareil, c'est trop tôt pour faire le bilan. Vous vous doutez bien que sur... un largage qui reste malgré tout expérimental, hein, même s'il a été fait pour la première fois, et c'est une première mondiale en circonstances opérationnelles. Mais forcément, il faut faire une analyse précise. Nous n'avons pas pour l'instant les résultats de cette analyse, mais très vite, nous verrons l'efficacité effectivement de ce largage et d'éventuels largages futurs sont à l'étude. Vous vous doutez bien que si le Premier ministre a souhaité accélérer la mise en œuvre de cet avion, c'est pour qu'il puisse être opérationnel le plus rapidement possible. Hier, premier largage, et puis nous sommes en train d'étudier les futurs.
0: Et justement, vous nous parliez de ce dispositif qui est massif, hein, 2500 pompiers. Est-ce qu'on a les moyens d'aller en chercher ailleurs ou alors est-ce qu'on s'attend à ce qu'il y ait des feux qui puissent naître un peu partout dans l'Hexagone ?
1: Alors, on voit par exemple que le feu des Landes, même si il reste encore actif sur les lisières, est moins virulent que ce que nous avons connu ces derniers jours. Bon, il faut savoir que nous, au niveau national, lorsqu'on peut désengager à certains endroits des sapeurs-pompiers, c'est pour les réengager sur d'autres chantiers. Il y a encore des colonnes au niveau national qui sont disponibles pour intervenir, venir relever les collègues qui commencent à être aussi fatigués. Donc il y a tout un système de relève qui est à l'étude actuellement. Il y a aussi les renforts européens. On sait qu'il y a des moyens aériens européens qui sont actuellement engagés sur les différents feux. Au niveau

0: niveau terrestre aussi, nous avons des sapeurs-pompiers roumains, j'ai parlé des Suisses aussi, il y a encore moyen de demander d'autres renforts. Il y a la solidarité nationale qui joue à fond actuellement, la solidarité européenne également. Nous ne sommes pas en rupture capacitaire, ni sur le plan des moyens humains,
1: pour l'instant, ça tient.
0: Ni sur le plan des moyens terrestres. Pour l'instant, ça tient, effectivement. Nous anticipons le plus possible l'évolution des différents feux, de manière justement à pouvoir dimensionner au niveau terrestre et aérien nos moyens.
1: Merci beaucoup, colonel Jérôme Boulanger, porte-parole de la sécurité civile, d'avoir été avec nous ce matin sur France Info, alors que les pompiers, 2500 pompiers, luttent contre cet incendie en Gironde qui a déjà parcouru 42 000 hectares au tout dernier bilan. Bonjour Cédric Pin.
2: Oui, bonjour.
1: Vous êtes le maire de la commune de Myos. Depuis hier soir, la préfecture de la Gironde a ordonné l'évacuation de plusieurs communes. 55 000 évacués au total. Parmi ces évacués, eh bien 12 000 habitants de Myos. Vous vous y attendiez à cette évacuation ordonnée hier soir ?
2: Non, pas du tout. Non. Il y a eu un changement de vent dans l'après-midi et nous, on était plutôt un centre où on accueillait les personnes qui étaient réfugiées. Enfin voilà, évacué. Donc là, on a nous-mêmes évacué notre centre et on a évacué toute la commune. On est à 13 000 habitants. Ça a été extrêmement rapide.
1: Qu'est-ce qui menace, les flammes ou les fumées ?
2: Non, pour moi, c'était au cas où il y a encore un changement de direction, c'est par sécurité. Plutôt, nous, pour moi, on n'a pas encore embêté par les fumées, tant mieux. C'était au cas où les flammes se dirigent vers nous. Mais pour le moment, ce n'est pas le cas.
1: Pour l'instant, vous savez à quelle distance se trouvent les flammes de votre commune ?
2: On est à 10-15 km, plus de 10 km à peu près. On va dire 10 km à peu
1: donc
2: près.
1: Donc les autorités s'attendent à ce que ces flammes puissent parcourir 10-15 km pour venir menacer jusqu'à vous ?
2: Je ne peux pas vous dire, mais en tout cas, aujourd'hui, parce que les mesures de sécurité, pour éviter au dernier moment de faire évacuer les gens, c'est aussi préventif et on évite de gérer dans l'urgence. Et voilà, donc ça permet de prévenir au cas où ça tournerait mal. Quoi. Voilà. Mais c'est vraiment une mesure de prévention et de sécurité, et il vaut mieux prévenir qu'au dernier moment agir dans l'urgence. Quoi.
1: Il y avait combien de personnes qui avaient trouvé refuge chez vous et qui ont dû évacuer avec en plus les habitants de votre commune ?
2: On était passé à 350 maxi, après c'était descendu à peu près à 200. Mmh. Donc les 200 ont été également évacués sur d'autres centres, la Teste de Buch, Arcachon et le Teche.
1: Et est-ce que vos habitants, les 12 000 habitants de Myos, s'étaient préparés ou est-ce que cette évacuation, elle s'est faite un peu dans l'improvisation totale ?
2: Non, pas improvisation, mais parce qu'on est quand même un territoire qui est concerné par les feux. Donc tout le monde était très vigilant. Nous, effectivement, par nos réseaux sociaux, on l'a su quelques temps avant. Enfin, la préfecture nous a prévenu quelques temps avant. Et par les réseaux sociaux, on a réussi à informer les Myossais au maximum, on va dire, une demi-heure, trois quarts d'heure avant. Et quand ils ont reçu le message d'alerte, voilà, beaucoup étaient déjà informés, quoi.
1: Vous le disiez, et c'est ce qu'on entend souvent dans les témoignages des habitants de votre région, on est habitué au feu, mais ce que vous vivez là, est-ce que ce n'est pas totalement inédit ? Est-ce que vous avez l'impression qu'on a franchi un cap ?
2: Ah, oui, bien sûr que c'est inédit, et voilà, c'est même très effrayant, mais voilà, maintenant il faut s'adapter, il faut agir avec... à dire avec sérieux et puis voilà de façon très pragmatique. Je trouve que les Myossais jouent le jeu. Là aujourd'hui, on est en train de faire le tour de la commune avec la gendarmerie pour vérifier quelles sont les personnes qui sont restées chez elles, et notamment les personnes à mobilité réduite, leur trouver une solution du transport en commun, du transport spécialisé. Donc vraiment, on est tous main dans la main pour essayer de faire ça, alors qu'on n'est pas à la commune, ne brûle pas. Hein. C'est juste on agit par prévention et par précaution le plus en amont possible.
1: Il y a beaucoup de ces profils parmi les personnes qui doivent être évacuées, des personnes qui sont à mobilité réduite ou alors des malades où il faut trouver des endroits adaptés pour les accueillir.
2: Voilà, mais on ne peut pas tous deviner. Donc on a des gens qui nous font remonter des informations via les réseaux sociaux, via les mails, via les téléphones. Donc on essaie de recenser. Ce matin, on était entre 30 et 50 personnes sur les cas. Soit on les invite à partir d'elles-mêmes, soit si elles ne peuvent pas, on est en train de faire venir un bus pour qu'à 9h, il y ait un bus qui puisse amener les personnes qui n'avaient pas de moyens de transport. Et puis après, les personnes à mobilité réduite, on essaie de trouver des solutions vraiment adaptées. Et c'est du cas par cas.
1: L'organisation dans la commune de Mios, dont vous êtes le maire, Cédric Pin, merci beaucoup d'avoir été avec nous, alors que les flammes continuent de progresser dans le département de la Gironde, qui a entraîné l'évacuation de votre commune. Les soldats du feu sont nombreux, 2500 selon la sécurité civile, en train de lutter contre cet incendie qui a parcouru 42 000 hectares. Parmi eux, on l'entendait tout à l'heure, des pompiers suisses qui sont venus, et puis aussi des pompiers qui viennent d'autres départements de la France. C'est le cas de cette cinquantaine de soldats du feu des Pyrénées-Atlantiques. Le capitaine Jérémy Daguerre est le chef de ce détachement. Avec ses hommes, il combat un feu toujours très imprévisible.
3: La vitesse à laquelle il se développait, le vent du coup qui faisait que tourner et qui l'a mené d'un côté de l'autre. Les 10 premières minutes aux 10 suivantes, en fait, le vent peut changer lorsqu'une route, par exemple, est axée nord-sud et que le vent il bascule en nord-ouest. Ben forcément, de suite, l'endroit où vous étiez en sécurité sur la route, vous n'y êtes plus puisque le vent vous oriente le feu vers vous et vous oblige à quitter votre position ou à la renforcer. Et forcément, ça demande du temps et le temps, dans ces cas-là, on ne l'a pas.
4: Vous vous êtes senti débordé, entre guillemets, par la violence de cet incendie et justement son caractère tournant ?
3: Je ne sais pas si on s'est senti débordé parce que quand on est à l'intérieur de tout ça, on fait face. Maintenant, on se sent vraiment très, très petit. On ne peut pas s'interposer face à cette nature qui déborde tout. Dans les pins, oui, en fait, ce sont des arbres qui sont gorgés de sève. Les aiguilles de pin sont très hautes. Il y a aussi un tapis au sol. Ça génère un tapis d'aiguilles de pin qui s'embrasent très facilement. C'est une zone compliquée à attaquer pour des hommes à pied ou des engins, quoi.
4: Ça peut s'entendre presque comme un aveu de défaite, ce que vous dites.
3: Disons qu'il faut pouvoir mettre en place une stratégie pour aller le chercher au moment où il sera le plus vulnérable. On lutte contre une bête féroce, qui est un feu qui se développe. Alors aujourd'hui, il est devenu vraiment abominable. Aujourd'hui, il va vraiment attendre qu'il y ait une accalmie météo avec une entrée d'humidité, une chute des vents et une baisse des températures pour pouvoir avoir une zone plutôt favorable pour pouvoir l'arrêter. Aujourd'hui, on est en attente de cette opportunité.
4: Est-ce que vous avez croisé des habitants évacués de chez eux ?
3: Le soutien de la population est énorme. On a été vraiment accueillis, puisqu'après, on est intervenu sur Biscarrosse aussi. Et on a vraiment été accueillis d'une façon, ouais, j'en ai presque les larmes aux yeux, c'est vraiment, c'est touchant.
1: Le capitaine des pompiers des Pyrénées-Atlantiques, Jérémy Daguerre, qui est avec certains de ses collègues mobilisés contre ce feu en Gironde. Il répondait aux questions de Thomas Giraudot d'ici Béarn Bigorre pour France Info. Dans un instant, nous serons à Bordeaux devant le parc des expositions où des réfugiés de ces incendies continuent d'affluer. Ce sera après un point sur l'info.
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1: Et à la une, Laurette Puot à 8h53, cette citation, il faudra des mois de lutte avant de déclarer l'incendie en Gironde éteint.
6: Les mots sur France Info d'Éric Brocardi, porte-parole des sapeurs-pompiers. Un feu hors norme et extrêmement complexe, a-t-il précisé. Cet incendie a désormais parcouru plus de 40 000 hectares. De nouvelles évacuations ont eu lieu dans plusieurs communes de Bordeaux jusqu'au bassin d'Arcachon. 55 000 personnes depuis hier soir. Le Var est aussi toujours en proie aux flammes. Le feu à Pont-Évès dans l'arrière-pays a parcouru 4000 hectares depuis mardi. Il reste encore très actif avec de nombreuses reprises. 2000 personnes ont été évacuées. Un hommage rendu au père Hamel, tué dans un attentat il y a 10 ans à Saint-Étienne-du-Rouvray, près de Rouen. Cérémonie en présence du Premier ministre Sébastien Lecornu et de François Hollande, le président à l'époque. 21e et dernière étape du Tour de France cet après-midi, raccourci pour redéployer les forces de l'ordre dans le sud-ouest. Le départ sera finalement donné à 17h50 sur la ligne d'arrivée sur les Champs-Élysées avec un passage par la butte Montmartre. Sauf catastrophe, c'est Tadej Pogacar qui va remporter son 5e Tour de France.
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1: Retournons en Gironde avec ce nombre d'évacuations qui est désormais de 220 000. 220 000 personnes ont été évacuées de leur domicile ou de leur lieu de villégiature face à cet incendie qui a encore progressé de 10 000 hectares en quelques heures, 42 000 hectares. Au total, hier soir, 5 nouvelles communes ont reçu un ordre d'évacuation et ces évacués, ils continuent de converger. Où vous trouvez Nicolas Joly, hein, au parc des expositions de Bordeaux, qui se réveille doucement.
7: Et oui, qui se réveille sous un soleil voilé par les fumées de l'incendie qui stagne dans l'air au-dessus de la métropole de Bordeaux. À l'intérieur de ce parc des expositions, des milliers de lits de camp sont installés. On distribue des couvertures, de la nourriture. C'est pas franchement le grand luxe, il faut bien le dire. Mais ça suffit pour Valérie, évacuée de Saint-Jean-d'Illac. C'est sa deuxième nuit sur place.

0: est fait pour nous simplifier. On a en plus les psychologues si besoin. On a le vétérinaire pour les animaux. On a une prise en charge qui est plus que plus. Tous les bénévoles passent sans cesse avec des mots réconfortants, des douceurs, des bonbons, des gâteaux. Il y en a pour tous les âges. Une dame est venue du bassin pour offrir des glaces aux enfants hier. Léo, la mascotte de l'UBB, est venue avec une distribution de ballons pour les enfants. Vous voyez, c'est un côté, une très, très, très belle solidarité, un très beau geste d'amour envers nous.
1: Un avis très positif qui n'est pas forcément partagé par tous ici, notamment par Christelle, évacuée elle aussi de Saint-Jean-d'Illac avec son mari, sa fille, avec leur chienne. Être en famille, me disait-elle, ça facilite quand même un peu les choses.
2: Ça facilite, oui, effectivement, on est tous ensemble, donc voilà, comme si on était en vacances, même si le lieu n'est pas idyllique. Mais on s'inquiète toujours de savoir ce qui va se passer.
1: Votre fille, elle a 11 ans, comment ça se passe pour elle? Est-ce qu'elle arrive à en parler?
2: Elle en parle, c'est horrible pour elle, la peur de ne plus retrouver sa maison, de ne plus retrouver toute sa vie, que tout soit brûlé, mais... ici, il y a des cellules qui peuvent suivre et puis qui peuvent aider à parler, mais elle le verbalise assez bien. Donc voilà, c'est pourri, mais on fait avec.
1: Tous, en tout cas, toutes les personnes que j'ai croisées ici ce matin sont d'accord pour dire une chose. Ce qui pèse vraiment sur le moral, c'est le manque d'informations. Le fait de ne pas savoir qu'est devenue leur maison, si le feu les menace, comment la situation va évoluer, quand est-ce qu'elles pourront rentrer chez elles. Et il faut dire aussi que le fait de voir des cars arriver pour amener des personnes encore évacuées cette nuit se rajouter à celles qui sont déjà présentes, ça ne va pas vraiment pour les rassurer.
3: Merci Nicolas Joly en direct du parc des expositions de Bordeaux où se réfugient les évacués, les nouveaux évacués encore de cet incendie en Gironde. En Allemagne, une femme est morte et 16 personnes ont été blessées hier soir. Un attentat qui a visé la marche des fiertés de la capitale allemande, ce rassemblement de la communauté LGBT. David Philippot, vous êtes avec nous, vous êtes le correspondant de France Info. Une fourgonnette a foncé dans la foule des participants lors de ce défilé. Le terroriste n'a pas été arrêté, il est toujours en cavale.
4: Oui, quelques heures après l'attentat, au milieu de la nuit, la police a fourni des informations sur son auteur. Je vous propose d'écouter Florian Natt, son porte-parole.
5: Selon les premières conclusions des enquêteurs, nous avons déjà identifié un suspect. Des mesures d'enquête sont déjà en cours à son encontre. Il n'a pas encore été arrêté. C'est un suspect connu des services de police, comme faisant partie des milieux islamistes ici à Berlin.
4: Le suspect en question s'appelle Abdul B, il a 21 ans et les services d'enquête, plusieurs centaines d'hommes mobilisés, viennent justement de lancer un avis de recherche officiel, de publier sa photo et sa description. C'est un individu d'environ 1m90 avec un collier de barbe. Il était vêtu au moment de l'attentat d'un sweat à capuche noire et d'un pantalon blanc. Et selon d'autres informations publiées par l'agence de presse DPA, le suspect a été libéré d'un centre de détention pour mineurs en mai dernier.
3: David, est-ce que vous pouvez revenir sur le déroulé précis de cet attentat?
4: Il était aux alentours de 22h quand cette camionnette blanche a percuté un groupe de participants à cette Gay Pride. Une femme est donc décédée peu après de ses blessures. 16 personnes sont blessées et 3 se trouvent entre la vie et la mort. Des témoins de la scène racontent le grand boum qu'ils ont entendu et les cris d'horreur à quelques mètres d'eux. La fourgonnette a fini sa course contre un arbre du Tiergarten. C'est le grand parc du centre de Berlin où se déroulait la fête réunissant des centaines de milliers de personnes. L'homme est alors descendu. Il a menacé les gens avec un couteau avant de prendre la fuite. Son domicile dans le quartier de Schöneberg, un peu plus au sud, a été perquisitionné sans résultat et la chasse à l'homme est en cours. Des hélicoptères ont survolé cette nuit la capitale allemande où cette marche des fiertés, bien sûr, a été aussitôt interrompue après ce drame.
3: Merci David Philippot pour ces précisions, correspondant de France Info en Allemagne.
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3: Deux choses à retenir, Patricia Charbonnier, un temps plus nuageux et une baisse des températures.
7: Avec même un petit peu de pluie sur la moitié nord. Bon, les pluies seront vraiment très faibles, très localisées dans le nord et le nord-ouest du pays ce matin. Puis des frontières du nord à l'Île-de-France, le centre-Val de Loire jusqu'au nord de la Nouvelle-Aquitaine cet après-midi et dans la soirée sur le Grand Est. C'est moins instable dans le sud. Encore quelques averses autour du Massif central et sur les Alpes. Déjà le retour du soleil près de la Méditerranée avec un vent d'ouest toujours sensible sur une bonne partie du pays et des températures de saison cet après-midi. 25 à Lille et Paris, Météo France prévoit 32 à Strasbourg.
3: Merci beaucoup Patricia Charbonnier. Merci à tous d'écouter France Info, il est 9h. Bonjour Marie-Marty Rossian.
8: Bonjour William, bonjour à tous.
3: À la une, les pompiers qui luttent toujours contre ce feu hors norme en Gironde.
8: Et qui a déjà ravagé 42 000 hectares et qui menace la métropole de Bordeaux. 55 000 nouvelles évacuations ont été ordonnées la nuit dernière dans des communes situées entre le bassin d'Arcachon et Bordeaux. On sera au Porge en début de journal, la commune près du Cap Ferret qui a dû évacuer. Dans les Landes, le feu a un peu perdu en puissance. Il n'est pas fixé mais il est désormais contenu. La solidarité s'organise pour soutenir les pompiers fortement éprouvés. Reportage dans ce journal. À la une, également une cérémonie ce matin en souvenir du père Jacques Hamel, prêtre assassiné il y a 10 ans à Saint-Étienne-du-Rouvray, près de Rouen, alors qu'il célébrait une messe. Sa sœur Roselyne Hamel s'est confiée à notre micro. Et puis le Tour de France qui touche à sa fin. Dernière étape aujourd'hui dans les rues de Paris, un final qui ne devrait pas beaucoup modifier le classement général.
3: Bonne matinée sur France Info.
8: Dispositif de secours massif mis en place dans le sud-ouest de la France en proie donc à ces incendies dévastateurs en Gironde et dans les Landes notamment. 1400 pompiers, 1500 militaires et 1700 forces de sécurité intérieure qui sont mobilisées sur place pour combattre les flammes, pour protéger la population. Au total, ce sont donc 42 000 hectares qui ont été brûlés en Gironde et plus de 220 000 personnes, habitants comme touristes, qui ont dû évacuer en catastrophe. C'est le cas de la commune du Porge au nord du Cap Ferret. C'est là que vous vous trouvez, Stéphanie Scock. Vous êtes l'un de nos envoyés sur place, Stéphane. Le paysage qui s'offre à vous ce matin est tout simplement dévasté.
9: Oui, effectivement, une scène de désolation quand on arrive ici dans cette commune du Porge, à la lisière de la forêt. On a aperçu les premiers quartiers résidentiels à gauche et à droite de la rue, des maisons calcinées, des maisons partiellement détruites, des maisons complètement à terre, de la fumée encore très présente, des reprises de feu ici ou là, légères, mais une scène d'apocalypse. Le Porge a effectivement été au cœur ce vendredi. De l'ogre incendie qui ravage la Gironde en ce moment, à l'épicentre de l'incendie, le Porge. Une commune de 3500 habitants meurtrie. Les habitants, évidemment, ont tous été délogés, ont tous été évacués. Il reste ici ou là quelques habitants qui tentent, qui veulent absolument protéger les maisons ou ce qu'il en reste. Ambiance très tendue dans la commune, effectivement, où même la presse n'est pas forcément la bienvenue. C'est très compliqué pour les habitants du Porge. On sait que c'est une commune qui est meurtrie aujourd'hui et qui va mettre très longtemps à se relever.
8: Merci à vous Stéphane Iscock d'ici Gironde. Donc pour France Info, le feu qui va nécessiter plusieurs mois de lutte avant de pouvoir être déclaré éteint. C'est ce que nous disait tout à l'heure sur France Info le porte-parole des pompiers de France, Éric Brocardi. Par ailleurs, 3 hommes ont été arrêtés hier pour mise en danger de la vie d'autrui. 2 d'entre eux interpellés pour avoir tiré des feux d'artifice en direction d'une voie rapide. Le 3e est âgé de 33 ans. Il est soupçonné d'avoir volontairement mis le feu à des arbustes. Il doit être déféré demain, précise le parquet.
3: Dans les Landes, cette fois, une légère amélioration ce matin.
8: Après avoir parcouru 3600 hectares, le feu n'est pas encore fixé, mais il est contenu, nous disent les pompiers. 3000 personnes ont pu rentrer chez elles à Biscarrosse. Plus de 400 pompiers sont toujours engagés. Et au PC Sécurité, qui est installé dans la caserne de Biscarrosse, le campement s'organise dans la solidarité pour permettre aux pompiers de se reposer un peu. Les bénévoles s'activent, préparent des repas midi et soir et sont épaulés, Armand Morera, par des chasseurs du département.
10: Devant 3 planchas brûlantes allumées plein gaz, Clément s'active pour cuire.
11: Anchois, saucisses, le reste je suis pas allé voir encore. Ça cuit, ça remplit des petits pains et après des estomacs.
12: Vous êtes pompier vous ?
11: Non, chasseur.
10: Et comme une vingtaine d'autres membres de la Fédération des Landes, ce natif de Biscarrosse est venu donner un coup de main.
11: On fait toute la nourriture pour le midi, donc couper les légumes, les préparer, faire cuire, et puis toute la logistique, amener les planchas, les camions frigorifiques et tout ça.
10: Pour servir les pompiers, les gendarmes et tous ceux mobilisés.
11: 500 repas, c'est facile, les doigts dans le nez.
12: On a l'habitude de faire des gros gueuletons avec les copains, donc c'est à peu près la même.
10: Et si les jeunes s'occupent des chipots et des merguez, les plus vieux coupent les tomates et font le service.
13: Là, vous avez tous les ingrédients pour faire les sandwichs.
14: Ouais, après vous arrêtez là les tomates. On va les mettre au frais.
10: Jean-Luc Dufault, le président de la Fédération départementale des chasseurs des Landes.
14: On se doit tout naturellement de venir en aide à nos défenseurs de notre forêt. Notre forêt qui est une terre pour nous de prédilection. C'est ce qui emmagasine toute une biodiversité, une diversité de faune. Et tout ça, on le voit disparaître dans les cendres. Et pour nous, c'est un crève-cœur. Donc on se devait de réagir.
10: Et résultat.
1: Ça fait du bien de manger ?
15: Ouais, ça fait du bien.
16: Le saucisson à 6h ce matin après le

0: J'ai déjeuné, on en a rêvé. Nicolas, il passe bien.
1: Solène, qui arrive du Lot-et-Garonne, vient de se mettre à table après une journée et une nuit entière à lutter contre les flammes.
0: Dès qu'on passe ici, il y a à manger, il y a à boire, on s'occupe de nous, il y a les sanitaires. Ça permet de se poser vraiment, se débarbouiller vite fait. Ça fait du bien.
1: Pour reprendre des forces avant de repartir au feu.
2: Reportage signé Armand Morera, ici, Gascogne, pour France Info. Et des incendies qui touchent aussi le sud-est du pays. Dans le Var, l'incendie qui a parcouru 4000 hectares est toujours très actif, indiquent les pompiers. Et puis des feux très virulents également chez nos voisins espagnols. Hier, 8 nouvelles communes ont dû évacuer près de Tolède face à l'avancée des flammes à l'ouest de Madrid. Conséquence de ces incendies, les trains qui ne circulent plus ce matin entre Bordeaux et Hendaye, au moins jusqu'à 10h du matin. Trafic interrompu également entre Bordeaux et Arcachon. Entre Bordeaux et Morsinx dans les Landes, la SNCF prévient que d'autres annulations de trains sont à prévoir pour la journée.
3: France Info, 9h06 à la une également, cette cérémonie et cette messe prévue ce matin à Saint-Étienne-du-Rouvray.
2: En hommage au père Jacques Hamel, assassiné il y a 10 ans dans l'église de cette commune près de Rouen, alors qu'il célébrait une messe dans l'église Saint-Étienne. Donc, les deux assaillants, deux islamistes radicaux âgés de 19 ans, avaient été abattus par les forces de l'ordre après avoir également blessé un paroissien, pris trois fidèles en otage. Une messe va donc débuter ce matin à 11h, suivi d'une cérémonie à partir de midi et quart en présence, notamment de Roselyne Hamel, la sœur de ce prêtre assassiné. Elle était présente le jour de l'attaque. Lou Bourdi, vous l'avez rencontrée.
4: Roselyne Hamel a 86 ans, mais elle se souvient parfaitement de ce jour-là. Elle était arrivée avec ses enfants la veille, en vacances chez son frère.
5: Une fois arrivée et partagée le repas du soir, devant la télé, c'était l'heure des infos, et on parle de Nice.
4: De l'attentat, 12 jours avant, promenade des Anglais.
5: Et donc, chacun à notre tour, on lui pose la question, mais enfin, tonton, comment des humains peuvent faire de telles choses? Et il nous répond, ceux qui font ces actes sont manipulés, ne sachant pas que le lendemain, c'était son tour.
4: Et le lendemain, le père Jacques Hamel part célébrer la messe.
5: Le téléphone sonne et mon interlocuteur me dit, pouvez-vous me confirmer la rumeur qui court? Qu'il y a une prise d'otage à l'église de Saint-Étienne-du-Rouvray.
4: Elle s'y précipite alors, mais elle est stoppée par les forces de l'ordre. Le périmètre est bouclé et après 2 heures d'attente, elle apprend la nouvelle.
5: Bon ben voilà, tout est terminé, c'est fini. Il y a une personne qui est hospitalisée, l'autre est morte, c'est votre frère. Et je me suis mis à hurler le nom de mon frère pour qu'il m'entende et puis qu'il revienne. Et j'y croyais toujours pas.
4: 10 ans après, et comme chaque 26 juillet, Roselyne Hamel ira se recueillir dans l'église de Saint-Étienne-du-Rouvray.
2: Lou Bourdi pour France Info, et plusieurs discours également vont être prononcés au cours de cette cérémonie, notamment par le Premier ministre Sébastien Lecornu.
3: Et nous serons dans une dizaine de minutes avec le maire de Saint-Étienne-du-Rouvray qui est l'invité de France Info.
2: En Allemagne, une personne est morte à Berlin après qu'un véhicule a foncé dans la foule hier soir au cours de la marche des fiertés. 16 personnes sont blessées, dont 11 qui le sont gravement. Un suspect a été identifié par la police. Il n'a pas encore été interpellé toutefois. Selon les enquêteurs, ce dernier est lié au milieu islamiste.
3: Et puis on connaîtra ce soir, Marie, le podium final du Tour de France.
2: Après l'ultime étape de la Grande Boucle aujourd'hui, avec un parcours raccourci pour soulager les services de secours qui sont déjà très mobilisés sur les incendies dans le sud du pays. Au sommet de ce podium, peu de suspense toutefois. Le sacre devrait être pour le maillot jaune Tadej Pogacar, le Slovène, largement au-dessus de ses adversaires pendant toute la course. Pour sa première participation, le Français Paul Sexas, lui, est à la 4e place du classement. Anthony Rimbaud, le chouchou du public, n'aura toutefois pas réussi hier à reprendre les secondes qui le séparent du podium.
6: Tout s'est joué sur la dernière ascension du Tour de France, la montée inédite du col de Sarène. Paul Sexas ne peut pas répondre à l'attaque du Mexicain Isaac Del Toro, son rival d'un jour, son rival du Tour, même pour le maillot blanc de meilleur jeune, et la place de 3e sur le podium à Paris. Le Français n'aura ni l'un ni l'autre.
7: Forcément déçu de ne pas avoir pu me battre plus que ça pour le podium, mais bon, à la fin, j'ai craqué, voilà, c'est comme ça, c'est le parti du vélo.
6: La déception à chaud d'un surdoué du cyclisme qui en veut forcément toujours plus. Mais cette 4e place pour un premier Tour de France à seulement 19 ans, c'est déjà énorme, rappelle son coéquipier chez Decathlon CMA CGM, Aurélien Paré-Peintre.
8: C'est incroyable ce qu'il fait, c'est vrai que c'est un super tour pour Paul, hein, c'est impressionnant.
6: La première des priorités était d'amener Paul à Paris, assure à l'heure du bilan le directeur général de l'équipe Decathlon CMA CGM, Dominique Seriès. Mission accompli ou presque, il reste quelques kilomètres à parcourir pour rallier les Champs-Élysées, le temps pour le phénomène français de profiter de sa nouvelle notoriété. Des fans bruyants tout ce mois de juillet sur le bord des routes et déjà pressés de revoir Paul Sexas repartir pour un tour.
2: Anthony Rimbaud, et le départ de cette dernière étape du Tour de France sera donné à 17h50 sur les Champs-Élysées avec trois passages prévus sur la butte Montmartre et sur la fameuse rue Lepic.
3: Et on suivra cette toute dernière étape avec tout le dispositif de France Info, radio officielle du Tour de France. À 9h10, Patricia Charbonnier, jetons un coup d'œil à cette météo et à ce thermomètre des températures de saison. Avec un peu de pluie.
9: Des températures de saison avant le retour de fortes chaleurs en milieu de semaine.
3: Forcément,
9: en attendant pour cet après-midi. On respire 21 degrés cet après-midi à Brest, 25 à Paris, 27 à Grenoble et Météo France prévoit jusqu'à 32 à Strasbourg et Colmar. Et côté ciel, on a une petite dégradation pluvieuse qui va circuler sur la moitié nord. Les pluies s'annoncent vraiment très faibles, très localisées. Alors surtout cet après-midi entre les frontières du Nord, l'Île-de-France, le centre-Val de Loire jusqu'au nord de la Nouvelle-Aquitaine. C'est plus calme aujourd'hui dans le sud. Encore quelques averses autour du massif central et des averses orageuses sur les Alpes, et c'est déjà le retour d'un grand soleil près de la Méditerranée.
3: Merci Patricia Charbonnier.
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3: Les incendies toujours à la une ce matin sur France Info. Ça va un tout petit peu mieux dans les Landes, même si le feu n'est toujours pas sous contrôle. Partons vers la Gironde désormais, où là les flammes ont à nouveau dévoré la végétation ces dernières heures.
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3: 42 000 hectares ont désormais été parcourus par les flammes. C'est 10 000 de plus par rapport à hier, avec de nouvelles évacuations qui ont été ordonnées pour 55 000 personnes dans 5 communes qui s'étalent entre l'agglomération bordelaise et le bassin d'Arcachon. Bonjour Benjamin Illy.
12: Bonjour.
3: Vous êtes l'envoyé spécial de France Info à Marcheprime, l'une des communes évacuées ces dernières heures.
12: Oui, Marcheprime, ici au milieu d'une forêt de pins, environ 30 km au sud-ouest de Bordeaux. Marcheprime située aux portes de cette métropole bordelaise, tout l'ouest de cette métropole que nous avons traversée ce matin. Ça ressemble à un territoire fantôme, portes fermées, volets clos, des villes vidées de leurs habitants. Le feu n'est pas encore arrivé jusque-là, mais il progresse. Ici à Marcheprime, on s'est arrêté sur un parking sur lequel une unité de pompiers de la Gironde est positionnée en charge des feux tactiques. Alors ils nous expliquent très simplement leur mission. Il s'agit de combattre le feu par le feu, allumer un feu à un endroit précis pour finalement bloquer la route du brasier, le priver de carburant. Et hier soir, nous étions aussi dans un autre secteur sensible pour assister à une intervention des pompiers.
13: Donc là on est à la sortie d'Arès, c'est l'une des communes qui a été évacuée récemment. On a rejoint les pompiers qui sont sur la départementale 106, un axe stratégique. On est juste à côté d'une grande forêt de pins. Et là, les flammes. Cette fumée épaisse, noire, qui s'élève dans le ciel. On a vraiment du mal à respirer, on a sorti les masques FFP2.
14: C'est le commandant Salem Maizi. Là vous avez assisté à la mise en place d'une ligne d'appui. Une ligne d'appui qui était destinée à bloquer le feu, à stopper le feu sur la départementale 106, un axe prioritaire sur lequel le vent s'est levé aux alentours de 17h et a propagé le feu dans des semis de pins de 5 à 10 ans, et donc qui nous a forcé à le contenir avec des moyens relativement importants sur cet axe. On ne parle pas de reprise, on parle de propagation du feu et qui change de direction en permanence en fonction des changements de direction du vent. Il y a toujours une menace, c'est une menace qui est anticipée. Nous avons fixé le feu sur la départementale. En revanche, il est tout à fait possible qu'il y ait des sautes de feu de l'autre côté. Nous ne pouvons pas le voir à cause des fumées que vous avez constatées. Pour cela, nous avons anticipé et nous avons prépositionné sur la commune d'Andernos un nombre important d'engins pompes pour pouvoir protéger les habitations sur lesquelles le feu est susceptible de se diriger.
13: La situation n'est pas du tout maîtrisée, c'est ce qu'il faut comprendre.
14: La situation n'est pas favorable puisque le feu n'est toujours pas fixé, ni sur ce secteur et je suppose que sur les autres non plus. Mais voilà, la situation n'est toujours pas favorable.
12: Voilà, le feu n'est pas fixé, vous l'avez entendu, et il avance. Les derniers chiffres de la préfecture, on le répète, sont très inquiétants. 42 000 hectares partis en fumée, c'est largement plus que l'incendie qui avait déjà dévasté la région en 2022.
3: Merci beaucoup Benjamin Illy en direct de Gironde pour France Info. Accueillons le lieutenant-colonel Éric Brocardi, bonjour.
15: Bonjour.
3: Vous êtes le porte-parole de la Fédération Nationale des Sapeurs-Pompiers. Benjamin Illy l'évoquait à l'instant, ce bilan, 42 000 hectares partout.

0: parcourus. Hier après-midi, le bilan était d'un peu plus de 32 000, ça veut dire 10 000 hectares de plus. C'est quasiment la surface de Paris qui est partie en fumée en seulement quelques heures. Ce feu, il a l'air totalement hors de contrôle.
1: On ne peut pas dire qu'ils sont hors de contrôle lorsque l'on voit les sapeurs-pompiers qui sont en train d'œuvrer sur le terrain. Ce ne serait pas très encourageant de leur part parce que c'est évident aujourd'hui que tous les moyens possibles qui roulent, qu'ils soient dans les airs ou autres, sont déployés. Donc nous mettons tout en œuvre et nous continuons à le faire. C'est tout le rôle du commandant des opérations de secours sur lequel, on va dire, faut remonter l'ensemble des secteurs qui sont aujourd'hui à la peine et à la lutte face à cet incendie qui, effectivement, n'arrête pas de se déployer. C'est extrêmement aussi complexe de pouvoir définir la surface du feu et toutes les parties brûlées, parce que vous imaginez, comme vous l'évoquez, 10 000 hectares, c'est la surface de Paris. Donc on est sur un sujet encore aujourd'hui de pouvoir essayer, en plus de faire des attaques, de pouvoir déterminer l'ensemble des périmètres sur lesquels les sapeurs-pompiers doivent agir.
0: On a besoin de votre expertise ce matin, tout de même, pour comprendre comment ce feu peut progresser aussi rapidement. Il y a un mot, alors un peu savant, que l'on entend beaucoup ces dernières heures, c'est pyrocumulonimbus. C'est le nom d'un nuage que le feu crée lui-même et qui l'alimente, ce feu. Est-ce que vous pouvez nous expliquer ce phénomène et est-ce que c'est ça qui est à l'œuvre en Gironde?
1: En fait, vous avez une deuxième météo dans la météo générale qui est sur le sujet de la Gironde. C'est-à-dire qu'en fait, le feu a des gigawatts de puissance en termes de déplacement. C'est pour cela qu'on parle aussi d'une augmentation de 10 000 hectares. Et qu'à l'intérieur de ce feu, vous avez une confrontation des chaleurs qui sont en partie basses avec des colonnes de fumée qui montent le plus possible vers l'intérieur du panache de fumée. C'est ce qui crée justement ces pyrocumulonimbus, comme l'on peut voir aussi de manière naturelle dans les hauts pays. Lorsque vous êtes sur le bord de mer et que vous vous apercevez derrière des masses de nuages qui sont en train de se former, puisqu'à l'intérieur, vous allez avoir une confrontation d'air chaud et d'air froid créant de l'électricité. Et cette électricité-là va créer tout simplement ce que l'on appelle une météo qui va être défavorable à l'intérieur du feu, c'est-à-dire qu'en fait, vous allez avoir un feu qui va s'auto-générer avec justement ces vents et ces éclairs intempestifs que l'électricité va être perdurée sur l'ensemble du sinistre.
0: Si on comprend bien, le feu crée son propre nuage, ce nuage crée des éclairs, de la foudre qui allume des feux encore plus loin et donc c'est le serpent qui se mord la queue.
1: C'est exactement ça, c'est pour ça que ça avance éperdument parce que l'intensité est tellement énorme à l'intérieur que vous avez affaire à une météo localisée à l'intérieur de son propre feu.
0: Et ça, c'est nouveau chez nous en France ?
1: Écoutez, c'est nouveau, on pourrait le dire. Il faut se souvenir aussi du feu de Ribot où on est sur ce sujet-là l'année dernière dans l'Aude. C'est des feux que l'on constate aussi, ce phénomène est constaté surtout dans les pays canadiens, dans les pays américains. Donc forcément, vous avez aujourd'hui un déplacement de ce type de phénomène en Europe, ce qui à l'avenir n'est pas forcément du tout rassurant. Et c'est pour ça qu'aujourd'hui, on fait encore appel à des actes de vigilance et de prévision pour permettre d'éviter ce genre de situation.
0: Et lieutenant-colonel Éric Brocardi, il y a ce mot aussi qui revient, c'est méga-feu. Parfois, on a pu se dire qu'il était un peu galvaudé, mais là, c'est un méga-feu auquel nous faisons face.
1: Pour l'instant, nous devons parler de feu hors norme, c'est une évidence. Un méga-feu correspond à des codes bien spécifiques, que ce soit en termes d'évacuation, que ce soit en termes de blackout total sur la région girondine. Pour l'instant, ce n'est pas le cas. Nous procédons à des évacuations. Hormis, et on salue encore tous les sapeurs-pompiers qui soient engagés, et nous avons déjà perdu 3 sapeurs-pompiers au sol. Nous avons déjà ce sujet, encore une fois, de savoir si c'est un méga-feu ou pas. Il ne correspond pas encore tout à fait à cette notion de méga, puisque aujourd'hui, nous avons quand même une situation où les sapeurs-pompiers essaient de demeurer, on va dire, les piliers essentiels et le dernier rempart pour essayer de protéger l'ensemble des bâtis. On parle de effectivement, des maisons qui sont brûlées, mais c'est plus de 5000 bâtis qui ont déjà été protégés par les sapeurs-pompiers.
0: Ils sont combien encore les soldats du feu mobilisés désormais? On a une idée du chiffre?
1: Écoutez, les sapeurs-pompiers, c'est plus de 1500 sur le sol. C'est près de 800 de la partie girondine et extra-départementale.
0: On ne peut pas en envoyer plus.
1: Encore aujourd'hui, mais envoyer plus, c'est une évidence. De toute façon, il y a des relèves qui sont en cours avec des gonflements des effectifs, mais nous concentrons sur la Gironde. Vous avez aussi le feu qui continue à se développer dans le Var. Il y a encore des sujets, encore aujourd'hui, de feu sur l'ensemble du territoire national.
0: Oui, prendre des pompiers à un endroit, c'est...
1: À l'ensemble de tout le monde. Il faut, voilà, exactement.
0: On a continué avec vous de définir les mots. C'est important pour mieux comprendre ce qui se passe autour de nous. Là, il y a un mot dont j'aimerais avoir la définition. Le ministre de l'Intérieur dit que l'incendie sera long à combattre. Long, ça veut dire quoi ?

0: votre contexte là?
1: Non, ça veut dire que nous allons nous inscrire dans une cinétique qui n'a rien à voir habituellement, c'est-à-dire que nous allons partir sur des mois de lutte avant de déclarer le feu éteint.
0: Des
1: Vous vous
0: mois
1: souvenez
0: entiers,
1: que en
0: ouais.
1: 2022, eh oui, vous savez que le feu de 2022, que ce soit à Landiras,
0: Le sol, il y
1: par
0: avait de la
1: exemple, il a fallu
0: tourbe,
1: plus
0: c'est
1: de trois
0: ça,
1: mois, exactement.
0: hein.
1: Il a fallu plus de 3 mois pour déclarer éteindre le sinistre.
0: Et là,
1: Vous
0: c'est le cas
1: savez,
0: aussi.
1: chaque mois a sa propre définition et son statut en termes d'extinction et d'avancée au niveau des étapes avant d'arriver justement à déclarer un feu éteint. Donc, il faut être extrêmement humble par rapport à la situation et pas aller trop vite dans les déclarations de chaque étape de l'évolution du sinistre.
0: À rester humble face à cette situation hors norme, à ce feu hors norme. Merci beaucoup, lieutenant-colonel Éric Brocardi, d'avoir été avec nous, porte-parole de la Fédération nationale des sapeurs-pompiers. Alors qu'on le rappelle, 42 000 hectares au tout dernier bilan de la préfecture ont été parcourus par les flammes en Gironde. Dans un instant, sur France Info, nous serons en Seine-Maritime, à Saint-Étienne-du-Rouvray, qui se souvient et qui se recueille 10 ans jour pour jour après l'attentat et l'assassinat du père Hamel dans son église.
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0: L'info en une minute à 9h22, c'est avec Laurette Puot et à la une, le feu de Biscarros dans les Landes qui n'est pas encore fixé ce matin.
4: Mais il est contenu selon les pompiers, toujours 3600 hectares parcourus. C'est une journée stratégique, dit la préfecture. 3000 personnes ont néanmoins pu rentrer chez elles à Biscarros. Il y a eu 30 000 évacuations au total. En Gironde, le feu a parcouru plus de 40 000 hectares et se rapproche encore de la métropole bordelaise. De nouvelles communes ont été évacuées depuis hier soir. Plus de 200 000 personnes ont dû partir depuis mercredi. Et la circulation des trains entre Bordeaux et Hendaye dans les Pyrénées-Atlantiques est interrompue, au moins jusqu'à 10h, dit la SNCF. Certains trains, dont les TGV qui relient Paris à Hendaye, sont supprimés jusqu'à 15h. À Berlin, en Allemagne, un véhicule a foncé dans la foule de la Marche des Fiertés hier soir. Le bilan fait état d'un mort et de 16 blessés. La police recherche un suspect lié au milieu islamiste. La 21e et dernière étape du Tour de France, raccourcie pour libérer les pompiers et policiers pour lutter contre les flammes. Départ donc des Champs-Élysées à 17h50 avec le passage par la désormais mythique butte Montmartre. Côté sport, peu de doutes sur la victoire de Tadej Pogacar et le français Paul Sexas, 19 ans, terminera son premier tour à la 4e place.
0: C'était il y a 10 ans, jour pour jour, lors d'une messe, le père Jacques Hamel, 85 ans, était assassiné par 2 terroristes radicalisés, tués dans son église de Saint-Étienne-du-Rouvray, en Seine-Maritime. Un fidèle avait aussi été gravement blessé ce jour-là, et une décennie plus tard, la ville commémore le drame. Bonjour Joachim Moïse.
5: Bonjour.
0: Vous êtes le maire communiste de Saint-Étienne-du-Rouvray. Les cérémonies ont déjà commencé ce week-end. Aujourd'hui, il y aura une messe et des discours. Le Premier ministre Sébastien Lecornu sera là, François Hollande aussi, le président de la République de l'époque. Ça a une importance particulière que les plus hautes autorités de l'État de 2016 et d'aujourd'hui soient là pour ces commémorations.
5: Oui, c'est très important pour la ville parce que c'est une reconnaissance aussi de ce qui s'est passé, d'une souffrance qui a été vécue localement, mais aussi d'une atteinte aux valeurs de notre République. Et ça, c'est extrêmement important qu'il puisse y avoir des représentants de l'État. Moi-même, de mon côté, j'ai invité les 707 maires de la Seine-Maritime pour venir ici témoigner aussi de leur attachement aux valeurs de la République et puis faire bloc ensemble. En commun.
0: Puisqu'évidemment, le drame avait ému toute la région et toute la France à l'époque. Alors ce matin, dans le journal Le Parisien, aujourd'hui en France, la sœur du père Hamel, Roselyne Hamel, accuse l'État d'avoir failli à l'époque. Elle dit ne pas avoir de message pour le Premier ministre à lui adresser aujourd'hui, car l'État, selon elle, ne s'est jamais excusé. Il faut des excuses de l'État.
5: Je crois que c'est important, effectivement, que toutes les victimes de tous les attentats, et notamment ici, la famille de Jacques Hamel, ou la famille aussi de Guy Coponnet, qui avait été laissé pour mort, ce paroissien qui a maintenant 97 ans, puissent témoigner, effectivement, des condoléances de la part de l'État. Je crois que c'est important, ce message doit être envoyé auprès des familles.
0: Et pour la ville de Saint-Étienne-du-Rouvray ?
5: Et pour la ville, parce que les habitantes et les habitants ont aussi souffert à l'époque, et à chaque fois qu'il y a une commémoration, chaque année, ben ça réouvre un peu ces douleurs-là. Et puis on essaye d'avancer néanmoins, parce que on ne doit pas rester figé dans le passé, on a besoin d'être ensemble et de tirer les leçons de ce qui s'est passé, notamment l'importance du message que nous envoyait Jacques Hamel, c'est un message de fraternité et de paix, et ça c'est extrêmement important.
0: Justement, nous allons y revenir, mais vous étiez premier adjoint à l'époque, vous aussi cette journée elle reste gravée dans votre mémoire.
5: Oui, franchement pour chacun d'entre nous, pour ceux qui ont été présents mais aussi peut-être pour ceux qui étaient un peu plus éloignés, ça a forcément laissé une trace quelque part dans nos vies et dans nos souvenirs. Donc quand chaque année le 26 juillet il y a ces moments qui sont faits, qui reviennent, eh bien ça provoque quelque chose forcément dans chacun de nous quoi.
0: Vous l'évoquiez tout à l'heure, comment perpétuer la mémoire du père Hamel, son message, c'est le mot que vous utilisiez, 10 ans après sa mort, comment le perpétuer ?
5: Bien, moi je pense qu'il faut qu'on travaille sur cette valeur qui est un peu moins mise en avant que liberté, égalité, celle de la fraternité. On a besoin d'être ensemble, de travailler sur les cohésions pour lutter contre les divisions. On a besoin effectivement du vivre ensemble pour se comprendre les uns les autres au-delà de nos différences, au-delà de ce qui peut nous sembler nous éloigner. Donc ça c'est ce qu'on a fait ici à Saint-Étienne-du-Rouvray, notamment en nous adressant aux enfants à travers l'éducation à la fraternité et à la paix.
0: On le rappelle, cet assassinat, cet attentat, il avait été revendiqué par l'État islamique. C'était deux terroristes radicalisés qui ont tué le père Hamel, qui ont visé donc un homme catholique. Ils voulaient diviser sans doute les communautés, ces terroristes, mais est-ce que finalement, dans le malheur, ils n'ont pas rapproché les communautés, relancé le dialogue interreligieux à Saint-Étienne-du-Rouvray et plus largement ?
5: Il existait déjà un dialogue interreligieux assez fort, mais finalement, ce drame nous a réinterrogés. Est-ce qu'on va assez loin ? Est-ce qu'on en fait assez, finalement, pour être encore plus proches, être plus dans l'unité les uns avec les autres ? Et je vais reprendre les mots de l'ancien maire, Hubert Vulfranc. Je crois qu'on a été plus fort après qu'avant. Et ça peut tout résumer, effectivement. C'est un travail de longue haleine et qui doit perdurer dans le temps.
0: Merci Joachim Moïse, maire communiste de Saint-Étienne-du-Rouvray, d'avoir été avec nous ce matin, journée dans votre commune de commémoration, en présence du Premier ministre Sébastien Lecornu, de François Hollande, l'ancien président de la République, 10 ans jour pour jour après l'assassinat terroriste du père Hamel dans son église.
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0: Patricia Charbonnier, le temps, il est plus nuageux et plus humide.
6: Oui, sur la moitié nord aujourd'hui, avec cette perturbation qui va circuler des côtes de la Manche vers les frontières de l'Est, elle est de faible activité. Quelques pluies ce matin, faibles entre le nord et le nord-ouest du pays. Des pluies qui progresseront vers l'Est cet après-midi, entre les frontières du nord, l'Île-de-France, puis le centre-Val de Loire et le nord de la Nouvelle-Aquitaine. Sur la moitié sud, c'est plus nuageux ce matin, encore instable avec quelques averses autour du massif central. Des averses qui vont persister toute la journée sur les Alpes et qui prendront un caractère orageux. Alors que du côté de la Méditerranée, là c'est le retour du soleil. On a toujours un vent d'ouest sensible sur l'ensemble du pays et en particulier le long de la façade atlantique avec des températures qui sont en baisse. Et on retrouve des valeurs de saison cet après-midi, 21 degrés au Havre, 25 à Dunkerque et Paris, 26 degrés à Bordeaux, 27 à Rennes, 29 à Lyon et un maximum de 32 degrés à Strasbourg. Mais Météo France nous annonce déjà le retour de fortes chaleurs en milieu de semaine.
0: On suivra cette situation évidemment heure par heure, météo et cette situation des incendies, c'est forcément totalement lié. Merci beaucoup Patricia Charbonnier, des incendies à la une du journal de 9h30. Merci d'être avec nous. c'est l'heure d'un nouveau point sur l'info avec Marie Martirossian.
7: Plusieurs milliers de pompiers et militaires luttent toujours contre les flammes qui ravagent le sud-ouest de la France. En Gironde, 42 000 hectares ont brûlé, annonce la préfecture. Situation défavorable ce matin avec un vent qui est toujours très actif et qui attise les flammes. 220 000 personnes ont dû évacuer au total dans le département pour trouver refuge, notamment à Bordeaux, des habitants de la Gironde, mais aussi des touristes qui sont très inquiets pour la suite.

0: Wan Chassin.
1: Oui, ce matin d'ailleurs, ça sent encore fortement le brûlé à Bordeaux. Mais hier soir, c'était pire. Dans la fumée épaisse, le masque refaisait son apparition sur le visage des Bordelais. Pas sur celui de Julie, c'est vrai. Mais elle a pris une décision radicale.
2: Ah, moi, je pars demain. La fumée, c'est trop pour moi. J'envisage que peut-être pas tout Bordeaux, mais certains quartiers puissent être évacués. Donc, je pars.
1: Léna, elle, qui rentre juste de vacances, découvre sa ville dans cette fumée.
3: Quand je suis sortie, que j'ai rejoint mes amis, c'était masque, ça me grattait la gorge, etc. C'était pas très agréable.
1: Et pourtant, elle ne croit pas au scénario du pire.
3: Les autorités sont pleinement mobilisées. Après, on n'est pas à l'abri, effectivement, qu'il y a un feu proche de Bordeaux, mais... Vu l'état de la situation, ça risque d'être peu probable.
1: Au bout de la rue, Paul a décidé de faire partir ses enfants, mais lui reste sous condition.
4: On écoute ici Gironde qui nous a dit de mettre des masques FFP2 et de fermer les fenêtres à la maison. C'est ce qu'on a fait.
1: Et il dit aussi ne pas s'inquiéter car véhiculé, il peut partir à tout moment si la situation devient catastrophique, mais ce n'est pas le cas de Valérie par exemple.
5: Moi, j'ai pas de moyen de locomotion déjà. Comment ça va se passer s'il y a une alerte au cœur de la nuit? Les trams, je sais qu'ils se terminent aux alentours entre minuit et 1h du matin. Que se passe-t-il passer cet horaire-là si on nous demande d'évacuer vers 2h ou 3h du matin? Comment va-t-on se déplacer quoi?
1: Jamais jusqu'ici, elle n'aurait imaginé, dit-elle, devoir envisager sa fuite.
0: Merci à vous, Erwan Chassin, à Bordeaux, pour France Info, auprès de ces personnes évacuées, pour aider les pompiers. Les forestiers de la Gironde sont en train de déboiser certaines zones, des coupes rases préventives qui permettent de ralentir la progression des flammes. Julien Ducasse, d'Alliance Forêt-Bois, est en charge de la zone autour de la Cano.
6: Là, on crée des zones d'appui pour les pompiers où on enlève tout le combustible, en tout cas le maximum. Donc ça revient à couper les arbres, les évacuer avec les camions et ensuite faire passer des débroussailleuses en fait, qui écrasent les branches. Et ainsi, le feu, s'il arrive, il ne pourra pas traverser. Si on veut défendre des endroits stratégiques comme les villages, là ici en l'occurrence le village de Lacanau, on est obligé de créer ces zones d'appui, c'est impératif. On a connu malheureusement les incendies de 2022 qui sont frais dans nos têtes. J'allais dire quelques heures après... le départ de feu de Somos, on avait proposé nos services. Et je parle de là de toute la filière, de tous les forestiers, on était prêts à intervenir dès les heures qui ont suivi le départ de feu.
0: Propos recueillis au micro de Valentin Plat d'ici Gironde pour France Info. Le feu qui ravage aussi le département du Var, il est toujours très actif ce matin. En tout, ce sont 4000 hectares qui ont été parcourus par les flammes en l'espace de 5 jours. Dans les Landes, un peu de mieux ce matin. 3000 personnes ont pu rentrer chez elles à Biscarrosse dans les secteurs complètement stabilisés, estime la préfecture. Le feu n'est toujours pas fixé, mais il est contenu, indiquent ce matin les pompiers. Il a parcouru 3600 hectares et détruit une centaine de maisons. Plus de 400 pompiers sont toujours engagé. Dans le reste de l'actualité, une messe et une cérémonie ce matin à Saint-Étienne-du-Rouvray, près de Rouen, en hommage au père Jacques Hamel, prêtre assassiné dans un attentat terroriste il y a 10 ans, alors qu'il célébrait une messe dans l'église de la commune. Et les deux assaillants, âgés alors de 19 ans, se réclamaient du groupe État islamique. Ils avaient été abattus par les forces de l'ordre. Au Moyen-Orient, les affrontements s'intensifient sur le nouveau front de la guerre. Les rebelles Houthis au Yémen, alliés de Téhéran, ont ciblé hier des sites pétroliers en Arabie Saoudite, pays voisin, à Khalil. Mis en revanche en Iran où les frappes américaines de ces dernières semaines n'ont pas repris ce week-end. Et puis la toute dernière étape du Tour de France aujourd'hui dans les rues de Paris avec un parcours raccourci pour soulager un peu les services de secours mobilisés sur les incendies. Sauf énorme surprise, le maillot jaune Tadej Pogacar devrait remporter son 5e Tour de France ce soir.
7: Merci beaucoup Marie-Marty Rossian et sauf erreur, énorme surprise là aussi. Paul Sexas, le petit génie français du vélo, 19 ans, devrait terminer à la 4e place au pied du podium. Le patron de son équipe, la Décathlon CMA CGM, sera avec nous sur France Info dans 10 minutes. D'abord, revenons à cet incendie, cet ogre qui s'attaque toujours à la Gironde. 42 000 hectares brûlés au tout dernier bilan de la préfecture.
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7: 42 000 hectares qui ont dévoré le département, qui ont été dévorés par les flammes dans le département de la Gironde. Bonjour Stéphanie Scock.
9: Bonjour William, bonjour à tous.
7: Vous êtes en direct avec nous, Stéphanie Scock, d'ici Gironde. Pour France Info, vous avez pu retourner, Stéphane, au Porges, cette commune qui a été complètement dévastée par les flammes.
9: Oui, absolument. J'ai pu prendre la route ce matin depuis Lacanau pour descendre vers le sud à 10 km et traverser cette commune du Porges. Une traversée dans une scène de désolation incroyable. On se doutait bien que la commune du Porges, 3500 habitants, avait été ravagée par les flammes vendredi suite à un retour de l'incendie, une reprise de feu.

0: détruite sur sa commune de 3500 habitants. Le bourg, le centre-bourg a été préservé, mais toute la périphérie qui se trouve en lisière de forêt a été touchée. Et donc, c'est une vraie catastrophe pour cette petite commune qui est complètement à l'épicentre de cet incendie XXL de la Gironde.
1: Stéphanie Scoque, je m'en remets à votre expertise. Je rappelle, vous êtes journaliste à la rédaction d'Ici Gironde, le réseau local de Radio France. Est-ce que Stéphanie Scoque est toujours en ligne avec nous? Vous m'entendez toujours, Stéphane?
0: Oui, je vous entends toujours, William.
1: Vous êtes à la rédaction d'Ici Gironde et vous couvrez la zone du bassin d'Arcachon, qui a déjà été durement touchée par des incendies. Vous les avez couverts, ces incendies, Stéphane. Est-ce que ce que vous voyez désormais, c'est bien pire que ce que vous avez déjà vu?
0: Écoutez, si on regarde simplement les chiffres, on a aujourd'hui un bilan qui fait état de 40 000 hectares détruits sur ce feu qui est parti de Somos. Si on se rappelle bien, été 2022, les incendies XXL en Gironde, c'était 29 000 hectares au total sur l'ensemble de l'été. Donc déjà, on a dépassé ce seuil. Et après, en termes d'intensité de feu, les pompiers nous l'ont dit hier, ils n'ont jamais vu un feu progresser aussi vite. On a évoqué dans la nuit de jeudi à vendredi une progression du feu de 1000 hectares à l'heure. Et ça, c'est du jamais vu de mémoire de pompiers. Et on a évoqué, vous savez, un feu qui n'est pas simplement un incendie, c'est un orage de feu. Ils le décrivent comme un phénomène météorologique, un pyro-cumulo-nimbus. Voilà comment le patron des pompiers du SDIS de la Gironde, hier soir, nous a évoqué ce nuage de feu, cet orage, cet ogre, qui crée ses propres éclairs. Il faut imaginer ça.
1: Un orage de feu
0: qui crée et qui s'auto-alimente et qui fait tournoyer des braises qu'il projette à des centaines de mètres aux alentours.
1: Merci beaucoup Stéphanie Scoque, en direct du Porge, l'une des communes qui a été dévastée par cet incendie. Stéphanie Scoque d'Ici Gironde pour France Info. Accueillons Christophe Chantepie, bonjour.
2: Bonjour.
1: Vous êtes expert en défense des forêts contre les incendies pour l'Office national des forêts. On l'entendait, les pompiers disent ne jamais avoir vu cela. Stéphanie Scoque, qui est notre journaliste dans la région, lui non plus. Est-ce que vous, le spécialiste des forêts et de leur défense face aux incendies, c'est de l'inédit pour vous là aussi?
2: Alors, tout n'est malheureusement pas inédit. C'est-à-dire que le pyrocumulonimbus évoqué par le journaliste tout à l'heure, c'est des choses qu'on a effectivement déjà connues sous d'autres feux très importants, où on a effectivement cette météo qui est créée directement par le feu et qui vient évidemment prendre le pas sur des fois la météo extérieure. Le fait d'avoir des vitesses de propagation très rapides, on l'a eu dans des vitesses encore plus importantes sur le feu de Ribaute dans l'Aude l'année passée. Mais par contre, c'est
1: l'ampleur.
2: Certain, cela reste exceptionnel, notamment sur les surfaces parcourues au total, sur le nombre d'habitations détruites, ça a également été évoqué tout à l'heure. Et donc c'est vrai que voilà, cette année 2026, au sens large, pas exclusivement en Gironde, reste une année qui va forcément faire date.
1: En tout cas, on le rappelle, 42 000 hectares parcourus dans la Gironde, essentiellement en forêt. Pourquoi cette forêt, elle brûle autant ?
2: Les conditions d'éclosion et de propagation d'un incendie sont vraiment multifactorielles. Donc il n'y a pas qu'un élément. Et le comportement d'un feu, il dépend d'une hiérarchie de ces facteurs. La sécheresse de la végétation, c'est vraiment le facteur déterminant. Les conditions météo qu'on peut avoir sur un jour donné, la température, l'hygrométrie, le vent, sont des facteurs qui sont très importants.
1: Mais il avait beaucoup plu, par exemple, cet hiver. Le printemps avait été plutôt doux. On pouvait s'attendre à ce que les feux soient plus cléments cet été.
2: Alors, c'est là qu'on rentre sur le troisième facteur, qui est la quantité de combustible végétal disponible et sa continuité. Et sur la quantité de végétal disponible, on avait justement eu beaucoup de précipitations lors de l'hiver et du début du printemps. Un début de printemps également très doux, donc un développement de la végétation très conséquent.
1: Ah oui, donc la forêt a créé son propre combustible, oui, c'est ça.
2: Voilà, c'est ça. C'est que cette année, on a la combinaison d'avoir un combustible disponible plus conséquent encore que d'habitude et encore plus sec. Concrètement, la végétation très verte au mois d'avril, elle était très conséquente avec 2 à 3 mois de défaut de précipitation, 3 canicules à 40 degrés, elle est devenue jaune et très combustible. Donc on a beaucoup de combustible très disponible, dans un peuplement qui, en plus, est un peuplement avec une vraie continuité.

0: quantité de végétation, que ce soit au sol, avec la végétation herbacée, arbustive, tout ce qui va être bruyère, fougère, rajon, et également sur la partie canopée des arbres, puisqu'on a effectivement un massif un peu conséquent qui est quasi jointif.
1: Christophe Champy, je rappelle que vous êtes expert en défense des forêts contre les incendies. Alors malheureusement, en Gironde, désormais, on ne peut que lutter contre les flammes. Dans le reste du pays, il y a la menace d'autres incendies. Comment on peut éviter un nouveau scénario cauchemar comme celui-là?
0: Alors, une forêt bien sèche, qui se retrouve à avoir des températures et des hygrométries au niveau météo qui est très basse, il ne prend pas feu toute seule. Donc concrètement, aujourd'hui, sans apport d'énergie forte comme une étincelle, comme un barbecue, comme un mégot, comme des travaux qui ne devraient pas être faits parce qu'ils peuvent générer l'étincelle, comme se garer avec un pot d'échappement chaud sur la végétation herbacée bien sèche, si on n'a pas tous ces éléments déclencheurs, il n'y a pas de départ de feu. Parce que on se retrouve aujourd'hui à avoir les feux qui, dans la très grande majeure partie des cas, si je mets de côté la foudre, sont d'origine humaine. Ces origines humaines, la plupart du temps, sont des accidents, des négligences ou de la bêtise. Donc si on est chacun vigilant collectivement, on peut diminuer le nombre d'éclosions de départ de feu. Et quand on a une végétation aussi sèche qu'on a actuellement, sur quasiment tout le territoire français, et c'est l'une des particularités de cette année, il faut redoubler de vigilance collective pour qu'il n'y ait pas de nouveaux départs de feu. Et pour toute action vigilante, c'est peut-être un départ de feu à 30 000 hectares en moins.
1: Merci Christophe Champy, expert en défense des forêts contre les incendies à l'Office national des forêts, d'avoir été avec nous sur France Info ce matin. Le feu qui touche aussi durement nos voisins espagnols. Les incendies sont toujours hors de contrôle dans la région de Madrid. Plus de 70 000 personnes ont été évacuées ou confinées chez elles. Et les flammes se rapprochent toujours un peu plus de la capitale, Marie-Hélène Ballestero.
2: Cela fait trois jours que les Madrilènes regardent le ciel, le vent et toutes les informations sur l'avancée du terrible incendie, le pire qu'ait connu la région. Au nord de la capitale, dans le quartier de Mirasierra, le jeune Adrián a du mal à calibrer l'ampleur de la situation. Ce qui l'inquiète le plus, c'est la santé de ses proches.
3: La situation est préoccupante pour la santé car nous respirons un air pollué, ce qui peut toucher notamment les personnes souffrant de problèmes respiratoires. Personnellement, je n'avais pas pris conscience des incendies avant de sortir vendredi dernier de chez moi et d'apercevoir soudain un immense nuage de fumée noire.
2: Jusqu'à présent, il n'y avait pas eu beaucoup d'incendies dans la région. Madrid semblait épargnée, mais jeudi dernier, tout a basculé. Plusieurs départs de feu au sud-ouest du territoire ont dévasté en quelques jours les paysages verdoyants chers à Isabel. Cette Madrilène est profondément bouleversée.
4: Je ne me suis pas vraiment rendu compte tant que je n'ai pas vu, par exemple, la cendre sur ma terrasse ou toute cette fumée qui m'empêchait de voir le ciel bleu. Mais qu'allons-nous laisser à nos enfants? Car tout est en train de brûler, ce sont des paysages qui ne reverdiront pas avant de nombreuses années.
2: Les Madrilènes sont tristes et inquiets. Ils espèrent que les secours vont enfin venir à bout de ce terrible incendie qui dévaste leur belle région.
1: France Info, reportage en Espagne dans la région de Madrid, signé Marie-Hélène Ballestero. Dans un instant, l'actualité sport, c'est évidemment le Tour de France et la dernière étape. Ce sera après un nouveau point sur l'info en une minute.
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1: À 10h moins le quart, un tour d'horizon de l'actualité de ce dimanche avec Laurette Puot et à la une, ces incendies, situation défavorable en Gironde.
8: Des conditions météorologiques et notamment le vent qui rendent le travail des pompiers difficile. Le feu a parcouru au moins 40 000 hectares. De nouvelles communes ont été évacuées depuis hier soir. Au total, plus de 200 000 personnes ont dû partir depuis mercredi. Dans les Landes, légère accalmie, le feu est contenu. Les pompiers espèrent le fixer dans la journée. Cet incendie qui a parcouru au total 3 600 800 hectares. 3000 personnes ont déjà pu rentrer chez elles depuis hier soir. Et la circulation des trains qui reste difficile depuis Bordeaux en direction du sud. Certains trains Paris-Hendaye sont supprimés jusqu'à 15h, prévient la SNCF. Un mort et 16 blessés à Berlin lors de la marche des fiertés. Un véhicule a percuté la foule hier soir. La police évoque un suspect lié au milieu islamiste. Le chancelier allemand Friedrich Merz a appelé à faire toute la lumière sur ce drame.
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1: Bonjour Noureddine Zidane.
10: Bonjour.
1: À la une de l'actualité sportive, évidemment, le Tour de France et le clap de fin pour l'édition 2026.
10: Avec une dernière journée raccourcie, comme lors de la 9e étape, il y a 2 semaines, c'était pour ménager les coureurs face à la canicule. Cette fois-ci, c'est pour soulager les forces de l'ordre et les services de secours mobilisés sur les incendies. Au programme donc aujourd'hui 89 km au lieu des 133 prévus. Un circuit 100% parisien avec l'arrivée traditionnelle aux Champs-Élysées et le passage par la butte Montmartre qui devient désormais un classique de cette grande boucle pour le patron du Tour, Christian Prudhomme.
11: Encore 3 tours par la rue Le Pic qui avait été un succès merveilleux, phénoménal, la plus forte audience du Tour de France depuis 25 ans. Et puis au-delà de ça, c'est en fait Montmartre, c'est recréer le Tour dans Paris. Les Champs-Élysées sont magnifiques, ils sont emblématiques, mais c'est très large et on ne voit pas le monde sous les arbres sur les prises de vue aériennes. Alors qu'à Montmartre, ben on voit le monde. C'est-à-dire, c'est recréer l'Alpe d'Huez à Montmartre. C'est évidemment un moment absolument magique, donc qu'on a envie de revivre.
10: Et ce qu'on va revivre, c'est une victoire de Tadej Pogacar. Sauf incident, le Slovène va remporter son 5e Tour de France, égalant ainsi au palmarès des monstres sacrés du cyclisme comme Jacques Anquetil, Eddy Merckx, Bernard Hinault et Miguel Indurain. Pogacar qui n'aura pas tremblé durant ces 3 semaines. Il compte plus de 6 minutes d'avance sur le Belge Remco Evenepoel et presque 10 sur son coéquipier mexicain Isaac Del Toro. Paul Sexas lui termine au pied du podium. Il n'a pas pu bousculer la hiérarchie hier lors de la dernière étape de montagne et l'ascension finale vers l'Alpe d'Huez.
12: Je dirais que je me sentais vraiment bien au départ et dans le galibier. Et puis à la fin, j'ai craqué. Voilà, c'est comme ça, c'est parti du vélo. Forcément déçu de ne pas avoir pu me battre plus que ça pour le podium. Mais bon, 4e, on va s'en satisfaire.
10: Oui, ils sont satisfaits. En tout cas, ça reste une très belle performance alors qu'il dispute son tout premier Tour de France.
1: Et justement, revenons sur cette épopée de Paul Sexas, le petit génie du cyclisme français, 19 ans, avec notre invité, le directeur général de son équipe, la Décathlon CMA-CGM. Bonjour Dominique Sériès.
13: Oui, bonjour.
1: Merci d'être avec nous. On entendait Paul Sexas à l'instant avec de la déception, mais aussi des motifs de satisfaction pour vous aussi.
13: Oui, écoutez, en tout cas, on peut comprendre que un talent comme Paul Sexas soit déçu à chaud. Nous, avec l'équipe, on peut avoir une analyse différente. En tout cas, on est très satisfait. C'est le but de la participation de Paul à 19 ans au Tour de France, c'était de lui apporter une expérience inégalée et qui va lui permettre dans les prochaines années de savoir ce que c'est un Tour de France. Notre objectif premier, c'était de terminer le mieux passé possible en tant que classement général. Donc, on est 4e. Quand vous avez la 3e place qui vous tend la main à une vingtaine de secondes pendant quasiment plus de 2 semaines et demie, il est certain que votre objectif, ben en tout cas, c'est essayer de l'avoir.
1: Oui, c'est pas passé loin tout de même, vous le dites, hein, 20 petites secondes, tout ce temps-là, c'est un peu rageant tout de même.
13: Non, c'est l'effet du sport où il faut aussi accepter que nos concurrents aujourd'hui sont très compétitifs, sont très forts, c'est la meilleure équipe du monde. Donc aujourd'hui, nous, on avance dans un schéma qui est celui qu'on s'est fixé, avec un garçon qui est très talentueux, avec des équipiers qui ont été exemplaires pendant toute la durée du Tour de France. Il faut imaginer que sur une épreuve comme le Tour de France, sans équipier, vous n'existez pas. Et surtout, je reviens sur le schéma, c'est que Paul aura accumulé une expérience que peu de coureurs peuvent avoir aujourd'hui, surtout à son jeune âge. Et avec
1: justement, avant le Tour, il y a eu quand même des doutes, hein, beaucoup de gens qui avaient des doutes sur sa participation, sur son premier Grand Tour. Aussi jeune, il a fait taire ses doutes, Paul Sexas, pendant cette édition 2026 du Tour de France.
13: Oui, exactement. Il a démontré qu'en tout cas, il avait besoin de prendre cette expérience et en tout cas de terminer. Vous savez, il y a l'expérience, mais pour acquérir l'expérience, il faut aussi terminer l'épreuve. Donc là, il va terminer l'épreuve cet après-midi ou ce soir. Et dans les semaines et mois à venir, ça va être hyper bénéfique pour la consolidation, la construction de sa grande carrière.
1: Et là, c'est une course de 3 semaines. Hein. Il n'a jamais fait plus de 8 jours consécutifs. Il va falloir la digérer. Cette course, ça va se passer comment pour lui ?
13: Alors, tout d'abord, repos, l'équivalent de 2 semaines
1: bien
13: de repos.
1: Mérité.
13: Puis, bien mérité. Et puis parce que toutes les journées sont difficiles, hein, avec une intensité sportive, comme vous avez pu le suivre tout au long du Tour de France. Les spectateurs, une pression, je dirais aussi, que lui-même se fixe, mais pas de défaillance. Parce que hier, en tout cas, si c'est une défaillance, c'est 8, 10, 15 minutes de perdu. Donc aussi une capacité à savoir gérer, en tout cas, ses efforts. Même si, en tout cas, on a essayé d'aller chercher cette troisième place. Mmh. Et de notre côté, la suite de la saison. La saison va continuer. Donc après le repos, Paul reprendra son entraînement normal pour des objectifs tout aussi forts, avec les championnats du monde au Canada. Des très belles courses comme le Tour de Romandie. Et continuer en tout cas à faire grandir Paul et le faire progresser pour qu'il devienne le meilleur coureur du monde.
1: Dominique Seriès, directeur général de la Decathlon CMA-CGM, l'équipe de Paul Sexas, qui reste donc à la 4e place du général du Tour de France juste avant l'arrivée sur les Champs-Élysées aujourd'hui. Justement, est-ce qu'il a l'envergure après ce Tour de France et tout ce que vous avez vu, l'envergure de peut-être un jour commencer à taquiner Tadej Pogacar sur sa place de leader, à remporter peut-être un jour un Tour de France, le premier depuis Bernard Hinault en 85 pour un Français?
13: C'est tout l'objectif, en tout cas c'est toute sa détermination. Ne pas oublier qu'un garçon comme Tadej Pogacar a 8 ans de différence avec Paul. Donc Paul, c'est son tout premier grand tour. Oui, ce sont des vrais objectifs. Oui, il faut y croire. Parce que le talent, l'intelligence de course, sa détermination, l'équipe aussi. Donc on va continuer à faire ce travail, tout en respectant aussi nos concurrents. Nos concurrents aujourd'hui sont d'une âpre, on va dire, compétitivité. Il n'y avait pas que Tadej Pogacar et aussi Del Toro, et Remco Evenepoel, et beaucoup de concurrents au départ qui pouvaient nous sortir, ou en tout cas nous éloigner de la cinquième place ou du podium. Mmh. On est très satisfaits, sincèrement, on doit accepter cette situation.
1: Et s'il le gagne un jour ce Tour de France, Paul Sexas, est-ce que ce sera dans votre équipe, la Decathlon CMA-CGM? Parce qu'on se doute que d'autres équipes sont en train de lui faire du pied en ce moment. La fin de son contrat, c'est fin 2027. Vous commencez déjà à discuter?
13: Oui, on va attaquer les discussions sans aucune pression à partir de la rentrée de septembre. Effectivement, quand vous avez un talent ou un prodige, il est convoité par tout le monde. Le principe de base, c'est que on doit faire le travail le mieux possible. L'équipe a fortement évolué. Elle s'est aussi donné les moyens avec ses partenaires, comme vous les citez, de la part de Decathlon, de CMA-CGM, et puis Adeco et d'autres partenaires. Et que dans ce schéma-là, si vous voulez, on veut aujourd'hui démontrer à Paul que il doit avoir d'une part la confiance en l'équipe.
1: Vous pensez pouvoir le convaincre?
13: Et c'est essentiel. La confiance et la conviction que c'est avec nous qu'il va gagner. Et après, si vous voulez, l'histoire se construira, mais les éléments et les curseurs sont ouverts.
1: Merci Dominique Seriès, directeur général de la Decathlon CMA-CGM, d'avoir été avec nous, à l'équipe de Paul Sexas. Et voilà le retour de Noureddine Zidane pour la suite de l'actualité sportive. On vient d'évoquer à l'instant l'avenir du cyclisme français avec Paul Sexas. Cet après-midi, on verra peut-être pour la dernière fois sur le Tour l'un de ceux qui a porté haut les couleurs du cyclisme tricolore.
10: Oui, Julien Alaphilippe, qui avant Paul Sexas cette année avait remporté 3 fois la Flèche Wallonne. Le Français, grand spécialiste de classique et sacré 2 fois champion du monde en 2020 et 2021, épuisé hier à l'arrivée.
14: C'est là, c'est la fatigue, l'émotion, tout. Je vais juste serrer mon fils dans mes bras. Je pensais à rien du tout, là. Là, j'ai plus de plaisir, là. C'est l'heure d'arrêter quand il n'y a plus de plaisir. On a beaucoup souffert sur ce tour et c'est peut-être mon dernier, donc... J'ai profité, j'ai tout donné. Il n'y a pas eu beaucoup de succès, mais on n'a rien lâché. C'est aussi ça le vélo.
10: Julien Alaphilippe, maillot à poids du meilleur grimpeur en 2018, maillot jaune pendant 14 jours en 2019, et qui a remporté 6 étapes sur le Tour. Pourquoi pas une dernière ? Aujourd'hui, on verra. Le départ sera donné à 17h50 et à suivre, bien évidemment, sur France Info, radio officielle du Tour.
1: Eh bien oui, pourquoi pas. Et puis, en athlétisme, Noureddine, une petite surprise au championnat de France qui se tient actuellement à Albi.
10: Oui, avec le titre national sur 800 mètres remporté par Loué Wérat devant le champion d'Europe, Gabriel Tual. Confirmation de la forte densité sur la discipline où 5 Français pour 4 places ont réussi les minima pour les championnats d'Europe dans 10 jours à Birmingham. La bataille devrait être aussi très rude à la perche avec 3 tickets pour l'Angleterre. Derrière les deux meilleurs de la saison, Baptiste Thierry et Thibaut Collet, Renaud Lavillenie fait toujours de la résistance à bientôt 40 ans. L'ancien recordman du monde compte bien conserver son titre malgré une blessure au tendon qui l'a handicapé une bonne partie de la saison.
15: J'ai la même envie que quand j'avais 25 ans, que j'avais 20 ans. J'ai toujours le même plaisir à faire du saut à la perche, même si je saute moins haut, ce qui paraît incompréhensible pour beaucoup de gens. Mais je ne suis pas venu au saut à la perche pour être une star. Je ne suis pas venu au saut à la perche pour gagner des médailles. Je suis venu au saut à la

0: perche parce que j'adorais cette discipline et que j'en suis devenu un vrai passionné. Et tant que mon corps et ma tête me permettront d'être encore là, et ben je vais continuer parce que un jour j'arrêterai de faire des compétitions de haut niveau, mais j'arrêterai pas de faire du saut à la perche. Donc je continue là-dessus, quoi.
1: Et puis la nuit dernière à Chicago, c'est allé aussi très haut pour une Française.
2: Finding Malunga for the slam. Dominique Malunga.
1: Le dunk de Dominique Malunga au All-Star Game de la WNBA, le championnat féminin nord-américain de basket, où le geste est plutôt rare. Ça n'était d'ailleurs plus arrivé depuis 4 ans lors de ce match de gala, mais ça n'a pas suffi à son équipe, la team Spoon, où une autre Française, Gabby Williams, était titulaire pour battre la team Coupe, vainqueur 129 à 122.
3: Merci beaucoup Noureddine Zidane pour les sports. La météo arrive.
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3: Patricia Charbonnier, les températures sont en baisse.
8: Des températures en baisse sur l'ensemble du pays et on retrouve des valeurs de saison. 21 degrés, ce sera le minimum cet après-midi à Quimper, 25 à Dunkerque, Paris et Bayonne, 26 à Bordeaux, 29 à Lyon, 30 à Marseille. Météo France prévoit jusqu'à 32 degrés pour le maximum en Corse ou encore à Strasbourg. Et côté ciel, on a une petite dégradation sur la moitié nord du pays. C'est plus nuageux, plus humide aujourd'hui, avec une perturbation qui va circuler des côtes de la Manche vers les frontières de l'Est. Les pluies sont vraiment faibles, très localisées, entre les frontières du Nord, l'Île-de-France, la Normandie, le Centre-Val-de-Loire, le Poitou-Charentes et le Nord de la Nouvelle-Aquitaine cet après-midi. Sur la moitié Sud, c'est encore assez nuageux, on a encore quelques averses résiduelles, mais très localisées ce matin dans le Sud-Ouest. Les éclaircies vont revenir cet après-midi. Ça reste quand même instable du côté des Alpes, avec là des averses à caractère orageux toute la journée. On a le vent d'Ouest qui est sensible sur une bonne partie du pays et du plein soleil pour cet après-midi. Après-midi, près de la Méditerranée.
3: Et la tendance pour la semaine, Patricia ?
8: Eh ben, c'est le retour de l'anticyclone à partir de demain. Donc, retour de l'anticyclone, retour de conditions météo très sèches et très ensoleillées, avec quand même une nuance. Ce sera un petit peu plus instable, plus orageux à partir du milieu de la semaine, avec des températures qui vont repartir à la hausse à partir de mardi. Retour de forte chaleur à partir de mercredi. Une chaleur qui sera plus marquée sur les régions de l'Est et dans le Sud.
3: Merci beaucoup, Patricia Charbonnier. Il va vous accompagner jusqu'à 14h. C'est Benjamin Recouvreur. Bonjour, Benjamin.
9: Bonjour, William. Bonjour à tous, France Info toujours en édition spéciale ce matin sur le terrain en Gironde, notamment au plus près du feu et des évacués face à cet incendie qui a repris de la vigueur la nuit dernière. Il est en train de devenir le plus gros feu de l'histoire de notre pays. Nos invités, nos envoyés spéciaux continuent de nous donner les toutes dernières infos. Bienvenue sur France Info et merci de passer votre dimanche matin avec nous, il est 10h.
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3: Le journal avec Diane Ferchit, bonjour.
10: Bonjour à tous.
3: À la une, le feu dans le sud-ouest et de nouvelles évacuations cette nuit.
10: Tout près de Bordeaux, 5 communes concernées. Le feu qui progresse encore en Gironde en direction de la métropole bordelaise. 42 000 hectares brûlés. On fera un point de situation avec la protection civile dès le début de ce journal. Dans les Landes, en revanche, le feu mieux contenu ce matin du côté de Biscarrosse. Objectif le fixer d'ici la fin de la journée. Autre incendie dans le Var. Cette fois, là, cela fait 6 jours que les flammes mettent à mal le combat des pompiers, le vent qui réactive cet incendie. Et à la une également ce matin, on sera en Allemagne avec cette attaque à la voiture Bélier dans la foule à Berlin. Un mort lors de la marche des fiertés. Et puis le Tour de France, dernière étape, étape raccourcie, mais belle étape quand même, avec 3 passages par Montmartre et sa désormais fameuse rue Le Pic. En Gironde, le feu progresse donc encore. 42 000 hectares de surface brûlée selon la préfecture. L'incendie parti de Somos mercredi menace la métropole bordelaise, obligeant les autorités à évacuer à nouveau cette nuit de façon préventive 55 000 personnes au beau milieu de la nuit avec le strict minimum dans leurs valises. Ces derniers jours, 220 000 habitants et vacanciers du département ont été évacués au total. C'est l'une des plus grandes évacuations jamais organisées en France à la suite d'incendies. Situation exceptionnel, car feu exceptionnel attisé par le vent, comme le précise le

0: Le colonel Jérôme Boulanger, il est le porte-parole de la sécurité civile.
1: Oui, on est sur une situation défavorable au regard des conditions météo, finalement, avec un vent qui est toujours très actif et qui, effectivement, propage le feu rapidement. C'est un feu exceptionnel, effectivement, que nous connaissons en Gironde, même si depuis quelques années, nous sommes habitués à des feux particuliers, complexes, énormes. Des bâtiments ont également été impactés. Nous dénombrons à l'heure actuelle 227 bâtiments impactés. Effectivement, de nombreuses évacuations, mais finalement, le bilan humain, même si on se met à la place de ces déplacés, mais le bilan victimaire reste vierge au niveau de la population. Ce sont des sapeurs-pompiers qui ont été blessés sur ces dernières heures, mais le bilan victimaire population reste vierge pour l'instant.
0: Le porte-parole de la sécurité civile, Jérôme Boulanger, un méga-feu en Gironde qui sera long à combattre, prévient dans la tribune dimanche le ministre de l'Intérieur, Laurent Nunez. Au total, 1400 pompiers sont engagés dans le département, épaulés par 1500 militaires et 1700 membres également de cette sécurité civile.
2: Dans les Landes, cette fois, Diane, de premiers évacués ont pu retrouver leur logement.
0: Et ils se réveillent ce matin chez eux. À nouveau, 3000 personnes au total à Biscarrosse, dans des secteurs stabilisés de la ville. Les pompiers ont bénéficié au cours de la nuit d'une accalmie du vent. Ils ont passé des heures laborieuses mais calmes, selon le service départemental d'incendie de secours des Landes. Le feu qui n'est toujours pas fixé sur place, mais c'est l'objectif de cette journée. Le feu qui est, en tout cas ce matin, mieux contenu, selon le préfet du département, Gilles Clavreul.
3: Eh bien, après une nuit encore très intense de travail où les sapeurs-pompiers ont œuvré pour contenir, éteindre, essayer d'arroser ce qui pouvait l'être et de terrasser, on a une situation qui n'est pas trop défavorable à la météo. Eh bien, on a très peu de vent. Les températures sont clémentes, le taux d'humidité est élevé, donc on a une très belle journée de travail avec l'afflux de tous les sapeurs-pompiers volontaires. On est dimanche, donc ils sont disponibles. Et donc aujourd'hui, c'est une journée de lutte qu'on espère significative, voire décisive dans la meilleure des hypothèses.
0: Les précisions ce matin du préfet des Landes, Gilles Clavreul, sur France Info. Et la SNCF indique par ailleurs qu'à cause de ces incendies, la circulation des trains est interrompue entre Bordeaux et Hendaye. Pas de train non plus ce matin entre Bordeaux et Arcachon, Bordeaux et Morsinx dans les Landes. À noter également que l'autoroute A63 entre cette fois Bordeaux et l'Espagne est fermée sur 60 km.
2: Dans le Var, cette fois, cela fait 6 jours que les pompiers se battent aussi contre les flammes.
0: 4000 hectares parcourus, des évacuations ponctuelles, près de 2000 personnes au total, des flammes qui ont connu des reprises ces dernières heures à cause du vent. Dans le massif du Gros-Bressillon, les sapeurs-pompiers sont épuisés ce matin, mais ils sont toujours aussi déterminés, selon le lieutenant-colonel Christophe Pasquini.
4: Nous essayons d'assurer des relèves tous les jours, au moins pour les pompiers varois. Les colonnes renforts essayent aussi. On tient compte en essayant de leur donner un repos à minima de 8 heures par jour. C'est quelque chose qui est contraignant pour nous aussi dans l'organisation, dans la gestion des opérations. Parfois, ils font fi de ce repos. Hein. C'est la discussion que nous avons hier avec un chef de colonne. Ils étaient conscients qu'ils étaient fatigués, mais ils ont tenu à sauver les maisons et c'est ce qui a été fait. On préserve aussi leur santé, donc on essaie de cumuler, de jouer avec ce paramètre.
0: Et le feu qui progresse encore dans le Var ce matin, 4500 hectares parcourus dans ce massif du Gros-Bessillon, feu qui n'est toujours pas fixé.
2: France Info, il est 10h05, Diane Ferchit, c'était il y a 10 ans, jour pour jour, deux jeunes djihadistes assassinaient le père Jacques Hamel dans son église.
0: À Saint-Étienne-du-Rouvray, en Seine-Maritime, le prêtre tué en pleine messe, les assaillants âgés de 19 ans avaient été abattus par la police. Journée de commémoration aujourd'hui, Sébastien Lecornu se rend sur place. Tout comme François Hollande, il était le président en exercice en 2016 lors de cet attentat. Un mort et 16 blessés à Berlin au cours de la nuit. Un véhicule qui a percuté la foule en marge de la marche des fiertés dans la capitale allemande. La police évoque un lien avec le milieu islamiste. Le maire de Berlin lui dénonce une attaque contre notre société libre. Écoutez le témoignage de Sacha. Il participait hier soir à cette manifestation.
5: On est en train de quitter l'avenue principale où il y avait les festivités. Et le trajet le plus direct, c'était de traverser le parc Tiergarten. Au moment où on a commencé à le traverser, une équipe médicale et accompagnée de policiers nous ont dépassés. À une dizaine de mètres de là, on a croisé le chemin de deux hommes qui étaient à terre. Elles étaient déjà en position de PLS.

0: complexe, hein, avec des personnes qui prenaient soin d'elle. On s'est vraiment demandé ce qui se passait. Et puis, on a ensuite voilà, découvert que c'était une voiture qui avait causé plus de dommages. Hein. Voilà. Donc, on verra. Il faut peut-être pas tirer de conclusion, mais ça paraît évident, effectivement, que c'est la communauté gay qui a été visée. Hein. Je suis attristé, je suis choqué, un peu comme tout le monde. J'adresse surtout mon soutien à toute notre communauté, c'est ça qui est important aujourd'hui. On pense aux victimes.
1: Le suspect de cette attaque a pu prendre la fuite, mais il a été identifié. Un appel à témoins, un appel à recherche a été lancé en Allemagne.
2: Une 21e étape du Tour de France, la dernière, donc Diane Rabotet, en raison des incendies dans le sud-ouest de la France.
1: Oui, avec le redéploiement des forces de l'ordre et des services de secours à cause de ces incendies. Pas de départ de Thoiry dans les Yvelines, parcours réduit à 89 km au lieu de 133. Deux tours supplémentaires sur les Champs-Élysées pour le peloton. Et la butte Montmartre, toujours avec le passage de la désormais mythique rue Le Pic. Marion Ferrer, vous avez rencontré les membres du Montmartre Vélo Club et ils vous ont dévoilé les secrets et les difficultés de cette rue qui mène tout droit au Sacré-Cœur.
3: C'est en bas de la rue Le Pic, à quelques pas du Moulin Rouge, que nous retrouvons Édouard Blancard et son vélo.
4: C'est pas là que ça va faire mal, mais ça commence à monter quand même.
3: Secrétaire général du Montmartre Vélo Club, il connaît bien la célèbre rue, aux pavés irréguliers, un tronçon qu'il emprunte fréquemment.
4: Il est vraiment dur, il est pas agréable, ça ressemble un peu au boss qu'il peut y avoir sur le Tour des Flandres en fait.
3: La rue Le Pic, c'est 6% de pente en moyenne, et Édouard l'assure, c'est après le premier virage que les choses vont se compliquer pour les cyclistes.
4: Là on est au 78 rue Le Pic, c'est là où les coureurs commencent à attaquer, parce que c'est là où ils sont tous un peu dans le rouge, et c'est là où ils peuvent faire la différence.
3: Il faut 3 à 4 minutes au meilleur coureur pour grimper la rue Le Pic, un effort intense à réaliser 3 fois avant de terminer définitivement le Tour de France sur les Champs-Élysées, une boucle qui a transformé cette dernière étape.
5: C'était la parade, et là il y a beaucoup plus d'enjeux.
3: Jean-Christophe Baillecrot est lui aussi membre du Montmartre Vélo Club, ce passionné le rappelle, ici rue Le Pic, dans ce décor de carte postale, les coureurs vont devoir composer avec un autre élément, le public, une ferveur populaire comme nulle part ailleurs.
5: Un peu comme dans un stade où on peut avoir une hola, en fait, on entend la foule crier avant de voir les coureurs.
3: L'année dernière, près de 500 000 personnes s'étaient amassées dans les rues de la capitale pour acclamer les cyclistes du Tour de France, dont près de 180 000 dans celle de Montmartre, selon la mairie de Paris.
1: Marion Ferrer, et de nouveaux horaires, Benjamin, pour cette 21e et ultime étape du Tour de France, étape raccourcie. Départ à 17h50 de Paris, avec une arrivée prévue aux alentours de 19h45.
2: C'est toujours plus tard, en plus, la dernière étape arrivée au coucher du soleil, ou presque, sur les Champs-Élysées. On la vivra en tout cas ensemble sur France Info. Merci beaucoup, Diane Ferchit, pour l'info à 10h. Restez avec nous.
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2: 10h10 sur France Info, en édition spéciale à nouveau ce dimanche, face à ce monstre de flammes en Gironde qui continue sa marche en avant. Un des plus gros feux de l'histoire du pays et des évacuations massives. On est aux côtés désormais de ceux qui partent face au feu.
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2: C'est littéralement un orage de feu qui a repris sa route dans la nuit. L'incendie en Gironde continue sa progression après un relatif répit hier, avec des conditions météo à nouveau défavorables la nuit dernière, notamment du vent. 42 000 hectares ont été brûlés par les flammes selon le dernier bilan des pompiers ce matin. L'autoroute A63 est partiellement fermée, la circulation des trains interrompue au sud de Bordeaux et de nouvelles évacuations la nuit dernière. 5 communes proches de la métropole bordelaise et 55 000 habitants qui ont dû quitter leur maison. C'est le cas des habitants de Marcheprime. Bonjour Manuel Martinez.
11: Oui, bonjour.
2: Vous êtes le maire de Marcheprime, commune située entre le bassin d'Arcachon et Bordeaux, commune d'un peu moins de 6 000 habitants. Ce matin, votre ville est entièrement évacuée.
11: Elle est entièrement évacuée.
2: Comment s'est déroulée la nuit pour vos habitants? On imagine que vous, en tant que maire, vous avez peu dormi pour assister cette opération.
11: Tout à fait. En fait, comment elle s'est produite en relation avec la préfète, on a décidé cette évacuation qui était indispensable compte tenu de l'arrivée à une grande vitesse des feux avec les vents d'ouest prédominants, et donc il a fallu évacuer à la fois la population et les deux centres d'accueil que j'avais mis en place pour accueillir tous ceux de Lège, d'Arès, d'Andernos, de Lanton, et qui étaient là depuis déjà 3 jours et pour lesquels il fallait aussi assurer l'évacuation.
2: Il y a à la fois vos habitants et des habitants déjà évacués d'autres communes qui ont dû à nouveau changer de lieu d'accueil, finalement.
11: Exactement, exactement. Donc, avec des prises en charge différentes, parce que nous avions des personnes âgées et personnes à mobilité réduite qui ont été acheminées grâce aux ambulances, notamment à Bordeaux-Lac, au parc d'exposition, et les autres direction le sud bassin, avec une invitation à toute la population de prendre l'autoroute ou l'ancienne départementale, l'ancienne nationale Bordeaux-Arcachon, donc direction plein sud.
2: Vous disiez il y a un instant, Manuel Martinez, que les flammes se sont rapprochées rapidement hier soir. Malgré tout, vos habitants s'étaient préparés à ces évacuations. Ça s'est fait dans un calme relatif malgré tout.
11: Oui, parce que on avait déjà l'expérience vécue des communes voisines la veille, et beaucoup s'attendaient déjà à cela, en imaginant ne pas le vivre, et donc on a utilisé toutes les sources de communication internes de la commune pour pouvoir prévenir la population, souvent incrédule quand ça lui arrive, mais en appuyant sur la communication, on a pu faire comprendre aux gens qu'ils devaient se préparer. Ils avaient 3 heures devant eux pour vider totalement la commune.
2: Pour bien comprendre la situation de votre commune, donc située entre Bordeaux et le bassin d'Arcachon, le feu se situe au nord de votre commune. À quel point les flammes sont proches des habitations du territoire de Marcheprime ?
11: Alors, en fait, le feu était un peu sur l'endroit plutôt ouest de la commune, et l'augmentation, l'intensité des vents d'ouest a provoqué une propagation rapide d'un front relativement large de plusieurs centaines de mètres sur la commune, en arrivant à moins de 100 mètres des habitations. Et là, il y a eu un changement d'orientation des vents sud-ouest et qui a propagé la tête de feu vers les portes de Bordeaux, vers Sestas, vers la commune voisine, mais stoppé notamment par une ferme photovoltaïque. Aujourd'hui, le feu n'est pas encore maîtrisé. Il est au nord de la commune, dans le quartier de Croix-d'Ins. Il y a des équipages de sapeurs-pompiers qui essaient de freiner et de bloquer ce feu à ce niveau-là.
2: Donc à ce stade, il n'y a pas d'habitation, de bâtiments qui sont directement menacés par les flammes ?
11: Aucune habitation n'a été touchée au niveau de la commune de Marcheprime.
2: Hier, le feu s'était un petit peu calmé. Il a repris, on le disait, de la vigueur hier soir dans la nuit. Ça reste donc très imprévisible, avec des vitesses de propagation très rapides, comme on l'a vu à nouveau hier soir et cette nuit. C'est ce qui vous inquiète le plus, vous, en tant qu'élu, ce côté imprévisible complètement de ce gigantesque feu ?
11: Oui, on a deux inconnus. C'est à la fois la vitesse de propagation. Quand on prend l'exemple de Lège Caféré, où il y a eu dans une nuit une propagation de 8 km, et après, quand elle est stoppée, donc on réagit pas de la même manière. Et surtout, le sens d'orientation, où quand on sait que ce feu était à une douzaine de kilomètres et qu'il se dirigeait à grande vitesse vers la commune, on craignait le pire. Et c'est quand on ne sait pas ni à la vitesse à laquelle elle se déplace, ni l'orientation précise, on ne prend pas de risque. On évacue une commune quand on sait qu'on craint pour la vie des gens.
2: Vous restez avec nous, Manuel Martinez, maire de Marcheprime. On évoquait il y a un instant les évacués. Les quasiment 6000 habitants de votre commune ont tous quitté leur logement. Certains se sont dirigés vers Bordeaux. Bordeaux, où se trouve l'un des plus grands centres d'accueil depuis le début de ces évacuations, c'est le parc des expositions. C'est là où vous êtes, Nicolas Joly, pour France Info. Bonjour.
12: Bonjour.
2: Avec des milliers de personnes qui sont toujours accueillies sur place.
12: Oui, dans cette grande halle où je me trouve, qui résonne un petit peu. Alors, divisée en plusieurs secteurs. Là, je suis sur le secteur alimentaire où on a installé des grandes tables pour distribuer quelques plateaux repas aux personnes accueillies. On a traversé tout à l'heure une aile un peu plus médicalisée, puisque beaucoup de résidents des EHPAD de la région sont accueillis. Et des personnes qui continuent d'arriver, et c'est bien ça qui est inquiétant. Christelle a été évacuée de Saint-Jean-d'Illac avant-hier, c'est donc sa deuxième nuit passée sur place, et elle a vu arriver ces nouveaux évacués des communes bordelaises.
13: Ça ne cesse d'arriver, hier soir, énormément d'arrivées avec Saint-Médard, Mérignac.

0: Là, ils ont pu être mis dans d'autres hangars. Et cette nuit, encore des arrivées, et beaucoup d'arrivées médicalisées encore.
1: Une angoisse que partagent toutes les personnes ici, puisque chacun espère pouvoir rentrer chez soi. Mais voir de nouvelles personnes qui arrivent, évidemment, ça ne fait rien pour les rassurer. C'est le cas de Valérie, qui elle aussi a été évacuée de Saint-Jean-d'Illac.
2: On est tous angoissés, on est tous, quel que soit l'âge, on a tous peur pour nos maisons. C'est bassement matériel, mais voilà, nos maisons, certains ont laissé les animaux, donc chacun a sa peur à son niveau et c'est notre bien le plus précieux, notre maison, à part nos enfants.
1: Évidemment, la famille, ça compte puisqu'elle est avec sa fille et son mari Emmanuel, qui lui s'inquiète plutôt du manque d'informations sur place.
3: Le fait de manquer d'informations nous empêche de nous projeter, en fait, tout simplement. Là, on vit, je vais pas dire au jour le jour, mais pratiquement heure par heure à attendre des nouvelles. Et on espère juste une chose, c'est rentrer à la maison le plus vite possible.
1: Des nouvelles qui, pour l'instant, ne viennent pas, ou en tout cas pas aussi vite qu'ils aimeraient. Le problème, c'est aussi que, évidemment, pour passer le temps, tout le monde parle, se partage des informations pas toujours vérifiées qui peuvent circuler sur les réseaux sociaux et qui mentionnent une évacuation imminente de la ville de Bordeaux, ce qui n'est pas prévu à l'heure actuelle, il faut le rappeler. Donc, finalement, on est aussi un petit peu comme toutes ces personnes à attendre des informations officielles pour savoir un petit peu à quoi va ressembler la suite des événements ici, dans ce grand parc des expositions qui peut accueillir jusqu'à 10 000 personnes, maximum, mais si la capacité maximale est atteinte, nous disait-on du côté de la mairie, d'autres lieux pourraient être ouverts pour l'accueil du public.
4: Merci beaucoup Nicolas Joly, ici Gironde pour France Info en direct du parc des expositions de Bordeaux où sont accueillies donc entre 6 et 7 000 personnes encore ce matin. Manuel Martinez, certains de vos habitants, ils sont peut-être maire de Marcheprime, l'une des communes évacuées la nuit dernière. On l'entend bien dans ces témoignages, ce mélange à la fois d'inquiétude sur ce qui va se passer dans les heures à venir et de solidarité aussi entre les habitants.
5: Oui, mais totalement. La solidarité, c'était le maître mot et je vous assure que quand les marches primées viennent à la fois vers les centres d'accueil pendant trois jours, les trois précédents jours, pour nous soutenir, pour nous accompagner, pour en plus proposer au travers du bénévolat une aide supplémentaire, ça fait chaud au cœur et là on a un peu ces bénévoles de la veille qui deviennent des victimes et qu'il faut savoir accompagner. Et la meilleure des choses, c'est de passer par des voies officielles de communication. J'entendais les propos précédents et il faut arrêter de nourrir les réseaux sociaux qui ne sont pas officiels. Nous, on utilise à Marcheprime des voies officielles qui permettent de rassurer les habitants qui doivent être informés et c'est ce qu'on fait étape après étape. Dès qu'on aura des points précis et on a des points précis qui viennent à la fois des sapeurs-pompiers sur le terrain et à la fois des services de l'État, dès qu'on a des informations officielles, on les passe par les canaux officiels. Et c'est vraiment un mot d'ordre que je dois donner aux habitants, notamment de Marcheprime, passer par la voie officielle des communes et c'est ce qu'on fait nous sur la commune de Marcheprime.
4: Et c'est important de le rappeler, merci beaucoup Manuel Martinez, maire de Marcheprime. Respectez les consignes, écoutez les consignes des autorités, vous retrouvez aussi des informations fiables, évidemment en écoutant France Info, nos confrères d'ici Gironde qui suivent aussi au plus près l'évolution de ce feu Marcheprime qui est donc l'une des 5 nouvelles communes évacuées la nuit dernière, 55 000 habitants face à ce feu qui progresse encore, feu qui fait d'énormes dégâts sur son passage. Dans un instant, on sera au cœur de la commune du Porge qui a été complètement dévastée par les flammes. Restez avec nous.
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3: Il est 10h22 sur France Info, l'info en une minute avec Lou Momège et 4500 hectares parcourus désormais dans le Var selon les derniers chiffres.
4: La situation reste très compliquée dans le massif du Bessillon. Plus de 1000 pompiers se sont relayés toute la nuit, mais ils devront faire face au Mistral aujourd'hui qui risque de réactiver le feu. En Gironde, c'est un incendie hors norme qui continue d'avancer toujours plus proche de Bordeaux. Le feu a déjà brûlé 42 000 hectares et contraint 220 000 personnes à fuir leur domicile ou lieu de vacances. Une lueur d'espoir enfin dans les Landes, la météo est plus favorable et le feu mieux contenu, même s'il n'est toujours pas fixé, après avoir parcouru 3600 hectares en 3 jours. Dans le reste de l'actualité, une messe de commémoration pour rendre hommage au Père Hamel, qui débute bientôt à Saint-Étienne-du-Rouvray, journée de commémoration 10 ans après l'attentat djihadiste qui avait coûté la vie au prêtre dans cette petite commune de Seine-Maritime. Et puis les plages du débarquement inscrites au patrimoine mondial de l'UNESCO, c'est l'aboutissement d'un projet lancé il y a plus de 20 ans. 80 km de côte entre la Manche et le Calvados sont concernés.
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3: Le feu de Gironde a donc repris de la vigueur dans la nuit, poussé par de nouveaux vents violents. Il a désormais brûlé 42 000 hectares au nord du bassin d'Arcachon et se rapproche toujours de la métropole de Bordeaux. 55 000 personnes de plus ont été évacuées dans la nuit, les habitants de 5 nouvelles communes. Quand certains villages, eux, voient les flammes s'éloigner et derrière elles des paysages complètement carbonisés, comme dans la commune du Porge, située au cœur de ce brasier. C'est là où vous êtes, Stéphanie Scoc.
5: Oui, effectivement, une scène de désolation quand on arrive ici dans cette commune du Porge, à la lisière de la forêt. On a aperçu les premiers quartiers résidentiels à gauche et à droite de la rue, des maisons calcinées, des maisons partiellement détruites, des maisons complètement à terre, de la fumée encore très présente, des reprises de feu ici ou là, légères, mais une scène d'apocalypse. Le Porge a effectivement été au cœur ce vendredi de l'ogre incendie qui ravage la Gironde en ce moment, à l'épicentre de l'incendie, le Porge. Une commune de 3500 habitants meurtrie. Les habitants, évidemment, ont tous été délogés, ont tous été évacués. Il reste ici ou là quelques habitants qui tentent, qui veulent absolument protéger les maisons ou ce qu'il en reste. Ambiance très tendue dans la commune, effectivement, où même la presse n'est pas forcément la bienvenue. C'est très compliqué pour les habitants du Porge. On sait que c'est une commune qui est meurtrie aujourd'hui et qui va mettre très longtemps à se relever.
3: Merci beaucoup Stéphanie Scoc d'ici Gironde pour France Info dans cette commune du Porge et ce feu toujours très virulent en Gironde. Donc ce matin, le colonel Jérôme Boulanger, porte-parole de la sécurité civile, reconnaît sur France Info que la situation reste difficile.
6: On est sur une situation défavorable au regard des conditions météo, finalement, avec un vent qui est toujours très actif et qui, effectivement, propage le feu rapidement, ce qui explique les surfaces brûlées très importantes.
7: 10 000 hectares, ça paraît vraiment énorme pour nous qui ne connaissons pas le feu aussi bien que vous. Vous aussi, vous êtes étonné par l'ampleur, par la rapidité de l'avancée des flammes?
6: C'est un feu exceptionnel, effectivement, que nous connaissons en Gironde, avec des phénomènes de feu que nous découvrons aussi, même si depuis quelques années, nous sommes habitués à des feux particuliers, complexes, énormes. Des bâtiments ont également été impactés. Nous dénombrons à l'heure actuelle 227 bâtiments impactés. Effectivement, de nombreuses évacuations, mais finalement, le bilan humain, même si on se met à la place de ces déplacés, mais le bilan victimaire reste vierge au niveau de la population. Ce sont des sapeurs-pompiers qui ont été blessés sur ces dernières heures, mais le bilan victimaire population reste vierge pour l'instant.
7: Continuons le bilan sur les forces mobilisées. Combien de pompiers, combien de moyens aériens aujourd'hui seront disponibles pour lutter contre les flammes?
6: Alors les moyens aériens, c'est pas complètement déterminé puisque le Centre national de coordination avancée de la sécurité civile de Nîmes-Garon, là où sont les avions, est en train de faire le point. Mais sur le plan terrestre, par contre, je peux vous dire qu'il y a 2500 sapeurs-pompiers engagés sur ce feu, ce qui est énorme, hein, dont des sapeurs-pompiers.

0: policiers qui viennent de différents départements français. À noter également la présence de sapeurs-pompiers suisses actuellement, et puis des militaires. Il y a 1500 militaires qui sont engagés.
1: Et que font-ils les militaires?
0: Oui. Pardon?
1: Que font-ils ces militaires aux côtés des pompiers?
0: Ils contribuent bien entendu aux évacuations de populations lorsque c'est nécessaire, mais ils font également des gros travaux de génie pour préparer des pare-feux en déboisant des pistes, en déboisant des zones complètes, de manière justement à pouvoir empêcher le feu de passer à proximité de zones d'habitation notamment ou de points sensibles. Donc c'est un gros travail qui est fait au sol, qui sera fait aussi dans les airs, hein, puisque...
1: Justement, il y a l'A400M qui a été mobilisé pour la première fois hier, cet avion militaire qui a été reconverti en avion bombardier d'eau, il sera de retour aujourd'hui?
0: Alors c'est à l'étude, hein, mais ce que je vous disais à l'instant reste vrai pour l'A400M. On est en train d'étudier à la sécurité civile l'engagement des moyens aériens sur tous les chantiers, puisque... Il y a certes la Gironde, mais pas que. Il y a également le Var, les Landes. Il y a des feux aussi en Corse.
1: Il a été efficace cet A400M hier avec ses premiers largages?
0: L'appareil, c'est trop tôt pour faire le bilan. Vous vous doutez bien que sur un largage qui reste malgré tout expérimental, hein, même s'il a été fait pour la première fois, et c'est une première mondiale en circonstances opérationnelles, mais forcément, il faut faire une analyse précise. Nous n'avons pas pour l'instant les résultats de cette analyse, mais très vite, nous verrons l'efficacité effectivement de ce largage et d'éventuels largages futurs sont à l'étude. Vous vous doutez bien que si le Premier ministre a souhaité accélérer la mise en œuvre de cet avion, c'est pour qu'il puisse être opérationnel le plus rapidement possible. Hier, premier largage, et puis nous sommes en train d'étudier les futurs.
1: Et justement, vous nous parliez de ce dispositif qui est massif, hein, 2500 pompiers. Est-ce qu'on a les moyens d'aller en chercher ailleurs ou alors est-ce qu'on s'attend à ce qu'il y ait des feux qui puissent naître un peu partout dans l'Hexagone?
0: Alors, on voit par exemple que le feu des Landes, même si il reste encore actif sur les lisières, est moins virulent que ce que nous avons connu ces derniers jours. Bon, il faut savoir que nous, au niveau national, lorsqu'on peut désengager à certains endroits des sapeurs-pompiers, c'est pour les réengager sur d'autres chantiers. Il y a encore des colonnes au niveau national qui sont disponibles pour intervenir, venir relever les collègues qui commencent à être aussi fatigués. Donc il y a tout un système de relève qui est à l'étude actuellement. Il y a aussi les renforts européens. On sait qu'il y a des moyens aériens européens qui sont actuellement engagés sur les différents feux. Au niveau terrestre aussi, nous avons des sapeurs-pompiers roumains. J'ai parlé des Suisses aussi. Il y a encore moyen de demander d'autres renforts. Il y a la solidarité nationale qui joue à fond actuellement. La solidarité européenne également. Nous ne sommes pas en rupture capacitaire, ni sur le plan des moyens humains.
1: Pour l'instant, ça tient.
0: Ni sur le plan des moyens terrestres. Pour l'instant, ça tient, effectivement. Nous anticipons le plus possible l'évolution des différents feux, de manière justement à pouvoir dimensionner au niveau terrestre et aérien nos moyens.
2: Jérôme Boulanger, le porte-parole de la sécurité civile sur France Info, pour ce point détaillé avec William Guécosta sur le feu du Gironde qui a donc continué sa progression la nuit dernière. 42 000 hectares désormais brûlés selon le dernier bilan. La météo est à suivre avant un nouveau point sur l'info.
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2: Avec Patricia Charbonnier.
4: Des températures en baisse pour cet après-midi. On retrouve des valeurs de saison avant le retour de fortes chaleurs en milieu de semaine sous un ciel qui est plus nuageux aujourd'hui sur la moitié nord avec quelques pluies faibles et éparses cet après-midi entre les frontières du Nord, l'Île-de-France, le Centre-Val de Loire, le Poitou-Charentes et le nord de la Nouvelle-Aquitaine. Quelques pluies faibles dans la soirée sur le Grand Est. Sur la moitié sud, le temps est moins instable qu'hier. Nous aurons encore quelques averses autour du Massif central. Des averses à caractère orageux cet après-midi sur les Alpes. C'est déjà le retour du soleil près de la Méditerranée avec un vent d'ouest sensible sur l'ensemble du pays, des températures comprises entre 21 et 32 degrés cet après-midi. Météo France prévoit 32 en Corse, 27 à Grenoble, 25 à Lille et Paris.
2: Patricia Charbonnier pour la météo. Bonne matinée sur France Info. Il est 10h31. Et toute l'info, c'est avec Marie-Marty Rossion.
5: 42 000 hectares dévoilés.

0: Dévoré par les flammes en Gironde, ce feu d'une ampleur inédite continue de progresser et menace les abords de la métropole de Bordeaux. La nuit dernière, 55 000 nouvelles évacuations ont été ordonnées. Par ailleurs, 3 hommes ont été arrêtés hier pour mise en danger de la vie d'autrui. 2 d'entre eux interpellés pour avoir tiré des feux d'artifice en direction d'une voie rapide. Le 3e, lui, est soupçonné d'avoir volontairement mis le feu à des arbustes. Il doit être déféré demain, indique le parquet de Bordeaux. Une petite amélioration à noter dans les Landes, juste à côté de la Gironde, le feu est mieux contenu ces dernières heures, mais il n'est pas encore fixé. Le préfet annonce qu'une centaine de maisons et commerces ont été détruits ces dernières heures par les flammes. Et puis dans le Var, l'incendie en cours depuis un peu moins d'une semaine maintenant a parcouru 4500 hectares. Un feu qui est toujours très actif. Des incendies très virulents également en Espagne. 15 000 personnes ont dû être évacuées près de Valence, dans l'est du pays. Hier, dans cette zone, une personne est morte. La commune de Saint-Étienne-du-Rouvray, près de Rouen, commémore les 10 ans de l'assassinat du père Jacques Hamel, prêtre tué au cours d'une messe qu'il célébrait. Prêtre tué par 2 jeunes de 19 ans, islamistes radicaux. Une messe doit débuter dans une demi-heure dans l'église Saint-Étienne, suivie d'un temps de discours du maire de la commune notamment et du Premier ministre Sébastien Lecornu. En Allemagne, la police recherche toujours un suspect identifié comme étant lié au milieu islamiste après qu'un véhicule a foncé dans la foule hier soir à Berlin au cours de la marche des fiertés. Une personne est morte, 16 ont été blessés, dont 11 qui le sont gravement. Dernière étape du Tour de France aujourd'hui avec un circuit à Paris depuis les Champs-Élysées en passant par la butte Montmartre. Un tour promis au Slovène Tadej Pogacar, toujours loin devant ses adversaires au classement général. Et puis elles sont foulées tous les ans par des milliers de touristes français, anglais, américains en Normandie. Les plages du débarquement sont désormais inscrites au patrimoine mondial de l'UNESCO, des plages situées de la Manche au Calvados, décisives pour libérer l'Europe du nazisme et mettre fin à la Seconde Guerre mondiale en 1945.
1: Merci beaucoup Marie-Marty Rossian pour l'info à 10h30 à suivre jusqu'à 11h. Dans moins d'un quart d'heure, on est avec les pompiers du Var où l'un des feux en cours en ce moment dans le pays est toujours actif avec de nombreuses reprises de feux. Un point complet sur son évolution avec les pompiers. Mais d'abord, direction la Gironde.
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1: La Gironde où un autre feu bien plus massif, monstrueux même, a repris sa progression la nuit dernière avec une météo défavorable et des vents violents. 42 000 hectares désormais brûlés selon le dernier bilan. Les flammes qui continuent de se rapprocher un peu plus de la métropole de Bordeaux. Tous les moyens des sapeurs-pompiers mobilisés, disait ce matin sur France Info la Fédération nationale des pompiers. Des habitants, des civils aussi participent à cette lutte. Bonjour Guillaume Boss.
3: Oui, bonjour.
1: Vous êtes agriculteur dans la commune du Temple en Gironde qui est au cœur de ce brasier. Oui, ça fait plusieurs jours que vous luttez aussi aux côtés des pompiers, que vous mettez à disposition votre matériel et vous avez encore lutté cette nuit jusqu'à 3h du matin.
3: Oui, tout à fait. Mais là, on intervient sur tous les alentours des maisons pour essayer de les protéger au mieux et tous les agriculteurs des communes avoisinantes sont mobilisés. On a des gens qui viennent de partout nous prêter main forte, aider les pompiers, remplir les citernes. Donc il y a une énorme entraide.
1: Vous êtes donc vous apportez votre matériel, vos citernes, oui. Et c'est comme ça que vous travaillez au plus près des maisons, essayez de ralentir l'arrivée des flammes au plus près des habitations.
3: Oui, exactement. Là, on s'est équipé avec nos tracteurs qui nous permettent de travailler tous les jours. Là, on a rempli, on a mis des citernes d'eau et voilà, on intervient au plus près des maisons. On essaye de mouiller, on essaye d'éteindre les flammes qui viennent. Voilà, c'est un travail de tous les jours, de toutes les heures. Et on se relaye sans cesse depuis maintenant 72 heures.
1: 72 heures, en effet, ouais, ça fait 4 jours que le feu a commencé. Hier, il y a eu un petit peu de répit, selon les pompiers, sur la virulence du feu. La nuit dernière, le feu a repris en intensité, disaient justement les autorités. Vous l'avez constaté, vous aussi, dans ce que vous avez vécu cette nuit.
3: Oui, alors nous, effectivement, nous, ça s'est calmé. Alors, ça s'est calmé uniquement parce que l'intégralité de la commune, ou presque, a brûlé. Donc, forcément, quand il y a moins à brûler, c'est moins virulent. On a eu beaucoup d'aide hier de la sécurité civile et des grosses colonnes de pompiers qui nous ont aidés sur des maisons qui étaient très menacées sur le nord du village. Donc là, c'est à peu près sous contrôle. Maintenant, ça va être un travail de surveillance accrue, surtout autour des maisons, parce qu'il y a encore des flammes et des reprises qui sont là.
1: Parce que ce matin, les flammes, tout de même, se sont un petit peu éloignées de la commune où
3: vous
1: êtes.
3: Oui. En fait, si vous voulez, ça descend vers le sud et, je dirais, légèrement vers l'est, donc c'est-à-dire sud de Bordeaux.
1: Vous savez combien,

0: Donc là, je sais pas, je pense qu'il y a au moins une soixantaine de personnes qui est constamment là. Tous les agriculteurs sont là et c'est vrai qu'on a l'aide des communes avoisinantes aussi qui ont été touchées plus tôt, comme le Porge. Je pense à mes amis du Porge qui, eux, ont tout perdu et des maisons. Le constat est beaucoup plus alarmant là-bas.
1: Oui, une centaine de maisons, a
0: Ouais,
1: priori,
0: c'est ça,
1: ont été
0: tout à fait.
1: détruites par les flammes. Vous parliez, Guillaume Boss, du travail avec les pompiers, la sécurité civile. Comment
0: Ouais.
1: ça s'organise tout ça? Qu'est-ce que vous leur apportez? Comment ça se coordonne?
0: Alors là, en fait, si vous voulez, c'est la coordination est spéciale un peu parce que nous, en fait, on connaît le terrain, donc nous, on les guide en fait sur le terrain. C'est nous qui les amenons, alors en leur disant, voilà, il faut que vous veniez là, il faut que vous veniez là. On les informe parce qu'on connaît par cœur notre territoire, donc on essaye de les guider au mieux. Il y a les agents des FCI aussi qui sont des bénévoles avant tout, hein, qui sont là pour les guider aussi. Et voilà, nous, on essaye de coordonner aussi les ravitaillements en eau parce que vous doutez bien qu'avec toute l'eau que l'on puise, les pompiers ont du mal à faire le plein. Donc là, c'est des grosses tonnes à eau qui viennent d'agriculteurs, par exemple du Lot-et-Garonne, des Landes, des Pyrénées-Atlantiques, et qui viennent remplir les camions des pompiers.
1: Vous le disiez, ça fait plus de 72 heures que les agriculteurs, comme vous aussi, participaient à cette lutte contre les flammes. On a beaucoup entendu la fatigue des pompiers. On imagine que cette fatigue, elle vous frappe aussi.
0: Ouais, là on est assez éreinté. C'est vrai que on dort très peu. Et puis je peux vous dire que nous on est sylviculteurs. Donc sylviculteur, ça veut dire que l'on vit de la forêt. C'est notre revenu. Et j'ai des camarades qui ont perdu 90, 95, voire 100% de leur propriété. Donc ça veut dire que là il y a plus rien.
1: Oui, c'est évidemment
0: Ouais, c'est ça.
1: un choc. Les flammes, vous le disiez, sont en train de s'éloigner un petit peu de la commune,
0: Ouais,
1: même
0: tout à
1: si
0: fait.
1: des reprises persistent. Quel est le programme des prochaines heures, des prochains jours? Vous pouvez rester mobilisé encore si besoin?
0: Ah oui, nous, on va rester mobilisés. Moi, j'ai pas vu encore avec mon travail parce que j'ai un autre métier. Je vais voir, je pense que je vais poser des congés en anticipé et puis rester sur la veille du feu parce que c'est maintenant, ça va être les abords des maisons, à vérifier, voilà, qu'il n'y ait pas de reprise parce que ça va être là le plus dangereux quand tout le monde va se relâcher et que les moyens vont partir, les moyens des pompiers parce que, vu l'ampleur du feu, ils sont obligés de partir ailleurs. Et c'est là que ça va être un travail de longue haleine. Je pense que on va en a jusqu'aux prochaines grosses pluies et pour moi, on en a pour au moins une quinzaine de jours de surveillance accrue.
1: Oui, le porte-parole des
0: Oui.
1: sapeurs-pompiers disait ce matin sur France Info qu'il faudrait sans doute des mois de lutte avant de déclarer le
0: Ah oui,
1: feu complètement
0: c'est sûr. C'est
1: éteint.
0: sûr. C'est
1: Merci
0: sûr.
1: beaucoup, Guillaume Boss,
0: Merci. Merci.
1: agriculteur mobilisé depuis 3 jours sur la commune du Temple, située au cœur de cet immense brasier, toujours en cours en Gironde, qui se rapproche toujours un peu plus de la métropole de Bordeaux, qui a repris en vigueur la nuit dernière. 42 000 hectares, hein, désormais ont été brûlés, ce qui a engendré de nouvelles évacuations. La nuit dernière, 5 communes entre le bassin d'Arcachon et la métropole de Bordeaux, 55 000 habitants en tout, 5 communes dont celle de Myos. Cédric Pain en est le maire.
2: Il y a eu un changement de vent dans l'après-midi et nous, on était plutôt un centre où on accueillait les personnes qui étaient réfugiées, enfin voilà, évacuées. Donc là, on a nous-mêmes évacué notre centre et on a évacué toute la commune. On est à 13 000 habitants. Ça a été extrêmement rapide.
3: Qu'est-ce qui menace, les flammes ou les fumées?
2: Non, pour moi, c'était au cas où il y a encore un changement de direction, c'est par sécurité. Nous, pour moi, on n'a pas encore embêté par les fumées, tant mieux. C'était au cas où les flammes se dirigent vers nous. Mais pour le moment, ce n'est pas le cas.
3: Pour l'instant, vous savez à quelle distance se trouvent les flammes de votre commune?
2: On est à 10, 15 kilomètres, plus de 10 kilomètres à peu près. On va dire 10 kilomètres à peu
3: Donc
2: près.
3: les autorités s'attendent à ce que ces flammes puissent parcourir 10-15 km pour venir menacer jusqu'à vous?
2: Je ne peux pas vous dire, mais en tout cas, aujourd'hui, parce que les mesures de sécurité, pour éviter au dernier moment de faire évacuer les gens, c'est aussi préventif et on évite de gérer dans l'urgence et voilà. Donc, ça permet de prévenir au cas où ça tournerait mal, quoi. Voilà. Mais c'est vraiment une mesure de prévention et de sécurité et il vaut mieux prévenir qu'au dernier moment agir dans l'urgence, quoi.
3: Il y avait combien de personnes qui avaient trouvé refuge chez vous et qui ont dû évacuer avec en plus les habitants de votre
2: On
3: commune?
2: était passé à 350 maxi, après c'était descendu à peu près à 200. Donc les 200 ont été également évacués sur d'autres centres, La Teste, de Buch, Arcachon et Le Teche.
3: Et est-ce que vos habitants, les 12 000 habitants de Myos, s'étaient préparés ou est-ce que cette évacuation, elle s'est faite un peu dans l'improvisation totale?
2: Non, non, pas improvisation, mais parce qu'on est quand même un territoire qui est concerné par les feux. Donc tout le monde était très vigilant. Nous, effectivement, par nos réseaux sociaux, on l'a su.

0: quelques temps avant, enfin la préfecture nous a prévenu quelques temps avant, et par les réseaux sociaux, on a réussi à informer les MIOC au maximum, on va dire une demi-heure, trois quarts d'heure avant, et quand ils ont reçu le message d'alerte, voilà, beaucoup étaient déjà informés, quoi.
1: Vous le disiez, et c'est ce qu'on entend souvent dans les témoignages des habitants de votre région, on est habitué au feu, mais ce que vous vivez là, est-ce que ce n'est pas totalement inédit? Est-ce que vous avez l'impression qu'on a franchi un cap?
0: Oui, bien sûr que c'est inédit, et voilà, c'est même très effrayant, mais voilà, maintenant il faut s'adapter, il faut agir avec sérieux, et puis voilà, de façon très pragmatique. Je trouve que les MIOC jouent le jeu. Là, aujourd'hui, on est en train de faire le tour de la commune avec la gendarmerie pour vérifier quelles sont les personnes qui sont restées chez elles, et notamment les personnes à mobilité réduite, leur trouver une solution, du transport en commun, du transport spécialisé. Donc vraiment, on est tous main dans la main pour essayer de faire ça, alors qu'on n'est pas à la commune, ne brûle pas. Hein. C'est juste qu'on agit par prévention et par précaution le plus en amont possible.
1: Il y a beaucoup de ces profils parmi les personnes qui doivent être évacuées, des personnes qui sont à mobilité réduite, ou alors des malades où il faut trouver des endroits adaptés
0: sûr.
1: Pour les accueillir.
0: Voilà, mais on peut pas tous deviner. Donc on a des gens qui nous font remonter des informations via les réseaux sociaux, via les mails, via les téléphones. Donc on essaie de recenser. Ce matin, on était entre 30 et 50 personnes sur les cas. Soit on les invite à partir d'elles-mêmes, soit si elles peuvent pas, on est en train de faire venir un bus pour qu'à 9h, il y ait un bus qui puisse amener les personnes qui n'avaient pas de moyens de transport. Et puis après, les personnes à mobilité réduite, on essaie de trouver des solutions vraiment adaptées. Et c'est du cas par cas.
2: Cédric Pin, le maire de la commune de Mios, en Gironde, l'une des 5 communes évacuées la nuit dernière face au feu qui progresse toujours, 55 000 habitants. Donc, autre commune évacuée à l'ouest de Bordeaux, celle de Marcheprime, où vous êtes pour France Info, Benjamin Illy.
3: Oui, Marcheprime, ici au milieu d'une forêt de pins, environ 30 km au sud-ouest de Bordeaux. Marcheprime située aux portes de cette métropole bordelaise, tout l'ouest de cette métropole que nous avons traversée ce matin. Ça ressemble à un territoire fantôme, portes fermées, volets clos, des villes vidées de leurs habitants. Le feu n'est pas encore arrivé jusque-là, mais il progresse. Ici à Marcheprime, on s'est arrêté sur un parking sur lequel une unité de pompiers de la Gironde est positionnée en charge des feux tactiques. Alors ils nous expliquent très simplement leur mission. Il s'agit de combattre le feu par le feu, allumer un feu à un endroit précis pour finalement bloquer la route du brasier, le priver de carburant. Et hier soir, nous étions aussi dans un autre secteur sensible pour assister à une intervention des pompiers. Donc là on est à la sortie d'Arès, c'est l'une des communes qui a été évacuée récemment. On a rejoint les pompiers qui sont sur la départementale 106, un axe stratégique. On est juste à côté d'une grande forêt de pins. Et là, les flammes. Cette fumée épaisse, noire, qui s'élève dans le ciel. On a vraiment du mal à respirer, on a sorti les masques FFP2.
4: Monsieur le commandant Salem Maizi, là vous avez assisté à la mise en place d'une ligne d'appui. Une ligne d'appui qui était destinée à bloquer le feu, à stopper le feu sur la départementale 106, un axe prioritaire sur lequel le vent s'est levé aux alentours de 17h et a propagé le feu dans des semis de pins de 5 à 10 ans, et donc qui nous a forcé à le contenir avec des moyens relativement importants sur cet axe. On ne parle pas de reprise, on parle de propagation du feu et qui change de direction en permanence en fonction des changements de direction du vent. Il y a toujours une menace, c'est une menace qui est anticipée. Nous avons fixé le feu sur la départementale. En revanche, il est tout à fait possible qu'il y ait des sautes de feu de l'autre côté. Nous ne pouvons pas le voir à cause des fumées que vous avez constatées. Pour cela, nous avons anticipé et nous avons prépositionné sur la commune d'Andernos un nombre important d'engins pompes pour pouvoir protéger les habitations sur lesquelles le feu est susceptible de se diriger.
3: La situation n'est pas du tout maîtrisée, c'est ce qu'il faut comprendre.
4: La situation n'est pas favorable puisque le feu n'est toujours pas fixé, ni sur ce secteur et je suppose que sur les autres non plus. Mais voilà, la situation n'est toujours pas favorable.
3: Voilà, le feu n'est pas fixé, vous l'avez entendu, et il avance. Les derniers chiffres de la préfecture, on le répète, sont très inquiétants. 42 000 hectares partis en fumée, c'est largement plus que l'incendie qui avait déjà dévasté la région en 2022.
2: Benjamin Illy à Marcheprime, l'une des communes évacuées donc la nuit dernière en Gironde. Le feu en Gironde, le feu dans le Var également. Dans un instant, on fait le point sur l'incendie de Pontevès, toujours en cours, toujours actif, avec les pompiers du Var. Restez avec nous.
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2: 10h48 sur France Info, l'info en une minute. Marie-Marty Rossian est sur le front des incendies. La situation demeure très défavorable.
8: C'est ce qu'affirme à l'instant le ministre de l'Intérieur Laurent Nunez sur le réseau social X. En Gironde, les flammes ont repris leur avancée vers la métropole de Bordeaux. De nouvelles évacuations ont été ordonnées dans la nuit, ce qui porte à plus de 220 000 le nombre de personnes évacuées. Dans les Landes, l'incendie de la forêt de Biscarrosse a parcouru 3600 hectares. Il n'est pas fixé, mais il est mieux contenu, indiquent les pompiers qui tempèrent toutefois des reprises de feu sur place sont possibles. Au Moyen-Orient, Téhéran annonce que de nouvelles discussions ont eu lieu ces derniers jours entre l'Iran et Oman sur la future gestion du détroit d'Ormuz. Les frappes américaines sur l'Iran n'ont pas repris ce week-end, mais les rebelles Houthis au Yémen, alliés de Téhéran, ont ciblé hier des sites pétroliers en Arabie Saoudite. Et puis au Mondiaux d'escrime à Hong Kong, c'est fini pour Manon Apiti-Brunet. La championne olympique de sabre de retour sur les pistes cette saison a été éliminée en 8e de finale. Plusieurs Françaises sont toutefois toujours en lice, notamment la vice-championne olympique Sarah Balzer.
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2: Il y a donc ce feu XXL en Gironde qui continue de progresser. Celui des Landes près de Biscarrosse est contenu, disent les pompiers ce matin, mais pas encore fixé. 3600 hectares parcourus. Et puis plus à l'est, toujours dans le sud, l'incendie de Pontevès dans le Var reste lui aussi très actif. Bonjour lieutenant Franck Garciano.
9: Bonjour.
2: Vous êtes officier de communication des pompiers du département du Var, incendie qui est en cours depuis 5 jours, je le disais au départ de la commune de Pontevès, incendie qui a encore progressé dans la nuit.
9: Oui, tout à fait. Donc nous sommes passés maintenant à une superficie de surface brûlée à 4470 hectares, avec deux énormes reprises hier en fin d'après-midi.
2: Est-ce que le bilan humain ou matériel lui a par ailleurs évolué ?
9: Donc absolument pas. Donc hormis la casse mécanique des engins, donc on n'a pas de blessés ni de victimes sur ce feu. Nous avons toujours donc 2000 personnes qui ont été évacuées des communes de Barjols et de Bru-Aurillac par sécurité. Et actuellement, donc les actions des sapeurs-pompiers se concentrent sur l'extinction et la sécurisation de plusieurs endroits qui menacent encore de reprise.
2: Quelles sont les conditions météo ce matin ? Des pluies étaient espérées dans la nuit. Est-ce qu'il y en a eu un petit peu ? Est-ce que ça a pu permettre de vous aider ?
9: Alors effectivement, hier nous attendions donc la pluie avec impatience. Très peu de pluies sont tombées sur le secteur concerné par l'incendie. Seulement 2 mm, ce qui n'est rien. Et en fin de matinée, début d'après-midi, le Mistral va se relever.
2: Quelles restent les principales difficultés pour vous dans la lutte contre ce feu dont on a l'impression qu'il peut reprendre et très vite à tout moment ?
9: Alors vous avez raison, hein, les principaux risques, c'est les reprises. Le feu n'est absolument pas fixé. De nombreuses zones restent critiques. Ce matin, le Milan est venu déposer une barrière de retardant pour protéger un certain secteur. Les principaux risques, c'est que le feu attisé par le Mistral qui va se lever reprenne de vigueur et continue sa progression. Donc actuellement, les pompiers font tout pour le contenir dans son enveloppe actuelle et pour éviter bien sûr qu'il sorte de l'enveloppe et se dirige vers d'autres lieux critiques.
2: Donc le Mistral et le vent, c'est le principal ennemi des pompiers aujourd'hui. C'est ce qui peut vous faire passer encore une journée très difficile.
9: Alors, il y a effectivement donc le vent, la configuration du terrain, la température et bien sûr le baisse de l'hygrométrie.
2: La priorité, vous disiez, contenir le feu dans son enveloppe, ça veut dire aussi et surtout protéger les habitations et protéger les vies humaines qui pourraient être exposées à des risques.
9: Effectivement, donc vous avez raison de le souligner. Dans la nuit, depuis la reprise hier, donc deux maisons ont brûlé sur le secteur. Nous en avons sauvé des dizaines. Enfin, les sapeurs-pompiers sur le terrain en ont sauvé des dizaines. Et c'est la priorité pour les sapeurs-pompiers, c'est effectivement qu'il n'y ait pas de blessés, qu'il n'y ait pas de victimes, et bien sûr protéger un maximum de d'habitations.
2: Plus d'un millier de sapeurs-pompiers sont toujours mobilisés sur ce feu qui est aussi très important. Et on le sait, en ce moment, la situation est difficile en de nombreux points. Ça fait 5 jours que ce feu est en cours. Franck Garciano, on imagine que les effectifs commencent aussi à fatiguer.

0: Alors effectivement, hein, donc les effectifs fatiguent. Il y a pas mal de relèves. Hein, on essaye de relever, du moins pour le département du Var, toutes les 8 heures, les sapeurs-pompiers. Ça arrive qu'ils font plus d'heures que ça, mais bon, ils tiennent vraiment à s'engager dans la lutte. On a aussi beaucoup de départements qui sont en renfort et qui organisent leurs propres relèves sur le secteur. Donc, la fatigue s'installe au bout de 5 jours, mais les sapeurs-pompiers œuvrent pour maintenir au maximum et contenir ce sinistre.
1: Merci beaucoup, lieutenant Franck Graciano, officier de communication des pompiers du Var, pour ce point sur cet incendie du gros Bessillon démarré sur la commune de Pontevès dans le Var, qui est toujours très actif. Donc, il a parcouru à peu près 4500 hectares, selon le dernier bilan ce matin. 3000 personnes au total évacuées. C'est le nouveau chiffre que vient de donner le ministre de l'Intérieur à l'instant, Laurent Nunez.
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1: Et c'est l'heure du grand final sur le Tour de France. Après 3 jours dantesques dans les Alpes, le peloton arrive à Paris dans une étape raccourcie pour soulager les forces de secours et notamment les pompiers dans ce contexte d'incendie qui font toujours rage dans le sud-ouest, mais aussi, on vient de l'entendre, dans le Var. Étape raccourcie à 89 km entre les Champs-Élysées et la butte Montmartre pour les coureurs. François Sauvestre, un circuit 100% dans la capitale.
3: Après un passage symbolique à Thoiry pour une présentation sur le podium, les coureurs partiront en bus direction les Champs-Élysées pour 6 tours de circuit au lieu de 4 avant d'enchaîner les 3 passages de la butte Montmartre. On ne pouvait pas faire autrement, explique le patron du Tour, Christian Prudhomme.
4: J'adore le Tour de France, mais il y a des choses à un moment où qu'il faut bien avoir en tête. Dans le Tour de France, le plus important, c'est France. Quand le gouvernement, le ministère de l'Intérieur demande des choses comme ça, sachant que sans les 28 000 policiers, gendarmes et pompiers qui sont là pour le Tour de France, pour le protéger chaque année, il ne pourrait pas y avoir de Tour de France. La moindre des choses, c'est de répondre à leur demande, évidemment.
3: Même compréhension chez les coureurs qui, pendant une grande partie de ce Tour de France, ont tiré la langue en pleine canicule. Les conséquences du réchauffement climatique rattrapent une fois de plus le peloton et le grimpeur suisse Yannis Voisard.
5: Évidemment que j'étais au courant de ces feux de forêt qui ravagent un peu certaines parties du pays et pas que en France aussi. Partout en Europe, donc oui, je suis pas surpris, je pense que c'est une bonne décision. Ça reste du sport, je pense qu'il y a des choses prioritaires. Bon, c'est pas que le Tour, c'est la société qui doit s'adapter, donc je vois pas pourquoi on devrait faire exception, même si c'est le Tour de France, je pense que... Voilà, ça fait partie de la société, donc je pense que c'est normal.
3: L'intérêt sportif de la dernière étape est maintenu. Tout devait, quoi qu'il arrive, se jouer sur les pentes escarpées et pavées de la butte Montmartre avant un retour sur les Champs-Élysées, là où Tadej Pogacar va triompher pour la 5e fois de sa carrière.
6: Take the yellow, going to Paris.
3: J'ai pris le maillot jaune, je le ramène à Paris. Même si l'étape est plus courte, on va pouvoir profiter avec toute l'équipe.
6: We will definitely enjoy it with the team.
3: L'heure d'arrivée, elle n'a pas changé. On saura vers 19h45 si Tadej Pogacar parfait un peu plus son sacre avec une 6e victoire d'étape cette année.
1: François Sauvestre, départ donc à 17h50 pour cette ultime étape du Tour de France. Le Français Paul Sexas qui va terminer donc 4e de son tout premier tour. Une étape pour fêter les coureurs avec du spectacle aussi, on le disait. Et comme l'an dernier, ces 3 ascensions de la butte Montmartre et la fameuse rue Le Pic est devenue mythique pour les fans de cyclisme depuis les Jeux de Paris 2024. Marion Ferrer, vous avez rencontré les membres du Montmartre Vélo Club. Ils vous ont dévoilé les secrets et les difficultés de cette rue qui mène au Sacré-Cœur.
7: C'est en bas de la rue Le Pic, à quelques pas du Moulin Rouge, que nous retrouvons Édouard Blancard et son vélo.
8: C'est un début assez facile sur des pavés. Là, on voit bien, ils sont très bien posés, très bien rangés. C'est pas là que ça va faire mal, mais ça commence à monter quand même.
7: Secrétaire général du Montmartre Vélo Club, il connaît bien la célèbre rue aux pavés irréguliers, un tronçon qu'il emprunte fréquemment.
8: Il est vraiment dur, il est pas agréable parce qu'on se fait vraiment secouer, quoi. C'est un tronçon pour ce qu'on appelle pour coureurs flandriens.
9: L'enfer du Nord.
8: Ouais, l'enfer du Nord, les pavés. Ça ressemble un peu au bosque qu'il peut y avoir sur le Tour des Flandres, en fait.
7: La rue Le Pic, c'est 6% de pente en moyenne et Édouard l'assure, c'est après le premier virage que les choses vont se compliquer pour les cyclistes.
8: Ici, au niveau du 55 rue Le Pic, on change complètement de pavé. Donc on arrive sur du gros pavé. Il y a des trous un peu partout. Il va commencer à faire vraiment mal. De toute façon, les attaques, elles se faisaient à partir d'ici. Donc là, on est au 78 rue Le Pic. C'est là où les coureurs commencent à attaquer parce que c'est là où ils sont tous un peu dans le rouge. Et c'est là où ils peuvent faire la différence.
7: Il faut 3 à 4 minutes aux meilleurs coureurs pour grimper la rue Le Pic. Un effort intense à réaliser 3 fois avant de terminer définitivement le Tour de France sur les Champs-Élysées. Une boucle qui a transformé cette dernière étape.
10: C'était la parade. Et là, il y a beaucoup plus d'enjeux. C'est devenu
9: devenu beaucoup moins une étape de sprinter. Donc c'est quelque chose qui a vraiment changé le profil en effet. Il faut être devant parce que tout en haut, c'est là que ça va se jouer, être le premier dans la descente et pouvoir accélérer, c'est ce qui fait la différence.
7: Jean-Christophe Baillecrot est lui aussi membre du Montmartre Vélo Club. Ce passionné le rappelle, ici rue Lepic, dans ce décor de carte postale, les coureurs vont devoir composer avec un autre élément, le public, une ferveur populaire comme nulle part ailleurs.
9: On est ici sur une configuration assez spécifique avec les immeubles qui sont très proches. Ça résonne et il y a une vraie ferveur, un peu comme dans un stade où on peut avoir une hola. En fait, on entend la foule crier avant de voir les coureurs.
7: Et du monde, il risque d'y en avoir encore aujourd'hui pour encourager notamment un Français en particulier.
9: Success, bien sûr, Polo.
7: L'année dernière, près de 500 000 personnes s'étaient amassées dans les rues de la capitale pour acclamer les cyclistes du Tour de France, dont près de 180 000 dans celle de Montmartre, selon la mairie de Paris.
1: Marion Ferrer en reconnaissance dans la rue Lepic, en effet, qui devrait connaître une belle ambiance à nouveau quand le peloton du Tour l'empruntera en fin d'après-midi. Et on suivra cette ultime étape, évidemment, ensemble sur France Info. La météo à suivre et un nouveau journal.
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1: Avec Patricia Charbonnier.
11: Des températures en baisse pour cet après-midi avec un peu de pluie sur la moitié nord. Une perturbation circule des côtes de la Manche vers les frontières de l'Est. Elle est de faible activité donc les pluies seront vraiment très faibles et très localisées cet après-midi. Entre les frontières du Nord, l'Île-de-France, le centre-Val de Loire, le Poitou-Charentes et le nord de la Nouvelle-Aquitaine, ces pluies progresseront vers l'Est dans la soirée. Sur la moitié sud du pays, le temps est moins instable qu'hier. Nous aurons encore quelques averses cet après-midi sur le massif central. Des averses à caractère orageux sur les Alpes. Le vent d'ouest est sensible sur une bonne partie du pays. Et c'est déjà le retour du soleil près de la Méditerranée avec des températures comprises cet après-midi entre 21 et 32 degrés. On retrouve des températures de saison. 25 degrés à Lille cet après-midi ainsi qu'à Paris et Biarritz. 26 à Bordeaux, 29 degrés à Lyon. Météo France prévoit jusqu'à 32 degrés à Bastia. Mais les fortes chaleurs seront de retour en milieu de semaine.
1: France Info, il est 11h. Toute l'info, c'est avec Anne-Sophie Balbir.
12: 55 000 personnes ont encore été évacuées cette nuit et ce matin dans le sud-ouest, dans des communes situées au sud-est du bassin d'Arcachon ou proche de la métropole bordelaise. C'est le cas de Marcheprime, Biganos, Mios ou encore Sestas. Le brasier a encore progressé en raison de phénomènes météo complexes à prévoir, comme l'expliquait ce matin sur France Inter David Anotel, représentant de la Fédération nationale des sapeurs-pompiers de France.
13: Finalement, la nuit a été certainement moins humide et moins calme en termes de vent que ce qui avait été envisagé. Et on l'explique parce que cet incendie, il est hors norme. Il joue sa propre partition, entre guillemets. Donc on a régulièrement cette météo, ces vents qui sont créés par l'incendie lui-même et qui changent régulièrement de direction. Donc vous vous retrouvez avec non pas un front de flamme avec des flancs et une direction qui est très nettement marquée sur une carte, mais en fait, vous avez un petit peu un cercle, cet incendie évoluant tout au long des heures d'une direction à l'autre. Et au final, la capacité d'anticipation des commandants des opérations de secours en est fortement affaiblie puisque toutes les deux heures, vous passez du nord au sud ou de l'est à l'ouest. Donc effectivement, c'est une réelle difficulté.
12: L'incendie a brûlé 42 000 hectares. L'autoroute A63 entre Bordeaux et l'Espagne est fermée sur 60 km. Le trafic des trains est interrompu au sud de Bordeaux jusqu'à nouvel ordre. Les TGV qui relient Paris à Hendaye sont supprimés jusqu'à 15 heures. Le ministre de l'Intérieur, Laurent Nunez, précise aussi que les personnes évacuées ne pourront pas rentrer chez elles tant que le feu n'est pas fixé. La situation, dit-il, reste très défavorable. Dans les Landes, le feu de Biscarrosse est mieux contenu, mais pas fixé. Et puis dans le Var, la préfecture indique que le feu n'est pas encore stoppé, qu'il y a un problème de répartition des moyens. En Espagne, en plus des feux dans la région de Madrid, les pompiers doivent maintenant lutter contre un incendie sur la côte Est, près de la ville de Valence. Il y a un mort et au moins 15 000 personnes ont dû évacuer sur un périmètre d'environ 21 km. Il est encore difficile de déterminer le nombre d'hectares brûlés selon les autorités espagnoles. Un hommage national au père Amel débute à Saint-Étienne.

0: Étienne du Rouvray, près de Rouen. Il y a 10 ans, il avait été égorgé par 2 djihadistes alors qu'il célébrait une messe. Le Premier ministre Sébastien Lecornu doit prononcer un discours. François Hollande, qui était président au moment des faits, est également présent. L'aboutissement d'un projet initié il y a 20 ans, les plages du débarquement en Normandie sont désormais inscrites au patrimoine mondial de l'UNESCO. C'est un peu plus de 80 km de côte entre les départements de la Manche et du Calvados. Les forteresses royales du Languedoc, dans le sud de la France, plus connues sous leur ancien nom de Château Cathare, sont également inscrites. Et puis l'épilogue de la 113e édition du Tour de France. L'étape débutera à 17h50 sur les Champs-Élysées. Le peloton empruntera ensuite la montée de la rue Le Pic et passera 3 fois par la butte Montmartre. Le parcours est raccourci cette année pour soulager les secours mobilisés sur les incendies. Sauf accident, le Slovène Tadej Pogačar va remporter sa 5e grande boucle. Le Français Paul Sagan que ça arrivera 4e du général.
1: Merci Anne-Sophie Balbir pour l'info à 11h. À suivre sur France Info, le témoignage du maire d'une nouvelle commune évacuée en Gironde, une de plus face au feu XXL qui continue de se rapprocher de Bordeaux. La situation reste très défavorable, dit il y a quelques minutes le ministre de l'Intérieur. Un feu auquel des agriculteurs aussi tentent de se mobiliser. Leur action s'organise pour aider les pompiers. Le président de la Chambre d'agriculture nous rejoint. Et puis on sera aussi avec un pneumologue alors que les fumées de ces feux se répandent de plus en plus loin.
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1: Le feu prend encore de l'ampleur, donc en Gironde, 42 000 hectares brûlés, c'est 4 fois la surface de Paris, 10 000 hectares de plus brûlés en une nuit, une évolution défavorable avec du vent notamment qui a repris et qui a forcé 55 000 habitants à faire un sac à la hâte et à quitter leur maison. 5 nouvelles communes évacuées entre le bassin d'Arcachon et la commune de Bordeaux, c'est le cas de la commune de Biganos, au bout du bassin d'Arcachon, le maire Bruno Lafont.
3: Je souhaite à personne de vivre ce que nous avons vécu. Nous avons dû évacuer notre ville alors que nous étions en centre de repos et de recours pour les naufragés des autres communes, de Lenton, des autres communes, de Lège, Andernos, toutes les communes qui avaient fermé avant et même certaines de Biscarros.
4: Zone de repos
3: donc,
4: pour les pompiers.
3: Déjà, et en plus, nous avions une salle entièrement consacrée pour les pompiers, une colonne du nord de la France et puis le génie civil. De la sécurité civile, donc ils sont partis d'ailleurs ce matin, et donc, enfin dans la nuit aussi, mais nous avons dû évacuer les 2 établissements qui sont les EHPAD, nous avons 2 EHPAD, nous avons un centre d'handicapés lourds qui a été évacué également, l'usine Smurfit qui elle a dû cesser son activité, donc vous imaginez un outil industriel qui a besoin d'arrêter. Ça ne s'arrête pas du jour au lendemain et du moins en quelques heures. Et la gare, bien sûr, nous savions qu'il n'y avait plus de train. Et bien sûr, la population. Voilà, donc une nuit, puisqu'on a été averti à 23h30 et nous avons fini, il était aux alentours de 5h. Et merci aux autres communes qui nous ont accueillis, que ce soit le Tège, Gujan-Mestras, La Teste, Arcachon, puisque nos habitants sont partis dans ces secteurs-là. La ville est maintenant déserte.
4: Les habitants sont partis au parc des expositions de Bordeaux ou ont été répartis sur différents centres. Il y en a 8 là actuellement.
3: Il y en a qui sont partis, mais c'était très difficile pour partir sur Bordeaux puisque la route était coupée, donc c'était très compliqué. Il fallait passer par des chemins tortueux. Beaucoup ont été logés dans leur propre famille, mais dans des communes. Il y a des gens qui sont partis à Marmande, que j'en connais. Il y en a qui sont partis sur le Pays Basque, vous imaginez. Mais ceux qui n'avaient pas de solution pour partir, et bien souvent, ce sont des personnes qui sont en difficulté. Pour marcher, des personnes âgées qui sont chez elles. Et donc, on n'imagine pas le traumatisme que ça a fait auprès de toutes ces personnes. Et où, en quelques heures, il faut que tout se mette en route. Alors, nous avions le plan communal de sauvegarde. Nous savions en théorie, nous savons comment faire. Mais là, il faut passer à la pratique. Et à la pratique où toutes les communes sont menées. Mios était en même temps que nous. Donc, vous imaginez un peu l'afflux de population dans les centres comme le Tège, comme Gujan-Mestras. Et encore heureux, je le dis, ils nous ont accueillis et on a transporté le matériel que nous avions nous dans notre commune, on l'a mis à disposition à Gujan-Mestras pour qu'ils puissent accueillir nos populations. Bref, c'est une organisation où c'est facile de le dire, mais après il faut passer aux actes. Et nous avons vécu les actes cette nuit.
1: Bruno Lafont, le maire de Biganos, invité sur Ici Gironde tout à l'heure avec Jules Brelaz. La Fédération nationale des sapeurs-pompiers, de son côté, assure que tous les moyens disponibles sont mobilisés contre ce feu XXL. Des agriculteurs aussi font tout ce qu'ils peuvent depuis plusieurs jours avec leurs citernes, notamment mobilisées pour tenter de protéger comme ils peuvent des habitations. Bonjour Jean-Samuel Hénard.
5: Bonjour.
1: Vous êtes le président de la Chambre d'agriculture de Gironde. Merci d'être avec nous ce matin sur France Info. Comment cette aide des agriculteurs avec leur matériel s'organise ?
5: Alors, cette aide, elle s'organise. Alors, déjà, il faut remonter un peu dans l'histoire. Hein. Enfin, c'est suite aux incendies de 2022. Retour d'expérience, la Chambre d'agriculture a décidé de centraliser toutes les disponibilités et toutes les bonnes volontés qui sont prêtes à aller aider les pompiers dans leurs actions. Il est encore possible de s'inscrire hein, pour les agriculteurs qui ne se sont pas encore inscrits sur le site de la Chambre d'agriculture. Et après, nous sommes à disposition des services de secours, c'est-à-dire que la préfète a décidé que ce serait la DFCI qui coordonnerait tout ça. Et c'est la DFCI qui fait appel aux personnes pour dire, voilà, j'ai besoin de tel matériel à tel endroit.
1: Voilà. Donc vous dites aux forces de secours, voilà de quels moyens on dispose, dites-nous comment on peut vous être utile.
5: Voilà. C'est eux qui décident pour avoir le bon matériel au bon moment, au bon endroit.
1: Et pour être le plus efficace possible, on l'imagine, Jean-Samuel Hénard, c'est aussi pour limiter les initiatives individuelles des agriculteurs qui pourraient être risquées, car évidemment, intervenir au plus près d'un feu comme celui-ci, ça reste très très dangereux.
5: Oui, alors surtout là, c'est un feu qui est pas maîtrisé, qui tourne tout le temps, qui, enfin, ça a été expliqué déjà dans le reportage. Déjà des pompiers aguerris, qu'ils soient professionnels ou volontaires, on peut que se féliciter et rendre hommage à leur dévouement. Y arrivent à avoir des drames. Donc des personnes qui ne sont pas aguerries à ce genre de problématiques doivent être extrêmement prudentes.
1: Est-ce que vous savez combien d'agriculteurs se sont mobilisés, notamment à travers votre formulaire sur le site de la Chambre d'agriculture ?
5: Alors là, je pense qu'on est, on était à 80 au mois de mai, puisque tous les mois de mai, on fait
1: un recensement.
5: Une réactualisation, hein, puisqu'il y a des choses qui changent sur les exploitations. Il y en avait 80, et là, on était à plus de 140 déjà hier.
1: Des agriculteurs viennent aussi d'autres départements, on en a vu partir hier de Dordogne par exemple. Il y a une grande solidarité aussi qui existe dans la profession pour l'avenir en aide sur ce feu.
5: Oui, après les agriculteurs, on est à vivre au contact de la nature en permanence et les incendies de forêt, que ce soit des forêts cultivées comme on a dans les Landes ou en Gironde, ou des forêts plus naturelles, hein, je pense aux forêts de chênes de la Dordogne, c'est un drame que l'on vit, hein, c'est la nature, le vivant qui est détruit, c'est très difficile à vivre. Donc on a tous les agriculteurs ont conscience de ce genre de problème et sont prêts à aller aider les autres pour limiter les dégâts.
1: Évidemment, car c'est aussi votre outil de travail, parfois qui est directement menacé par ces feux, ce feu qui fait des dégâts colossaux sur la végétation, on l'a vu, sur les bâtiments parfois aussi, sur les cultures, n'en parlons pas. Est-ce que vous avez déjà une idée de l'étendue des dégâts à ce niveau-là ?
5: Non, on n'a pas d'idée de l'étendue, mais la zone de production de légumes a été atteinte. Il y a des élevages qui ont été atteints. Le bilan économique il va être monstrueux. Et à la différence de 2022, là en plus, on touche énormément de maisons. On tangente les zones bâties. En 2022, il y avait eu très peu de maisons qui avaient été détruites. Là, cette année, c'est très important.
1: Oui, c'est la différence notable avec 2022. Ça se passe en zone urbaine et donc peut-être des cultures différentes aussi qui sont atteintes cette fois-là en 2026.
5: Voilà, oui. En 2022, c'était proche de la zone viticole et le risque, c'était d'avoir des poussières qui étaient tombées sur les raisins, mais il n'y a plus derrière, donc ça les a lavés et puis il n'y a pas eu de soucis, il n'y a pas eu de faux goût à cause de, des cendres. Mais là, des cultures de légumes qui peuvent être échaudées. Si les réseaux d'irrigation sont endommagés, les cultures de légumes, si ce n'est pas arrosé tous les trois jours, on va dire en conditions normales, mais là, ils nous annoncent du 45 degrés à nouveau pour, à partir de mardi. Donc, ça veut dire un tour d'eau tous les soirs avec les pivots. Si les systèmes d'irrigation ne sont pas opérationnels, la culture, elle est morte, quoi. En fait, c'est...

0: Puis derrière, il y a tout l'approvisionnement des usines de conditionnement.
1: Ouais.
0: C'est toute une chaîne qui
1: Toute une filière, en
0: alimente
1: effet,
0: tes pensées, quoi, en fait.
1: ouais, qui va être mise en difficulté. En tout cas,
0: Ouais.
1: le bilan risque, en effet, d'être très lourd pour la
0: Ah,
1: filière agricole.
0: et puis nos amis forestiers, pour qui
1: Oui.
0: c'est un drame, hein, enfin, voilà, parce que un pin, voilà, oui, mais les pins ils brûlent, mais les pins c'est 50 ans avant d'être voilà, quand on voit un pin de 50 ans, la forêt, il y en a beaucoup qui ne la reverront pas comme elle était.
1: Merci beaucoup,
0: Ouais.
1: Jean-Samuel Hénard. En effet, 42 000 hectares désormais parcourus dans ce feu XXL en Gironde. Vous êtes président de la Chambre d'agriculture de Gironde. Merci beaucoup d'avoir pris un petit moment avec nous ce matin sur France Info. Un incendie qui provoque aussi un immense nuage de fumée qui déborde jusqu'à Bordeaux et bien au-delà désormais. Plusieurs départements en ressentent les effets et cela fait tousser des dizaines de milliers de personnes. Bonjour Denis Charpin.
2: Oui, bonjour.
1: Vous êtes pneumologue, président de l'Association pour la prévention de la pollution atmosphérique. Plus les incendies durent, plus ils s'intensifient, plus l'air forcément se charge en particules fines.
2: Oui, et puis il faut signaler que ces particules fines sont nettement plus dangereuses que les particules fines issues des automobiles,
1: Oui.
2: d'autant plus que les incendies touchent des zones périurbaines.
1: Quelle est la
2: Parce que quand on
1: différence
2: a
1: par
2: des...
1: rapport aux particules fines liées à la pollution automobile?
2: D'abord qu'il y a beaucoup plus de particules ultra fines et que deuxièmement, quand des voitures ou des logements brûlent, c'est des plastiques qui brûlent, des combustibles, donc il y a des métaux lourds, quantité de produits cancérigènes aussi. Donc elles sont nettement plus agressives que les fumées habituelles.
1: Avec des effets évidemment néfastes pour ceux qui les inhalent.
2: Oui, alors ces effets, bon, c'est d'abord les effets sur le cou, c'est les effets aigus qui sont des effets d'irritation,
1: Oui.
2: irritation pour tout le monde, du nez, des yeux, des bronches, mais évidemment beaucoup plus marqués dans les populations vulnérables. Et là, on pense immédiatement aux asthmatiques qui ont des bronches très très chatouilleuses. Donc, il faut vraiment que les asthmatiques se protègent au maximum, si possible, qu'ils portent un masque et puis qu'ils prennent très régulièrement leur traitement. Donc ça, c'est pour les effets aigus qui sont assez bien connus. Ce qui nous manque beaucoup au plan scientifique, ce sont les études sur le long terme. Alors sur le long terme, on sait déjà qu'une augmentation de la mortalité, disons dans les 15 jours, hein, Santé publique France a enregistré une augmentation de 40% du nombre de décès, ce qui est quand même très très considérable, d'origine respiratoire, cardiovasculaire et neurologique. Maintenant, oui, ce qu'il faudrait faire, c'est des études de suivi, mais c'est évidemment coûteux, difficile à faire,
1: Mais donc
2: savoir ce que deviennent ces personnes. Que deviennent ces personnes.
1: ça fait peser quand ça dure un petit peu longtemps, comme c'est le cas aujourd'hui, un risque aussi sur la santé publique.
2: Ah ben, de toute façon, quand ça touche beaucoup de personnes, c'est fatalement un impact considérable sur la santé publique, parce que même si l'effet individuel et léger, ben quand on multiplie par des dizaines de milliers de personnes, ça fait un effet collectif qui est fort. Et comme je disais, oui, il faudrait mettre en place des études de suivi, savoir ce que deviennent au fil des mois, des années, ces personnes qui ont été exposées à ces fumées, et voir en termes de cancer, en termes de production d'asthme, de BPCO, voilà quel est leur devenir à long terme.
1: Donc, dans tous les cas, la consigne pour ceux qui y sont exposés, ça reste de se protéger au maximum de ces fumées, donc de rester le plus possible à l'intérieur, d'éviter les activités physiques en extérieur.
2: Oui, alors ça dépend des situations. Évidemment, quand les flammes arrivent, ben, là il faut partir. Au contraire, hein, il faut préparer son baluchon et s'en aller. C'est la meilleure des solutions. Bon, maintenant, si on reste à la maison, ben, le maître mot, c'est confinement. Donc, il faut confiner, alors que d'habitude, les médecins, les pneumologues conseillent de ventiler, au contraire d'aérer le logement. Là, au contraire, il ne faut pas l'aérer. Il faut fermer portes et fenêtres, mettre des linges humides sur les ouvertures, couper la ventilation mécanique contrôlée qui fait rentrer de l'air pollué dans la maison. Bon, si on a un purificateur d'air, bah, c'est le moment de s'en servir. Et aussi des masques, mais pas le masque bleu, le masque chirurgical.
1: Les masques FFP2.
2: c'est le masque FFP2.
1: Ça, c'est oui, utile. Le gouvernement en a mis 2,5 millions à disposition à Bordeaux. C'est même pour les gens qui ne sont pas asthmatiques ou qui ne sont pas particulièrement vulnérables, ça a un intérêt de le porter.
2: Ben oui, c'est intéressant pour eux aussi. Alors, ça n'arrête pas les particules ultra fines. Mais enfin, ça arrête déjà les particules grossières, les particules fines. Donc, c'est déjà intéressant. Puis, comme vous le disiez, il faut éviter les activités physiques. Parce que quand on fait du sport, on augmente sa ventilation par 10, 30, 50 fois. Et donc, c'est autant de polluants qui arrivent dans les alvéoles et puis qui passent dans l'organisme.
1: Merci beaucoup, Denis Charpin, pneumologue, président de l'Association pour la prévention de la pollution atmosphérique, d'avoir été avec nous ce matin sur France Info avec ces fumées donc, qui continuent de se répandre, fumées de cet incendie monstre en Gironde qui a parcouru désormais 42 000 hectares. Dans un instant, on entendra l'analyse d'un expert en défense des forêts contre les incendies sur ce sinistre. Restez avec nous.
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1: Merci d'être à l'écoute de France Info, il est 11h20, l'info en une minute, c'est avec Anne-Sophie Balbière et la situation reste très défavorable en Gironde.
6: Un message sur X du ministre de l'Intérieur, Laurent Nunez. L'incendie a brûlé 42 000 hectares, il est redevenu extrêmement virulent, imprévisible en début de nuit. Le feu crée son propre vent et évolue vers l'agglomération bordelaise. L'avion A400M va de nouveau être engagé. L'incendie de Pontevez dans le Var a encore progressé, 4 500 hectares parcourus. Les pompiers craignent que le feu ne se réactive. Du mistral est attendu à la mi-journée. Un homme de 21 ans recherché par la police allemande, soupçonné d'avoir foncé à bord d'un véhicule sur la Gay Pride de Berlin hier soir. L'attaque a fait un mort et 16 blessés, dont 11 graves. Le suspect est décrit comme un homme d'1m90, ayant des liens avec le milieu islamiste. Et puis la Guadeloupe a célébré hier sa première marche des fiertés. Des centaines de personnes se sont réunies à Basse-Terre. Les organisateurs décrivent un acte fondateur d'une communauté qui en a marre de se cacher.
1: Info. La situation reste très défavorable sur le front des incendies, selon Laurent Nunez, le ministre de l'Intérieur, qui a fait un point il y a quelques minutes sur le réseau social X, notamment en Gironde, où 42 000 hectares ont été brûlés. Le feu qui continue sa progression vers la métropole de Bordeaux, c'est l'un des feux les plus massifs de l'histoire du pays, mais pas complètement inédit, nous disait tout à l'heure Christophe Chantepie. Il est expert en défense des forêts contre les incendies pour l'Office national des forêts.
7: Tout n'est malheureusement pas inédit. C'est des choses qu'on a effectivement déjà connues sous d'autres feux très importants, où on a effectivement cette météo qui est créée directement par le feu et qui vient évidemment prendre le pas sur des fois la météo extérieure. Mmh. Le fait d'avoir des vitesses de propagation très rapides, on l'a eu dans des vitesses encore plus importantes sur le feu de Ribaute dans l'Aude l'année passée. Mais par contre, c'est l'ampleur. Certain, cela reste exceptionnel, notamment sur les surfaces parcourues au total, sur le nombre d'habitations détruites, ça a également été évoqué tout à l'heure. Et donc c'est vrai que voilà, cette année 2026, au sens large, pas exclusivement en Gironde, reste une année qui va forcément faire date.
8: En tout cas, on le rappelle, 42 000 hectares parcourus dans la Gironde, essentiellement en forêt. Pourquoi cette forêt, elle brûle autant ?
7: Alors, les conditions d'éclosion et de propagation d'un incendie sont vraiment multifactorielles. Donc, il n'y a pas qu'un élément. Elles comportent

0: comportement d'un feu, il dépend d'une hiérarchie de ces facteurs. La sécheresse de la végétation, c'est vraiment le facteur déterminant. Les conditions météo qu'on peut avoir sur un jour donné, la température, l'hygrométrie, le vent, sont des facteurs qui sont très importants.
1: Mais il avait beaucoup plu, par exemple, cet hiver. Le printemps avait été plutôt doux. On pouvait s'attendre à ce que les feux soient plus cléments cet été.
0: Alors, c'est là qu'on rentre sur le troisième facteur, qui est la quantité de combustible végétal disponible et sa continuité. Et sur la quantité de végétal disponible, on avait justement eu beaucoup de précipitations lors de l'hiver et du début du printemps. Un début de printemps également très doux, donc un développement de la végétation très conséquent.
1: Ah oui, donc la forêt a créé son propre combustible, oui, c'est ça.
0: Voilà, c'est ça. C'est que cette année, on a la combinaison d'avoir un combustible disponible plus conséquent encore que d'habitude et encore plus sec. Concrètement, la végétation très verte au mois d'avril, elle était très conséquente avec 2 à 3 mois de défaut de précipitation, 3 canicules à 40 degrés, elle est devenue jaune et très combustible. Donc on a beaucoup de combustible très disponible dans un peuplement qui, en plus, est un peuplement avec une vraie continuité de végétation, que ce soit au sol, avec la végétation herbacée, arbustive, tout ce qui va être bruyère, fougère, rajon, et également sur la partie canopée des arbres, puisqu'on a effectivement un massif un peu conséquent qui est quasi jointif.
1: Christophe Champy, je rappelle que vous êtes expert en défense des forêts contre les incendies. Alors malheureusement, en Gironde, désormais, on ne peut que lutter contre les flammes. Dans le reste du pays, il y a la menace d'autres incendies. Comment on peut éviter un nouveau scénario cauchemar comme celui-là ?
0: Alors, une forêt bien sèche, qui se retrouve à avoir des températures et des hygrométries au niveau météo qui est très basse, elle ne prend pas feu toute seule. Donc concrètement, aujourd'hui, sans apport d'énergie forte comme une étincelle, comme un barbecue, comme un mégot, comme des travaux qui ne devraient pas être faits parce qu'ils peuvent générer l'étincelle, comme se garer avec un pot d'échappement chaud sur la végétation herbacée bien sèche. Si on n'a pas tous ces éléments déclencheurs, il n'y a pas de départ de feu. Parce que on se retrouve aujourd'hui à avoir les feux qui, dans la très grande majeure partie des cas, si je mets de côté la foudre, sont d'origine humaine. Ces origines humaines, la plupart du temps, sont des accidents, des négligences ou de la bêtise. Donc si on est chacun vigilant collectivement, on peut diminuer le nombre d'éclosions de départ de feu. Et quand on a une végétation aussi sèche qu'on a actuellement, sur quasiment tout le territoire français, et c'est l'une des particularités de cette année, il faut redoubler de vigilance collective pour qu'il n'y ait pas de nouveau départ de feu. Et toute action vigilante, c'est peut-être un départ de feu à 30 000 hectares en moins.
2: Les explications de Christophe Champy, expert en défense des forêts contre les incendies pour l'ONF, l'Office national des forêts. Il était ce matin avec William Guécosta sur France Info. 11h25, c'était il y a 10 ans, jour pour jour, le 26 juillet 2016. Le père Jacques Hamel, 85 ans, était assassiné au cœur de son église de Saint-Étienne-du-Rouvray, près de Rouen. Attentat revendiqué par l'État islamique, les deux assaillants blessent aussi un paroissien, retiennent 3 fidèles en otage avant d'être abattus. Ce matin, une messe d'hommage se tient depuis une demi-heure désormais en l'église de Saint-Étienne, avant un discours de Sébastien Lecornu, le Premier ministre. Et cette cérémonie est importante pour Joachim Moïse, le maire de Saint-Étienne-du-Rouvray, qui était premier adjoint il y a 10 ans.
3: Oui, c'est très important pour la ville parce que c'est une reconnaissance aussi de ce qui s'est passé, d'une souffrance qui a été vécue localement, mais aussi d'une atteinte aux valeurs de notre République. Et ça, c'est extrêmement important qu'il puisse y avoir des représentants de l'État. Moi-même, de mon côté, j'ai invité les 707 maires de la Seine-Maritime pour venir ici témoigner aussi de leur attachement aux valeurs de la République et puis faire bloc ensemble. En commun.
1: Puisqu'évidemment, le drame avait ému toute la région et toute la France à l'époque. Alors ce matin, dans le journal Le Parisien, aujourd'hui en France, la sœur du père Hamel, Roselyne Hamel, accuse l'État d'avoir failli à l'époque. Elle dit ne pas avoir de message pour le Premier ministre à lui adresser aujourd'hui, car l'État, selon elle, ne s'est jamais excusé. Il faut des excuses de l'État.
3: Je crois que c'est important, effectivement, que toutes les victimes de tous les attentats, et notamment ici, la famille de Jacques Hamel, ou la famille aussi de Guy Coponnet, qui avait été laissé pour mort, ce paroissien qui a maintenant 97 ans, puissent témoigner, des condoléances de la part de l'État. Je crois que c'est important, ce message doit être envoyé auprès des familles.
1: Et pour la ville de Saint-Étienne-du-Rouvray ?
3: Et pour la ville, parce que...

0: les habitantes et les habitants ont aussi souffert à l'époque, et à chaque fois qu'il y a une commémoration, chaque année, ben ça réouvre un peu ces douleurs là. Et puis on essaye d'avancer néanmoins, parce que on doit pas rester figé dans le passé. On a besoin d'être ensemble et de tirer les leçons de ce qui s'est passé, notamment l'importance du message que nous envoyait Jacques Hamel. C'est un message de fraternité et de paix, et ça c'est extrêmement important.
1: Vous étiez adjoint, premier adjoint à l'époque, vous aussi cette journée elle reste gravée dans votre mémoire.
0: Oui, franchement, pour chacun d'entre nous, pour ceux qui ont été présents, mais aussi peut-être pour ceux qui étaient un peu plus éloignés, ça a forcément laissé une trace quelque part dans nos vies et dans nos souvenirs. Donc quand chaque année, le 26 juillet, il y a ces moments qui sont faits, qui reviennent, eh bien ça provoque quelque chose forcément dans chacun de nous, quoi.
1: Vous l'évoquiez tout à l'heure, comment perpétuer la mémoire du père Hamel, son message, c'est le mot que vous utilisiez, 10 ans après sa mort, comment le perpétuer ?
0: Bien, moi, je pense qu'il faut qu'on travaille sur cette valeur qui est un peu moins mise en avant que liberté, égalité, celle de la fraternité. On a besoin d'être ensemble, de travailler sur les cohésions pour lutter contre les divisions. On a besoin, effectivement, du vivre ensemble pour se comprendre les uns les autres au-delà de nos différences, au-delà de ce qui peut nous sembler nous éloigner. Donc ça, c'est ce qu'on a fait ici à Saint-Étienne-du-Rouvray, notamment en nous adressant aux enfants à travers l'éducation à la fraternité et à la paix.
1: C'est ce que j'allais vous dire, il y a une nouvelle génération de Stéphanais, ceux qui ont moins de 10 ans, ils n'étaient pas nés quand cette attaque, cet assassinat du père Hamel a eu lieu. Concrètement, ça se passe comment pour que la mémoire de l'homme d'église continue de vivre ?
0: Alors, au-delà de la mémoire de l'homme d'église, c'est la mémoire de son message qu'on essaye de faire passer auprès des plus jeunes, des enfants en particulier. C'est la transmission, c'est l'éducation, c'est à partir effectivement de qu'est-ce que c'est que la tolérance, qu'est-ce que c'est que l'altérité, le respect d'autrui. Voilà, essayer de se reconnaître, même si on ne se connaît pas. Et ça, c'est extrêmement important.
1: On le rappelle, cet assassinat, cet attentat, il avait été revendiqué par l'État islamique. C'était deux terroristes radicalisés qui ont tué le père Hamel, qui ont visé donc un homme catholique. Ils voulaient diviser, sans doute, les communautés, ces terroristes. Mais est-ce que finalement, dans le malheur, ils n'ont pas rapproché les communautés, relancé le dialogue interreligieux à Saint-Étienne-du-Rouvray et plus largement ?
0: Il existait déjà un dialogue interreligieux assez fort, mais finalement, ce drame nous a réinterrogés. Est-ce qu'on va assez loin ? Est-ce qu'on en fait assez, finalement, pour être encore plus proches, être plus dans l'unité les uns avec les autres ? Et je crois, je vais reprendre les mots de l'ancien maire, Hubert Vulfranc, je crois qu'on a été plus fort après qu'avant. Et ça peut tout résumer, effectivement. C'est un travail de longue haleine et qui doit perdurer dans le temps.
2: Le maire de Saint-Étienne-du-Rouvray, Joachim Moïse, qui était tout à l'heure au micro de William Guécosta sur France Info, alors que se tient en ce moment une messe en hommage au père Hamel assassiné. Donc il y a 10 ans, jour pour jour désormais, c'était le 26 juillet 2016.
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2: Patricia Charbonnier.
4: Des températures en baisse pour cet après-midi, on retrouve des valeurs de saison avant le retour de fortes chaleurs en milieu de semaine, sous un ciel qui est plus nuageux aujourd'hui sur la moitié nord, avec quelques pluies faibles et éparses cet après-midi, entre les frontières du Nord, l'Île-de-France, le Centre-Val-de-Loire, le Poitou-Charente et le nord de la Nouvelle-Aquitaine. Quelques pluies faibles dans la soirée sur le Grand Est. Sur la moitié sud, le temps est moins instable qu'hier. Nous aurons encore quelques averses autour du Massif central, des averses à caractère orageux cet après-midi sur les Alpes. C'est déjà le retour du soleil près de la Méditerranée, avec un vent d'ouest sensible sur l'ensemble du pays, des températures comprises entre 21 et 32 degrés cet après-midi. Météo France prévoit 32 en Corse, 27 à Grenoble, 25 à Lille et Paris.
2: Bienvenue sur France Info et bonne fin de matinée avec nous, il est 11h32. Loumomège pour l'info.
5: La situation reste très défavorable concernant les incendies. Selon le ministre de l'Intérieur, Laurent Nunez, Le plus inquiétant, c'est en Gironde. Avec ce feu parti de Somos au nord du bassin d'Arcachon, il a déjà brûlé 42 000 hectares et ne cesse de se rapprocher de Bordeaux. Une partie de l'A63 est d'ailleurs fermée sur 60 km dans les deux sens. Les TGV qui relient Paris à Hendaye sont supprimés jusqu'à 15h. Pas de train non plus entre Bordeaux et Arcachon et entre Bordeaux et Morsinx. Situation également préoccupante dans le Var. Le feu a parcouru 4500 hectares dans le massif du Gros Bessillon à Pont-de-Vesse et il continue de s'étendre. Les pompiers redoutent surtout l'arrivée du Mistral qui risque d'attiser le feu. Dans les Landes, le feu n'est toujours pas fixé mais mieux contenu. La préfecture annonce une journée stratégique grâce à des conditions météo un peu plus favorables qu'hier. L'incendie a peu progressé ces dernières heures avec 3600 hectares parcourus au total depuis qu'il s'est déclaré à Biscarrosse il y a 3 jours. 3000 des 30 000 personnes évacuées ont pu commencer à retrouver leur domicile. Et puis en Espagne, un incendie hors de contrôle près de Valence. 15 000 personnes ont dû être évacuées. Nos voisins espagnols également submergés par les flammes, notamment dans la région de Madrid, ravagée par un incendie historique depuis une semaine et qui a entraîné hier soir encore de nouvelles évacuations dans plusieurs villes. Une messe commémorative en cours dans l'église de Saint-Étienne-du-Rouvray, près de Rouen, 10 ans jour pour jour après l'assassinat du père Jacques Hamel. La France lui rend hommage. Le prêtre avait été égorgé en 2016 par deux jeunes qui se revendiquaient de l'État islamique. À l'issue de la cérémonie, le Premier ministre Sébastien Lecornu prononcera un discours en présence de François Hollande, alors président au moment de l'attentat. Et puis dernière étape du Tour de France, 100% parisienne. Le parcours est raccourci pour ne pas surcharger les secours de la capitale, en partie envoyés dans le sud-ouest pour combattre les incendies. Départ et arrivée aux Champs-Élysées pour le peloton qui devra affronter par 3 fois les pavés des rues de Montmartre. Ce sera à partir de 17h20 et à suivre bien sûr sur France Info.
2: Évidemment, merci beaucoup Lou Momège et les incendies en Gironde notamment. On continue à les suivre tout de suite sur France Info.
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2: La situation reste très défavorable en Gironde, notamment selon les mots du ministre de l'Intérieur. C'est littéralement un orage de feu qui a repris sa route la nuit dernière vers la direction de la métropole de Bordeaux. L'incendie de Gironde qui reprend sa marche en avant après un relatif répit avec des vents défavorables. 42 000 hectares brûlés à ce stade. L'autoroute A63 fermée, la circulation des trains interrompue aussi au sud de Bordeaux et de nouvelles évacuations la nuit dernière. 5 communes, 55 000 habitants de plus qui ont dû quitter leur maison. C'est le cas de la commune de Marcheprime. Bonjour Manuel Martinez.
7: Oui, bonjour.
2: Vous êtes le maire de Marcheprime, justement situé entre le bassin d'Arcachon et Bordeaux, commune d'un peu moins de 6 000 habitants. Désormais, votre commune est entièrement évacuée, ça y est.
7: Elle est entièrement évacuée.
2: Comment s'est déroulée la nuit pour vos habitants? On imagine que vous, en tant que maire, vous avez peu dormi pour assister à cette opération.
7: Tout à fait. En fait, comment elle s'est produite, en relation avec la préfète, on a décidé cette évacuation qui était indispensable compte tenu de l'arrivée à une grande vitesse des feux avec les vents d'ouest prédominants et donc il a fallu évacuer à la fois la population et les deux centres d'accueil que j'avais mis en place pour accueillir tous ceux de Lège, d'Arès, d'Andernos, de Lanton et qui étaient là depuis déjà 3 jours et pour lesquels il fallait aussi assurer l'évacuation.
2: Il y a à la fois vos habitants et des habitants déjà évacués d'autres communes qui ont dû à nouveau changer de lieu d'accueil finalement.
7: Exactement, exactement. Donc avec des prises en charge différentes parce que nous avions des personnes âgées et personnes à mobilité réduite qui ont été acheminées grâce aux ambulances, notamment à Bordeaux-Lac au parc d'exposition, et les autres direction le sud bassin avec une invitation à toute la population de prendre l'autoroute ou l'ancienne départementale, l'ancienne nationale Bordeaux-Arcachon, donc direction plein sud.
2: Vous disiez il y a un instant, Manuel Martinez, que les flammes se sont rapprochées rapidement hier soir. Malgré tout, vos habitants s'étaient préparés à ces évacuations. Ça s'est fait dans un calme relatif malgré tout.
7: Oui, parce qu'on avait déjà l'expérience vécue des communes voisines la veille, et beaucoup s'attendaient déjà à cela, en imaginant ne pas le vivre. Et donc, on a utilisé toutes les sources de communication internes de la commune pour pouvoir prévenir la population, souvent incrédule quand ça lui arrive, mais en appuyant sur la communication, on a pu faire comprendre aux gens qu'ils devaient se préparer. Ils avaient 3 heures devant eux pour vider totalement la commune.
2: Pour bien comprendre la situation de votre commune, donc située entre Bordeaux et le bassin d'Arcachon, le feu se situe au nord de votre commune. À quel point les flammes sont proches des habitations du territoire de Marcheprime ?
7: Alors, en fait, le feu était un peu sur l'endroit plutôt ouest de la commune, et l'augmentation, l'intensité des vents d'ouest

0: village de sapeurs-pompiers qui essaient de freiner et de bloquer ce feu à ce niveau-là.
1: Donc à ce stade, il n'y a pas d'habitation, de bâtiments qui sont directement menacés par les flammes.
0: Aucune habitation n'a été touchée au niveau de la commune de Marcheprime.
1: Hier, le feu s'était un petit peu calmé. Il a repris, on le disait, de la vigueur hier soir dans la nuit. Ça reste donc très imprévisible, avec des vitesses de propagation très rapides, comme on l'a vu à nouveau hier soir et cette nuit. C'est ce qui vous inquiète le plus, vous, en tant qu'élu, ce côté imprévisible complètement de ce gigantesque feu?
0: Oui, on a deux inconnus. C'est à la fois la vitesse de propagation. Quand on prend l'exemple de l'Aige-Caféré, où il y a eu dans une nuit une propagation de 8 kilomètres, et après, quand elle est stoppée, donc on réagit pas de la même manière. Et surtout, le sens d'orientation, où quand on sait que ce feu était à une douzaine de kilomètres et qu'il se dirigeait à grande vitesse vers la commune, on craignait le pire. Et c'est quand on ne sait pas ni la vitesse à laquelle elle se déplace, ni l'orientation précise, on ne prend pas de risque. On évacue une commune quand on sait qu'on craint pour la vie des gens.
1: Vous restez avec nous, Manuel Martinez, maire de Marcheprime. On évoquait il y a un instant les évacués. Les quasiment 6000 habitants de votre commune ont tous quitté leur logement. Certains se sont dirigés vers Bordeaux. Bordeaux, où se trouve l'un des plus grands centres d'accueil depuis le début de ces évacuations. C'est le parc des expositions. C'est là où vous êtes, Nicolas Joly, pour France Info. Bonjour.
2: Bonjour.
1: Avec des milliers de personnes qui sont toujours accueillies sur place.
2: Oui, dans cette grande halle où je me trouve, qui résonne un petit peu. Alors, divisée en plusieurs secteurs. Là, je suis sur le secteur alimentaire où on a installé des grandes tables pour distribuer quelques plateaux repas aux personnes accueillies. On a traversé tout à l'heure une aile un peu plus médicalisée, puisque beaucoup de résidents des EHPAD de la région sont accueillis. Et des personnes qui continuent d'arriver, et c'est bien ça qui est inquiétant. Christelle a été évacuée de Saint-Jean-d'Illac avant-hier, c'est donc sa deuxième nuit passée sur place, et elle a vu arriver ces nouveaux évacués des communes bordelaises.
3: Ça ne cesse d'arriver. Hier soir, énormément d'arrivées avec Saint-Médard, Mérignac. Là, ils ont pu être mis dans d'autres hangars. Et cette nuit, encore des arrivées, et beaucoup d'arrivées médicalisées encore.
2: Une angoisse que partagent toutes les personnes ici, puisque chacun espère pouvoir rentrer chez soi. Mais voir de nouvelles personnes qui arrivent, évidemment, ça ne fait rien pour les rassurer. C'est le cas de Valérie, qui elle aussi a été évacuée de Saint-Jean-d'Illac.
4: On est tous angoissés, on est tous, quel que soit l'âge, on a tous peur pour nos maisons. C'est bassement matériel, mais voilà, nos maisons, certains ont laissé les animaux, donc chacun a sa peur à son niveau et c'est notre bien le plus précieux, notre maison, à part nos enfants.
2: Évidemment, la famille, ça compte, puisqu'elle est avec sa fille et son mari, Emmanuel, qui lui s'inquiète plutôt du manque d'informations sur place.
5: Le fait de manquer d'informations nous empêche de nous projeter, en fait, tout simplement. Là, on vit, je vais pas dire au jour le jour, mais pratiquement heure par heure à attendre des nouvelles. Et on espère juste une chose, c'est rentrer à la maison le plus vite possible.
2: Des nouvelles qui, pour l'instant, ne viennent pas, ou en tout cas pas aussi vite qu'ils aimeraient. Le problème, c'est aussi que, bah, évidemment, pour passer le temps, tout le monde parle, se partage des informations pas toujours vérifiées qui peuvent circuler sur les réseaux sociaux et qui mentionnent une évacuation imminente de la ville de Bordeaux, ce qui n'est pas prévu à l'heure actuelle, il faut le rappeler. Donc, finalement, on est aussi un petit peu comme toutes ces personnes à attendre des informations officielles pour savoir un petit peu à quoi va ressembler la suite des événements ici, dans ce grand parc des expositions qui peut accueillir jusqu'à 10 000 personnes, maximum, mais si la capacité maximale est atteinte, nous disait-on du côté de la mairie, d'autres lieux pourraient être ouverts pour l'accueil du public.
1: Merci beaucoup Nicolas Joly, ici Gironde pour France Info en direct du parc des expositions de Bordeaux où sont accueillies donc entre 6 et 7 000 personnes encore ce matin. Manuel Martinez, certains de vos habitants, ils sont peut-être maire de Marcheprime, l'une des communes évacuées la nuit dernière. On l'entend bien dans ces témoignages, ce mélange à la fois d'inquiétude sur ce qui va se passer dans les heures à venir et de solidarité aussi entre les habitants.
0: Oui, mais totalement. La solidarité, c'était le maître mot, et je vous assure que quand les Marcheprimés viennent à la fois vers les centres d'accueil pendant 3 jours, les 3 précédents jours, pour nous soutenir, pour nous accompagner, pour en plus proposer au travers du bénévolat une aide supplémentaire, ça fait chaud au cœur. Et là, on a un peu ces bénévoles de la veille qui deviennent des victimes et qu'il faut savoir accompagner. Et la meilleure des choses, c'est de passer par des voies officielles de communication. J'entendais les propos précédents et il faut arrêter de nourrir les réseaux sociaux qui ne sont pas officiels. Nous, on utilise

0: mise à marche prime des voies officielles qui permettent de rassurer les habitants qui doivent être informés. Et c'est ce qu'on fait étape après étape. Dès qu'on aura des points précis, et on a des points précis qui viennent à la fois des sapeurs-pompiers sur le terrain et à la fois des services de l'État, dès qu'on a des informations officielles, on les passe par les canaux officiels. Et c'est vraiment un mot d'ordre que je dois donner aux habitants, notamment de marche prime, passer par la voie officielle des communes. Et c'est ce qu'on fait, nous, sur la commune de Marcheprime.
1: Merci beaucoup, Manuel Martinez, le maire de Marcheprime, commune d'un peu moins de 6 000 habitants située entre le bassin d'Arcachon et Bordeaux, concernée donc par les dernières évacuations la nuit dernière face à ce feu monumental qui continue toujours sa progression vers la métropole de Bordeaux. Dans un instant, sur France Info, on est avec le commandant de la gendarmerie de Gironde, alors que près d'un millier de gendarmes sont déployés pour appuyer les pompiers dans leur opération. Restez avec nous.
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1: 11h44 sur France Info, l'info en une minute avec vous, Lou Momège. Plusieurs représentants religieux appellent à la solidarité face aux incendies.
3: L'Église ainsi que des représentants musulmans encouragent à aider des personnes déplacées à cause des feux qui ravagent la France en ce moment, notamment en Gironde où 220 000 personnes au total ont été évacuées. La situation au nord du bassin d'Arcachon reste préoccupante alors que le feu se rapproche de la métropole bordelaise. Dans le Var, c'est le Mistral qui fait craindre le pire. L'incendie de Pont-de-Vesse a parcouru 4 500 hectares. Tard depuis mardi. Comme 20 autres départements aujourd'hui, le Var présente un risque élevé de feux de forêt selon Météo France. Un enfant de 12 ans mis en examen à Poitiers, il est soupçonné d'avoir incendié un immeuble dans la nuit de jeudi à vendredi et a été placé en retenue judiciaire. Incendie qui avait fait 26 blessés. Et puis deux lieux historiques français classés ce matin au patrimoine mondial de l'UNESCO. Il s'agit des plages du débarquement en Normandie, mais également des forteresses royales du Languedoc, plus connues sous le nom de Château Cathar.
1: France Info. 42 000 hectares brûlés et 220 000 personnes évacuées en Gironde. C'est le dernier bilan de l'incendie monstre qui continue sa progression vers la métropole de Bordeaux. 55 000 nouveaux habitants concernés par ces évacuations la nuit dernière. La situation reste très défavorable, disait il y a quelques minutes le ministre de l'Intérieur. 1400 sapeurs-pompiers sont toujours mobilisés au cœur de ce feu et pour les appuyer, quelques 1500 militaires, parmi lesquels pas moins de 950 gendarmes déployés dans le département de la Gironde. Et c'est vous qui les dirigez, Général Sylvain Tortelier, bonjour.
4: Bonjour.
1: Vous êtes commandant de la gendarmerie de Gironde, merci d'être avec nous sur France Info. Déploiement massif donc de gendarmes pour accompagner les opérations en cours avec pour principale mission d'accompagner notamment les opérations d'évacuation.
4: Oui, tout à fait, c'est notre pointe d'effort donc depuis quelques heures, voire quelques jours maintenant. Donc nous avons effectivement à cœur donc, d'accompagner donc, la manœuvre de lutte contre les incendies qui est réalisé par les camarades donc du SDIS, du service départemental d'incendie et de secours, en procédant donc aux évacuations en bon ordre, donc du porte à porte qui est réalisé donc quartier par quartier pour s'assurer donc du départ de la population. Une mission, je dirais, qui est réalisée avec rigueur, pédagogie, et parfois effectivement il faut allier donc à la pédagogie un peu de tonicité pour faire en sorte que effectivement donc les gens ne se mettent pas eux-mêmes en situation de difficulté.
1: Si je traduis bien ce que vous nous dites, Sylvain Tortelier, c'est qu'il y a parfois certains habitants qui sont récalcitrants à quitter leur logement. Et évidemment, on comprend que ce soit très difficile de le faire, par exemple, en pleine nuit, comme ça a été le cas pour 50 000 habitants encore.
4: Oui, tout à fait. Donc, ça peut être un réflexe assez naturel. Étant précisé que néanmoins, donc, les gens auront reçu au préalable donc, une alerte via donc, l'application FR Alert. Donc, normalement, lorsque nous intervenons, nous, le travail donc, pédagogique et d'information aura déjà été réalisé par les services de l'État au travers de ce dispositif FR Alert.
1: Vous arrivez à les convaincre assez facilement. Ensuite, quand vous parlez de tonicité, qu'est-ce que ça veut dire très concrètement?
4: Il faut faire preuve donc, de conviction et puis véritablement donc, leur garantir que tout sera fait donc, par les services d'incendie et de secours pour préserver ultérieurement donc, l'intégrité de leur résidence, évidemment.
1: À l'heure où on se parle, les opérations d'évacuation, elles sont terminées dans les communes qui étaient concernées ou il reste encore des opérations de porte-à-porte pour vos hommes?
4: Il reste quelques opérations donc, de porte-à-porte, mais la majorité des 5 communes que j'ai dû évacuer dans ma zone de compétence cette nuit, donc la majorité des opérations sont terminées à l'heure où je vous parle.
1: Une fois que les communes sont évacuées, donc comme c'est le cas en ce moment, l'autre mission, c'est ensuite de les sécuriser, vos hommes. Ils restent prépositionnés, positionnés dans ces communes-là?
4: Absolument.

0: une fois qu'on a évacué, donc notre mission consiste à s'installer en contrôle de zone, de manière à mener des missions de surveillance dans les zones ainsi évacuées, avec de nombreuses patrouilles, de manière à assurer là aussi une présence dissuasive pour éviter toute tentative de prédation et protéger les biens qui sont ainsi donc laissés sans surveillance.
1: Concrètement, ça peut être des pillages, des vols, ce genre de choses qui peuvent arriver dans ces conditions malheureusement.
0: Alors pour l'instant et à ce stade, donc c'est un risque, mais nous ne sommes pas confrontés. Alors je pense de par notre forte empreinte au sol, comme vous l'avez mentionné tout à l'heure, donc depuis 48 heures, donc j'engage 950 gendarmes sur le terrain. Donc de par cette forte emprise et empreinte territoriale, à ce stade, donc il n'y a pas de phénomène de cambriolage quelconque. Même si effectivement on voit poindre ici ou là donc des tentatives, mais à ce stade, ça ne se traduit pas dans les actes, fort heureusement.
1: Est-ce que certains habitants, par ailleurs, tentent de revenir dans leur maison, dans leur village, alors que les ordres d'évacuation n'ont pas été levés ?
0: Ça peut arriver, ici ou là. Donc c'est là où, effectivement, notre dispositif de contrôle de zone porte également tout son sens, de manière à rappeler aux gens qu'ils sont toujours dans une zone d'exclusion et d'évacuation.
1: Vous agissez en mer, vous agissez aussi en mer ou pas ?
0: Tout à fait. Donc j'ai engagé donc, plusieurs moyens donc, de la brigade nautique, appuyé par d'autres moyens sur notamment le bassin d'Arcachon, de manière à assurer donc une surveillance de par le littoral.
1: Merci beaucoup, Général Sylvain Tortelier, commandant de la gendarmerie de Gironde, d'avoir pris quelques minutes avec nous sur France Info pour faire un point sur le déploiement de vos hommes. 950 gendarmes donc déployés en Gironde, qui font partie des 1500 militaires déployés pour appuyer les sapeurs-pompiers qui luttent toujours contre ce feu très intense. 42 000 hectares, on le répète, brûlés selon le dernier bilan. Situation toujours très défavorable selon les mots du ministère de l'Intérieur. Et des dizaines de milliers d'habitants évacués, 220 000 au total dans la région de la Gironde, dans le département de la Gironde, ce feu qui progresse toujours vers la métropole de Bordeaux. Bordeaux, où un centre d'accueil est en place depuis plusieurs jours au parc des expositions de la ville. Entre 6 000 et 7 000 personnes ont été accueillies au maximum. Elles sont un peu moins nombreuses aujourd'hui, selon le maire de Bordeaux, Thomas Cazenave, qui fait un point en ce moment sur la situation. On l'écoute.
2: Où on assure la nourriture, l'accès à l'eau, de quoi dormir, une forte présence, vous avez dû le voir, médicale sur le site. On a en particulier continué à beaucoup accueillir des personnes issues des EHPAD. Nous sommes à plus de 600 pensionnaires d'EHPAD qui nécessitent, vous l'avez vu, une présence médicale forte. Et nous travaillons avec l'ARS pour leur permettre de repartir dans des établissements adaptés, c'est-à-dire des établissements avec du personnel et des soins, puisque ça reste une solution très temporaire que de dormir ici collectivement sur des lieux picots. Nous avons décidé d'entreprendre une deuxième phase dans cette opération, c'est-à-dire de proposer massivement des relogements et des hébergements pour toutes les personnes, notamment valides, qui n'ont pas de problème de santé. Nous allons faire un appel à toutes les personnes au micro tout à l'heure et on va aller au-devant de toutes les personnes qui sont là. Nous avons recensé plus de 2600 couchages à proximité dans la métropole bordelaise ou à proximité immédiate, naturellement pas dans les zones qui font l'objet d'évacuation. C'est à peu près 800 logements chez les particuliers, dans les CROUS, dans les lycées, dans les CFA. Avec l'idée maintenant de permettre, parce que ça dure, aux personnes qui sont ici d'être plus confortablement installées. Donc je le redis, ça reste pour des personnes qui sont valides, qui n'ont pas de problème de santé, puisqu'il n'y aura pas le même niveau d'accompagnement en matière de présence médicale. Donc on va lancer cette opération avec l'idée de permettre à un maximum de personnes de quitter le parc des expositions et de se retrouver dans des situations de logement plus durable d'une certaine manière, même si ça reste des logements temporaires. Je voudrais remercier d'ailleurs toutes les institutions, les particuliers qui se sont signalés. J'ai déjà reçu au service de la métropole plus de 500 offres de logement chez les particuliers. Et donc, nous avons une équipe qui est installée, des agents de la métropole et des bénévoles qui vont s'installer ici et au hall Palais de l'Atlantique. Et nous allons faire un appel, recevoir les personnes et essayer de trouver le logement le plus adapté à leurs contraintes, mobilité, pas de mobilité, animaux de compagnie, pas d'animaux de compagnie, enfants, pas enfants. Voilà, donc ça, on va lancer, c'est vraiment l'actualité de la journée pour essayer de

0: faire sortir du parc des expositions et assurer des solutions plus durables. Par ailleurs, pour ma part, j'ai sollicité Roland Lescure ce matin, le ministre de l'économie, parce que je considère qu'il faut installer rapidement une cellule de crise économique ici en Gironde et sur la métropole. Nous sommes demain lundi, se pose la question du retour au travail. Nous avons un grand nombre d'entreprises qui sont dans les secteurs évacués. Nous avons une situation particulière sur le secteur du tourisme, l'hôtellerie, la restauration qui sont impactées. Moi, je souhaite que très vite, nous puissions, autour du ministre, de la préfète, avec tous les représentants du monde économique, qu'on partage ensemble à la fois les contraintes, l'impact économique et comment est-ce qu'on assure une forme de continuité économique dans une crise qui dure en raison des feux qui continuent à sévir sur notre territoire. Voilà pour les points d'actualité que je voulais partager avec vous. Est-ce que vous avez des questions ?
1: Petite question sur le nombre de personnes ici, vous avez dit
2: 2500. Thomas Cazenave, le maire de Bordeaux et président de la métropole de Bordeaux, qui faisait un point de situation donc depuis le parc des expositions de la ville transformée en centre d'accueil et qui demande à l'instant, vous l'avez entendu, au gouvernement l'ouverture d'une cellule de crise économique face aux conséquences de ce feu en Gironde qui continue de progresser vers la métropole de Bordeaux. Ses abords, en tout cas 42 000 hectares brûlés désormais.
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2: Tour de France qui se termine aujourd'hui à Paris, comme c'est de tradition, ce sera sur les Champs-Élysées, étape raccourcie, on le répète, en raison des feux de forêt dans le sud-ouest pour soulager les effectifs de forces de sécurité et notamment des pompiers. 89 km pour cette dernière étape entre les Champs-Élysées et la butte Montmartre, et le jeune prodige français Paul Sexas qui terminera quatrième de ce Tour de France, lui qui a échoué hier dans les Alpes à récupérer la troisième place tant convoitée. Forcément, il était un petit peu déçu.
4: Je dirais que je me sentais vraiment bien au départ et dans le galibier. Et puis à la fin, j'ai craqué. Voilà, c'est comme ça, c'est parti du vélo. Forcément déçu de ne pas avoir pu me battre plus que ça pour le podium. Mais bon, quatrième, on va s'en satisfaire.
2: La déception de Paul Sexas, une quatrième place dont se satisfait aussi grandement le directeur de son équipe Décathlon CGM, Dominique Serriès, qui était avec nous sur France Info tout à l'heure.
5: On peut comprendre que un talent comme Paul Sexas soit déçu à chaud. Nous, avec l'équipe, on peut avoir une analyse différente. En tout cas, on est très satisfait. C'est le but de la participation de Paul à 19 ans au Tour de France, c'était de lui apporter une expérience inégalée et qui va lui permettre dans les prochaines années de savoir ce que c'est un Tour de France. Notre objectif premier, c'était de terminer le mieux passé possible en tant que classement général. Donc, on est quatrième. Quand vous avez la troisième place qui vous tend la main à une vingtaine de secondes pendant quasiment plus de 2 semaines et demie, il est certain que votre objectif, bah en tout cas, c'est essayer de la voir.
6: Oui, c'est pas passé loin tout de même, vous le dites, hein, 20 petites secondes, tout ce temps-là, c'est un peu rageant tout de même.
5: Non, c'est l'effet du sport où il faut aussi accepter que nos concurrents aujourd'hui sont très compétitifs, sont très forts. C'est la meilleure équipe du monde. Donc aujourd'hui, nous, on avance dans un schéma qui est celui qu'on s'est fixé, avec un garçon qui est très talentueux, avec des équipiers qui ont été exemplaires pendant toute la durée du Tour de France. Il faut imaginer que sur une épreuve comme le Tour de France, sans équipier, vous n'existez pas. Et surtout, je reviens sur le schéma, c'est que Paul aura accumulé une expérience que peu de coureurs peuvent avoir aujourd'hui, surtout à son jeune âge. Et avec
6: justement,
5: quand
6: avant,
5: même...
6: avant le Tour, il y a eu quand même des doutes, hein, beaucoup de gens qui avaient des doutes sur sa participation, sur son premier Grand Tour. Aussi jeune, il a fait taire ses doutes, Paul Sexas, pendant cette édition 2026 du Tour de France.
5: Oui, exactement. Il a démontré qu'en tout cas, il avait besoin de prendre cette expérience et en tout cas de terminer. Vous savez, il y a l'expérience, mais pour acquérir l'expérience, il faut aussi terminer l'épreuve. Donc là, il va terminer l'épreuve cet après-midi ou ce soir. Et dans les semaines et mois à venir, ça va être hyper bénéfique pour la consolidation, la construction de sa grande carrière.
6: Et là, c'est une course de 3 semaines. Hein. Il n'a jamais fait plus de 8 jours consécutifs. Il va falloir la digérer. Cette course, ça va se passer comment pour lui ?
5: Alors, tout d'abord, repos. L'équivalent de 2 semaines
6: bien
5: de
6: mérité.
5: Repos. Bien mérité. Et puis parce que toutes les journées sont difficiles, hein, avec une intensité sportive comme vous avez pu le suivre tout au long du Tour de France. Les spectateurs, une pression, je dirais aussi, que lui-même se fixe, mais pas de défaillance. Parce que hier, en tout cas, si c'est une défaillance, c'est 8, 10, 15 minutes de perdu. Donc aussi une capacité à savoir gérer, en tout cas, ses efforts. même si en tout cas on a essayé d'aller chercher cette troisième place. Mmh. Et de notre côté, la suite de la saison. La saison va continuer. Donc après le repos, Paul reprendra son entraînement normal pour des objectifs tout aussi forts avec les championnats du monde au Canada, des très belles courses comme le Tour de Romandie, et continuer en tout cas à faire grandir Paul et le faire progresser pour qu'il devienne le meilleur coureur du monde.
2: Dominique Sariès, le directeur de l'équipe cycliste Décathlon CGM, équipe de Paul Sexas donc, et ce premier Tour de France très prometteur qu'il va terminer à la quatrième place, dernière étape cet après-midi à Paris. À suivre évidemment avec nous sur France Info, la météo arrive.
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2: Les prévisions de Patricia Charbonnier.
13: Des températures en baisse pour cet après-midi. On retrouve des valeurs de saison avant le retour de fortes chaleurs en milieu de semaine, sous un ciel qui est plus nuageux aujourd'hui sur la moitié nord, avec quelques pluies faibles et éparses cet après-midi. Entre les frontières du Nord, l'Île-de-France, le Centre-Val de Loire, le Poitou-Charentes et le nord de la Nouvelle-Aquitaine, quelques pluies faibles dans la soirée sur le Grand Est, sur la moitié sud. Le temps est moins instable qu'hier. Nous aurons encore quelques averses autour du massif central. Des averses à caractère orageux cet après-midi sur les Alpes. C'est déjà le retour du soleil près de la Méditerranée avec un vent d'ouest sensible sur l'ensemble du pays. Des températures comprises entre 21 et 32 degrés cet après-midi. Météo France prévoit 32 en Corse, 27 à Grenoble, 25 à Lille et Paris.
2: Patricia Charbonnier, bienvenue sur France Info et merci de nous écouter. Il est midi. Midi, le journal avec Marie Maheu, bonjour.
14: Bonjour Benjamin, bonjour à tous.
2: À la une, la Gironde confrontée à une situation inédite.
14: Face à ce monstre d'incendie qui a repris du terrain, encore progressé cette nuit, avec de nouvelles évacuations, il se rapproche un peu plus de Bordeaux et ne laisse derrière lui que des cendres. Nous sommes dans l'une des communes sinistrées dans un instant. À suivre également cet hommage qui a commencé près de Rouen en la mémoire du père Jacques Hamel, assassiné il y a 10 ans par deux terroristes. Une attaque, celle-ci encore non revendiquée à Berlin hier soir contre des participants de la Gay Pride faisant un mort et des blessés graves, on y revient. Et puis l'épilogue de 3 semaines sur les routes. 3 semaines à vibrer au rythme du Tour de France et ça se termine aujourd'hui à Paris. Mais épreuve raccourcie, le programme dans quelques minutes. C'est un incendie hors norme qui joue sa propre partition, parole de pompiers. Sur ce feu en Gironde qui a brûlé 10 000 hectares de plus depuis hier, provoqué l'évacuation de nouvelles communes. Au total, ce sont maintenant 220 000 personnes qui ont dû quitter leur foyer. C'est comme si l'on vidait toute la ville de Rennes de ses habitants. Certains ont pu retourner chez eux juste le temps de constater les dégâts. Il ne reste plus rien à Christian, un habitant de Porges au nord du bassin d'Arcachon.
15: J'ai pu voir la maison à 5 heures du matin, avant que les barrages soient installés. Et j'ai pu constater qu'il ne restait quasiment que les murs et l'intérieur complètement brûlé. Un feu de forte intensité, certainement, puisque on ne retrouve pas de traces de meubles ou de vaisselle ou de quoi que ce soit. Tout est réduit en cendres sur 10 cm sur le sol. Et c'est tout ce qui reste. Des murs et des murs. Même mes voisins qui ont subi le même sort, des murs, le noir. Personnellement, je ne pensais pas que le feu aurait pris jusque chez moi, mais bon, dans les airs, ça vient quand même.
14: La situation reste très défavorable, confirme le ministre de l'Intérieur. Un feu qui s'est transformé en pyrocumulonimbus du jamais vu en France. C'est pour faire simple, un nuage de feu qui projette des braises, crée ses propres vents et même des éclairs qui peuvent provoquer d'autres incendies. Bonjour Émilie Tran.
16: Bonjour.
14: C'est d'ailleurs sur ce phénomène que revient Laurent Nunez dans son dernier message sur X, dernier état de la situation.
16: En Gironde, le ministre raconte un début de nuit difficile. Le feu, vous l'avez dit, est redevenu extrêmement virulent imprévisible, créant ses propres vents. Il a évolué de manière instable en direction de Bordeaux. Conséquence, 5 nouvelles communes évacuées, plus de 50 000 personnes chassées de leur domicile. Il a fallu attendre la fin de la nuit pour que le feu se calme à nouveau. Au total, 2500 pompiers étaient sur les lieux et plus de 3000 militaires, membres des forces de l'ordre et bénévoles de la sécurité civile. Depuis ce matin, 18 véhicules aériens parcourent le ciel, bientôt rejoints par l'avion militaire A400M. Et puis dans son poste, Laurent Nunez s'en appelle à

0: la plus grande vigilance, alors que 3600 hectares ont également brûlé dans les Landes. Là-bas, les lisières sont toujours très actives, 36 000 personnes évacuées. Il rappelle que les pompiers combattent le feu ailleurs, en France, en Corse, dans les Hautes-Alpes ou encore dans le Var.
1: Et la situation est toujours très compliquée en Gironde. Merci, Émilie Tran. Trafic des trains interrompu au sud de Bordeaux. Une autoroute, la 63, est partiellement fermée. Les flammes sont arrivées à 15 km de la métropole. Le maire de Bordeaux, Thomas Cazenave, demande l'ouverture d'une cellule de crise économique. Autre incendie, vous l'évoquiez, Émilie, celui dans le Var, parti de Pontevès en début de semaine. Il a désormais parcouru 4500 hectares. Il a un peu plu, mais pas assez, regrette la préfecture. Des dizaines de maisons ont néanmoins pu être sauvées grâce au travail des pompiers. Le Mistral, en revanche, se lève ce dimanche. Au total, 20 départements du centre et du sud sont en risque élevé de feux de forêt.
2: Midi 4 sur France Info, Marie Maheu, l'hommage au père Jacques Hamel a commencé en Seine-Maritime.
1: 10 ans après son assassinat, alors qu'il célébrait la messe à Saint-Étienne-du-Rouvray, près de Rouen, tué par 2 terroristes qui se réclamaient de l'État islamique. Une messe est donnée en sa mémoire. Elle a débuté il y a 1 heure, suivie de prises de parole, notamment du Premier ministre Sébastien Lecornu. Mais déjà, hier, des paroissiens se souvenaient de cet homme qui portait la fraternité, le dialogue entre les religions. Simon Manori les a rencontrés.
3: Gilberte discute à l'entrée de l'église, elle est venue se recueillir.
4: C'est important de dire qu'on s'en souvient encore.
3: Elle a aperçu la chasuble que portait le père Hamel exposée dans l'église.
4: Quand je l'ai vue, ça a été très très très très fort. C'est choquant en fait, parce qu'on savait tout ce qui était arrivé, mais on n'avait jamais vu les vêtements qu'il portait à ce moment-là. Et là, c'est très difficile à voir.
3: Jocelyne habite Oissel.
5: C'est l'église aussi où j'ai fait ma communion, où je me suis mariée. Donc c'est une église très importante à mes yeux. Et je trouve que le crime qui a été commis, un curé se faire assassiner comme ça, c'est des choses qui malheureusement ne devraient jamais exister.
3: Guy Coponnet fêtait ses 87 ans le jour de l'attaque où il a été très gravement blessé.
6: Tout le fatigue et tout l'angoisse.
3: Anne Coponnet-Garcia, sa fille.
6: Dans sa tête, dans son cœur, évidemment, il va y penser très très très fortement parce que ça ne peut pas s'oublier ça.
3: Elle était en vacances au moment de l'attentat.
6: Je suis revenue en catastrophe ici et donc c'est après que j'ai compris que vraiment c'était extrêmement grave. Il devrait être mort en fait, papa. Quand tu reçois deux coups de poignard dans le dos plus un égorgement, il a vraiment été égorgé. Nous qui sommes chrétiens, évidemment, le mot miracle, miraculé revient. On ne peut pas non plus imposer cette idée-là. Après, chacun pense ce qu'il veut, quoi. En fait.
1: Un témoignage recueilli par Simon Monori, ici Rouen en Normandie pour France Info.
2: En Allemagne, une voiture a foncé sur la foule hier soir.
1: Des personnes rassemblées au cœur de la capitale à Berlin pour célébrer la Gay Pride, faisant 1 mort et au moins 11 blessés graves. Il est 22h hier soir quand une fourgonnette percute plusieurs participants du cortège dans ce parc du Tiergarten. Le conducteur sort ensuite de son véhicule armé d'un couteau et s'en prend à plusieurs personnes avant de prendre la fuite. Sacha, un Français, était sur les lieux.
7: On était en train de quitter l'avenue principale où il y avait les festivités. Et le trajet le plus direct, c'était de traverser le parc Tiergarten. Au moment où on a commencé à le traverser, une équipe médicale et accompagnée de policiers nous ont dépassés. À une dizaine de mètres de là, on a croisé le chemin de 2 hommes qui étaient à terre. Elles étaient déjà en position de PLS avec des personnes qui prenaient soin d'elles. On s'est vraiment demandé ce qui se passait. Et puis, on a ensuite découvert que c'était une voiture qui avait causé plus de dommages. Hein. Voilà. Donc on verra, il faut peut-être pas tirer de conclusion, mais ça paraît évident effectivement que c'est la communauté gay qui a été visée. Hein. Je suis attristé, je suis choqué un peu comme tout le monde. J'adresse surtout mon soutien à toute notre communauté, c'est ce qui est important aujourd'hui, on pense aux victimes.
1: Et le principal suspect est un homme de 21 ans. Il est toujours activement recherché. Retour en France. Et ce sont 2 lieux de plus qui sont désormais inscrits au patrimoine mondial de l'UNESCO. Les plages du débarquement de Normandie d'abord. 80 km de côte entre la Manche et le Calvados. Théâtre d'une bataille décisive. Le débarquement allié du 6 juin 1944 pour libérer l'Europe du nazisme. Et puis les forteresses royales du Languedoc dans le sud de la France. Plus connues sous leur ancien nom de Château Cathar. Avis quand même à ceux qui voudraient les visiter, il ne faut pas avoir le vertige.
2: C'est un épilogue raccourci pour le Tour de France.
1: Après une victoire flamboyante de Richard Carapaz hier à l'Alpe d'Huez, le maillot jaune, Tadej Pogacar et tout le peloton ont mis le cap sur Paris pour l'ultime étape de cette édition. 89 km entre les Champs-Élysées et la butte Montmartre, au lieu des 133 initialement prévus au départ des Yvelines. Et ce, pour redéployer une partie des forces de sécurité sur le front des incendies, au lieu d'être présent sur le final du Tour de France.

0: circuit qui sera donc 100% dans la capitale, François Sauvestre.
1: Après un passage symbolique à Thoiry pour une présentation sur le podium, les coureurs partiront en bus direction les Champs-Élysées pour 6 tours de circuit au lieu de 4 avant d'enchaîner les 3 passages de la butte Montmartre. On ne pouvait pas faire autrement, explique le patron du Tour, Christian Prudhomme.
2: Dans Tour de France, le plus important, c'est France. Sans les 28 000 policiers, gendarmes et pompiers, il ne pourrait pas y avoir de Tour de France. La moindre des choses, c'est de répondre à leur demande, évidemment.
1: Même compréhension chez les coureurs qui, pendant une grande partie de ce Tour de France, ont tiré la langue en pleine canicule. Les conséquences du réchauffement climatique rattrapent une fois de plus le peloton et le grimpeur suisse Yannis Voisa.
3: C'est pas que le Tour, c'est la société qui doit s'adapter. Donc je vois pas pourquoi on devrait faire exception, même si c'est le Tour de France. Je pense qu'il y a des choses prioritaires.
1: L'intérêt sportif de la dernière étape est maintenu. Tout devait, quoi qu'il arrive, se jouer sur les pentes escarpées et pavées de la butte Montmartre avant un retour sur les Champs-Élysées, là où Tadej Pogacar va triompher pour la 5e fois de sa carrière. J'ai pris le maillot jaune, je le ramène à Paris. Même si l'étape est plus courte, on va pouvoir profiter avec toute l'équipe. L'heure d'arrivée, elle n'a pas changé. On saura vers 19h45 si Tadej Pogacar parfait un peu plus son sacre avec une 6e victoire d'étape cette année.
0: Et départ de cette 21e étape à 17h50, sauf gros retournement de situation, c'est le Belge Remco Evenepoel et le Mexicain Isaac Del Toro qui devraient compléter le podium final. Paul Sexas, 19 ans, lui va terminer 4e de son premier Tour de France. Qui dit mieux ?
4: Oui, il était presque un peu déçu hier de n'être que 4e, mais c'est déjà une performance incroyable pour lui. Et ça promet de belles années à venir pour le cyclisme français. Merci beaucoup Marie Maheu pour l'info à midi. Restez avec nous.
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4: Midi 10 sur France Info, nous sommes toujours en Gironde dans les prochaines minutes auprès des élus locaux qui évacuent leur commune. 220 000 habitants concernés désormais face à cet incendie chaque jour plus hors norme et qui continue son avancée vers la métropole bordelaise. Mais d'abord les agriculteurs aussi luttent contre le feu.
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4: Une lutte pour sauver des maisons et parfois leur vie entière, leurs exploitations, leurs hangars, face à ce monstre de flammes qui avale tout sur son passage. Depuis plus de 3 jours, 42 000 hectares brûlés désormais et une progression qui continue vers les abords de la métropole bordelaise, à 15 km de la ville désormais. Bonjour Guillaume Boss.
7: Oui, bonjour.
4: Vous êtes agriculteur dans la commune du Temple en Gironde qui est au cœur de ce brasier. Oui, ça fait plusieurs jours que vous luttez aussi aux côtés des pompiers, que vous mettez à disposition votre matériel et vous avez encore lutté cette nuit jusqu'à 3h du matin.
7: Oui, tout à fait. Mais là, on intervient sur tous les alentours des maisons pour essayer de les protéger au mieux et tous les agriculteurs des communes avoisinantes sont mobilisés. On a des gens qui viennent de partout nous prêter main forte, aider les pompiers, remplir les citernes. Donc il y a une énorme entraide.
4: Vous êtes vous apportez votre matériel, vos citernes, oui. Et c'est comme ça que vous travaillez au plus près des maisons, essayer de ralentir l'arrivée des flammes au plus près des habitations.
7: Oui, exactement. Là, on s'est équipé avec nos tracteurs qui nous permettent de travailler tous les jours. Là, on a rempli, on a mis des citernes d'eau et voilà, on intervient au plus près des maisons, on essaye de mouiller, on essaye d'éteindre les flammes qui viennent. Voilà, c'est un travail de tous les jours, de toutes les heures et on se relaye sans cesse depuis maintenant 72 heures.
4: 72 heures, en effet, ouais, ça fait 4 jours que le feu a commencé. Hier, il y a eu un petit peu de répit selon les pompiers sur la virulence du feu. La nuit dernière, le feu a repris en intensité, disaient justement les autorités. Vous l'avez constaté, vous aussi, dans ce que vous avez vécu cette nuit.
7: Oui, alors nous, effectivement, nous, ça s'est calmé. Alors ça s'est calmé uniquement parce que l'intégralité de la commune, ou presque, a brûlé. Donc forcément, quand il y a moins à brûler, c'est moins virulent. On a eu beaucoup d'aide hier de la sécurité civile et des grosses colonnes de pompiers qui nous ont aidés sur des maisons qui étaient très menacées sur le nord du village. Donc là, c'est à peu près sous contrôle. Maintenant, ça va être un travail de surveillance accrue, surtout autour des maisons, parce qu'il y a encore des flammes et des reprises qui sont là.
4: Parce que ce matin, les flammes, tout de même, se sont un petit peu éloignées de la commune où
7: vous
4: êtes.
7: Oui. En fait, si vous voulez, ça descend vers le sud et, je dirais, légèrement vers l'est, donc c'est-à-dire sud de Bordeaux.
4: Vous savez combien

0: Combien d'habitations ont été endommagées, détruites dans la
1: Alors,
0: commune où vous êtes?
1: sur le temple, nous, on a entre 4 et 6 maisons sûres qui ont brûlé. Je ne vous compte pas les garages, etc. Mais on a été relativement épargnés. Alors, c'est horrible de dire ça pour les gens qui ont les maisons qui ont brûlé. Mais voilà, on a été quand même assez aidés par les pompiers. Et surtout, nous, les agriculteurs, je peux vous le dire que tout le monde a fait un travail énorme.
0: Vous étiez
1: Énorme.
0: combien d'agriculteurs mobilisés là sur votre commune, par exemple?
1: C'est difficile à quantifier parce qu'en fait, il y avait les agriculteurs, tous ceux de la commune du Temple, je peux vous dire bien tous, tout le monde était là,
0: N'y a pas eu
1: mais on a eu aussi.
0: d'hésitation sur le fait de venir
1: Non,
0: aider,
1: zéro.
0: s'engager.
1: Zéro. Tout le monde est venu et là, il n'y a plus d'animosité, il n'y a plus rien, on est tous frères et on est tous là pour s'aider. Donc là, je ne sais pas, je pense qu'il y a au moins une soixantaine de personnes qui est constamment là. Tous les agriculteurs sont là et c'est vrai qu'on a l'aide des communes avoisinantes aussi qui ont été touchées plus tôt, comme Le Porge. Je pense à mes amis du Porge qui, eux, ont tout perdu et des maisons. Le constat est beaucoup plus alarmant là-bas.
0: Et une centaine de maisons, a
1: Ouais,
0: priori,
1: c'est ça,
0: ont été
1: tout à
0: détruites par les flammes. Vous parliez,
1: fait.
0: Guillaume Boss, du travail avec les pompiers, la sécurité civile. Comment
1: Ouais.
0: ça s'organise tout ça? Qu'est-ce que vous leur apportez? Comment ça se coordonne?
1: Alors là, en fait, si vous voulez, c'est la coordination est spécial un peu parce que nous en fait on connaît le terrain donc nous on les guide en fait sur le terrain c'est nous qui les amenons alors en leur disant voilà il faut que vous veniez là, il faut que vous veniez là, on les informe parce qu'on connaît par cœur notre territoire donc on essaye de les guider au mieux. Il y a les agents des FCI aussi qui sont des bénévoles avant tout hein, qui sont là pour les guider aussi. Et voilà, nous, on essaye de coordonner aussi les ravitaillements en eau parce que vous doutez bien qu'avec toute l'eau que l'on puise, les pompiers ont du mal à faire le plein. Donc là, c'est des grosses tonnes à eau qui viennent d'agriculteurs, par exemple du Lot-et-Garonne, des Landes, des Pyrénées-Atlantiques et qui viennent remplir les camions des pompiers.
0: Vous le disiez, ça fait plus de 72 heures que les agriculteurs, comme vous aussi, participaient à cette lutte contre les flammes. On a beaucoup entendu la fatigue des pompiers. On imagine que cette fatigue, elle vous frappe aussi.
1: Ouais, là on est assez éreinté. C'est vrai que on dort très peu et puis je peux vous dire que nous on est sylviculteurs, donc sylviculteurs ça veut dire que l'on vit de la forêt. C'est voilà, c'est notre revenu. Et j'ai des camarades qui ont perdu mais 90, 95 voire 100% de leur propriété. Donc ça veut dire que là il y a plus rien.
0: Oui, c'est évidemment
1: Ouais, c'est ça.
0: un choc. Les flammes, vous le disiez, sont en train de s'éloigner un petit peu de la commune,
1: Ouais,
0: même
1: tout à
0: si
1: fait.
0: des reprises persistent. Quel est le programme des prochaines heures, des prochains jours? Vous pouvez rester mobilisé encore si besoin?
1: Ah oui, nous on va rester mobilisés. Moi j'ai pas vu encore avec mon travail parce que j'ai un autre métier. Je vais voir, je pense que je vais poser des congés en anticipé et puis rester sur la veille du feu parce que c'est en fait c'est maintenant ça va être les abords des maisons à vérifier voilà qu'il n'y ait pas de reprise parce que ça va être là le plus dangereux quand tout le monde va se relâcher et que les moyens vont partir, les moyens des pompiers parce que vu l'ampleur du feu ils sont obligés de partir ailleurs. Et c'est là que ça va être un travail de longue haleine. Je pense que on en a jusqu'aux prochaines grosses pluies et pour moi, on en a pour au moins une quinzaine de jours de surveillance accrue.
0: Merci beaucoup à Guillaume Boss, agriculteur dans la commune du Temple, mobilisé donc depuis plusieurs jours, 72 heures, vous nous le disiez, face à ce feu toujours très intense en Gironde, qui a donc provoqué l'évacuation de 220 000 personnes désormais. Cinq nouvelles communes entre le bassin d'Arcachon et Bordeaux concernées la nuit dernière, dont la commune de Myos. Cédric Pin en est le maire, il était sur France Info tout à l'heure.
2: Il y a eu un changement de vent dans l'après-midi et nous, on était plutôt un centre où on accueillait les personnes qui étaient réfugiées, enfin voilà, évacuées. Donc là, on a nous-mêmes évacué notre centre et on a évacué toute la commune. On est à 13 000 habitants. Ça a été extrêmement rapide.
3: Qu'est-ce qui menace, les flammes ou les fumées?
2: Non, pour moi, c'était au cas où il y a encore un changement de direction, c'est par sécurité. Nous, pour moi, on n'a pas encore embêté par les fumées, tant mieux. C'était au cas où les flammes se dirigent vers nous. Mais pour le moment, ce n'est pas le cas.
3: Pour l'instant, vous savez à quelle distance se trouvent les flammes de votre commune?
2: On est à 10, 15 kilomètres, plus de 10 kilomètres à peu près. On va dire 10 kilomètres à peu
3: Donc,
2: près.
3: les autorités s'attendent à ce que ces flammes puissent parcourir 10-15 km pour venir menacer jusqu'à vous?
2: Je ne peux pas vous dire, mais en tout cas, aujourd'hui, par ce mesure de sécurité, pour éviter au dernier moment de faire évacuer les gens, c'est aussi préventif et on évite de gérer dans l'urgence et voilà. voilà, donc ça permet de prévenir au cas où ça tournerait mal, quoi. Voilà, mais c'est vraiment une mesure de prévention et de sécurité, et il vaut mieux prévenir qu'au dernier moment agir dans l'urgence, quoi.
3: Il y avait combien de personnes qui étaient qui avaient trouvé refuge chez vous et qui ont dû évacuer avec en plus les habitants de votre commune?
2: On était passé à 350 maxi, après c'était descendu à peu près à 200. Mmh. Donc les 200 ont été également évacués sur d'autres centres, la Teste de Buch, Arcachon et le Teche.
3: Et est-ce que vos habitants, les 12 000 habitants de Mios, s'étaient préparés ou est-ce que cette évacuation, elle s'est faite un peu dans l'improvisation totale?
2: Non, pas improvisation, mais parce qu'on est quand même un territoire qui est concerné par les feux. Donc tout le monde était très vigilant. Nous, effectivement, par nos réseaux sociaux, on l'a su quelques temps avant. Enfin, la préfecture nous a prévenu quelques temps avant. Et par les réseaux sociaux, on a réussi à informer les Miossais au maximum, on va dire, une demi-heure, trois quarts d'heure avant. Et quand ils ont reçu le message d'alerte, voilà, beaucoup étaient déjà informés, quoi.
3: Vous le disiez, et c'est ce qu'on entend souvent dans les témoignages des habitants de votre région, on est habitué au feu, mais ce que vous vivez là, est-ce que ce n'est pas totalement inédit? Est-ce que vous avez l'impression qu'on a franchi un cap?
2: Ah, oui, bien sûr que c'est inédit, et voilà, c'est même très effrayant, mais voilà, maintenant il faut s'adapter, il faut agir avec... à dire avec sérieux, et puis voilà, de façon très pragmatique. Je trouve que les Miossais jouent le jeu. Là, aujourd'hui, on est en train de faire le tour de la commune avec la gendarmerie pour vérifier quelles sont les personnes qui sont restées chez elles, et notamment les personnes à mobilité réduite, leur trouver une solution, du transport en commun, du transport spécialisé. Donc vraiment, on est tous main dans la main pour essayer de faire ça, alors qu'on n'est pas à la commune, ne brûle pas. Hein. C'est juste qu'on agit par prévention et par précaution le plus en amont possible.
3: Il y a beaucoup de ces profils parmi les personnes qui doivent être évacuées, des personnes qui sont à mobilité réduite, ou alors des malades où il faut trouver des endroits adaptés pour les accueillir.
2: Voilà, mais faut, on ne peut pas tous deviner. Donc on a des gens qui nous font remonter des informations via les réseaux sociaux, via les mails, via les téléphones. Donc on essaie de recenser. Ce matin, on était entre 30 et 50 personnes sur les cas. Soit on les invite à partir d'elles-mêmes, soit si elles ne peuvent pas, là on est en train de faire venir un bus pour qu'à 9h, il y ait un bus qui puisse amener les personnes qui n'avaient pas de moyens de transport. Et puis après, les personnes à mobilité réduite, on essaie de trouver des solutions vraiment adaptées. Et c'est du cas par cas.
0: Cédric Pin, le maire de Mios, l'une des communes évacuées la nuit dernière en Gironde, avec William Guécosta ce matin sur France Info. Le feu en Gironde, le feu dans le Var également. Dans un instant, on fait un point sur l'incendie du Gros Bessillon. Toujours en cours, les pompiers du Var nous rejoignent. Restez avec nous.
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0: Merci d'être à l'écoute de France Info. Il est midi 22. Marie Maheu pour l'info en une minute. En Gironde, les flammes sont à 15 km de Bordeaux.
8: Mais pas d'évacuation de la ville, même partiellement, n'est à l'ordre du jour. C'est ce que dit son maire. Les flammes arrivent vers l'ouest. Thomas Cazenave demande aussi au gouvernement l'ouverture d'une cellule de crise économique. Alors que la maîtrise de ce feu pourrait prendre des semaines, il a déjà parcouru 4 fois la surface de Paris. Dans les Landes, cette fois, le feu de Biscarrosse est mieux contenu, mais pas fixé, indique la préfecture. Les pompiers compte aujourd'hui sur des conditions météo plus favorables qu'hier. Journée stratégique avec peu de vent, plus d'humidité et des températures moins élevées. En Espagne aussi, le gouvernement évoque des heures difficiles à venir, mais note quelques évolutions positives. 75 000 personnes ont été évacuées près de Madrid à cause d'un incendie très violent, à Valence aussi, où une personne a été tuée. À Berlin, un homme de 21 ans est toujours recherché, soupçonné d'avoir foncé en voiture sur la foule hier soir vers 22h. Foule rassemblée pour célébrer la Gay Pride, une personne a été tuée, 11 autres sont gravement blessés. L'homme s'en est pris aux passants avec un couteau après être sorti de son véhicule.
0: France Info. Il y a donc ce feu XXL en Gironde qui continue de progresser, 42 000 hectares brûlés, les flammes à une quinzaine de kilomètres de la métropole de Bordeaux. Il y a aussi ce feu dans les Landes, près de Biscarrosse, feu qui est mieux contenu désormais, mais pas encore fixé selon les pompiers, 3600 hectares parcourus. Et puis plus à l'est, toujours dans le sud, il y a l'incendie du Gros Bessillon dans le Var, qui reste lui aussi très actif. Bonjour lieutenant Franck Graciano.
7: Bonjour.
0: Vous êtes officier de communication des pompiers du département du Var, incendie qui est en cours depuis 5 jours, je le disais au départ, de la commune de Pont-Vesse, incendie qui a encore progressé dans la nuit.
7: Oui, tout à fait. Donc nous sommes passés maintenant à une superficie de surface brûlée à 4470 hectares, avec deux énormes reprises hier en fin d'après-midi.
0: Est-ce que le bilan humain ou matériel lui a par ailleurs évolué ?
7: Donc absolument pas. Donc hormis la casse mécanique des engins, donc on n'a pas de blessés ni de victimes sur ce feu. Nous avons toujours donc 2000 personnes qui ont été évacuées des communes de Barjols et de Aurillac par sécurité. Et actuellement, donc les actions des sapeurs-pompiers se concentrent sur l'extinction et la sécurisation de plusieurs endroits qui menacent encore de reprise.
0: Quelles sont les conditions météo ce matin ? Des pluies étaient espérées dans la nuit. Est-ce qu'il y en a eu un petit peu ? Est-ce que ça a pu permettre de vous aider ?
7: Alors effectivement, hier nous attendions donc la pluie avec impatience. Très peu de pluies sont tombées sur le secteur concerné par l'incendie. Seulement 2 mm, ce qui n'est rien. Et en fin de matinée, début d'après-midi, le Mistral va se relever.
0: Quelles restent les principales difficultés pour vous dans la lutte contre ce feu dont on a l'impression qu'il peut reprendre et très vite à tout moment ?
7: Alors vous avez raison, hein, les principaux risques, c'est les reprises. Le feu n'est absolument pas fixé. De nombreuses zones restent critiques. Ce matin, le Milan est venu de déposer une barrière de retardant pour protéger un certain secteur. Les principaux risques, c'est que le feu attisé par le Mistral qui va se lever reprenne de vigueur et continue sa progression. Donc actuellement, les pompiers font tout pour le contenir dans son enveloppe actuelle et pour éviter bien sûr qu'il sorte de l'enveloppe et se dirige vers d'autres lieux critiques.
0: Donc le Mistral et le vent, c'est le principal ennemi des pompiers aujourd'hui. C'est ce qui peut vous faire passer encore une journée très difficile.
7: Alors, il y a effectivement donc le vent, la configuration du terrain, la température et bien sûr le baisse de l'hygrométrie.
0: La priorité, vous disiez, contenir le feu dans son enveloppe, ça veut dire aussi et surtout protéger les habitations et protéger les vies humaines qui pourraient être exposées à des risques.
7: Effectivement, donc vous avez raison de le souligner. Dans la nuit, depuis la reprise hier, donc deux maisons ont brûlé sur le secteur. Nous en avons sauvé des dizaines. Enfin, les sapeurs-pompiers sur le terrain en ont sauvé des dizaines. Et c'est la priorité pour les sapeurs-pompiers, c'est effectivement qu'il n'y ait pas de blessés, qu'il n'y ait pas de victimes, et bien sûr protéger un maximum de d'habitations.
0: Plus d'un millier de sapeurs-pompiers sont toujours mobilisés sur ce feu qui est aussi très important. Et on le sait, en ce moment, la situation est difficile en de nombreux points. Ça fait 5 jours que ce feu est en cours. Franck Garciano, on imagine que les effectifs commencent aussi à fatiguer.
7: Alors effectivement, donc les effectifs fatiguent. Il y a pas mal de relèves. On essaye de relever, du moins pour le département du Var, toutes les 8 heures, les sapeurs-pompiers. Ça arrive qu'ils font plus d'heures que ça, mais bon, ils tiennent vraiment à s'engager dans la lutte. On a aussi beaucoup de départements qui sont en renfort et qui organisent leur propre relève sur le secteur. Donc la fatigue s'installe au bout de 5 jours, mais les sapeurs-pompiers œuvrent pour maintenir au maximum et contenir ce sinistre.
0: Merci beaucoup, lieutenant Franck Graciano, officier de communication des pompiers du Var, pour ce point de situation sur cet incendie toujours en cours, donc du Gros Bessillon, incendie parti il y a 5 jours sur la commune de Pont-Évès dans le Var. 4500 hectares parcourus, plus de 1000 pompiers mobilisés. Ils sont plus de 1400 sapeurs-pompiers mobilisés aussi en Gironde, évidemment, pour lutter contre les flammes de cet immense incendie qui continue sa progression vers les abords de la métropole de Bordeaux, une lutte contre les flammes très intense, entrecoupée de quelques heures de pause seulement dans des bases arrières où les pompiers se reposent. C'est le cas à Lacanau, par exemple, au niveau de la salle des fêtes de la ville. C'est là qu'ils peuvent

0: souffler et les habitants mettent le paquet pour les bichonner Valentin Plat et leur redonner de l'énergie.
1: Assis sur un banc sous une tonnelle installée par la mairie, Laurent, un pompier du Calvados, engloutit sa part de pizza.
2: Il était temps qu'on arrive, quoi, parce que c'était vraiment fatigant, éprouvant, et puis un peu d'alimentation, une très bonne douche, et puis un peu de sommeil, ça requinque.
1: Car depuis son arrivée en Gironde, dans la nuit de vendredi à samedi, il n'a pas eu une seule minute pour souffler.
2: Tout ce qui est sucrerie, coca, bonbons, etc., là, faut en amasser parce qu'on perd énormément. Beaucoup, beaucoup boire, je veux dire franchement, on urine très très peu. On sue tellement avec nos tenues, etc. La chaleur. Non, le corps, il est mis à rude épreuve.
1: L'odeur des margaritas et des quatre fromages fait venir le reste de ses collègues devant le camion pizza de Julien. Habituellement, il régale les touristes.
3: On les attend au fur et à mesure. Ils arrivent par dizaines, quinzaines, vingtaines et on essaie de leur faire plaisir au maximum. Voilà. Moi, je suis aussi pompier volontaire à la base et moi et ma femme, on a décidé d'offrir ça au moins aux pompiers pour pouvoir les aider aussi.
1: Juste à côté, dans le gymnase de la Cano, 5 pompiers allongés. Fabien a la tête écrasée sur la table de massage. Il vient de l'Orne.
4: Oh, ça fait un bien fou après la nuit qu'on a passée. Et peu d'heures de sommeil qu'on a eu. C'est carrément du luxe même. Ça requinque après, ouais.
1: Des kinés, des ostéos, des masseurs du secteur venus détendre les corps fatigués par le combat face aux flammes.
5: C'est plutôt le dos, là, oui. Et des fois, il y en a qui font full body.
1: Maëlle, kinésithérapeute à la Cano.
5: On ne savait pas trop comment se rendre utile. Voilà, on est venu avec les tables de massage. On a proposé. Au début, les gens n'osaient pas trop. Et puis finalement, je pense que ça peut leur faire du bien, même pour le moral. Ils nous racontent un peu. Donc c'est bien, on apprend des choses aussi.
1: Et direction le buffet. Pour un dernier encas avant de repartir à bord des camions rouges pour une nouvelle session de 12 heures face à l'incendie.
6: C'est gentil, merci bien.
0: Reportage à la Cano, signé Valentin Plat, ici Gironde pour France Info. La météo est à suivre.
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0: Patricia Charbonnier.
9: Des températures en baisse pour cet après-midi, on retrouve des valeurs de saison avant le retour de fortes chaleurs en milieu de semaine, sous un ciel qui est plus nuageux aujourd'hui sur la moitié nord, avec quelques pluies faibles et éparses cet après-midi, entre les frontières du Nord, l'Île-de-France, le Centre-Val-de-Loire, le Poitou-Charente et le nord de la Nouvelle-Aquitaine. Quelques pluies faibles dans la soirée sur le Grand Est. Sur la moitié sud, le temps est moins instable qu'hier. Nous aurons encore quelques averses autour du Massif central, des averses à caractère orageux cet après-midi sur les Alpes. C'est déjà le retour du soleil près de la Méditerranée, avec un vent d'ouest sensible sur l'ensemble du pays, des températures comprises entre 21 et 32 degrés cet après-midi. Météo France prévoit 32 en Corse, 27 à Grenoble, 25 à Lille et Paris.
0: Patricia Charbonnier pour les prévisions météo et bienvenue sur France Info. Il est midi 31. On retrouve Lou Momège pour l'info.
10: Les flammes ne sont plus qu'à 15 km de la métropole bordelaise. L'incendie monstre qui embrase le bassin d'Arcachon depuis 4 jours progresse, mais pour l'instant pas d'évacuation prévue à Bordeaux. Le maire Thomas Cazenave va proposer des relogements à 2600 évacués chez des particuliers, dans des établissements scolaires ou bien au Crous. L'élu qui demande également au gouvernement l'ouverture d'une cellule de crise économique. De meilleures conditions météo et une possible amélioration dans les Landes à Biscarrosse. Le feu n'est toujours pas fixé, mais c'est l'objectif du jour. Sur les quelques 30 000 personnes évacuées, 3 000 ont pu retrouver leur logement. Les heures à venir seront difficiles en Espagne, reconnaît le Premier ministre Pedro Sanchez, alors que le pays est également en proie aux flammes. Des incendies hors de contrôle ravagent depuis plusieurs jours les régions de Madrid et de Valence. Face à l'urgence climatique, il faut un grand pacte d'État, martèle le Premier ministre espagnol. Un homme de 21 ans, activement recherché en Allemagne, il est soupçonné d'avoir foncé avec une fourgonnette sur une marche des fiertés hier soir à Berlin. Attaque qui a entraîné la mort d'une personne et fait 11 blessés graves. Selon la police allemande, l'homme a des liens avec le milieu islamiste. Et puis une minute de silence observée à Saint-Étienne-du-Rouvray, près de Rouen, après une messe, cérémonie de commémoration, 10 ans après l'attentat contre le père Hamel, égorgé par des djihadistes en pleine messe. Les deux assaillants âgés de 19 ans avaient alors été abattus par les forces de l'ordre. Lidl devient le nouveau partenaire de la Fédération française de cyclisme, un contrat valable.

0: recyclables jusqu'en 2029. Le logo de la célèbre entreprise allemande va donc figurer sur les maillots des coureurs français dès les prochains championnats du monde sur route. Ce sera en septembre. Mais en attendant, c'est le Tour de France qui touche à sa fin. Dernière étape à partir de 17h20 qui donnera la victoire à Tadej Pogacar, actuel maillot jaune, avec plus de 6 minutes d'avance sur ses rivaux au classement général. Étape toutefois raccourcie afin de ne pas surcharger les services de secours parisiens envoyés en partie dans le sud-ouest pour combattre les incendies. Mais il y aura bien sur ce tour le fameux triple passage à la butte Montmartre, arrivé prévu sur les Champs-Élysées vers 19h50.
1: Et on la suivra, cette ultime étape du Tour de France, évidemment, sur France Info. Merci Lou Momège pour l'info. À suivre jusqu'à 13h. Nous sommes au plus près des pompiers qui luttent toujours contre les flammes en Gironde. Un feu hors norme, un peu plus chaque heure qui passe. Et un feu qui va nécessiter encore probablement des semaines de lutte.
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1: Des semaines de lutte avant de l'éteindre complètement, tant cet incendie est intense. Un feu qui a repris en intensité justement la nuit dernière, qui se rapproche encore des abords de la métropole bordelaise à une quinzaine de kilomètres désormais. Face à ces menaces, 220 000 personnes ont dû évacuer désormais. Un monstre de feu qui a déjà brûlé 42 000 hectares. 1 400 pompiers sont toujours mobilisés sur le terrain. Bonjour Benjamin Illy.
3: Bonjour.
1: Vous êtes pour France Info à Lesges-Cap-Ferret, au poste de commandement des pompiers justement, qui mène toujours ce combat qui est incessant.
3: Oui, ici où l'incendie a démarré. Hier encore, il y avait beaucoup de fumée, des flammes à quelques kilomètres de Lesges-Cap-Ferret. Ce panache immense qui barre l'horizon et qui se déplace maintenant lentement vers la métropole bordelaise, avec des flammes encore ce matin dans la forêt de Marcheprime. Des pompiers mobilisés par centaines qui nous confiaient avoir arraché parfois une ou deux heures de sommeil dans le camion avant de repartir au combat. Mais dans une guerre, il faut du réconfort, le minimum vital, manger et boire. Un sourire, celui de Sylvie Laloubert, conseillère municipale de Lesges-Cap-Ferret. Elle se démène depuis le début de l'incendie pour faire tourner le centre de ravitaillement qui jouxte le poste de commandement.
4: Concrètement, qu'est-ce qu'on fait? C'est-à-dire qu'on on collecte tous les dons. Les gens sont d'une incroyable générosité. Attendez, je continue, venez.
3: Oui.
4: Ils sont d'une incroyable...
3: Ça s'arrête pas.
4: Ils sont d'une incroyable générosité.
3: Elle court.
4: Depuis tout à l'heure, hein, vous le savez. On fait comme un petit magasin, une épicerie. On range toutes les livraisons, on les range, on les stocke pour après être opérationnel quand les pompiers arrivent du chantier, comme ils disent, hein, on va dire du feu. Être opérationnel directement, leur servir de la nourriture, petit déjeuner, repas du soir.
3: C'est essentiel en fait, parce que eux, ils sont dans le combat et ils ont besoin de ce soutien logistique derrière.
4: Et souvent, ça se passe qu'ils nous disent merci. Et là, je les regarde, je dis mais merci, mais c'est merci à vous, oui, surtout. Et ils me disent mais non, mais sans vous, on n'est rien. Et là, mais les bras m'en tombent, quoi. Moi, chaque fois, je me dis mais quel. Ils ont une humanité incroyable, ces pompiers.
3: Non, mais en effet, vous parlez de cette solidarité, c'est les habitants de la région face à ces pompiers qui se battent pour sauver ce qu'on peut sauver de votre territoire. Vous avez envie de leur dire quoi, tout simplement?
4: Ah ben, aux habitants, mais merci. Merci de votre générosité, de votre élan, de vie. Merci aux pompiers. Je suis émue. Merci aux pompiers, parce que l'autre jour, il y en avait un, il fait « Ben Dieu !» Et là, du coup, je me retourne, je le regarde, il est tout jeune. Et je lui dis, mais vous venez d'où, vous? Il me fait, devinez. Alors je lui dis, du Jura. Il me fait, mais non. Et là, ses copains, enfin, ils le chambrent. Et il me fait, moi, je suis des Vosges. Je dis, ah bon? Il me dit, oui, on fait partie de l'escadron Vosges-Alsace. Et je lui dis, oh, punaise, mais vous avez traversé toute la France pour nous. Donc voilà, les pompiers, les habitants, tout le monde est dans cette dynamique de vie, quoi. De vie pour sauver un territoire, une région et... Qu'est-ce que je vous dis? Mon cœur est touché. Ouais.
3: Vous les voyez arriver dans quel état, ces pompiers aussi? Moi, je les ai vus sur le terrain. Ils sont fatigués, très clairement. Ouais. Ils dorment une heure, deux heures dans le camion quand ils peuvent.
4: Des fois exténués, ils sont rouges, ils ont les yeux injectés parce qu'ils sont irrités par les flammes. D'où les physiodoses qu'on donne aux bébés pour qu'ils puissent s'essuyer les yeux. Il y a des jours, là on est un peu dans une phase de répit, enfin entre guillemets.
3: Oui, relatif. Hein.
4: Relatif, ouais. Mais quand ils sont arrivés ils sont arrivés le mercredi, et des fois ils ont traversé donc toute la France entière avec les pauses réglementaires pour faire le trajet. Et puis ils arrivent et de suite ils repartent au front. Ils partent au front, eux. Et puis donc des fois ils n'ont pas dormi de 24 heures ou plus, voire plus. Et ils sont, même s'ils sont exténués, ils sont là, quoi. Enfin, mais c'est des. J'allais vous dire des surhommes, mais ouais, enfin eux, ils réfléchissent pas beaucoup, quoi.

0: Cap Ferret, des pompiers très mobilisés depuis plusieurs jours. Le lieutenant-colonel Éric Brocardi, porte-parole de la Fédération nationale des sapeurs-pompiers, assure sur France Info que tous les moyens sont mis en œuvre pour combattre ce feu.
1: On ne peut pas dire qu'ils sont hors de contrôle lorsque l'on voit les sapeurs-pompiers qui sont en train d'œuvrer sur le terrain. Ce ne serait pas très encourageant de leur part parce que c'est évident aujourd'hui que tous les moyens possibles qui roulent, qu'ils soient dans les airs ou autres, sont déployés. Donc, nous mettons tout en œuvre et nous continuons à le faire. C'est tout le rôle du commandant des opérations de secours sur lequel, on va dire, faut remonter l'ensemble des secteurs qui sont aujourd'hui à la peine et à la lutte face à cet incendie qui, effectivement, n'arrête pas de se déployer. C'est extrêmement aussi complexe de pouvoir définir la surface du feu et toutes les parties brûlées, parce que vous imaginez, comme vous l'évoquez, 10 000 hectares, c'est la surface de Paris. Donc, on est sur un sujet encore aujourd'hui de pouvoir essayer, en plus de faire des attaques, de pouvoir déterminer l'ensemble des périmètres sur lesquels les sapeurs-pompiers doivent agir.
0: On a besoin de votre expertise ce matin, tout de même, pour comprendre comment ce feu peut progresser aussi rapidement. Il y a un mot, alors un peu savant, que l'on entend beaucoup ces dernières heures, c'est pyrocumulonimbus. C'est le nom d'un nuage que le feu crée lui-même et qui l'alimente, ce feu. Est-ce que vous pouvez nous expliquer ce phénomène et est-ce que c'est ça qui est à l'œuvre en Gironde ?
1: En fait, vous avez une deuxième météo dans la météo générale qui est sur le sujet de la Gironde. C'est-à-dire qu'en fait, le feu a des gigawatts de puissance en termes de déplacement. C'est pour cela qu'on parle aussi d'une augmentation de 10 000 hectares. Et qu'à l'intérieur de ce feu, vous avez une confrontation des chaleurs qui sont en partie basse avec des colonnes de fumée qui montent le plus possible vers l'intérieur du panache de fumée. C'est ce qui crée justement ces pyrocumulonimbus, comme l'on peut voir aussi de manière naturelle dans les hauts pays, lorsque vous êtes sur le bord de mer et que vous apercevez derrière des masses de nuages qui sont en train de se former, puisqu'à l'intérieur, vous allez avoir une confrontation d'air chaud et d'air froid créant de l'électricité. Et cette électricité-là va créer tout simplement ce que l'on appelle une météo qui va être défavorable à l'intérieur du feu, c'est-à-dire qu'en fait, vous allez avoir un feu qui va s'auto-générer avec justement ces vents et ces éclairs intempestifs que l'électricité va être perdurée sur l'ensemble du sinistre.
0: Si on comprend bien, le feu crée son propre nuage, ce nuage crée des éclairs, de la foudre qui allume des feux encore plus loin et donc c'est le serpent qui se mord la queue.
1: C'est exactement ça, c'est pour ça que ça avance éperdument parce que l'intensité est tellement énorme à l'intérieur que vous avez affaire à une météo localisée à l'intérieur de son propre feu.
0: Et ça, c'est nouveau chez nous en France ?
1: Écoutez, c'est nouveau, on pourrait le dire. Il faut se souvenir aussi du feu de Ribot où on est sur ce sujet-là l'année dernière dans l'Aude. C'est des feux que l'on constate aussi, ce phénomène est constaté surtout dans les pays canadiens, dans les pays américains. Donc forcément, vous avez aujourd'hui un déplacement de ce type de phénomène en Europe, ce qui à l'avenir n'est pas forcément du tout rassurant. Et c'est pour ça qu'aujourd'hui, on fait encore appel à des actes de vigilance et de prévision pour permettre d'éviter ce genre de situation.
0: Et lieutenant-colonel Éric Brocardi, il y a ce mot aussi qui revient, c'est méga-feu. Parfois, on a pu se dire qu'il était un peu galvaudé, mais là, c'est un méga-feu auquel nous faisons face.
1: Pour l'instant, nous devons parler de feu hors normes, c'est une évidence. Un méga-feu correspond à des codes bien spécifiques, que ce soit en termes d'évacuation, que ce soit en termes de blackout total sur la région girondine. Pour l'instant, ce n'est pas le cas. Nous procédons à des évacuations. Hormis, et on salue encore tous les sapeurs-pompiers qui soient engagés, et nous avons déjà perdu 3 sapeurs-pompiers au sol. Nous avons déjà ce sujet, encore une fois, de savoir si c'est un méga-feu ou pas. Il ne correspond pas encore tout à fait à cette notion de méga, puisque aujourd'hui, nous avons quand même une situation où les sapeurs-pompiers essayer de demeurer, on va dire, les piliers essentiels et le dernier rempart pour essayer de protéger l'ensemble des bâtis. On parle effectivement des maisons qui sont brûlées, mais c'est plus de 5000 bâtis qui ont déjà été protégés par les sapeurs-pompiers.
0: Ils sont combien encore les soldats du feu mobilisés désormais ? On a une idée du chiffre ?
1: Écoutez, les sapeurs-pompiers, c'est plus de 1500 sur le sol. C'est près de 800 de la partie girondine et extra-départementale.
0: On ne peut pas en envoyer plus.
1: Encore aujourd'hui, mais envoyer plus, c'est une évidence. De toute façon, il y a des relèves qui sont en cours avec des gonflements des effectifs, mais nous concentrons sur la Gironde. Vous avez aussi le feu qui continue à se développer dans le Var. Il y a encore des sujets, encore aujourd'hui, de feu sur l'ensemble du territoire national.
0: Oui, prendre des pompiers à un endroit,
1: à l'ensemble de tout le monde. Voilà, exactement.
0: On a continué avec vous de définir les mots. C'est important pour mieux comprendre ce qui se passe autour de nous. Là, il y a un mot dont j'aimerais avoir la définition. Le ministre de l'Intérieur dit que l'incendie sera long à combattre. Long, ça veut dire quoi ? dans notre contexte-là.

0: Non, ça veut dire que nous allons nous inscrire dans une cinétique qui n'a rien à voir habituellement, c'est-à-dire que nous allons partir sur des mois de lutte avant de déclarer le feu éteint.
1: Des
0: Vous vous
1: mois
0: souvenez
1: entiers,
0: qu'en
1: ouais.
0: 2022, eh oui, vous savez que le feu de 2022, que ce soit à Landiras,
1: Le sol, il y
0: par
1: avait de la
0: exemple, il a fallu
1: tourbe,
0: plus
1: c'est
0: de trois
1: ça.
0: mois, exactement.
1: Hein.
0: Il a fallu plus de 3 mois pour déclarer éteindre le sinistre.
1: Et là,
0: Vous
1: c'est le
0: savez,
1: Khamji.
0: chaque mois a sa propre définition et son statut en termes d'extinction et d'avancée au niveau des étapes avant d'arriver justement à déclarer un feu éteint. Donc, il faut être extrêmement humble par rapport à la situation et pas aller trop vite dans les déclarations de chaque étape de l'évolution du sinistre.
1: Le lieutenant-colonel Éric Brocardi, porte-parole de la Fédération nationale des sapeurs-pompiers avec William Gecosta sur France Info. Un incendie qui provoque aussi d'énormes nuages de fumée, des fumées très nocives qui s'étendent encore un peu plus. Un pneumologue est avec nous dans une minute. Reste avec nous.
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1: D'abord à 12h45, c'est l'info en une minute avec Lou Momège.
3: Le feu se rapproche, mais pas d'évacuation prévue pour l'instant à Bordeaux. L'incendie qui ravage la Gironde n'est plus qu'à 15 km de la métropole bordelaise, mais il ne progresse pas sur son flanc ouest. 42 000 hectares sont partis en fumée en l'espace de 4 jours. Dans le Var, l'inquiétude grandit aussi avec l'arrivée du Mistral qui pourrait raviver l'incendie en cours. Le feu a parcouru 4 500 hectares dans le massif du Gros Bessillon à Pont-de-Vesse. Puis face aux incendies, à l'urgence climatique, le Premier ministre espagnol veut un grand pacte national. Le pays est aussi ravagé par les incendies, avec notamment le pire feu jamais connu dans la région de Madrid, qui continue de progresser. À Saint-Étienne-du-Rouvray, près de Rouen, cérémonie d'hommage au père Hamel, ce prêtre tué par des djihadistes il y a 10 ans, jour pour jour. François Hollande, qui était alors président de la République, était notamment présent à cette cérémonie. Et puis l'ultime épreuve du Tour de France se fera uniquement à Paris, étape raccourcie pour permettre aux secours parisiens d'être déployés sur les incendies qui ravagent le sud-ouest. Départ des coureurs prévu vers 17h50.
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1: Des colonnes de fumée qui continuent de s'élever dans le ciel et qui se répandent des kilomètres à la ronde. Les effets du gigantesque incendie en cours en Gironde se font sentir jusque dans plusieurs départements limitrophes, avec des fumées nocives qui se dégagent. Elles sont très visibles à Bordeaux, par exemple, à une quinzaine de kilomètres désormais de ce feu. Bonjour Denis Charpin.
4: Oui, bonjour.
1: Vous êtes pneumologue, président de l'Association pour la prévention de la pollution atmosphérique. Plus les incendies durent, plus ils s'intensifient, plus l'air forcément se charge en particules fines.
4: Oui, et puis il faut signaler que ces particules fines sont nettement plus dangereuses que les particules fines issues des automobiles.
1: Oui.
4: D'autant plus que les incendies touchent des zones périurbaines.
1: Quelle est la différence par rapport aux particules fines liées à la pollution automobile ?
4: C'est d'abord qu'il y a beaucoup plus de particules ultra fines et que deuxièmement, quand des voitures ou des logements brûlent, c'est des plastiques qui brûlent, des combustibles, donc il y a des métaux lourds, quantité de produits cancérigènes aussi. Donc elles sont nettement plus agressives que les fumées habituelles.
1: Avec des effets évidemment néfastes pour ceux qui les inhalent.
4: Oui, alors ces effets, bon, c'est d'abord les effets sur le cou, c'est les effets aigus qui sont des effets d'irritation,
1: oui.
4: Irritation pour tout le monde, du nez, des yeux, des bronches, mais évidemment beaucoup plus marqués dans les populations vulnérables. Et là, on pense immédiatement aux asthmatiques qui ont des bronches très, très chatouilleuses. Donc il faut vraiment que les asthmatiques se protègent au maximum, si possible qu'ils portent un masque et puis qu'ils prennent très régulièrement leur traitement. Donc ça, c'est pour les effets aigus qui sont assez bien connus. Ce qui nous manque beaucoup au plan scientifique, ce sont les études sur le long terme. Alors sur le long terme, on sait déjà qu'une augmentation de la mortalité, disons dans les 15 jours, hein, Santé publique France a enregistré une augmentation de 40% du nombre de décès, ce qui est quand même très très considérable, d'origine respiratoire, cardiovasculaire et neurologique. Maintenant, oui, ce qu'il faudrait faire, c'est des études de suivi, mais c'est évidemment coûteux, difficile à faire.
1: Mais donc
4: ça fait peser
1: quand ça dure un petit peu longtemps, comme c'est le cas aujourd'hui, un risque aussi sur la santé publique.
4: Ah ben, de toute façon, quand ça touche beaucoup de personnes, c'est fatalement un impact considérable sur la santé publique, parce que même si l'effet individuel et léger, ben quand on multiplie par des dizaines de milliers de personnes, ça fait un effet collectif qui est fort. Et comme je disais, oui, il faudrait mettre en place des études de suivi, savoir ce que deviennent au fil des mois, des années, ces personnes qui ont été exposées à ces fumées, et voir en termes de cancer, en termes de production d'asthme, de BPCO, voilà quel est leur devenir à long terme.
1: Donc, dans tous les cas, la consigne pour ceux qui y sont exposés, ça reste de se protéger au maximum de ces fumées, donc de rester le plus possible à l'intérieur, d'éviter les activités physiques en extérieur.
4: Oui, alors ça dépend des situations. Évidemment, quand les flammes arrivent, là il faut partir. Au contraire, il faut préparer son baluchon et s'en aller. C'est la meilleure des solutions. Bon, maintenant, si on reste à la maison, le maître mot, c'est confinement. Donc il faut confiner, alors que d'habitude, les médecins, les pneumologues conseillent de ventiler, au contraire d'aérer le logement. Là, au contraire, il ne faut pas l'aérer. Mmh. Il faut fermer portes et fenêtres, mettre des linges humides sur les ouvertures, couper la ventilation mécanique contrôlée qui fait rentrer de l'air pollué dans la maison. Bon, si on a un purificateur d'air, c'est le moment de s'en servir. Et aussi des masques, mais pas le masque bleu, le masque chirurgical.
1: Le masque FFP2.
4: C'est le masque FFP2.
1: Ça, c'est utile. Le gouvernement en a mis 2,5 millions à disposition à Bordeaux. C'est même pour les gens qui ne sont pas asthmatiques ou qui ne sont pas particulièrement vulnérables, ça a un intérêt de le porter.
4: Ben oui, c'est intéressant pour eux aussi. Alors, ça n'arrête pas les particules ultra fines. Mais enfin, ça arrête déjà les particules grossières, les particules fines. Donc, c'est déjà intéressant. Puis, comme vous le disiez, il faut éviter les activités physiques. Parce que quand on fait du sport, on augmente sa ventilation par 10, 30, 50 fois. Et donc, c'est autant de polluants qui arrivent dans les alvéoles et puis qui passent dans l'organisme.
1: Merci beaucoup, Denis Charpin, pneumologue, président de l'Association pour la prévention de la pollution atmosphérique, pour ce point sur les fumées nocives donc, qui se dégagent de ce feu qui progresse encore en Gironde. Un feu qui est mieux contenu, en revanche, dans les landes voisines. Le feu déclaré près de Biscarrosse, 30 000 habitants avaient dû évacuer. Il n'est pas encore fixé, mais le préfet des Landes, Gilles Claverolle, espère que ce sera le cas d'ici ce soir, grâce à une météo favorable dans les prochaines heures.
2: Après une nuit encore très intense de travail où les sapeurs-pompiers ont œuvré pour contenir, éteindre, essayer d'arroser ce qui pouvait l'être et de terrasser, on a une situation qui n'est pas trop défavorable. La météo est bien, on a très peu de vent, les températures sont clémentes, le taux d'humidité est élevé, donc on a une très belle journée de travail avec l'afflux de tous les sapeurs-pompiers volontaires. On est dimanche, donc ils sont disponibles. Et donc aujourd'hui, c'est une journée de lutte qu'on espère significative, voire décisive dans la meilleure des hypothèses. Donc voilà, l'enjeu là maintenant, c'est de réduire toutes les zones rouges qu'on a identifiées en lisière du feu pour qu'il ne puisse plus reprendre sa progression et vers le sud, un peu vers l'est. Et également vers le nord en direction de Sanguinet. Voilà. On est en plein travail. Il y a essentiellement quatre secteurs qui ont été identifiés, qui se répartissent sur l'ensemble des quelques 14 kilomètres de linéaire de feu. Donc ça fait en gros 4 ou 5 kilomètres en tout à traiter de manière prioritaire, peut-être même un peu plus que ça d'ailleurs. Donc ils vont se concentrer là-dessus. On essaye de trouver de nouveaux moyens bulldozers pour faciliter ce travail et pour l'amplifier. Voilà où nous en sommes. Donc grosse journée de travail dans des conditions météo un peu meilleures, voire bien meilleures que ces derniers jours.
5: À ce stade, on peut espérer que le feu soit fixé dans les prochaines heures, d'ici la fin de la journée.
2: Moi, je serais plus prudent que ça. Évidemment, fixer le feu, c'est l'objectif, hein, bien évidemment. Est-ce qu'on pourra l'atteindre? Je ne sais pas. Et personne ne souhaite prendre d'engagement. L'objectif qu'on se donne, c'est de réduire au maximum la capacité de nuisance et de redémarrage de tous les foyers. Il y en a beaucoup, hein, il y en a énormément sur la zone. Donc, y compris dès qu'on n'a peut-être pas complètement identifié. Donc, on va y aller étape par étape. Mais voilà, l'objectif, c'est de réduire la capacité de nuisance. On a vraiment une bonne fenêtre de tir avec la météo. Peut-être un peu de pluie en soirée et cette nuit, ce qui serait formidable. Mais c'est là encore, hein, et comme toujours, la course contre la montre, puisqu'on sait que les conditions météo

0: changer normalement, d'ailleurs elles doivent changer. On va avoir à nouveau de fortes températures, du moins c'est ce qui nous est annoncé en début de semaine. Donc là, il faut agir vite, il faut agir maintenant. Donc c'est exactement l'ordre d'opération du jour.
1: Donc là, c'est vraiment une course contre la montre ce dimanche pour les pompiers, essayer de...
0: On profite de l'opportunité, on profite, voilà. Il faut agir de façon opportuniste. Là, on a une vraie opportunité de renverser la vapeur, donc on va la saisir.
1: La bonne nouvelle, c'est que 8000 personnes ont pu retrouver leur logement dans la soirée hier à Biscarrosse. Ça, c'est
0: alors, bon signe. Alors, moins que ça. Malheureusement, moins que ça, parce qu'on n'a pas pu tout rouvrir. Il y a eu 8000 personnes évacuées. La zone qu'on a rouverte, potentiellement, c'est de l'ordre de 3000 personnes. Bon, jusqu'à présent, hier soir, il n'y a pas énormément de. Il n'y a eu pas beaucoup de retours. Là, on me dit qu'il y a un peu plus de monde. Sur la route, je pense que les gens ont peut-être différé leur retour ou n'ont pas eu connaissance de la possibilité de revenir. Il y aura un peu plus de monde probablement aujourd'hui. Voilà, ça se fait progressivement, mais en tout cas, on retrouve un peu de monde dans les rues, ce qui, je pense, est aussi important psychologiquement.
1: Le fait que vous ayez pris cette décision, que vous ayez autorisé des personnes à regagner leur logement, ça signifie que la situation s'améliore un peu?
0: Ça signifie qu'on s'est assuré qu'ils pouvaient revenir dans des conditions de sécurité optimales et qu'ils risquaient rien. C'était ça le plus important. C'est pour ça qu'on a passé plus d'une heure hier avec le colonel de gendarmerie, le colonel sapeur-pompier sur le terrain, tous les trois, pour regarder vraiment ce qu'il en était rue par rue. Et donc, ce qu'on a autorisé, on est sûr de notre coup, on est sûr que les gens reviennent dans des conditions sûres.
1: Au niveau des personnes encore sinistrées, est-ce qu'on a une date? Est-ce qu'on a de la visibilité? Est-ce qu'on sait un petit peu quand est-ce qu'ils vont pouvoir rentrer chez eux?
0: Moi, je fais jamais de promesses que je suis pas sûr de tenir, donc je vous dirai rien là-dessus. Mais en tout cas, ce que je peux vous dire, c'est qu'on fait le plus vite possible pour que les gens retrouvent une vie normale.
2: Gilles Clavreul, le préfet des Landes, invité d'ici Gascogne ce matin avec Alia Doukali pour ce point sur l'incendie en cours toujours près de Biscarrosse. Incendie mieux contenu désormais, toujours pas fixé, qui a parcouru plus de 3600 hectares.
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2: Des incendies dans le sud-ouest qui raccourcissent cette ultime étape du Tour de France aujourd'hui pour soulager les forces de secours et notamment les pompiers partis en nombre dans cette lutte contre les incendies dans le sud. Étape raccourcie à 89 km entre les Champs-Élysées à la butte Montmartre après 3 jours dantesques dans les Alpes. François Sauvestre, c'est donc un circuit 100% dans la capitale qui attend les coureurs.
4: Après un passage symbolique à Thoiry pour une présentation sur le podium, les coureurs partiront en bus direction les Champs-Élysées pour 6 tours de circuit au lieu de 4 avant d'enchaîner les 3 passages de la butte Montmartre. On ne pouvait pas faire autrement, explique le patron du Tour, Christian Prudhomme.
5: J'adore le Tour de France, mais il y a des choses à un moment où qu'il faut bien avoir en tête. Dans le Tour de France, le plus important, c'est France. Quand le gouvernement, le ministère de l'Intérieur demande des choses comme ça, sachant que sans les 28 000 policiers, gendarmes et pompiers qui sont là pour le Tour de France, pour le protéger chaque année, il ne pourrait pas y avoir de Tour de France. La moindre des choses, c'est de répondre à leur demande, évidemment.
4: Même compréhension chez les coureurs qui, pendant une grande partie de ce Tour de France, ont tiré la langue en pleine canicule. Les conséquences du réchauffement climatique rattrapent une fois de plus le peloton et le grimpeur suisse Yannis Voisard.
6: Évidemment que j'étais au courant de ces feux de forêt qui ravagent un peu certaines parties du pays et pas que en France aussi. Partout en Europe, donc oui, je ne suis pas surpris, je pense que c'est une bonne décision. Ça reste du sport, je pense qu'il y a des choses prioritaires. Bon, c'est pas que le Tour, c'est la société qui doit s'adapter, donc je vois pas pourquoi on devrait faire exception, même si c'est le Tour de France, je pense que... Voilà, ça fait partie de la société, donc je pense que c'est normal.
4: L'intérêt sportif de la dernière étape est maintenu. Tout devait, quoi qu'il arrive, se jouer sur les pentes escarpées et pavées de la butte Montmartre avant un retour sur les Champs-Élysées, là où Tadej Pogacar va triompher pour la 5e fois de sa carrière.
7: Take the yellow, going to Paris.
4: J'ai pris le maillot jaune, je le ramène à Paris. Même si l'étape est plus courte, on va pouvoir profiter avec toute l'équipe.
7: We will definitely enjoy with the team.
4: L'heure d'arrivée, elle n'a pas changé. On saura vers 19h45 si Tadej Pogacar parfait un peu plus son sacre avec une 6e victoire d'étape cette année.
2: Départ François Sauvestre à 17h50, Tadej Pogacar maillot jaune, donc ça c'est sûr, le français Paul Sexas lui va terminer 4e de son premier Tour de France. On suivra cette étape en direct évidemment sur France Info, la météo et le journal de 13h à suivre.
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1: Avec Patricia Charbonnier.
2: Des températures en baisse pour cet après-midi. On retrouve des valeurs de saison avant le retour de fortes chaleurs en milieu de semaine. Sous un ciel qui est plus nuageux aujourd'hui sur la moitié nord, avec quelques pluies faibles et éparses cet après-midi. Entre les frontières du nord, l'Île-de-France, le centre-Val-de-Loire, le Poitou-Charentes et le nord de la Nouvelle-Aquitaine. Quelques pluies faibles dans la soirée sur le Grand Est, sur la moitié sud. Le temps est moins instable qu'hier. Nous aurons encore quelques averses autour du massif central. Des averses à caractère orageux cet après-midi sur les Alpes. C'est déjà le retour du soleil près de la Méditerranée avec un vent d'ouest sensible sur l'ensemble du pays et des températures comprises entre 21 et 32 degrés cet après-midi. Météo France prévoit 32 en Corse, 27 à Grenoble, 25 à Lille et Paris.
1: Patricia Charbonnier pour les prévisions météo et très bon dimanche à l'écoute de France Info. Merci de votre fidélité. Il est 13h. Le journal d'Anne-Sophie Balbir, bonjour.
3: Bonjour Benjamin, bonjour à tous.
1: À la une, la lutte acharnée contre les incendies se poursuit dans le sud-ouest.
3: Le feu progresse encore en Gironde, de nouvelles communes ont dû évacuer cette nuit. Dès le début de ce journal, témoignage très poignant d'une habitante du Porge qui a appris qu'elle avait perdu sa maison sur une photo. Une messe célébrée ce matin en mémoire du père Hamel, hommage national 10 ans après son assassinat à Saint-Étienne-du-Rouvray. Dans l'actualité également, cette chasse à l'homme en Allemagne. Un véhicule a foncé sur la Gay Pride de Berlin hier soir. Il y a un mort et 3 blessés entre la vie et la mort. Et puis la grande boucle est presque bouclée. Dernière étape du Tour de France à Paris aujourd'hui. Un 5e sacre se dessine pour Tadej Pogacar. L'incendie en Gironde est redevenu extrêmement virulent, imprévisible. En début de nuit, 5 nouvelles communes ont encore été évacuées ces dernières heures, toutes proches du bassin d'Arcachon et de la métropole bordelaise. Ce sont donc environ 50 000 personnes de plus qui ont été déplacées. L'or a pu être accueilli à Lacano après avoir perdu sa maison au Porge près de Somos.
4: C'est mon voisin qui est allé, qui a perdu sa maison lui aussi et qui est allé faire des photos, mais c'était bizarre parce que sur la photo on voyait rien quoi, parce que la maison elle n'était plus là. Ma famille elle est là depuis 1690 au Porge, donc c'est toute l'histoire d'une commune qui... Mais bon, notre famille est en sécurité, nos amis sont en sécurité, effectivement il n'y a pas eu de blessés, c'est le principal quoi, et puis... Porger un jour, porger toujours. Donc on va y arriver, on se remettra debout.
3: Un témoignage au micro, ici Gironde, de Stéphane Iscock. Les personnes évacuées ne pourront pas rentrer chez elles tant que le feu n'est pas fixé. C'est ce que dit le ministre de l'Intérieur, Laurent Nunez, qui affirme que la situation reste très défavorable. Les vents changent régulièrement de direction, de moins en moins de kilomètres séparent les flammes de l'agglomération de Bordeaux, une quinzaine actuellement. Pour autant, le maire de la ville, Thomas Cazenave, reste rassurant.
5: J'ai lu dans la presse, notamment étrangère, comme quoi nous avions préparé une évacuation de Bordeaux. Il n'y a pas d'évacuation de Bordeaux à l'ordre du jour, je le redis. Ici, le feu est davantage ailleurs au sud. Il est toujours en lisière de métropole, mais il ne progresse pas sur le flanc ouest de la métropole. Il est plus au sud et naturellement, on est très vigilant. On est prêt à tout, hein, je le redis ici. C'est pour ça qu'il faut aussi organiser des opérations d'hébergement et de logement temporaire pour ceux qui sont ici, pour être aussi en capacité, et c'est notre boussole depuis le premier jour, à accueillir de nouvelles personnes, si nous devions accueillir de nouvelles personnes. Mais je le redis ici, il y a quelques fausses informations qui circulent, notamment dans certains médias étrangers, il n'y a pas d'évacuation de Bordeaux en cours.
3: Concernant les conditions de circulation dans la région, l'autoroute A63 entre Bordeaux et l'Espagne est fermée sur 60 km. Le trafic des trains, lui, est interrompu au sud de Bordeaux jusqu'à nouvel ordre. Les TGV qui relient Paris à Hendaye sont supprimés jusqu'à 15h. Autre front majeur dans les Landes, le feu de Biscarrosse est mieux contenu, mais pas fixé. Les lisières sont toujours très actives. 95 maisons ont été détruites selon un bilan provisoire de la préfecture. Dans le Var, les pompiers craignent le retour du Mistral, qui pourrait réactiver le feu. Les quelques millimètres de pluie cette nuit n'ont été d'aucune aide dans la lutte contre les flammes. Des pans entiers de la montagne du Gros Bessillon sont brûlés. Des heures difficiles à venir en Espagne, là aussi à cause des incendies, déclaration du Premier ministre Pedro Sanchez. En plus des feux dans la région de Madrid, les pompiers doivent maintenant lutter contre un incendie sur la côte est, près de la ville de Valence. Il y a un mort et au moins 15 000 personnes ont dû évacuer sur un périmètre d'environ 21 km. Il est encore difficile de déterminer le nombre d'hectares brûlés selon les autorités espagnoles.
1: 13h04 sur France Info. Anne-Sophie Balbieri, il y a 10 ans, il avait été égorgé par deux djihadistes alors qu'il célébrait une messe.
3: Un hommage national au père Hamel est rendu à Saint-Étienne-du-Rouvray, près de Rouen. Cérémonie en présence du Premier ministre Sébastien Lecornu, mais aussi de François Hollande, qui était président au moment des faits. Une messe a été célébrée ce matin en sa mémoire. Mathieu Bonnour.
6: La foule entame une longue marche silencieuse pour refaire le même dernier chemin que le père Jacques Hamel jusqu'à cette petite église. À l'intérieur, tous les bancs sont remplis avec des habitants, des catholiques de cette communauté.
7: Le Seigneur soit avec vous.
6: De nombreux prêtres remontent la nef. Le président de la Conférence des évêques de France, Jean-Marc Aveline, archevêque de Marseille, préside la messe.
8: Chers amis, que d'émotion au début de cette messe, 10 ans après l'assassinat du père Hamel.
6: Suivi des mots de l'évêque de Rouen, déjà en poste en 2016, Monseigneur Dominique Lebrun.
9: Nous pouvons tous dire, et nous le disons, que c'est un crime affreux. Mais pour vous, il est inscrit dans votre chair, dans vos tripes.
6: L'aube blanche et l'étole ensanglantée portée par le père Hamel au moment de sa mort sont exposées. Sa sœur, Roselyne Hamel, est au premier rang, dans le cœur des plus hautes autorités de l'État, comme l'ancien président de la République, François Hollande.
10: L'émotion est là, toujours présente. Dans la population, c'est quand un prêtre est assassiné dans son église, je dirais la même chose d'un imam, je dirais la même chose d'un rabbin ou d'un pasteur, c'est toute la République qui se trouve attaquée.
6: L'hommage se poursuit cet après-midi sur l'autre rive de la Seine, en face, dans le cimetière de Bon Secours, là où le père Hamel est enterré.
3: Mathieu Bonnour avec Eric Audras à la technique. Toujours aucune trace de l'homme qui a mené une attaque en Allemagne. Hier soir, un véhicule a foncé sur la Gay Pride de Berlin. Une personne est morte, 16 autres sont blessés, dont 11 grièvement. La police allemande a lancé un avis de recherche, David Philippot.
11: Oui, un avis de recherche transmis à la police aux frontières de crainte que le suspect puisse prendre la fuite à l'étranger. Il s'agit d'un homme élancé d'1m90, brun et barbu. Abdul Balout, c'est son nom, est connu de la police pour son appartenance à la mouvance islamique. Plusieurs médias évoquent un ralliement à l'État islamique de cet individu d'origine libanaise âgé de 21 ans. Il aurait été libéré d'un centre de détention pour mineurs au mois de mai dernier. Au volant d'une fourgonnette blanche, le suspect aurait donc foncé hier soir dans la foule colorée et festive, tuant une participante et blessant grièvement 8 autres. La scène d'horreur s'est donc passée au Tiergarten, le grand parc près de la porte de Brandebourg, dans lequel les policiers ont procédé ce matin à une battue. Ils ont également perquisitionné l'appartement du suspect et ceux de sa famille. La police, à la recherche d'indices, au lendemain de ce drame, que le chancelier Merz a qualifié d'attaque contre notre société.
3: Face à la haine et à la violence, notre réponse sera toujours l'unité, la liberté et la fermeté, écrit Emmanuel Macron, le chef de l'État, sur X. Cette décision nous oblige à conserver ce bien, à le chérir toujours plus et à le valoriser. Réaction du président de la région Normandie, Hervé Morin, alors que les plages du débarquement viennent d'être inscrites au patrimoine mondial de l'UNESCO. C'est le cas aussi des forteresses royales du Languedoc, dans le sud de la France, plus connus sous leur ancien nom de Château Cathare. Et puis après 3 semaines de course, sauf accident, Tadej Pogacar va s'offrir un 5e sacre sur le Tour de France aujourd'hui. Une performance qui lui fait intégrer la liste des records d'Eddy Merckx ou encore Bernard Hinault. Le parcours de la dernière étape de la Grande Boucle a été raccourci, vous le savez, pour soulager les secours mobilisés sur les incendies. Avant un final sur les Champs-Élysées, il y aura 3 passages en haut de la butte Montmartre et Marion Ferrer, vous avez rencontré les membres du Montmartre Vélo Club. Ils vous ont dévoilé les secrets, les difficultés de cette rue qui mène au Sacré-Cœur.
2: C'est en bas de la rue Le Pic, à quelques pas du Moulin Rouge, que nous retrouvons Édouard Blancard et son vélo.
12: C'est pas là que ça va faire mal, mais ça commence à monter quand même.
2: Secrétaire général du Montmartre Vélo Club, il connaît bien la célèbre rue aux pavés irréguliers,

0: un tronçon qu'il emprunte fréquemment.
1: Il est vraiment dur, il est pas agréable. Ça ressemble un peu au boss qu'il peut y avoir sur le Tour des Flandres, en fait.
0: La rue Le Pic, c'est 6% de pente en moyenne. Et Edouard l'assure, c'est après le premier virage que les choses vont se compliquer pour les cyclistes.
1: Là, on est au 78 rue Le Pic. C'est là où les coureurs commencent à attaquer parce que c'est là où ils sont tous un peu dans le rouge. Et c'est là où ils peuvent faire la différence.
0: Il faut 3 à 4 minutes aux meilleurs coureurs pour grimper la rue Le Pic. Un effort intense à réaliser 3 fois avant de terminer définitivement le Tour de France sur les Champs-Élysées. Une boucle qui a transformé cette dernière étape.
2: C'était la parade et là, il y a beaucoup plus d'enjeux.
0: Jean-Christophe Baïcro est lui aussi membre du Montmartre Vélo Club. Ce passionné le rappelle, ici, rue Le Pic, dans ce décor de carte postale, les coureurs vont devoir composer avec un autre élément, le public, une ferveur populaire comme nulle part ailleurs.
2: Un peu comme dans un stade où on peut avoir une hola. En fait, on entend la foule crier avant de voir les coureurs.
0: L'année dernière, près de 500 000 personnes s'étaient amassées dans les rues de la capitale pour acclamer les cyclistes du Tour de France, dont près de 180 000 dans celle de Montmartre, selon la mairie de Paris.
3: Dernière et 21e étape qui débutera à 17h50 sur les Champs-Élysées.
4: Et qu'on suivra évidemment sur France Info. Merci beaucoup Anne-Sophie Balbière pour l'info à 13h.
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4: 13h10 sur France Info. Dans les prochaines minutes, des paysages de désolation laissés par les flammes. Nous sommes avec le maire du Porge en Gironde, au cœur du brasier XXL toujours en cours. Le feu continue sa progression depuis cette nuit vers la métropole de Bordeaux. Alors que ça va un peu mieux dans les Landes, on continue à suivre l'évolution de la situation.
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4: Situation qui reste très défavorable selon les mots du ministre de l'Intérieur et notamment en Gironde, alors que 42 000 hectares ont brûlé selon le dernier bilan. On va faire un point complet sur la situation avec vous, Émilie Tran, bonjour.
9: Bonjour.
4: Le feu qui continue donc sa progression vers la métropole bordelaise.
9: Il est aux portes de la métropole à 15 km. D'après le maire Thomas Cazenave, aucune évacuation de Bordeaux n'est prévue pour l'instant. Il assure que le feu est davantage au sud, il ne progresse pas sur le flanc ouest de la métropole selon lui. Hier soir, plus de 50 000 personnes ont été chassés de leur domicile. Sur place aujourd'hui, donc 2500 pompiers épaulés par plus de 3000 militaires, gendarmes, policiers, sécurité civile. 18 véhicules aériens parcourent également le ciel. Ils seront rejoints dans la journée par l'avion militaire A400M. Situation également compliquée dans le nord des Landes. 3600 hectares ont déjà brûlé près de Biscarrosse. Les lisières sont toujours très actives. Au total, 36 000 personnes ont été évacuées.
4: Les pompiers, Émilie, qui sont sur tous les fronts puisque ça brûle aussi ailleurs en France.
9: Notamment du côté de la Corse, des Hautes-Alpes et puis dans le Var, l'incendie parti de Pont-Vesse en début de semaine a désormais parcouru 4500 hectares. Des dizaines de maisons ont été sauvées, 1100 pompiers sont toujours sur place. Il a plu un peu, mais pas suffisamment, regrette la préfecture. À présent, les secours craignent que les conditions météorologiques se dégradent avec le retour du Mistral aujourd'hui. La préfecture rapporte un risque élevé de réactivation du feu.
4: On le voit, donc les équipes sont surmobilisées dans plusieurs endroits du pays, de quoi fatiguer évidemment les troupes.
9: Laurent Nunez l'expliquait dans sa publication ce matin sur X, la nuit a été compliquée, en Gironde notamment. Un phénomène hors norme s'est produit, le feu s'est transformé en pyrocumulonimbus du jamais vu en France. Il s'agit d'un nuage de feu capable de projeter des braises, de créer ses propres vents et même des éclairs. Il a donc fallu attendre la fin de la nuit pour que la situation se stabilise. Des bénévoles se donnent aussi sans relâche. À Le Temple, par exemple, toujours en Gironde, une 60aine d'agriculteurs se relaient jour et nuit pour venir en soutien aux pompiers. Se pose maintenant la question du retour au travail demain, précise le maire de Bordeaux. La SNCF indique par ailleurs que la circulation des trains est interrompue jusqu'à nouvel ordre entre Bordeaux, Hendaye et Tarbes.
4: Merci beaucoup Émilie Tran pour ce point complet sur la situation à la Gironde où on reste tout de suite 42 000 hectares brûlés selon les derniers chiffres. On le disait dans cet incendie XXL qui continue et derrière ces chiffres vertigineux, il y a des villages, des maisons, des vies parfois fracassées. Bonjour Martial Zaninetti.
10: Bonjour.
4: Vous êtes le maire du Porge, commune qui était au cœur de ce brasier, tout proche du départ du feu. Évidemment, très, très

0: affectés par les flammes. On voit des images d'ailleurs depuis ce matin de maisons carbonisées sur votre commune. On a évidemment du mal à prendre la mesure de l'ampleur des dégâts. Vous qui avez pu retourner depuis hier sur votre commune, quel paysage vous avez découvert ?
1: Un paysage catastrophique, des ruines et de la fumée, quelque chose de complètement gris. On a identifié, aujourd'hui on a répertorié, on a 175 maisons qui sont entièrement détruites.
0: 175 maisons complètement détruites par le feu, d'autres peut-être en plus endommagées.
1: Et je vous donne que les détruites, hein. Il y en a d'autres qui sont un peu
0: évidemment
1: endommagées, que les détruites.
0: Il y a toutes ces maisons qui ont été détruites, d'autres aussi qui ont été sauvées, il faut le rappeler, par un travail très important des pompiers dans votre commune qui compte environ 3500 habitants, c'est cela ?
1: Oui, tout à fait. Là, il y a un travail depuis trois jours par l'ensemble des pompiers, l'ensemble des volontaires, l'ensemble des habitants. Il y a une solidarité énorme. La DFCI également, tout le monde est sur le pont. Ils se battent tous depuis trois jours, 24-24.
0: 175 maisons complètement détruites, c'est évidemment un chiffre très très important. Martial Zaninetti, ça représente quel pourcentage des habitations de votre commune ? Est-ce que vous en avez une idée ?
1: À peu près 20% des habitations.
0: 20% des habitations complètement détruites. Le centre du bourg, lui, a pu être préservé. Ce sont des maisons qui étaient plus en périphérie du village.
1: Oui, tout à fait. Le centre du bourg a été protégé et préservé. Le feu nous a contournés et a clairement encerclé le village, ce qui fait que toute la périphérie, toutes les maisons en périphérie sont parties en fumée.
0: Est-ce que vous avez pu échanger avec les habitants qui sont concernés par ces dégâts, par ces maisons détruites par les flammes ? Est-ce que certains ont pu revenir même déjà sur les lieux ?
1: Alors pour l'instant, les gens ne peuvent pas revenir puisque la commune a été évacuée déjà il y a 48 heures. Mais bon, il y a quelques habitants qui sont là, qui viennent nous aider, des bénévoles et du personnel. Pour lesquels leurs maisons ont été détruites et c'est catastrophique, ils sont effondrés, mais malgré tout, ils sont à la tâche.
0: Et il reste toujours cette solidarité aussi importante entre les habitants, on l'a beaucoup senti ces derniers jours évidemment.
1: Oui, entre les habitants, tout le monde est vraiment soudé et la solidarité également du département, de nos communes voisines, des élus, des maires alentours, tout le monde est en train de nous appeler pour nous assister et porter demain différents sujets pour aider toutes ces personnes qui ont perdu leur maison.
0: On savait que votre village était au cœur de ce brasier, Martial Zaninetti. On voyait passer d'ailleurs sur les réseaux sociaux des messages d'habitants inquiets pour leur maison. On imagine que vous, pendant ces trois jours, vous avez aussi été sursollicité par vos administrés. Comment vous avez vécu cette période et comment vous vivez aujourd'hui la découverte de ce paysage de désolation que vous nous décriviez ?
1: Écoutez, c'est difficile, mais on est là pour les aider. On a monté les cellules psychologiques, on est là pour les entendre et pour quand ils s'effondrent, les consoler.
0: Aujourd'hui, le village n'est plus menacé par les flammes ?
1: Alors aujourd'hui, le village n'est plus menacé pour l'instant, mais on a quand même un certain nombre de foyers qui persistent. Les vents sont en train de tourner et pourraient ramener des nouveaux départs sur certains secteurs, donc la situation n'est pas garantie. On a par contre deux autres secteurs importants qui sont en cours pour lesquels les flammes arrivent, c'est sur l'ouest du village, sur deux gros sites touristiques, bien évidemment, qui ont été évacués. Et là, il y a encore des risques importants d'incendie. Les incendies sont toujours en cours. Les équipes techniques ainsi que des entreprises du coin, on a fait venir de gros chargeurs et de gros tracteurs. On est en train de faire une bande de protection autour de ces équipements. On est en train de raser et de retourner la terre sur une largeur de 100 mètres. Toutes les équipes sont à l'œuvre.
0: C'est ce que vous allez faire là toute la journée. Vous restez sur le territoire de la commune avec vos équipes, avec les pompiers aussi.
1: Tout à fait. Oui. Tout à fait. C'est ce que nous sommes en train de faire avec des engins pour l'instant.
0: Merci beaucoup, Martial Zaninetti, maire de la commune du Porge en Gironde, donc au cœur de ce feu qui continue de progresser, commune qui a été complètement ravagée par les flammes. 20% des habitations ont complètement été détruites, c'est le chiffre que vous nous donniez, 175 habitations carbonisées dans ce feu qui a regagné en intensité la nuit dernière, qui a dévoré désormais 42 000 hectares de végétation, qui a contraint aussi 220 000 personnes à évacuer et qui mobilise toujours plusieurs centaines de pompiers sur le front des flammes, des pompiers qui ont besoin parfois de se reposer. Stéphanie Skok, on vous retrouve à l'arrière du front, si on peut dire, à Lacanau, où des évacués sont accueillis, mais aussi des soldats du feu.
2: Je suis avec Gérard, un pompier professionnel de la caserne de Marmande, en Lot-et-Garonne. Gérard, parlez-nous de votre nuit sur le front des incendies.
3: Eh bien, une nuit très intense en fait, puisqu'on a été engagé quasiment sans arrêt. Les coupures étaient très très très très courtes. On espérait pouvoir se reposer un petit peu après chaque attaque de feu ou autre. Mais tout de suite on a été réengagé parce qu'il y a tellement de foyers différents, il y a tellement de lieux où ça brûle, où ça, il y a des reprises de feu, que la nuit a été très très intense.
2: Des situations comme cela, vous, pompier professionnel, vous en avez vécu dans votre carrière de pompier ?
3: J'en ai déjà vécu dans ma carrière de pompier. Je suis originaire du Sud-Est, donc le Sud-Est, le feu de forêt, je connais bien. On était à l'Andiras avec mon collègue il y a quelques années. On espérait ne pas le revivre. Et malheureusement, on a été surpris de voir l'intensité de ce feu de cette année.
2: Vous en êtes où ? C'est quoi le programme pour vous, pompiers du Lot-et-Garonne, aujourd'hui ? Là, on vous retrouve sur cet espace d'accueil qui a été mis en place par la commune de Lacanau pour que vous puissiez vous restaurer, vous reposer. C'est quoi la suite de la journée pour vous, Gérard ?
3: Là, ce serait c'est un peu de repos. Et ensuite, route avec les camions, puisque nos camions sont garés là-bas. Retour, 2h30 de route pour rentrer. Repos un petit peu ce soir pour reprendre demain le travail en garde.
2: Voilà, et voilà, le travail ne s'arrête jamais. C'est-à-dire que vous êtes engagé ici en Gironde, mais vous allez repartir engagé demain en Lot-et-Garonne.
3: Voilà, et s'il faut revenir en Gironde pour aider, on sera encore présent.
2: Merci beaucoup, Gérard. Merci, j'arrête l'interview.
0: Et merci à vous, Stéphanie Skok, ici Gironde, en direct de Lacanau pour France Info. Dans un instant, on est avec le directeur de l'équipe Décathlon, l'équipe de Paul Sexas, avant la dernière étape du Tour de France cet après-midi. Restez avec nous.
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0: 13h22 sur France Info, l'info en une minute avec Anne-Sophie Balbière. La circulation des trains interrompue dans le sud-ouest.
6: Les liaisons entre Bordeaux, Hendaye et Tarbes sont supprimées jusqu'à nouvel ordre. Information de la SNCF en raison des incendies. Notez aussi que les TGV qui relient Paris à Hendaye et Tarbes ont pour terminus Bordeaux. Pensez aux victimes, à leurs proches, au peuple allemand. Réaction du chef de l'État Emmanuel Macron après l'attaque qui a eu lieu hier soir à Berlin. Un véhicule a foncé sur la Gay Pride. Une personne est morte, un suspect est activement recherché. La DJ Barbara Butch est remontée sur scène hier soir lors d'un festival dans Lyon. Pas de contestation, pas de perturbation cette fois. Il y a une semaine, sa performance avait été interrompue par des militants pro-palestiniens et insoumis à Grenoble. Et puis en Formule 1, le Grand Prix de Bahreïn sera finalement organisé en Malaisie début octobre. La course avait été annulée en avril dernier à cause de la guerre au Moyen-Orient.
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0: Tour de France qui se termine aujourd'hui à Paris. Comme c'est de tradition, ce sera sur les Champs-Élysées, étape raccourcie. On le répète, en raison des feux de forêt dans le sud-ouest, pour soulager les effectifs de forces de sécurité et notamment des pompiers, 89 km pour cette dernière étape entre les Champs-Élysées et la butte Montmartre. Et le jeune prodige français Paul Sexas qui terminera quatrième de ce Tour de France. Lui qui a échoué hier dans les Alpes a récupéré la troisième place tant convoitée. Forcément, il était un petit peu déçu.
7: Je dirais que je me sentais vraiment bien au départ et dans le galibier. Et puis à la fin, j'ai craqué. Voilà, c'est comme ça, c'est parti du vélo. Forcément déçu de ne pas avoir pu me battre plus que ça pour le podium. Mais bon, quatrième, on va s'en satisfaire.

0: La déception de Paul Seixas, une quatrième place dont se satisfait aussi grandement le directeur de son équipe Décathlon CGM, Dominique Serriès, qui était avec nous sur France Info tout à l'heure.
1: On peut comprendre que un talent comme Paul Seixas soit déçu à chaud. Nous, avec l'équipe, on peut avoir une analyse différente. En tout cas, on est très satisfait. C'est le but de la participation de Paul à 19 ans au Tour de France, c'était de lui apporter une expérience inégalée et qui va lui permettre dans les prochaines années de savoir ce que c'est un Tour de France. Notre objectif premier, c'était de terminer le mieux passé possible en tant que classement général. Donc, on est quatrième. Quand vous avez la troisième place qui vous tend la main à une vingtaine de secondes pendant quasiment plus de 2 semaines et demie, il est certain que votre objectif, en tout cas, c'est essayer de la voir.
2: Oui, c'est pas passé loin tout de même, vous le dites, hein, 20 petites secondes, tout ce temps-là, c'est un peu rageant tout de même.
1: Non, c'est l'effet du sport où il faut aussi accepter que nos concurrents aujourd'hui sont très compétitifs, sont très forts, c'est la meilleure équipe du monde. Donc aujourd'hui, nous, on avance dans un schéma qui est celui qu'on s'est fixé, avec un garçon qui est très talentueux, avec des équipiers qui ont été exemplaires pendant toute la durée du Tour de France. Il faut imaginer que sur une épreuve comme le Tour de France, sans équipier, vous n'existez pas. Et surtout, je reviens sur le schéma, c'est que Paul aura accumulé une expérience que peu de coureurs peuvent avoir aujourd'hui, surtout à son jeune âge. Et avec
2: justement,
1: quand
2: avant,
1: même...
2: avant le Tour, il y a eu quand même des doutes, hein, beaucoup de gens qui avaient des doutes sur sa participation, sur son premier Grand Tour. Aussi jeune, il a fait taire ses doutes, Paul Seixas, pendant cette édition 2026 du Tour de France.
1: Oui, exactement. Il a démontré qu'en tout cas, il avait besoin de prendre cette expérience et en tout cas de terminer. Vous savez, il y a l'expérience, mais pour acquérir l'expérience, il faut aussi terminer l'épreuve. Donc là, il va terminer l'épreuve cet après-midi ou ce soir. Et dans les semaines et mois à venir, ça va être hyper bénéfique pour la consolidation, la construction de sa grande carrière.
2: Et là, c'est une course de 3 semaines. Hein. Il n'a jamais fait plus de 8 jours consécutifs. Il va falloir la digérer. Cette course, ça va se passer comment pour lui ?
1: Alors, tout d'abord, repos. L'équivalent de 2 semaines
2: bien
1: de repos,
2: mérité.
1: Puis bien mérité, et puis parce que toutes les journées sont difficiles, hein, avec une intensité sportive comme vous avez pu le suivre tout au long du Tour de France, les spectateurs, une pression, je dirais aussi, que lui-même se fixe, mais pas de défaillance, parce que hier, en tout cas, si c'est une défaillance, c'est 8, 10, 15 minutes de perdu, donc aussi une capacité à savoir gérer, en tout cas, ses efforts, même si en tout cas on a essayé d'aller chercher cette troisième place. Et de notre côté, la suite de la saison. La saison va continuer. Donc après le repos, Paul reprendra son entraînement normal pour des objectifs tout aussi forts, avec les championnats du monde au Canada, des très belles courses comme le Tour de Romandie, et continuer en tout cas à faire grandir Paul et le faire progresser pour qu'il devienne le meilleur coureur du monde.
2: Dominique Serriès, directeur général de la Décathlon CMA-CGM, l'équipe de Paul Seixas, qui reste donc à la 4e place du général du Tour de France juste avant l'arrivée sur les Champs-Élysées aujourd'hui. Justement, est-ce qu'il a l'envergure après ce Tour de France et tout ce que vous avez vu, l'envergure de peut-être un jour commencer à taquiner Tadej Pogacar sur sa place de leader, à remporter peut-être un jour un Tour de France, le premier depuis Bernard Hinault en 85 pour un Français?
1: C'est tout l'objectif, en tout cas c'est toute sa détermination. Ne pas oublier qu'un garçon comme Tadej Pogacar a 8 ans de différence avec Paul. Donc Paul, c'est son tout premier grand tour. Oui, ce sont des vrais objectifs. Oui, il faut y croire. Parce que le talent, l'intelligence de course, la détermination, l'équipe aussi. Donc on va continuer à faire ce travail, tout en respectant aussi nos concurrents. Nos concurrents aujourd'hui sont d'une âpre, on va dire, compétitivité. Il n'y avait pas que Tadej Pogacar et aussi Del Toro, et Remco Evenepoel, et beaucoup de concurrents au départ qui pouvaient nous sortir, ou en tout cas nous éloigner de la cinquième place ou du podium. On est très satisfait, sincèrement, on doit accepter cette situation.
2: Et s'il le gagne un jour ce Tour de France, Paul Seixas, est-ce que ce sera dans votre équipe, la Décathlon CMA-CGM? Parce qu'on se doute que d'autres équipes sont en train de lui faire du pied en ce moment, la fin de son contrat c'est fin 2027, vous commencez déjà à discuter?
1: Oui, on va attaquer les discussions sans aucune pression à partir de la rentrée de septembre. Effectivement, quand vous avez un talent ou un prodige, il est convoité par tout le monde. Le principe de base, c'est que on doit faire le travail le mieux possible. L'équipe a fortement évolué. Elle s'est aussi donné les moyens avec ses partenaires, comme vous les citez, de la part de Decathlon, de CMA-CGM, et puis Adecco et d'autres partenaires. Et que dans ce schéma-là, si vous voulez, on veut aujourd'hui

0: lui, démontrer à Paul que il doit avoir d'une part la confiance en l'équipe.
1: Vous pensez
0: Ça,
1: pouvoir le convaincre?
0: c'est essentiel. La confiance et la conviction que c'est avec nous qui va gagner. Et après, si vous voulez, l'histoire se construira, mais les éléments et les curseurs sont ouverts.
1: Dominique Sériès, directeur de l'équipe cycliste Decathlon CGM, équipe de Paul Sexas, évidemment, avec William Gecosta ce matin sur France Info. Paul Sexas qui finira donc quatrième, c'est déjà formidable, du Tour de France. Dernière étape cet après-midi, arrivé en fin de journée aux Champs-Élysées, à vivre ensemble, évidemment, sur France Info.
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1: Patricia Charbonnier.
5: Des températures en baisse pour cet après-midi. On retrouve des valeurs de saison avant le retour de fortes chaleurs en milieu de semaine, sous un ciel qui est plus nuageux aujourd'hui sur la moitié nord, avec quelques pluies faibles et éparses cet après-midi. Entre les frontières du Nord, l'Île-de-France, le Centre-Val-de-Loire, le Poitou-Charentes et le nord de la Nouvelle-Aquitaine, quelques pluies faibles dans la soirée sur le Grand Est. Sur la moitié sud, le temps est moins instable qu'hier. Nous aurons encore quelques averses autour du Massif central. Des averses à caractère orageux cet après-midi sur les Alpes. C'est déjà le retour du soleil près de la Méditerranée, avec un vent d'ouest sensible sur l'ensemble du pays et des températures comprises entre 21 et 32 degrés cet après-midi. Météo France prévoit 32 en Corse, 27 à Grenoble, 25 à Lille et Paris.
1: Patricia Charbonnier pour les prévisions météo. Bon début d'après-midi sur France Info, 13h31. Et toute l'info, c'est avec Marie Maheu.
6: Après avoir ravagé l'équivalent de 4 fois la ville de Paris, englouti des forêts, des maisons, l'incendie monstre de Gironde est désormais à 15 km de Bordeaux. Toujours pas d'évacuation prévue pour le moment, selon son maire Thomas Cazenave. La mairie va organiser le relogement ou l'hébergement de près de 3000 personnes chez des particuliers volontaires dans les Crous, les lycées et les centres de formation d'apprentis. Les pompiers, eux, luttent toujours et ils sont plus de 2000 sur place, épaulés par 3000 militaires, des forces de l'ordre et la sécurité civile. 18 moyens aériens sont engagés. Ce feu s'est transformé en pyrocumulonimbus du jamais vu en France. C'est pour faire simple un nuage de feu qui projette des braises, crée ses propres vents et même des éclairs qui peuvent provoquer d'autres incendies. Pour ne pas gêner l'intervention des secours, Bison Futel disait hier, il faut éviter d'emprunter les routes girondines. Elles sont nombreuses à être coupées dans le secteur. La 63 est même partiellement fermée. La circulation des trains, elle, est interrompue entre Bordeaux, Hendaye et Tarbes jusqu'à nouvel ordre. Lui est soupçonné d'avoir profité de cette situation dramatique pour voler 44 bouteilles de grand cru dans une maison évacuée d'Essine. Un homme a été placé en garde à vue, connu de la justice. Il a été interpellé dans le secteur avec ses bouteilles dans son véhicule. Emmanuel Macron exprime son émotion et sa solidarité après l'attaque de la Gay Pride de Berlin qui a fait au moins un mort et 11 blessés graves. Un homme de 21 ans est toujours recherché, soupçonné d'avoir foncé en voiture sur la foule hier soir. Il s'en est pris aux passants avec un couteau après être sorti de son véhicule. Et puis plusieurs nouveaux lieux sont désormais inscrits au patrimoine mondial de l'humanité. C'est le cas du Mont Olympe en Grèce, la plus haute montagne du pays. En France, les plages du débarquement de Normandie y entrent aussi. 80 km de côte entre la Manche et le Calvados, théâtre du débarquement allié du 6 juin 1944. Les forteresses royales du Languedoc, également dans le sud de la France, plus connues sous leur ancien nom de Château Cathare. C'est très haut, il faut avoir les jambes pour y monter, mais c'est très beau.
1: C'est vrai, beaucoup plus haut que les plages du débarquement, évidemment, et on en parlera de ces plages et de leur classement au patrimoine mondial de l'UNESCO avec l'historien des collections du Mémorial de Caen, spécialiste de la Seconde Guerre mondiale, qui sera avec nous dans un peu moins d'un quart d'heure sur France Info. D'ici là, dans un instant, nous sommes à Bordeaux auprès des évacués de l'incendie en Gironde, un feu qui progresse encore, contre lequel des agriculteurs luttent aussi, eux qui sont directement menacés. Le président de la Chambre d'agriculture de Gironde sera avec nous. Et puis on est aussi en ligne avec le commandant de la gendarmerie de Gironde. Près de 1000 gendarmes mobilisés depuis quelques jours pour sécuriser les opérations.
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0: 14h, Benjamin Recouvreur.
1: Et ce feu qui prend encore de l'ampleur en Gironde, 42 000 hectares brûlés, c'est 4 fois la surface de Paris, 10 000 hectares de plus brûlés en une nuit. Le feu qui a repris en intensité, en virulence la nuit dernière, évolution défavorable qui a forcé 55 000 habitants à faire leur sac à la hâte et à quitter leur maison. 5 nouvelles communes évacuées entre le bassin d'Arcachon et Bordeaux. Le feu qui se trouve désormais à 15 km de la métropole bordelaise. Et parmi les personnes évacuées, 5 à 6 000 ont trouvé refuge au parc des expositions de Bordeaux, transformé en gigantesque centre d'accueil. C'est là que vous vous trouvez, Nicolas Joly.
2: Oui, dans cette grande halle où je me trouve, qui résonne un petit peu, alors divisée en plusieurs secteurs. Là, je suis sur le secteur alimentaire où on a installé des grandes tables pour distribuer quelques plateaux repas aux personnes accueillies. On a traversé tout à l'heure une aile un peu plus médicalisée, puisque beaucoup de résidents des EHPAD de la région sont accueillis. Et des personnes qui continuent d'arriver, et c'est bien ça qui est inquiétant. Christelle a été évacuée de Saint-Jean-d'Illac avant-hier, c'est donc sa deuxième nuit passée sur place, et elle a vu arriver ces nouveaux évacués des communes bordelaises.
3: Ça ne cesse d'arriver, hier soir énormément d'arrivées avec Saint-Médard, Mérignac. Là, ils ont pu être mis dans d'autres hangars, et cette nuit encore des arrivées, et beaucoup d'arrivées médicalisées encore.
2: Une angoisse que partagent toutes les personnes ici, puisque chacun espère pouvoir rentrer chez soi, mais voir de nouvelles personnes qui arrivent, évidemment, ça ne fait rien pour les rassurer. C'est le cas de Valérie, qui elle aussi a été évacuée de Saint-Jean-d'Illac.
4: On est tous angoissés, on est tous, quel que soit l'âge, on a tous peur pour nos maisons. C'est bassement matériel, mais voilà, nos maisons, certains ont laissé les animaux, donc chacun a sa peur à son niveau, et c'est notre bien le plus précieux, notre maison, à part nos enfants.
2: Évidemment, la famille, ça compte, puisqu'elle est avec sa fille et son mari, Emmanuel, qui, lui, s'inquiète plutôt du manque d'informations sur place.
5: Le fait de manquer d'informations nous empêche de nous projeter, en fait, tout simplement. Là, on vit, je ne vais pas dire au jour le jour, mais pratiquement heure par heure à attendre des nouvelles. Et on espère juste une chose, c'est rentrer à la maison le plus vite possible.
2: Des nouvelles qui, pour l'instant, ne viennent pas, ou en tout cas pas aussi vite qu'ils aimeraient. Le problème, c'est aussi que, bah, évidemment, pour passer le temps, tout le monde parle, se partage des informations pas toujours vérifiées qui peuvent circuler sur les réseaux sociaux et qui mentionnent une évacuation imminente de la ville de Bordeaux, ce qui n'est pas prévu à l'heure actuelle, il faut le rappeler. Donc, finalement, on est aussi un petit peu comme toutes ces personnes à attendre des informations officielles pour savoir un petit peu à quoi va ressembler la suite des événements ici, dans ce grand parc des expositions qui peut accueillir jusqu'à 10 000 personnes, maximum, mais si la capacité maximale est atteinte, nous disait-on du côté de la mairie, d'autres lieux pourraient être ouverts pour l'accueil du public.
1: Merci Nicolas Joly. Ici Gironde, au parc des expositions de Bordeaux, transformé en centre d'accueil donc depuis plusieurs jours. La Fédération nationale des sapeurs-pompiers, de son côté, assure que tous les moyens disponibles sont mobilisés pour lutter contre ce feu. Des agriculteurs aussi font tout ce qu'ils peuvent depuis plusieurs jours avec leurs citernes mobilisées pour protéger les habitations, mais aussi et surtout leurs exploitations. Bonjour Jean-Samuel Hénard.
6: Bonjour.
1: Vous êtes le président de la Chambre d'agriculture de Gironde. Merci d'être avec nous ce matin sur France Info. Comment cette aide des agriculteurs avec leur matériel s'organise ?
6: Alors cette aide, elle s'organise, alors déjà il faut remonter un peu dans l'histoire, hein. Enfin, c'est suite aux incendies de 2022, retour d'expérience, la Chambre d'agriculture a décidé de centraliser toutes les disponibilités et toutes les bonnes volontés qui sont prêtes à aller aider les pompiers dans leurs actions. Donc, il est encore possible de s'inscrire, hein, pour les agriculteurs qui ne se sont pas encore inscrits sur le site de la Chambre d'agriculture. Et après, nous sommes à disposition des services de secours, c'est-à-dire que la préfète a décidé que ce serait la DFCI qui coordonnerait tout ça. Et c'est la DFCI qui fait appel aux personnes pour dire, voilà, j'ai besoin de tel matériel, oui, à tel endroit. Voilà.
1: Donc vous dites aux forces de secours, voilà de quels moyens on dispose, dites-nous comment on peut vous être utile.
6: Voilà, c'est eux qui décident pour avoir le bon matériel au bon moment, au bon endroit.
1: Et pour être le plus efficace possible, on imagine, Jean-Samuel Hénard, c'est aussi pour limiter les initiatives individuelles des agriculteurs qui pourraient être risquées, car évidemment, intervenir au plus près d'un feu comme celui-ci, ça reste très très dangereux.
6: Oui, oui. Alors surtout là, c'est un feu qui est pas maîtrisé, qui tourne tout le temps, qui, enfin, ça a été expliqué déjà dans le reportage. Déjà des pompiers aguerris, qu'ils soient professionnels ou volontaires, on peut que se féliciter et rendre hommage à leur dévouement. Ils arrivent à avoir

0: de 2022. Là, en plus, on touche énormément de maisons. On tangente les zones bâties. Voilà, en 2022, il y avait eu très peu de maisons qui avaient été détruites. Là, cette année, c'est très important.
1: Oui, c'est la différence notable avec 2022. Ça se passe en zone urbaine et donc peut-être des cultures différentes aussi qui sont atteintes cette fois-là en 2026.
0: Voilà, oui, ben en 2022, c'était proche de la zone viticole et le risque, c'était d'avoir des poussières qui étaient tombées sur les raisins, mais il n'y a plus derrière, donc ça les a lavés et puis il n'y a pas eu de soucis, il n'y a pas eu de faux goût à cause des cendres. Mais là, des cultures de légumes qui peuvent être échaudées, si les réseaux d'irrigation sont endommagés, les cultures de légumes, si ce n'est pas arrosé tous les trois jours, on va dire en conditions normales, mais là, ils nous annoncent du 45 degrés à nouveau pour à partir de mardi. Donc, ça veut dire un tour d'eau tous les soirs avec les pivots. Si les systèmes d'irrigation ne sont pas opérationnels, la culture, elle est morte, quoi. Enfin, c'est... Voilà. Enfin, puis derrière, il y a tout l'approvisionnement des usines de conditionnement. Des,
1: oui.
0: Voilà. Enfin, c'est toute une chaîne qui.
1: Toute une filière, en effet,
0: pensée, quoi. Enfin,
1: ouais. qui va être mise en difficulté. En tout cas, le bilan risque en effet d'être très lourd pour la filière
0: et puis,
1: agricole.
0: Et puis nos amis forestiers, pour qui c'est un drame. Hein. Enfin, voilà, parce que un pin, voilà, oui, mais les pins ils brûlent, mais les pins c'est 50 ans avant d'être. Voilà, quand on voit un pin de 50 ans, la forêt, il y en a beaucoup qui ne la reverront pas comme elle était.
1: Merci beaucoup Jean-Samuel Hénard, président de la Chambre d'agriculture de Gironde, d'avoir pris quelques minutes avec nous sur France Info. Situation en Gironde sur le front de cet incendie qui reste très défavorable. Selon le ministre de l'Intérieur, 2500 sapeurs-pompiers sont mobilisés sur le terrain, selon le dernier chiffre donné par Laurent Nunez, appuyé par 1500 militaires, parmi lesquels pas moins de 950 gendarmes déployés dans le département. C'est vous qui les dirigez, général Sylvain Tortelier, bonjour.
2: Bonjour.
1: Vous êtes commandant de la gendarmerie de Gironde. Merci d'être avec nous sur France Info. Déploiement massif donc de gendarmes pour accompagner les opérations en cours avec pour principale mission d'accompagner notamment les opérations d'évacuation.
2: Oui, tout à fait. C'est notre pointe d'effort donc depuis quelques heures, voire quelques jours maintenant. Donc nous avons effectivement à cœur donc d'accompagner donc la manœuvre de lutte contre les incendies qui est réalisé par les camarades donc du SDIS, du service départemental d'incendie et de secours, en procédant donc aux évacuations en bon ordre, donc du porte à porte, qui est réalisé donc quartier par quartier pour s'assurer donc du départ de la population. Une mission, je dirais, qui est réalisée avec rigueur, pédagogie, et parfois effectivement il faut allier donc à la pédagogie un peu de tonicité pour faire en sorte que effectivement donc les gens ne se mettent pas eux-mêmes en situation de difficulté.
1: Si je traduis bien ce que vous nous dites, Sylvain Tortelier, c'est qu'il y a parfois certains habitants qui sont récalcitrants à quitter leur logement. Et évidemment, on comprend que ce soit très difficile de le faire, par exemple, en pleine nuit, comme ça a été le cas pour 50 000 habitants encore.
2: Oui, tout à fait. Donc, ça peut être un réflexe assez naturel. Étant précisé que néanmoins, donc, les gens auront reçu au préalable donc, une alerte via donc, l'application FR Alert. Donc, normalement, lorsque nous intervenons, nous, le travail donc pédagogique et d'information aura déjà été réalisé par les services de l'État au travers de ce dispositif FR Alert.
1: Vous arrivez à les convaincre assez facilement. Ensuite, quand vous parlez de tonicité, qu'est-ce que ça veut dire très concrètement?
2: Ouais, il faut faire preuve donc de conviction, hein, et puis véritablement donc leur garantir que tout sera fait donc par les services d'incendie et de secours pour préserver ultérieurement donc l'intégrité de leur résidence, évidemment quoi.
1: À l'heure où on se parle, les opérations d'évacuation, elles sont terminées dans les communes qui étaient concernées ou il reste encore des opérations de porte-à-porte pour vos hommes?
2: Il reste quelques opérations donc, de porte-à-porte, mais la majorité des 5 communes que j'ai dû évacuer dans ma zone de compétence cette nuit, donc la majorité des opérations sont terminées à l'heure où je vous parle.
1: Une fois que les communes sont évacuées, donc comme c'est le cas en ce moment, l'autre mission, c'est ensuite de les sécuriser. Vos hommes, ils restent positionnés dans ces communes-là?
2: Absolument. Hein, une fois qu'on a évacué, donc notre mission consiste à s'installer en contrôle de zone, de manière à mener des missions de surveillance dans les zones ainsi évacuées, avec de nombreuses patrouilles, de manière à assurer là aussi une présence dissuasive pour éviter toute tentative de prédation et protéger les biens qui sont ainsi donc laissés sans surveillance.
1: Concrètement, ça peut être des pillages, des vols, ce genre de choses qui peuvent arriver dans ces conditions malheureusement.
2: Alors pour l'instant, et à ce stade, donc c'est un risque, mais nous ne sommes pas confrontés. Alors je pense, de par notre forte empreinte au sol, comme vous l'avez mentionné tout à l'heure, donc depuis 48 heures, donc j'engage 950.

0: de gendarmes sur le terrain. Donc, de par cette forte emprise et empreinte territoriale, à ce stade, donc, il n'y a pas de phénomène hein, de cambriolage quelconque. Même si, effectivement, on voit poindre ici ou là donc, des tentatives, mais à ce stade, ça ne se traduit pas dans les actes, fort heureusement.
1: Est-ce que certains habitants, par ailleurs, tentent de revenir dans leur maison, dans leur village, alors que les ordres d'évacuation n'ont pas été levés ?
0: Ça peut arriver, ici ou là. Donc, c'est là où, effectivement, notre dispositif de contrôle de zone porte également tout son sens, de manière à rappeler aux gens qu'ils sont toujours dans une zone d'exclusion et d'évacuation.
1: Vous agissez en mer, vous agissez aussi en mer ou pas ?
0: Tout à fait. Donc, j'ai engagé donc, plusieurs moyens donc, de la brigade nautique appuyé par d'autres moyens sur notamment le bassin d'Arcachon, de manière à assurer donc une surveillance de par le littoral.
1: Merci beaucoup, Général Sylvain Tortelier, commandant de la gendarmerie de Gironde, d'avoir pris quelques minutes avec nous sur France Info. Les grands titres de ce dimanche arrivent.
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1: 13h48 sur France Info, l'info en une minute avec Marie Maheu et en Gironde. Les flammes sont à 15 km de Bordeaux.
5: Mais pas d'évacuation de la ville, même partiellement, n'est à l'ordre du jour. C'est ce que dit son maire. Les flammes arrivent par l'ouest. Thomas Cazenave demande au gouvernement l'ouverture d'une cellule de crise économique. Alors que la maîtrise de ce feu pourrait prendre des semaines, il a déjà parcouru 4 fois la surface de Paris. Dans les Landes, cette fois, le feu de Biscarrosse est mieux contenu mais pas fixé, indique la préfecture. Les pompiers comptent aujourd'hui sur des conditions météorologiques plus favorables qu'hier. Plus d'humidité et des températures moins élevées. En Espagne aussi, le Premier ministre évoque des heures difficiles à venir, mais note quelques évolutions positives près de Madrid et de Valence, deux feux très violents. Pedro Sanchez appelle à un pacte politique national pour lutter contre les effets du changement climatique. Et puis, sauf accident, c'est un 5e sacre qui attend Tadej Pogacar tout à l'heure à Paris, étape finale du Tour de France. Elle a été raccourcie pour envoyer plus de forces de sécurité sur le front des incendies. Mais elle passera bien par la butte Montmartre et se terminera sur les Champs-Élysées. Départ prévu à 17h50, c'est à suivre avec nous sur France Info.
1: 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Les incendies et les feux de forêt éprouvent le pays. On vous en parle beaucoup évidemment sur France Info, mais dans cette lourde actualité, une bonne nouvelle en ce dimanche pour notre patrimoine sur laquelle on voulait aussi s'arrêter ce dimanche. Les plages du débarquement en Normandie et les châteaux cathares, qu'on appelle désormais les forteresses royales du Languedoc, viennent d'être inscrites au patrimoine mondial de l'UNESCO. On va s'arrêter désormais avec vous sur les plages du débarquement en Normandie. Bonjour Christophe Prime.
6: Bonjour.
1: Vous êtes historien, responsable des collections au Mémorial de Caen, spécialiste de la Seconde Guerre mondiale. Ces plages du débarquement en Normandie, on les connaît, Utah, Omaha ou encore Gold Beach, 5 étendues de sable qui ont marqué l'histoire avec le débarquement le 6 juin 1944, la bataille de Normandie, une reconnaissance qui était attendue par de nombreux élus locaux, par des associations aussi qui défendent cette mémoire. Pour vous aussi, c'est une grande réjouissance, cette nouvelle, Christophe Prime.
6: Oui, c'est une bonne nouvelle qui, je pense, intervient à un moment charnière, puisque on voit disparaître au fil des ans les derniers vétérans, et on se posait toujours la question de savoir comment on allait repenser ce tourisme de mémoire sans eux. Mmh. Et en même temps, justement, ces plages du débarquement sont des milieux fragiles qu'il faut préserver, qui sont en but à de nombreux, on va dire, défis pour l'avenir, hein, je veux dire, avec le réchauffement climatique et aussi, bien sûr, des vestiges de par nature, justement, ne sont pas faits pour durer éternellement. Donc tout ça, le classement va pouvoir y répondre.
1: Oui, on reviendra sur ces enjeux de préservation, justement, Christophe Prime. D'abord, sur l'attrait touristique dont vous parliez, ces plages du débarquement, elles sont déjà très connues dans le monde entier. Elles attirent environ 8 millions de visiteurs tous les ans. Mais cette reconnaissance de l'UNESCO, ça les fait passer encore dans une autre dimension. Ça peut attirer encore plus de monde.

0: Ah, je pense que oui, parce que je veux dire, le label est extrêmement puissant, je pense à l'international, je pense notamment aux pays asiatiques. Donc forcément, je dirais, ça va peut-être faire un afflux supplémentaire de touristes qu'il va falloir gérer aussi, hein, je dirais, donc gérer de plein de manières possibles. Ça va nous obliger à mettre aussi des choses pour préserver les sites, justement, et mettre aussi des outils de gestion qui soient plus cohérents et collégiales.
1: Et puis, il y a cet enjeu dont vous parliez tout à l'heure, Christophe Prime, de faire vivre cette mémoire. Vous parliez des touristes asiatiques, peut-être qui connaissent un petit peu moins l'histoire du débarquement par rapport aux Américains ou aux Anglais, par exemple. Ça va pouvoir permettre aussi de faire vivre cette mémoire-là de manière un peu plus importante?
0: Oui, je dirais, on va devoir aussi repenser hein, les différents acteurs. Moi, je pense surtout justement aux musées, hein, aux structures muséales, qui vont devoir, je pense, franchir une marche pour justement expliquer ce qui s'est passé justement ici en 1944 et aussi pourquoi cet événement est devenu presque un événement historique à dimension planétaire, hein. Les commémorations décennales sont là pour nous le rappeler. Donc, il va falloir aussi, je pense, mettre en place des projets communs de recherche, de médiation et d'exposition, en tout cas pour les musées. Et dès lors, on y travaille au mémorial pour l'année prochaine.
1: Le président de la région Normandie, Hervé Morin, donnait un chiffre tout à l'heure. Il disait que ça pourrait attirer 20% de touristes en plus. Ça vous paraît plausible, cet ordre d'idée?
0: Ah, ça, c'est toujours. On peut l'espérer aussi. Faut pas oublier. Hein, je dirais que c'est 20% qu'il va falloir de personnes en plus si cela se réalise. Ça veut dire mettre aussi en place des infrastructures pour pouvoir gérer un tel afflux.
1: Oui.
0: Donc, mais bon, je veux dire, l'avenir nous le dira. En tout cas, on va s'y préparer.
1: Justement, cette reconnaissance, elle peut permettre aussi peut-être, Christophe Prime, de décrocher des financements supplémentaires pour développer de nouveaux projets, par exemple avec les musées, ou même pour la préservation des sites, on en parlait tout à l'heure.
0: Oui, cela peut bien sûr se dérouler comme ça. Je dirais après, c'est vrai que cette nouvelle est toute fraîche. Donc maintenant, il va falloir la digérer et voir justement ce que l'on peut faire avec ce label. Mais en tout cas, je pense qu'on va tout faire parce que derrière, justement, il y a énormément de choses, notamment à faire sur la préservation de ce patrimoine. Avec un patrimoine qui, bien sûr, on le voit chaque année aussi, est soumis finalement aux aléas de la nature, et ça de plus en plus. Donc c'est vraiment le bon moment pour que voilà ce classement intervienne.
1: Au-delà de l'aspect touristique dont on parlait, de la protection, de la préservation de ces lieux, Christophe Prime, il y a aussi tout le symbole de ce que portent les plages du débarquement. C'était aussi ce qui figurait dans la candidature portée par la France et la région. Ces valeurs de liberté, de paix aussi, ce symbole-là, il est important aussi.
0: Alors, ce sont des symboles importants auxquels nous, au Mémorial de Caen, on est habitués, puisque depuis son ouverture le 6 juin 1988, finalement, ces valeurs, notamment de voilà, recouvrement de la liberté, de réconciliation et de paix, finalement, c'est dans l'ADN de notre institution. Donc, ça nous parle énormément, hein. Il faut rappeler notamment qu'en 2004, justement, on avait eu le droit sur l'esplanade à cette scène de réconciliation entre, je dirais, Schröder et Chirac. Donc c'est quelque chose nous auquel on est habitué, et je vous dirais que voilà, cela fait énormément de sens pour nous.
1: Vous parliez tout à l'heure, pour finir, Christophe Prime, de l'importance de faire vivre cette histoire, cette mémoire du débarquement, car les derniers vétérans étaient en train de disparaître petit à petit. Est-ce que vous avez l'impression que cette mémoire s'érode, ou au contraire que l'intérêt qu'on lui porte est toujours important? On voit par exemple des films sortir cette année sur la période de la Seconde Guerre mondiale qui évoquent toujours cette histoire de la libération du débarquement.
0: Ben, moi, je vous dirais que non, cette mémoire ne s'érode pas. Hein. Quand moi, je suis arrivé au mémorial en 1999, on avait déjà peur de ça. Et au final, je dirais, 26 ans plus tard, l'attrait pour ces événements qui sont qui se sont déroulées en Normandie n'ont pas cessé finalement de croître. Le cinéma, justement, y est pour une bonne part. Je dirais, il y a aussi encore énormément de, je pense, de travail à la fois aussi pour les historiens, mais aussi pour le cinéma, parce qu'on a un cinéma qui rend compte d'une réalité très américaine du débarquement. Et Julien, faut pas oublier justement qu'il y a quand même une multitude de nations qui se sont retrouvées engagées dans cette lutte pour libérer l'Europe occidentale.
1: Merci beaucoup Christophe Prime, historien responsable des collections au Mémorial de Caen et spécialiste de la Seconde Guerre mondiale, d'avoir pris quelques minutes avec nous pour réagir à ce classement donc des plages du débarquement de Normandie au patrimoine mondial de l'UNESCO. On parlait de cinéma il y a un instant, on va continuer désormais sur France Info quelques jours après la sortie du film L'Odyssée de Christopher Nolan, qui est déjà un immense succès, y compris en Grèce, au pays d'Homère. Les médias ont d'abord entretenu la polémique au sujet des choix de casting notamment, mais le public semble ignorer ces critiques. Emmanuel Stils, vous êtes en Grèce pour France Info et vous avez recueilli les réactions du public grec à la sortie des salles.
2: Les controverses qui ont entouré le film L'Odyssée ne trouvent pas vraiment d'écho auprès du public qui sort d'une salle de cinéma à Athènes. L'absence d'acteurs grecs au casting, une Hélène noire, ce sont des lubies d'extrême droite à en croire certains spectateurs. En réalité, les Grecs sont surtout curieux de voir ce que Hollywood a fait de leur Odyssée. Petros, un spectateur, affirme qu'il s'agit d'un honneur de voir l'Odyssée adaptée à l'écran par un si grand réalisateur. Il n'est pas le seul à exprimer de la fierté. Dimitris, qui travaille pour l'armée grecque, considère que les spectateurs grecs s'impliquent émotionnellement en voyant ce film.
3: Les Grecs ont des sentiments très forts quant à leur identité culturelle, donc ils ressentent plus profondément tout ce qui est mis en scène dans ce film.
2: Mais quels sont donc ces sentiments profonds qui animent les Grecs quand on parle de l'Odyssée ? Ada Daliaka, critique de cinéma au grand journal Tovima, propose une réponse. Nous les Grecs, nous avons une relation très étroite, très intime avec l'Odyssée, parce que ce récit est lié aux éléments essentiels de la culture grecque. L'hospitalité, la mer, le retour à la maison, l'exil, se perdre et se retrouver, ou comme dit notre expression, trouver sa propre Ithaca. La journaliste évoque aussi un imaginaire collectif qui rend ce film si particulier pour les Grecs, car ils entretiennent une grande familiarité avec l'univers d'Homère, les personnages, les créatures étranges et leur symbolique. En Grèce, nous étudions l'Odyssée depuis l'âge de 12 ans. Nous l'étudions à l'école. Donc ce sont des images qui nous accompagnent jusqu'à l'âge adulte et durant toute notre vie. De la fascination, c'est ce qu'Ada Daliaka dit avoir ressenti en voyant ce récit qui lui est cher prendre vie sur grand écran.
1: Emmanuel Stils pour ce reportage correspondante de France Info en Grèce, la météo.
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1: Patricia Charbonnier.
5: Des températures en baisse pour cet après-midi, on retrouve des valeurs de saison avant le retour de fortes chaleurs en milieu de semaine, sous un ciel qui est plus nuageux aujourd'hui sur la moitié nord, avec quelques pluies faibles et éparses cet après-midi. Entre les frontières du Nord, l'Île-de-France, le Centre-Val de Loire, le Poitou-Charentes et le Nord de la Nouvelle-Aquitaine, quelques pluies faibles dans la soirée sur le Grand Est, sur la moitié sud. Le temps est moins instable qu'hier. Nous aurons encore quelques averses autour du massif central. Des averses à caractère orageux cet après-midi sur les Alpes. C'est déjà le retour du soleil près de la Méditerranée avec un vent d'ouest sensible sur l'ensemble du pays. Des températures comprises entre 21 et 32 degrés cet après-midi. Météo France prévoit 32 en Corse, 27 à Grenoble, 25 à Lille et Paris.
1: Patricia Charbonnier, et vous passez l'après-midi en compagnie de Nicolas Crozel sur France Info. Bonjour Nicolas.
6: Bonjour Benjamin, bonjour à tous. On vous libère, bon après-midi à vous. Soyez les bienvenue sur France Info, on est ensemble jusqu'à 17h et c'est la suite évidemment de cette édition spéciale consacrée aux incendies, notamment en Gironde, il est 14h.
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6: Et on commence avec le tour de l'info, signé Anne-Sophie Balbir.
7: Incendie toujours actif en Gironde, 42 000 hectares brûlés selon le dernier point de la préfecture. 5 nouvelles communes évacuées la nuit dernière. Biganos, Marcheprime, Sestas, entre autres. C'est environ 50 000 personnes qui ont encore été déplacées. Christian, lui, a retrouvé sa maison du Porge, complètement dévastée.
8: J'ai pu voir la maison à 5 heures du matin, avant que les barrages soient installés. Et j'ai pu constater qu'il ne restait quasiment que les murs et l'intérieur.

0: intérieure complètement brûlée, et un feu de forte intensité certainement, puisque on ne retrouve pas de traces de meubles ou de vaisselle ou de quoi que ce soit. Tout est réduit en cendres sur 10 cm sur le sol et c'est tout ce qui reste. Des murs et des murs. Même mes voisins qui ont subi le même sort, des murs, le noir. Personnellement, je ne pensais pas que le feu aurait pris jusque chez moi, mais bon, dans les airs, ça vient quand même.
1: À noter qu'un homme a été interpellé et placé en garde à vue hier soir, soupçonné d'avoir volé 44 bouteilles de Grand Cru dans une maison évacuée à Eysines, près de Mérignac. Le feu est désormais à 15 km de la métropole bordelaise, mais l'évacuation de Bordeaux n'est pas à l'ordre du jour, a réaffirmé à la mi-journée le maire de la ville. 2500 personnes sont toujours accueillies au parc des expositions. Thomas Cazenave affirme que les évacués valides vont se voir proposer des solutions d'hébergement plus durables. L'autoroute A63, par ailleurs, entre Bordeaux et l'Espagne, est fermée sur 60 km et le trafic SNCF est interrompu au sud de Bordeaux jusqu'à nouvel ordre. Un enfant de 12 ans mis en examen est confié à un service éducatif spécialisé, soupçonné d'être à l'origine de l'incendie d'un immeuble à Poitiers. Le sinistre a fait 26 blessés dans la nuit de jeudi à vendredi. Le garçon est aussi suspecté d'avoir déclenché un feu il y a près de 10 jours dans le même quartier de la ville. La France rend hommage au père Jacques Hamel ce dimanche, cet homme assassiné par deux djihadistes il y a 10 ans maintenant à Saint-Étienne-du-Rouvray, près de Rouen. Une messe y a été célébrée à 11h en présence du Premier ministre Sébastien Lecornu et de François Hollande, président de la République au moment des faits. De nouvelles violences en Cisjordanie occupée après les affrontements qui ont fait 6 morts vendredi. Des colons israéliens ont incendié la nuit dernière deux mosquées dans le nord du territoire. Et puis l'aboutissement d'un projet initié il y a 20 ans, les plages du débarquement en Normandie sont désormais inscrites au patrimoine mondial de l'UNESCO. C'est le cas aussi des forteresses royales du Languedoc, dans le sud de la France, plus connues sous leur ancien nom de Château Cathare.
2: C'était Anne-Sophie Balbir sur France Info, à tout à l'heure. France Info en édition spéciale, encore tout l'après-midi bien sûr, pour suivre au plus près la situation sur le front des incendies, notamment en Gironde, de la Presqu'île de Lèche-Cap-Ferré jusqu'au faubourg de Bordeaux. Nous serons dans un instant à Lacanau. Dans les prochaines minutes, nous recevrons le maire de Sestas. C'est l'une des dernières communes à avoir été évacuée depuis hier soir. Nous serons avec un pneumologue également pour évoquer la question de la dangerosité de l'air qu'on respire dans tout ce secteur-là du pays. Et puis, d'ici 14h30, nous irons aussi rue Le Pic. Ça n'a rien à voir, mais nous serons sur la butte Montmartre, à Paris, où va passer en fin d'après-midi le Tour de France avant le final sur les Champs-Élysées.
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2: Et la situation est donc toujours très défavorable sur le front de l'incendie en Gironde, pour reprendre le terme employé ce matin par le ministre de l'Intérieur, Laurent Nunez. Le feu a dévoré 42 000 hectares, 220 000 personnes ont été évacuées, dont plus de 50 000 depuis hier soir. Le feu est redevenu extrêmement virulent et imprévisible. 5 nouvelles communes ont donc été évacuées, dont Sestas, aux portes du bassin de la métropole. Nous serons avec le maire dans un instant, mais aussi Biganos, Mios, Marcheprime ou encore le Barp. Stéphanie Scoc, vous êtes à Lacanau pour France Info et pour Ici Gironde, à l'arrière du front. Stéphane, là où des évacués sont accueillis, mais aussi des pompiers.
4: Je suis avec Armel, bénévole ici à l'accueil du gymnase de Lacanau, où on accueille des pompiers, on accueille des militaires, on accueille des civils, des gens qui ont été évacués, peut-être certains du Porge. Et tout autour, il y a une solidarité qui est en place et il y a toute une intendance. Et parmi cette intendance, il y a la préparation des sandwichs avec Armel. Bonjour Armel.
5: Bonjour.
4: Alors, vous êtes, c'est quoi le menu aujourd'hui ?
5: Au menu aujourd'hui, c'est sandwich jambon fromage, du beurre, du pâté. Nous avons des rillettes, nous avons de tout. On nous apporte de tout, on fait avec ce qu'on a.
4: Cette intendance qui est en place, ça fait 4 jours que vous y êtes, hein, c'est ça ?
5: Alors, ça fait, moi, j'y suis pas depuis 4 jours, j'y suis depuis 2 jours, mais certains de mes collègues y sont depuis 4 jours. On essaie de se relayer pour avoir toujours du monde qui fait les sandwichs pour qu'ils soient prêts à partir pour les pompiers.
4: Alors là, ils viennent de partir justement, ces sandwichs, ils vont où ?
5: Ils vont où ? Ils vont dans des colonnes de pompiers qui vont sur le terrain pour se ravitailler. Ils partent comme ça.
4: Donc il faut, on sait une idée de combien de sandwichs il faut préparer là.

0: à l'heure là, combien de sandwichs à l'heure on sait là?
1: À l'heure, je pense qu'on était sur 300, 400. Oh, voilà, je pense par là, 300-400.
0: Qu'est-ce que vous pensez de l'ambiance qui règne là dans cette cuisine de la salle des fêtes de la Cano?
1: Il y a bonne ambiance, tout le monde s'entraide, tout le monde se connaît et tout le monde est là pour les aider, donc bonne ambiance.
0: On a l'impression qu'on n'a pas eu de mal à trouver des bénévoles à la Cano pour faire face à cet événement.
1: Non, aucun mal. Tout le monde est venu là pour aider. Donc non, il y a toujours du monde ici.
0: Merci Armelle, bénévole ici à la salle des fêtes de la Cano pour nourrir les pompiers, pour leur donner un peu de réconfort le temps de leur intervention.
2: Merci à vous. Stéphane Iscock à Lacano, Stéphane Iscock ici, Gironde, ex-France Bleu pour France Info. Nous accueillons maintenant le maire de Sestas. Bonjour à vous, Jérôme Steff.
3: Bonjour.
2: Merci beaucoup de prendre quelques minutes pour France Info en direct. Votre commune, 17 000 habitants, si je ne dis pas de bêtises, a été évacuée ces dernières heures. Vous faites partie de la dernière série de communes évacuées dans ce département de la Gironde. Déjà, comment ça s'est passé? À quel moment vous avez reçu l'ordre et comment tout s'est déroulé?
3: Écoutez, on a reçu l'ordre dans la soirée, j'ai plus l'heure en tête parce que depuis deux jours, on n'a plus du tout la notion du temps. Mais dès qu'on a eu l'ordre, on a eu l'ordre d'évacuer trois quartiers. Ensuite, l'ordre a été annulé. Puis finalement, on a eu l'ordre d'évacuer l'intégralité de la commune de 17 000 habitants. Mmh. Il a fallu dégainer dans la nuit pour évacuer les habitants jusqu'à 2 heures du matin. Et il y a toujours bien évidemment des habitants isolés qui ont oublié de se recenser, qui ont entendu le message mais qui n'ont pas évacué de suite. Et donc on continue encore aujourd'hui, alors il reste très peu d'habitants, mais on continue les rotations là pour les évacuer.
2: Donc ça veut dire que vous procédez limite rue par rue, maison par maison?
3: On a déjà fait ça hier soir, on a appelé tous nos seniors du service d'aide à domicile, un par un, on a doublé ces appels de visite à domicile, moi-même avec des élus ce matin à 6h30, on était en train de tambouriner aux portes pour s'assurer qu'il n'y avait plus personne. On met en place tous les moyens possibles pour essayer d'être le plus efficace possible dans l'évacuation.
2: Alors, ce qui est assez original, c'est que hier encore, vous aviez dans votre commune un centre d'accueil pour des habitants d'autres communes qui avaient été évacuées. C'est bien ça. Et finalement, ça a été votre tour.
3: 10 minutes avant d'évacuer, je venais de donner mon accord et les pompiers, on avait un groupe de 108 pompiers qui venaient d'arriver, qui étaient en train de défaire les lits. Pour s'installer dans notre centre d'accueil quand on a eu l'ordre d'évacuer la ville.
2: Est-ce que vous avez vous faites face à une population qui est compréhensive malgré tout? Il y a forcément, j'imagine, quelques résistances, mais globalement...
3: Non. On a une population qui est extraordinaire ici. D'ailleurs, le colonel de gendarmerie qui a supervisé l'évacuation me disait vous avez une chance extraordinaire en tant que maire de Sestas, parce qu'on a rarement vu une évacuation avec des gens aussi calmes, malgré les bouchons, quand ils quittaient la ville. Et puis moi, je veux saluer l'ensemble de mes concitoyennes et concitoyens. Dès qu'on a ouvert un appel aux dons pour les sinistrés ou les pompiers, dans le quart d'heure qui suit, je dis bien dans le quart d'heure, on avait déjà des gens qui sortaient du supermarché avec des dons. Le lendemain, on avait 255 bénévoles qui s'étaient proposés. On a dû refuser au bout d'un moment des dons, on a dû dire stop aux bénévoles. Donc moi je dis merci à la solidarité des Sestadaises et Sestadais et à leur comportement aussi exemplaire dans ces temps de crise.
2: Mais surtout que ça doit vous faire du bien au moral, parce que on voit que ce feu reste imprévisible aujourd'hui et que on ne sait pas vraiment jusqu'où ça peut aller.
3: Mais justement, là je reviens de notre centrale photovoltaïque là où on a ravitaillé les pompiers. On est sur une ligne de front là où on a créé un pare-feu depuis ce matin. Quand je dis on a créé un pare-feu, c'est à l'initiative bien évidemment de la DFCI des pompiers, de notre coopérative forestière Alliance Forêt-Bois, supervisée par la préfecture. Mais il y a des centaines d'hommes qui sont en train de vouloir créer ce pare-feu, de lutter contre les flammes. Je pense aussi aux agriculteurs, il y a les entreprises de travaux agricoles, de BTP. Ils sont tous mobilisés là. Et on a tous une colère parce que c'est compliqué.
2: Oui, on l'entend effectivement.
3: Et on espère, excusez mon émotion, mais j'aimerais tellement voir un ou deux canadaires dans le ciel.
2: Oui, vous lancez un appel là à un moment aussi.
3: Et on ne les voit pas.
2: Oui. Alors, on

0: Effectivement que tous ceux qui sont disponibles sont évidemment mobilisés et c'est toute la question d'ailleurs des moyens dont bénéficie notre pays et des infrastructures disponibles. Mais quand j'entends votre émotion, le maire que vous êtes, c'est aussi une fois de plus l'élu local en première ligne avec ce sentiment parfois d'abandon ou d'être livré à soi-même.
1: Je dis pas forcément abandon, mais quand je vois l'énergie déployée par tous ces individus, je peux vous dire, ils sont tous en danger là. Je suis juste allé les ravitailler. Je peux vous dire que le danger, il est palpable. On sent le stress. Je fais face à des hommes épuisés. Ils sont épuisés. Ils sont sur le front depuis des heures et des heures. Ils dorment pas. Enfin, quand vous croisez leurs regards, c'est glaçant. Enfin, il y a pas de mots pour raconter ce qu'ils sont en train de vivre. Et on aimerait tellement justement qu'ils soient soutenus aussi par d'autres moyens. Surtout qu'on est, à un moment crucial là. On est à un moment crucial où si le pare-feu joue pas son rôle, le feu peut sauter, ça peut devenir encore plus dangereux. Donc,
0: si ça saute, voilà, ça veut dire que...
1: Si quelqu'un m'entend et qu'il a le pouvoir de déclencher la venue d'un ou deux canadaires, eh bien qu'il appuie sur le bouton et vite.
0: Mais ça, c'est un message que vous avez essayé de porter au niveau de la préfecture, au niveau de...
1: Bien sûr qu'on essaie de le remonter, ce message. Voilà, maintenant, j'ai conscience aussi que c'est compliqué. Mais je peux vous dire que nos correspondants des FCI qui connaissent parfaitement le terrain, j'aimerais aussi que voilà parfois ils soient un peu plus entendus parce que ils ont une connaissance parfaite du terrain et parfois et ben il est bien d'écouter les gens qui sont sur le terrain qui vivent dans nos bois jour et nuit depuis des dizaines d'années. Et qui ont une connaissance qui est irremplaçable. Voilà. Et ça, c'est l'expérience que rien ne remplace.
0: Je le précise, les FCI, c'est la défense des forêts contre les incendies, notamment dans votre secteur. À ce stade, évidemment, vous avez donc, vous voyez là sous vos yeux votre commune vide, déserte, désertée, sans pouvoir dire aux habitants quand ils pourront retourner chez eux.
1: Bien sûr, on n'a aucune visibilité. Les habitants reviendront chez eux quand le feu est fixé. Aujourd'hui, à chaque fois qu'on a un combat, dans l'heure qui suit, on se prend un coup de poignard dans le dos parce que le vent tourne, le vent se réaccélère, il y a une saute de feu. On ne fait que ça en fait, des zigzags, gagner un combat et puis juste après se recevoir un grand coup de poignard dans le dos, recommencer à zéro. Mais voilà, moi j'ai confiance aussi dans nos pompiers, dans tous nos techniciens qui sont sur le terrain et ils vont finir par triompher parce que vu l'énergie qu'ils y mettent, il ne peut pas en être autrement.
0: On va en rester là sur cette note d'optimisme et d'espoir. En tout cas, c'est le message qu'on veut garder de ces quelques mots que vous nous avez accordés, monsieur le maire. Merci beaucoup, Jérôme Steff, maire de Sestas, d'avoir pris quelques minutes sur France Info cet après-midi. Et on a senti à la fois votre détermination et aussi par moments votre désarroi face à ce feu qui reste aujourd'hui encore incontrôlable. Jérôme Steff, maire de Sestas, invité de France Info. Cet incendie qui provoque aussi un immense nuage de fumée qui déborde jusqu'à Bordeaux. L'air se charge en particules fines. Ces particules sont nettement plus dangereuses que celles liées à la pollution atmosphérique. C'est en tout cas ce qu'explique Denis Charpin, qui est pneumologue, président de l'Association pour la prévention de la pollution atmosphérique.
2: Il y avait beaucoup plus de particules ultra fines, et que deuxièmement, quand des voitures ou des logements brûlent, c'est des plastiques qui brûlent, des combustibles, donc il y a des métaux lourds, quantité de produits cancérigènes aussi. Donc elles sont nettement plus agressives que les fumées habituelles.
3: Avec des effets évidemment néfastes pour ceux qui les inhalent.
2: Oui, alors ces effets, bon, c'est d'abord les effets sur le cou, c'est les effets aigus qui sont des effets d'irritation.
3: Oui.
2: Irritation pour tout le monde, du nez, des yeux, des bronches, mais évidemment beaucoup plus marquée dans les populations vulnérables. Et là on pense immédiatement aux asthmatiques qui ont des bronches très, très chatouilleuses. Donc il faut vraiment que les asthmatiques se protègent au maximum, si possible qu'ils portent un masque et puis qu'ils prennent très régulièrement leur traitement. Mmh. Donc ça, c'est pour les effets aigus qui sont assez bien connus. Ce qui nous manque beaucoup au plan scientifique, ce sont les études sur le long terme. Alors sur le long terme, on sait déjà qu'une augmentation de la mortalité, disons dans les 15 jours, hein, Santé publique France a enregistré une augmentation de 40% du nombre de décès, ce qui est quand même très, très considérable.

0: d'origine respiratoire, cardiovasculaire et neurologique. Maintenant, oui, ce qu'il faudrait faire, c'est des études de suivi, mais c'est évidemment coûteux, difficile à faire.
1: Mais donc,
0: deviennent ces personnes.
1: Ça fait peser, quand ça dure un petit peu longtemps, comme c'est le cas aujourd'hui, un risque aussi sur la santé publique.
0: Ah ben, de toute façon, quand ça touche beaucoup de personnes, c'est fatalement un impact considérable sur la santé publique, parce que même si l'effet individuel est léger, ben, quand on multiplie par des dizaines de milliers de personnes, ça fait un effet collectif qui est fort. Et comme je disais, oui, il faudrait mettre en place des études de suivi, de savoir ce que deviennent au fil des mois, des années, ces personnes qui ont été exposées à ces fumées, et voir en termes de cancer, en termes de production d'asthme, de BPCO, voilà, quel est leur devenir à long terme.
1: Donc, dans tous les cas, la consigne pour ceux qui y sont exposés, ça reste de se protéger au maximum de ces fumées, donc de rester le plus possible à l'intérieur, d'éviter les activités physiques en extérieur.
0: Oui, alors, ça dépend des situations, évidemment. Quand les flammes arrivent, là, il faut partir, au contraire, il faut préparer son baluchon et s'en aller. C'est la meilleure des solutions. Bon, maintenant, si on reste à la maison, le maître mot, c'est confinement. Donc, il faut confiner, alors que d'habitude, les médecins, les pneumologues conseillent de ventiler, au contraire, d'aérer le logement. Là, au contraire, il ne faut pas l'aérer. Il faut fermer portes et fenêtres, mettre des linges humides sur les ouvertures, couper la ventilation mécanique contrôlée qui fait rentrer de l'air pollué dans la maison. Bon, si on a un purificateur d'air, c'est le moment de s'en servir. Et aussi des masques, mais pas le masque bleu, le masque chirurgical.
1: Le masque FFP2.
0: C'est le masque FFP2.
1: Ça, c'est utile. Le gouvernement en a mis 2,5 millions à disposition à Bordeaux. C'est même pour les gens qui ne sont pas asthmatiques ou qui ne sont pas particulièrement vulnérables, ça a un intérêt de le porter.
0: Ben oui, c'est intéressant pour eux aussi. Alors, ça n'arrête pas les particules ultra fines. Mais enfin, ça arrête déjà les particules grossières, les particules fines. Donc, c'est déjà intéressant. Puis, comme vous le disiez, il faut éviter les activités physiques, parce que quand on fait du sport, on augmente sa ventilation par 10, 30, 50 fois. Et donc, c'est autant de polluants qui arrivent dans les alvéoles et puis qui passent dans l'organisme.
2: Denis Charpin, pneumologue, président de l'Association pour la prévention de la pollution atmosphérique. Il répondait à Benjamin Recouvreur dans un instant sur France Info. Nous retournons en Gironde, aux côtés d'agriculteurs, notamment sur la commune du Temple, les agriculteurs qui, évidemment, sont également mobilisés aux côtés des pompiers pour tenter de lutter contre les flammes. À tout de suite.
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2: L'essentiel de l'info en une minute à 14h20 avec vous Anne-Sophie Balbir. L'évacuation de Bordeaux n'est pas à l'ordre du jour.
5: Même si l'incendie est toujours actif en Gironde, à 15 km de la métropole bordelaise, mais le maire de la ville se veut donc rassurant. Thomas Cazenave affirme que le feu est toujours en lisière et davantage au sud. La fraternité, c'est savoir nommer le mal, le regarder en face et le combattre sans jamais tomber dans la vengeance ou la division. Déclaration du Premier ministre Sébastien Lecornu qui a rendu hommage ce matin au père Jacques Hamel à Saint-Étienne-du-Rouvray. Cet homme assassiné par 2 djihadistes il y a 10 ans. La police allemande traque toujours un homme de 21 ans, islamiste présumé, soupçonné d'avoir foncé à bord d'un véhicule sur la Gay Pride de Berlin hier soir. L'attaque a fait un mort et 16 blessés. Et puis la dernière étape du Tour de France débutera à 17h50 sur les Champs-Élysées. Le peloton empruntera ensuite la montée pavée de la rue Le Pic avec 3 passages à la butte Montmartre à Paris.

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1: Tous les moyens sont évidemment mobilisés pour lutter contre ce feu hors norme en Gironde, notamment aux côtés des pompiers, les agriculteurs avec leurs citernes pour protéger des maisons, des habitations, mais aussi bien sûr leurs exploitations agricoles, les hangars, leurs animaux, bref, leur vie. Guillaume Bosse, par exemple, est agriculteur sur la commune du Temple. On est au cœur du brasier, ça fait plusieurs jours qu'il lutte aux côtés des pompiers et qu'il met à disposition son matériel.
2: Et là, on intervient sur tous les alentours des maisons pour essayer de les protéger au mieux. Tous les agriculteurs des communes avoisinantes sont mobilisés. On a des gens qui viennent de partout nous prêter main forte, aider les pompiers, remplir les citernes. Donc, y a une énorme entraide.
3: Vous apportez votre matériel, vos citernes, oui. Et c'est comme ça que vous travaillez au plus près des maisons, essayez de ralentir l'arrivée des flammes au plus près des habitations.
2: Oui, exactement. Là, on s'est équipé avec nos tracteurs qui nous permettent de travailler tous les jours. Là, on a mis des citernes d'eau et voilà, on intervient au plus près des maisons. On essaye de mouiller, on essaye d'éteindre les flammes qui viennent. Voilà, c'est un travail de tous les jours, de toutes les heures. Et on se relaye sans cesse depuis maintenant 72 heures.
3: 72 heures, en effet, ouais, ça fait 4 jours que le feu a commencé. Hier,
2: ouais, c'est ça.
3: Il y a eu un petit peu de répit, selon les pompiers, sur la virulence du feu. La nuit dernière, le feu a repris en intensité, disaient justement les autorités. Vous l'avez constaté, vous aussi, dans ce que vous avez vécu cette nuit?
2: Oui. Alors nous, effectivement, nous, ça s'est calmé. Alors ça s'est calmé uniquement parce que l'intégralité de la commune, ou presque, a brûlé. Donc forcément, quand il y a moins à brûler, c'est moins virulent. On a eu beaucoup d'aide hier de la sécurité civile et des grosses colonnes de pompiers qui nous ont aidés sur des maisons qui étaient très menacées sur le nord du village. Donc là, c'est à peu près sous contrôle. Maintenant, ça va être un travail de surveillance accrue, surtout autour des maisons, parce qu'il y a encore des flammes et des reprises qui sont là.
3: Parce que ce matin, les flammes, tout de même, se sont un petit peu éloignées de la commune où
2: vous
3: êtes.
2: Oui. En fait, si vous voulez, ça descend vers le sud et, je dirais, légèrement vers l'est, donc c'est-à-dire sud de Bordeaux.
3: Vous savez combien d'habitations ont été endommagées, détruites dans la commune où vous êtes ?
2: Sur le temple, nous, on a entre 4 et 6 maisons sûres qui ont brûlé. Je ne vous compte pas les garages, etc. Mais on a été relativement épargnés. Alors, c'est horrible de dire ça pour les gens qui ont les maisons qui ont brûlé. Mais voilà, on a été quand même assez aidés par les pompiers. Et surtout, nous, les agriculteurs, je peux vous le dire que tout le monde a fait un travail énorme.
3: Vous étiez combien d'agriculteurs mobilisés là sur votre commune, par exemple?
2: C'est difficile à quantifier parce qu'en fait, il y avait les agriculteurs, tous ceux de la commune du Temple. Je peux vous dire bien tous, tout le monde était là.
3: Il n'y a pas eu d'hésitation sur le fait de venir aider, s'engager?
2: Zéro. Tout le monde est venu et là, il n'y a plus d'animosité, il n'y a plus rien. On est tous frères et on est tous là pour s'aider. Donc là, je sais pas, je pense qu'il y a au moins une soixantaine de personnes qui est constamment là. Tous les agriculteurs sont là et c'est vrai qu'on a l'aide des communes avoisinantes aussi qui ont été touchées plus tôt, comme le Porge. Je pense à mes amis du Porge qui, eux, ont tout perdu et des maisons. Le constat est beaucoup plus alarmant là-bas.
3: Oui, une centaine de maisons, a priori, ont été détruites par les flammes. Vous parliez, Guillaume Bosse, du travail avec les pompiers, la sécurité civile. Comment ça s'organise tout ça? Qu'est-ce que vous leur apportez? Comment ça se coordonne?
2: Alors là, en fait, si vous voulez, c'est la coordination est spécial un peu parce que nous, en fait, on connaît le terrain, donc nous, on les guide en fait sur le terrain. C'est nous qui les amenons, alors en leur disant voilà, il faut que vous veniez là, il faut que vous veniez là. On les informe parce qu'on connaît par cœur notre territoire, donc on essaye de les guider au mieux. Il y a les agents des FCI aussi qui sont des bénévoles avant tout, qui sont là pour les guider aussi. Et voilà, nous, on essaye de coordonner aussi les ravitaillements en eau parce que vous doutez bien qu'avec toute l'eau que l'on puise, les pompiers ont du mal à faire le plein. Oui. Donc là, c'est des grosses tonnes à eau qui viennent d'agriculteurs, par exemple du Lot-et-Garonne, des Landes, des Pyrénées-Atlantiques, et qui viennent remplir les camions des pompiers.
3: Vous le disiez, ça fait plus de 72 heures que les agriculteurs, comme vous aussi, participez à cette lutte contre les flammes. On a beaucoup entendu la fatigue des pompiers. On imagine que cette fatigue, elle vous frappe aussi.
2: Ouais, là on est assez éreinté. C'est vrai que ça fait on dort très peu et puis je peux vous dire que nous on est sylviculteurs, donc sylviculteurs ça veut dire que l'on vit de la forêt. C'est notre revenu. Et j'ai des camarades qui ont perdu 90, 95 voire 100% de leur propriété. Donc ça veut dire que là il y a plus rien.
3: Oui, c'est évidemment un choc. Les flammes, vous le disiez, sont en train de s'éloigner un petit peu de la commune, même si des reprises persistent. Quel est le programme des prochaines heures, des prochains jours? Vous pouvez rester mobilisé encore si besoin?
2: Ah oui, nous, on va rester mobilisés. Moi, je n'ai pas vu encore avec mon travail parce que j'ai un autre métier. Je vais voir, je pense que je vais poser des congés en anticipé et puis rester sur la veille du feu parce que c'est maintenant, ça va être les abords des maisons, à vérifier voilà qu'il n'y ait pas de reprise parce que ça va être là le plus dangereux quand tout le monde va se relâcher et que les moyens vont partir, les moyens des pompiers parce que vu l'ampleur du feu, ils sont obligés de partir ailleurs. Et c'est là que ça va être un travail de longue haleine. Je pense que on en a jusqu'aux prochaines grosses pluies et pour moi, on en a pour au moins une quinzaine de jours de surveillance accrue.
1: À Guillaume Beauce, agriculteur dans la commune du Temple, en Gironde, avec Benjamin Recouvreur. On revient évidemment dans les toutes prochaines minutes sur la situation à propos de cet incendie gigantesque, donc désormais aux portes de Bordeaux.
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1: Un petit mot avant par le Tour de France, bien sûr. Dernière étape tout à l'heure. À Paris uniquement, étape réduite à 89 km sur les 133 initialement prévus en raison de la mobilisation des forces de l'ordre qui sont donc sur la lutte contre les incendies. Et malgré tout, dans le parcours, la butte Montmartre, la rue Le Pic ont été préservées. Marion Ferrer, vous avez rencontré les membres du Montmartre Vélo Club. Ils vous ont dévoilé les secrets et les difficultés de cette rue qui mène au Sacré-Cœur.
4: C'est en bas de la rue Le Pic, à quelques pas du Moulin Rouge, que nous retrouvons Édouard Blancard et son vélo.
5: C'est un début assez facile sur des pavés. Là, on voit bien, ils sont très bien posés, très bien rangés. C'est pas là que ça va faire mal, mais ça commence à monter quand même.
4: Secrétaire général du Montmartre Vélo Club, il connaît bien la célèbre rue aux pavés irréguliers, un tronçon qu'il emprunte fréquemment.
5: Il est vraiment dur, il est pas agréable parce qu'on s'est vraiment secoué, quoi. C'est un tronçon pour ce qu'on appelle pour coureurs flandriens.
6: L'enfer du Nord.
5: Ouais, l'enfer du Nord, les pavés. Ça ressemble un peu au boss qu'il peut y avoir sur le Tour des Flandres, en fait.
4: La rue Le Pic, c'est 6% de pente en moyenne. Et Édouard l'assure, c'est après le premier virage que les choses vont se compliquer pour les cyclistes.
5: Ici, au niveau du 55 rue Le Pic, on change complètement de pavé. Donc on arrive sur du gros pavé. Il y a des trous un peu partout. Il va commencer à faire vraiment mal. De toute façon, les attaques, elles se faisaient à partir d'ici. Donc là, on est au 78 rue Le Pic. C'est là où les coureurs commencent à attaquer parce que c'est là où ils sont tous un peu dans le rouge. Et c'est là où ils peuvent faire la différence.
4: Il faut 3 à 4 minutes aux meilleurs coureurs pour grimper la rue Le Pic. Un effort intense à réaliser 3 fois avant de terminer définitivement le Tour de France sur les Champs-Élysées. Une boucle qui a transformé cette dernière étape.
7: C'était la parade et là, il y a beaucoup plus d'enjeux. C'est devenu beaucoup moins une étape de sprinter. Donc c'est quelque chose qui a vraiment changé le profil en effet. Il faut être devant parce que tout en haut, c'est là que ça va se jouer. Être le premier dans la descente et pouvoir accélérer, c'est ce qui fait la différence.
4: Jean-Christophe Baillecrot est lui aussi membre du Montmartre Vélo Club, ce passionné le rappelle, ici rue Le Pic, dans ce décor de carte postale, les coureurs vont devoir composer avec un autre élément, le public, une ferveur populaire comme nulle part ailleurs.
7: On est ici sur une configuration assez spécifique avec les immeubles qui sont très proches, ça résonne et il y a une vraie ferveur, un peu comme dans un stade où on peut avoir une hola, en fait on entend la foule crier avant de voir les coureurs.
4: Et du monde, il risque d'y en avoir encore aujourd'hui pour encourager notamment un Français en particulier.
7: Ouais, c'est que ça. Bien sûr, Polo.
4: L'année dernière, près de 500 000 personnes s'étaient amassées dans les rues de la capitale pour acclamer les cyclistes du Tour de France, dont près de 180 000 dans celle de Montmartre, selon la mairie de Paris.
1: Et on vous retrouvera, Marion Ferrer, un peu plus tard dans l'après-midi, aux côtés donc de ses supporters en direct. Le départ de cette dernière étape, c'est à 17h50 depuis les Champs-Élysées.
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1: Et on retrouve Patricia Charbonnier.
10: Des températures en baisse pour cet après-midi, on retrouve des valeurs de saison avant le retour de fortes chaleurs en milieu de semaine, sous un ciel qui est plus nuageux aujourd'hui sur la moitié nord, avec quelques pluies faibles et éparses cet après-midi, entre les frontières du Nord, l'Île-de-France, le centre-Val de Loire, le Poitou-Charentes et le nord de la Nouvelle-Aquitaine. Quelques pluies faibles dans la soirée sur le Grand Est, sur la moitié sud, le temps est moins instable qu'hier.

0: nous aurons encore quelques averses autour du Massif central. Des averses à caractère orageux cet après-midi sur les Alpes. C'est déjà le retour du soleil près de la Méditerranée avec un vent d'ouest sensible sur l'ensemble du pays et des températures comprises entre 21 et 32 degrés cet après-midi. Météo France prévoit 32 en Corse, 27 à Grenoble, 25 à Lille et Paris.
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2: Au moins 240 maisons détruites en Gironde. L'incendie hors norme continue de progresser dans le département et a déjà blessé 75 pompiers. Le feu ne se trouvait tout à l'heure qu'à une quinzaine de kilomètres de la métropole bordelaise. 5000 pompiers militaires, policiers et gendarmes sont d'ailleurs toujours engagés sur place. Et alors que 2200 personnes ont dû fuir leur foyer dans le secteur du bassin d'Arcachon, un homme a été interpellé. Il est soupçonné d'avoir volé 44 grands crus dans une maison évacuée à Aisine. Le Mistral souffle sur l'incendie du Var au risque d'attiser le brasier. Les flammes ont déjà parcouru 4500 hectares. 2000 personnes ont dû fuir leur domicile à cause notamment de reprises du feu sur les communes de Barjols-Corrence, mais aussi de Châteauvert et Bruyauriac. 20 départements sont d'ailleurs placés en vigilance orange au feu de forêt ce dimanche. 4 se trouvent en Méditerranée, dont le Var. Les 16 autres sont répartis entre les Deux-Sèvres et la Moselle. Un risque élevé d'incendie à cause des conditions météo qui peuvent favoriser les départs de feu et donc aggraver la propagation des flammes. Et puis se dirige-t-on vers un apaisement des tensions au Moyen-Orient? Pour la deuxième nuit consécutive, l'Iran a été épargné après 2 semaines de bombardements américains quotidiens. Téhéran assure donc de son côté avoir cessé de frapper ses voisins, soutenu par Washington. La menace américaine n'a toutefois pas disparu. Il y a encore 2 jours, Donald Trump menaçait d'intensifier les bombardements sur l'Iran. Et puis ultime étape du Tour de France, un parcours de 87 km uniquement dans Paris. Les coureurs devront notamment affronter 3 fois les pavés de la butte Montmartre. Le podium devrait peu évoluer. Tadej Pogacar devance tous ses rivaux de plus de 6 minutes au classement général. Viennent ensuite Remco Evenepoel et puis le Mexicain Isaac Del Toro. Et au pied du podium, c'est Paul Sexas, le Français le mieux classé. Enfin, des bébés T-Rex de la taille d'un chat. Selon les chercheurs américains, ces dinosaures étaient en réalité beaucoup plus petit qu'on ne l'imagine à la naissance. Après avoir mis à jour des os et des dents, ils estiment que les bébés T-Rex ne pesaient que 3 kilos, mais étaient déjà capables de déchiqueter leur proie.
1: C'était Loumomège, merci beaucoup. Tout un programme, on vous retrouve un petit peu plus tard dans l'après-midi. France Info, édition spéciale tout au long de cet après-midi, bien sûr, consacrée aux incendies en Gironde, dans les Landes et dans le Var. Nous serons dans un instant avec le maire de la Teste de Buch, qui est une commune proche de ce bassin d'Arcachon, qui accueille des rescapés, des réfugiés d'autres villes qui ont été évacuées ces dernières heures. Et puis d'ici 15h, nous accueillerons un représentant CFDT des pompiers de France. Ils sont en première ligne, les pompiers bien sûr, mais la question de leur fatigue, de leur usure, de leur morale et aussi des moyens humains et matériels se pose après évidemment ces nombreux feux qui brûlent un petit peu partout dans le sud du pays.
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1: Le Var, les Hautes-Alpes, la Corse, évidemment les Landes et la Gironde. La Gironde où nous retournons à l'instant, plus de 220 000 personnes ont été évacuées dans ce département depuis le début de l'incendie qui a pris mercredi à Somos, au Porge, la commune juste à côté. 152 maisons ont été détruites par le feu, selon le maire de la commune qui était chez nos confrères de Ici Gironde il y a quelques minutes. Et parmi les victimes, il y a Laure. Elle raconte comment elle a appris qu'elle avait perdu sa maison.
4: C'est mon voisin qui est allé, qui a perdu sa maison lui aussi, et qui est allé faire des photos. Mais c'était bizarre parce que sur la photo on voyait rien, quoi, parce que la maison elle n'était plus là. Ma famille elle est là depuis 1690 au Porge. Donc c'est toute l'histoire d'une commune qui. Mais bon, notre famille est en sécurité, nos amis sont en sécurité. Effectivement, il n'y a pas eu de, blessés, c'est le principal, quoi. Et puis, porger un jour, porger toujours. Donc, on va y arriver, on se remettra debout.
1: l'émotion très forte de cette habitante du Porge, donc, qui a perdu sa maison. Elle est accueillie à Lacanau dans le centre de secours et elle était au micro ici Gironde de Stéphanie Scoc. Le combat contre les feux se poursuit bien évidemment. Région bordelaise, nord des Landes, la Gironde par exemple, 240 habitations en tout ont été détruites, dit la préfecture. Émilie Tran, bonjour.
5: Bonjour.
1: Vous nous avez rejoint pour faire le point sur la situation avec cet incendie donc près de Bordeaux qui a déjà ravagé 42 000 hectares.
5: Il est actuellement à 15 km de la métropole au niveau de Martignas-sur-Jalles. Pour l'instant, aucune évacuation de Bordeaux n'est prévue, indique le maire Thomas Cazenave. Selon lui, le feu ne progresse pas sur le flanc ouest de la métropole, il est davantage au sud. Hier soir, plus de 50 000 personnes ont été chassées de leur domicile. Sur place aujourd'hui, donc toujours beaucoup d'équipes, plus de 5 000 pompiers, militaires ou encore des gendarmes, des véhicules aériens aussi, l'avion militaire A400M. Et 75 pompiers ont été blessés, on l'apprend de la préfecture, depuis le début de l'incendie. La situation compliquée également à une centaine de kilomètres plus au sud. 36 000 personnes ont été évacuées dans le nord des Landes en raison de cet incendie déclenché par un feu de camionnette. Les lisières sont toujours très actives aujourd'hui. Les pompiers espèrent réussir à fixer l'incendie d'ici la fin de la journée.
1: Et les pompiers fatiguent forcément aujourd'hui dans ce secteur après une nuit qui a été compliquée.
5: Laurent Nunez l'expliquait dans une publication sur X ce matin en Gironde. Un phénomène hors norme s'est produit, par exemple, le feu s'est transformé en pyrocumulonimbus du jamais vu en France. Donc, il s'agit d'un feu capable de projeter des braises, de créer ses propres vents, même de créer des éclairs. Il a fallu attendre la fin de la nuit pour que la situation se stabilise. Se pose maintenant la question du retour au travail demain, précise le maire de Bordeaux.
1: Et on le disait, Émilie, les pompiers sur tous les fronts, puisque ça brûle aussi dans plusieurs autres coins de France.
5: Et vous l'avez cité, dans les Hautes-Alpes notamment, après un feu de végétation déclenché mardi, les pompiers se concentrent aujourd'hui sur les fumées, les points chauds et les dernières reprises de feu dans un endroit difficile d'accès, ajoute la préfecture. Ça brûle également dans le Var. L'incendie parti de Pontevès en début de semaine a désormais parcouru 4500 hectares. Des dizaines de maisons ont été sauvées par les 1100 pompiers qui sont actuellement sur place. Il a plu un peu, mais pas suffisamment, regrette la préfecture. À présent, les secours craignent que les conditions météorologiques se dégradent avec le retour du Mistral aujourd'hui. La préfecture rapporte un risque élevé de réactivation du feu.
1: Alors, résumé le plus complet possible sur la situation cet après-midi avec Émilie Tran. Merci beaucoup et à tout à l'heure. Thierry Guéchaud est avec nous. Bonjour.
6: Bonjour.
1: Vous êtes maire de la Teste de Buch, président de la communauté d'agglomération du bassin d'Arcachon Sud. Merci de prendre quelques minutes avec nous cet après-midi. Dans votre commune, il y a un centre d'accueil pour les habitants évacués des communes voisines. Comment ça se passe ?
6: Depuis hier soir, vers 23h, donc, tout a été déclenché par la sous-préfecture. Donc l'ensemble des villes alentours qui n'avaient pas encore été évacuées, comme Marcheprime, Biganos, Mios, sont arrivés sur le sud-bassin dans nos agglomérations. Jusqu'à 6h du matin, nous avons reçu chaque ville, les quatre villes, Le Teche, Gujan-Mestras, la Teste de Buch et Arcachon, nombre de personnes. Sur la Teste, pour vous donner un exemple, nous avons atteint 900 personnes sur 5 sites différents, dont des personnes en situation particulièrement complexe au niveau sanitaire, qui venaient des EHPAD. Et à l'heure qu'il est, nous sommes descendus aux alentours de 500 personnes, puisque les gens vont voir chez les amis, dans les familles,
1: oui,
6: on repart pour les touristes.
1: Bien sûr, effectivement, il y a eu ce pic, et puis après, des solutions provisoires, mais peut-être plus confortables, sont trouvées pour les uns et pour les autres. Vous évoquez la situation médicale de certains particulièrement complexes. Vous avez une assistance avec vous dans ce centre, des secouristes ?
6: Sur la partie, j'avais identifié la salle des fêtes de Cazaux, qui est une partie de la Teste au sud, pas loin du lac de Cazaux, en Guinée. Mmh. J'avais identifié une forme d'EHPAD, entre guillemets, qui a permis d'accueillir jusqu'à 30 personnes environ, dans des situations vraiment très difficiles. On est une zone tampon, en fait. On récupère les gens pour ensuite les répartir ailleurs. Ça a été très, très délicat au niveau des médecins, des infirmiers. Les horaires, en fait, ont fait que
1: oui.
6: Ça a posé de gros soucis pour mettre en place ce système. Bon, il y aura un retour d'expérience de tout ça avec l'ARS, bien évidemment, mais ça a été particulièrement difficile.
1: Particulièrement difficile parce que, vous le disiez, c'est hier soir et tardivement et au cours de la nuit, finalement, que ça a eu lieu.
6: Oui, je suis tout à fait conscient que prendre le risque d'évacuer des villages et des villes qui représentent jusqu'à 7-8 000 personnes, c'est énorme, c'est colossal. Et à partir de là, une fois que le choix a été fait, les gens sont arrivés très vite. Hein. Il y a
1: oui,
6: eu,
1: bien
6: puisqu'on
1: sûr,
6: a une deux fois deux voix qui arrivent, et donc ça, c'était plus facile que la première fois avec Lège où il y a une seule voix. Donc ça a été beaucoup plus rapide et on a été très réactifs. Mais bon, force est de constater que derrière, quand il y a besoin de soins, c'est plus compliqué.
1: Comment réagissent les personnes que vous avez recueillies dans ces différentes salles que vous avez ouvertes sur votre commune?

0: partout, hein, vraiment sur tout le bassin et le Val de l'Air. Et on se serre tous les coudes et je crois que ils sont très heureux et ça leur permet de résorber. Il y a besoin, il y a vraiment besoin.
1: Cette solidarité, elle était pointée tout à l'heure sur France Info par votre collègue Jérôme Steff, maire de Sestas, qui lui donc commune qui a été évacuée et qui salue effectivement la solidarité. Pour peut-être donner un peu d'espoir à ceux qui sont dans le désarroi, Thierry Gauchot, votre commune, la Teste de Buch, il y a 4 ans, elle était la victime de l'incendie. Et peut-être que le fait que vous ayez, vous, été en mode victime, ça vous aide aussi ça prouve qu'on peut se relever.
0: Je vais sur les sites en permanence, hein, je fais le tour depuis 3-4 jours. Et je peux vous certifier que je leur dis, moi j'ai été évacué l'un des premiers à Cazaux, hein, donc le 14 juillet 2022. Et je leur ai dit, n'oubliez jamais, on se relèvera toujours de tout. Malheureusement, on aura perdu beaucoup de choses. Des souvenirs, malheureusement, souvent, parce qu'on a laissé à la maison, ou des animaux domestiques, ça c'est un vrai souci aussi. Les gens ont beaucoup de mal par rapport à leurs chats, leurs chiens. Et on va tout mettre en œuvre pour qu'ils aillent les voir. En tout cas, c'est ce qu'a dit M. Louzeau préfet récemment. Donc à partir de ce moment-là, on voit bien que on leur donne confiance en disant ça va renaître et on reconstruira.
1: Et d'ailleurs, quand on regarde autour de vous, le paysage de la forêt, de la Teste de Buch, elle se régénère aussi, elle est repartie.
0: Bien sûr, c'est en régénération. J'espère qu'il n'y aura pas de personnes mal intentionnées qui vont trouver le moyen de nous mettre à nouveau ça en l'air, hein, parce que malheureusement, c'est souvent ce qui peut arriver. Donc on a isolé beaucoup de choses, on a interdit l'activité aérienne, on a interdit l'accès aux plages, on a interdit beaucoup de choses en ce moment, parce que le risque va être très fort la semaine prochaine, parce que ça va accentuer les températures, et on va revenir en canicule, donc ça va être très compliqué. Donc on veut minimiser le risque au maximum pour pouvoir préserver ce qui nous est le plus cher.
1: En tout cas,
0: nos biens et les personnes, bien sûr.
1: En tout cas, vous nous prouvez par vos mots que l'on se relève de tout. Merci beaucoup Thierry Gauchot, maire de la Teste de Buch, président de la communauté d'agglomération du bassin d'Arcachon Sud, d'être venu sur France Info cet après-midi. Dans un instant, on prendra des nouvelles des pompiers, évidemment, qui sont sur tous les fronts en ce moment et qui commencent eux aussi à fatiguer. Évidemment, c'est dans les prochaines minutes dans l'édition spéciale sur France Info.
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1: Il est 14h45 sur France Info, l'info en une minute avec vous, Lou Momège. 5000 pompiers, militaires, policiers et gendarmes mobilisés en Gironde.
5: Des femmes et des hommes qui se battent contre le feu qui ravage les abords du bassin d'Arcachon. 75 pompiers ont été blessés depuis le début de l'incendie il y a 4 jours. Le feu n'est plus qu'à 15 km de la métropole de Bordeaux. Une progression qui inquiète notamment la SNCF. Le trafic ferroviaire est totalement interrompu au sud de Bordeaux jusqu'à nouvel ordre. L'attaque de la marche des Fierté de Berlin était un attentat terroriste islamiste, confirmation du ministre de l'Intérieur allemand. Un conducteur a foncé hier soir sur la foule, tuant une femme. L'homme de 21 ans est activement recherché. 6 personnes tuées aujourd'hui dans les territoires ukrainiens occupés par la Russie, ainsi que dans un village frontalier russe. Kiev a de son côté annoncé un mort après l'attaque d'un immeuble à Kharkiv dans l'est du pays. Et enfin, 2 lieux historiques français viennent d'être ajoutés au patrimoine mondial de l'UNESCO. Il s'agit des plages du débarquement en Normandie, mais aussi des châteaux cathares, aussi appelés forteresses royales du Languedoc.
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1: Ils sont en première ligne depuis des semaines dans la lutte contre les incendies en Gironde, dans les Landes, dans le Var et avant en forêt de Fontainebleau, en Corse, actuellement également dans les Hautes-Alpes et j'en passe. Et ils commencent à fatiguer et à s'interroger aussi sur leurs moyens, leurs équipements, les pompiers bien sûr. Bonjour à vous Sébastien Bouvier.
6: Oui, bonjour Nicolas Crozet.
1: Vous êtes chargé de mission CFDT pour les SDIS, les services départementaux d'incendie et de secours. Tout simplement, quel est le moral des troupes, si je peux poser la question ainsi?
6: Alors le moral des troupes, il est combatif, parce qu'en fait ça fait partie de notre adrénaline et donc d'aller au combat et donc d'aller lutter pour sauver toutes ces populations et sauver tous ces biens et sauver ces animaux exotiques. Mais ça commence à devenir vraiment très très très difficile. On est arrivé à la limite de ce qu'on appelle notre niveau capacitaire, c'est-à-dire que on a de l'aide qui va arriver de l'extérieur. Pour l'instant c'est de l'aide aérienne, on n'a pas de moyens terrestres humains qui arrivent pour l'instant, mais là ça devient de plus en plus compliqué.

0: Et les colonnes viennent de l'ensemble de la France, comme vous l'avez dit dans votre introduction. Ça brûle dans les Landes, ça brûle en Gironde, ça brûle en Corse, ça brûle dans le Var. Ça, heureusement, pour l'instant, ça ne brûle pas ni dans l'Est ni dans le Nord, mais là, on est vraiment à la limite.
1: Avec ce risque, effectivement, qu'en ayant déplacé des pompiers en renfort d'un certain côté, si ça démarrait de l'autre côté du pays, ce serait évidemment compliqué. Vous avez évoqué la difficulté aussi du matériel des pompiers, Sébastien Bouvier. C'est intéressant, les masques, les tenues, vous lancez une alerte ?
0: Oui, absolument. Je tiens à tirer le signal de l'alarme et lancer un coup de gueule. En fait, c'est que on n'en parle pas et c'est normal. Personne ne le sait. Aujourd'hui, quand on voit les pompiers là qui sont sur le terrain, comme je l'ai dit à vos confrères, en fait, les journalistes qui ont un masque FFP3 sont plus protégés que les pompiers, parce que les pompiers ont une cagoule qui est en coton et qui ne filtre strictement rien. Ça, c'est le premier point. Elle est juste là pour nous protéger du flux thermique que l'on reçoit, mais elle ne protège pas nos voies aériennes supérieures. C'est-à-dire, en fait, que tous les pompiers inhalent des gaz toxiques. Le deuxième point, c'est le monoxyde de carbone. Hier, on avait 60 pompiers qui étaient blessés. On a 4 pompiers qui sont partis au caisson hyperbare concernant une intoxication forte au monoxyde de carbone, parce qu'en fait, on n'a pas de détecteur de monoxyde de carbone pour nous avertir sur le terrain. Donc ça, c'est encore une autre problématique. Et le troisième point, c'est la tenue. Vous le verrez quand vous le voyez. Alors malheureusement, on a des collègues qui sont en t-shirt, sans casque, sans cagoule, etc. Mais là, c'est dans l'urgence. Ils réagissent à l'urgence. Vous voyez les autres tenues, ces tenues qui sont sombres, en fait, ces tenues qui sont sombres sont les tenues pour faire les feux d'appartement. Et ce ne sont pas des tenues qui sont dédiées pour les feux d'espace naturel, les feux de végétation et les feux de forêt. Ça veut dire qu'on emmagasine encore plus de chaleur au sein de notre organisme.
1: Alors comment se fait-il qu'il n'y ait pas de tenue adaptée aux feux de forêt, notamment sur les colonnes de pompiers qui sont installées dans ces secteurs-là où on sait qu'il y a un vrai risque d'incendie de forêt, de végétation ?
0: Eh bien, c'est une très bonne question, car en fait, aujourd'hui, il existe une nouvelle cagoule, il existe une nouvelle tenue, mais à ce jour, bon nombre de services d'appartementaux d'incendie de secours refusent d'acheter cette tenue, refusent d'acheter la cagoule. Et donc, pour l'instant, on part avec tout ce qu'on avait auparavant, c'est-à-dire on part avec notre vieille cagoule, on part avec notre vieille tenue, et les collègues, en fait, tiennent sur le terrain, parce qu'en fait, eux, ils n'ont pas le choix, ils vont au charbon et ils y vont. Et c'est vraiment le courage qu'on peut leur donner à eux, et aussi à l'ensemble de tous les autres bénévoles qui sont actifs dans cette lutte. C'est vraiment un appel à la concorde qu'on a vraiment sur le terrain, et tout le monde répond, tout le monde y va. Et après, je serais tenté de dire, en fait, on se posera la question plus tard. Mais on a quand même 3 morts déjà dans nos rangs.
1: En 3 morts, 6 depuis le début de l'été. Là, vous évoquiez les blessés sur la Gironde. Le dernier bilan, c'est 75 pompiers blessés depuis le début de l'incendie mercredi, avec effectivement des feux qui se multiplient à travers tout le pays cet été. Beaucoup de bénévoles aussi, rappelons-le, Sébastien Bouvier. Essentiellement, ce ne sont pas les pompiers professionnels. Les professionnels sont minoritaires en France.
0: Ah oui, totalement. En plus, la majorité des pompiers professionnels ne peuvent pas venir participer à cet effort, parce qu'en fait, ils sont bloqués dans leur territoire et dans leurs 10, en fait, et s'ils veulent partir en feu de forêt, ils doivent poser des congés pour partir en feu de forêt. Donc, en fait, c'est une autre problématique qu'on est en train de gérer avec la Direction Générale de la Sécurité Civile. Mais effectivement, il y a tous ces bénévoles, il y a les maires, il y a tous ceux qui nous amènent à manger, qui nous permettent de dormir, parce qu'en fait, autrement, on mange des rations de combat pendant une semaine, on dort sur des lits picots sous le camion, enfin, les conditions sont énormes. Dans les camions feux de forêt, on n'a pas la clim. Vous prenez l'exemple des collègues qui viennent de l'Est, ils se sont tapés en fait 16 heures de camion. Et les camions, c'est comme des tracteurs, en fait. Il n'y a pas la clim dedans, il n'y a pas la radio, il n'y a rien du tout. Vous arrivez sur le terrain et vous êtes engagé, parce qu'en fait, normalement, ils ne devraient pas être engagés. Mais il y a tellement de besoins, en fait, qu'on doit y aller. Et ils ne se posent pas de questions. Ils ont raison, ils y vont.
1: Sébastien Bouvier, ce que vous nous dites, et on va en rester là, mais il faudra tirer les leçons de tout ça quand cet épisode sera terminé, parce qu'il y aura un avant et un après été 2026 sur la gestion des feux de forêt en France.
0: Alors c'est très clair, en fait, nous avons dès hier appelé le cabinet du Premier ministre pour demander en fait un retour d'expérience. On comptera les points à la fin, en fait, hein, on fera la fête à la fin. Mais la saison de feux de forêt, en fait, elle se termine fin septembre. On n'est que fin juillet, il nous reste encore 2 mois. L'ensemble des colonnes, on est à l'ensemble des colonnes en termes d'hommes, on est au maximum. Donc ça veut dire qu'il nous reste encore 2 mois à tenir avec. Je parlerai pas des avions, parce que les avions, il y a des spécialistes là-dessus qui pourront aussi évoquer la problématique avion. Mais nous, sur l'aspect vraiment purement terrain et l'aspect blessé, on commence à accumuler, la fatigue s'accumule, les problématiques de déshydratation s'accumulent. Donc, on n'a pas

0: fois, les collègues vont y aller, on va tous y aller, c'est pas le souci. Mais oui, effectivement, fin septembre, il va vraiment falloir qu'on fasse un point. Pour rappel, hein, en 2022, 20 hectares brûlés en Gironde, on nous avait dit plus jamais, des engagements du président de la République en fait n'ont toujours pas été tenus, et plus jamais. Et aujourd'hui, on est pratiquement à 50 hectares demain. Quoi.
1: 50 000 hectares. Mmh.
0: 50 000, pardon, oui, 50 000 hectares. Ouais. Donc, ça veut dire, en fait, qu'est-ce qu'on a loupé, en fait, en 4 ans là. On a loupé quelque chose.
1: Je vous remercie beaucoup pour ce témoignage. En tout cas, Sébastien Bouvier, chargé de mission CFDT pour les SDIS, services départementaux d'incendie et de secours. Vous êtes venu évoquer la situation des pompiers qui agissent sur le terrain, sur les différents feux de forêt un peu partout en France, et notamment en Gironde, où on retourne à présent dans l'une des communes évacuées ces dernières heures, le Porge. Martial Zaninetti est le maire de cette commune située entre le Cap Ferret et Bordeaux, et il a pu retourner dans sa ville pour constater les dégâts.
2: Un paysage catastrophique, des ruines et de la fumée, quelque chose de complètement gris. On a identifié, aujourd'hui on a répertorié, on a 175 maisons qui sont entièrement détruites.
3: 175 maisons complètement détruites par le feu, d'autres peut-être en plus endommagées.
2: Et je vous donne que les détruites. Il y en a d'autres qui sont un peu
3: évidemment
2: en demande, que les détruites.
3: Il y a toutes ces maisons qui ont été détruites, d'autres aussi qui ont été sauvées, il faut le rappeler, par un travail très important des pompiers dans votre commune qui compte environ 3500 habitants, c'est cela ?
2: Oui, tout à fait. Là, il y a un travail depuis 3 jours par l'ensemble des pompiers, l'ensemble des volontaires, l'ensemble des habitants. Il y a une solidarité énorme. La DFCI également, tout le monde est sur le pont. Ils se battent tous depuis 3 jours, 24-24.
3: 175 maisons complètement détruites, c'est évidemment un chiffre très très important. Martial Zaninetti, ça représente quel pourcentage des habitations de votre commune ? Est-ce que vous en avez une idée ?
2: À peu près 20% des habitations.
3: 20% des habitations complètement détruites. Le centre du bourg, lui, a pu être préservé. Ce sont des maisons qui étaient plus en périphérie du village.
2: Oui, tout à fait. Le centre du bourg a été protégé et préservé. Le feu nous a contournés et a clairement encerclé le village, ce qui fait que toute la périphérie, toutes les maisons en périphérie sont parties en fumée.
3: Est-ce que vous avez pu échanger avec les habitants qui sont concernés par ces dégâts, par ces maisons détruites par les flammes ? Est-ce que certains ont pu revenir même déjà sur les lieux ?
2: Alors pour l'instant, les gens ne peuvent pas revenir puisque la commune a été évacuée déjà il y a 48 heures. Mais il y a quelques habitants qui sont là, qui viennent nous aider, des bénévoles et du personnel. Pour lesquels leurs maisons ont été détruites et c'est catastrophique, ils sont effondrés, mais malgré tout, ils sont à la tâche.
3: Et il reste toujours cette solidarité aussi importante entre les habitants, on l'a beaucoup senti ces derniers jours, évidemment.
2: Oui, entre les habitants, tout le monde est vraiment soudé, et la solidarité également du département, de nos communes voisines, des élus, des maires alentour, tout le monde est en train de nous appeler pour nous assister et porter demain différents sujets pour aider toutes ces personnes qui ont perdu leur maison.
3: On savait que votre village était au cœur de ce brasier, Martial Zaninetti. On voyait passer d'ailleurs sur les réseaux sociaux des messages d'habitants inquiets pour leur maison. On imagine que vous, pendant ces 3 jours, vous avez aussi été sursollicité par vos administrés. Comment vous avez vécu cette période et comment vous vivez aujourd'hui la découverte de ce paysage de désolation que vous nous décriviez ?
2: Écoutez, c'est difficile, mais on est là pour les aider. On a monté les cellules psychologiques, on est là pour les entendre et pour quand ils s'effondrent, les consoler.
1: Le maire du Porge, Martial Zaninetti. Le Porge, commune située entre le Cap Ferret et Bordeaux. Il répondait à Benjamin Recouvreur. Nous revenons évidemment dans les toutes prochaines minutes sur la situation des incendies en Gironde. À 14h56, l'autre gros titre de l'actualité cet après-midi, c'est cet anniversaire. Il y a 10 ans, le père Hamel était tué dans son église en pleine messe par 2 terroristes à Saint-Étienne-du-Rouvray, en Seine-Maritime. Aujourd'hui, un hommage se tient dans la paroisse pour se souvenir de lui, de son héritage. Cérémonie en présence du Premier ministre Sébastien Lecornu, mais aussi du locataire de Matignon à l'époque, Bernard Cazeneuve, avec l'ancien président de la République, François Hollande. Une messe s'est tenue ce matin devant 300 personnes, messe à laquelle vous avez assisté, Mathieu Bonnour.
4: La foule entame

0: Ce matin, une longue marche silencieuse pour refaire le même dernier chemin que le père Jacques Hamel jusqu'à cette petite église. À l'intérieur, tous les bancs sont remplis avec des habitants, des catholiques de cette communauté.
1: Le Seigneur soit avec vous.
0: De nombreux prêtres remontent la nef. Le président de la Conférence des évêques de France, Jean-Marc Aveline, archevêque de Marseille, préside la messe.
2: Chers amis, que d'émotion au début de cette messe, 10 ans après l'assassinat du père Hamel.
0: Suivi des mots de l'évêque de Rouen, déjà en poste en 2016, Monseigneur Dominique Lebrun.
3: Nous pouvons tous dire, et nous le disons, que c'est un crime affreux. Mais pour vous, il est inscrit dans votre chair, dans vos tripes.
0: Il voit même dans cette épreuve une manière de souder ceux qui ont vécu ce drame.
3: Votre ville, je vous l'assure, devient le lieu d'une victoire de l'amour sur le mal. Oserais-je dire, monsieur le maire, que cet attentat devient l'honneur de votre ville.
0: L'aube blanche et les tôles ensanglantées portées par le père Hamel au moment de sa mort sont exposées. Sa sœur Roselyne Hamel est au premier rang. Dans le chœur, les plus hautes autorités de l'État, deux anciens premiers ministres, Édouard Philippe et Bernard Cazeneuve, l'actuel locataire de Matignon, Sébastien Lecornu, et l'ancien président de la République, François Hollande.
4: L'émotion est là, toujours présente. Dans la population, c'est quand un prêtre est assassiné dans son église, je dirais la même chose d'un imam, je dirais la même chose d'un rabbin ou d'un pasteur, c'est toute la République qui se trouve attaquée.
0: Moment émouvant dans le public, Nadine est remuée par cette cérémonie, elle travaillait à Saint-Étienne-du-Rouvray à l'époque.
5: Ça reste une blessure qui cicatrise, qui prouve que le vivre ensemble, c'est quelque chose de très important. C'est des bons moments de mise en commun.
0: La dernière partie de cet hommage se déroule sur l'autre rive de la Seine, en face, dans le cimetière de Bon Secours, là où le père Hamel est enterré, lui dont le processus de béatification est en suspens depuis 6 ans au Vatican.
6: Le reportage de Mathieu Bonnour, envoyé spécial de France Info à Saint-Étienne-du-Rouvray. Dans un instant, la météo et toute l'info à 15h avec Marie Maheu.
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6: Les températures en baisse ce dimanche après-midi, du temps gris au nord, des averses même sur le nord-ouest, la moitié sud moins instable qu'hier, le soleil revient par la Méditerranée. Attention aux orages sur les Alpes, vous écoutez France Info, il est 15h. Et toute l'info, c'est avec Marie Maheu.
10: C'est une situation inédite à laquelle fait face la Gironde. Plus de 200 000 personnes évacuées de leur domicile. Le trafic des trains interrompu au sud de Bordeaux et même une autoroute, la 63, fermée. Cet incendie monstre, encore loin d'être maîtrisé, étend même ses flammes jusqu'à Bordeaux. Il est désormais à 15 km de la métropole. Mais pas d'évacuation à l'ordre du jour, répète son maire Thomas Cazenave.
11: J'ai lu dans la presse, notamment étrangère, comme quoi nous avions préparé une évacuation de Bordeaux. Il n'y a pas d'évacuation de Bordeaux à l'ordre du jour, je le redis. Ici, le feu est davantage ailleurs au sud. Il est toujours en lisière de métropole, mais il ne progresse pas sur le flanc ouest de la métropole. Il est plus au sud et naturellement, on est très vigilant. On est prêt à tout, hein, je le redis ici. C'est pour ça qu'il faut aussi organiser des opérations d'hébergement et de logement temporaire pour ceux qui sont ici, pour être aussi en capacité, et c'est notre boussole depuis le premier jour, à accueillir de nouvelles personnes, si nous devions accueillir de nouvelles personnes. Mais je le redis ici, il y a quelques fausses informations qui circulent, notamment dans certains médias étrangers, il n'y a pas d'évacuation de Bordeaux en cours.
10: Et dans les lieux où l'incendie n'a laissé que des cendres, au nord du bassin d'Arcachon, le bilan provisoire est de 240 maisons détruites. Paysage catastrophique, témoigne sur France Info le maire du Porge, l'un des villages sinistrés. En tout, ce sont 5000 pompiers, militaires, policiers et gendarmes qui sont engagés sur ce feu, de nombreux moyens aériens. Incendie qui a désormais ravagé 42 000 hectares et qui s'est transformé en pyrocumulonimbus du jamais vu en France. Pour faire simple, c'est un nuage de feu qui projette des braises, crée ses propres vents et même des éclairs qui peuvent provoquer d'autres incendies. Pour ne pas gêner l'intervention des secours, justement, Bison Futé le disait hier, il faut éviter d'emprunter les routes girondines. Elles sont nombreuses à être coupées dans le secteur. La 63 est partiellement fermée et la circulation des trains aussi est interrompue entre Bordeaux, Hendaye et Tarbes, et ce jusqu'à nouvel ordre. Dans les Landes, cette fois, le feu de Biscarros est mieux contenu mais pas fixé, indique la préfecture. Les conditions météo sont un peu plus favorables aujourd'hui. L'incendie a parcouru 3600 hectares ces derniers jours. L'enquête s'oriente vers un départ de feu accidentel. L'attaque de la Gay Pride à Berlin était un attentat terroriste islamiste. Confirmation donnée par le ministre allemand de l'Intérieur. Hier, une camionnette a foncé dans la foule rassemblée dans le Tiergarten, le parc du centre de la capitale. Il a fait un mort et 11 blessés graves. Emmanuel Macron exprime son émotion et sa solidarité. Le suspect, un homme de 21 ans, est toujours recherché. Et puis, sauf accident, c'est un cinquième sacre qui attend Tadej Pogacar tout à l'heure à Paris. Étape finale du Tour de France. Raccourci pour envoyer plus de forces de sécurité sur le front des incendies, mais elle passera bien par la butte Montmartre et se terminera sur les Champs-Élysées. Départ prévu dans un peu moins de 3 heures à 17h50 et c'est à suivre avec nous sur France Info.
6: Évidemment, merci beaucoup Marie Maheu, on vous retrouve un petit peu plus tard dans l'après-midi. Et on continue évidemment d'évoquer cette situation très délicate cet après-midi encore dans le secteur de l'Esch-Cap-Ferré du département de la Gironde, autour d'une partie du bassin d'Arcachon jusqu'au faubourg de Bordeaux. Nous serons dans un instant au PC des pompiers à l'Esch-Cap-Ferré et puis nous recevrons le maire d'une des communes évacuées ces dernières heures. Nous serons avec le maire de Biganos. D'ici 15h30 également, nous évoquons la situation de ces forêts ravagées par les flammes, comment les faire renaître, combien de temps, quelles espèces replanter. Nous serons avec une experte de l'ONF, l'Office National des Forêts.
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6: Et la situation reste donc très défavorable, pour reprendre les mots employés à la mi-journée par le ministre de l'Intérieur Laurent Nunez à propos du feu qui ravage une partie du département de la Gironde. 220 000 personnes ont été évacuées depuis mercredi. 40 000 hectares au moins parcourus par les flammes. C'est quatre fois la superficie de Paris. Bonjour Benjamin Elie.
12: Bonjour.
6: Vous êtes à l'Esch-Cap-Ferré au PC, au centre de commandement des pompiers qui mènent donc toujours incessamment ce combat contre le feu.
12: Oui, ici où l'incendie a démarré. Hier encore, il y avait beaucoup de fumée, des flammes à quelques kilomètres de l'Esch-Cap-Ferré. Ce panache immense qui barre l'horizon et qui se déplace maintenant lentement vers la métropole bordelaise, avec des flammes encore ce matin dans la forêt de Marcheprime. Des pompiers mobilisés par centaines qui nous confiaient avoir arraché parfois une ou deux heures de sommeil dans le camion avant de repartir au combat. Mais dans une guerre, il faut du réconfort, le minimum vital, manger et boire. Un sourire, celui de Sylvie Laloubert, conseillère municipale de l'Esch-Cap-Ferré. Elle se démène depuis le début de l'incendie pour faire tourner le centre de ravitaillement qui jouxte le poste de commandement.
13: Concrètement, qu'est-ce qu'on fait? C'est-à-dire qu'on collecte tous les dons. Les gens sont d'une incroyable générosité. Attendez, je continue, venez.
12: Ils sont ça ne s'arrête pas.
13: Ils sont d'une incroyable générosité.
12: Elle court.
13: Depuis tout à l'heure, hein, vous le savez. On fait comme un petit magasin, une épicerie. On range toutes les livraisons, on les range, on les stocke pour après être opérationnel quand les pompiers arrivent du chantier, comme ils disent, hein, on va dire du feu. Être opérationnel directement, leur servir de la nourriture, petit déjeuner, repas du soir.
12: C'est essentiel en fait, parce que eux, ils sont dans le combat et ils ont besoin de ce soutien logistique derrière.
13: Et souvent, ça se passe qu'ils nous disent merci. Et là, je les regarde, je dis mais merci, c'est merci à vous, oui, surtout. Et ils me disent mais non, mais sans vous, on n'est rien. Et là, mais les bras m'en tombent. Moi, chaque fois, je me dis mais quel. Ils ont une humanité incroyable, ces pompiers.
12: Non, mais en effet, vous parlez de cette solidarité, c'est les habitants de la région face à ces pompiers qui se battent pour sauver ce qu'on peut sauver de votre territoire. Vous avez envie de leur dire quoi, tout simplement?
13: Ah ben, aux habitants, mais merci. Merci, merci de votre générosité, de votre élan, de vie. Merci, merci et merci au pont. Vous voyez, je suis émue.

0: Merci aux pompiers, parce que l'autre jour, il y en avait un, il fait « Ben Dieu !» Et là, du coup, je me retourne, je le regarde, il est tout jeune, et je lui dis, mais vous venez d'où, vous ? Il me fait « Ben, devinez !» Alors, je lui dis « Du Jura !» Il me fait « Mais non !» Et là, ses copains, enfin, ils le chambrent, et il me fait « Ben, moi, je suis des Vosges !» Je dis « Ah bon ?» Il me dit « Oui, on fait partie de l'escadron Vosges-Alsace !» Et je lui dis « Oh, punaise, mais vous avez traversé toute la France pour nous !» Donc voilà, les pompiers, les habitants, tout le monde est dans cette dynamique de... j'allais dire amour, mais ouais, de vie, quoi. De vie pour sauver un territoire, une région. Et qu'est-ce que je vous dis, ouais, mon cœur est touché. Ouais.
1: Vous les voyez arriver dans quel état, ces pompiers aussi? Moi, je les ai vus sur le terrain. Ils sont fatigués, très clairement. Ouais. Ils dorment 1 heure, 2 heures dans le camion quand ils peuvent.
0: Des fois exténués, ils sont rouges, ils ont les yeux injectés parce qu'ils sont irrités par les flammes. D'où les physiodoses qu'on donne aux bébés pour qu'ils puissent s'essuyer les yeux. Il y a des jours, là on est un peu dans une phase de répit, enfin entre guillemets.
1: Oui, relatif.
0: Hein. Relatif, ouais. Mais quand ils sont arrivés le mercredi, et des fois ils ont traversé donc toute la France entière avec les pauses réglementaires pour faire le trajet. Et puis ils arrivent et de suite ils repartent au front. Ils partent au front, eux. Et puis donc des fois ils n'ont pas dormi de 24 heures ou plus, voire plus. Et ils sont, même s'ils sont exténués, ils sont là, quoi. Enfin, mais c'est des. J'allais vous dire des surhommes, mais ouais, enfin eux ils réfléchissent pas beaucoup, quoi, à ce qu'ils sont en forme ou pas, ils y vont.
1: Vous avez dormi combien d'heures là ces derniers jours?
0: 10-12 heures je crois.
1: En 4 jours?
0: C'est ça, en 4 jours. Ouais. Mais je dois être une qui a dormi le plus. Hein, voilà, je suis fraîche, mais on est tous comme ça.
1: Merci. Voilà, du soutien à l'arrière du front, c'est important. Le front de l'incendie qui prend des proportions historiques, elles ont largement dépassé celles de l'incendie de 2022 qui avait déjà laissé toute une région traumatisée.
2: Merci beaucoup Benjamin Elie. Depuis le PC des pompiers à Lège-Cap-Ferré, 55 000 personnes ont été évacuées ces dernières heures en Gironde dans 5 communes. Ça fait plus de 220 000 en tout depuis le début de cet incendie mercredi après-midi. Ces dernières heures, ce sont les habitants des communes de Marcheprime, Le Barbe, Bigano, Mios, Cestas qui ont donc été priés de partir. Bonjour Bruno Lafont.
3: Bonjour.
2: Vous êtes le maire de Biganos, président de l'association de défense des forêts contre l'incendie en Nouvelle-Aquitaine. Merci beaucoup de prendre quelques minutes pour France Info cet après-midi. Biganos, c'est plus de 11 000 habitants. Elle ressemble à quoi votre commune à l'heure où on se parle?
3: Écoutez, elle est un peu fantôme. Il y a quelques personnes qui la traversent parce que nous sommes à un carrefour autoroutier, donc il y a des personnes qui peuvent passer pour aller sur d'autres communes, mais il n'y a plus grand monde. Mmh. Et on voit le panache de fumée au loin. Et donc, moi, je suis encore à la mairie. Je suis avec quelques collègues pour au cas où il y ait des dernières personnes où il y aurait quelques difficultés, mais il n'y en a plus. Et puisque nous avons évacué les dernières personnes qui avaient besoin d'être transportées par des véhicules sanitaire, donc nous touchons au bout de l'évacuation.
2: La décision, elle a été prise hier soir, ça veut dire qu'il y a eu des évacuations, j'imagine, aussi un peu pendant la nuit. Comment les habitants ont-ils réagi?
3: Toute la nuit, j'ai fait tout à l'heure un petit message pour les remercier, parce que ça s'est fait dans le calme quand même, et une certaine sérénité, et ils ont accepté la fatalité aussi, parce qu'ils s'y attendaient en voyant les autres communes tomber les unes après les autres. Et là, ils sont dans leur commune, dans des communes de famille un peu plus loin de notre région, ou dans des salles où on les a acceptés. Nous avions le double défi de déplacer notre population, mais également de déplacer celles qui étaient venues se réfugier chez nous, puisque nous avions 2 gymnases, une salle des fêtes qui était remplie, bondée, et donc il a fallu d'abord déplacer ces personnes et après faire le reste avec notre population.
2: Et c'est la question que j'allais vous poser. Avant, jusqu'à hier soir, vous étiez commune d'accueil et maintenant, il faut chercher à accueillir vos administrés. Tout le monde a pu, mine de rien, faire cette transition finalement dans un temps assez record.
3: Oui, on l'a fait entre 1h du matin et ce matin, 6h, c'était pratiquement terminé. Là, on avait les cas les plus difficiles à gérer en cette fin de matinée. Et nous avions aussi 2 EHPAD, nous avions un centre pour handicapés très lourd, et puis la gare SNCF qui était fermée parce qu'il y avait des personnes qui voulaient prendre le train ce matin, et puis on savait depuis hier soir qu'il n'y aurait plus de train. Donc l'autoroute est fermée également. Donc vous voyez que Les difficultés s'enchaînent les unes après les autres.
2: Un de vos collègues tout à l'heure qui était en direct avec nous, le maire de la Teste de Buch, nous disait que la difficulté c'est aussi, c'est plus encore pour les locaux que pour les touristes finalement, parce que les touristes, eh ben, leurs vacances est gâchée, mais finalement, qu'est-ce que c'est des vacances par rapport à une vie, une maison détruite, emportée? Vous avez aussi face à vous ce désarroi de la population locale.
3: C'est ça, tout à fait. Tout à fait, le touriste, il va descendre plus bas ou il va monter plus haut, mais il peut s'échapper. Lui, nous, l'anxiété, c'est de savoir que son bien peut partir d'un moment à l'autre. Mais pour l'instant, l'incendie est un peu loin, mais cet après-midi, il y a des reprises qui ne sont pas très favorables sur le secteur. C'est encore sur les alentours de Marcheprime, mais ça peut aller très vite. Comme c'est allé déjà très vite par ailleurs.
2: Sur votre commune, il y a une célèbre usine de papier kraft. Je crois que c'est l'une des principales en Europe d'ailleurs. Est-ce qu'il y a un risque pour elle ?
3: Elle est fermée. Elle est fermée. Elle est entourée elle est également de végétation. On est en train de faire le nécessaire pour faire une exploitation forestière autour pour qu'elle soit dégagée. Mais bien sûr qu'il y a un risque pour tous les points sensibles qu'il peut y avoir sur notre commune. Et l'usine en fait partie.
2: Je le disais en vous accueillant tout à l'heure, Monsieur Lafond, vous êtes aussi président de cette association de défense des forêts contre l'incendie. J'imagine que c'est à ce titre que vous avez alerté il y a quelques jours sur les sanctions qui visent les pyromanes. Alors en l'occurrence, le feu en question à Somos, il est parti visiblement plutôt de travaux agricoles et d'accidents. Mais de manière générale, vous estimez que la France est trop laxiste avec ceux qui mettent le feu volontairement ?
3: Oui, on le disait moi je faisais partie de ceux qui le disaient depuis longtemps, on ne vit plus à côté des massifs forestiers comme on vivait à une époque. Parce que d'abord, on est plus nombreux, puis surtout le climat a changé. Donc on a des sécheresses qui sont plus longues, plus fortes. Et on le voit bien puisque la sécheresse de cette année n'a rien à voir avec la sécheresse de 2022. Et donc aujourd'hui, il faut être très, très ferme. Et le procureur de la République de la Gironde a très bien fait de réagir comme il a réagi en mettant en garde à vue des personnes qui seraient susceptibles d'avoir intenté à l'environnement en jetant sa cigarette ou en faisant des travaux qui créent des étincelles. Donc voilà, et puis après dans les actions des personnes qui mettent le feu, là c'est encore plus inadmissible. C'est un crime contre l'environnement, c'est un crime contre nos générations futures. Nous sommes forestiers, on coupe des arbres, on les plante et on est amoureux de nos forêts. Vous savez, on les a dans les tripes. Donc c'est pour ça qu'on les défend dans ces organisations depuis 80 ans. Nos grands-parents ont connu, les parents ont connu les incendies de 49, des incendies, moi j'en ai connu depuis 92, 76, 92. Mais celui-ci est un monstre. Donc et on sait très bien qu'il peut, sur les 15 feux de cette journée du 22 juillet, il y en a 14 qui ont été arrêtés. Et malheureusement, celui-là est parti. Et quand ils partent, on ne sait jamais où ça s'arrête. J'espère que ça servira de leçon pour notre région et pour la France et pour d'autres générations aussi à venir.
2: Avec des sanctions, dites-vous, pour ceux qui mettent le feu, et puis évidemment, vous l'évoquiez, déployer un volet prévention aussi, puisqu'effectivement, désormais, on ne peut plus faire comme si ça n'existait pas, évidemment, et certains comportements sont malheureusement très dangereux. Certaines imprudences conduisent à des drames. Merci beaucoup, Bruno Lafond, maire de Biganos, d'être venu sur France Info cet après-midi pour appuyer les pompiers mobilisés. Il y a quelques 1500 militaires qui sont présents dans ce département de la Gironde, parmi lesquels 950 gendarmes. Leur mission principale, c'est d'accompagner les opérations d'évacuation. C'est ce qu'explique le général Sylvain Tortelier. Il est commandant du groupement de gendarmerie départementale de la Gironde.
4: Nous avons effectivement à cœur d'accompagner la manœuvre de lutte contre les incendies qui est réalisée par les camarades du SDIS, du service départemental d'incendie et de secours, en procédant aux évacuations en bon ordre. Donc du porte-à-porte qui est réalisé quartier par quartier pour s'assurer du départ de la population. Une mission, je dirais, qui est réalisée avec rigueur, pédagogie. Et parfois, effectivement, il faut allier à la pédagogie un peu de tonicité pour faire en sorte qu'effectivement les gens ne se mettent pas eux-mêmes en situation de difficulté.
5: Si je traduis bien ce que vous nous dites, Sylvain Tortelier, c'est qu'il y a parfois certains habitants qui sont récalcitrants à quitter leur logement. Et évidemment, on comprend que ce soit très difficile de le faire, par exemple, en pleine nuit, comme ça a été le cas pour 50 000 habitants encore.
4: Oui, tout à fait. Donc ça peut être un réflexe assez naturel. Étant précisé que néanmoins, les gens auront reçu au préalable une alerte via donc l'application FR Alert. Donc normalement, lorsque nous intervenons, nous, le travail donc pédagogique et d'information aura déjà été réalisé par les services de l'État au travers de ce dispositif FR Alert.
5: Vous arrivez à les convaincre assez facilement. Ensuite, quand vous parlez de tonicité, qu'est-ce que ça veut dire très concrètement?
4: Ouais, il faut faire preuve donc de conviction, hein, et puis véritablement donc leur garantir que tout sera fait donc par les services d'incendie et de secours pour préserver ultérieurement donc l'intégrité de leur résidence, évidemment quoi.
5: À l'heure où on se parle, les opérations d'évacuation, elles sont terminées dans les communes qui étaient concernées ou il reste encore des opérations de porte-à-porte pour vos hommes?
4: Il reste quelques opérations donc de porte-à-porte, mais la majorité des 5 communes que j'ai dû évacuer dans ma zone de compétence cette nuit, donc la majorité des opérations sont terminées à l'heure où je vous parle.
5: Une fois que les communes sont évacuées, donc comme c'est le cas en ce moment, l'autre mission, c'est ensuite de les sécuriser. Vos hommes, ils restent positionnés dans ces communes-là?
4: Absolument. Hein, une fois qu'on a évacué, donc notre mission consiste à s'installer en contrôle de zone, de manière à mener des missions de surveillance dans les zones ainsi évacuées, avec de nombreuses patrouilles, de manière à assurer là aussi une présence dissuasive pour éviter toute tentative de prédation et protéger les biens qui sont ainsi donc laissés sans surveillance.
5: Concrètement, ça peut être des pillages, des vols, ce genre de choses qui peuvent arriver dans ces conditions malheureusement?
4: Alors pour l'instant et à ce stade, donc c'est un risque, mais nous ne sommes pas confrontés. Alors je pense, de par notre forte empreinte au sol, depuis 48 heures, donc j'engage 950 gendarmes sur le terrain, donc de par cette forte emprise et empreinte territoriale, à ce stade, donc il n'y a pas de phénomène de cambriolage quelconque. Même si effectivement, on voit poindre ici ou là donc des tentatives, mais à ce stade, ça ne se traduit pas dans les actes, fort heureusement.
5: Est-ce que certains habitants, par ailleurs, tentent de revenir dans leur maison, dans leur village, alors que les ordres d'évacuation n'ont pas été levés?
4: Ça peut arriver, ici ou là. Donc c'est là où, effectivement, notre dispositif de contrôle de zone porte également tout son sens, de manière à rappeler aux gens qu'ils sont toujours dans une zone d'exclusion et d'évacuation.
5: Vous agissez en mer, vous agissez aussi en mer ou pas?
4: Tout à fait. Donc j'ai engagé donc, plusieurs moyens donc, de la brigade nautique, appuyé par d'autres moyens sur notamment le bassin d'Arcachon, de manière à assurer donc une surveillance de par le littoral.
2: Sébastien Tortelier, qui commande le groupement de gendarmerie départementale de la Gironde, faisait le point sur le dispositif déployé dans le département. 950 gendarmes, il répondait un peu plus tôt dans la journée sur France Info à Benjamin Recouvreur. Dans un instant, l'info en une minute avec Marie Maheu.
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2: Il est 15h20 sur France Info, l'info en une minute avec vous Marie Maheu en Gironde. Les flammes sont à 15 km de Bordeaux.
8: Mais pas d'évacuation de la ville, même partiellement n'est à l'ordre du jour, c'est ce que dit son maire. Les flammes arrivent vers l'ouest, près de l'aéroport Thomas Cazenave. Demande au gouvernement l'ouverture d'une cellule de crise économique alors que la maîtrise de ce feu pourrait prendre des semaines. D'autres incendies occupent aussi les pompiers en France. Celui dans les Landes, près de Biscarrosse, n'est toujours pas fixé. Dans les Hautes-Alpes, un cinquième pompier a été blessé en luttant contre les flammes à l'Argentière, l'ABC. Et puis en Corse, celui dans le secteur de Corté également n'est pas maîtrisé. En Espagne, en proie comme nous à de violents incendies, le Premier ministre évoque des heures difficiles à venir. Mais note quelques évolutions positives près de Madrid et de Valence. Pedro Sanchez appelle à un pacte politique national pour lutter contre les effets du changement climatique. La France a rendu hommage au père Hamel, tué dans un attentat il y a 10 ans alors qu'il célébrait la messe. Une messe justement a été donnée en sa mémoire à Saint-Étienne-du-Rouvray près de Rouen en présence du Premier ministre Sébastien Lecornu et de François Hollande qui était alors président de la République.
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2: Et nous accueillons à présent Brigitte Mouche, chef du département ressources génétiques et forestières à l'Office national des forêts. Bonjour.
9: Bonjour.
2: Merci d'être avec nous sur France Info dans cette édition spéciale consacrée aux incendies et notamment au grand feu de la Gironde qui reste évidemment encore cet après-midi malheureusement incontrôlable. Votre sentiment, vous déjà, Madame Mouche, sur cette situation, sur cet été qui restera dans l'histoire pour nos forêts, hein, parce qu'il n'y a malheureusement pas que celle de la Gironde.
9: Oui, en effet, il n'y a pas que celle de la Gironde, il ne faut pas oublier celles dans le Var qui sont en train de brûler et on a eu aussi des incendies un peu partout, jusque dans le Jura. Ce que je retiendrai, c'est qu'on a quand même une année exceptionnelle. Une année exceptionnelle avec un été, un hiver qui avait été pluvieux, donc on a eu un sol humide et une végétation qui s'est pas mal développée. Et puis, depuis maintenant... le mois de mai, des canicules, donc des fortes températures qui s'enchaînent, des sécheresses importantes, il n'y a pas plu en Gironde depuis plus d'un mois, et l'effet cumulatif de la chaleur et de la sécheresse, ça entraîne un stress hydrique important pour nos arbres, ce qui fait qu'ils sont plus sensibles à un dessèchement et donc au feu.
2: Est-ce que, parce que vous l'évoquiez tout à l'heure, il y a eu de fortes perturbations au début d'année, beaucoup de pluie et des zones qui sont aujourd'hui desséchées mais qui étaient sous l'eau et inondées. Est-ce que il y a eu une sorte d'effet pervers, c'est-à-dire qu'il y a beaucoup de végétation qui a poussé à ce moment-là, de la végétation fine, fragile, des fourrages, des fougères, des choses comme ça qui auraient pu, qui peuvent brûler beaucoup plus vite aujourd'hui?
9: Alors, il faudra qu'on analyse hein, les causes. Il est un peu tôt pour porter. Enfin, voilà, c'est que des hypothèses actuellement, mais en effet, on peut se demander, hein, comme ça avait été le cas déjà en Californie, on l'a vu, après des automnes et des hivers assez pluvieux, une végétation qui se développe et puis après une grosse sécheresse hein, qui fait que on a cette végétation qui devient très sèche et beaucoup plus inflammable.
2: Et qui est fine et voilà, ce sont des brindilles et qui du coup s'enflamment plus vite. Il faudra peut-être effectivement. Vous le disiez, tirer les leçons. Est-ce qu'il y a, selon vous, des choses qui auraient pu être faites avant pour éviter, non pas les feux, mais éviter qu'ils prennent une telle ampleur dans l'entretien des forêts?
9: Alors, c'est difficile à dire. Hein. Les forêts, on est dans un cas très particulier, hein, dans la Gironde, avec une pinède hein, qui est... très étendue et peu d'habitations. C'est des pinèdes qui sont normalement bien entretenues. Mais voilà, les conditions sont telles cette année que c'est vraiment les conditions climatiques et le changement climatique qui est la première source, à mon avis, de ce que l'on voit aujourd'hui.
2: Et si on se projette un peu, une fois que les feux seront éteints, qu'est-ce qui va se passer? Il faut combien de temps pour qu'un hectare de forêt se régénère?
9: Voilà, il faut pas mal de temps, en fait. La première chose, vraiment, c'est d'éteindre et d'éteindre durablement le feu. En fait, hein, dans cette zone des Girondines et puis des Landes, on a un sol hein, qui peut être à certains endroits très humide, des tourbières, et on l'a vu hein, pas loin en 2022, la zone d'Austin, ça a brûlé pendant un an. Donc la première chose, c'est vraiment éteindre et éteindre durablement. Et
2: éteindre en sous-sol aussi en profondeur, c'est
9: éteindre
2: ça.
9: Éteindre en sous-sol, hein, c'est ces feux fantômes en fait qui existent et qui résistent, hein, je dirais. Donc ça, il faut vraiment attendre que ça soit bien stabilisé, c'est la première chose. On a aussi des systèmes racinaires hein, qui peuvent brûler en sous-sol sans qu'on s'en rende compte et le feu peut repartir de là. Donc la première chose, il va falloir qu'on attende. Puis après, il va falloir observer hein, ce qui se passe, hein. Justement au niveau de ces systèmes racinaires, des feuillus, on a du chêne pédonculé, on a du chêne tauzin dans ces zones-là, sur le bord de la côte, on a aussi du chêne liège ou du chêne vert, et là ils peuvent repartir comme l'arbousier hein, du système racinaire, et ça c'est une bonne chose. On peut avoir des cônes des pins qui sont restés très fermés avec de la résine hein, ce qu'on appelle des cônes sérotineux qui ont pu s'ouvrir, donc on va voir ce qui va se passer et comment on va avoir une dynamique.
2: Et ça
9: veut dire les animaux
2: pardon excusez-moi, je vous en prie, poursuivez.
9: Oui, il y a aussi les animaux, le vent, qui vont participer à la dissémination des graines et qui vont revenir de manière spontanée. Les graines de bouleau, c'est des graines très fines qui volent bien. Les jets vont aider eux aussi à recoloniser l'espace en plantant des glands, par exemple.
2: Ça veut dire que la nature peut se régénérer toute seule avec le temps ou, selon vous, il faudra malgré tout replanter ?
9: Alors, déjà observer ce qui va se passer et puis ensuite, si on voit qu'il reste des espaces vides parce qu'on n'a pas de régénération, parce que la nature, entre guillemets, ne revient pas, on pourra être amené à replanter des choses. Et là, il faudra se questionner et se projeter dans le climat futur qui va exister. Parce qu'il faut que les espèces qu'on va planter, elles soient adaptées au climat de maintenant, mais aussi à celui qu'on va avoir dans 20 ou 30 ans. Et il va falloir regarder ce qu'il y a actuellement ailleurs, en Europe, en Espagne, au Portugal. Et ça, c'est une chose importante. Et puis, il va falloir intégrer le risque de feu dans nos sylvicultures et dans le choix de nos espèces. Et ça, c'est un travail important qu'il faut qu'on fasse aussi. On commence à avoir plein d'éléments de la part de la recherche, avec l'INRAE, par exemple, d'Avignon, qui a pas mal travaillé avec le projet Vulnefeu. Et puis, il va falloir aussi qu'on pense à faire plus de mélanges qui peuvent atténuer ces risques de feu aussi.
2: Mélange d'espèces, c'est ça que vous voulez dire ? Mélange d'espèces dans les mêmes forêts.
9: Mélange de feuillus résineux différents. Voilà, de repenser une partie de la sylviculture potentiellement et le choix des espèces aussi.
2: Merci pour toutes ces explications très intéressantes et ce regard vers l'avenir, parce qu'évidemment, un jour, enfin, on peut espérer que ces feux soient éteints. Merci à vous, Brigitte Muche, chef du département ressources.
9: C'est tout ce qu'on souhaite et surtout, on remercie tous ceux qui participent bénévolement à éteindre ces feux. Merci à eux.
2: Et je rappelle que vous êtes chef du département ressources génétiques forestières au sein de l'Office national des forêts.
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2: La météo, c'est avec Patricia Charbonnier.
12: Des températures en baisse pour cet après-midi, on retrouve des valeurs de saison avant le retour de fortes chaleurs en milieu de semaine, sous un ciel qui est plus nuageux aujourd'hui sur la moitié nord, avec quelques pluies faibles et éparses cet après-midi entre les frontières du Nord, l'Île-de-France, le Centre-Val de Loire, le Poitou-Charente et le nord de la Nouvelle-Aquitaine. Quelques pluies faibles dans la soirée sur le Grand Est. Sur la moitié sud, le temps est moins instable qu'hier. Nous aurons encore quelques averses autour du massif central. Des averses à caractère orageux cet après-midi sur les Alpes. C'est déjà le retour du soleil près de la Méditerranée, avec un vent d'ouest sensible sur l'ensemble du pays et des températures comprises entre 21 et 32 degrés cet après-midi. Météo France prévoit 32 en Corse, 27 à Grenoble, 25 à Lille et Paris.
2: Merci de passer l'après-midi avec nous sur France Info. Il est 15h30. C'est le retour de Lou Momège.
13: Le trafic ferroviaire est totalement interrompu au sud de Bordeaux à cause de l'incendie qui ravage la Gironde. La SNCF annonce suspendre la circulation des trains entre Bordeaux, Hendaye et Tarbes jusqu'à nouvel ordre dans les deux sens. Ce feu hors norme n'est désormais plus qu'à une quinzaine de kilomètres de l'agglomération bordelaise. Les flammes ont brûlé plus de 42 000 hectares et détruit 240 habitations, la plupart sur la commune du Porge. 75 pompiers ont aussi été blessés depuis le début de l'incendie. Dans les Landes, l'enquête s'oriente vers un départ de feu accidentel qui serait parti d'une camionnette. L'incendie n'est toujours pas fixé, mais mieux contenu. En trois jours, le feu de Biscarrosse a parcouru 3600 hectares et conduit à l'évacuation de 30 000 personnes. Des contrôles sont prévus dans les quartiers évacués afin de s'assurer que personne ne s'approprie les logements des personnes sinistrées. En Espagne, le roi Felipe VI déplore la perte d'un patrimoine naturel inestimable à cause des incendies encore qui ravagent le pays. Dans la région de Madrid, le feu est en cours et c'est le pire jamais enregistré dans le secteur. Un autre incendie plus à l'est, près de Valence, inquiète les autorités espagnoles aussi. Au total, 75 000 personnes ont dû être évacuées. Il s'agit bien d'un attentat terroriste islamiste. Les conclusions du gouvernement allemand après l'attaque hier soir d'une marche des fiertés à Berlin. Un homme a foncé sur la foule à bord de son véhicule et tué une femme. 29 autres personnes sont-elles blessées? La police traque toujours l'individu âgé de 21 ans. Journée d'hommage au père Jacques Hamel. Il y a 10 ans jour pour jour, ce prêtre était égorgé par des djihadistes alors qu'il célébrait une messe dans l'église de Saint-Étienne-du-Rouvray, près de Rouen. Un important dispositif de sécurité était déployé dans la petite commune aujourd'hui qui commémorait justement le père Hamel, notamment au travers d'une messe. Plusieurs personnalités politiques étaient également présentes, comme le premier ministre Sébastien Lecornu ou encore François Hollande, président au moment de l'attentat. Enfin, plusieurs lieux historiques inscrits au patrimoine mondial de l'UNESCO aujourd'hui. En France, les plages du débarquement de Normandie ont notamment été sélectionnées, de même que les 8 forteresses royales du Languedoc, plus connues sous leur ancien nom de Château Cathar.
2: C'était Lou Momège sur France Info, 15h32. Suite de notre édition spéciale consacrée à ces incendies, notamment celui de la Gironde. Dans les prochaines minutes sur France Info, nous serons avec le maire de Marcheprime, l'une des communes évacuées ces dernières heures. Nous serons aussi aux côtés d'agriculteurs qui viennent en renfort pour aider les pompiers à lutter contre les flammes en Gironde. Et puis dans la prochaine demi-heure, nous prendrons aussi des nouvelles du Var, parce qu'il y a également ce gros incendie dans le Var qui n'est toujours pas fixé dans le massif du Gros Bessillon. 4500 hectares ont déjà été parcourus.
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2: Et avant le Var, donc la Gironde, 2500 pompiers engagés sur l'incendie dans ce département, 18 moyens aériens, des gendarmes aussi qui sont là pour accompagner évidemment les pompiers, mais aussi les habitants qui ont été évacués ces dernières heures. Il y a en tout plus de 220 000 personnes qui ont été évacuées depuis mercredi et 55 000 depuis hier soir. Et pour sécuriser les lieux, notamment certaines habitations abandonnées à la va-vite, il y a des gendarmes notamment qui patrouille dans le bassin d'Arcachon sur des vedettes. Valentin Plat, vous avez suivi l'une de ces patrouilles.
14: Exactement, les gendarmes sur cette vedette qui ont patrouillé pendant un petit peu plus de 2 heures environ. Ils ont surtout été s'assurer que du côté du Cap Ferré, dans la partie intérieure du bassin d'Arcachon, eh bien, il n'y ait pas de navigation, parce que la préfecture a interdit la navigation à l'intérieur du bassin d'Arcachon et notamment sur cette partie autour du Cap Ferré. Et puis aussi, c'est l'occasion de jeter un petit coup d'œil sur les différentes maisons qui ont pu être laissées, abandonnées avec les différentes évacuations qui se sont succédées ces derniers jours liées à ce méga feu ici en Gironde. Et donc les pompiers, eh bien, s'assurent que tout va bien. C'est ce que m'expliquait notamment l'adjudant-chef Olivier Conrad. Il est gendarme et membre de la brigade nautique.
15: Le but, c'est que les maisons qui ont été laissées lors de l'évacuation par leurs propriétaires, eh ben, elles ne soient pas pillées pendant leur absence. Il y en a qui pourraient en profiter. Pour le moment, on ne nous a pas encore signalé de vol, mais on souhaiterait que ça n'arrive pas.
14: Voilà, l'adjudant-chef Olivier Conrad. Ils sont 4 ou 5 en fonction à patrouiller comme ça toute la journée. Et c'est le cas depuis plusieurs jours maintenant. Pour l'instant, personne n'a enfreint les règles de la préfecture de la Gironde. Personne ne navigue dans les secteurs interdits. La crainte va être plutôt dans les prochains jours, quand les locaux qui, eux, sont toujours restés au Cap Ferré, vont décider de rentrer du côté d'Arcachon pour aller chercher les vivres, pouvoir continuer à tenir sur le Cap Ferré. Et là, à ce moment-là, il faudra, pourquoi pas, verbaliser certains.
2: Valentin Plat, ici Gironde, pour France Info, sur cette vedette de la gendarmerie nautique. Vous entendiez derrière le bruit puissant du moteur de cette vedette. De nouvelles évacuations donc ont eu lieu depuis hier soir sur ce département de la Gironde. 5 communes, 55 000 habitants de plus qui ont dû quitter leur maison. C'est le cas à Marcheprime. Il y a un peu moins de 6 000 habitants sur cette commune qui est située entre le bassin d'Arcachon et Bordeaux. Le maire de Marcheprime, Manuel Martinez, était un peu plus tôt sur France Info, l'invité de Benjamin Recouvreur.
16: En relation avec la préfète, On a décidé cette évacuation qui était indispensable compte tenu de l'arrivée à une grande vitesse des feux avec les vents d'ouest prédominants, et donc il a fallu évacuer à la fois la population et les deux centres d'accueil que j'avais mis en place pour accueillir tous ceux de Lège, d'Arès, d'Andernos, de Lanton, et qui étaient là depuis déjà 3 jours et pour lesquels il fallait aussi assurer l'évacuation.
5: Il y a à la fois vos habitants et des habitants déjà évacués d'autres communes qui ont dû à nouveau changer de lieu d'accueil, finalement.
16: Exactement, exactement. Donc, avec des prises en charge différentes, parce que nous avions des personnes âgées et personnes à mobilité réduite qui ont été acheminées grâce aux ambulances, notamment à Bordeaux-Lac, au parc d'exposition, et les autres direction le sud bassin, avec une invitation à toute la population de prendre l'autoroute ou l'ancienne départementale, l'ancienne nationale Bordeaux-Arcachon, donc direction plein sud.
5: Vous disiez il y a un instant, Manuel Martinez, que les flammes se sont rapprochées rapidement hier soir. Malgré tout, vos habitants s'étaient préparés à ces évacuations. Ça s'est fait dans un calme relatif malgré tout.
16: Oui, parce qu'on avait déjà l'expérience vécue des communes voisines la veille, et beaucoup s'attendaient déjà à cela, en imaginant ne pas le vivre. Et donc, on a utilisé toutes les sources de communication internes de la commune pour pouvoir prévenir la population, souvent incrédule quand ça lui arrive, mais en appuyant sur la communication, on a pu faire comprendre aux gens qu'ils devaient se préparer. Ils avaient 3 heures devant eux pour vider totalement la commune.
5: Pour bien comprendre la situation de votre commune, donc située entre Bordeaux et le bassin d'Arcachon, le feu se situe au nord de votre commune. À quel point les flammes sont proches des habitations du territoire de Marcheprime ?
16: Alors, en fait, le feu était un peu sur l'endroit plutôt ouest de la commune, et l'augmentation, l'intensité des vents d'ouest a provoqué une propagation rapide d'un front relativement large de plusieurs centaines de mètres sur la commune, en arrivant à moins de 100 mètres des habitations. Et là, il y a eu un changement d'orientation des vents sud-ouest et qui a propagé la tête de feu vers les portes de Bordeaux, vers Sestas, vers la commune voisine, mais stoppé notamment par une ferme photovoltaïque. Aujourd'hui, le feu n'est pas encore maîtrisé. Il est au nord de la commune, dans le quartier de Croix-d'Ins. Il y a des équipages de sapeurs-pompiers qui essaient de freiner et de bloquer ce feu à ce niveau-là.
5: Donc à ce stade, il n'y a pas d'habitation, de bâtiments qui sont directement menacés par les flammes ?
16: Aucune habitation n'a été touchée au niveau de la commune de Marcheprime.
5: Hier, le feu s'était un petit peu calmé. Il a repris, on le disait, de la vigueur hier soir dans la nuit. Ça reste donc très imprévisible, avec des vitesses de propagation très rapides, comme on l'a vu à nouveau hier soir et cette nuit. C'est ce qui vous inquiète le plus, vous, en tant qu'élu, ce côté imprévisible complètement de ce gigantesque feu ?
16: Oui, on a deux inconnus. C'est à la fois la vitesse de propagation. Quand on prend l'exemple de Lège Caféré, où il y a eu dans une nuit une propagation de 8 kilomètres, et après quand elle est stoppée, donc on réagit pas de la même manière. Et surtout le sens d'orientation, où quand on sait que ce feu était à une douzaine de kilomètres et qu'il se dirigeait à grande vitesse vers la commune, on craignait le pire. Et c'est quand on ne sait pas ni à la vitesse à laquelle elle se déplace, ni l'orientation précise, on ne prend pas de risque. On évacue une commune quand on sait qu'on craint pour la vie des gens.
5: Ce mélange à la fois d'inquiétude sur ce qui va se passer dans les heures à venir et de solidarité aussi entre les habitants.
16: Oui, mais totalement. La solidarité, c'était le maître mot, et je vous assure que quand les Marcheprimés viennent à la fois vers les centres d'accueil pendant 3 jours, les 3 précédents jours, pour nous soutenir, pour nous accompagner, pour en plus proposer au travers du bénévolat une aide supplémentaire, ça fait chaud au cœur. Et là, on a un peu ces bénévoles de la veille qui deviennent des victimes et qu'il faut savoir accompagner. Et la meilleure des choses, c'est de passer par des voies officielles de communication. J'entendais les propos précédents, et il faut arrêter de nourrir les réseaux sociaux qui ne sont pas officiels. Nous, on utilise à marche prime des voies officielles qui permettent de rassurer les habitants qui doivent être informés. Et c'est ce qu'on fait étape après étape. Dès qu'on aura des points précis, et on a des points précis qui viennent à la fois des sapeurs-pompiers sur le terrain et à la fois des services de l'État, dès qu'on a des informations officielles, on les passe par les canaux officiels. Et c'est vraiment un mot d'ordre que je dois donner aux habitants, notamment de marche prime, passer par la voie officielle des communes, et c'est ce qu'on fait nous sur la commune de Marcheprime.
2: Le message du maire de Marcheprime, Manuel Martinez, sur France Info, qui évoquait également cette solidarité entre communes, message relayé un peu plus tôt dans l'après-midi par d'autres maires sur l'antenne de France Info. Et parmi cette solidarité, il y a celle des agriculteurs mobilisés avec

0: décidé que ce serait la DFCI qui coordonnerait tout ça. Et c'est la DFCI qui fait appel aux personnes pour dire, voilà, j'ai besoin de tel matériel oui. à tel endroit. Voilà.
1: Donc vous dites aux forces de secours, voilà de quels moyens on dispose. Dites-nous comment on peut vous être utile.
0: Voilà, voilà. C'est eux qui décident pour avoir le bon matériel au bon moment, au bon endroit.
1: Et pour être le plus efficace possible, on imagine, Jean-Samuel Hénard, c'est aussi pour limiter les initiatives individuelles des agriculteurs qui pourraient être risquées, car évidemment, intervenir au plus près d'un feu comme celui-ci, ça reste très très dangereux.
0: Oui, oui, alors surtout là, c'est un feu qui est pas maîtrisé, qui tourne tout le temps. Déjà, des pompiers aguerris, qu'ils soient professionnels ou volontaires, on peut que se féliciter et rendre hommage à leur dévouement. Ils arrivent à avoir des drames. Donc, des personnes qui ne sont pas aguerries à ce genre de problématiques doivent être extrêmement prudentes.
1: Est-ce que vous savez combien d'agriculteurs se sont mobilisés, notamment à travers votre formulaire sur le site de la Chambre d'agriculture ?
0: Alors là, je pense qu'on est, on était à 80 au mois de mai, puisque tous les mois de mai, on fait
1: un recensement.
0: Une réactualisation, hein, puisqu'il y a des choses qui changent sur les exploitations. Il y en avait 80, et là, on était à plus de 140 déjà hier.
1: Des agriculteurs viennent aussi d'autres départements, on en a vu partir hier de Dordogne par exemple. Il y a une grande solidarité aussi qui existe dans la profession pour l'avenir en aide sur ce feu.
0: Oui, après, les agriculteurs, on est à vivre au contact de la nature en permanence. Et les incendies de forêt, que ce soit des forêts cultivées comme on a dans les Landes ou en Gironde, ou des forêts plus naturelles, hein, je pense aux forêts de chênes de la Dordogne, c'est un drame que l'on vit. Hein, c'est la nature, le vivant qui est détruit, c'est très difficile à vivre. Donc on a tous les agriculteurs ont conscience de ce genre de problème et sont prêts à aller aider les autres pour limiter les dégâts.
1: Évidemment, car c'est aussi votre outil de travail, parfois qui est directement menacé par ces feux, ce feu qui fait des dégâts colossaux sur la végétation, on l'a vu, sur les bâtiments parfois aussi, sur les cultures, n'en parlons pas. Est-ce que vous avez déjà une idée de l'étendue des dégâts à ce niveau-là ?
0: Non, non, on n'a pas d'idée d'étendue, mais la zone de production de légumes a été atteinte. Il y a des élevages qui ont été atteints. Le bilan économique il va être monstrueux. Et à la différence de 2022, là en plus, on touche énormément de maisons. On tangente les zones bâties. En 2022, il y avait eu très peu de maisons qui avaient été détruites. Là, cette année, c'est très important.
1: Oui, c'est la différence notable avec 2022. Ça se passe en zone urbaine et donc peut-être des cultures différentes aussi qui sont atteintes cette fois-là en 2026.
0: Voilà, oui, oui. En 2022, c'était proche de la zone viticole et le risque, c'était d'avoir des poussières qui étaient tombées sur les raisins, mais il n'y a plus derrière, donc ça les a lavés et puis il n'y a pas eu de soucis, il n'y a pas eu de faux goût à cause des cendres. Mais là, des cultures de légumes qui peuvent être échaudées, si les réseaux d'irrigation sont endommagés, les cultures de légumes, si ce n'est pas arrosé tous les trois jours, on va dire en conditions normales, mais là, ils nous annoncent du 45 degrés à nouveau à partir de mardi. Donc ça veut dire un tour d'eau tous les soirs avec les pivots. Si les systèmes d'irrigation ne sont pas opérationnels, la culture, elle est morte. Puis derrière, il y a tout l'approvisionnement des usines de conditionnement. C'est toute une chaîne qui...
1: C'est une filière, en effet, qui va être mise en difficulté. En tout cas, le bilan risque, en effet, d'être très lourd pour la filière agricole.
0: Et puis nos amis forestiers, pour qui c'est un drame. Parce que un pin, mais les pins, ils brûlent, mais les pins, c'est 50 ans avant d'être... quand on voit un pin de 50 ans, la forêt, il y en a beaucoup qui ne la reverront pas comme elle était.
2: Jean-Samuel Hénard, président de la Chambre d'agriculture de Gironde, avec Benjamin Recouvreur. Dans un instant, d'un incendie à l'autre, on quitte la Gironde et on prend des nouvelles du feu qui se poursuit dans le secteur de Pont-Évès, dans le Var.
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2: 15h47, avant cela, l'info en une minute. Lou Momège, des sites sensibles sous haute surveillance autour de Bordeaux.
4: L'incendie hors norme de Gironde pourrait menacer une poudrerie, une usine de missiles ou encore des centres de recherche. Les pompiers se disent impuissants face à un orage de feu qui se propage depuis 4 jours au nord du bassin d'Arcachon. 75 soldats du feu au total ont été blessés depuis le départ du feu qui a détruit 42 000 hectares. Un départ de feu accidentel dans les Landes selon les premiers éléments de l'enquête. À Biscarrosse, les nouvelles

0: sont un peu plus encourageantes, même si l'incendie reste très important. Le feu n'a pas progressé à la mi-journée, selon le préfet des Landes. Un enfant de 12 ans mis en examen à Poitiers. Il est soupçonné d'avoir incendié un immeuble dans la nuit de jeudi à vendredi. Incendie qui a fait 26 blessés. Le garçon a été placé en retenue judiciaire. Et puis, départ dans 2 heures de l'ultime épreuve du Tour de France. Une étape uniquement dans Paris intramuros. Et on connaît déjà le nom du gagnant, le Slovène Tadej Pogacar, qui a déjà chez lui 4 maillots jaunes.
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2: La suite de cette édition spéciale consacrée tout au long de la journée sur France Info aux différents incendies dans le sud de la France. On quitte un instant la Gironde pour rejoindre le département du Var, où ça fait 6 jours maintenant que les pompiers luttent contre cet incendie dans le secteur de Pontévès, le massif du Gros Bessillon. Le feu a encore progressé. Il a parcouru 4500 hectares sans faire de victimes pour l'instant. Le lieutenant Franck Graciano, officier de communication des pompiers du département du Var, fait un point pour nous.
3: Hormis la casse mécanique des engins, donc on n'a pas de blessés ni de victimes sur ce feu. Nous avons toujours donc 2000 personnes qui ont été évacuées des communes de Barjol et de Bru-Aurillac par sécurité. Et actuellement, donc, les actions des sapeurs-pompiers se concentrent sur l'extinction et la sécurisation de plusieurs endroits qui menacent encore de reprise.
4: Quelles sont les conditions météo ce matin? Des pluies étaient espérées dans la nuit. Est-ce qu'il y en a eu un petit peu? Est-ce que ça a pu permettre de vous aider?
3: Alors effectivement, hier nous attendions donc la pluie avec impatience. Très peu de pluies sont tombées sur le secteur concerné par l'incendie. Ouais. Seulement 2 mm, ce qui n'est rien. Et en début d'après-midi, le Mistral va se relever.
4: Quelles restent les principales difficultés pour vous dans la lutte contre ce feu dont on a l'impression qu'il peut reprendre et très vite à tout moment?
3: Alors vous avez raison, hein, les principaux risques, c'est les reprises. Le feu n'est absolument pas fixé. De nombreuses zones restent critiques. Ce matin, le Milan est venu de déposer une barrière de retardant pour protéger un certain secteur. Les principaux risques, c'est que le feu attisé par le Mistral qui va se lever reprenne de vigueur et continue sa progression. Mmh. Donc actuellement, les pompiers font tout pour le contenir dans son enveloppe actuelle et pour éviter bien sûr qu'il sorte de l'enveloppe et se dirige vers d'autres lieux critiques.
4: Donc le Mistral et le vent, c'est le principal ennemi des pompiers aujourd'hui. C'est ce qui peut vous faire passer encore une journée très difficile.
3: Alors, il y a effectivement donc le vent, la configuration du terrain, la température et bien sûr le baisse de l'hygrométrie. Mmh.
4: La priorité, vous disiez, contenir le feu dans son enveloppe, ça veut dire aussi et surtout protéger les habitations et protéger les vies humaines qui pourraient être exposées à des risques.
3: Effectivement, donc vous avez raison de le souligner. Dans la nuit, depuis la reprise hier, donc 2 maisons ont brûlé sur le secteur. Nous en avons sauvé des dizaines. Enfin, les sapeurs-pompiers sur le terrain en ont sauvé des dizaines. Et c'est la priorité pour les sapeurs-pompiers, c'est effectivement qu'il n'y ait pas de blessés, qu'il n'y ait pas de victimes, et bien sûr protéger un maximum de d'habitations.
4: Plus d'un millier de sapeurs-pompiers sont toujours mobilisés sur ce feu qui est aussi très important. Et on le sait, en ce moment, la situation est difficile en de nombreux points. Ça fait 5 jours que ce feu est en cours. Franck Garciano, on imagine que les effectifs commencent aussi à fatiguer.
3: Alors effectivement, donc les effectifs fatiguent. Il y a pas mal de relèves. On essaye de relever, du moins pour le département du Var, toutes les 8 heures, les sapeurs-pompiers. Ça arrive qu'ils font plus d'heures que ça, mais bon, ils tiennent vraiment à s'engager dans la lutte. On a aussi beaucoup de départements qui sont en renfort et qui organisent leur propre relève sur le secteur. Donc, la fatigue s'installe au bout de 5 jours, mais les sapeurs-pompiers œuvrent pour maintenir au maximum et contenir ce sinistre.
2: Franck Graciano, l'officier de communication des pompiers du département du Var. Voilà pour ce qu'on pouvait dire à l'instant sur cet incendie dans le Var qui a parcouru 4500 hectares et qui n'est toujours pas fixé. On revient aussi sur la situation en Gironde dans les prochaines minutes sur France Info. Mais dans le reste de l'actualité, il y a également cet après-midi cette très bonne nouvelle pour notre patrimoine. Les plages du débarquement en Normandie ainsi que les châteaux cathares sont désormais inscrits au patrimoine mondial de l'UNESCO. Les plages du débarquement étendues de sable qui ont marqué l'histoire. Cette reconnaissance était très attendue par les élus locaux et les garants de la mémoire de la Seconde Guerre mondiale. Et cette bonne nouvelle, elle intervient à un moment charnière selon Christophe Prime, qui est historien responsable des collections au mémorial de Caen, spécialiste de la Seconde Guerre mondiale.
1: On voit disparaître au fil des ans les derniers vétérans et on se posait toujours la question de savoir comment on allait repenser ce tourisme de mémoire sans eux. Mmh. Et en même temps, justement, ces plages du débarquement sont des milieux fragiles qu'il faut préserver, qui sont en but à de nombreux, on va dire, défis pour l'avenir, hein, je veux dire, avec le réchauffement climatique et aussi, bien sûr, des vestiges de par nature, justement, ne sont pas faits pour durer éternellement. Donc tout ça, le classement va pouvoir y répondre.
4: Oui, on reviendra sur ces enjeux de préservation, justement, Christophe Prime. D'abord, sur l'attrait touristique dont vous parliez, ces plages du débarquement, elles sont déjà très connues dans le monde entier. Elles attirent environ 8 millions de visiteurs tous les ans. Mais cette reconnaissance de l'UNESCO, ça les fait passer encore dans une autre dimension. Ça peut attirer encore plus de monde.
1: Ah, je pense que oui, parce que je veux dire, le label est extrêmement puissant, je pense à l'international, je pense notamment aux pays asiatiques. Donc forcément, je dirais, ça va peut-être faire un afflux supplémentaire de touristes qu'il va falloir gérer aussi, hein, je dirais, donc gérer de plein de manières possibles. Ça va nous obliger à mettre aussi des choses pour préserver les sites, justement, et mettre aussi des outils de gestion qui soient plus cohérents et collégiales.
4: Et puis, il y a cet enjeu dont vous parliez tout à l'heure, Christophe Prime, de faire vivre cette mémoire. Vous parliez des touristes asiatiques, peut-être qui connaissent un petit peu moins l'histoire du débarquement par rapport aux Américains ou aux Anglais, par exemple. Ça va pouvoir permettre aussi de faire vivre cette mémoire-là de manière un peu plus importante.
1: Oui, je dirais, on va devoir aussi repenser hein, les différents acteurs. Moi, je pense surtout justement aux musées, hein, aux structures muséales qui vont devoir, je pense, franchir une marche pour justement expliquer ce qui s'est passé justement ici en 1944 et aussi pourquoi cet événement est devenu presque un événement historique à dimension planétaire. Hein. Les commémorations décennales sont là pour nous le rappeler. Donc, il va falloir aussi, je pense, mettre en place des projets communs de recherche, de médiation et d'exposition, en tout cas pour les musées. Et dès lors, on y travaille au mémorial pour l'année prochaine.
4: Le président de la région Normandie, Hervé Morin, donnait un chiffre tout à l'heure. Il disait que ça pourrait attirer 20% de touristes en plus. Ça vous paraît plausible, cet ordre d'idée ?
1: Ah, ça, c'est toujours. On peut l'espérer aussi. Faut pas oublier. Hein, je dirais que c'est 20% qui va falloir de personnes en plus si cela se réalise. Ça veut dire mettre aussi en place des infrastructures pour pouvoir gérer un tel afflux. Oui. Donc, mais bon, je veux dire, l'avenir nous le dira. En tout cas, on va s'y préparer.
4: Justement, cette reconnaissance, elle peut permettre aussi peut-être, Christophe Prime, de décrocher des financements supplémentaires pour développer de nouveaux projets, par exemple avec les musées ou même pour la préservation des sites, on en parlait tout à l'heure.
1: Oui, cela peut bien sûr se dérouler comme ça. Je dirais après, c'est vrai que cette nouvelle est toute fraîche. Donc maintenant, il va falloir la digérer et voir justement ce que l'on peut faire avec ce label. Mais en tout cas, je pense qu'on va tout faire parce que derrière, justement, il y a énormément de choses, notamment à faire sur la préservation de ce patrimoine. Avec un patrimoine qui, bien sûr, on le voit chaque année aussi, est soumis finalement aux aléas de la nature. Et ça de plus en plus. Donc c'est vraiment le bon moment pour que ce classement intervienne.
4: Au-delà de l'aspect touristique dont on parlait, de la protection, de la préservation de ces lieux, Christophe Prime, il y a aussi tout le symbole de ce que portent les plages du débarquement. C'était aussi ce qui figurait dans la candidature portée par la France et la région. Ces valeurs de liberté, de paix aussi, ce symbole-là, il est important aussi.
1: Alors, ce sont des symboles importants auxquels nous, au Mémorial de Caen, on est habitués, puisque depuis son ouverture le 6 juin 1988, finalement, ces valeurs, notamment de voilà, recouvrement de la liberté, de réconciliation et de paix, finalement, c'est dans l'ADN de notre institution. Donc, ça nous parle énormément. Hein. Il faut rappeler notamment qu'en 2004, justement, on avait eu le droit sur l'esplanade à cette scène de réconciliation entre, je dirais, Schröder et Chirac.

0: Donc c'est quelque chose nous auquel on est habitué et je vous dirais que ça je dirais, voilà cela fait énormément de sens pour nous.
1: Vous parliez tout à l'heure, pour finir, Christophe Prime, de l'importance de faire vivre cette histoire, cette mémoire du débarquement, car les derniers vétérans étaient en train de disparaître petit à petit. Est-ce que vous avez l'impression que cette mémoire s'érode ou au contraire que l'intérêt qu'on lui porte est toujours important? On voit par exemple des films sortir cette année sur la période de la Seconde Guerre mondiale qui évoquent toujours cette histoire de la libération du débarquement.
0: Moi, je vous dirais que non, cette mémoire ne s'érode pas. Hein. Quand moi, je suis arrivé au mémorial en 1999, on avait déjà peur de ça. Et au final, je dirais 26 ans plus tard, l'attrait pour pour ces événements qui se sont déroulés en Normandie n'ont pas cessé finalement de croître. Le cinéma, justement, y est pour une bonne part. Je dirais, il y a aussi encore énormément je pense, de travail à la fois aussi pour les historiens, mais aussi pour le cinéma, parce qu'on a un cinéma qui rend compte d'une réalité très américaine du débarquement. Et Julien, faut pas oublier justement qu'il y a quand même une multitude de nations qui se sont retrouvées engagées dans cette lutte pour libérer l'Europe occidentale.
2: Christophe Prime, merci beaucoup. Vous êtes historien, responsable des collections au Mémorial de Caen et spécialiste de la Seconde Guerre mondiale. Dans un instant, on revient sur France Info sur les incendies, notamment l'incendie monstre aux portes de Bordeaux.
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2: Les températures sont en baisse ce dimanche avec du temps gris au nord et des averses même. La moitié sud est moins instable qu'hier. Le soleil revient par la Méditerranée. Attention toutefois, en fin de journée, aux orages sur les Alpes. 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Anne-Sophie Balbir.
5: 240 habitations ont été détruites dans l'incendie qui ravage la Gironde. C'est le dernier bilan de la préfecture. La majorité des bâtiments concernés se situe au nord de l'Aige-Cap-Ferret, sur la seule commune du Porge. C'est là que Christian a retrouvé sa maison dévastée.
6: J'ai pu voir la maison à 5h du matin, avant que les barrages soient installés. Et j'ai pu constater qu'il ne restait quasiment que les murs et l'intérieur complètement brûlé. Un feu de forte intensité, certainement, puisqu'on ne retrouve pas de traces de meubles ou de vaisselle ou de quoi que ce soit. Tout est réduit en cendres sur 10 cm sur le sol. Et c'est tout ce qui reste. Des murs et des murs. Même mes voisins qui ont subi le même sort, des murs, le noir. Personnellement, je ne pensais pas que le feu aurait pris jusque chez moi, mais bon, dans les airs, ça vient quand même.
5: Le feu en Gironde a blessé 75 pompiers, 10 ont dû évacuer. La progression des flammes reste imprévisible. La métropole bordelaise est toujours menacée. L'incendie se trouve à 15 km environ de l'agglomération. Les transports sont, eux, très perturbés. L'autoroute A63 entre Bordeaux et l'Espagne est fermée sur 60 km. Le trafic SNCF est interrompu entre Bordeaux, Hendaye et Tarbes jusqu'à nouvel ordre. Dans les Landes, l'incendie est contenu, mais pas encore fixé. L'enquête s'oriente vers la piste accidentelle. Le feu est parti d'une camionnette entre Biscarrosse et Sanguinet jeudi après-midi. Des heures difficiles aussi en Espagne. Les pompiers luttent toujours contre les feux dans la région de Madrid. Mais un incendie est également actif sur la côte est de l'Espagne, près de Valence. Une personne est morte. Le roi d'Espagne, Felipe VI, déplore la perte d'un patrimoine naturel inestimable.

0: En Allemagne, le profil du suspect de l'attaque terroriste d'hier soir se précise. Un homme à bord d'un véhicule a foncé dans la Gay Pride de Berlin avant de prendre la fuite. Selon la police allemande, il est âgé de 21 ans. Et d'après les sites du magazine Der Spiegel et du quotidien Bild, il avait tenté de rejoindre les djihadistes de l'État islamique en Syrie en 2025. Le dernier bilan de l'attaque d'hier soir fait état d'un mort et de 29 blessés contre 16 jusqu'ici. L'Iran met la pression sur les Américains après 48 heures de pause dans les bombardements. L'armée de Téhéran affirme que si les frappes reprennent, la guerre au Moyen-Orient s'étendra encore. Avertissement lancé à 3 jours d'une visite du Premier ministre israélien Benjamin Netanyahou à Washington. En parallèle, les rebelles houthis du Yémen, alliés de l'Iran, disent avoir abattu un drone de reconnaissance saoudien. L'épilogue de la 113e édition du Tour de France, dernière étape à Paris, coup d'envoi prévu à 17h50 sur les Champs-Élysées. Sauf accident, Tadej Pogacar s'apprête à être sacré pour la 5e fois.
1: Et nous le vivrons évidemment, ce sacre de Tadej Pogacar et l'intégralité de cette dernière étape du Tour de France et l'arrivée sur les Champs-Élysées en direct sur France Info. Ça commence à 17h50. Merci Anne-Sophie Balbir. Dans un instant, retour sur ces incendies qui ravagent notamment le département de la Gironde. Nous ferons un nouveau point sur la situation à 16h avec Émilie Tran qui nous rejoint. Nous serons également avec le maire de Sestas. C'est l'une des communes qui a dû être évacuée hier soir. Et puis nous évoquerons la difficulté aussi pour celles et ceux qui sont dans ce secteur de respirer cette air et ces fumées avec le risque évidemment d'inhaler des perturbateurs, des fumées qui peuvent être toxiques. Nous serons avec un pneumologue qui nous rejoint donc dans les prochaines minutes sur France Info.
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1: Et à 16h04, donc, avec vous, Émilie Tran, on fait un nouveau point sur la situation en Gironde. Les pompiers sont éreintés face à ce feu monstre qui est parti mercredi après-midi de Somos et qui ravage depuis 42 000 hectares partis en fumée. Les dégâts sont déjà colossaux dans le département.
3: 240 habitations ont été emportées par les flammes d'après le dernier bilan de la préfecture à la mi-journée. Un paysage catastrophique, déplore Martial Zaninetti, le maire du Porge, au nord du bassin d'Arcachon. Là-bas, 20% des logements ont été touchés. Il décrit son village encerclé par le feu, quelque chose de complètement gris, des ruines, de la fumée. Déjà 48 heures que sa commune a été évacuée. Sur place, il ne reste donc plus que quelques habitants, des bénévoles, du personnel de la ville. Effondré, mais malgré tout à la tâche, insiste le maire.
1: L'incendie, l'ogre, comme certains le surnomment, s'est rapproché dangereusement de Bordeaux.
3: Il est arrivé jusqu'aux portes de la métropole au niveau de Martignas-sur-Jalles, à 15 km environ. Au total, 220 000 personnes ont dû être évacuées depuis le début de l'incendie, dont un quart chassé de chez elle hier soir. Le maire de Bordeaux, Thomas Cazenave, prévoit de reloger 2600 personnes dans la métropole ou à proximité, chez par exemple des particuliers, au Crous, dans des lycées ou encore dans des centres de formation d'apprentis. Le maire de Bordeaux qui assure pour autant qu'aucune évacuation de la ville n'est pour l'instant prévue. Il assure que le feu est davantage au sud et qu'il ne progresse pas sur le flanc ouest de la métropole. Et puis côté trafic, la 63 est fermée entre Bordeaux et jusqu'au nord des Landes. Et puis la SNCF a également interrompu la circulation de tous ses trains dans la zone entre Bordeaux, Hendaye et Tarbes, et ce jusqu'à nouvel ordre.
1: Et pendant ce temps sur place, 2500 pompiers sont impuissants malgré leurs efforts face à ces flammes qui restent incontrôlables.
3: 75 d'entre eux ont déjà été blessés depuis le début de l'incendie pour leur venir en aide aujourd'hui. Près de 3 milliers de militaires, des pompiers, des gendarmes. Dans le ciel également, une vingtaine de véhicules aériens, l'avion militaire A400M. Un combat difficile à mener, d'autant que la nuit a été longue. Le feu s'est transformé en pyrocumulonimbus. C'est un nuage de feu hors norme, capable de projeter des braises, de créer ses propres vents, de créer des éclairs. Une première en France pour y faire face. Des bénévoles se sont même joints au combat. À Le Temple, par exemple, une soixantaine d'agriculteurs sont mobilisés. Ils se relaient nuit et jour depuis le début de l'événement.
1: Merci pour ce point complet. Émilie Tran, 5 communes ont donc été évacuées, 5 communes supplémentaires. Hier soir, 55 000 personnes en Gironde, les habitants de Marcheprime, du Barp, de Mios, de Biganos et de Sestas. Nous accueillons à présent sur France Info le maire de Sestas, Jérôme Steff, bonjour.
4: Bonjour.
1: Merci beaucoup de prendre quelques minutes pour France Info en direct. Votre commune, 17 000 habitants, si je ne dis pas de bêtises, a été évacuée ces dernières heures. Vous faites partie de la dernière série de communes évacuées dans ce département.

0: de la Gironde. Déjà, comment ça s'est passé à quel moment vous avez reçu l'ordre et comment tout s'est déroulé?
1: Écoutez, on a reçu l'ordre dans la soirée. J'ai plus l'heure en tête parce que depuis deux jours, on n'a plus du tout la notion du temps. Mais dès qu'on a eu l'ordre, on a eu l'ordre d'évacuer trois quartiers. Ensuite, l'ordre a été annulé. Puis finalement, on a eu l'ordre d'évacuer l'intégralité de la commune de 17 000 habitants. Mmh. Il a fallu dégainer dans la nuit pour évacuer les habitants jusqu'à 2 heures du matin. Et il y a toujours bien évidemment des habitants isolés qui ont oublié de se recenser, qui ont entendu le message mais qui n'ont pas évacué de suite. Et donc on continue encore aujourd'hui. Alors il reste très peu d'habitants, mais on continue les rotations là pour les évacuer.
0: Donc ça veut dire que vous procédez limite rue par rue, maison par maison?
1: On a déjà fait ça hier soir, on a appelé tous nos seniors du service d'aide à domicile, un par un, on a doublé ces appels de visite à domicile, moi-même avec des élus ce matin à 6h30, on était en train de tambouriner aux portes pour s'assurer qu'il n'y avait plus personne. On met en place tous les moyens possibles pour essayer d'être le plus efficace possible dans l'évacuation.
0: Alors, ce qui est assez original, c'est que hier encore, vous aviez dans votre commune un centre d'accueil pour des habitants d'autres communes qui avaient été évacués. C'est bien ça, et finalement, ça a été votre tour.
1: 10 minutes avant d'évacuer, je venais de donner mon accord et les pompiers, on avait un groupe de 108 pompiers qui venaient d'arriver, qui étaient en train de défaire les lits. Pour s'installer dans notre centre d'accueil quand on a eu l'ordre d'évacuer la ville.
0: Est-ce que vous faites face à une population qui est compréhensive malgré tout? Il y a forcément, j'imagine, quelques résistances, mais globalement...
1: Non. On a une population qui est extraordinaire ici. D'ailleurs, le colonel de gendarmerie qui a supervisé l'évacuation disait « Vous avez une chance extraordinaire en tant que maire de Sestas parce qu'on a rarement vu une évacuation avec des gens aussi calmes, malgré les bouchons quand ils quittaient la ville. » Et puis moi, je veux saluer l'ensemble de mes concitoyennes et concitoyens. Dès qu'on a ouvert un appel aux dons pour les sinistrés ou les pompiers, dans le quart d'heure qui suit, je dis bien dans le quart d'heure, on avait déjà des gens qui sortaient du supermarché avec des dons. Le lendemain, on avait 255 bénévoles qui s'étaient proposés. On a dû refuser au bout d'un moment des dons. On a dû dire stop aux bénévoles. Donc moi, je dis merci à la solidarité des Sestadaises et Sestadais et à leur comportement aussi exemplaire dans ces temps de crise.
0: Mais surtout que ça doit vous faire du bien au moral parce qu'on voit que ce feu reste imprévisible aujourd'hui et qu'on ne sait pas vraiment jusqu'où ça peut aller.
1: Mais justement, là, je reviens de notre centrale photovoltaïque, là, où on a ravitaillé les pompiers. On est sur une ligne de front, là, où on a créé un pare-feu depuis ce matin. Quand je dis on a créé un pare-feu, c'est à l'initiative, bien évidemment, de la DFCI, des pompiers, de notre coopérative forestière, Alliance Forêt-Bois, supervisée par la préfecture. Mais il y a des centaines d'hommes qui sont en train de vouloir créer ce pare-feu, de lutter contre les flammes. Je pense aussi aux agriculteurs, il y a les entreprises de travaux agricoles, de BTP. Ils sont tous mobilisés, là. Et on a tous une colère parce que c'est compliqué.
0: Oui, on l'entend effectivement.
1: Et on espère, excusez mon émotion, mais j'aimerais tellement voir un ou deux Canadair dans le ciel.
0: Oui, vous lancez un appel là à un moment aussi.
1: Et on ne les voit pas.
0: Oui. Alors on sait effectivement que tous ceux qui sont disponibles sont évidemment mobilisés et c'est toute la question d'ailleurs des moyens dont bénéficie notre pays et des infrastructures disponibles. Mais quand j'entends votre émotion, le maire que vous êtes, c'est aussi une fois de plus l'élu local en première ligne avec ce sentiment parfois d'abandon ou d'être livré à soi-même.
1: Je ne dis pas forcément abandon, mais quand je vois l'énergie déployée par tous ces individus, je peux vous dire, ils sont tous en danger là. Je suis juste allé les ravitailler. Je peux vous dire que le danger, il est palpable. On sent le stress. Et puis, je fais face à des hommes épuisés. Ils sont épuisés. Ils sont sur le front depuis des heures et des heures. Ils dorment pas. Enfin, quand vous croisez leur regard, c'est glaçant. Enfin, il y a pas de mots pour raconter ce qu'ils sont en train de vivre. Et on aimerait tellement justement qu'ils soient soutenus aussi par d'autres moyens. Surtout qu'on est à un moment crucial là. On est à un moment crucial où si le pare-feu joue pas son rôle, le feu peut sauter, ça peut devenir encore plus dangereux. Donc,
0: si ça saute, voilà, ça veut dire que...
1: un appel. Si quelqu'un m'entend et qu'il a le pouvoir de déclencher la venue d'un ou deux Canadair, eh bien qu'il appuie sur le bouton et vite.
0: Mais ça, c'est un message que vous avez essayé de porter au niveau de la préfecture, au niveau de...
1: Bien sûr qu'on essaie de le remonter, ce message. Voilà, maintenant, j'ai conscience aussi que c'est compliqué, mais je peux vous dire que nos correspondants des FCI qui connaissent parfaitement le terrain, voilà, j'aimerais aussi que, voilà, parfois, ils soient un peu plus entendus, parce que ils ont une connaissance parfaite du terrain et parfois, et ben, il est bien d'écouter les gens qui sont sur le terrain, qui vivent dans nos bois jour et nuit depuis des dizaines d'années et qui ont une connaissance qui est irremplaçable. Voilà. Et ça, c'est l'expérience que rien ne remplace.
0: Je le précise, les FCI, c'est la défense des forêts contre les incendies, notamment dans votre secteur. À ce stade, évidemment, vous avez donc... Vous voyez là sous vos yeux votre commune vide, déserte, désertée, sans pouvoir dire aux habitants quand ils pourront retourner chez eux.
1: Bien sûr, on n'a aucune visibilité. Les habitants viendront chez eux quand le feu est fixé. Aujourd'hui, à chaque fois qu'on a un combat, dans l'heure qui suit, on se prend un coup de poignard dans le dos parce que le vent tourne, le vent se réaccélère, il y a une saute de feu. Donc on ne fait que ça en fait, des zigzags, gagner un combat et puis juste après se recevoir un grand coup de poignard dans le dos, recommencer à zéro. Mais voilà, moi j'ai confiance aussi dans nos pompiers, dans tous nos techniciens qui sont sur le terrain et ils vont finir par triompher parce que vu l'énergie qu'ils y mettent, il ne peut pas en être autrement.
0: On entend votre désarroi, mais aussi cette note d'espoir. Merci beaucoup, Jérôme Steff, maire de Sestas, d'être venu cet après-midi sur France Info. Cet incendie, il provoque aussi un immense nuage de fumée qui déborde au-delà de Bordeaux. L'air se charge en particules fines et ces particules sont nettement plus toxiques et dangereuses que celles qu'on peut respirer quand il y a, par exemple, un épisode de pollution atmosphérique. C'est ce qu'explique Denis Charpin. Il est pneumologue et président de l'Association pour la prévention de la pollution atmosphérique.
2: Il y avait beaucoup plus de particules ultra fines et que deuxièmement, quand des voitures ou des logements brûlent, c'est des plastiques qui brûlent, des combustibles, donc il y a des métaux lourds, quantité de produits cancérigènes aussi. Donc elles sont nettement plus agressives que les fumées habituelles.
3: Avec des effets évidemment néfastes pour ceux qui les inhalent.
2: Oui, alors ces effets, bon, c'est d'abord les effets sur le cou, c'est les effets aigus qui sont des effets d'irritation,
3: oui.
2: Irritation pour tout le monde, du nez, des yeux, des bronches, mais évidemment beaucoup plus marqué dans les populations vulnérables. Et là, on pense immédiatement aux asthmatiques qui ont des bronches très, très chatouilleuses. Donc il faut vraiment que les asthmatiques se protègent au maximum, si possible qu'ils portent un masque et puis qu'ils prennent très régulièrement leur traitement. Donc ça, c'est pour les effets aigus qui sont assez bien connus. Ce qui nous manque beaucoup au plan scientifique, ce sont les études sur le long terme. Alors sur le long terme, on sait déjà qu'une augmentation de la mortalité, disons dans les 15 jours, Santé publique France a enregistré une augmentation de 40% du nombre de décès, ce qui est quand même très très considérable, d'origine respiratoire, cardiovasculaire et neurologique. Maintenant, oui, ce qu'il faudrait faire, c'est des études de suivi, mais c'est évidemment coûteux, difficile à faire.
3: Mais donc ça fait
2: que deviennent ces personnes.
3: Donc, dans tous les cas, la consigne pour ceux qui sont exposés, ça reste de se protéger au maximum de ces fumées, donc de rester le plus possible à l'intérieur, d'éviter les activités physiques en extérieur.
2: Oui, alors ça dépend des situations. Évidemment, quand les flammes arrivent, là, il faut partir. Au contraire, il faut préparer son baluchon. Et s'en aller, c'est la meilleure des solutions. Bon, maintenant, si on reste à la maison, le maître mot, c'est confinement. Donc, il faut confiner, alors que d'habitude, les médecins, les pneumologues conseillent de ventiler, au contraire, d'aérer le logement. Là, au contraire, il ne faut pas l'aérer. Il faut fermer portes et fenêtres, mettre des linges humides sur les ouvertures, couper la ventilation mécanique contrôlée qui fait rentrer de l'air pollué dans la maison. Bon, si on a un purificateur d'air, c'est le moment de s'en servir. Et aussi des masques, mais pas le masque bleu, le masque chirurgical.
3: Le masque FFP2.
2: C'est le masque FFP2.
3: Ça, c'est utile. Le gouvernement en a mis 2,5 millions à disposition à Bordeaux. C'est même pour les gens qui ne sont pas asthmatiques ou qui ne sont pas particulièrement vulnérables, ça a un intérêt de le porter.
2: Oui, c'est intéressant pour eux aussi. Alors, ça n'arrête pas les particules ultra fines. Mais enfin, ça arrête déjà les particules grossières, les particules fines. Donc, c'est déjà intéressant. Puis, comme vous le disiez, il faut éviter les activités physiques. Parce que quand on fait du sport, on augmente sa ventilation par 10, 30, 50 fois. Et donc, c'est autant de polluants qui arrivent dans les alvéoles et puis qui passent dans l'organisme.
4: Denis Charpin, qui est pneumologue et président de l'Association pour la prévention de la pollution atmosphérique. Dans un instant, on vous résume toute l'info en une minute avec Anne-Sophie Balbir.
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4: Les agriculteurs sont au chevet également des sinistrés et aident les pompiers en Gironde. C'est notre prochain sujet sur France Info. Après le tour de l'actu, en une minute, le fil info à 16h19. Anne-Sophie Balbir, près de 40 000 vacanciers évacués à cause de ces incendies.
8: Depuis mercredi, tous étaient installés dans des campings en Gironde et dans les Landes. C'est le chiffre de la Fédération nationale de l'hôtellerie de plein air qui s'inquiète d'ailleurs de l'arrivée de nouveaux touristes dans les prochains jours. 10 ans après son assassinat par 2 djihadistes, la mémoire du père Jacques Hamel est célébrée aujourd'hui à Saint-Étienne-du-Rouvray, près de Rouen. Une messe s'est tenue ce matin dans la ville en présence du Premier ministre Sébastien Lecornu et de François Hollande, président au moment des faits. 6 personnes ont été tuées dans des zones occupées de l'Ukraine et dans un village frontalier ce dimanche. Bilan des autorités russes. Hier, les attaques entre Moscou et Kiev avaient fait 20 morts de part et d'autre. Et puis, l'aboutissement d'un projet initié il y a 20 ans, les plages du débarquement en Normandie sont désormais inscrites au patrimoine mondial de l'UNESCO. C'est le cas aussi des forteresses royales du Languedoc dans le sud de la France, plus connues sous leur ancien nom de Château Cathar.
4: 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À 15 km de Bordeaux, en Gironde, le feu menace toujours. Et aux côtés des pompiers, il y a les agriculteurs qui luttent évidemment pour sauver leurs maisons, leurs exploitations, leurs hangars, leurs animaux également. Et puis, évidemment, quelque part, leur vie. Guillaume Boss est agriculteur dans la commune du Temple, au cœur du Brasier. Ça fait plusieurs jours qu'il est donc mobilisé aux côtés des pompiers et qu'il met à disposition son matériel.
9: Et là, on intervient sur tous les alentours des maisons pour essayer de les protéger au mieux et tous les agriculteurs des communes avoisinantes sont mobilisés. On a des gens qui viennent de partout nous prêter main forte, aider les pompiers, remplir les citernes. Donc il y a une énorme entraide.
3: Vous êtes donc vous apportez votre matériel, vos citernes, oui. Et c'est comme ça que vous travaillez au plus près des maisons, essayer de ralentir l'arrivée des flammes au plus près des habitations.
9: Oui, exactement. Là, on s'est équipé avec nos tracteurs qui nous permettent de travailler tous les jours. Là, on a rempli, on a mis des citernes d'eau et voilà, on intervient au plus près des maisons. On essaye de mouiller, on essaye d'éteindre les flammes qui viennent. Voilà, c'est un travail de tous les jours, de toutes les heures. Et on se relaye sans cesse depuis maintenant 72 heures.
3: 72 heures, en effet, ouais, ça fait 4 jours que le feu a commencé. Hier,
9: ouais, c'est ça.
3: Il y a eu un petit peu de répit, selon les pompiers, sur la virulence du feu. La nuit dernière, le feu a repris en intensité, disaient justement les autorités. Vous l'avez constaté, vous aussi, dans ce que vous avez vécu cette nuit.
9: Oui, oui. Alors nous, effectivement, nous, ça s'est calmé. Alors ça s'est calmé uniquement parce que l'intégralité de la commune, ou presque, a brûlé. Donc forcément, quand il y a moins à brûler, c'est moins virulent. On a eu beaucoup d'aide hier de la sécurité civile et des grosses colonnes de pompiers qui nous ont aidés sur des maisons qui étaient très menacées sur le nord du village.

0: Donc là, c'est à peu près sous contrôle. Maintenant, ça va être un travail de surveillance accrue, surtout autour des maisons, parce qu'il y a encore des flammes et des reprises qui sont là.
1: Parce que ce matin, les flammes, tout de même, se sont un petit peu éloignées de la commune où vous
0: Oui,
1: êtes.
0: en fait, si vous voulez, ça descend vers le sud et je dirais légèrement vers l'est, donc c'est-à-dire sud de Bordeaux.
1: Vous
0: Donc
1: savez
0: plutôt.
1: combien d'habitations ont été endommagées, détruites dans la
0: Alors,
1: commune où vous êtes?
0: sur le temple, nous, on a entre 4 et 6 maisons sûres qui ont brûlé. Je ne vous compte pas les garages, etc. Mais on a été relativement épargnés. Alors, c'est horrible de dire ça pour les gens qui ont les maisons qui ont brûlé. Mais voilà, on a été quand même assez aidés par les pompiers. Et surtout, nous, les agriculteurs, je peux vous le dire que tout le monde a fait un travail énorme.
1: Vous étiez combien
0: Énorme.
1: d'agriculteurs mobilisés là sur votre commune, par exemple?
0: C'est difficile à quantifier parce qu'en fait, il y avait les agriculteurs, tous ceux de la commune du Temple, je peux vous dire bien tous, tout le monde était là,
1: N'y a pas eu
0: mais on a eu aussi.
1: d'hésitation sur le fait de venir
0: Non,
1: aider et
0: zéro.
1: s'engager.
0: Zéro. Tout le monde est venu et là, il n'y a plus d'animosité, il n'y a plus rien, on est tous frères et on est tous là pour s'aider. Donc là, je ne sais pas, je pense qu'il y a au moins une soixantaine de personnes qui est constamment là. Tous les agriculteurs sont là et c'est vrai qu'on a l'aide des communes avoisinantes aussi qui ont été touchées plus tôt, comme le Porge. Je pense à mes amis du Porge qui, eux, ont tout perdu et des maisons. Le constat est beaucoup plus alarmant là-bas.
1: Oui, une centaine de maisons, a
0: Ouais,
1: priori,
0: c'est ça,
1: ont
0: tout
1: été
0: à fait.
1: détruites par les flammes. Vous parliez, Guillaume Boss, du travail avec les pompiers, la sécurité civile. Comment
0: Ouais.
1: ça s'organise tout ça? Qu'est-ce que vous leur apportez? Comment ça se coordonne?
0: Alors là, en fait, si vous voulez, c'est la coordination est spécial un peu parce que nous en fait on connaît le terrain donc nous on les guide en fait sur le terrain, c'est nous qui les amenons. Alors en leur disant voilà, il faut que vous veniez là, il faut que vous veniez là, on les informe parce qu'on connaît par cœur notre territoire, donc on essaye de les guider au mieux. Il y a les agents des FCI aussi qui sont des bénévoles avant tout, hein, qui sont là pour les guider aussi. Et voilà, nous on essaye de coordonner aussi les ravitaillements en eau parce que vous doutez bien qu'avec toute l'eau que l'on puise, les pompiers ont du mal à faire le plein.
1: Oui.
0: Donc là, c'est des grosses tonnes à eau qui viennent d'agriculteurs, par exemple du Lot-et-Garonne, des Landes, des Pyrénées-Atlantiques, et qui viennent remplir les camions des pompiers.
1: Vous le disiez, ça fait plus de 72 heures que les agriculteurs, comme vous aussi, participaient à cette lutte contre les flammes. On a beaucoup entendu la fatigue des pompiers. On imagine que cette fatigue, elle vous frappe aussi.
0: Ouais, là on est assez éreinté. C'est vrai que ça fait, on dort très peu. Et puis je peux vous dire que nous on est sylviculteurs, donc sylviculteurs ça veut dire que l'on vit de la forêt. C'est voilà, c'est notre revenu. Et j'ai des camarades qui ont perdu mais 90, 95, voire 100% de leur propriété. Donc ça veut dire que là il y a plus rien.
2: Guillaume Boss, agriculteur sur la commune du Temple en Gironde, au cœur du Brasier, avec Benjamin Recouvreur.
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2: Quelques dernières petites boucles pour boucler la grande boucle. Dernière étape du Tour de France, raccourcie cet après-midi, restreinte à Paris intramuros. 89 km au lieu de 133 pour des raisons de mobilisation des forces de l'ordre sur les incendies. Le départ, ce sera dans 1h30 maintenant des Champs-Élysées, avec malgré tout le passage sur la butte Montmartre qui a été préservé. C'était notamment le parcours des Jeux Olympiques il y a 2 ans. Bonjour Marion Ferrer.
4: Bonjour.
2: Vous êtes rue Lepic en direct. Il y a déjà beaucoup de monde.
4: Ah oui, ambiance très très festive déjà sur la rue Lepic. Toute la rue, hein, qui mène au Sacré-Cœur, il faut s'imaginer, aux couleurs du Tour de France, avec des drapeaux, des banderoles, des maillots qui sont accrochés un peu partout sur les barrières, sur les fenêtres qui montent sur cette rue Lepic. Et ça devient de plus en plus compliqué, hein, de se faufiler sur les trottoirs, de trouver une place le long du tracé. Et des milliers de spectateurs sont déjà autour de moi. Il y a Edouard qui est membre du Vélo Club de Montmartre. Vous connaissez bien cette rue Lepic et vous êtes là depuis midi, je crois, Edouard. On fait quoi depuis midi pour s'occuper?
5: Oui, on est là depuis midi. On monte la rue avec les copains du Vélo Club. Et on profite de l'ambiance aussi, des supporters qui nous encouragent sur le côté. On a même pu monter la rue avec Monsieur le maire et ses équipes, avec différents clubs de Paris, et c'était très sympathique.
4: On a regardé le chrono avec Monsieur le maire ou pas trop?
5: On n'a pas trop regardé le chrono, mais franchement, moi j'étais impressionné parce qu'il pédale vraiment très bien.
4: Elle est comment cette ambiance? Parce qu'il y a vraiment un bruit, quand il y a une hola, on s'entend plus.
5: Ouais, on s'entend plus dès que le public commence à mettre l'ambiance, le brouhaha va devenir de plus en plus intense, et surtout quand les coureurs vont arriver, alors là on va même plus pouvoir s'entendre parler, je pense.
4: Alors on a eu un peu peur hier parce que cette étape a été raccourcie, on savait pas si la rue olympique allait être maintenue, on sait les conditions dans le sud du pays, voilà, on est quand même content que la fête continue aujourd'hui.
5: Ouais, on est quand même content que la fête continue, je pense que c'est bien qu'il ait raccourci, aussi on est solidaire de ce qui se passe en France actuellement, et c'est très compliqué, mais on est aussi content de se réunir et de penser aussi un peu à autre chose et de profiter de cette belle fête du vélo, quoi.
4: Alors on est sur la rue Le Pic au niveau 69 sur la cave Baila, c'est un petit resto qui nous héberge pour l'étape, et on est à l'endroit où ça va se corser, là ça va monter, ouais, très dur pour les coureurs.
5: Oui c'est là où va falloir être bien placé justement, et je pense que c'est là où les favoris vont commencer vraiment à appuyer fort sur les pédales et à envoyer beaucoup de watts.
4: On attend qui comme favori?
5: Clairement Van Der Poel, on ne sait pas si Poggi va la jouer, mais on espère. Romain Grégoire, il a vraiment le profil. Et pourquoi pas Kevin Vauquelin, qu'on n'a toujours pas vu, mais pourquoi pas aujourd'hui.
4: Et il y a un Français aussi que le public attend, hein. Je vous fais pas de surprise, mais c'est un certain Paul Stixas, que la foule commence d'ores et déjà, son nom résonne déjà dans la rue Le Pic.
2: Forcément. Merci beaucoup Marion Ferrer, merci beaucoup. On vous retrouvera tout au long de cette fin d'après-midi au cœur de la rue Le Pic sur la butte Montmartre, au moment du passage des coureurs, où il y a déjà beaucoup de monde qui attendent évidemment, beaucoup de spectateurs, de passionnés du vélo qui sont sur le bord de la route. Et on retrouvera aussi tout à l'heure Fanny Lechevestrier, Fabrice Rigobert et Jean-François Bernard, évidemment, pour les aspects plus sportifs de cette dernière étape du Tour de France.
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2: Et avant le retour des fortes chaleurs à partir de mardi dans le sud et mercredi partout en France, le temps est gris au nord avec quelques averses aujourd'hui encore, des orages sur les Alpes pour la moitié sud, mais un peu plus de soleil, il est 16h30. France Info, vous êtes avec Sébastien Cabrita dos Santos.
12: À Biscarrosse, dans les Landes, l'enquête s'oriente vers un départ de feu accidentel, confirme cet après-midi le parquet de Mont-de-Marsan. L'incendie est parti d'une camionnette en bord de route. Il est aujourd'hui mieux contenu, mais toujours pas fixé. Les autorités espèrent profiter d'une journée stratégique pour maîtriser les flammes avant le possible retour des fortes chaleurs ces prochains jours. 3600 hectares ont été parcourus par les flammes dans le département. En Gironde, le feu a parcouru 42 1000 hectares au total. Il brûle désormais à 15 km de la métropole bordelaise, mais aucune évacuation n'est à l'ordre du jour à ce stade, réaffirme le maire Thomas Cazenave. 240 maisons ont été détruites par les flammes dans le département, quelques 220 000 personnes évacuées au total ces 5 derniers jours. La situation jugée toujours très défavorable par le ministre de l'Intérieur. Le feu n'a pas de sens, pas de direction, alerte les secours mobilisés. Ça brûle toujours aussi dans le Var, 4500 hectares ont été parcourus par les flammes au total. Un homme placé en garde à vue, inquiété pour vol par effraction, soupçonné d'avoir dérobé 44 bouteilles de vin des grands crus dans une maison évacuée à cause des incendies à Eysines en Gironde. Le préjudice est important. En Allemagne, tout indique, selon le ministre de l'Intérieur, que l'attaque en marge de la Gay Pride est un attentat terroriste islamiste. Le principal suspect est en fuite. Il s'agit d'un jeune homme de 21 ans suspecté d'avoir foncé à bord d'un véhicule véhicule sur la foule hier soir à Berlin. Dernier bilan, un mort et désormais 29 blessés. Le secrétaire général des Nations Unies appelle à lever toutes les sanctions imposées à la Syrie et de façon immédiate, affirme Antonio Guterres depuis Damas, alors que les nouvelles autorités qui ont provoqué la chute de Bachar al-Assad s'attellent à la reconstruction du pays. La Banque mondiale a estimé le coût des travaux à 216 milliards

0: de dollars et puis de nouveaux joyaux français inscrits au patrimoine de l'UNESCO en Normandie, d'une part avec les plages du débarquement et dans le sud de la France, d'autre part avec les forteresses royales du Languedoc, plus connues sous leur ancien nom de Château Cathare.
1: Merci beaucoup Sébastien Cabrita dos Santos. Sur France Info, suite de notre édition spéciale consacrée aux incendies et notamment à l'incendie monstre en Gironde. Nous rejoignons le parc des expos de Bordeaux dans un instant où plusieurs milliers de personnes sont accueillies, réfugiées après les évacuations. Nous serons aussi avec le maire de la Teste de Buch qui lui a ouvert également des centres d'accueil sur sa commune pour les différentes personnes évacuées tout autour du bassin d'Arcachon. Et puis d'ici 17h, nous serons avec un représentant CFDT des pompiers. Ils sont en première ligne sur beaucoup d'incendies depuis le début de l'été. Mais la question de leur fatigue, des moyens humains et du matériel se pose désormais.
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1: 55 000 nouvelles évacuations ces dernières heures en Gironde, dans 5 communes près de Bordeaux. Marcheprime, Le Barp, Biganos, Mios, Sestas, ça fait 222 000 personnes en tout depuis le départ de ce feu mercredi après-midi à Somos. Et parmi les personnes évacuées, 5 à 6 000 ont trouvé refuge au parc des expos de Bordeaux, transformé en gigantesque centre d'accueil. C'est là que vous vous trouvez, Nicolas Joly?
3: Oui, dans cette grande halle où je me trouve, qui résonne un petit peu, alors divisée en plusieurs secteurs. Là, je suis sur le secteur alimentaire où on a installé des grandes tables pour distribuer quelques plateaux repas aux personnes accueillies. On a traversé tout à l'heure une aile un peu plus médicalisée, puisque beaucoup de résidents des EHPAD de la région sont accueillis. Et des personnes qui continuent d'arriver, et c'est bien ça qui est inquiétant. Christelle a été évacuée de Saint-Jean-d'Illac avant-hier, c'est donc sa deuxième nuit passée sur place, et elle a vu arriver ces nouveaux évacués des communes bordelaises.
4: Ça ne cesse d'arriver, hier soir énormément d'arrivées avec Saint-Médard, Mérignac. Là ils ont pu être mis dans d'autres hangars, et cette nuit encore des arrivées, et beaucoup d'arrivées médicalisées encore.
3: Une angoisse que partagent toutes les personnes ici, puisque chacun espère pouvoir rentrer chez soi, mais voir de nouvelles personnes qui arrivent, évidemment, ça ne fait rien pour les rassurer. C'est le cas de Valérie, qui elle aussi a été évacuée de Saint-Jean-d'Illac.
5: On est tous angoissés, on est tous, quel que soit l'âge, on a tous peur pour nos maisons. C'est bassement matériel, mais voilà, nos maisons, certains ont laissé les animaux, donc chacun a sa peur à son niveau, et c'est notre bien le plus précieux, notre maison, à part nos enfants.
3: Évidemment, la famille, ça compte, puisqu'elle est avec sa fille et son mari, Emmanuel, qui, lui, s'inquiète plutôt du manque d'informations sur place.
6: Le fait de manquer d'informations nous empêche de nous projeter, en fait, tout simplement. Là, on vit, je ne vais pas dire au jour le jour, mais pratiquement heure par heure à attendre des nouvelles. Et on espère juste une chose, c'est rentrer à la maison le plus vite possible.
3: Des nouvelles qui, pour l'instant, ne viennent pas, ou en tout cas pas aussi vite qu'ils aimeraient. Le problème, c'est aussi que, bah, évidemment, pour passer le temps, tout le monde parle, se partage des informations pas toujours vérifiées qui peuvent circuler sur les réseaux sociaux et qui mentionnent une évacuation imminente de la ville de Bordeaux, ce qui n'est pas prévu à l'heure actuelle, il faut le rappeler. Donc, finalement, on est aussi un petit peu comme toutes ces personnes à attendre des informations officielles pour savoir un petit peu à quoi va ressembler la suite des événements ici, dans ce grand parc des expositions qui peut accueillir jusqu'à 10 000 personnes, maximum, mais si la capacité maximale est atteinte, nous disait-on du côté de la mairie, d'autres lieux pourraient être ouverts pour l'accueil du public.
1: Merci beaucoup Nicolas Joly, vous étiez depuis ce parc des expos de Bordeaux, envoyé spécial d'ici Gironde pour France Info, et bonjour à vous Thierry Guéchaud.
7: Bonjour.
1: Vous êtes maire de la Teste de Buch, président de la communauté d'agglomération du bassin d'Arcachon Sud. Merci de prendre quelques minutes avec nous cet après-midi. Dans votre commune, il y a un centre d'accueil pour les habitants évacués des communes voisines. Comment ça se passe ?
7: Depuis hier soir, vers 23h, donc, tout a été déclenché par la sous-préfecture. Donc l'ensemble des villes alentours qui n'avaient pas encore été évacuées, comme Marcheprime, Biganos, Mios, sont arrivés sur le sud bassin dans nos agglomérations. Jusqu'à 6h du matin, nous avons reçu chaque ville, les quatre villes, Le Teche, Gujan-Mestras, la Teste de Buch et Arcachon. Nombre de personnes. Sur la Teste, pour vous donner un exemple, nous avons atteint 900 personnes. sur 5 sites différents, dont des personnes en situation particulièrement complexe au niveau sanitaire, qui venaient d'EHPAD. Et à l'heure qu'il est, nous sommes descendus aux alentours de 500 personnes, puisque les gens vont voir chez les amis, dans les familles,
1: oui,
7: on repartent pour les touristes.
1: Bien sûr, effectivement, il y a eu ce pic, et puis après, des solutions provisoires, mais peut-être plus confortables, sont trouvées pour les uns et pour les autres. Vous évoquez la situation médicale de certains particulièrement complexes. Vous avez une assistance avec vous dans ce centre, des secouristes ?
7: Sur la partie, j'avais identifié la salle des fêtes de Cazaux, qui est une partie de la Teste au sud, pas loin du lac de Cazaux, en Guinée. Mmh. J'avais identifié une forme d'EHPAD, entre guillemets, qui a permis d'accueillir jusqu'à 30 personnes environ, dans des situations vraiment très difficiles. On est une zone tampon, en fait. On récupère les gens pour ensuite les répartir ailleurs. Ça a été très, très délicat au niveau des médecins, des infirmiers. Les horaires, en fait, ont fait que
1: oui.
7: Ça a posé de gros soucis pour mettre en place ce système. Bon, il y aura un retour d'expérience de tout ça avec l'ARS, bien évidemment, mais ça a été particulièrement difficile.
1: Particulièrement difficile parce que, vous le disiez, c'est hier soir et tardivement et au cours de la nuit, finalement, que ça a eu lieu.
7: Oui, je suis tout à fait conscient que prendre le risque d'évacuer des villages et des villes qui représentent jusqu'à 7-8 000 personnes, c'est énorme, c'est colossal. Et à partir de là, une fois que le choix a été fait, les gens sont arrivés très vite. Hein, puisqu'on a une deux fois deux voix qui arrivent, et donc c'était plus facile que la première fois avec l'Aige où il y a une seule voix. Donc ça a été beaucoup plus rapide et on a été très réactifs. Mais bon, force est de constater que derrière... Quand il y a besoin de soins, c'est plus compliqué.
1: Comment réagissent les personnes que vous avez recueillies dans ces différentes salles que vous avez ouvertes sur votre commune ? On peut imaginer aussi leur désarroi quand même.
7: J'ai écouté la dame que vous avez eue tout à l'heure, là, oui. Je ne sais plus de quel village.
1: Laure.
7: Il y a des gens qui pleurent dans des états terribles. Ils en sont à leur troisième évacuation, c'est-à-dire qu'ils sont passés de l'Aige jusqu'à Andernos, puis Marcheprime, et ils se retrouvent à la Teste de Buch. Mmh. Donc, ils sont épuisés, si vous voulez, par les mouvements. Ils ont perdu, pour certains, leur maison. Ils sont en larmes complètes. Ils ne savent pas, pour certains autres. C'est vraiment c'est très, très difficile, et on imagine. Les touristes, il n'y a pas de souci, si vous voulez, mais les locaux, c'est terrible. Ils vivent, c'est très dur. Ils sont fatigués, et on voit bien qu'il y a de la peine, mais... Je peux vous certifier que la solidarité est énorme et partout, hein, vraiment, surtout le bassin et le Val de l'Air. Et on se serre tous les coudes et je crois qu'ils sont très heureux et ça leur permet de résorber. Il y a besoin, il y a vraiment besoin.
1: Cette solidarité, elle était pointée tout à l'heure sur France Info par votre collègue Jérôme Steff, maire de Sestas, qui lui, donc, commune qui a été évacuée et qui salue effectivement la solidarité. Pour peut-être donner un peu d'espoir à ceux qui sont dans le désarroi, Thierry Gauchot, votre commune, la Teste de Buch, il y a 4 ans, elle était la victime de l'incendie. Et peut-être que le fait que vous ayez, vous, été en mode victime, ça vous aide aussi à ça prouve qu'on peut se relever.
7: Je vais sur les sites en permanence, je fais le tour depuis 3-4 jours, et je peux vous certifier que je leur dis, moi j'ai été évacué l'un des premiers à Cazaux, hein, donc le 14 juillet 2022, et je leur ai dit, n'oubliez jamais, on se relèvera toujours de tout. Malheureusement, on aura perdu beaucoup de choses, des souvenirs malheureusement, souvent, parce qu'on a laissé à la maison, ou des animaux domestiques, ça c'est un vrai souci aussi, les gens ont beaucoup de mal par rapport à leurs chats, leurs chiens. Et on va tout mettre en œuvre pour qu'ils aillent les voir, en tout cas c'est ce qu'a dit M. Louzeau préféré récemment. Donc à partir de ce moment-là, on voit bien que on leur donne confiance en disant ça va renaître et on reconstruira.
1: Et d'ailleurs, quand on regarde autour de vous le paysage de la forêt de la Teste de Buch, elle se régénère aussi, elle est repartie.
7: Bien sûr, c'est en régénération. J'espère qu'il n'y aura pas de personnes mal intentionnées qui vont trouver le moyen de nous mettre à nouveau ça en l'air, hein, parce que malheureusement, c'est souvent ce qui peut arriver. Donc on a isolé beaucoup de choses, on a interdit l'activité aérienne, on a interdit l'accès aux plages, on a interdit beaucoup de choses en ce moment, parce que le risque va être très fort la semaine prochaine, parce que ça va accentuer les températures, et on va revenir en canicule, donc ça va être très compliqué. Donc on veut minimiser le risque au maximum pour pouvoir préserver ce qui nous est le plus cher.
1: Merci à vous Thierry Gauchot, maire de la Teste de Buch. On vous laisse parce que la préfète de la Nouvelle-Aquitaine et de la Gironde, Sophie Broca, vient d'arriver en préfecture pour faire un point sur la situation. On va l'écouter, on l'écoute en direct. Elle revient d'ailleurs sur ce qui s'est passé ces dernières heures.
2: Nous avons été confrontés hier soir à un nouvel épisode d'orage de feu C'est-à-dire le même phénomène incroyable, inédit, inconnu que celui qui s'est déroulé vendredi dernier au moment où on a découvert qu'on changeait de dimension, si je puis dire. Nous avons échangé cet après-midi avec le directeur du SDIS, l'équipe des préfets, avec un groupe d'experts, un groupe

Ah, une des plus grandes forêts d'Europe, donc une matière combustible à profusion pour cet incendie. Et par conséquent, quand ce phénomène se produit, il s'est produit en fin de journée et une partie de la nuit avant de s'apaiser, mais il se produit de manière non anticipable et il a des conséquences non prévisibles. Alors évidemment, avec toutes ces incertitudes, la manœuvre est encore plus compliquée. En tous les cas, cette situation nous a conduit une nouvelle fois à procéder à des évacuations préventives dans la nuit. Préventives. Alors, je vous remercie encore une fois, mais je le ferai chaque jour, aussi longtemps que nécessaire. Je remercie les élus, les maires, qui sont vraiment formidables. Mais je remercie aussi les habitants qui voient ainsi leur vie bouleversée. Donc cette nuit, plus de 50 000 personnes ont à nouveau quitté 23 communes où elles résidaient, ce qui porte le total des personnes évacuées dans le département depuis mercredi dernier à 220 000 personnes. C'était la première mesure que nous avons prise en lien avec les sapeurs-pompiers pour faciliter leur travail et surtout pour épargner des vies. Ensuite, nous avons fermé l'A63. L'A63 entre Bordeaux, le Teche et Lipostey, dans les Landes. Et nous avons, parce que le feu a franchi cette ligne, nous avons aussi, enfin la ligne de chemin de fer entre Bordeaux et Arcachon a été fermée. Les sapeurs-pompiers, les gendarmes, les policiers, l'armée, les soignants, et puis nous aussi ici à la préfecture, bref, c'est tout l'État local et national qui est mobilisé, et ainsi que les élus qui nous apportent un très grand soutien. Des renforts supplémentaires ont encore convergé vers la Gironde et à date, ce sont plus de 2500 sapeurs-pompiers qui sont mobilisés, dont des renforts européens. Ce sont plus de 18 moyens aériens, dont des vecteurs européens, 1500 militaires, 1200 forces de sécurité intérieure et 450 associations de sécurité civile. La sécurisation des villes qui ont été évacuées est assurée par les gendarmes et les policiers, selon l'endroit où ces communes se situent, mais aussi par les sentinelles que le ministère des Armées a mobilisées et qui font des patrouilles. Je voudrais vous dire que malgré la gravité incroyable de la situation, on constate encore des comportements, comment vais-je les qualifier, des comportements inadmissibles et je dirais presque criminels. Voilà, dans le langage courant, sans qualification pénale, je ne suis pas procureur de la République. Pensez que ont été interpellés par les forces de sécurité intérieure hier un individu qui fumait dans la forêt et deux autres qui étaient en train de faire un barbecue dans la forêt. Voilà, on en est, les bras nous en tombent. Et évidemment, ces personnes ont été immédiatement interpellées et placées en garde à vue. Je ne doute pas que le procureur de la République ait la réponse ferme qui s'impose, parce que c'est aussi son intention. À l'inverse, heureusement, et c'est sans doute la majorité, il y a beaucoup d'élan de solidarité. Il y a des entreprises, grandes et petites, qui ont décidé de libérer immédiatement parmi leurs salariés les sapeurs-pompiers volontaires pour qu'ils viennent renforcer les équipes du contrôleur général Vermeulen, parce qu'il faut penser aussi au repos des hommes, des effectifs. Ça vaut pour les pompiers comme pour les gendarmes et les policiers, naturellement, et comme pour nous aussi. Voilà, il y a des entreprises qui ont décidé de libérer tous leurs agents sapeurs-pompiers volontaires. Je pense aux grandes enseignes qui ont livré des produits alimentaires dans les centres d'accueil. Et puis je pense aussi aux initiatives individuelles des particuliers qui se font connaître et qui sont prêts à accueillir chez eux, à héberger des personnes évacuées pour qu'elles ne se retrouvent pas dans un centre d'accueil. Alors les agriculteurs, j'en ai parlé hier, les agriculteurs aussi sont très mobilisés parce que la générosité fait partie de leur culture. Ils sont très mobilisés avec leurs tracteurs et leurs tonnes à eau pour aller apporter de l'eau au plus près des sapeurs-pompiers. Mais je le dis, nous ne souhaitons pas que les agriculteurs prennent d'initiatives individuelles. Nous ne souhaitons pas retrouver des tracteurs avec des tonnes à eau qui
qui se promène

0: un peu partout à la recherche des pompiers. Cela doit être organisé, nous l'avons dit hier, il y a un fichier pour s'inscrire sur le site de la Chambre d'agriculture de la Gironde, et ensuite sur la base de ces inscriptions, de ces volontaires qui se déclarent, il y a une organisation avec les sapeurs-pompiers. Il faut que on puisse apporter de l'eau aux sapeurs-pompiers pour limiter leurs allées et venues pour recharger, mais de manière ordonnée et de manière sécurisée. Voilà. Ça, moi, je ne veux pas qu'il y ait d'agriculteurs qui soient pris dans les flammes et qui soient blessés ou pire.
1: Les dernières précisions en direct de la préfète de la Gironde et préfète de Nouvelle-Aquitaine, Sophie Broca, à l'instant sur France Info. Il est 16h49.
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1: L'info en une minute avec vous, Sébastien Cabrita dos Santos. La préfète de Gironde annonce qu'un nouvel orage de feu s'est donc abattu hier sur le département.
3: Le feu est convectif, il crée ses propres vents, change tout le temps de direction, ça part dans tous les sens, témoignent les secours mobilisés sur place. Et on constate encore, malgré la gravité de la situation, des comportements inadmissibles, dénonce encore la préfète Sophie Broca. Plusieurs personnes ont été interpellées en train de fumer ou de faire des barbecues dans les bois. L'incendie a déjà ravagé 42 000 hectares, il est désormais à 15 kilomètres de Bordeaux, sans que ça nécessite à ce stade d'évacuation, même partielle. Selon le maire, et les stigmates sont bien visibles dans le département, 240 maisons ont été détruites dans la commune du Porge notamment. Ça brûle toujours aussi dans les Landes et dans le Var. Un jeune homme de 21 ans recherché par les forces de l'ordre en Allemagne, suspecté d'avoir foncé hier soir dans la foule rassemblée pour la Gay Pride à Berlin. Bilan, un mort, 29 blessés au moins. Tout indique selon le gouvernement qu'il s'agit d'un attentat terroriste. Et puis le départ dans une petite heure maintenant de la dernière étape de ce Tour de France à Paris, la Butte Montmartre, bien au programme, les Champs-Élysées aussi, même si le circuit a été un peu raccourci pour libérer des secouristes. Tadej Pogacar sur la route d'un cinquième titre.
1: Et ils sont donc en première ligne depuis des semaines dans la lutte contre les incendies en Gironde, dans les Landes, dans le Var et avant en forêt de Fontainebleau, en Corse, et j'en passe. Mais ils commencent à fatiguer, à s'interroger aussi sur leurs moyens, leurs équipements. Nous parlons évidemment des pompiers. Bonjour Sébastien Bouvier.
4: Oui, bonjour Nicolas Crozet.
1: Vous êtes chargé de mission CFDT pour les SDIS, les services départementaux d'incendie et de secours. Tout simplement, quel est le moral des troupes, si je peux poser la question ainsi?
4: Alors le moral des troupes, il est... Il...

0: de notre adrénaline et donc d'aller au combat et donc d'aller lutter pour sauver toutes ces populations et sauver tous ces biens et sauver ces animaux exotiques. Mais ça commence à devenir vraiment très très très difficile. On est arrivé à la limite de ce qu'on appelle notre niveau capacitaire, c'est-à-dire que on a de l'aide qui va arriver de l'extérieur. Pour l'instant, c'est de l'aide aérienne. On n'a pas de moyens terrestres et humains, pardon, qui arrivent pour l'instant. Mais là, ça devient de plus en plus compliqué. Les colonnes viennent de l'ensemble de la France, comme vous l'avez dit dans votre introduction. Ça brûle dans les Landes, ça brûle en Gironde, ça brûle en Corse, ça brûle dans le Var. Heureusement, pour l'instant, ça ne brûle pas ni dans l'Est ni dans le Nord, mais là, on est vraiment à la limite.
1: Avec ce risque, effectivement, qu'en ayant déplacé des pompiers en renfort d'un certain côté, si ça démarrait de l'autre côté du pays, ce serait évidemment compliqué. Vous avez évoqué la difficulté aussi du matériel des pompiers, Sébastien Bouvier. C'est intéressant. Les masques, les tenues, vous lancez une alerte ?
0: Oui, absolument. Je tiens à tirer le signal d'alarme et lancer un coup de gueule. En fait, c'est que on n'en parle pas et c'est normal. Personne ne le sait. Aujourd'hui, quand on voit les pompiers là qui sont sur le terrain, comme je l'ai dit à vos confrères, en fait, les journalistes qui ont un masque FFP3 sont plus protégés que les pompiers parce que les pompiers ont une cagoule qui est en coton et qui ne filtre strictement rien. Ça, c'est le premier point. Elle est juste là pour nous protéger du flux thermique que l'on reçoit, mais elle ne protège pas nos voies aériennes supérieures. C'est-à-dire, en fait, que tous les pompiers inhalent des gaz toxiques. Le deuxième point, c'est le monoxyde de carbone. Hier, on avait 60 pompiers qui étaient blessés. On a 4 pompiers qui sont partis ou qui sont hyperbares concernant une intoxication forte au monoxyde de carbone parce qu'en fait, on n'a pas de détecteur de monoxyde de carbone pour nous avertir sur le terrain. Donc ça, c'est encore une autre problématique. Et le troisième point, c'est la tenue. Vous le verrez quand vous le voyez. Alors malheureusement, on a des collègues qui sont en t-shirt, sans casque, sans cagoule, etc. Mais là, c'est dans l'urgence et voilà, oui. Ils réagissent à l'urgence. Vous voyez les autres tenues, ces tenues qui sont sombres, en fait, ces tenues qui sont sombres sont les tenues pour faire les feux d'appartement. Et ce ne sont pas des tenues qui sont dédiées pour les feux d'espace naturel, les feux de végétation et les feux de forêt. Ça veut dire qu'on emmagasine encore plus de chaleur au sein de notre organisme.
1: Alors comment se fait-il qu'il n'y ait pas de tenue adaptée aux feux de forêt, notamment sur les colonnes de pompiers qui sont installées dans ces secteurs-là où on sait qu'il y a un vrai risque d'incendie de forêt, de végétation ?
0: Eh bien, c'est une très bonne question, car en fait, aujourd'hui, il existe une nouvelle cagoule, il existe une nouvelle tenue, mais à ce jour, bon nombre de services départementaux d'incendie de secours refusent d'acheter cette tenue, refusent d'acheter la cagoule. Et donc, pour l'instant, on part avec tout ce qu'on avait auparavant, c'est-à-dire on part avec notre vieille cagoule, on part avec notre vieille tenue, et les collègues, en fait, tiennent sur le terrain, parce qu'en fait, eux, ils n'ont pas le choix, ils vont au charbon et ils y vont. Et c'est vraiment le courage qu'on peut leur donner à eux, et aussi à l'ensemble de tous les autres bénévoles qui sont actifs dans cette lutte. C'est vraiment un appel à la concorde qu'on a vraiment sur le terrain, et tout le monde répond, tout le monde y va. Et après, je serais tenté de dire, en fait, on se posera la question plus tard. Mais on a quand même 3 morts déjà dans nos rangs.
1: En 3 morts, 6 depuis le début de l'été. Là, vous évoquiez les blessés sur la Gironde. Le dernier bilan, c'est 75 pompiers blessés depuis le début de l'incendie mercredi, avec effectivement des feux qui se multiplient à travers tout le pays cet été. Beaucoup de bénévoles aussi, rappelons-le, Sébastien Bouvier. Essentiellement, ce ne sont pas les pompiers professionnels. Les professionnels sont minoritaires en France.
0: Ah oui, totalement. En plus, la majorité des pompiers professionnels ne peuvent pas venir participer à cet effort parce qu'en fait, ils sont bloqués dans leur territoire et dans leurs SDIS, en fait, et s'ils veulent partir en feu de forêt, ils doivent poser des congés pour partir en feu de forêt. Donc, en fait, c'est une autre problématique qu'on est en train de gérer avec la Direction Générale de la Sécurité Civile. Mais effectivement, il y a tous ces bénévoles, il y a les maires, il y a tous ceux qui nous amènent à manger, qui nous permettent de dormir, parce qu'en fait, autrement, on mange des rations de combat pendant une semaine, on dort sur des lits picots sous le camion, enfin, les conditions sont énormes. Dans les camions feux de forêt, on n'a pas la clim. Vous prenez l'exemple des collègues qui viennent de l'Est, ils se sont tapés en fait 16 heures de camion. Et les camions, c'est comme des tracteurs, en fait. Il n'y a pas la clim dedans, il n'y a pas la radio, il n'y a rien du tout. Vous arrivez sur le terrain et vous êtes engagé parce qu'en fait, normalement, ils ne devraient pas être engagés. Mais il y a tellement de besoins, en fait, qu'on doit y aller. Et ils ne se posent pas de questions. Ils ont raison, ils y vont.
1: Sébastien Bouvier, ce que vous nous dites, et on va en rester là, mais il faudra tirer les leçons de tout ça quand cet épisode sera terminé, parce qu'il y aura un avant et un après été 2026 sur la gestion des feux de forêt en France.
0: Alors c'est très clair, en fait, nous avons dès hier appelé le cabinet du Premier ministre pour demander en fait un retour d'expérience. On comptera les points à la fin, en fait, hein, on fera la fête à la fin. Mais la saison de feux de forêt, en fait, elle se

0: termine fin septembre. On n'est que fin juillet, il nous reste encore 2 mois. L'ensemble des colonnes, on est à l'ensemble des colonnes en termes d'hommes, on est au maximum. Donc ça veut dire qu'il nous reste encore 2 mois à tenir avec. Je ne parlerai pas des avions, parce que les avions, il y a des spécialistes là-dessus qui pourront aussi évoquer la problématique avion. Mais nous, sur l'aspect vraiment purement terrain et l'aspect blessé, on commence à accumuler, la fatigue s'accumule, les problématiques de déshydratation s'accumulent. Donc on a pas le choix. Les collègues vont y aller, on va tous y aller, c'est pas le souci. Mais oui, effectivement, fin septembre, il va vraiment falloir qu'on fasse un point. Pour rappel, hein, en 2022, 20 hectares brûlés en Gironde, on nous avait dit plus jamais. Des engagements du président de la République en fait n'ont toujours pas été tenus, et plus jamais. Et aujourd'hui, on est pratiquement à 50 hectares de main, quoi.
1: 50 000 hectares.
0: 50 000, pardon, 50 000 hectares. Ouais. Donc ça veut dire en fait, qu'est-ce qu'on a loupé en fait en 4 ans là. On a loupé quelque chose.
1: Merci à vous en tout cas, Sébastien Bouvier, chargé de mission CFDT pour les SDIS, les services départementaux d'incendie et de secours, d'être venu cet après-midi sur France Info. Je vous rappelle qu'il y a quelques minutes, la préfète de Gironde, Sophie Broca, a fait un point sur la situation cet après-midi. Le feu poursuit sa progression, a-t-elle dit, avec 42 000 hectares totalement ou partiellement détruits. Elle a par ailleurs dénoncer des comportements inadmissibles et presque criminels, avec l'arrestation de 3 personnes, dont une qui fumait dans la forêt et 2 autres qui étaient en train de faire un barbecue. Et voilà les mots de la préfète de Gironde. À suivre la météo et le journal de 17h.
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1: Non. Et on retrouve Patricia Charbonnier.
6: Des températures en baisse pour cet après-midi. On retrouve des valeurs de saison avant le retour de fortes chaleurs en milieu de semaine, sous un ciel qui est plus nuageux aujourd'hui sur la moitié nord, avec quelques pluies faibles et éparses cet après-midi. Entre les frontières du Nord, l'Île-de-France, le Centre-Val-de-Loire, le Poitou-Charentes et le nord de la Nouvelle-Aquitaine, quelques pluies faibles dans la soirée sur le Grand Est. Sur la moitié sud, le temps est moins instable qu'hier. Nous aurons encore quelques averses autour du Massif central. Des averses à caractère orageux cet après-midi sur les Alpes. C'est déjà le retour du soleil près de la Méditerranée, avec un vent d'ouest sensible sur l'ensemble du pays et des températures comprises entre 21 et 32 degrés cet après-midi. Météo France prévoit 32 en Corse, 27 à Grenoble, 25 à Lille et Paris.
1: Les dernières prévisions météo de Patricia Charbonnier. Je vous souhaite une belle fin de journée sur France Info et vous passez les 3 prochaines heures avec Thomas Séchier. Bonjour Thomas.
7: Bonjour Nicolas et bonjour à tous. France Info toujours mobilisée évidemment aux côtés des évacués de la Gironde, nos reporters, nos invités pour nous donner les dernières informations au 5e jour de la lutte contre cet incendie géant du bassin d'Arcachon. On l'a entendu, hein, la forte chaleur attendue en début de semaine qui pourrait aggraver encore le phénomène, disait la préfète. Le maire d'Arès, commune autour du bassin évacué, proche des flammes, et notre prochain invité dans une dizaine de minutes. Merci de nous rejoindre dans le 17-20 de France Info. Il est 17h.
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7: Toute l'info avec vous, Marie Maheu, bonsoir.
8: Et bonsoir Thomas, bonsoir à tous.
7: À la une, la Gironde confrontée à une situation inédite.
8: Face à ce monstre d'incendie qui a repris du terrain, encore progressé avec de nouvelles évacuations. La nuit dernière, il se rapproche un peu plus de Bordeaux et ne laisse derrière lui que des cendres, on va l'entendre. À suivre également cet attentat terroriste islamique à Berlin hier soir contre des participants à la Gay Pride, faisant un mort et des blessés graves. Le suspect est toujours en fuite. Les plages du débarquement de Normandie entre au patrimoine mondial de l'UNESCO. Et puis la fête ce soir, l'épilogue de 3 semaines sur les routes, 3 semaines à vibrer au rythme du Tour de France. Et ça se termine à Paris.

0: Nous serons sur la butte Montmartre dans quelques minutes. C'est un incendie hors norme qui joue sa propre partition. Parole de pompiers sur ce feu en Gironde qui a brûlé 10 000 hectares de plus depuis hier, provoqué l'évacuation de nouvelles communes. Au total, ce sont maintenant 220 000 personnes qui ont dû quitter leur foyer. C'est comme si l'on vidait toute la ville de Rennes de ses habitants. Certains ont pu retourner chez eux juste le temps de constater les dégâts. Il ne reste plus rien. Alors, une habitante du Porge au nord du bassin d'Arcachon.
1: C'est mon voisin qui est allé, qui a perdu sa maison lui aussi, et qui est allé faire des photos. Mais c'était bizarre parce que sur la photo, on voyait rien, quoi, parce que la maison, elle n'était plus là. Ma famille, elle est là depuis 1690, au Porge. Donc c'est toute l'histoire d'une commune qui... Mais bon, notre famille est en sécurité, nos amis sont en sécurité. Effectivement, il n'y a pas eu de blessés, c'est le principal, quoi. Et puis, porger un jour, porger toujours. Donc, on va y arriver, on se remettra debout.
0: Un témoignage de cette habitante du Porge accueillie à Lacanau par Stéphanie Scock, ici Gironde, pour France Info. Les premières images, effectivement, de cette commune sont impressionnantes. Elle se situe juste à côté de Somos, là où a démarré l'incendie. Et où vous êtes, Erwan Chassin? Les pompiers luttent toujours sur place.
2: Cet après-midi, d'importantes reprises se sont produites sous nos yeux, ce qui était d'ailleurs tristement impressionnant puisqu'il n'a fallu que quelques minutes au feu pour sauter un chemin et enflammer la broussaille à plus de 200 mètres du foyer. Une épaisse fumée grise a ensuite complètement recouvert le ciel. La reprise était telle que très rapidement, des moyens aériens ont été déployés sur zone, deux Canadair et un avion Dash. Au sol, les pompiers ont même disparu dans la fumée durant de longues minutes. Pendant ce temps-là, une dizaine de civils, des charpentiers, des mécaniciens, des viticulteurs, loin donc d'être des professionnels de la lutte contre le feu, sont arrivés avec leurs tonnes à eau pour ravitailler sur place les camions de pompiers. Alors que le vent, lui, eh bien, il a continué de souffler. Et c'est tout le problème, ce vent. L'un de ces civils compare d'ailleurs son effet au souffle d'un sèche-cheveux sur des braises. Et on comprend bien la comparaison cet après-midi, puisque malgré tous ces efforts déployés, eh bien, ce vent, il a continué d'attiser le brasier. Situation qui montre encore toute la complexité de combattre cet incendie massif, tant il est rapide et imprévisible. D'ailleurs, nous avons dû en vitesse nous évacuer la zone, puisque le vent a soudainement tourné, poussant le feu vers nous, avec un vrai risque, nous a dit un pompier, d'être littéralement encerclé.
0: Et vous parlez du vent. Merci à Erwan Chassin en Gironde pour France Info. Ce feu s'est aussi transformé en pyrocumulonimbus. C'est du jamais vu en France. Pour faire simple, c'est un nuage de feu qui projette des braises, crée ses propres vents et même des éclairs qui peuvent provoquer d'autres incendies. Le dernier bilan en Gironde fait donc état de 42 hectares brûlés, 4 fois la surface de Paris, 240 maisons détruites. Côté circulation, l'A63 est partiellement fermée. Pas de train jusqu'à nouvel ordre entre Bordeaux, Hendaye et Tarbes. À cause des fumées, le seuil d'alerte aux particules fines est dépassé dans 4 départements. L'ARS de Nouvelle-Aquitaine recommande de ne pas sortir, garder les fenêtres fermées et de ne pas faire de sport. Par ailleurs, 3 personnes, on l'a appris il y a quelques minutes, ont été interpellées en train de fumer ou de faire un barbecue en forêt. Les bras m'en tombent, a réagi la préfète de Gironde. D'autres feux occupent aussi les pompiers en France. Celui dans les Landes, près de Biscarrosse, n'est toujours pas fixé. Il a parcouru 3600 hectares. L'enquête s'oriente vers un départ de feu accidentel. Dans les Hautes-Alpes, un cinquième pompier a été blessé en luttant contre les flammes à l'Argentière-la-Bessée. Et puis en Corse, celui dans le secteur de Corté aussi n'est pas non plus maîtrisé.
3: Et on retourne évidemment en Gironde juste après votre journal. Marie, 17h05, c'était il y a 10 ans à Saint-Étienne-du-Rouvray, près de Rouen.
0: L'assassinat du père Jacques Hamel en pleine messe par deux terroristes. 10 ans plus tard, c'est sa mémoire qui a été honoré, une marche, puis une messe à la mi-journée en présence du Premier ministre Sébastien Lecornu, mais aussi de François Hollande, alors président de la République. Jacques Hamel était connu pour son engagement en faveur du dialogue entre les religions.
3: L'attaque de la Gay Pride à Berlin était un attentat terroriste islamiste.
0: Une confirmation donnée par le ministre allemand de l'Intérieur. Après la mort d'une personne, 11 autres sont dans un état grave. Il est 22h hier soir quand une fourgonnette percute plusieurs participants du cortège dans ce parc du Tiergarten au centre de la capitale allemande. Le conducteur est sorti ensuite de son véhicule armé d'un couteau, s'en est pris à plusieurs personnes avant de fuir. Il s'agit d'un homme de 21 ans, toujours activement recherché, David Philippot.
4: Oui, un avis de recherche transmis à la police aux frontières de crainte que le suspect puisse prendre la fuite à l'étranger. Il s'agit d'un homme élancé d'1m90, brun et barbu. Abdul Balout, c'est son nom, est connu de la police pour son appartenance à la mouvance islamique. Plusieurs médias évoquent un ralliement à l'État islamique de cet individu d'origine libanaise âgé de 21 ans. Il aurait été libéré d'un centre de détention pour mineurs au mois de mai dernier. Au volant d'une fourgonnette blanche, le suspect aurait donc foncé hier soir dans la foule colorée et festive, tuant une participante et blessant grièvement 8 autres. La scène d'horreur s'est donc passée au Tiergarten, le grand parc près de la porte de Brandebourg, dans lequel les policiers ont procédé ce matin à une battue. Ils ont également perquisitionné l'appartement du suspect et ceux de sa famille. La police, à la recherche d'indices, au lendemain de ce drame, que le chancelier Merz a qualifié d'attaque contre notre société.
0: David Philippot à Berlin pour France Info. Retour en France. Et ce sont 2 lieux de plus qui sont désormais inscrits au patrimoine mondial de l'UNESCO. Les forteresses royales du Languedoc d'abord, dans le sud, plus connues sous leur ancien nom de Château Cathar, et puis les plages du débarquement de Normandie. Ces 80 km de côte entre la Manche et le Calvados, théâtre du débarquement allié du 6 juin 1944. Sacha Marsac est responsable du mémorial britannique de Normandie à Ver-sur-Mer.
5: Quelle super nouvelle! Je sais que la région et des équipes dans la région, ils y travaillent là-dessus depuis au moins 10, voire 12 ans. C'est un projet qui, franchement, a tellement de sens. Au Mémorial Britannique, nous sommes ravis et j'imagine qu'il y a plein d'autres acteurs dans le secteur qui réjouissent avec nous aussi. C'est une vraie reconnaissance de l'importance historique des plages et effectivement de ce qui s'est passé sur ces plages il y a plus de 80 ans. Je pense que ça peut et ça devrait contribuer à un développement durable du tourisme. On espère que ça fera venir un nouveau public pour découvrir ces lieux parce que on a un public qui vient sur les plages du débarquement parce qu'ils sont inspirés par l'histoire du débarquement. Mais étant classés par l'UNESCO, on espère que ça fera découvrir les plages du débarquement par un autre public complètement.
0: Le responsable du mémorial britannique au micro de nos confrères d'ici Normandie.
3: Et puis départ dans 40 minutes.
0: Mais oui, à 17h50 précisément, les coureurs du Tour de France vont s'élancer des Champs-Élysées pour l'ultime épreuve de cette grande boucle, étape rabotée d'une 40aine de kilomètres pour redéployer des forces de sécurité vers les incendies. Mais ça ne va pas nous priver de la butte Montmartre pour notre plus grand bonheur. Bonsoir Marion Ferrer.
6: Bonsoir.
0: Et vous êtes rue Lepic, célèbre côte de Montmartre, on l'imagine bien remplie.
6: Ah oui, avec une foule de plus en plus dense ici rue Lepic, foule aux couleurs du célèbre maillot à pois blanc et rouge et dans une ambiance vraiment de folie. Je ne sais pas si vous allez pouvoir un peu l'entendre derrière moi, mais il y a des banderoles, il y a des drapeaux accrochés un peu partout aux fenêtres, sur les façades, sur les barrières. On revit la fête de Paris 2024 et puis en attendant les coureurs, on chante, on fait des clappings, on fait du bruit, on fait des holas. C'est assez impressionnant et ça risque de surprendre le peloton quand il va arriver en bas de cette rue Lepic. Des cyclistes qui sont attendus ici d'ici 1h30, 1h45 à environ pour effectuer 3 boucles. Et je suis précisément dans le virage où la pente va s'accentuer, environ 7 à 9%. Et c'est ici qu'on attend un certain Paul Sextas qu'on espère voir arriver en premier. En tout cas, je peux vous dire que la foule de Parisiens rassemblée ici l'attend de pied ferme.
0: La foule acquise à Paul Sextas, 19 ans. Alors, sauf gros retournement de situation, merci Marion Ferrer. C'est le Belge Remco Evenepoel et le Mexicain Isaac Del Toro qui vont compléter le podium, en plus évidemment de Tadej Pogacar, le premier. Et Paul Sextas, lui, va terminer quatrième, son tout premier Tour de France. Tout premier quand même à 19 ans, qui dit mieux?
3: C'est pas mal, et je suis sûr qu'il fera encore mieux l'année prochaine. Merci beaucoup, Marie Maheu.
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11: Près de 5 tonnes de cocaïne ont été saisies.
12: C'est l'une des conséquences des fortes pluies des derniers jours.
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3: Et France Info, toujours en édition spéciale à 17h10, au cinquième jour de l'incendie qui ravage une partie de la Gironde. 42 000 hectares parcourus, soit 4 fois la ville de Paris. Les fortes chaleurs attendues à partir de mardi pourraient aggraver le phénomène. Déclaré il y a quelques minutes, la préfète de la Gironde qui...

0: indique qu'il n'y aura pas de travail demain dans les entreprises situées dans les nombreuses communes qui ont été évacuées. Elle incite également les touristes à ne pas venir dans la région. Et je vous propose d'écouter le patron des pompiers du département, le directeur du SDIS 33, Marc Vermeulen, sur ce feu toujours impossible à maîtriser.
1: La Gironde est confrontée à un feu avec des phénomènes qui n'ont jamais été connus en France. Avec la formation de nuages massifs de la famille des pyrocumulus, des nuages d'orage géants qui se développent de jour comme de nuit. Donc vous l'avez évoqué, Madame la Préfète, ça a été le cas hier soir, vers 22h, malgré le fait que des conditions météo n'étaient pas forcément favorables à ce genre d'événement, on a eu un pyrocumulonimbus qui s'est créé à partir du feu auquel nous sommes confrontés, et qui en fait a créé sous ce nuage une activité électrique, dont notamment qui s'est matérialisée par des éclairs. Et cet éclair a provoqué un départ de feu au sud de la D105, qui a pu être arrêté grâce à l'engagement des troupes au sol, mais également à l'amélioration des conditions et de la dynamique qui régit ce genre de phénomène. Donc on voit que lorsque le phénomène éclate, c'est comme si vous étiez confronté à un ouragan. Vous n'arrêtez pas un ouragan, mais vous protégez la vie humaine, vous protégez au maximum les installations. Et quand ça se calme, derrière vous faites une attaque pour essayer de le fixer. Dans ce contexte, j'ai commencé un peu à le dire, c'est que les techniques et repères opérationnels traditionnels ne sont plus suffisants. Donc la priorité qui a été donnée par la directrice des opérations de secours, Madame la Préfète, c'est de sauvegarder la vie humaine, la préserver, protéger les sites à risque stratégiques et également industriels. Donc l'ensemble de notre action aujourd'hui va se porter sur la déclinaison de ce phénomène.
0: Le patron des pompiers de la Gironde, Marc Vermeulen, sur cet incendie qui n'a pas fait de victimes. Côté humain, 240 maisons détruites, la plupart dans la commune du Porge, au nord du bassin d'Arcachon. Et juste en dessous, il y a la commune d'Arès, dont vous êtes le maire, Xavier Danet. Bonsoir.
2: Oui, bonsoir.
0: Merci d'avoir accepté notre invitation dans ces moments difficiles, évidemment. Quels sont les dégâts chez vous? Est-ce qu'il y a des maisons touchées, par exemple?
2: Alors, les dégâts sont essentiellement des dégâts forestiers, avec une maison qui était dans le massif forestier, qui n'avait pas été découvert dans un premier temps, qui a été impactée. On a deux maisons qui sont complètement isolées dans le massif forestier. Malheureusement, une a été détruite. Le reste, c'est énormément d'hectares du massif forestier qui est touché.
0: Les flammes sont passées à quoi? Quelques centaines de mètres de la commune?
2: Alors les flammes sont passées, mais les flammes sont toujours là, hein. C'est-à-dire que les soldats du feu sont toujours présents et travaillent et luttent durement contre les flammes, contre les reprises qu'il peut y avoir. On le disait tout à l'heure, le contrôleur général le disait, Madame la Préfète le disait, évidemment on a des phénomènes qui sont assez extraordinaires, c'est les premiers que l'on voit en France, et avec ces vents changeants, et à chaque reprise de vent, dans chaque changement de vent, nous sommes inquiets parce qu'effectivement il y a des reprises sur le massif forestier.
0: Pour l'instant, les habitations ont été épargnées chez vous, à part cette maison isolée, mais on n'est pas la garantie que le feu ne va pas revenir lécher les habitations.
2: On n'est pas garanti, non, toute cette nuit jusqu'à tôt ce matin, vers 3h, 4h, les pompiers étaient encore là pour lutter contre le feu qui s'est approché de la zone de la zone d'activité. Ils ont réussi, parce qu'ils se sont effectivement de vrais professionnels, ils ont réussi à la protéger. Là, pour l'instant, je dirais, Oui, on s'est éloigné de tout projet énorme. Aussi, on a affaire à des entreprises privées qui se sont mises à la disposition des services publics afin de pouvoir faire des contre-feux, pas des contre-feux, pas des pare-feux, c'est-à-dire que les pare-feux qui existaient, qui normalement visaient, n'ont pas suffi cette fois-ci. Donc, on a élargi de façon considérable.

0: pare-feu pour protéger ce type de structure.
1: Alors chez vous, à Arès, les évacuations ont été faites dès vendredi et la préfète a annoncé qu'il n'y aurait pas de retour des évacués tant que le feu n'est pas fixé. Ça veut dire que là, c'est quoi? C'est une ambiance de ville morte qui va se prolonger encore?
0: Oui, effectivement, c'est une lourde ambiance puisque je dois être des seuls à rester sur le territoire. C'est quelque chose de compliqué, de dur, parce que surtout que l'on sait, alors pour moi, bon, ça va, c'est pas trop dur. Mais par contre, pour les gens, et j'ai une pensée particulière pour les habitants qui ont dû quitter leur domicile, quitter leurs animaux, et ça, c'est assez terrible. Donc moi, j'ai des équipes avec ma police municipale depuis quelques jours qui passent nourrir les animaux qui sont à domicile ou qui sont dans les jardins, donc un peu partout dans la rue. Aujourd'hui, on voit des croquettes, on voit des gamelles d'eau et on nous signale chez des particuliers des chiens, des chats qui ont été enfermés dans les maisons, et ça c'est notre priorité aujourd'hui, de pouvoir pénétrer afin de pouvoir nourrir ces animaux. Ouais. Quel drame ce serait de rentrer au domicile et de trouver son animal décédé.
1: Est-ce qu'il y a des commerces encore ouverts dans la commune ou tout est vraiment fermé?
0: Ah, tout est vraiment fermé, tous les rideaux sont baissés, la fumée est arrivée. Alors c'est vrai que c'est un vrai mauvais film.
1: Ouais. Et en plus pour les habitants évacués qui avaient, je crois, trouvé refuge, en tout cas une partie d'entre eux à Marcheprime, pas très loin, eh bien ils ont dû à nouveau évacuer puisque Marcheprime a été évacué la nuit dernière. Hein. Ça fait deux évacuations en quelques jours.
0: Ça fait deux évacuations en quelques jours. Pour tout dire, ils ont été redirigés parce que j'ai souhaité qu'ils soient tous ensemble parce qu'ils devaient être évacués une nouvelle fois, mais de façon disperse. J'ai refusé que ce soit le cas puisque je préférais avoir tous les Arésiens tout simplement pour savoir où était effectivement la population. Ils ont été dirigés dans la ville d'Arcachon qui nous a gentiment accueillis. Par contre, effectivement, nous avons trouvé, grâce à la solidarité des élus, un accueil dans le Lot-et-Garonne. Et à cette heure-ci, ils sont en direction, ils ne sont pas loin d'arriver, dans un centre qui nous a été mis à disposition avec de vrais lits, avec des chambres individuelles. Et là, ils vont pouvoir effectivement, enfin, se reposer dignement.
1: Qu'est-ce qui vous frappe le plus depuis que cet incendie a commencé, depuis que vous vivez cette situation inédite?
0: Ah, ce qui me frappe le plus, il y a plusieurs choses. D'abord, il y a la sidération. La sidération qu'on en arrive à cette situation. Alors, c'est tout à fait des phénomènes. Ça a été expliqué, réexpliqué, météorologiques, de changement climatique. Ça, on ne peut pas le contester. Et après, il faudra se poser des questions, de vraies questions sur cette de crise qui sont aidés parce qu'on apprend. On apprend à chaque fois et on apprendra effectivement, je le souhaite, de cette leçon aussi.
1: Vous arrivez à trouver le sommeil?
0: Alors, depuis les premières évacuations, j'ai dû dormir en tout 5 heures. Mais c'est pas un problème. Hein. On a l'adrénaline aussi qui nous pousse. Alors quand ça va tomber, ça va tomber. Mais pour l'instant, on continue, on lutte. L'objectif premier, c'est de mettre tout en sécurité. Une fois que tout ça sera en sécurité, effectivement, on pourra penser réellement à se reposer.
1: Et le motif d'espoir, c'est peut-être de voir, je suis allé voir sur la page Facebook de votre commune, l'élan de solidarité. Il y a des dizaines de personnes qui postent des commentaires pour proposer d'héberger les habitants, des personnes qui habitent à quelques dizaines de kilomètres de là. C'est assez frappant, c'est aussi ce qu'on peut retenir?
0: Oui, c'est toujours dans ces moments difficiles qu'on reconnaît la solidarité. Allez, je vais faire un peu de mots, si vous permettez. Les Français sont de plus en plus souples, ils sont de plus en plus... Quand je dis de plus en plus souples, c'est qu'ils arrivent à se regarder de plus en plus le nombril. Par contre, oui, quand il y a des phénomènes inquiétants, des phénomènes dramatiques, cette solidarité ressurgit et c'est ce qui fait plaisir. On sait se regrouper entre élus, cette solidarité d'élus, quelles que soient les obédiences politiques, mais au-delà de ça, la solidarité française n'est pas un vain mot et ça fait au chaud au cœur, cette émotion, J'ai une salariée qui a perdu sa maison, je l'ai appelée, elle nous remerciait, quoi. C'était pas dans ma commune, elle a perdu sa maison dans une commune limitrophe, et elle me remerciait pour ce que l'on faisait, et c'est presque ça qui c'est pas presque ça, c'est ça qui met la larme à l'œil. Dans ces moments-là dramatiques qu'ils vivent, ils arrivent à reconnaître également ce que les autres peuvent faire. C'est extraordinaire.
1: Et on ne peut que saluer, évidemment, la mobilisation de tous les élus, de toutes ces communes touchées par ces incendies et ces évacuations. Merci beaucoup, Xavier Danet, maire d'Arès, autour du bassin d'Arcachon, d'avoir accepté l'invitation du 17-20 de France Info ce soir. Dans un instant, nous serons avec une responsable du Secours Populaire, le Secours Populaire qui appelle aux dons, évidemment, pour soutenir les sinistrés.
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1: Il est 17h23, l'info avec vous, Marie Maheu, la préfète de la Gironde, incite les touristes à ne pas venir dans le département.
5: Alors que les flammes sont toujours hors de contrôle, cet incendie monstre a ravagé 4 fois la taille de Paris, provoqué l'évacuation de 220 000 personnes. Le feu est à 15 km de Bordeaux, mais pas d'évacuation de la ville pour le moment. À cause des fumées, la Gironde, mais aussi la Dordogne, les Landes et le Lot-et-Garonne sont en alerte rouge aux particules fines. L'ARS recommande de sortir le moins possible, garder les fenêtres fermées et éviter les efforts physiques. Plus de 2 millions de masques FFP2 ont été acheminés. Ils doivent aller en priorité aux plus fragiles. En Espagne, en proie comme nous à de violents incendies, le Premier ministre évoque des heures difficiles à venir, mais note quelques évolutions positives près de Madrid et de Valence. Pedro Sanchez appelle à un pacte national pour lutter contre les effets du changement climatique. L'attaque de la Gay Pride à Berlin était un attentat terroriste islamique, dit le ministre allemand de l'Intérieur. Hier, une camionnette a foncé dans la foule au centre de la capitale, faisant un mort et 11 blessés graves. Le suspect, un homme de 21 ans, est toujours recherché.
1: Info. Et alors que la Gironde, les Landes, mais aussi le Var, les Hautes-Alpes, la Corse sont également touchés par des incendies importants, en ce moment, le Secours Populaire se mobilise pour aider les sinistrés. Bonsoir Lise Toussaint.
6: Bonsoir.
1: Vous êtes membre du bureau national du Secours Populaire. D'abord, y a-t-il des antennes locales du Secours Populaire qui ont été touchées par les flammes ? Je pense au Porge ou à Biscarrosse notamment.
6: Oui, alors au Porge, on vient de voir qu'on n'était pas dans la liste des bâtiments détruits. Donc ça, c'est une bonne nouvelle. Ça va nous permettre, quand on pourra revenir dans la ville, d'agir tout de suite. Par contre, à Biscarrosse, on a perdu toute la partie administrative, on va dire les locaux, les ordinateurs. Par chance, il y a un hangar qui est attenant dans lequel on a tout ce qui est nourriture, vêtements, aide d'urgence, qui lui n'a pas été touché. Donc on est déjà, enfin les bénévoles de Biscarrosse sont déjà dans la ville, hein, où il y a 3000 personnes qui sont sur place dans les zones qui sont plus en danger et qui, grâce à la ville, ont ouvert un espace où chacun peut venir chercher des premiers secours en vêtements, en nourriture, en tout ce qu'il faut en fait.
1: On peut venir chercher des équipements. Est-ce qu'on peut également donner des choses, de la nourriture, des objets à destination de ceux qui ont perdu éventuellement des biens dans les incendies ?
6: Alors, pour l'instant, ce n'est pas nécessaire parce qu'on a suffisamment de choses sur place. Ça pourrait même nous embêter au niveau logistique qu'il y a un afflux de dons matériels parce que déjà, je vous dis, il y a l'élan.

0: les locaux qui sont en partie endommagés, mais aussi parce que les routes sont pas sécurisées, donc on mettrait les gens en danger. Donc vraiment, on a assez de matériel, nous, pour répondre à l'urgence, donc que les gens se rassurent à ce point de vue-là. Nous, on va avoir plus besoin d'aide dans un second temps, notamment d'aide financière, parce qu'on va se tourner à ce moment-là vers tous ceux qui ont perdu leur véhicule, tous ceux qui ont perdu leur maison, même les professionnels, hein, comme on l'a fait lors des dernières inondations, où il y a beaucoup de maraîchers qui s'est retrouvés sans serre, qui étaient mal assurés. Et nous, on a besoin d'argent dans ces cas-là pour reconstruire, en fait, pour aider toute cette dynamique citoyenne et économique à repartir.
1: Comment est-ce qu'on fait pour faire un don ?
0: Alors, on peut aller sur le site du Secours Populaire, secourspopulaire.fr, et dessus, vous êtes tout de suite, il y a des bandeaux qui vous permettent tout de suite d'être guidé vers le bon endroit. Voilà.
1: C'est toujours défiscalisé hein, quand on donne de l'argent sur votre site ?
0: Exactement. Donc nous, on est reconnu d'utilité publique. Hein, donc c'est les dons des particuliers, c'est défiscalisé à hauteur de 75%. Donc c'est-à-dire qu'un don de 100 euros, en fait, ça revient à 25 euros en réalité.
1: Est-ce que
0: Et
1: vous
0: ça
1: avez...
0: va vraiment être utile, ouais.
1: Ouais. Est-ce que vous avez besoin de bénévoles également en Gironde, notamment pour faire de la coordination, pour assurer en fait cette aide concrète à ceux qui en ont besoin?
0: Alors, ça va être au cas par cas. Donc, en fait, là, il faut vraiment appeler selon où vous vous trouvez. Si vous êtes en Gironde ou dans les Landes, appelez les secours populaires les plus proches. Si vous êtes à l'extérieur de ces départements, surtout n'y allez pas. Nous, je sais que moi, par exemple, en ce moment, je suis en Dordogne. C'est hyper frustrant pour tous les bénévoles de Dordogne. On aimerait bien aller les aider. Malgré tout, ça encombrerait les routes et ça ralentirait le travail des services de secours. Et actuellement, c'est vraiment la priorité d'aider les secours en ne les gênant pas, en les aidant à éteindre le feu. Et ensuite, par contre, on pourra prendre toute notre place. On aura plein d'appels à passer. Il y a 20 000 personnes, ne serait-ce qu'en Gironde, qui sont aidées par le Secours Populaire. Il va y en avoir beaucoup plus après les incendies. Et le but, ça va être de pouvoir aider tout le monde. Donc, effectivement, on va avoir besoin de personnes pour téléphoner, pour vérifier que tout va bien, pour recevoir ceux qui auront besoin d'aide, pour faire de la logistique, parce qu'on a aussi perdu des camions hein, dans l'histoire. Et puis, on va avoir besoin de se demander comment on fait pour aider. Par exemple, on prend l'exemple du Porge. Il y a des gens qui sont là-bas, qui sont saisonniers, qui n'ont pas de maison. Eux, ils ont leur camionnette qui a été brûlée. Comment ils vont faire ensuite pour retourner au travail, sachant qu'ils travaillent dans les vignes, ils travaillent dans les restaurants, etc. Donc, c'est des gens qui étaient déjà en grande précarité. Le fait de ne plus avoir de moyens d'aller travailler, comment nous, en fait, on va pouvoir essayer de réfléchir à mettre en place des chaînes de solidarité pour les aider à être mobiles, pour trouver les moyens qu'ils deviennent à nouveau indépendants et qu'ils n'aient pas besoin non plus qu'on les aide trop longtemps, parce que le but pour nous, c'est de remettre de l'essence dans la machine, si je puis dire, et qu'ensuite tout le monde reparte, mais ça va être très long. Ça va être très long.
1: Ouais. Merci beaucoup, Lise Toussaint, membre du Bureau national du Secours populaire. Et j'ajoute que si vous êtes dans les environs de Bordeaux, les équipes en charge de l'accueil des évacués au parc des expositions font savoir qu'ils ont besoin de draps, de serviettes de toilette, d'assiettes en carton, de multiprises et de jouets pour enfants, des feuilles, des crayons de couleur notamment. Voilà, si vous avez la possibilité de les aider, n'hésitez pas. Dans un instant sur France Info, la météo, un nouveau point sur l'info.
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1: Le temps avec vous, Patricia Charbonnier.
8: Retour d'un temps sec et ensoleillé à partir de demain, avec des températures en hausse et les fortes chaleurs seront de retour à partir de mercredi. Demain en matinée, le ciel sera encore assez nuageux avec des pluies faibles éparses entre le sud-ouest, le massif central, la Bourgogne, la Franche-Comté et le nord de la région Rhône-Alpes. Le temps sera très ensoleillé dès demain matin dans le sud-est, mais avec du mistral et de la tramontane. Et dans l'après-midi, on retrouvera donc un temps sec, ensoleillé, avec des températures en hausse. Météo France prévoit jusqu'à 34 degrés demain après-midi à Nîmes, 32 à Perpignan, 29 à Lyon et Toulouse, 28 à Paris et Strasbourg, 26

0: 6 à Dunkerque et 22 à Cherbourg.
1: Patricia Charbonnier, dans un instant, nous serons en direct de Sestas, près de Bordeaux, aux côtés des pompiers qui luttent contre les flammes. 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Un nouveau point sur l'info avec vous, Sébastien Cabrita dos Santos.
2: La préfète de Gironde incite fortement les touristes à ne pas se rendre dans son département, ravagé ces derniers jours par un énorme incendie, 42 000 hectares déjà partis en fumée, 240 maisons détruites, 220 000 personnes évacuées. Il n'y aura pas de retour à domicile tant que le feu ne sera pas fixé, affirme encore cet après-midi Sophie Broca. Pas de travail non plus demain dans les communes concernées. Une réunion est prévue dans une demi-heure maintenant à Matignon pour échanger sur la dimension économique. Le retour des fortes chaleurs attendues pour la semaine qui arrive pourrait, toujours selon la préfète, aggraver le phénomène alors que les conditions sur place sont déjà rudes. La Gironde a essuyé hier un nouvel orage de feu. Sophie Broca fustige par ailleurs les comportements inadmissibles. 3 personnes ont récemment été interpellées pour avoir fumé ou pour avoir fait des barbecues en forêt. Dans les Landes, 3600 hectares sont partis en fumée. Le parquet de Mont-de-Marsan annonce cet après-midi que l'enquête s'oriente vers un départ de feu accidentel. Tout est parti d'une camionnette en bord de route. L'incendie est aujourd'hui mieux contenu, mais toujours pas fixé. Conséquence directe de ces gigantesques incendies, 4 départements de Nouvelle-Aquitaine sont placés en alerte rouge aux particules fines. L'Agence régionale de santé appelle à sortir le moins possible de chez vous, à garder les fenêtres fermées et à éviter les efforts physiques. Si vous êtes en Gironde, dans les Landes, en Dordogne ou dans le Lot-et-Garonne, plus de 2 millions de masques FFP2 sont à disposition des habitants. Sauf énorme accident, Tadej Pogacar va remporter ce soir son 3e titre consécutif sur le Tour de France, le 5e au total. Il rejoindrait ainsi des légendes comme Eddy Merckx ou Bernard Hinault. Bonjour Fanny Lechevestrier.
3: Bonjour.
2: Et c'est la 21e étape, la dernière de cette édition aujourd'hui à Paris, et ça va bientôt commencer.
3: Oui, ça va bientôt commencer, mais il va falloir aller vite pour les coureurs. Il y a eu un accident sur le chemin, le trajet entre Thoiry dans les Yvelines et les Champs-Élysées. Point de départ, vous savez, de cette étape modifiée. Et les bus, les cars des équipes sont tout juste en train de se garer. Le car notamment de l'équipe UAE de Tadej Pogacar dont vous parliez. Un car customisé tout spécialement pour la 5e victoire de Pogacar à venir sur le Tour de France. Il y a du jaune partout sur le bus blanc et noir de l'équipe de Tadej Pogacar. Pogacar qui va bientôt descendre de la voiture et il va pouvoir enfourcher le vélo pour rejoindre la ligne de départ. Mais voilà, tout s'organise un petit peu à la dernière minute, à la va-vite, mais ça va aller, on va partir.
2: Fanny Lechevestrier, cette étape effectivement un petit peu raccourcie pour permettre aux secouristes de souffler un peu, tous ces pompiers, ces forces de l'ordre mobilisées sur les incendies notamment en Gironde. On garde quand même le programme à peu près comme il était, avec un passage du peloton sur les Champs-Élysées et sur la mythique butte désormais de Montmartre.
1: Et on vivra le grand départ de cette dernière étape du Tour de France dans une dizaine de minutes maintenant, en direct sur France Info.
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1: Et on retrouve tout de suite l'un des envoyés spéciaux de France Info en Gironde, Benjamin Elie. Vous êtes en direct de Sestas, au sud-ouest de Bordeaux. Vous êtes aux côtés des pompiers qui luttent contre les flammes, Benjamin.
5: Oui, exactement. Sestas, c'est vraiment aux portes de cette métropole bordelaise, un secteur évidemment stratégique et l'inquiétude est immense ici, puisque si le feu s'empare de cette zone, et c'est ce qui semble se produire en ce moment, le pompier qui m'accompagne va le confirmer. Alors oui, le feu aurait vraiment fait un pas en avant, peut-être un pas de géant en direction de cette métropole bordelaise. Avec moi, le commandant Mathieu Jomain qui nous encadre sur cette sortie, parce que l'idée c'est évidemment pas de circuler librement, de ne pas gêner les opérations. On suit les pompiers sur les opérations sous leur encadrement. Mathieu Jomain, juste devant nous, expliquons ce qui est en train de se passer. Il y a des engins de chantier qui sont en train de faire place nette, de faire tomber les arbres. C'est ce qu'on appelle un pare-feu.
6: Exactement. Donc là, ce que l'on voit, c'est la réponse multi-service, multi-entité qui est actuellement déployée, avec devant nous des agriculteurs, mais également des gestionnaires d'entreprises, de bâtiments et de travaux publics, qui, avec leurs outils de terrassement, bulldozer, tractopelle, constituent un pare-feu, remodèlent le terrain pour nous donner l'avantage sur cette partie-là.
5: Et ça veut dire essayer de de couper la route au feu, l'empêcher d'avancer.
6: Couper la route au feu.

0: lui retirer le maximum de combustible pour pouvoir, derrière, avec nos lance-incendies, pouvoir lui faire perdre en intensité et en virulence.
1: Tout à l'heure, vous nous avez demandé de déplacer nos véhicules parce que l'un de vos collègues vous disait que le feu était en train d'arriver ici à Sesta.
0: Le chef du secteur était en train de faire le point avec ses homologues parce que, comme vous pouvez le voir, il y a une multitude de sapeurs-pompiers, aussi bien civils que militaires, parce que l'armée de l'air et de l'espace est derrière nous avec ses véhicules de protection aéroportuaire. Donc il a été nécessaire pour nous de déplacer les véhicules de la presse puisque le feu est en principe réputé arriver droit sur nous.
1: Ça veut dire quoi? Ça veut dire que vraiment la métropole bordelaise aujourd'hui, on peut le dire, est menacée par ce feu?
0: Non, menacée, non, il ne s'agit pas de céder à la panique. Il s'agit pour nous d'apporter une réponse opérationnelle la plus efficace. Et l'espace où nous trouvons constitue le parfait exemple des points de rendez-vous que l'on fixe au feu avec un remodelage du terrain, avec le positionnement, attention à vous, d'un dispositif.
1: Oui, il faut laisser passer les véhicules. Encore une fois, ne pas gêner les opérations pour... Oui.
0: Donc, je vous disais, un dispositif opérationnel conséquent, c'est-à-dire sur une route suffisamment large, déposer un maximum de camions de lutte sapeurs-pompiers pour pouvoir donner un coup d'arrêt significatif et empêcher le feu de poursuivre sa course.
1: Là, pour décrire le décor, une épaisse fumée, quand on voit cette couleur dans le ciel, ça veut dire quoi?
0: Alors, quand on voit cette lueur dans le ciel, c'est le signe imminent de l'arrivée du feu sur nous, puisque ces lueurs, elles sont apportées par des flammes, hein, tout simplement. Cette couleur orangée et cette fumée de plus en plus présente sont les signes avant-coureurs de l'arrivée de l'incendie.
1: Fumée toxique, hein, nous portons tous des masques FFP2. Un peu plus tôt, nous étions sur un axe stratégique, la départementale 106, où on a vu des pompiers qui combattaient là les flammes, elles étaient déjà présentes. Et vous en parliez, il y a aussi cet appui essentiel des temps qui veulent défendre leur forêt, leur territoire, leur patrimoine commun.
0: Exactement, tout le monde est mobilisé, hein. Du citoyen jusqu'à l'autorité étatique, tout le monde est mobilisé sur cet événement tragique. Et donc oui, les citoyens sont là, les bénévoles apportent leur concours dans les centres de secours, apportent de la nourriture, apportent de l'eau à mes collègues sur le terrain. Les agriculteurs, avec leur citerne, permettent de déposer une ressource en eau ô combien nécessaire et stratégique pour nos véhicules. Et cette, comme je disais, cette réponse multiforme nous donne les meilleures chances de venir à bout de cet incendie.
1: Vous savez, il y a des gens qui nous écoutent dans les centres d'évacués. On fait de la place aux véhicules, hein. Il faut vraiment pas gêner leur passage. Voilà, là c'est un tracteur qui passe sous notre nez. Un deuxième poids lourd là qui passe. Vraiment, les moyens sont incroyables. On parle de plus de 2000 pompiers mobilisés.
0: 2500 sapeurs-pompiers mobilisés, associés bien évidemment aux forces de sécurité intérieure, police, gendarmerie. Des éléments militaires prêtent leur concours. On a encore une fois l'exemple type avec un véhicule de lutte de feu d'aéronef de l'armée de l'air et de l'espace. Tout le monde est sur le pont.
1: Je reprends ma question. Vous savez, peut-être dans les centres où il y a ces personnes évacuées par dizaines de milliers à Bordeaux ou ailleurs, ils sont peut-être en train de vous écouter et de se demander il en est où ce feu? Est-ce que ce feu va prendre ma maison? Qu'est-ce que vous pouvez dire sur la situation, sur l'avancée de ce feu? Clairement, il n'est pas maîtrisé.
0: Alors, ce que je peux répondre à vos auditeurs qui sont légitimement très inquiets, c'est que tout est mis en œuvre. Tout est mis en œuvre pour venir à bout de ce sinistre. La motivation, et je dirais la détermination des sapeurs-pompiers qui viennent des quatre coins de France et également européens, parce que nous avons croisé nos homologues de Genève, tout le monde est déterminé pour protéger le maximum d'habitations, sauver le maximum de personnes, et c'est en ce sens que Madame la Préfète avait initié très tôt des opérations d'évacuation des populations, puisque plusieurs milliers de personnes ont été au préalable évacuées, ce qui nous a permis de concentrer nos actions de lutte et de protection des habitations. Donc vraiment, tout est mis en œuvre pour venir rapidement à bout de ce sinistre. Rapidement, je ne vais pas être contradictoire, il sera long, hein, le traitement sera long, on regarde la superficie parcourue.
1: Des proportions historiques, on parle de plus de 42 000 hectares partis en fumée, selon le dernier bilan, on attend le prochain.
2: Et la chaleur qui va revenir aussi.
0: De toute façon, le temps sera long avant que ce feu soit totalement éteint, puisque derrière le front, il réside des points chauds résiduelle majeure. Et je profite d'avoir vos auditeurs pour rappeler que l'attitude de chacun est déterminante. C'est-à-dire qu'à l'heure où on se parle sur ce feu hors norme, il y a malheureusement d'autres départs de feu partout en France, causés par de l'imprudence, causés par de la malveillance, et que la protection de notre environnement, de notre bassin de vie est de l'affaire de tous et commence avant tout par observer les bons comportements. Si les préfectures ordonnent de ne pas fréquenter les massifs, c'est pour les protéger. Si on rappelle aux gens qu'il ne faut pas jeter les mégots ou faire un barbecue à proximité d'un massif forestier, c'est pour les protéger. Si on dit aux gens de débroussailler autour de leur maison, c'est pour les protéger. Et ces éléments de défense, cette bonne attitude associée à la défense passive, nous donne les meilleures chances de préserver notre habitat.
1: Message important, pour résumer, le feu est actif.
0: Le feu est toujours actif et nous sommes là pour l'arrêter le plus tôt possible.
1: Un feu aux proportions historiques, la fumée s'épaissit ici.
0: Le vent est en train de changer.
1: Ça veut dire ?
0: Le vent se renforce. C'est un nouveau signe de son arrivée imminente.
1: C'est le feu qui peut créer comme ça ce phénomène ?
0: Alors on est confronté à des feux convectifs qui créent effectivement leur propre environnement climatique, leur propre vent. C'est ce qui a malheureusement été le cas dès les premiers jours de cet incendie. Par la suite, les conditions météorologiques ont été un petit peu plus favorables, tout en étant relatifs, attention. Et là, nous avons à nouveau un vent qui est en train de s'installer de manière plus présente que le moment où on a commencé même cette interview. On
1: sent les rafales. Oui, je confirme, en effet.
0: Donc les conditions météorologiques ne nous aident pas, pour être très clair.
1: Feu actif. Feu aux portes de Cestas, aux portes de cette métropole bordelaise, et ici la fumée s'épaissit, signe donc que le feu ne devrait plus tarder arriver jusqu'à nous. Évidemment, on va se mettre en sécurité et vous décrire la situation ici, toujours dans le respect des consignes de sécurité des pompiers, dans le respect du travail difficile qu'ils effectuent sur le terrain.
2: Est-ce que vous voyez, Benjamin, des moyens aériens pour aider les pompiers qui luttent au sol ?
1: Oui, on a vu passer plusieurs avions, des Dash. Je sais que l'A400M, un peu plus loin, a effectué déjà des largages, notamment hier et aujourd'hui. Mais on voit surtout des hommes

0: est-ce que la ville ressemble ?
1: À une ville fantôme, une ville vide. Moi, personnellement, en traversant cette commune, je n'ai pas vu d'habitation détruite. Ça ne veut pas dire qu'il n'y en a pas eu par endroit. Le feu, là où nous nous trouvons, n'est pas encore arrivé. Il n'y a pas eu de destruction visible. Ce qu'on voit, c'est effectivement ce travail des pompiers pour faire place nette et pour essayer de mettre en place ce pare-feu, pour reprendre le langage des pompiers. Sestas, c'est donc une commune qui se situe vraiment à la limite de cette métropole bordelaise qui a été en très grande partie évacuée, vous le savez. Il y a des dizaines de milliers de personnes qui ont encore été évacuées la nuit dernière, 55 000 personnes. Les destructions, c'est sûr, il y en a. 250 maisons au moins ont été détruites par ce géant de feu. Notamment hier, on était à Lèche-Cap-Ferré, qui était vraiment la zone où se trouvait à la fois le poste de commandement des pompiers, mais aussi la zone où le feu a commencé. Là, on a vu une rue où, en enfilade, des maisons détruites, des maisons calcinées. Donc voilà, les dégâts sont là. Les pompiers font tout, encore une fois, pour qu'il n'en ait pas, qui viennent s'ajouter à ce bilan déjà très lourd.
0: Merci beaucoup Benjamin Ely, envoyé spécial de France Info à Sestas, au sud-ouest de Bordeaux, avec les moyens techniques de Marc Garvenès qui vous accompagne. 17h45 sur France Info.

0: Et à la une, Sébastien Cabrita dos Santos, les seuils d'alerte aux particules fines dépassés dans 4 départements du sud-ouest à cause des incendies exceptionnels.
1: En Gironde, dans les Landes, en Dordogne et dans le Lot et Garonne, en alerte rouge, l'Agence régionale de santé vous conseille de sortir le moins possible, de garder les fenêtres fermées et d'éviter les efforts physiques. Le feu en Gironde poursuit sa progression et le retour des fortes chaleurs annoncées pour la semaine prochaine risque, selon la préfète, d'aggraver le phénomène. 42 000 hectares ont déjà été détruits. Sophie Broca annonce qu'il n'y aura pas d'activité demain dans les entreprises des communes évacuées. Une cellule de crise pour discuter la dimension économique doit commencer dans maintenant un quart d'heure. Ça brûle toujours aussi dans les Landes, 3600 hectares parcourus, et dans le Var, 4500 hectares partis en fumée au total. Le bilan déjà lourd, un mort et 29 blessés, ne devrait plus bouger en Allemagne. Plus aucun blessé n'est en danger de mort, indique à l'instant le chancelier Friedrich Merz. Un homme est toujours recherché, suspecté d'avoir foncé dans la foule avec un véhicule à la Gay Pride de Berlin. Et puis il était parti en tête, le pilote McLaren Lando Norris remporte le Grand Prix de Formule 1 de Hongrie.
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0: Et on va vivre avec vous, Fabrice Rigobert, le départ de cette ultime étape du Tour de France. Départ donné directement depuis Paris, les Champs-Élysées, Fabrice.
3: Oui, c'est une étape 100% parisienne qui nous attend aujourd'hui en circuit autour des Champs-Élysées. Jean-François Bernard, Fanny Lechevestrier vont nous dévoiler, détailler tout cela dans quelques instants. Le départ doit être donné dans quelques instants. Bonjour Michel Callot.
4: Bonjour à vous.
3: Président de la Fédération Française de Cyclisme, vous êtes avec nous pour vivre ce début de course dans quelques instants. On va également parler du nouveau partenaire majeur de la fédération avec lequel vous signez aujourd'hui et du résultat des Français sur ce tour. On sera également avec Marion Ferrer du côté de la rue Le Pic au 69, puisque le Tour de France, une nouvelle fois, comme lors des Jeux, comme lors du succès l'année passée de Wout van Aert, eh bien, va emprunter la butte Montmartre. Fanny, Jeff, ça doit partir normalement à 50, mais ça va être compliqué visiblement.
5: Il reste 3 minutes. On est en train d'arriver quand même du côté des coureurs le long de la ligne de départ. On la rappelle, hein, ligne de départ complètement modifiée puisque c'est celle d'arrivée. En fait, ils vont partir de l'arrivée. Et là, bah, Mats Pettersen avec son maillot vert qui vient de prendre place. On a vu Tadej Pogacar et sa tenue jaune, eh bien, se diriger, quitter le paddock des bus pour se diriger vers la ligne d'arrivée également. Lenny Martinez est en train d'arriver. Ça arrive vraiment au compte-gouttes, mais ça arrive. Oui, le départ dans 2 minutes, ça risque d'être un petit peu juste, peut-être 5 petites minutes de retard, mais les quarts des équipes sont enfin garés. Il y a eu un accident sur l'autoroute A13 pour venir, ça a retardé un petit peu tout le monde.
3: Et Jeff, est-ce que ça va être compliqué cette étape de 89 km, on lui demandera tout à l'heure, Fanny, si ça change énormément de choses ou pas, de ne pas avoir ce défilé allez-y, faites-la pour lui alors.
5: Alors, bah non, voyons. Non, ça change pas grand-chose. Il va vous le dire tout de suite, Jean-François Bernard. Mais c'est vrai que les coureurs ont même...

0: hâte, en fait. Plus c'est court, eux, ils ont hâte d'en terminer, Jean-François Bernard, avec cette étape.
1: Ben, c'est-à-dire que moi, c'est une étape que j'aimais pas du tout, Fanny. Je vous l'ai déjà dit, je vous le répète.
0: Je l'ai dit à Fabrice.
1: Non, c'est vrai. C'est... En fait, c'est une étape, elle est belle pour le prestige, parce qu'on roule sur Paris, on a la chance de rouler sur les Champs-Élysées où il n'y a pas de voiture, c'est pas le cas de tous les jours. Mais voilà, ça ne roule pas. Et donc, vous avez qu'une envie, c'est d'en terminer, et puis quand même, d'aller faire un peu la fête le soir, hein, avec vos copains.
2: Donc c'est un joli critérium aujourd'hui auquel on va assister.
1: Un critérium, la seule différence, c'est qu'on ne connaît pas le nom du vainqueur.
2: Oui, c'est vrai. Et on imagine que Tadej Pogacar tentera d'aller s'imposer. Il avait tenté l'année dernière, mais il avait été empêché par Wout van Aert. On va se retrouver dans quelques instants. Michel Callot, on va avoir un Tour de France sans succès tricolore. C'est la troisième fois de l'histoire que cela va arriver. 1900, alors évidemment, sauf si un Français s'impose, hein, ce que l'on peut vous souhaiter, 1926 et également 1999, c'est un crève-cœur de ne pas voir de victoire française sur ce tour.
3: Ben, c'est surtout une frustration, parce que c'est presque un paradoxe. On a une génération montante qui est assez exceptionnelle, on le voit à travers plein d'indices, dont le classement mondial où on est revenu sur le podium alors qu'on était quand même beaucoup plus mal classé. C'est le fruit des résultats accumulés par les coureurs sur tout le début de saison. Bah simplement, je crois que sur ce Tour de France, il suffit de relire la liste des vainqueurs d'étape. À peut-être une exception près, ce sont tous de très grands champions, très confirmés. Et peut-être que cette génération, nous, de jeunes Français qui arrivent, qui commencent à s'affirmer, manque encore un petit quelque chose pour pouvoir être à ce niveau-là.
2: Denis Martinez aurait pu aller gagner l'Alpe d'Huez.
3: Voilà, j'allais ajouter peut-être parfois un petit manque de réussite aussi.
2: Deuxième.
3: En tous les cas, c'était certainement le cas avec Lenny à l'Alpe d'Huez. C'est là où c'est passé le plus près. Mais voilà, pour moi, je crois que c'est que partie remise. Et n'oublions pas que notre meilleur sprinteur, Paul Magnier, qui était meilleur sprinteur du Giro, n'était pas aligné sur ce Tour de France. On a hâte de le retrouver, parce que avoir un sprinteur français capable de gagner, c'est aussi important pour pas faire chou blanc sur les étapes.
2: La belle promesse, c'est Paul Sexas immanquablement, et Lenny Martinez, faut pas l'oublier, hein, cinquième, c'est un très beau résultat, mais Paul Sexas, 19 ans seulement.
3: Oui, on n'oubliera pas Lenny, qui fait une progression très régulière et qui est encore très jeune. Il est troisième au classement des jeunes. Hein. Lenny, c'est pas un ancien. Il est tout frais également. Mais ce que fait Paul à 19 ans, c'est une confirmation vraiment marquante de tout le talent qu'il a pu afficher sur le début de saison. Et puis, je pense qu'on est dans une phase de construction encore avec Paul. Il va prendre beaucoup de volume à travers ce Tour de France. Très important qu'il ait jamais vraiment craqué dans ce tour. C'est ce qui d'ailleurs se traduit par cette quatrième place. Et c'est des signes qui sont évidemment très très forts pour son avenir, pour l'avenir du cyclisme français.
2: Fanny Lechevestrier, belle image sur la ligne de départ du Tour, avec les leaders de classement qui sont là.
0: Mais oui, Tadej Pogacar vient enfin d'arriver. Je peux vous dire qu'il y a déjà du monde sur cette ligne de départ, et il a été acclamé, tout le monde l'attendait. Il est tout sourire, Mats Pettersen, tout le monde se salue. On sent la décontraction finalement habituelle, hein, des dernières étapes du Tour de France sur la ligne de départ.
2: Michel Callot, après Arkea l'année passée, c'est Total Energy qui pourrait disparaître, l'équipe de Jordan Jegat, dixième du classement. Y a-t-il périple en la demeure pour le cyclisme professionnel français, puisque il y a de gros groupes qui réussissent à mettre énormément de moyens?
3: En tous les cas, il y a péril très certainement pour un certain nombre d'équipes professionnelles dans le World Tour, qui souffrent beaucoup à rester alignées sur les budgets que nécessite ce niveau sportif aujourd'hui, qui sont des budgets très très importants. C'est une vraie.
2: Ça dépasse 50 millions pour les meilleurs, c'est ça?
3: Ah oui, largement, pour les meilleurs, largement. Et surtout, on se rend compte qu'avec des budgets plus moyens, où auparavant on arrivait quand même à exister et notamment à faire des résultats, ça revient un peu à ce qu'on disait tout à l'heure sur les vainqueurs d'étapes. Aujourd'hui, c'est quasiment impossible.
2: Il faut taper du poing sur la table du côté de l'Union Cycliste Internationale. Les fédés nationales comme la vôtre doivent montrer qu'elles sont inquiètes. Que faut-il faire? Qu'est-ce qu'on peut faire?
3: Alors, taper du poing sur la table, peut-être pas, mais faire des propositions, oui. La France en a fait une dans le cadre de la demande qui a été faite par le président de l'Union Cycliste Internationale. Et on est persuadé qu'il faut revoir le système à la base. Et la base, ce sont les jeunes. C'est au moment où on passe professionnel. Ça, c'est dans les mains des fédérations. Ça doit, par des licences World Tour, être dans les mains de l'UCI. Et je suis très partisan qu'on réfléchisse, que notre sport réfléchisse à un système de draft adapté évidemment au cyclisme, mais qui permette une régulation entre

0: les équipes et de mieux équilibrer les forces en présence.
1: Vous ne croyez pas au salary cap, ce qui permettrait de freiner l'envolée des salaires dans les équipes? Vous croyez en revanche au système du basket, mais ça fonctionnerait comment? Un jeune irait directement, par exemple, le Wembanyama, Paul Sexas, le Wembanyama du vélo français, irait dans l'équipe la plus faible du plateau?
0: Alors, ça suppose quelques aménagements pour que ça puisse marcher en cyclisme, c'est peut-être assez difficile à décrire en quelques minutes, mais il faut en retenir l'idée. L'idée, effectivement, c'est que les plus petites équipes, les moins fortes en tous les cas, puissent avoir accès à de très bons coureurs, puissent mettre en place des durées de contrat qui créent dans notre sport un système de transfert, et naturellement, on commencera à rééquilibrer un petit peu l'économie du cyclisme professionnel.
1: Est-ce qu'il ne faut pas faire en sorte aussi que les petits clubs, les tout petits clubs, les plus petits qui forment les coureurs, récupèrent un peu de cet argent, des droits télé qui financent les équipes professionnelles via Amaury Sport Organisation?
0: Alors, via Amaury Sport Organisation, c'est peut-être restrictif, mais le système professionnel a effectivement du mal à alimenter le monde amateur. C'est vrai en France comme dans les pays européens, les pays étrangers en tous les cas. Pour autant, bon, voilà, je pense qu'il faut pas non plus tout vouloir faire en même temps. Et en particulier sur ce sujet-là, moi je remarque que la formation à la française, elle fonctionne très très bien. Et on accueille de plus en plus d'étrangers d'ailleurs qui viennent se former dans nos clubs,
1: mais un ruissellement
0: dans nos
1: nécessaire.
0: Compétitions.
1: Un ruissellement est néanmoins nécessaire. Fanny, c'est parti, cette
2: allez,
1: étape, la 21e étape,
2: oui.
1: C'est parti.
2: Elle est partie, alors pas sur les chapeaux de roue, ça nous change des autres étapes de ce Tour de France. Pas d'attaque dès le kilomètre zéro pour l'instant. On a toujours les quatre maillots distinctifs côte à côte à papoter. Tadej Pogacar, Richard Carapaz, Mats Pedersen et Isaac Del Toro.
1: On va faire un petit crochet du côté de la rue Le Pic pour retrouver Marion Ferrer. On imagine, alors ils vont pas arriver tout de suite les coureurs Marion, mais l'ambiance doit monter d'un cran au fur et à mesure. Là, la vue de ces images avec ces coureurs qui viennent de s'élancer.
3: Ah oui, on n'a pas attendu les coureurs, l'ambiance est déjà là depuis midi même. Elle ne fait que monter crescendo. Les premières voitures du Tour, elles, ont commencé à passer ici dans la rue Le Pic et vraiment, il y a une hola, il y a une clameur. Il n'y a plus de place sur les trottoirs, on est tous entassés et je suis à côté de moi, j'ai Cécile qui vit pour la première fois ce Tour de France rue Le Pic. C'est comment cette ambiance ici?
4: Alors c'est exceptionnel, j'ai jamais vu autant de monde réuni pour faire la fête. C'est la bonne humeur, tout le monde chante, tout le monde est heureux d'être là, c'est super sympa.
3: On arrive à attendre, à patienter, même si on a envie de voir les coureurs là, ça y est.
4: Alors on arrive à patienter parce que tout le monde chante, tout le monde est dans la bonne humeur, donc c'est cool.
3: Ça se répond d'un trottoir à un autre. Je ne sais pas si on aura encore de la voix quand les coureurs vont arriver. Je pense quand même qu'on en garde un peu sous le pied parce qu'il y a un certain Paul Sexas qui est très très très attendu ici rue Le Pic. Je dois vous avouer qu'on entend déjà son prénom scandé par les Parisiens qui sont amassés ici. Mais il n'y a pas que des Français. Il y a des supporters qui viennent du monde entier. Il y a des drapeaux du monde entier qui sont là. Il n'y a plus de place sur les balcons, au bord des fenêtres. Il y a clairement tout est aux couleurs du Tour de France. Et c'est vrai que ça y est, on a vu que la ça démarrait. On a hâte que ça arrive ici dans les rues de Montmartre.
1: Oui, les trois derniers tours, hein, ce sera sans doute un petit peu plus tard, parce que là on a six tours de circuit à faire, une quarantaine de kilomètres, donc dans une petite heure du côté de la rue Le Pic. Dernière question, Michel Callot, vous annoncez aujourd'hui un partenaire majeur, il s'agit de Lidl pour la Fédération Française de Cyclisme autour du million d'euros. Qu'est-ce que ça va permettre à la Fédération?
0: Alors je ne confirme pas tout à fait le chiffre, mais c'est un partenaire majeur pour la Fédération. Ça permet évidemment d'améliorer toutes nos actions, en premier lieu nos actions sportives pour nos équipes de France. Et puis c'est aussi, c'est très important, c'est une marque étrangère qui s'intéresse au cyclisme français. Et ça, j'en suis très fier parce que ça veut dire que le travail qui est accompli en France commence à intéresser et à faire envie, y compris à des entreprises importantes à l'étranger.
1: Et pour toutes les équipes de France, c'est une bonne nouvelle en termes de moyens.
0: C'est une bonne nouvelle pour nos sportives et nos sportifs, c'est évident.
1: Merci Michel Callot, président de la Fédération Française de Cyclisme, d'avoir été avec nous ce soir pour vivre ce début d'étape. Et on va bientôt, bien sûr, continuer à suivre ce défilé avec les quatre porteurs de maillots distinctifs, Fanny Lechevestrier, Jean-François Bernard, qui restent avec nous toute cette soirée pour une arrivée prévue sans doute aux alentours de 19h40, Thomas.
5: Écoutez, on vous retrouve donc dans une vingtaine de minutes, Fabrice, 18h20 pour un nouveau point. Merci beaucoup et à tout à l'heure.
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5: Avec Patricia Charbonnier.
8: Retour d'un temps sec et ensoleillé à partir de demain avec des températures en hausse et les fortes chaleurs seront de retour à partir de mercredi. Demain en matinée, le ciel sera encore assez nuageux avec des pluies faibles éparses entre le sud-ouest, le massif central, la Bourgogne, la Franche-Comté et le nord de la région Rhône-Alpes. Le temps sera très ensoleillé dès demain matin dans le sud-est mais avec du mistral et de la tramontane. Et dans l'après-midi, on retrouvera donc un temps sec ensoleillé avec des températures en hausse. Météo France prévoit jusqu'à 34 degrés demain après-midi à Nîmes, 32 à Perpignan, 29 à Lyon et Toulouse, 28 à Paris et Strasbourg, 26 à Dunkerque et 22 à Cherbourg.
5: Merci d'écouter France Info, il est 18h. Toute l'info avec vous, Thomas Bénèche, bonsoir.
9: Bonsoir Thomas, bonsoir à tous.
5: À la une, toujours ce feu monstre qui frappe la Gironde.
9: 42 000 hectares ravagés par les flammes et un incendie qui poursuit sa progression, dit la préfète de Gironde, qui annonce une remontée des températures à partir de mardi, ce qui pourrait aggraver le phénomène. On revient sur ce méga-feu et ses conséquences dans les prochaines secondes. En journal, nous sommes aussi en Allemagne, à Berlin, au lendemain de ce que le ministre de l'Intérieur qualifie d'attentat terroriste djihadiste. Une voiture a foncé sur des passants en marge de la Gay Pride. Bilan, un mort, 29 blessés. Puis nous sommes aussi sur la route du Tour de France, le Tour à Paris pour la 21e et dernière étape de la Grande Boucle. L'incendie hors norme qui sévit en Gironde depuis mercredi poursuit sa progression. C'est ce que souligne ce soir la préfète de Gironde. Ce feu a déjà ravagé 42 000 hectares et détruit 240 habitations, dont environ 170 rien que sur la commune du Porge. Christian a perdu son habitation sur place et il ne peut que constater les dégâts.
10: J'ai pu voir la maison à 5 heures du matin, avant que les barrages soient installés. Et j'ai pu constater qu'il ne restait quasiment que les murs et l'intérieur complètement brûlé. Un feu de forte intensité, certainement, puisque on ne retrouve pas de traces de meubles ou de vaisselle ou de quoi que ce soit. Tout est réduit en cendres sur 10 cm sur le sol. Et c'est tout ce qui reste. Des murs. Même mes voisins qui ont subi le même sort, des murs, le noir. Personnellement, je ne pensais pas que le feu aurait pris jusque chez moi, mais bon, dans les airs, ça vient quand même.
9: Christian, habitant du Porge, qui a donc perdu sa maison dans l'incendie en cours en Gironde. Compte tenu de la situation dans ce département de la Gironde, la préfète invite ce soir les touristes à ne pas venir en ce moment dans le département, d'autant que les températures vont remonter à partir de mardi, ce qui pourrait aggraver le phénomène auquel on assiste, dit la préfète Sophie Broca. Elle indique en tout cas qu'en l'état, il n'y aura pas de retour possible dans les collectivités évacuées tant que le feu ne sera pas fixé. Du coup, dès demain, il n'y aura pas non plus de travail dans les entreprises des communes évacuées. La préfète s'est aussi exprimée ce soir sur les actes qu'elle qualifie d'inadmissibles qui ont été observés ces dernières heures en Gironde. L'occasion pour elle de les condamner. Sophie Broca.
11: Malgré la gravité incroyable de la situation, on constate encore des comportements, comment vais-je les qualifier, des comportements inadmissible et je dirais presque criminel. Voilà. Dans le langage courant, sans qualification pénale, je ne suis pas procureur de la République. Pensez que ont été interpellés par les forces de sécurité intérieure hier un individu qui fumait dans la forêt et deux autres qui étaient en train de faire un barbecue dans la forêt. Voilà, on en est, les bras nous en tombent. Et évidemment, ces personnes ont été immédiatement interpellées et placées en garde à vue. Je ne doute pas que le procureur de la République et la réponse ferme qui s'impose parce que c'est aussi son intention.
9: Sophie Broca, la préfète de Gironde, et on apprend à l'instant qu'Emmanuel Macron, le président de la République, présidera demain à 10h une cellule interministérielle de crise consacrée aux incendies en France. Il quitte en ce moment Bordeaux avec une valise et parfois dans la précipitation. À la gare Saint-Jean ce matin, les quais se sont remplis de voyageurs qui cherchent à fuir les fumées des incendies ou bien les zones menacées, malgré un trafic ferroviaire très fortement perturbé à cause de la progression du feu. Erwan Chassin, vous avez rencontré ces voyageurs.
12: Julie, bordelaise, attend son train. Il doit permettre de l'emmener suffisamment loin de Bordeaux, en fumée.
13: Je vais dans la Lot-et-Garonne, ce sera mieux, je pense, niveau qualité d'air.
12: Direction Agen pour elle. Voilà quelques heures que la jeune femme de 27 ans a décidé de rentrer chez ses parents.
13: Pour éviter toutes les fumées, tout ce qui est un peu toxique, quoi. Je vais revenir travailler ensuite. J'ai fait un gros sac au cas où on ne puisse pas revenir.
12: Avec l'essentiel, dit-elle, des vêtements et sa tablette. L'essentiel, d'autres espèrent le retrouver bientôt.
14: Le train est là à 11h.
12: Assis sur un banc, Thomas, 17 ans, regarde fébrile son écran de téléphone où défilent les images de chaînes d'infos en continu.
14: Je regarde voir si l'incendie n'arrive pas vers ma maison parce que j'ai très peur. Ça fait plusieurs jours qu'on s'inquiète. Vous voyez que le feu évolue beaucoup.
12: Sa famille et lui ont été contraints de quitter leur maison de Marcheprime, commune de l'agglomération bordelaise, évacuée. Pourtant, c'est seul qu'il s'apprête à embarquer pour Casteljaloux chez ses grands-parents. Au moment de l'alerte reçue sur son téléphone, il était en train de célébrer un anniversaire chez un ami.
14: J'ai entendu mes parents hier m'appeler, me dire qu'ils allaient être évacués. J'ai un peu stressé toute la nuit, j'ai pas dormi. Mes parents sont en voiture, ils m'ont pris mes affaires.
12: De quoi patienter, dit-il, le temps que les incendies cessent et qu'ils puissent rentrer chez lui.
9: Erwan Chassin en gare de Bordeaux-Saint-Jean pour France Info.
5: Dans les Landes, le feu de Biscarrosse est contenu mais toujours pas fixé.
9: Il a parcouru depuis jeudi 3600 hectares. Quant à son origine, eh bien, l'enquête s'oriente vers un départ de feu accidentel provoqué par l'incendie d'une camionnette entre Biscarrosse et Sanguinet. C'est ce que dit aujourd'hui le parquet de Mont-de-Marsan. L'incendie du massif du Gros-Bessillon dans le Var n'est pas fixé et a parcouru 4500 hectares, fait savoir la préfecture aujourd'hui. Du Mistral était attendu vers la mi-journée avec un risque élevé de réactivation du feu. La nuit dernière, un peu plus de 1000 pompiers se sont relayés pour lutter contre les flammes parties mardi de Pontevès. Le roi d'Espagne déplore la perte d'un patrimoine naturel inestimable. Déclaration au sujet des incendies qui ravagent la région de Madrid et l'est du pays. Des incendies qui ont conduit à l'évacuation d'environ 75 000 personnes autour de Madrid et près de la ville côtière de Valence.
5: Et dans moins de 5 minutes, Thomas, nous retournerons en Gironde. Le président de la CCI de Gironde sera avec nous alors qu'il n'y aura pas de travail demain dans les entreprises situées dans les communes évacuées. C'est ce qu'a dit tout à l'heure la préfète. 18h06 sur France Info, le recueillement aujourd'hui à Saint-Étienne-du-Rouvray, près de Rouen.
9: À l'occasion d'une cérémonie religieuse en hommage au père Jacques Hamel, égorgé il y a 10 ans jour pour jour lors d'un attentat alors qu'il célébrait une messe. 300 personnes présentes aujourd'hui pour saluer sa mémoire. Le Premier ministre Sébastien Lecornu et l'ancien chef de l'État François Hollande ont assisté à cet hommage. Nous n'oublions pas le père Jacques Hamel, pris pour cible parce qu'il incarnait le refus de la haine, la fraternité et l'espérance, a écrit pour sa part le président de la République Emmanuel Macron sur le réseau X. Dans la Vienne, un enfant de 12 ans mis en examen, il fait l'objet d'un placement éducatif. On le soupçonne d'être à l'origine de deux incendies à Poitiers, dont celui d'un immeuble dans la nuit de jeudi à vendredi qui a fait 26 blessés. Selon le ministre allemand de l'Intérieur, tout indique que l'attaque survenue hier en marge de la Gay Pride de Berlin est un attentat terroriste islamiste. Que s'est-il passé au juste ? Eh bien, un véhicule a foncé hier sur des personnes qui se trouvaient dans le parc de Tiergarten au centre de Berlin et à quelques centaines de mètres de la porte de Brandebourg, principal lieu de rassemblement dans la soirée de la Marche des Fiertés. Le choc a fait un mort et 29 blessés. Le conducteur du véhicule est activement recherché. Une cérémonie s'est tenue aujourd'hui en hommage aux victimes. Elle s'est déroulée sur la place de Paris devant la porte de Brandebourg, David Philippot.
15: Il y a 24 heures, ils faisaient la fête sur des chars bariolés. Là, ils sont immobiles, recueillis au pied d'une scène recouverte d'un tissu noir. Les lunettes de soleil dissimulent mal les larmes qui coulent. Les touches de couleur sont apportées par les drapeaux LGBT qui flottent dans le vent. Des pancartes et des banderoles réclament de ne pas vivre dans la peur et de protéger la démocratie. Sont rassemblés des queers et des trans, des familles et des touristes, épaule contre épaule, tous les âges, en short ou en costume, tous ensemble pour afficher leur solidarité avec la communauté, comme le réclame Terry, une organisatrice.
16: Être ensemble, c'est notre arme. Nous sommes là les uns pour les autres. Et cela, aucune terreur ne peut nous le prendre. Personne ne peut nous le prendre.
15: Un autre intervenant proclame sous les applaudissements « L'islamisme tue, mais pas de place pour l'islamophobie ». Les drapeaux du Bundestag à proximité sont en berne. La prise de parole se termine par une minute de silence. À peine perturbé par le vrombissement d'un hélicoptère en vol stationnaire au-dessus du parc voisin, là où s'est produit l'attentat.
9: David Philippot, France Info en Allemagne. Et ce soir, plus aucun des blessés de l'attaque survenue hier n'est en danger de mort. Information communiquée par le chancelier allemand. Les coureurs sont en ce moment sur leur vélo pour boucler l'édition 2026 du Tour de France. À l'occasion de la 21e et dernière étape, une étape longue de 89 km, elle a été raccourcie pour soulager les services de secours mobilisés sur les incendies en France. Fanny Chevestrier, vous suivez cette dernière étape pour France Info. Les coureurs sont dans Paris.
2: Oui, étape écourtée, étape retardée de quelques minutes en raison d'embouteillage pour la venue d'écart sur la ligne de départ sur les Champs-Élysées. Mais ce qui ne déroge pas à la règle, il y a eu la parade des coureurs. On a vu Tadej Pogacar poser avec l'ensemble de son équipe le maillot jaune, tout sourire. On a vu les Lidl Trek avec Mats Pettersen également se présenter aux avant-postes pour célébrer cette fin de Tour de France. Vous l'avez compris, pour l'instant, la course n'a pas du tout démarré. On continue les tours des Champs-Élysées et information importante qui devrait débrider un petit peu tout ça, eh bien les temps seront gelés dès le troisième passage sur les Champs-Élysées. Autrement dit, eh bien quand on attaquera Montmartre, s'il y a un coureur qui tombe et qui ne peut pas continuer, son classement sera conservé au final.
9: Fanny Lechevestrier en direct de la route du Tour de France pour France Info. On suit bien sûr cette dernière étape tous ensemble en direct sur France Info. Thomas Séchier.
5: Absolument, merci beaucoup Thomas Bénèche.
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5: Et bienvenue si vous nous rejoignez sur France Info, 18h10. Dans une dizaine de minutes, on retrouve justement Fabrice Rigobert et toute l'équipe France Info sur le Tour de France, les coureurs qui sont sur les Champs-Élysées. C'est la dernière étape de cette grande boucle 2026. D'abord, nous retournons en Gironde.
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5: Où l'incendie qui s'est déclaré mercredi poursuit sa route. 42 000 hectares parcourus et les fortes chaleurs attendues mardi dans la région pourraient aggraver le phénomène selon la préfète. Bonsoir Patrick Seguin.
17: Bonsoir.
5: Vous êtes le président de la CCI, la Chambre de commerce et d'industrie de la Gironde. Merci d'être avec nous. Voilà 5 jours maintenant que les entreprises de la zone sont touchées de plein fouet par cet incendie et par les 220 000 évacuations prononcées dans une quinzaine de communes. Avez-vous d'ailleurs une idée du nombre d'entreprises qui ne peuvent plus fonctionner normalement ?
17: Alors oui, on a fait un décompte sur notre plateforme d'appui aux entreprises, notre cellule de crise, et on estime qu'on a 14 500 entreprises du petit commerce jusqu'à la grosse entreprise qui sont impactées directement sur notamment la partie qui a été évacuée sur les 22 communes qui ont été évacuées.
5: Près de 15 000 entreprises touchées, c'est quasiment du jamais vu depuis le Covid.
17: C'est du jamais vu, effectivement, depuis le Covid, le jour où le Premier ministre de l'époque nous a demandé de fermer le lendemain de toutes les entreprises. Donc ça, on n'a jamais connu. Et puis, surtout, on ne sait pas combien de temps ça va durer. Et surtout, il faut expliquer sans arrêt aux entreprises qui ont été concernées par ces évacuations que demain, lundi, ils ne reviennent pas dans leur entreprise. C'est interdit. Ils ne rouvrent pas. Donc c'est compliqué et on a beaucoup de messages à faire passer dans ce sens-là, et on a notre plateforme avec nos numéros verts 3006 qui monte en puissance. Et lundi matin, je pense que ça va être compliqué.
5: Parce qu'il y avait une forme de flou, effectivement, ce week-end. Pourra-t-on rouvrir lundi ? Est-ce que les salariés qui doivent traverser des communes évacuées pour venir travailler, devront venir, seront obligés de venir ? Donc la préfète a tranché ce soir. Aucune entreprise située dans les communes évacuées n'ouvrira demain. On est bien clair.
17: C'est tout à fait ça. Je remercie d'ailleurs la préfète d'avoir été très claire dans sa conférence de presse de ce soir, parce qu'on a énormément de gens qui nous disent « Mais non, mais moi, lundi, ça redémarre. » Ben non, ça ne redémarre pas. Et donc, on va bien sûr être au feu, sans jeu de mots, pour accompagner ces entreprises sur leurs besoins, mise en place du chômage technique, la problématique de livraison qui ne peut pas se faire, voir de quelle façon il peut y avoir une solidarité avec les entreprises du même secteur qui ne sont pas impactées par les évacuations. Enfin, il y a tout un tas de choses à inventer qu'on va faire au fil du temps dès demain matin.
5: Oui, il n'y a pas de protocole, j'ai envie de dire, pour vivre, pour traverser une situation pareille. Vous allez devoir faire quasiment au jour le jour, heure par heure.
17: C'est un peu ça, c'est-à-dire que le protocole, on va l'inventer dans la mesure où on n'a jamais vécu ça, même pendant la Covid, mais il faut créer et gérer la solidarité. Il faut aussi accompagner, et ça, on s'y engage avec nos collaborateurs sur notre plateforme, les entreprises, de façon à pouvoir les rappeler pour voir s'ils ont bien eu la réponse et s'ils ne l'ont pas eu, faire en sorte qu'ils l'aient. Et puis, on met en place aussi, avec des associations professionnelles, comme l'APESA, une cellule psychologique pour répondre au stress de notamment des PME qui disent si je ne vois pas demain, je perds tout, je vais au dépôt de bilan, surtout dans une période économique qui était déjà compliquée.
5: Alors justement, parce que la préfète a dit qu'il y aurait un système d'activité partielle qui allait être mis en place pour aider les entreprises demain. Comment ça se passe concrètement ?
17: Alors, concrètement, ça se passe de façon déclarative. J'ai tant de personnel qui est arrêté, donc il y a une demande de prise en charge de chômage partiel par les services de l'État. Les salaires seront payés avec une aide publique de façon à ce que les collaborateurs ne soient pas pénalisés.
5: Et les salariés ensuite, ne perdent pas de salaire ?
17: Normalement, ils ne perdent pas de salaire. Ils perdent sans doute, pour les entreprises notamment, qui sont habituées à avoir des notes, des frais de déplacement ou des primes de déplacement. Ben, ces primes, dans la mesure où il n'y a pas de déplacement, elles seront pas payées, mais les salaires seront protégés. Et c'est l'engagement que l'on a de la part de l'État et nous appliquerons.

0: le cas d'une menuiserie que j'avais au téléphone hier. Elle avait un programme de livraison d'installation dans une industrie. L'industrie elle-même dont on parle est fermée, donc elle ne va pas pouvoir facturer. Elle va donc avoir des problèmes de trésorerie. Et dans ce cas-là, on va travailler avec la cellule de crise de la Banque de France pour regarder avec la banque de l'entreprise concernée des facilités de caisse, comme on dit, de façon à ce qu'elle ne soit pas pénalisée. Chaque cas va être un cas particulier qu'il va falloir suivre sur la durée.
1: D'où la mise en place de cette cellule de crise, hein, le numéro que vous avez déjà donné mais que je redonne, le 3006. Tout chef d'entreprise qui ne sait pas comment faire demain, il appelle ce numéro et vous lui donnez des conseils au bout du fil.
0: C'est exactement ça, quelle que soit la taille d'ailleurs de l'entreprise, parce qu'en termes de structure consulaire, il y a les chambres de commerce et d'industrie qui gèrent les entreprises de plus de 10 personnes, et puis les chambres de métiers et l'artisanat qui sont nos collègues pour les artisans. Donc de toute façon, on est ensemble sur cette opération. Donc le 3006 prend toutes les entreprises, tous les cas particuliers, et effectivement, surtout, ne restez pas seul et appelez ce numéro.
1: Merci beaucoup pour ces premières précisions. Patrick Seguin, président de la CCI, la Chambre de Commerce et d'Industrie de Gironde, invité du 17-20 de France Info. Plus de 2000 pompiers sont mobilisés en Gironde pour tenter d'éteindre les flammes. Il y a aussi des gendarmes qui sont là pour les accompagner, pour sécuriser les lieux abandonnés à la va-vite par les habitants au moment d'évacuer. Valentin Plat, vous êtes sur le bassin d'Arcachon avec des gendarmes qui patrouillent à bord d'une vedette.
2: Exactement, les gendarmes sur cette vedette qui ont patrouillé pendant un petit peu plus de 2 heures environ. Ils ont surtout été s'assurer que du côté du Cap Ferré, dans la partie intérieure du bassin d'Arcachon, eh bien, il n'y ait pas de navigation, parce que la préfecture a interdit la navigation à l'intérieur du bassin d'Arcachon et notamment sur cette partie autour du Cap Ferré. Et puis aussi, c'est l'occasion de jeter un petit coup d'œil sur les différentes maisons qui ont pu être laissées, abandonnées avec les différentes évacuations qui se sont succédées ces derniers jours liées à ce méga feu ici en Gironde. Et donc les pompiers, eh bien, s'assurent que tout va bien. C'est ce que m'expliquait notamment l'adjudant-chef Olivier Conrad. Il est gendarme et membre de la brigade nautique.
3: Le but, c'est que les maisons qui ont été laissées lors de l'évacuation par leurs propriétaires, eh ben, elles ne soient pas pillées pendant leur absence. Il y en a qui pourraient en profiter. Pour le moment, on ne nous a pas encore signalé de vol, mais on souhaiterait que ça n'arrive pas.
2: Voilà, l'adjudant-chef Olivier Conrad. Ils sont 4 ou 5 en fonction à patrouiller comme ça toute la journée. Et c'est le cas depuis plusieurs jours maintenant. Pour l'instant, personne n'a enfreint les règles de la préfecture de la Gironde. Personne ne navigue dans les secteurs interdits. La crainte va être plutôt dans les prochains jours, quand les locaux qui, eux, sont toujours restés au Cap Ferré, vont décider de rentrer du côté d'Arcachon pour aller chercher les vivres, pouvoir continuer à tenir sur le Cap Ferré. Et là, à ce moment-là, il faudra, pourquoi pas, verbaliser certains.
1: Valentin Plat, ici Gironde, ex-France Bleu, pour France Info. 18h19, on retourne sur le Tour de France dans quelques instants.
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1: L'info avec vous à 18h20, Thomas Bénèche. Le feu majeur qui frappe une partie de la Gironde continue de sévir.
5: Déjà 42 000 hectares ravagés par les flammes, 240 maisons détruites. La préfète de Gironde souligne ce soir que le feu poursuit sa progression. Pour rendre compte de la situation, le ministre de l'Intérieur sera ce soir l'invité du 20h de France 2. Que va-t-il se passer dans les prochains jours en Gironde? Eh bien, la préfète annonce une remontée des températures à partir de mardi et cela pourrait aggraver le phénomène, dit la préfète Sophie Broca. En conséquence, dit la représentante

0: centre de l'État en Gironde, il n'y aura pas de retour possible dans les collectivités évacuées tant que le feu ne sera pas fixé. Elle annonce aussi qu'il n'y aura pas de travail demain dans les entreprises des communes évacuées. Le chef de l'État présidera, lui, demain à 10h, une cellule interministérielle de crise consacrée aux incendies, notamment celui qui frappe lourdement la Gironde. Cette réunion se tiendra au ministère de l'Intérieur, place Beauvau à Paris. 10 ans après sa mort lors d'un attentat perpétré par deux djihadistes, la France se souvient du père Jacques Hamel, le prêtre égorgé il y a 10 ans jour pour jour alors qu'il célébrait une messe dans son église de Saint-Étienne-du-Rouvray près de Rouen. Saint-Étienne-du-Rouvray où s'est tenue ce matin une cérémonie religieuse à laquelle ont participé le Premier ministre et l'ancien chef de l'État François Hollande.
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2: Et on vit sur France Info la dernière étape de ce Tour 2026. Fabrice Rigobert, ça roule tranquillement dans la capitale.
3: Oui, 76 km à parcourir. Un départ qui a été donné, Fanny Lechevestré et Jean-François Bernard, à quelques petites minutes de retard. Effectivement, c'est pas un train d'enfer. Je vais vous dire, ça roule très très vite, mais on ne connaît pas les Champs-Élysées que l'on a l'habitude de voir. En général, quand ils viennent, ces coureurs sur les champs, c'est lancé pleine vitesse. Alors là, c'est pas du tout le cas.
4: Oui, c'est vrai que c'est assez étonnant hein, comme image. On a fait en fait la parade que l'on fait d'habitude en banlieue parisienne avec les photos. Il manque juste la coupe de champagne, mais c'est vrai que c'est étonnant. On a fait toutes les photos d'équipe. On a même fait les photos avec les Danois du Tour de France, toute équipe mélangée. Et là, eh ben, on a l'équipe UAE de Tadej Pogacar, toute de blanc vêtue, qui est en tête, mais personne n'attaque, Jean-François.
5: Bon, attendez, je vais donner un petit coup de téléphone à un ou deux patrons dans le peloton, là, et vous allez voir, on aura la première attaque. Écoutez, normalement, quand on rentrait sur les Champs-Élysées, c'est l'équipe du leader. Donc là, on a
4: respecte déjà, tout le protocole,
5: voilà,
4: en fait.
5: On s'est déjà mis en route, puisqu'on va ni le police qui est en train d'emmener les coureurs de UAE, avec bien entendu Pogacar très bien placé. Et je pense qu'après le passage sur la ligne d'arrivée, on aura peut-être une première attaque.
4: Après, on le rappelle, hein, les temps sont gelés. C'est ce qu'a annoncé Thierry Gouvenou, le responsable du tracé de ce Tour de France 2026. Il l'a annoncé à tous les coureurs dès le troisième passage sur les Champs-Élysées. Tous les temps sont gelés. En clair, tous les temps sont figés. Le maillot jaune, même en cas de chute, restera le maillot jaune.
5: Exactement, donc ça va être dans peu de temps si on regarde bien, mais il y aura quand même après la course, là il passe juste devant nous dont on est un peu avant la ligne d'arrivée et on aperçoit donc tous les coureurs en file indienne derrière ça discute, on a aperçu Julien Alaphilippe tout à l'heure qui était dans les dernières positions, Mats Pedersen qui ferme ce peloton
4: et Paul Sexas, et on va retrouver la moto France Info de François Sauvestre juste derrière tout ce beau monde.
6: Oui, effectivement, derrière, je peux vous dire que des sourires, on en voit beaucoup sur le visage des coureurs, c'est très détendu, en tout cas pour l'instant, hein, les hostilités vont démarrer sans doute un peu plus tard, c'est très détendu aussi dans les voitures. Jean-François, vous n'avez pas encore passé votre coup de fil dans les voitures de direction sportive, parce que je peux vous dire que c'est ultra détendu dans les staffs des équipes, tout sourire, on en a vu quelques-uns un petit peu plus marqués que d'autres, des sourires, par exemple celui de Remco Evenepoel, à qui cet endroit rappelle forcément des bons souvenirs avec le passage à la Butte Montmartre, les Jeux Olympiques de 2024 bien sûr, et puis côté public beaucoup d'acclamations pour Isaac Del Toro, il y a des drapeaux mexicains un petit peu partout tout au long de la plus belle avenue du monde, et puis évidemment il y a beaucoup de drapeaux slovènes pour acclamer Tadej Pogacar qui s'est fait plaisir dans le tour précédent de l'Arc de Triomphe en levant les bras, en vraiment en acclamant, en demandant à la foule de faire beaucoup de bruit, et la foule a répondu présent.
4: Il y a du soulagement Jean-François avec ce Tour de France très difficile, on a beaucoup parlé de la canicule bien évidemment, mais c'est aussi les records de vitesse qui chaque fois étaient battus. On a vu hein, hier des coureurs en souffrance au sommet de l'Alpe d'Huez. Il y a du soulagement d'en terminer enfin.
5: Ah oui, je pense que c'est un Tour de France qui restera quand même un peu dans les annales au niveau de la vitesse, parce que on a vu des records pulvérisés et puis ça n'arrêtait jamais. À chaque fois on disait aujourd'hui c'est plus dur, ça va rouler moins vite. Non, ça roulait vite. Alors attention, hein, le matériel y est pour beaucoup aussi. Les routes, ils sont pas beaucoup, il y en a quand même, on a quand même pris de très très beaux axes très souvent, et le vent a toujours été favorable. Donc c'est quand même
4: Et la première attaque, on a vu l'équipe UAE de Tadej Pogacar et bien céder le terrain aux baroudeurs, et devinez Fabrice qui on a vu en tête de ce peloton.
3: De Fouenant.
4: Voilà, le sanglier Baptiste Westhoffer, ça ne pouvait pas être autrement, il avait ouvert les premières attaques en tout début de tour il y a 3 semaines, et bien voilà, il a tenté son baroud d'honneur alors qu'on est autour de l'Arc de Triomphe.
3: On va rendre visite à Marion Ferrer du côté de la rue Le Pic. Marion

0: Vous attendez l'arrivée tout à l'heure des coureurs. Faut patienter parce que visiblement ils sont pas trop pressés pour le moment.
1: Non, ils sont pas pressés. Je peux vous dire que ici on attend. Le bar où je me trouve, en fait, sur cette rue Le Pic, au 69 rue Le Pic dans le virage, il y a un grand écran qui nous permet d'avoir les yeux sur ce qui se passe en ce moment sur les Champs-Élysées. Et à côté de moi, j'ai une passionnée du Tour de France. J'ai Audrey qui regarde et qui me dit bon, faut qu'ils accélèrent maintenant, Audrey. Ça y est, on veut qu'ils soient là.
2: Ah oui, on attend. Mais là, je vois que c'est presque parti. À mon avis, ça a commencé à rouler un peu, donc on espère qu'ils finissent leur tour au champ pour arriver à Montmartre.
1: Elle est comment cette ambiance ici? On sent que ça, c'est en train de monter crescendo.
2: Ouais, c'est effectif. Bah, dès qu'il y a une voiture qui passe, un vélo ou quoi, il y a toute la foule qui est en train d'huer, donc c'est très très sympa.
1: On a encore de la voir? On en garde encore un peu sous le...
2: Non, on en garde pour quand ça passe quand même.
1: Qui est-ce qu'on attend ici? Est-ce qu'il y a un coureur que vous avez envie de voir dégainer là au bout du virage?
2: Bah, avec tous les maillots à poids, forcément on attend Carapace, mais bon, c'est vrai, si c'est ça, si vous pouvez faire un petit truc à Montmartre, ça pourrait être bien.
1: Vous l'avez entendu, Fabrice, là on attend. Il y a une Marseillaise qui vient de se terminer juste avant que vous veniez vers nous. On ne sait plus quoi chanter. Marseillaise, hola, on se répond de droite à gauche, ça crie, ouais. Ça chante, on est en forme, on a envie qu'ils arrivent. On les attend.
0: Vous poserez la question, Marion, au patron du café qui vous accueille, savoir s'il est prêt à ouvrir ses toilettes à un coureur. Il faut se souvenir qu'un coureur, Nils Polite, qui fait partie de l'équipe de Tadej Pogacar, s'était arrêté aux Jeux Olympiques pour soulager un besoin naturel dans la montée.
1: Il ne sera pas reçu, il n'y a pas de souci.
0: Je ne suis pas sûr que ceci dit, Jeff, vous allez me dire, mais là, ça s'accélère. Je ne suis pas sûr que Nils Polite prenne le temps de s'arrêter aujourd'hui, non?
3: Alors, je ne suis pas sûr. Là, si vous n'avez pas fait votre besoin naturel avant l'étape des Champs-Élysées, c'est une erreur, mais je pense que les coureurs le savent tous. Et là, on est en file indienne, je peux vous dire, le passage devant moi. Et c'est parti.
4: Hein. Ouais, 61 km/h dans cette remontée, dans cette descente des Champs-Élysées vers la place de la Concorde, avec toujours Baptiste Vechtrofer qui est là. On a vu Sylvain Dillier également, le coureur de l'équipe Alpecin, attaqué du côté d'Alpecin. On attend aussi un certain Mathieu Van Der Poel aujourd'hui parmi les favoris, Jean-François.
3: Oui, ça peut être un coureur que l'on attend avec un petit duel. On va voir si Van Der Poel, tout ça, ça se mêle à cette bagarre. On est un peu pressé. Un peu comme les gens qui sont dans la rue Olympique, on n'y sera pas, mais on aura l'écran, nous, ça sera sur notre télévision. Et c'est vrai que depuis qu'on a fait cette arrivée, depuis que les Jeux Olympiques sont passés là, bien, en fait, on a envie que ça continue.
4: François Sauvestre sur la Moto France Info de Julien Girard, vous sentez cette nervosité qui commence à s'emparer du peloton?
5: Ah oui, on a changé de physionomie hein, totalement depuis le dernier tour de l'Arc de Triomphe. Et on a croisé la route des premiers attaquants. Vous l'avez cité, Baptiste Vechtrofer de l'équipe Lotto. Les mâchoires étaient beaucoup plus serrées. Il a été accompagné de quelques coureurs à l'avant. Effectivement, là, on est passé en mode file indienne. Il n'est plus du tout question de pause pipi comme au tour précédent. Il n'est plus question de sourire. Il n'est plus question de photo. Ça y est, la course est véritablement lancée.
4: Et 70 km encore à parcourir, Fabrice. Et les choses se précisent alors qu'Egan Bernal en queue de peloton. Le coureur de l'équipe Ineos s'appelle sa voiture.
0: Jean-François Bernard, François Sauvestre, Fanny Le Chevestrier pour vivre jusqu'à cette fin de soirée. Arriver peut-être avec un petit peu de retard, mais bon, ça accélère. On verra, Thomas, on vous fera une estimation pour l'heure d'arrivée tout à l'heure.
6: Avec plaisir, s'il vous plaît. On vous retrouve avant cela, bien évidemment, dans un quart d'heure à 18h45. Fabrice Rigobert, Fanny Le Chevestrier, Jean-François Bernard.
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6: Le temps avec vous, Patricia Charbonnier.
8: Retour d'un temps sec et ensoleillé à partir de demain avec des températures en hausse et les fortes chaleurs seront de retour à partir de mercredi. Demain en matinée, le ciel sera encore assez nuageux avec des pluies faibles éparses entre le sud-ouest, le massif central, la Bourgogne, la Franche-Comté et le nord de la région Rhône-Alpes. Le temps sera très ensoleillé dès demain matin dans le sud-est, mais avec du mistral et de la tramontane. Et dans l'après-midi, on retrouvera donc un temps sec, ensoleillé, avec des températures en hausse. Météo France prévoit jusqu'à 34 degrés demain après-midi à Nîmes, 32 à Perpignan, 29 à Lyon et Toulouse, 28 à Paris et Strasbourg, 26 à Dunkerque et 22 à Cherbourg.
6: Merci d'écouter France Info, 18h30. Nouveau point sur l'info avec vous, Pierre Boudias.
9: La préfète de Gironde incite les touristes à ne pas se rendre dans son département. Consigne donnée ce soir en raison de l'incendie qui continue de progresser près de Bordeaux et a déjà ravagé 42 000 hectares. Quelques 200

0: 120 000 personnes ont désormais été évacuées. Leur retour n'aura pas lieu tant que le brasier ne sera pas fixé, prévient Sophie Broca. Le bilan matériel provisoire de cet incendie s'élève lui désormais à 240 habitations détruites. La commune du Porge est particulièrement sinistrée. 75 pompiers ont par ailleurs été blessés, dont une dizaine ont dû être évacués. Des pompiers très exposés à un air extrêmement vicié et pas suffisamment protégés. Selon Sébastien Bouvier, il est chargé de mission CFDT pour les SDIS, les services départementaux d'incendie et de secours.
1: Je tiens à tirer le signal d'alarme et lancer un coup de gueule. En fait, c'est que on n'en parle pas et c'est normal. Personne ne le sait. Aujourd'hui, quand on voit les pompiers là qui sont sur le terrain, les journalistes qui ont un masque FFP3 sont plus protégés que les pompiers parce que les pompiers ont une cagoule qui est en coton et qui ne filtre strictement rien. Elle est juste là pour nous protéger du flux thermique que l'on reçoit, mais elle ne protège pas nos voies aériennes supérieures. C'est-à-dire en fait que tous les pompiers inhalent des gaz toxiques. Le deuxième point, c'est le monoxyde de carbone. Hier, on avait 60 pompiers qui étaient blessés. On a 4 pompiers qui sont partis au caisson hyperbare concernant une intoxication forte au monoxyde de carbone parce qu'en fait, on n'a pas de détecteur de monoxyde de carbone pour nous avertir sur le terrain. Voilà.
0: Et autre conséquence de ces émanations de fumée, 6 départements de Nouvelle-Aquitaine et d'Occitanie sont désormais en alerte rouge pour pollution aux particules fines. Les autorités sanitaires appellent les populations à sortir le moins possible, à garder les fenêtres fermées et à éviter les efforts physiques. La lutte acharnée se poursuit également dans le Var, dans le sud-est de la France. Les flammes sont pour le moment contenues dans les 4500 hectares qu'elles ont parcourus dans le secteur de Pont-Évès. Les pompiers mettent cependant en garde contre des reprises attisées par des rafales de Mistral. Et puis, dernière étape amputée, mais dernière étape tout de même. En ce moment, pour les coureurs du Tour de France, mobilisation des secours face au feu oblige. La course ne se déroule que dans Paris intramuros. Le peloton s'est élancé des Champs-Élysées il y a un peu plus d'une demi-heure. Plusieurs passages par Montmartre sont prévu, Thomas.
2: Oui, merci beaucoup Pierre Boudias et on retourne d'ailleurs sur le Tour de France dans moins d'un quart d'heure, le premier passage du peloton sur la butte Montmartre se rapproche. D'abord l'incendie de Gironde qui continue de se propager, qui pourrait même s'aggraver mardi avec les fortes chaleurs.
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2: C'est ce que redoute la préfète du département qui appelle les touristes à ne pas se rendre dans la région. Les entreprises situées dans les communes évacuées resteront par ailleurs fermées demain. Et parmi les plus de 220 000 évacués de Gironde, il y a plusieurs centaines de résidents d'EHPAD, 800 résidents notamment accueillis au parc des expositions de Bordeaux. Bonsoir Alexandra Penin.
4: Bonsoir.
2: Vous êtes la présidente de la Fédération des associations de directeurs d'EHPAD de Gironde. On imagine le défi logistique et sanitaire d'évacuer des patients très âgés et qui ont besoin d'être suivis médicalement au quotidien.
4: Alors oui, en effet, c'est un exercice qui, depuis plusieurs jours, est complexe. Les conditions d'accueil de nos résidents fragiles sont compliquées dans un parc des expositions où il fait très chaud. Et où la coordination des soins est complexe actuellement. Donc tout est mis en œuvre pour s'en occuper le mieux possible, mais je ne vous cache pas que la crise est importante pour tous nos professionnels mobilisés sur le terrain.
2: Est-ce que vous savez justement si la prise en charge de ces résidents d'EHPAD au sein de ce parc des expositions de Bordeaux est satisfaisante? Est-ce qu'ils ont tout ce dont ils ont besoin?
4: Satisfaisante serait un grand mot. Comme je vous l'évoquais, la chaleur est importante. Il fait plus de 35 degrés. Donc pour nos résidents, c'est compliqué. Il n'y a pas de ventilateur, il n'y a pas de voilà. Donc ça, on a des résidents qui ne vont pas très bien là ce soir. Donc tout est mis en œuvre pour les secourir, mais c'est complexe. Après, beaucoup de bénévoles, beaucoup de gens se sont portés volontaires et la coordination, encore une fois, est complexe. On a besoin de cette coordination, on a besoin de savoir où vont nos résidents. Donc beaucoup sont évacués très loin, à 3-4 heures de route. Donc c'est un suivi aussi pour nous de savoir où ils sont, de pouvoir rassurer les familles, de pouvoir les accompagner le cas échéant. Voilà, donc les conditions, elles sont complexes, on va dire très complexes, ouais. Même si tout le monde met beaucoup de bonne volonté.
2: L'idée, effectivement, c'est ce que disait le maire de Bordeaux tout à l'heure, l'idée, ça n'est pas que ces résidents restent dans ce parc d'exposition, dans ce centre d'accueil de fortune plusieurs jours. Voilà, c'est de les transférer, quitte à aller effectivement très loin. Je disais que Agen, notamment, à 150 km de là, avait accueilli certains, mais vous dites même que ça peut aller encore plus loin.
4: Ah bah oui, ce soir là, on a des résidents qui partent sur Userche, donc ça c'est la Corrèze, hein. Les Deux-Sèvres, enfin tous les alors Poitiers. Donc Poitiers, on est un peu plus loin qu'Agen encore. Voilà, Userche, c'est 3 bonnes heures de route de Bordeaux. Donc oui, on va au plus loin, en espérant. Voilà, certains ont passé plus de 24 heures quand même. Hein. Moi, j'ai des résidents qui étaient accueillis hier matin et qui n'ont pu partir qu'en début d'après-midi aujourd'hui. Donc c'est long, voilà. Alors après on comprend hein, le manque de place, mais ça peut être très long pour certains de nos résidents qu'on a dû perfuser et puis il fait très très chaud quoi. Voilà. Donc ouais c'est compliqué, ouais. Compliqué.
2: À Bordeaux,
4: alors, on s'organise pour les alimenter, hein, pour nous ouais. EHPAD fournir aussi les repas pour que ce soit des repas adaptés parce que nos résidents ils mangent pas tous un sandwich comme vous et moi. Donc il y a aussi toute cette problématique là des traitements. Alors en général on a tous pu évacuer nos résidents avec les traitements, avec leur dossier de liaison d'urgence, avec toutes les infos pour les prendre en charge correctement sur le plan du soin. Les tours d'hydratation sont essentiels et l'alimentation, ben nous EHPAD on essaye tant qu'on le peut d'alimenter pour que ce soit adapté à leur pathologie parce que c'est pas du grand public. Ils ne mangent pas comme vous et moi, donc c'est complexe d'acheminer tout ça. Heureusement qu'on est solidaires entre nous, entre EHPAD et avec des partenaires restauration en particulier qui sont aussi présents et qui nous aident, mais c'est dur.
2: Vous aviez déjà été confronté à cette situation ?
4: Non, jamais d'une telle ampleur et pas d'évacuation. Alors moi, je suis présidente de la FNADIP à Gironde depuis peu, mais non, pas dans cette ampleur-là et pas dans cette... Non. Pas depuis que je suis dans le secteur, moi, depuis une vingtaine d'années en tout cas.
2: Et on a compris que ça allait durer au moins jusqu'à demain, puisque la préfète de Gironde a dit qu'il était hors de question qu'il y ait des retours hein, demain dans les communes qui ont été évacuées. Donc on sait que ça va au moins durer 24 heures de plus. C'est un minimum.
4: Oui. Alors écoutez, ce qu'on espère, c'est que dans les heures qui viennent, on puisse finir d'évacuer les résidents qui sont au parc des expositions. Il y en a encore un petit nombre, je ne saurais pas vous dire combien exactement, mais il en reste. Donc que cela, on puisse retrouver une place rafraîchie, voilà, un lit confortable, parce qu'un lit de camp pour un résident de 90 ans, vous imaginez bien que c'est pas adapté. Donc l'idée, c'est qu'on puisse évacuer ce qui reste et croiser les doigts qu'on n'ait pas besoin d'évacuer d'autres établissements dans les heures qui viennent. Voilà, on reste très vigilant à ça parce que c'est dramatique pour l'état de santé de nos résidents.
2: Comment vont-ils d'ailleurs, y compris d'un point de vue psychologique ?
4: Bah écoutez, on les a accompagnés toute la journée, du mieux qu'on a pu. Hein. Nos personnels sont exceptionnels. Ils sont venus, les psychologues se sont déplacés, les médecins ont été là. Les soignants de nos établissements, même évacués eux-mêmes, sont venus pour les rassurer, pour parler avec l'ensemble des bénévoles présents. Pour autant, pour certains, la désorientation est importante. On ne va pas le nier. Voilà, donc il faut qu'on puisse rapidement les remettre dans un lieu plus adapté, plus petit, moins bruyant. Et qu'on puisse les rassurer, les tranquilliser là, sur les heures qui viennent. Donc c'est tout l'enjeu de la soirée.
2: C'est ça, avec des résidents qui du coup vont découvrir de nouveaux personnels. On sait à quel point ils sont attachés aux personnes qui s'occupent d'eux tout au long de l'année. C'est une difficulté supplémentaire pour eux de s'adapter à un nouvel environnement et à de nouvelles personnes.
4: Alors ça va être une difficulté effectivement. Quand on a pu, on a essayé pour des EHPAD en proximité d'envoyer des personnels qui les connaissaient. Ça permet quand même d'avoir un visage connu de temps en temps. C'est ce qu'on va essayer de faire sur les jours qui viennent. Après, vous êtes, voilà, on est fin juillet. Vous savez aussi que c'est une période qui est déjà tendue pour le monde des EHPAD en termes de remplacement et de moyens auprès de nos résidents de plus en plus dépendants. Je crois que le plan grand âge, personne ne l'a oublié. En tout cas, pas nous, on l'attend depuis des années. Donc aujourd'hui, les difficultés qu'on connaît, elles vont aussi être accrues par notre difficulté à faire face déjà à la période estivale et avec une canicule qui s'annonce cette semaine. Donc autant vous dire que... Voilà, on va avoir besoin de beaucoup de bonne volonté et elles sont là, mais les équipes sont aussi épuisées, fatiguées de ces années, de ces difficultés depuis déjà de longs mois dans notre secteur d'activité.
2: On le comprend. Merci beaucoup Alexandra Penin, présidente de la Fédération des associations de directeurs d'EHPAD de Gironde. On pense à toutes celles et ceux qui s'occupent de ces personnes âgées et dépendantes. Alors les incendies progressent, celui de Gironde notamment, mais pas que. Incendies toujours en cours dans les Landes, dans le Var, dans les Hautes-Alpes ainsi qu'en Corse. Je vous propose d'écouter Brigitte Much, elle est responsable à l'ONF, l'Office national des forêts, et elle est frappée par le caractère exceptionnel de cette année 2026 sur le front des incendies.
5: Une année exceptionnelle avec un été, un hiver qui avait été

0: pluvieux, donc on a eu un sol humide et une végétation qui s'est pas mal développée. Et puis, depuis maintenant le mois de mai, des canicules, donc des fortes températures qui s'enchaînent, des sécheresses importantes, il n'y a pas plu en Gironde depuis plus d'un mois, et l'effet cumulatif de la chaleur et de la sécheresse, ça entraîne un stress hydrique important pour nos arbres, ce qui fait qu'ils sont plus sensibles à un dessèchement et donc au feu.
1: Est-ce que, parce que vous l'évoquiez tout à l'heure, il y a eu de fortes perturbations au début d'année, beaucoup de pluie et des zones qui sont aujourd'hui desséchées mais qui étaient sous l'eau et inondées. Est-ce que il y a eu une sorte d'effet pervers, c'est-à-dire qu'il y a beaucoup de végétation qui a poussé à ce moment-là, de la végétation fine, fragile, des fourrages, des fougères, des choses comme ça qui auraient pu, qui peuvent brûler beaucoup plus vite aujourd'hui?
0: Alors, il faudra qu'on analyse hein, les causes. Il est un peu tôt pour porter. Enfin, voilà, c'est que des hypothèses actuellement, mais en effet, on peut se demander, hein, comme ça avait été le cas déjà en Californie, on l'a vu, après des automnes et des hivers assez pluvieux, une végétation qui se développe et puis après une grosse sécheresse hein, qui fait que on a cette végétation qui devient très sèche et beaucoup plus inflammable.
1: Et qui est fine et voilà, ce sont des brindilles et qui du coup s'enflamment plus vite. Il faudra peut-être effectivement. Vous le disiez, tirer les leçons. Est-ce qu'il y a, selon vous, des choses qui auraient pu être faites avant pour éviter, non pas les feux, mais éviter qu'ils prennent une telle ampleur dans l'entretien des forêts ?
0: Alors, c'est difficile à dire. Hein. Les forêts, on est dans un cas très particulier, hein, dans la Gironde, avec une pinède hein, qui est... très étendue et peu d'habitations. C'est des pinèdes qui sont normalement bien entretenues. Voilà, les conditions sont telles cette année que c'est vraiment les conditions climatiques et le changement climatique qui est la première source, à mon avis, de ce que l'on voit aujourd'hui.
1: Et si on se projette un peu, une fois que les feux seront éteints, qu'est-ce qui va se passer? Il faut combien de temps pour qu'un hectare de forêt se régénère?
0: Voilà, il faut pas mal de temps en fait. La première chose vraiment, c'est d'éteindre durablement le feu. En fait, hein, dans cette zone des Girondines et puis des Landes, on a un sol hein, qui peut être à certains endroits très humide, des tourbières, et on l'a vu hein, pas loin en 2022, la zone d'Austin, ça a brûlé pendant un an. Donc la première chose, c'est vraiment éteindre durablement.
1: Et éteindre en sous-sol aussi, en profondeur, c'est
0: éteindre
1: ça.
0: Éteindre en sous-sol, hein, c'est ces feux fantômes en fait qui existent et qui résistent, hein, je dirais. Donc ça, il faut vraiment attendre que ça soit bien stabilisé, c'est la première chose. On a aussi des systèmes racinaires hein, qui peuvent brûler en sous-sol sans qu'on s'en rende compte et le feu peut repartir de là. Donc la première chose, il va falloir qu'on attende. Puis après, il va falloir observer hein, ce qui se passe, justement au niveau de ces

0: colle bien. Les jets vont aider eux aussi à recoloniser l'espace en plantant des glands, par exemple.
1: Ça veut dire que la nature peut se régénérer toute seule avec le temps ou, selon vous, il faudra malgré tout replanter ?
0: Alors, déjà observer ce qui va se passer et puis ensuite, si on voit qu'il reste des espaces vides, parce qu'on n'a pas de régénération, parce que la nature, entre guillemets, ne revient pas, on pourra être amené à replanter des choses. Et là, il faudra se questionner et se projeter dans le climat futur qui va exister. Parce qu'il faut que les espèces qu'on va planter, elles soient adaptées au climat de maintenant, mais aussi à celui qu'on va avoir dans 20 ou 30 ans. Et il va falloir regarder ce qu'il y a actuellement ailleurs, en Europe, en Espagne, au Portugal. Et ça, c'est une chose importante. Et puis, il va falloir intégrer le risque de feu dans nos sylvicultures et dans le choix de nos espèces. Et ça, c'est un travail important qu'il faut qu'on fasse aussi. On commence à avoir plein d'éléments de la part de la recherche, avec l'INRAE, par exemple, d'Avignon, qui a pas mal travaillé avec le projet Vulnefeu. Et puis, il va falloir aussi qu'on pense à faire plus de mélanges qui peuvent atténuer ces risques de feu aussi.
1: Mélange d'espèces, c'est ça que vous voulez dire ? Mélange d'espèces dans les mêmes forêts.
0: Mélange de feuillus résineux différents. Voilà, de repenser une partie de la sylviculture potentiellement et le choix des espèces aussi.
2: Brigitte Muche de l'Office national des forêts, elle répondait sur France Info. À Nicolas Crozel, on retourne sur le Tour de France dans un instant. 18h46, l'info avec vous, Pierre Boudias. 42 000 hectares détruits en Gironde et un feu qui progresse toujours.
3: Un bilan présenté par la préfète du département qui met en garde contre le retour des fortes chaleurs mardi dans la zone de l'incendie. 220 000 personnes ont désormais été évacuées. Aucun retour n'est prévu tant que le feu ne sera pas fixé. La préfète encourage donc les touristes à ne pas se rendre dans le département tant que le feu ne sera pas fixé. Sophie Broca qui a décidé de la fermeture de l'A63 entre Bordeaux et l'Espagne sur 60 km dans les deux sens. Le trafic ferroviaire au sud de la métropole bordelaise est également interrompue. L'Espagne est également confrontée au plus important feu de forêt de son histoire récente. C'est ce qu'assure aujourd'hui la ministre de la Transition écologique. Le brasier d'Avila, qui progresse près de Madrid, a entraîné le déplacement de 75 000 personnes. Et puis la traque se poursuit en Allemagne après une attaque qualifiée d'attentat islamiste par les autorités. Un jeune homme de 21 ans est toujours recherché, soupçonné d'avoir foncé dans la foule au volant de son véhicule lors de la Gay Pride de Berlin. Une personne a été tuée, plus aucun des blessés n'est en danger de mort.
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2: Et on vous retrouve, Fabrice Rigobert, cette ultime étape du Tour de France, les coureurs qui poursuivent le circuit sur et autour des Champs-Élysées.
5: Oui, avec un peloton qui est désormais groupé. On va retrouver Jean-François Bernard et Fanny Lechevestrier dans quelques petites secondes pour suivre la suite de cette course. Bonjour Emmanuel Grégoire.
6: Bonjour.
5: Maire de Paris, c'est la première fois que vous accueillez le Tour de France en tant que maire de Paris, même si vous l'avez vécu à de nombreuses reprises. Bien sûr, une étape raccourcie. Il fallait que des forces de sécurité soient libérées pour monter au front des incendies.
6: Oui, écoutez, d'abord une pensée amicale et respectueuse pour toutes les villes qui auraient été aujourd'hui des étapes de cette journée. Je pense à Thoiry, la ville départ, et je pense à toutes les villes limitrophes qui permettaient de venir de Thoiry à Paris. C'est une décision qui a été prise compte tenu de la gravité de la situation dans le sud-ouest et puis évidemment dans tous les endroits dans lesquels il y a des incendies, et c'est surtout à ça que je veux penser aujourd'hui.
5: La ville de Paris s'associe bien sûr à la détresse de tous les victimes, de toutes les personnes touchées par ces incendies en ce moment.
6: Oui, évidemment, je veux penser évidemment aux soldats du feu, je veux penser aux agriculteurs, à tous ceux qui viennent en aide aux pompiers, qui ont été solidaires. Je pense aux services de l'État qui sont mobilisés, à la préfète, évidemment, sur le front. Et évidemment, leur dire qu'on aura, en moment voulu, un élan de solidarité Par exemple, moi, je proposerais que nous financions des replantations massives en Gironde. C'est important d'avoir de la solidarité. On est tous à un moment donné de nos vies, de nos histoires, confrontés à des drames. Il me touche parce que la Gironde, c'est le lieu de mon adolescence, de mes études à Bordeaux. Et donc voilà, je leur souhaite plein de courage et leur dire qu'on sera avec eux.
5: Vous avez échangé peut-être avec votre homologue bordelais ?
6: Alors pas encore, parce que

0: il a d'autres choses à faire, mais évidemment c'est prévu. Le maire de Bordeaux, mais je pense aussi surtout au maire du bassin, de tous les maires du bassin d'Arcachon, tous les maires entre le bassin d'Arcachon et Bordeaux. C'est plein de petits villages, plein de communes que j'aime énormément. Et donc voilà, on verra avec le maire de Bordeaux, avec l'ensemble des communes de Gironde, qu'est-ce qui peut être utile, et on fera ce qu'ils nous demanderont.
1: Vous avez escaladé la rue Le Pic à vélo ce matin. Le peloton du Tour de France va aborder cette rue Le Pic. Difficile, cette portion de cette étape du Tour de France.
0: Alors, pour les cyclistes parisiens, oui, mais parce qu'elle monte à quelques pourcentages, 8%, 9%, les parties les plus ardues. Pour les cyclistes du Tour de France, c'est d'une certaine manière un peu banal, mais c'est surtout l'occasion de faire vivre le Tour de France autrement dans cette ville depuis les Jeux Olympiques. Et honnêtement, l'engouement populaire est extraordinaire. Ce matin, je l'ai fait, il était vers midi et quart. Et à midi et quart, c'était déjà noir de monde jusqu'en haut de la butte Montmartre, au Sacré-Cœur. Et ça laisse à imaginer ce qui va se passer dans quelques minutes maintenant, quand le peloton attaquera le 18e, la rue Le Pic et la butte Montmartre.
1: La rue Le Pic, ça va rester un classique du Tour de France. Désormais, ce sera un rendez-vous tous les ans, comme les Champs-Élysées.
0: Alors, d'abord, le Tour de France, il connaît des parcours différents dans son histoire. Mais pour l'instant, je trouve que c'est super. Et avec l'organisateur, on continuera, je pense, à le proposer. Peut-être qu'un jour, ça changera. Mais pour l'instant,
1: c'est on peut imaginer aller dans d'autres endroits de Paris, autre circuit.
0: Oui, bien sûr. Moi, je suis à la disposition, évidemment, de l'organisateur pour l'étudier. Je souhaite aussi, je le dis, créer une classique qui soit grand parisienne. C'est vraiment un projet qui me tient à cœur parce qu'il y a deux choses. Il y a d'abord le cyclisme sportif, mais le cyclisme sportif qui est un sport en plein essor dans le Grand Paris, alors que ce n'était pas son histoire, eh bien, il rencontre aussi les politiques de développement du vélo que nous menons. C'est d'une certaine manière populariser le développement de ce mode de déplacement qui n'est pas sur un mode sportif. Il ne faut pas comparer ce qui n'est pas comparable. Mais je crois que ça concourt à un engouement général pour le vélo.
1: Plus une étape pour les cyclistes professionnels ou pour une étape comme celle de l'étape du Tour avec uniquement des amateurs? Alors c'est quoi votre projet?
0: Moi, c'est plutôt un critérium professionnel que je souhaiterais creuser. Par ailleurs, je trouve que ce qui avait été fait pour le marathon des JO est assez sympa. C'est quand on peut faire un événement professionnel, mais la veille ou le matin, développer une pratique amateur, je trouve ça extrêmement sympa.
1: Une classique que vous confieriez à Morisport Organisation, qui n'a plus le marathon de Paris.
0: C'est
1: un autre point de
0: crispation. Des choses, on ne peut pas décider avec qui on le fait. Il se trouve que Morisport Organisation est une très belle entreprise avec laquelle on travaille extrêmement bien sur le Tour de France et qu'ils ont incontestablement de l'expérience. Enfin, ça, il faudra voir juridiquement comment on fait tout ça. Donc, en tout cas, c'est avec l'UCI, ça, donc, c'est sûr, on va commencer par là.
1: Et dans combien de temps cette classique cycliste de Paris?
0: Je suis un homme rigoureux, donc je ne suis pas pressé. Il faut faire les choses correctement, mais on va y travailler. J'espère que ça verra le jour dans mon mandat.
1: Le vélo est donc un vecteur pour développer la pratique. C'est donc l'un de vos projets que vous annoncez aujourd'hui sur France Info. Comment faire pour limiter contre l'accidentologie? On sait que ça augmente avec la pratique et c'est l'une de vos préoccupations.
0: Oui, alors c'est absolument capital parce que la condition du développement du vélo, c'est que les gens aient le sentiment de le faire en toute sécurité. Il y a des endroits à Paris qui posent encore problème. Avec les associations, on a recensé un millier de points qu'il faut corriger. Le principal danger, c'est le tourner à droite et l'angle mort où on se fait prendre par un camion ou une voiture, mais souvent par un camion. Et donc, je suis déterminé à faire des aménagements pour protéger les cyclistes. Et puis, porter le casque, c'est quand même mieux.
1: Ah, il faut, et pourquoi pas rendre le port du casque obligatoire? C'est pas vous qui décidez, mais
0: non,
1: vous
0: c'est
1: pouvez
0: pas moi qui
1: inciter.
0: Décide ça. C'est pas moi qui décide ça. Et je sais qu'il y a beaucoup de controverses là-dessus parce que aux Pays-Bas, ils ont jamais rendu le casque obligatoire. Mais en revanche, c'est un conseil de bon usage. Comme quand on est au ski, il faut mettre un casque parce que le jour où on tombe, en réalité, le vrai danger qu'on a et dont on ne se remet jamais, c'est un énorme choc à la tête.
1: Merci beaucoup Emmanuel Grégoire d'avoir été avec nous sur France Info. Je vous laisse regagner de l'autre côté du circuit pour assister à cette arrivée, à la remise du trophée, sans doute à Tadej Pogacar tout à l'heure. Fanny Lechevestrier, Jean-François Bernard, peloton toujours groupé ou pas?
2: Eh ben non, on a désormais deux hommes en tête qui font un superbe travail. Hein, 35 secondes, dernier écart avec le peloton pour l'Espagnol Asparren et pour le Français Thibaut Guernalec de l'équipe Total Énergie, alors qu'on en a presque fini avec ces fameux pavés des Champs-Élysées. François Sauvestre, un mot, vos impressions tout simplement sur ces pavés mythiques?
3: Ouais, sur les pavés, bah, ça secoue, moins qu'à Paris-Roubaix, hein, très certainement, mais ça secoue quand même pas mal. On voit effectivement les coureurs bien accrochés à leur guidon pour bien manœuvrer leurs engins, et c'est vrai que les deux de tête le font particulièrement bien. On a croisé tout à l'heure le regard là sur la course du patron de Thibaut Garnalec, un certain Jean-René Bernodeau, le patron de l'équipe Total, qui avait le sourire, même si évidemment les choses vont se préciser avec la butte de Montmartre. Un mot peut-être, Fanny, aussi de l'ambiance. Alors il y a beaucoup moins de pancartes que sur les étapes de montagne ou sur les précédentes, mais on en a vu quand même quelques-unes. Il y en a une qui a retenu particulièrement notre attention avec Julien Girard sur la moto. Et si le compteur français était débloqué aujourd'hui, voilà, il y a des rêveurs parmi le public parisien. Et puis il y a aussi une petite dédicace à Julien Alaphilippe. Merci pour tout. Vous savez que le coureur de la Tudor a laissé entendre hier, complètement cuit après l'arrivée à l'Alpe d'Huez, que ce serait certainement son dernier tour. Voilà, le public tenait aussi à lui rendre hommage.
2: Ouais, le Tour, hein, d'ailleurs, qui a communiqué sur Julien Alaphilippe en lui disant, bah, quel que soit ta décision, tu laisseras une empreinte sur le Tour, lui qui avait porté le maillot jaune. Jean-François Bernard, un doux rêve, une victoire française sur les Champs-Élysées.
4: Alors là, vous me posez une question, Fanny.
2: Pourquoi pas un Anthony Turgis, par exemple?
4: Oui, pourquoi pas. Vous savez, tant que la ligne... on a encore une chance, comme je dis. On a des coureurs français qui ont gagné sur les Champs-Élysées. Et Eddy Seigneur avait été gagné sur les Champs-Élysées. Et alors, c'était à l'époque encore où on sortait dans le dernier kilomètre. Il y avait un certain Nazon aussi qui a gagné sur les Champs-Élysées.
2: Il n'y avait pas la butte Montmartre.
4: Mais il n'y avait pas la butte Montmartre. À quelque part, ça peut peut-être nous aider, la butte Montmartre. On verra tout à l'heure qui sera les protagonistes de cette montée, parce que bien entendu, il est clair que elle intéresse quand même beaucoup de monde, cette étape des champs, même si ça reste assez folklorique. Le final sera une vraie course.
2: Et on va y aller bientôt dans la butte Montmartre, Fabrice.
3: Non, on va y aller.
2: Il y a un homme qui l'a visé. Il a dit, il n'y a pas Wout van Aert, le vainqueur de l'an dernier. C'est Tadej Pogacar.
5: Tadej Pogacar, l'ogre du peloton, qui va remporter son cinquième Tour de France. Marion Ferrer, ils arrivent bientôt, les coureurs. On imagine que ça continue de monter l'ambiance. Cette fois, vous allez les voir.
6: C'est l'impatience complète, hein, sur la rue Le Pic. On ne sait plus quoi chanter, on ne sait plus quoi crier. Il y a des Marseillaises toutes les 12 secondes. Vous entendez, là, dès qu'une voiture du Tour arrive sur la rue Le Pic, c'est toute la rue qui se met à hurler. On ne s'entend plus parler. À côté de moi, j'ai Victor qui vit ces émotions-là pour la première fois. Comment vous trouvez ça, Victor, cette ambiance?
7: Oui, cette ambiance, c'est assez exceptionnel, hein. On n'est pas habitué à voir autant de rouge et de blanc dans les rues. Ces petits points rouges, ça donne un décorum très intéressant.
6: Vous me disiez, il y en a un qu'on attend en particulier quand même.
7: Oui, effectivement, on attend depuis maintenant une bonne heure et demie, Sexas. On a hâte de le voir, il est jeune, il est talentueux. Et on a vraiment hâte de le voir défiler devant nous.
6: Et ça vous donne quoi? Enfin, ça fait quel sentiment quand vous voyez votre quartier, cette rue Le Pic, avec cette ambiance et cette joie de vivre?
7: Et c'est bien, c'est un événement qui est un petit peu différent de ce qu'on peut voir notamment dans le football. On sent que l'ambiance est plus respectueuse peut-être.
6: On a hâte,
7: absolument.
6: On a hâte, tout le monde est en train de scruter maintenant le bas de cette rue Le Pic et les virages. C'est là où les coureurs vont arriver, on espère maintenant dans quelques dizaines de minutes. On regarde les écrans géants, hein, dans les bars sur lesquels on diffuse ce qui se passe sur les Champs-Élysées. Je peux vous dire que l'impatience est en train de monter.
5: Marion Ferrer, ça se précise effectivement, Fanny, on a observé les organisateurs du Tour modifier le balisage pour emmener les coureurs en direction de la rue Le Pic, me semble-t-il.
2: Oui, pour éviter, voilà, on a modifié le parcours, on a eu les tours, on va dire, de parade un petit peu du peloton, et désormais les choses sérieuses vont démarrer à moins de 50 km de l'arrivée. Jean-François Bernard, est-ce qu'on va voir déjà les Cadors attaquer dès le premier tour? Il y a trois tours, hein, de cette butte Montmartre, trois fois le circuit. Est-ce que les Cadors vont se attaquer?
4: Alors les Cadors, bien entendu, qui déjà ils pensent à ce moment-là, mais on a certainement un qui ne sera pas un Cador et qui va quand même tenter quelque chose déjà dès qu'on va arriver, bien entendu, dans cette butte.
2: Alors que Asparen, hein, et Thibaut Garnalec font un sacré boulot, hein. 45 secondes, dernier écart, ça va peut-être pas tenir alors que l'équipe Jayco est en train de mener la chasse.
5: Et il reste 46 km à parcourir avant l'arrivée finale ici sur les Champs-Élysées, Thomas.
8: Et on vous retrouve tout au long de cette fin de journée. Fabrice Rigobert, Fanny Lechevestrie, Jean-François Bernard, on vit en direct cette ultime étape du Tour de France.
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2: Patricia Charbonnier pour le temps.
3: Retour d'un temps sec et ensoleillé à partir de demain avec des températures en hausse et les fortes chaleurs seront de retour à partir de mercredi. Demain en matinée, le ciel sera encore assez nuageux avec des pluies faibles éparses entre le sud-ouest, le massif central, la Bourgogne, la Franche-Comté et le nord de la région Rhône-Alpes. Le temps sera très ensoleillé dès demain matin dans le sud-est mais avec du mistral et de la tramontane. Et dans l'après-midi, on retrouvera donc un temps sec ensoleillé avec des températures en hausse. Météo France prévoit jusqu'à 34 degrés demain après-midi à Nîmes, 32 à Perpignan, 29 à Lyon et Toulouse, 28 à Paris et Strasbourg, 26 à Dunkerque et 22 à Cherbourg.
2: 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L'info avec vous, Sébastien Cabrita dos Santos, bonsoir.
4: Bonsoir à tous.
2: Et à la une, l'impuissance des secours face à des incendies surpuissants en France.
4: Le feu crée ses propres vents, change constamment de direction, ça continue de souffler en Gironde, ça reste dangereux. Même dans la commune de Somos, là où tout est parti il y a maintenant 4 jours, reportage dans un instant, 42 000 hectares sont déjà partis en fumée, plus de 200 000 personnes évacuées. Pour celles qui ont accepté de l'être, Caroline ne veut pas bouger de sa maison à Mios et elle assume, vous l'entendrez, la qualité de l'air très mauvaise à cause de ces méga incendies, alerte rouge dans 6 départements aujourd'hui, 11 demain, et puis Tadej Pogacar sur la route d'un 5e sacre sur le Tour de France, la dernière étape, la 21e, c'est à Paris en ce moment même. Des rangées de maisons ravagées, des voitures carbonisées, des bâtiments entièrement réduits en cendres. L'incendie en Gironde dévore donc tout sur son passage. 42 000 hectares ont été dévastés au total et quand il est passé une fois, rien ne dit qu'il ne repassera pas. Comme à Somos, là où tout a commencé et où les risques de reprise, Erwan Chassin, sont ce soir encore bien réels.
5: Cet après-midi, d'importantes reprises se sont produites sous nos yeux, ce qui était d'ailleurs tristement impressionnant puisque il n'a fallu que quelques minutes au feu pour sauter un chemin et enflammer la broussaille à plus de 200 mètres du foyer. Une épaisse fumée grise a ensuite complètement recouvert le ciel. La reprise était telle que très rapidement, des moyens aériens ont été déployés sur zone, deux Canadair et un avion Dash. Au sol, les pompiers ont même disparu dans la fumée durant de longues minutes. Pendant ce temps-là, une dizaine de civils, des charpentiers, des mécaniciens, des viticulteurs, loin donc d'être des professionnels de la lutte contre le feu, sont arrivés avec leurs tonnes à eau pour ravitailler sur place les camions de pompiers. Alors que le vent, lui, eh bien, il a continué de souffler. Et c'est tout le problème, ce vent. L'un de ces civils compare d'ailleurs son effet au souffle d'un sèche-cheveux sur des braises. Et on comprend bien la comparaison cet après-midi, puisque malgré tous ces efforts déployés, eh bien, ce vent, il a continué d'attiser le brasier. Situation qui montre encore toute la complexité de combattre cet incendie massif, tant il est rapide et imprévisible. D'ailleurs, nous avons dû en vitesse nous évacuer la zone, puisque le vent a soudainement tourné, poussant le feu vers nous, avec un vrai risque, nous a dit un pompier, d'être littéralement encerclé.
4: Erwan Chassin à Somos, les opérations s'annoncent encore longues. Le brasier qualifié sur place d'extraordinaire, d'imprévisible. La Gironde, une nouvelle fois confrontée à un orage de feu dans la soirée d'hier, assure la préfète Sophie Broca, redoute même que le retour des fortes chaleurs attendues pour la semaine qui arrive aggrave le phénomène. Quelques 220 000 personnes ont déjà été évacuées au total. Et personne ne retrouvera son domicile avant que le feu ne soit complètement fixé, assure-t-elle encore cet après-midi, alors même que certains, Guillaume Batin, refusent purement et simplement de quitter leur maison. Caroline, 74 ans, vit avec sa fille et ses animaux à Mios, juste au sud du bassin d'Arcachon.
6: Caroline vit à Mios depuis 40 ans, au milieu de la forêt, entourée de ses animaux, deux perroquets, deux chevaux, trois chiens, trois chats et des poules.
7: Je crois que je peux rester encore un peu. Et puis il y a un risque, il y a une part de risque assumée parce que par rapport au confort de mes animaux, qui reste essentiel pour moi, ben c'est ma décision. J'ai pesé, je préfère rester.
6: Quelque part, vous faites passer vos animaux avant vous?
7: Un petit peu, parce que c'était extrêmement compliqué par rapport au nombre d'animaux que j'ai, surtout les chevaux et les perroquets qui sont très difficiles à transporter et à héberger ensuite.
6: Caroline redoutait aussi d'être bloquée sur les routes. Elle reste quand même informée et elle se laisse la liberté de changer d'avis si l'incendie se rapproche.
7: Je pense qu'il y a un danger potentiel quand même. Mais là, je ferai la part des choses. Hein, mais je pense que c'est pas vraiment encore à nos portes. Et je sais pas si c'est la bonne décision, mais c'est ma décision, oui, pour l'instant. Pour l'instant.
6: Les 5 maisons voisines de celle de Caroline sont encore occupées. 15 personnes qui ont refusé d'évacuer.
4: Guillaume Batin, il n'y aura pas de travail non plus demain dans les communes évacuées, a aussi annoncé ce soir la représentante de l'État en Gironde. Une cellule de crise est organisée à Matignon pour discuter du volet économique de ces incendies. Le chef de l'État, Emmanuel Macron, lui, doit présider une nouvelle cellule interministérielle demain à 10h dans les Landes. Le parquet de Mont-de-Marsan confirme cet après-midi que l'enquête s'oriente vers un départ de feu accidentel. L'incendie est parti d'une camionnette en bord de route. Il est aujourd'hui mieux contenu, mais toujours pas fixé. 3600 hectares ont été parcourus par les flammes. 4500 dans le Var, où là non plus, le feu n'est toujours pas fixé ce soir.
2: La qualité de l'air fortement dégradée par ces méga incendies dans le sud-ouest.
4: 6 départements sont en alerte rouge aujourd'hui en Nouvelle-Aquitaine. Il y en aura 11 demain, jusque dans le Lot, l'Aveyron, le Gard et l'Hérault. La directrice générale adjointe de l'Agence régionale de santé, Cécile Taliana, observe un important dépassement du seuil d'alerte aux particules fines.
8: On a des spécialistes qui viennent de la préfecture de police de Paris qui vont aider à mesurer plus finement en différents points du territoire la concentration en CO, puisqu'aujourd'hui on a des points qui sont plus espacés. À partir de ce niveau de concentration qui va être mesuré, il sera décidé avec ces spécialistes et les spécialistes de la région Nouvelle-Aquitaine, notamment le centre anti-poison que vous devez connaître, une stratégie par rapport à cette concentration. Donc on verra en fonction de cette concentration, puisque habituellement on connaît bien les intoxications au CO, mais en intérieur. En extérieur, déjà, on n'est pas du tout normalement sur les mêmes concentrations que ce qu'on peut avoir, vous savez, pendant l'hiver avec les problèmes de poils pendant l'hiver. En extérieur, on le connaît moins, l'impact. Donc, on va mesurer ça plus finement et donc pouvoir très prochainement donner des recommandations plus précises par rapport à ce problème spécifique.
4: L'Agence régionale de santé vous conseille de sortir le moins possible de chez vous dans ces départements-là, de garder toutes les fenêtres fermées et d'éviter les efforts physiques. Conséquence, là encore, de ces incendies, une grande partie des trains ne circulent plus au sud de Bordeaux, tous annulés sur les lignes Bordeaux-Arcachon, Bordeaux-Mont-de-Marsan et Bordeaux-Hendaye-Pau. L'autoroute A63 entre Bordeaux et l'Espagne a également été fermée sur 60 km cet après-midi. Un jeune homme de 21 ans, toujours recherché en Allemagne, suspecté d'avoir foncé à bord d'un véhicule dans la foule en marge de la Gay Pride hier soir à Berlin. Le bilan est lourd, un mort, 29 blessés. Tout indique, selon le ministre de l'Intérieur, qu'il s'agit d'un attentat terroriste islamiste.
2: C'est la der des der.
4: 21e étape du Tour de France à Paris. Aujourd'hui, Fanny Lechevestrier, on vous retrouve. L'étape est un peu raccourcie, mais le spectacle au rendez-vous, hein, tant sur les Champs-Élysées que dans la butte Montmartre.
9: Et oui, on vient de faire le premier passage de cette butte Montmartre dans une ambiance de stade, tout simplement, à ciel ouvert. Énorme ambiance, un peu à l'image de celle de l'an dernier, avec cette image qui va rester de l'Espagnol Asparren, seul en tête un temps, et qui a rongé la foule. Il n'arrêtait pas de laisser les mains hors du guidon pour demander à la foule de l'applaudir. Bain de foule réussi, mais je peux vous dire que derrière, eh bien, désormais, ça a accéléré avec les cadors du peloton, le maillot jaune, Tadej Pogacar, Charles Mathieu, Van Der Poel notamment. Ils ont pris la poudre d'escampette et ils comptent 13 secondes d'avance sur le peloton à 38 km de l'arrivée. Il reste encore 2 passages de la côte de la rue Le Pic.
4: Fanny Lechevestrier sur les routes du Tour de France, service des sports de Radio France. Merci à vous. Tadej Pogacar va certainement donc remporter ce soir son 3e titre consécutif sur le Tour de France, le 5e au total. Il rejoint ainsi des légendes comme Eddy Merckx ou Bernard Hinault. La France française, Sarah Balzer, elle, décroche la médaille d'argent au championnat du monde d'escrime, battue en finale du sabre aujourd'hui par l'Allemande Larissa Effler, 15 touches à 10. Et puis Lando Norris remporte le Grand Prix de Hongrie, le champion du monde, pilote McLaren, s'impose devant la Red Bull de Max Verstappen et la Mercedes de l'actuel leader Kimi Antonelli.
2: Merci beaucoup Sébastien Cabrita dos Santos.
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2: Et vous restez avec nous sur France Info. Dans 10 minutes, on retourne sur le Tour de France. Les coureurs qui ont gravi une première fois la butte Montmartre. Il reste encore deux ascensions de la fameuse rue Le Pic avant l'arrivée de cette ultime étape du Tour de France. D'abord, nous retournons tout de suite auprès de l'un des envoyés spéciaux de France Info en Gironde.
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2: Retrouvons donc Benjamin Illy qui était avec nous tout à l'heure depuis Sestas au sud-ouest de Bordeaux, commune qui était évacuée la nuit dernière. On est vraiment aux portes de la métropole bordelaise. Benjamin Illy aux côtés des pompiers qui luttent contre les flammes.
14: Oui, exactement. Sestas, c'est vraiment aux portes de cette métropole bordelaise, un secteur évidemment stratégique et l'inquiétude est immense ici puisque si le feu s'empare de cette zone, et c'est ce qui semble se produire en ce moment, le pompier qui m'accompagne va le confirmer. Alors oui, le feu aurait vraiment fait un pas en avant, peut-être un pas de géant en direction de cette métropole bordelaise. Avec moi, le commandant Mathieu Jomain qui nous encadre sur cette sortie, parce que l'idée c'est évidemment pas de circuler librement, de ne pas gêner les opérations. On suit les pompiers sur les opérations sous leur encadrement. Mathieu Jomain, juste devant nous, expliquons ce qui est en train de se passer. Il y a des engins de chantier qui sont en train de faire place nette, de faire tomber les arbres. C'est ce qu'on appelle un pare-feu.
15: Exactement. Donc là, ce que l'on voit, c'est la réponse multi-service, multi-entité qui est actuellement déployée, avec devant nous des agriculteurs, mais également des gestionnaires d'entreprises, de bâtiments et travaux publics, qui, avec leurs outils de terrassement, bulldozer, tractopelle, constituent un pare-feu, remodèlent le terrain pour nous donner l'avantage sur cette partie-là.
14: Et ça veut dire essayer de couper la route au feu, l'empêcher d'avancer.
15: Couper la route au feu, lui retirer le maximum de combustible pour pouvoir, derrière, avec nos lance-incendies, pouvoir lui faire perdre en intensité et en virulence.
14: Tout à l'heure, vous nous avez demandé de déplacer nos véhicules parce que l'un de vos collègues vous disait que le feu était en train d'arriver ici à Sestas.
15: Le chef du secteur était en train de faire le point avec ses homologues parce que, comme vous pouvez le voir, il y a une multitude de sapeurs-pompiers, aussi bien civils que militaires, parce que l'armée de l'air et de l'espace est derrière nous avec ses véhicules de protection aéroportuaire. Donc il a été nécessaire pour nous de déplacer les véhicules de la presse puisque le feu est en principe réputé arriver droit sur nous.
14: Ça veut dire quoi? Ça veut dire que vraiment la métropole bordelaise aujourd'hui, on peut le dire, est menacée par ce feu?
15: Non, menacée, non, il ne s'agit pas de céder à la panique. Il s'agit pour nous d'apporter une réponse opérationnelle la plus efficace. Et l'espace où nous trouvons constitue le parfait exemple des points de rendez-vous que l'on fixe au feu avec un remodelage du terrain, avec le positionnement, attention à vous, d'un dispositif.
14: Oui, il faut laisser passer les véhicules. Encore une fois, ne pas gêner les opérations pour... Oui.
15: Donc je vous disais, un dispositif opérationnel conséquent, c'est-à-dire sur une route suffisamment large, déposer un maximum de camions de lutte sapeurs-pompiers pour pouvoir donner un coup de d'arrêt significatif et empêcher le feu de poursuivre sa course.
14: Là, pour décrire le décor, une épaisse fumée, quand on voit cette couleur dans le ciel, ça veut dire quoi?
15: Alors, quand on voit cette lueur dans le ciel, c'est le signe imminent de l'arrivée du feu sur nous, puisque ces lueurs, elles sont apportées par des flammes, hein, tout simplement. Cette couleur orangée et cette fumée de plus en plus présente sont les signes avant-coureurs de l'arrivée de l'incendie.
14: Fumée toxique, hein, nous portons tous des masques FFP2. Un peu plus tôt, nous étions sur un axe stratégique, la départementale 106, où on a vu des pompiers qui combattaient là les flammes. Elles étaient déjà présentes. Et vous en parliez, il y a aussi cet appui essentiel des temps qui veulent défendre leur forêt, leur territoire, leur patrimoine commun.
15: Exactement, tout le monde est mobilisé, hein. Du citoyen jusqu'à l'autorité étatique, tout le monde est mobilisé sur cet événement tragique. Et donc oui, les citoyens sont là, les bénévoles apportent leur concours dans les centres de secours, apportent de la nourriture, apportent de l'eau à mes collègues sur le terrain. les agriculteurs, avec leur citerne, permettent de déposer une ressource en eau ô combien nécessaire et stratégique pour nos

0: particules. Et cette, comme je disais, cette réponse multiforme bah, nous donne les meilleures chances de venir à bout de cet incendie.
1: Vous savez, il y a des gens qui nous écoutent dans les centres d'évacués. On fait de la place aux véhicules, hein. Il faut vraiment pas gêner leur passage. Voilà, là c'est un tracteur qui passe sous notre nez. Un deuxième poids lourd là qui passe. Vraiment, les moyens sont incroyables. On parle de plus de 2000 pompiers mobilisés.
0: 2500 sapeurs-pompiers mobilisés, associés bien évidemment aux forces de sécurité intérieure, police, gendarmerie. Des éléments militaires prêtent leur concours. On a encore une fois l'exemple type avec un véhicule de lutte de feu d'aéronef de l'armée de l'air et de l'espace. Tout le monde est sur le pont.
1: Je reprends ma question. Vous savez, peut-être dans les centres où il y a ces personnes évacuées par dizaines de milliers à Bordeaux ou ailleurs, ils sont peut-être en train de vous écouter et de se demander il en est où ce feu? Est-ce que ce feu va prendre ma maison? Qu'est-ce que vous pouvez dire sur la situation, sur l'avancée de ce feu? Clairement, il n'est pas maîtrisé.
0: Alors, ce que je peux répondre à vos auditeurs qui sont légitimement très inquiets, c'est que tout est mis en œuvre. Tout est mis en œuvre pour venir à bout de ce sinistre. La motivation, et je dirais la détermination des sapeurs-pompiers qui viennent des quatre coins de France et également européens, parce que nous avons croisé nos homologues de Genève, tout le monde est déterminé pour protéger le maximum d'habitations, sauver le maximum de personnes, et c'est en ce sens que Madame la Préfète avait initié très tôt des opérations d'évacuation des populations, puisque plusieurs milliers de personnes ont été au préalable évacuées, ce qui nous a permis de concentrer nos actions de lutte et de protection des habitations. Donc vraiment, tout est mis en œuvre pour venir rapidement à bout de ce sinistre. Rapidement, je ne vais pas être contradictoire, il sera long, hein, le traitement sera long, on regarde la superficie parcourue.
1: Des proportions historiques, on parle de plus de 42 000 hectares partis en fumée, selon le dernier bilan. On attend le prochain.
2: Et la chaleur qui va revenir aussi.
0: Oui, de toute façon, le temps sera long avant que ce feu soit totalement éteint, puisque derrière le front, il réside des points chauds résiduels majeurs. Et je profite d'avoir vos auditeurs pour rappeler que l'attitude de chacun est déterminante. C'est-à-dire qu'à l'heure où on se parle sur ce feu hors norme, il y a malheureusement d'autres départs de feu partout en France, causés par de l'imprudence, causés par de la malveillance. Et que la protection de notre environnement, de notre bassin de vie est de l'affaire de tous et commence avant tout par observer les bons comportements. Si les préfectures ordonnent de ne pas fréquenter les massifs, c'est pour les protéger. Si on rappelle aux gens qu'il ne faut pas jeter les mégots ou faire un barbecue à proximité d'un massif forestier, c'est pour les protéger. Si on dit aux gens de débroussailler autour de leur maison, c'est pour les protéger. Et ces éléments de défense, cette bonne attitude associée à la défense passive, bah nous donne les meilleures chances de préserver notre habitat.
1: Message important, pour résumer, le feu est actif.
0: Le feu est toujours actif et nous sommes là pour l'arrêter le plus tôt possible.
1: Un feu aux proportions historiques, la fumée s'épaissit ici.
0: Voyez, le vent est en train de changer.
1: Ça veut dire ?
0: Le vent se renforce. C'est un nouveau signe de son arrivée imminente.
1: C'est le feu qui peut créer comme ça ce phénomène ?
0: Alors on est confronté à des feux convectifs qui créent effectivement leur propre environnement climatique, leur propre vent. C'est ce qui a malheureusement été le cas dès les premiers jours de cet incendie. Par la suite, les conditions météorologiques ont été un petit peu plus favorables, tout en étant relatifs, hein, attention. Et là, nous avons à nouveau un vent qui est en train de s'installer de manière plus présente que le moment où on a commencé même cette interview, on
1: sent oui, les rafales. Oui, je confirme, en effet.
0: Donc oui, les conditions météorologiques ne nous aident pas, pour être très clair.
1: Feu actif, feu aux portes de Sestas, aux portes de cette métropole bordelaise, et ici la fumée s'épaissit, signe donc que le feu ne devrait plus tarder. Arriver jusqu'à nous, évidemment, on va se mettre en sécurité et vous décrire la situation ici, toujours dans le respect des consignes de sécurité des pompiers, dans le respect du travail difficile qu'ils effectuent sur le terrain.
2: Benjamin Hilly qui était donc avec nous tout à l'heure depuis Sestas au sud-ouest de Bordeaux auprès des pompiers et avec les moyens techniques de Marc Garvenès.
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2: Et on retourne sur le Tour de France juste après votre fil info, Sébastien Cabrita dos Santos. 19h20, le chef de l'État, Emmanuel Macron, présidera demain une nouvelle cellule de crise.
5: Pour organiser tant que possible les secours face à ces énormes incendies qui ravagent le territoire français et qui ne faiblissent pas, bien au contraire, notamment en Gironde. 42 000 hectares sont partis en fumée. Le feu poursuit sa progression, assure la préfète du département. Les quelques 220 000 personnes évacuées ne pourront pas retrouver leur logement tant que rien n'est fixé, pas de travail en entreprise non plus demain dans les communes concernées. Situation délicate aussi dans le Var face à de nombreuses reprises de feu cet après-midi selon la préfecture. L'essentiel de la lutte se concentre à l'ouest de la commune de Barjol. 4500 hectares ont déjà été parcourus par les flammes. Conséquence de ces incendies, les seuils d'alerte aux particules fines sont dépassés. Alerte rouge dans 6 départements. De Nouvelle-Aquitaine aujourd'hui dans 11 départements du sud. Demain, l'Agence régionale de santé vous conseille de vous confiner à domicile, fenêtre fermée. Et puis, il était parti en tête, le pilote McLaren Lando Norris remporte le Grand Prix de Formule 1 de Hongrie aujourd'hui.
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2: Et on va vivre dans quelques instants, Fabrice Rigobert, la deuxième ascension de la butte Montmartre.
6: Ah oui, on est vraiment dans le vif du sujet. 27 km à parcourir et ça accélère à un rythme incroyable dans cette fin d'étape. Fanny Lechevestrier.
7: Oui, effectivement, on va arriver dans ce deuxième passage de la butte Montmartre et là on retrouve tous les cadors. On les avait vus à l'œuvre tout à l'heure et là l'équipe UAE qui fait un énorme boulot, Fabrice.
6: Oui, on va rejoindre Marion Ferrer dans cette butte Montmartre. Marion, est-ce que vous êtes avec nous, les coureurs qui passent devant vous?
8: Oui, ça y est, ils sont en train de passer devant nous. Les voitures en fait qui précèdent les coureurs sont en train de passer devant nous pour le deuxième tour. Et la rue vraiment va se soulever d'une seconde à l'autre. C'est assez impressionnant. Je ne suis pas sûre que vous allez pouvoir m'entendre quand ça va arriver sous nos yeux. Ça y est, ça arrive.
6: Ah oui, ça gronde effectivement. Vous êtes toujours avec nous, Marion ?
8: Je suis là. Et la rue Le Pic, ça y est. Le peloton qui arrive sous nos yeux, la rue Le Pic est en train de se soulever, ça crie, il y a des relins, c'est assez magique à vivre. J'espère que ça, vous entendez l'ambiance qui est vraiment qui m'entoure.
6: Audrey qui est à côté de moi depuis la mi-journée.
8: Audrey, on est heureux d'être là aujourd'hui.
9: J'ai pas entendu tout, il y a tellement de bruit, c'est impressionnant, mais ils viennent juste de passer devant nous, le premier groupe avec le maillot jaune. C'est fantastique, c'est impressionnant.
8: Voilà, ils sont en train de passer, de faire cette deuxième boucle, ouais. On va pouvoir revivre ces émotions une troisième fois, hein, parce qu'il y a un troisième passage, et c'est vraiment palier magique aujourd'hui.
6: Fanny,
8: devant nous.
6: C'est le maillot jaune qui est en train d'accélérer.
7: Ah ouais, mais énorme accélération de Tadej Pogacar, et devinez qui a suivi, c'est Mathieu Van Der Poel, bien évidemment, les deux grands favoris de cette étape. On avait eu Jean-François l'an dernier, un match, Van Aert, Pogacar. Van Aert avait gagné, là le duel on l'attendait également.
10: Oui, c'est vrai que c'était les deux grands favoris aujourd'hui. On a aperçu Mats Pedersen qui est au fond, mais est-ce qu'il va pouvoir rentrer? Ça va être compliqué avec les deux petits champions que l'on a devant.
7: Oui, parce qu'on le sait, Fabrice, hein, le final a été modifié d'habitude, du moins l'an dernier. Une fois le dernier passage de la butte Montmartre, on arrivait vite rue Royale et ensuite sur les Champs-Élysées. Là le parcours a été rallongé, il y aura 15 km entre le dernier passage à la butte Montmartre et la ligne d'arrivée sur les Champs-Élysées. Ça peut permettre à un sprinter de revenir dans la course.
6: Et quel duo, hein, Jeff.
10: Ouais, mais ça c'est le duo, on va
7: et
10: dire
7: Remco, le trio.
10: Evenepoel qui est en train de rentrer avec. On aperçoit derrière Pedersen aussi qui va tenter de faire la jonction. Là, on aura quand même, si les quatre restent ensemble, je pense qu'on ne va pas les revoir.
7: Remco Evenepoel, on le rappelle, qui était absent l'an dernier parce qu'il avait abandonné dans le Tour de France. Il n'avait pas pu disputer cette étape du Tour de France, mais c'est bien sûr le champion olympique 2024 avec cette butte Montmartre. C'est lui qui l'avait dompté le premier. Il fallait

0: forcément qu'il soit dans la bagarre.
1: Oui, il fallait qu'il soit là. Il connaît bien le parcours en plus, comme vous l'avez dit, Fanny. Donc, on peut pas le piéger. Hein, alors que ça va être compliqué. Il vient de faire la jonction avec les deux premiers. Ça sera peut-être plus difficile pour Pedersen. C'est pas sûr qu'il rentre maintenant. Hein.
0: Et à noter qu'Isaac Del Toro a été distancé à la suite d'un problème mécanique. Il est à 2 minutes désormais, plus de 2 minutes de la tête de course. Ma question, vous la voyez venir, Jean-François. Est-ce qu'on va pas regretter d'avoir gelé les temps parce que, là, avec un Del Toro à 2 minutes, c'est que ça serait sur le podium.
1: Je voulais vous la poser en fait cette question. Non, mais voilà, on le sait au départ. Hein, si vraiment on voulait des changements au classement général, on fait aucune concession et on dit la course c'est la course et on laisse comme d'habitude la règle des 3 km et autrement non. Bon, c'est pas le cas maintenant, on ne prend pas de risque.
0: 24 km de l'arrivée, encore un passage de la butte Montmartre et un trio en tête, Remco Evenepoel, Mathieu Van Der Poel et Tadej Pogacar.
2: On a été impressionné, Marion Ferrer, par cette ambiance de stade. C'est un stade, la rue Le Pic, c'est totalement fou.
3: Ah, je suis dans un stade, je peux vous le dire. Là, j'ai du mal à entendre le retour de l'antenne, pour tout vous dire. Je ne sais pas trop ce que vous venez de me dire. Mais oui, c'est un stade, c'est vraiment une liesse populaire. Et je dois aussi préciser que ça se passe de manière aussi très, très bon enfant. Voilà. Là, ce sont les voitures des coureurs, des équipes qui sont en train de passer sous nos yeux, qui sont elles aussi acclamées. Hein. On peut les remercier après les 3 semaines de tour qu'eux aussi nous ont fait vivre. Tout le monde est acclamé, peu importe que ce soit le staff, que ce soit les coureurs, que ce soit les voitures balais ou alors même les agents de la mairie de Paris, tout le monde a le droit à une éola. C'est vraiment c'est la fête sur la rue Le Pic et on a hâte que la troisième boucle, on reprend un peu nos esprits là,
2: oui,
3: on va reprendre un petit coup d'eau et puis la troisième boucle va passer.
2: L'intensité risque d'être encore plus importante, Fanny Le Chevestre et Jean-François Bernard, un quatuor désormais en tête de la course.
0: Quatuor magique, hein, Mats Pedersen, le maillot vert de meilleur sprinter sur le dos, grand animateur de ce Tour de France. Que dire bien sûr de Tadej Pogacar, le maillot jaune, Remco Evenepoel déjà 2 victoires d'étape sur ce tour et Mathieu Van Der Poel lui aussi vainqueur d'étape.
1: Je ne pourrais pas dire mais il manque quand même quelqu'un, hein. C'est notre prodige français qui n'est pas là au rendez-vous alors qu'on retrouve les cadors. C'est un peu dommage, on voit qu'on a aperçu tout à l'heure que c'est l'équipe des 4 temps CGM qui est en train de rouler justement pour essayer peut-être de ramener Sexas, où on aura peut-être une attaque tout à l'heure, on verra. Mais faut pas leur laisser trop de chance là.
0: Ouais, alors qu'on continue d'avancer avec ce quatuor qui creuse un petit peu l'écart. C'est pas encore terminé, 14 secondes d'avance sur le groupe dans lequel figure également Richard Carapaz, qu'on avait vu attaquer tout au long de cette dernière semaine et qui là, n'a pas pu répondre aux accélérations des favoris.
1: Comme je le dis souvent, vous savez, vous avez une cartouchière, vous tirez pas mal de cartouches. Je pense qu'il lui en reste pas beaucoup à lui. Donc, pour l'instant, il est bien au chaud dans le peloton.
0: Ouais, avec Tadej Pogacar qui s'est retourné pour voir qui était dans sa roue au sommet, on va l'appeler comme ça, de cette rue Le Pic, de cette butte Montmartre. Et il n'y avait que Mathieu Van Der Poel. On risque d'avoir un dernier tour de folie.
1: Quand je vous dis que c'est tous les jours une classique, le Tour de France. Là, on est dans le final d'une classique. Hein. On n'a que des coureurs qui, normalement, sont dans les classiques, on va dire, dans les Flandriennes, très souvent, mais on les retrouve ici.
0: Ouais, avec le quatuor de tête, Fabrice, qui est désormais à 21 km de l'arrivée. Attention, hein, ça peut encore revenir derrière. 9 secondes d'écart avec le groupe de Richard Carapaz, où figure Paul Sexas.
2: Et tout ça, c'est en train de donner raison à Emmanuel Grégoire, le maire de Paris, qui nous annonçait tout à l'heure son envie de voir à Paris une classique cycliste professionnelle. Est-ce que ça peut être de la cabine de Liège-Bastogne-Liège ou, c'est une grande question, mais c'est vrai que quand on voit le quatuor qui est à l'avant de la course, ça donne effectivement des idées sur ce que pourrait être une classique à Paris. L'arrivée dans 21 km 500 maintenant, Thomas.
4: À tout à l'heure, Fabrice Rigobert avec toutes les équipes de France Info. On revient vous voir très vite.
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4: Et la parenthèse de fraîcheur de ce dimanche ne sera bien qu'une parenthèse. L'été, entre guillemets, fait son retour demain. Le beau temps reprend ses droits sur une grande partie du pays. Les températures à nouveau en hausse avec une nouvelle vague de chaleur attendue pour le milieu de la semaine, entre 35 et 40 degrés attendus dans de nombreuses régions à partir de mercredi. Merci d'écouter France Info, 19h31. Un nouveau point sur l'info avec vous, Thomas Bénèche.
11: Le chef de l'État présidera demain une cellule interministérielle de crise consacrée aux incendies. Rendez-vous fixé à 10h. Il sera bien sûr question de l'incendie monstre qui frappe une partie de la Gironde, 42 000 hectares ravagés par les flammes et un feu qui poursuit sa progression, souligne ce soir la préfète de Gironde, la représentante de l'État, qui invite les touristes en ce moment à ne pas venir en Gironde. D'autant que les températures vont remonter dans ce département à partir de mardi, ce qui pourrait aggraver le phénomène en cours. En conséquence, il n'y aura pas de retour dans les collectivités évacuées tant que le feu de Gironde ne sera pas fixé. Il n'y aura pas non plus de travail demain dans les entreprises des communes évacuées. Interrogé ce soir sur France Info sur le nombre d'entreprises qui subissent les répercussions directes des incendies, le président de la CCI de Gironde déclare qu'elles sont au nombre de 14 500 à ne plus fonctionner normalement. En raison de l'incendie de Gironde, tous les trains qui relient Bordeaux à Hendaye et Tarbes, en passant par Dax, Bayonne ou encore Pau, sont supprimés jusqu'à nouvel ordre. La circulation est aussi interrompue entre Bordeaux et Arcachon, entre Bordeaux et Morsinx, dans les Landes, fait savoir la SNCF. Les TGV reliant Paris à Hendaye et Tarbes ont pour terminus Bordeaux-Saint-Jean, Bordeaux-Saint-Jean, donc où nous étions ce soir sur France Info. Dans les Landes, le feu de Biscarrosse n'est toujours pas fixé. Il est contenu, dit la préfecture. Il a parcouru depuis jeudi 3600 hectares quant à son origine. L'enquête s'oriente vers un départ de feu accidentel provoqué par l'incendie d'une camionnette entre Biscarrosse et Sanguinet. C'est ce que dit aujourd'hui le parquet de Mont-de-Marsan. Plusieurs reprises de feu constatées ce soir sur l'incendie du massif du Gros-Bessillon dans le Var. Indication de la préfecture, ce feu a parcouru à ce stade 4500 hectares. L'incendie d'Avila près de Madrid est le plus important feu de forêt de l'histoire récente, dit ce soir la ministre espagnole de la transition écologique. À ce stade, près de 75 000 personnes ont été déplacées par les incendies frappant les environs de Madrid et les régions voisines ainsi que celles de Valence dans l'est du pays. Enfin, de nouveaux sites classés au patrimoine mondial de l'UNESCO, les plages du débarquement en Normandie et les forteresses royales du Languedoc, plus connues sous leur ancien nom de Château Cathar. Les plages de Normandie, c'est un peu plus de 80 km de côte entre les départements de la Manche et du Calvados. Leur candidature à l'UNESCO avait été lancée il y a 20 ans, Thomas Séchier.
4: Merci à vous, Thomas Bénèche. Dans 10 minutes, on retrouve Fabrice Rigobert et toute l'équipe de France Info sur le Tour de France. 17 km à parcourir avant l'arrivée et bientôt la troisième et dernière ascension de la butte Montmartre. D'abord, nous retournons en Gironde.
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4: Où l'incendie qui s'est déclaré mercredi poursuit sa route, 42 000 hectares parcourus et les fortes chaleurs attendues dès mardi dans la région pourraient aggraver le phénomène selon la préfète. Bonsoir Patrick Seguin.
12: Bonsoir.
4: Vous êtes le président de la CCI, la Chambre de commerce et d'industrie de la Gironde. Merci d'être avec nous. Voilà 5 jours maintenant que les entreprises de la zone sont touchées de plein fouet par cet incendie et par les 220 000 évacuations prononcées dans une quinzaine de communes. Avez-vous d'ailleurs une idée du nombre d'entreprises qui ne peuvent plus fonctionner normalement ?
12: Alors oui, on a fait un décompte sur notre plateforme d'appui aux entreprises, notre cellule de crise, et on estime qu'on a 14 500 entreprises du petit commerce jusqu'à la grosse entreprise qui sont impactées directement sur notamment la partie qui a été évacuée sur les 22 communes qui ont été évacuées.
4: Près de 15 000 entreprises touchées, c'est quasiment du jamais vu depuis le Covid.
12: C'est du jamais vu, effectivement, depuis le Covid, le jour où le

0: Premier ministre de l'époque nous a demandé de fermer le lendemain de toutes les entreprises. Donc ça, on n'a jamais connu. Et puis, surtout, on ne sait pas combien de temps ça va durer. Et surtout, il faut expliquer sans arrêt aux entreprises qui ont été concernées par ces évacuations que demain, lundi, ils ne reviennent pas dans leur entreprise. C'est interdit. Ils ne rouvrent pas. Donc c'est compliqué et on a beaucoup de messages à faire passer dans ce sens-là, et on a notre plateforme avec nos numéros verts 3006 qui monte en puissance. Et lundi matin, je pense que ça va être compliqué.
1: Parce qu'il y avait une forme de flou, effectivement, ce week-end. Pourra-t-on rouvrir lundi? Est-ce que les salariés qui doivent traverser des communes évacuées pour venir travailler, devront venir, seront obligés de venir? Donc la préfète a tranché hein, ce soir. Aucune entreprise située dans les communes évacuées n'ouvrira demain. On est bien clair.
0: C'est tout à fait ça. Je remercie d'ailleurs la préfète d'avoir été très claire dans sa conférence de presse de ce soir, parce qu'on a énormément de gens qui nous disent, mais non, mais moi, lundi, ça redémarre. Ben non, non, non, ça ne redémarre pas. Et donc, on va bien sûr être au feu, sans jeu de mots, pour accompagner ces entreprises sur leurs besoins, mise en place du chômage technique, la problématique de livraison qui ne peut pas se faire, voir de quelle façon il peut y avoir une solidarité avec les entreprises du même secteur qui ne sont pas impactées par les évacuations. Enfin, il y a tout un tas de choses à inventer qu'on va faire au fil du temps, dès demain matin.
1: Oui, il n'y a pas de protocole, j'ai envie de dire, pour vivre, pour traverser une situation pareille. Vous allez devoir faire quasiment au jour le jour, heure par heure.
0: C'est un peu ça, c'est-à-dire que le protocole, on va l'inventer dans la mesure où on n'a jamais vécu ça, même pendant la Covid, mais il faut créer et gérer la solidarité. Il faut aussi accompagner, et ça, on s'y engage avec nos collaborateurs sur notre plateforme, les entreprises, de façon à pouvoir les rappeler pour voir s'ils ont bien eu la réponse et s'ils l'ont pas eu, faire en sorte qu'ils l'aient. Et puis on met en place aussi avec des associations professionnelles comme l'APESA, une cellule psychologique pour répondre au stress de notamment des PME qui disent si je ne vois pas demain, je perds tout,
1: Ouais.
0: je vais au dépôt de bilan, surtout dans une période économique qui était déjà compliquée.
1: Alors justement, parce que la préfète a dit qu'il y aurait un système d'activité partielle qui allait être mis en place pour aider les entreprises demain, comment ça se passe concrètement?
0: Alors, concrètement, ça se passe de façon déclarative. J'ai tant de personnel qui est arrêté, donc il y a une demande de prise en charge de chômage partiel par les services de l'État. Les salaires seront payés avec une aide publique de façon à ce que les collaborateurs ne soient pas pénalisés.
1: Les
0: Et
1: salariés ne
0: ensuite,
1: perdent pas de salaire.
0: normalement, ils ne perdent pas de salaire. Ils perdent sans doute, pour les entreprises notamment qui sont habituées à avoir des notes, des frais de déplacement ou des primes de déplacement. Ben, ces primes, dans la mesure où il n'y a pas de déplacement, elles seront pas payées, mais les salaires seront protégés. C'est l'engagement que l'on a de la part de l'État, et nous appliquerons, nous mettrons en place ce qu'il faut pour que ça se passe dans ce sens-là. Après, les entreprises, une entreprise qui avait, je sais pas, je prends le cas d'une menuiserie que j'avais au téléphone hier, elle avait un programme de livraison d'installation dans une industrie. L'industrie elle-même dont on parle est fermée, donc elle ne va pas pouvoir facturer. Elle va donc avoir des problèmes de trésorerie. Et dans ce cas-là, on va travailler avec la cellule de crise de la Banque de France pour regarder avec la banque de l'entreprise concernée des facilités de caisse, comme on dit, de façon à ce qu'elle ne soit pas pénalisée. Chaque cas va être un cas particulier qu'il va falloir suivre sur la durée.
1: D'où la mise en place de cette cellule de crise, hein, le numéro que vous avez déjà donné mais que je redonne, le 3006. Tout chef d'entreprise qui ne sait pas comment faire demain, il appelle ce numéro et vous lui donnez des conseils au bout du fil?
0: C'est exactement ça, quelle que soit la taille d'ailleurs de l'entreprise, parce qu'en termes de structure consulaire, il y a les chambres de commerce et d'industrie qui gèrent les entreprises de plus de 10 personnes, et puis les chambres de métiers et de l'artisanat qui sont nos collègues pour les artisans. Donc de toute façon, on est ensemble sur cette opération. Donc le 3006 prend toutes les entreprises, tous les cas particuliers, et effectivement, surtout, ne restez pas seul et appelez ce numéro.
1: Merci d'avoir accepté notre invitation. En tout cas, Patrick Seguin, président de la CCI, la Chambre de commerce et d'industrie de Gironde.
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1: Arrivée imminente de la dernière étape du Tour de France, on la vit bien sûr en direct dans un instant sur France Info, juste après le fil info de Thomas Benesch. Il est 19h40, Thomas est à la une, une personne tuée ce soir en Allemagne.
2: Lors d'une opération de police visant le suspect de l'attaque survenue hier en marge de la Gay Pride à Berlin, à l'instant la police déclare que la personne tuée est l'auteur de l'attaque d'hier. Les températures vont remonter en Gironde à partir de mardi et cela pourrait aggraver l'incendie hors norme auquel le département doit faire face depuis mercredi. Information ce soir de la préfète de Gironde, Sophie Broca, lors d'une conférence de presse. Le feu en Gironde a déjà ravagé 42 000 hectares, détruit 240 habitations et conduit à l'évacuation totale de 220 000 personnes. Compte tenu de la gravité du feu, il n'y aura pas de retour possible dans les collectivités évacuées tant que le feu ne sera pas fixé, dit aussi ce soir la préfète de Gironde. Dès demain, il n'y aura pas non plus de travail dans les entreprises des communes évacuées, ajoute la représentante de l'État dans le département. Pour évoquer la situation sur le front des incendies en France, le chef de l'État présidera demain une cellule interministérielle de crise. Elle se tiendra à 10h au ministère de l'Intérieur.
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1: Et on vit avec vous, Fabrice Rigobert et toute l'équipe de France Info sur le Tour. L'ultime ascension de la rue Le Pic et l'arrivée imminente ensuite de cette dernière étape du Tour de France.
3: Oui, chaude ambiance rue Le Pic, Fanny Lechevestrier.
4: Ah oui, on est pile dans le dernier passage, le troisième et dernier passage. Les favoris sont là, prêts à bondir et notamment on aperçoit Tadej Pogacar hein, qui pourrait essayer de faire la différence. Il est emmené par l'un de ses coéquipiers, ça se retourne, Mats Pedersen, Tadej Pogacar qui est là et Mathieu Van Der Poel dans la roue, ça va pas tarder à décanter dans la plus haute, plus forte portion de la butte Montmartre.
5: Oui, là c'est parti maintenant et on va voir Pedersen qui essaye de faire l'effort. Il va falloir décrocher pas mal de coureurs. N'oublions pas qu'il y a Guirmay qui fait partie de ce groupe, il y a aussi Coy qui est présent, donc des coureurs qui sont super rapides. On voit l'effort de maintenant de Van Der Poel,
4: avec Van Der Poel et Tadej Pogacar qui vient accélérer. Il reste 300 mètres dans cette butte. Les deux hommes qui font encore une fois comme tout à l'heure un gros écart par rapport au reste du peloton. On voit un Mathieu Van Der Poel qui fait mal à Tadej Pogacar.
5: Ouais, il fait mal à Pogacar, mais je pense qu'il va rester dans la roue. On est presque en haut maintenant. Il reste 200 mètres maintenant pour que le maillot jaune reste avec Van Der Poel. Ouais. Ça va peut-être le faire.
4: Ça va peut-être basculer pour les deux hommes. On le rappelle, après Fabrice, il restera 15 km encore à parcourir. Il va falloir vraiment creuser l'écart entre les deux hommes. 10 km encore au sommet de cette butte Montmartre et de la rue Le Pic. Tadej Pogacar qui regarde l'écart par derrière. Il ne l'a pas vu parce qu'il y avait un virage.
5: Oui, il y a un virage maintenant. Voilà, on va commencer à prendre deux ou trois virages avant d'attaquer la descente. On n'a pas aperçu de coureurs derrière qui tentent de rentrer et qui essayent. Je pense qu'on est certainement en manque de jambes pour le reste du peloton.
4: L'accélération de Mathieu Van Der Poel, elle a fait d'énormes dégâts. Fabrice, deux hommes en tête, le maillot jaune Pogacar et Mathieu Van Der Poel.
6: Ouais, on a vu la rue Le Pic en fusion. Marion Ferrer, vous allez nous confirmer ça si vous nous entendez, parce que le peloton est en train de passer devant vous.
7: Je vous entends très difficilement, je ne sais pas si vous allez m'entendre, ça y est, ça se calme un tout petit peu, le peloton vient de passer, c'était la dernière explosion de joie, la dernière dernière hola, il y en a encore, des supporters dans cette rue épique, parce que maintenant on acclame le staff des coureurs, on acclame la voiture balai, on acclame tout le monde. On peut profiter de cette fête jusqu'à la dernière minute parce qu'il y a même un petit peu de nostalgie. On est déjà en train de se demander si la rue Le Pic va revenir l'année prochaine. On espère que oui et que cette étape dans Montmartre va s'inscrire vraiment dans le dur, dans le parcours du Tour de France, parce que ce qu'on vient de vivre ce soir là sur la rue Le Pic, c'est vraiment magnifique. C'est vraiment une ferveur incroyable.
6: Très belle ferveur, merci Marion Ferrer en direct de cette rue Le Pic qui a vibré, une sorte de stade en fusion et toujours deux coureurs en tête. On est vraiment dans le final du Tour de France, Jean-François, Fanny.
5: Oui, on est dans le final. En fait, on a vu qu'un groupe tente de rentrer derrière. Il y a environ 6 ou 7 coureurs. Il y a 8 coureurs, il y a Jorgensen, Eli, Stuyen, Abrahamsen, Mohoric, Hagens qui tentent de rentrer.
4: Oui, il y avait Remco Evenepoel qui était pointé au sommet de la butte Montmartre à 20 secondes désormais, le champion olympique d'il y a 2 ans, et ça coopère bien entre Mathieu Van Der Poel et Tadej Pogacar. Pogacar qui continue de se retourner beaucoup, il reste 8 km 500 à parcourir parce que derrière eh bien Stuyven a fait un énorme boulot pour tenter de revenir 7 secondes le dernier écart.
5: Oui, ça va être compliqué quand même parce que devant on a les deux super rouleurs, bien entendu ils vont le collaborer. C'est ce que l'on voit maintenant, Pogacar qui passe les relais à Van Der Poel. Derrière on a quand même éliminé les sprinteurs, il n'y en a plus vraiment de super vite. Pedersen a dû exploser dans le final alors que

0: Tyvon Abrahamsen, 7 km 300 encore à parcourir. Là, c'est vraiment un duel de rouleurs, de baroudeurs, de au mental également, parce qu'on le sait, on est après 3 semaines de Tour de France qui a été hyper difficile. Là, l'acide lactique, il fait mal. Hein.
1: Ah oui, là, je peux vous dire que ça fait très très mal parce que ça ne bouge pas, personne ne reprend rien. Toujours ces 7 secondes, Guirmay qui fait ça. Retour aussi dans le groupe Pedersen. Donc, vous savez, ça va faire quand même beaucoup de monde. Hein. On est encore à 6 km 900.
0: Oui, après, il faut s'entendre aussi.
1: Bien sûr, enfin, mais il y a peut-être des coureurs pour rouler. On va voir ça.
0: Mais après, quand on a deux hommes comme ça, Mathieu Van Der Poel, Tadej Pogacar, qui se connaissent par cœur, forcément, ils ont envie de s'expliquer dans la dernière ligne droite.
1: Oui, ils ont envie de s'exprimer. Ce qu'il faudrait, en fait, c'est encore une montée de la butte de Montmartre. Et là, on n'aurait pas de problème. On sait que ces deux-là iraient au bout. Pour l'instant, ça n'est pas le cas. C'est plus descendant et sur le plat que les coureurs vont effectuer ces derniers kilomètres.
2: Qui est le plus rapide des deux au sprint, Jeff?
1: Moi, je dirais peut-être Van Der Poel, mais
0: Van Der Poel aussi.
1: Il est tellement fort, Pogacar, et il a tellement certainement envie de gagner aussi cette étape que ça va être du kiff-kiff. Mais sur le papier, normalement, c'est Van Der Poel.
0: 52 km/h dans ce match lancé entre les deux coureurs. On voit un Tadej Pogacar, le visage grimaçant. Il a même essayé d'ouvrir son maillot pour trouver de l'air. Image assez rare. Et derrière, eh bien, il y a Mathieu Van Der Poel qui est, mais voilà, la rage, le visage, mais vraiment mort de faim de Mathieu Van Der Poel. 10 secondes, le dernier écart avec le groupe de Matteo Jorgensen, le coureur de la Visma-Lise-Bike.
1: Un peu plus de 130 mètres en fait, si on veut le convertir, hein, pour les deux hommes de tête par rapport au premier groupe de poursuivants qui est derrière, et 17 secondes pour le maillot vert qui perd aussi du temps. 3 petites secondes de gagner, on va dire, pour les deux fuyards.
0: Ouais, 3 petites secondes de gagner, mais à chaque fois, eh bien, ils ont en visu le groupe de poursuivants, Mathieu Van Der Poel et Tadej Pogacar, parce que ça se regarde, on voit dans l'aménagement urbain, on n'arrête pas de repasser d'une voie sur l'autre, Fabrice, et résultat, à chaque fois, ils ont Mathieu Van Der Poel et Tadej Pogacar en visu, mais l'écart qui continue de grandir, c'est rien, mais on en est à 11 secondes.
1: Ouais, 11 secondes maintenant, 17 pour le maillot vert, le groupe du maillot vert. En fait, on a gagné un petit peu, on avait repris et on a reperdu une ou deux secondes. Attends. Il faut attendre, mais ça va être serré le final.
0: 5 km 300 alors qu'on vient de passer par l'Arc de Triomphe avec cette image magnifique de Mathieu Van Der Poel et de Tadej Pogacar, tous les deux seuls en tête. Le dernier écart, 12 secondes. On a vu que ça se regardait un petit peu. Ils n'ont pas le choix, faut tout donner jusqu'au bout pour les deux champions.
2: Il y a une image qui m'a marqué, c'est plusieurs fois Pogacar qui se retourne pour regarder où sont les poursuivants. Et il se retourne encore d'ailleurs là au moment où on parle.
0: Je pense qu'il est cuit, il est pas très bien Pogacar.
1: Et puis là, vous avez quand même une facilité. C'est-à-dire que vous voyez très loin derrière vous quand vous vous retournez sur cette grande avenue. Il n'y a pas de virage. Hein.
0: Ouais, on est dans la pleine ligne droite, dans la descente des Champs-Élysées. 12 secondes désormais. C'est Mathieu Van Der Poel qui fait la plupart des gros efforts. Vous n'êtes pas d'accord?
1: On voit
0: il
1: maintenant
0: prend plus de
1: Pogacar,
0: relais appuyé.
1: Peut-être, mais il a peut-être encore plus envie. Lui, il est à la recherche aussi d'un deuxième succès. Et Pogacar, c'est à la recherche d'un sixième sur ce Tour de France.
0: Oui, mais un sixième, rien ne remplace une victoire d'étape sur les Champs-Élysées, sauf peut-être l'Alpe d'Huez. Alors que derrière, eh bien, dans le groupe de Mats Pedersen, c'est l'équipe de Paul Sexaf et de Lycoy qui mène la danse, la course poursuite. 17 secondes, dernier écart.
1: Ils perdent du temps sur les deux hommes de tête. Il y avait 14 tout à l'heure, c'est encore 3 secondes de perdu. Le plus, bien entendu, va se rapprocher. Après, il ne faudra pas se regarder dans les deux derniers kilomètres. À un certain moment, on va forcément se regarder entre les deux coureurs.
0: Oui, parce qu'on le rappelle, hein, Fabrice, il y a des superbes coureurs derrière eux, pointés à 12 secondes. On a parlé de Matteo Jorgensen, mais
1: passe devant nous.
0: Du baroudeur Ben Hilly, Jasper Stuyven, Johannes Abrahamsen, Matej Mohoric qui est là, et Agnes. C'est vraiment de superbes rouleurs. Et donc, le match est lancé. On est à plus de 55 km/h. Et on voit la Tadej Pogacar en grand plan, qui essaye, qui tire la langue. Hein. Vraiment, là, ça rigole pas.
1: Alors qu'on va voir la jonction entre le groupe qui était juste derrière et le groupe avec Olaf Koy et bien entendu Pedersen et Guirmay.
0: Ouais, et alors que Paul Sexaf dans ce groupe là il a donné un relais, il a essayé de ramener, c'est lui qui a fait le boulot pour ramener Olaf Koy, et là il n'en peut plus. Paul Sexaf, il va lâcher ce groupe, il aura fait sa part du boulot aujourd'hui pour la 21e et dernière étape.
2: On est d'accord que dans une étape classique sur les Champs-Élysées, si c'était deux autres coureurs que ceux que l'on a devant, ils n'auraient aucune chance, mais là tout était permis, visiblement. Hein.
1: Je sais pas, mais en tout cas, je peux vous dire que ça roule. Derrière, on n'amuse pas le terrain non plus. On voit Danoulou qui est en train de rouler

0: Bien entendu, pour Coy qui est entre eux, il y a Boll aussi, je pense, qui est le lanceur de Coy qui est présent. Pedersen en troisième position.
1: Ouais, et là, ça continue de rouler. Ils les ont encore de nouveau en
0: 13
1: visu.
0: Secondes.
1: Les deux hommes de tête, 13-12 secondes. Tadej Pogacar qui continue de se retourner alors que Mathieu Van Der Poel semble plus lucide. Il prend le temps de se ravitailler l'écart 13 secondes. Il reste 2 km 500. Est-ce que ça va le faire?
0: Eh, peut-être, on va voir. Parce qu'à un certain moment, de toute façon, derrière, Danul ne pourra pas non plus rouler comme ça. Pogacar se retourne encore. Pour l'instant, c'est Mathieu Van Der Poel qui emmène.
1: Ah,
0: et là, c'est
1: boulot,
0: un faux plat. C'est en train de revenir.
1: 10 secondes. Le sous l'effort et l'impulsion de l'équipe Decathlon CGMA CGM, alors qu'il y a un des coureurs qui est en train de s'écarter justement de cet écart. Et pareil, il a fait sa part du boulot pour Danul.
0: 9, 8 secondes.
1: Ça revient très fort. On va voir si les relais sont aussi appuyés. On est rentré sous la voie.
0: Ça va remonter, ouais. Oui, juste à la sortie,
1: sous
0: justement.
1: Sous le tunnel, on va passer par le musée du Louvre. Ça continue.
0: On va retourner.
1: Qui diminue.
0: Sur la gauche, après.
1: Les poursuivants qui
0: allez, dernier virage.
1: Tout dans le tunnel. 1 km 900 encore à parcourir.
0: On va voir, ouais, voilà, 1 km 900. On va retrouver un morceau de ligne droite, là, avant de retourner sur la Concorde, en direction de la Concorde, et d'aller chercher la dernière.
1: Avec la grande roue que vous allez apercevoir. Ouais,
0: ça revient.
1: 9 secondes désormais. On revoit Mats Pedersen aux avant-postes avec son maillot vert. Il le sait. Ça peut être la victoire d'étape de sa vie.
0: Oui, si, mais il y a quand même Coy, il y a quand même un coureur qui est quand même super rapide. Après, il y a eu les efforts pour rester devant pour Olaf Coy. Peut-être que c'est ça qui risque peut-être d'arranger Pedersen.
1: 5 secondes, dernier écart, 1 km 400. Tadej Pogacar qui a vraiment beaucoup de mal. Ça revient vraiment par l'arrière et ça roule avec NSM pour Binyan Girmay.
0: Voilà, pour Girmay. On n'a plus de coureur de l'équipe Decathlon pour Coy. Plus personne pour l'emmener. Il va être obligé de se débrouiller tout seul. Ou alors Danul qui est encore revenu. J'ai l'impression.
1: 1 km, on passe sous la flamme rouge. Fabril, 5 secondes, le dernier écart. Tadej Pogacar, Mathieu Van Der Poel qui ont toujours quelques mètres d'avance. On sent que Tadej Pogacar, eh ben, il n'y arrive plus.
0: Elle est longue, la ligne droite. Elle est très très longue.
1: C'est très long, 900 mètres encore. Il n'y a plus que Mathieu Van Der Poel qui fait l'effort pour empêcher, eh bien, le retour des poursuivants. Le retour.
0: Nous voilà dans la dernière ligne droite, Fanny. Et ça va rentrer, ça va rentrer.
1: Ah,
0: on va avoir un sprint massif.
1: Elle était trop longue, cette partie plate, pour les deux champions. Tadej Pogacar qui serre, qui grimace. Et Mathieu Van Der Poel qui s'est retourné. La jonction, il essaye de repartir, Mathieu Van Der Poel, de redonner un coup.
0: Et il y a encore, on va dire, allez, 4-5 secondes, il s'en va tout seul. Van Der Poel s'en va.
1: On le sentait, Tadej Pogacar, là, au bord de
0: Incroyable.
1: La rupture.
0: Et Mathieu il va aller gagner, peut-être.
1: Qui essaye, qui est parti de si loin. 55 km/h derrière, et bien la chasse est lancée.
0: Et c'est Pedersen qui essaye d'enlever, qui est parti de très très loin.
1: Il reste 150 mètres. Est-ce que ça va le faire pour Mathieu Van Der Poel, ou est-ce que ça va te battre Pedersen ou Jasper Philipsen?
0: C'est possible,
1: Van Der Poel,
0: incroyable.
1: Et Jasper Philipsen qui est revenu pour disputer le sprint, qui lève les bras. Ouais, on va voir, on attend bien évidemment la validation, mais c'est Mathieu Van Der Poel qui vient signer. Wow. La victoire sur les Champs-Élysées, Fabrice.
2: Ah, c'est incroyable, hein, ce final sur les Champs-Élysées. Magnifique, Mathieu Van Der Poel qui a l'habitude de gérer ce genre de finale d'étape. Ça mérite une petite photo finish, on va regarder ça avec beaucoup d'attention, mais c'est incroyable.
1: Ah, Mathieu Van Der Poel qui est dans les barrières, je ne sais pas si Fabrice on peut retrouver peut-être.
2: Oui, François Sauvestre, François ou Anthony Rambeau. François, est-ce que vous êtes aux côtés de Mathieu Van Der Poel?
3: Alors c'est Anthony, et
2: vas-y, Anthony.
3: Je suis dans la cohue pour me rapprocher de Mathieu Van Der Poel, une marée humaine qui s'est précipitée sur lui une fois passé la ligne d'arrivée, alors que Tadej Pogacar lui aussi est en train de passer. Il est allé le féliciter, Mathieu Van Der Poel qui est un peu au loin avec tout son staff en train de célébrer cette victoire de prestige à Paris.
1: Et le résultat est validé, Fabrice. C'est Mathieu Van Der Poel qui s'impose devant son coéquipier Jasper Philipsen. On se demande même si Jasper Philipsen n'a pas cru gagner. Non, il célébrait la victoire.
0: Non, je pense que parce qu'il regarde en fait Van Der Poel,
1: ouais,
0: il sait très bien qu'il est toujours en avance. Donc premier Van Der Poel, de Philipsen,
1: et
0: Mats Pedersen.
1: Mats Pedersen, c'était vraiment un sprint royal sur ces Champs-Élysées. Mais quelle finale! Il va faire date. Hein. On a vu Mathieu Van Der Poel qui tente de récupérer dans les barrières, mais il est vraiment vraiment là, aller la chercher, il la voulait.
0: Ah, mais quel coureur quand même, c'est incroyable. Même si, vous voyez, la course, on le dit, c'est pas une étape comme les autres. Mais là, le final avec la, le pic et tout, cette butte de Montmartre, c'est
1: Et ce qu'on peut retenir, c'est que pour une fois, Tadej Pogacar a craqué. On le voyait, il en avait plein les bottes. Il a essayé de jouer jusqu'au bout. Mais quand Mathieu Van Der Poel a relancé, lui, il était vraiment cuit.
0: Non, il ne pouvait plus, mais c'est incroyable. C'est le métier de Van Der Poel.
1: Il n'a toujours pas récupéré. Non. Il vient seulement de descendre de son vélo. Il est allongé. Il y a Jasper Philipsen qui vient le voir et qui essaye de le réconforter. Il a du mal à récupérer. Image étonnante, image rare de Mathieu Van Der Poel.
0: Ouais, très rare de Mathieu Van Der Poel, mais qui écrit encore, on va dire, eh bien, une ligne à son palmarès qui est incroyable d'aller gagner sur les Champs-Élysées. Et surtout avec un final comme celui-là où il jette son vélo vraiment dans les cinq derniers mètres et qui gagne devant son coéquipier, qui lève les bras parce qu'il sait, bien entendu, que son leader vient de gagner.
1: Et il y a Max Canter, qui fait encore une place d'honneur, le sprinter de
0: Milan
1: l'équipe Astana.
0: Milan Fretten, on aperçoit Stoyen aussi.
1: Place.
2: On se demande quand même où est-ce qu'il est allé chercher cette énergie pour relancer à 300 mètres de la ligne d'arrivée, alors que Pogacar venait... il est à côté de Mathieu Van Der Poel, visiblement, Anthony. Allez-y, Anthony.
3: Ouais, alors Mathieu Van Der Poel, qui ne va pas répondre pour l'instant aux questions, parce que là, il est encore assis juste devant moi, là, le long de la barrière. Il vient de boire une gorgée d'eau. Il est essoufflé, il a du mal à retrouver ses esprits, à retrouver son souffle. Mathieu Van Der Poel, entouré par plusieurs dizaines de journalistes et de personnes de son staff. Il ne réalise toujours pas la tête baissée. Mathieu Van Der Poel, qui n'a toujours pas bougé, toujours assis le long des barrières.
2: On va retrouver François Sauvestre. François, vous êtes en compagnie du papa de Paul Sexas, François.
4: Ouais, mais on a attendu jusqu'à
5: Emmanuel Sexas, mais là c'est un autre papa que vous entendez, très heureux, Adrie Van Der Poel.
4: Il est passé la deuxième fois, donc et là on est bien parce qu'on pensait d'abord que c'était Jasper qui a gagné, bah, en fait c'est Mathieu, mais ouais, c'est une très belle journée pour l'équipe.
5: Tu la casses cette victoire de Mathieu. Voilà pour la réaction d'Adrie Van Der Poel, papa heureux, ici sur les Champs-Élysées.
2: François Sauvestre sur la ligne d'arrivée, Anthony Rimbaud également. Mais quel succès, deuxième succès sur ce Tour de France, Fanny, après cette étape entre Malemort et Ussel.
1: En fait, ce qui est fou aussi avec Mathieu Van Der Poel, Jean-François, c'est qu'à chaque fois qu'il vise une étape, à chaque fois qu'il vise une course, quasiment à chaque fois, il la gagne.
0: Oui, bah c'est un peu comme les classiques, c'est pareil. C'est encore du grand Mathieu Van Der Poel.
2: Merci Jean-François, Bernard, Fanny Le Chevestrier, Anthony Rimbaud et François Sauvestre. On se retrouve dans quelques instants. Mais quel succès, deuxième succès d'étape sur ce Tour de France pour Mathieu Van Der Poel, franco-néerlandais, j'ai envie de dire. Ça fait presque une deuxième victoire d'étape tricolore. On n'en a pas eu quand même.
6: Merci beaucoup Fabrice Rigobert et à tout à l'heure pour revenir sur cette magnifique dernière étape du Tour de France.
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6: Patricia Charbonnier pour le temps.
10: Retour d'un temps sec et ensoleillé à partir de demain avec des températures en hausse et les fortes chaleurs seront de retour à partir de mercredi. Demain en matinée, le ciel sera encore assez nuageux avec des pluies faibles éparses entre le sud-ouest, le massif central, la Bourgogne, la Franche-Comté et le nord de la région Rhône-Alpes. Le temps sera très ensoleillé dès demain matin dans le sud-est mais avec du mistral et de la tramontane. Et dans l'après-midi, on retrouvera donc un temps sec ensoleillé avec des températures en hausse. Météo France prévoit jusqu'à 34 degrés demain après-midi à Nîmes, 32 à Perpignan, 29 à Lyon et Toulouse, 28 à Paris et Strasbourg, 26 à Dunkerque et 22 à Cherbourg.
6: Merci beaucoup Patricia, excellente soirée à l'écoute de France Info, soirée qui se poursuit en votre compagnie. Jeanne Mézia, bonsoir.
11: Bonsoir Thomas, bonsoir à tous, nous sommes ensemble jusqu'à minuit, soyez les bienvenus, il est 20h.
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13: L'activité économique très impactée en Gironde.

0: 15 000 entreprises ne peuvent plus fonctionner normalement à cause du feu qui ravage le département. C'est du jamais vu depuis le Covid, assure ce soir le président de la Chambre de commerce et d'industrie du département. La préfète a, elle, annoncé qu'il n'y aurait pas de travail demain dans toutes les communes concernées par les évacuations. 220 000 personnes ont dû quitter leur logement à la va-vite ces derniers jours et personne ne pourra retrouver son domicile avant que le feu ne soit entièrement fixé, a encore assuré Sophie Broca. L'incendie a stade totalement imprévisible. 42 000 hectares sont partis en fumée et les autorités redoutent que la situation s'aggrave encore ces prochains jours à cause du retour des fortes chaleurs. La préfète qui fustige par ailleurs les comportements inadmissibles. Trois personnes ont récemment été interpellées pour avoir fumé ou pour avoir fait des barbecues en forêt. Dans les Landes, la préfecture annonce ce soir que 198 bâtiments ont été détruits par les flammes à l'ouest de Biscarrosse dans le Var. Les pompiers ont observé encore aujourd'hui plusieurs reprises de feu. 4500 hectares ont été parcourus par les flammes. Le président Emmanuel Macron organise une nouvelle cellule de crise demain matin, 10h, juste avant le Conseil des ministres. Conséquence directe de ces gigantesques incendies, 6 départements de Nouvelle-Aquitaine sont placés en alerte rouge aux particules fines. Il y en aura 11 demain. L'Agence régionale de santé appelle à sortir le moins possible de chez vous, à garder les fenêtres fermées et éviter les efforts physiques. On l'apprend ce soir, l'auteur présumé de l'attaque de Berlin en Allemagne a été abattu par la police. Bonsoir David Philippot.
1: Bonsoir à tous.
0: Il était en cavale, soupçonné d'avoir fait un mort, 29 blessés en fonçant avec un véhicule dans la foule rassemblée hier soir pour la Gay Pride dans la capitale allemande. Toutes les forces de police étaient à ses trousses.
1: Oui, Abdul Balout, c'est le nom du suspect, a été localisé cet après-midi dans un jardin ouvrier à l'ouest de la capitale allemande. L'assaut minutieusement préparé par les forces spéciales du GSG 9, c'est l'unité antiterroriste de la police fédérale, a été donné vers 18h. L'homme était armé et il y a eu une charge du suspect avec une machette, riposte de la police. Et les autorités le confirment, le suspect a été déclaré mort officiellement à 18h34. Alors toute la journée, les services d'enquête étaient sur sa piste. Un déploiement de plusieurs centaines d'hommes dans la capitale, mais aussi aux frontières. Des perquisitions ont été menées à son domicile. Des opérations de ratissage et de fouilles ont eu lieu dans le parc du Tiergarten, lieu de l'attaque, et dans les tunnels environnants du métro, par exemple, jusqu'à cet indice décisif qui a donc mené les enquêteurs jusqu'à ce jardin du quartier de Spandau, pour être précis, où le terroriste présumé a donc été tué par les forces moins de 24 heures après avoir commis cet attentat mortel à la voiture Bélier.
0: David Philippot, correspondant France Info à Berlin en Allemagne. Et puis Mathieu Van Der Poel remporte la toute dernière étape du Tour de France, la 21e ce soir à Paris. Pas de mésaventure pour Tadej Pogacar. L'indétrônable maillot jaune remporte son 5e Tour de France.
2: Merci beaucoup Sébastien Cabrita dos Santos et nous ferons évidemment le bilan de cette édition 2026 du Tour de France dans une vingtaine de minutes avec toute l'équipe de France Info. Mais d'abord nous sommes en édition spéciale face à cet incendie hors norme qui touche la Gironde. Nous serons aux côtés des gendarmes qui circulent dans le bassin d'Arcachon pour surveiller les maisons avec notre reporter. Mais d'abord les dernières infos sur ce feu.
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2: C'est un feu imprévisible, hors norme, jamais vu en France, que l'on vit en ce moment en Gironde. 42 000 hectares ravagés et des paysages recouverts de cendres ou qui brûlent encore entre le bassin d'Arcachon et l'entrée de la métropole bordelaise. 2500 pompiers sont mobilisés. Marc Vermeulen, le président du SDIS de la Gironde, faisait le point tout à l'heure sur la situation.
4: La Gironde est confrontée à un feu avec des phénomènes qui n'ont jamais été connus en France, avec la formation de nuages massifs de la famille des pyrocumulus, des nuages d'orage géant qui se développent de jour comme de nuit. Donc vous l'avez évoqué, Madame la Préfète, ça a été le cas hier soir, vers 22h, malgré le fait que des conditions météo n'étaient pas forcément favorables à ce genre d'événement, on a eu un pyrocumulonimbus qui s'est créé à partir du feu auquel nous sommes confrontés et qui en fait a créé sous ce nuage une activité électrique dont notamment qui s'est matérialisée par des éclairs, et cet éclair a provoqué un départ de feu au sud de la D105, qui a pu être arrêté grâce à l'engagement des troupes au sol, mais également à l'amélioration des conditions de la dynamique qui régit ce genre de phénomène. Donc on voit que lorsque le phénomène éclate, c'est comme si vous étiez confronté à un ouragan. Vous n'arrêtez pas un ouragan, mais vous protégez la vie humaine, vous protégez au maximum les installations. Et quand ça se calme, bah derrière, vous faites une attaque pour essayer de le fixer. Dans ce contexte, j'ai commencé un peu à le dire, c'est que les techniques et repères opérationnels traditionnels ne sont plus suffisants. Donc la priorité qui a été donnée par la directrice des opérations de secours, Madame la Préfète, c'est de sauvegarder la vie humaine, la préserver, protéger les sites à risque stratégiques et également industriels. Donc l'ensemble de notre action aujourd'hui va se porter sur la déclinaison de ce phénomène.
2: Marc Vermeulen, président du SDIS de la Gironde. Depuis mercredi, 220 000 personnes ont été évacuées dans le département. Et au nord du feu, à Lacanau, c'est une véritable base arrière qui s'organise. Bonsoir Laurent Perrondet.
5: Oui, bonsoir.
2: Vous êtes le maire de Lacanau. Vous vivez une situation un petit peu irréelle puisque vous accueillez énormément de monde qui lutte contre le feu. Comment ça se passe dans votre commune ?
5: Alors nous aussi on lutte hein, puisqu'on n'a pas été évacués, donc on a deux fronts à protéger sur la départementale qui relie Lacanau à Bordeaux, où là il faut absolument empêcher le feu de la traverser parce que là c'est toute la presqu'île du Médoc qui serait impactée. Donc pour l'instant on tient cette ligne et le sud de la ville pour pas que le feu remonte sur la commune. Je rebondirai aussi sur les propos du directeur, je veux quand même rappeler qu'on est au quatrième jour de feu, donc le phénomène exceptionnel, bon il est arrivé hier, mais je pense qu'il y aura des choses à se dire quand même après cet incendie. On a vécu 2022, je pense qu'on n'a pas tiré toutes les conclusions. Alors j'ai l'impression qu'on commence à se chercher des excuses. Je pense que tout le monde va devoir assumer ses responsabilités et que dans un futur proche, on puisse aussi, nous, élus locaux, qui sommes au plus proche des décisions à prendre sur chaque commune, on soit associés et qu'on puisse dire les choses et que chacun avoue ses fautes.
2: Qu'est-ce qui n'a pas été fait d'après vous ?
5: Moi, je pense qu'il faut prendre des décisions beaucoup plus rapides. C'est ce que j'ai fait sur ma commune en tapant des pare-feux énormes autour du village et aussi entre le lac et l'océan, puisque la station balnéaire était aussi en danger. On a eu des vents favorables qui nous ont bien aidés ces 3-4 derniers jours. Mais le parcours administratif pour obtenir ces autorisations est toujours un peu compliqué. Donc, on a parfois tendance un peu à passer outre pour accélérer les choses. C'est une histoire de minutes, le feu. On dit toujours qu'il faut intervenir le premier quart d'heure. Mais je crois que bon, se baser uniquement sur le phénomène exceptionnel qui a eu lieu hier, voilà, j'ai l'impression qu'on commence à se cacher. Non, il faut que tout le monde puisse faire le bilan de ce feu. Moi, je souhaite qu'à chaud, on continue à être solidaire et on fasse le boulot jusqu'au bout. Mais on donne souvent la parole aux autorités, mais on a du mal un peu, nous, à pouvoir communiquer. Alors heureusement, sur les territoires entre communes et entre maires, bien sûr que nous sommes très, très solidaires. Mais dans cette chaîne de commandement, nous, les petits, en bout de chaîne, il faut quand même penser que sur ce feu-là, on a organisé tous les points pour aller ravitailler dans l'eau, les moyens du SDIS, parce qu'on va avoir des camions. Si vous n'avez pas d'eau, ça ne fonctionne pas. Donc,
2: mais c'est ce qui s'organise dans votre commune ?
5: Oui, mais bien sûr, c'est ce qu'on fait aussi. Mais on loge aussi, on fait 800 repas par jour. On est rompu à ce genre d'exercice. Mais je pense qu'on n'a pas retenu les leçons de 2022 et qu'il va falloir se dire les choses. Il faut que chacun fasse un diagnostic très honnête de ce qui a été fait de bien et ce qui a été peut-être fait de mal. Donc, à l'échelle d'un incendie pareil, à la vitesse où il s'est développé, je pense que des décisions concertées auraient pu être beaucoup plus efficaces. Nous sommes appuyés, vous voyez, j'ai monté un petit PC dans ma commune, parce que je suis loin de la chaîne de commandement et j'avais autour de moi toutes les entreprises et des belles entreprises qui m'ont aidé justement à réaliser tous les travaux. Mais j'avais aussi les DFCI, où j'avais un pôle DFCI, c'est les ASA DFCI qui sont chargés normalement de passer après les pompiers pour justement noyer le feu pour qu'ils ne reprennent pas et traiter les reprises de feu. Mais aujourd'hui, les DFCI sont au charbon comme les pompiers. Donc on s'aperçoit que beaucoup de volontaires aussi, et ça peut parfois être dangereux, tout gérer tout ça, c'est aussi un travail qui doit se faire à l'échelle des territoires. et que bon, on a été un peu dépassé par les événements. Mmh. Hein. Je peux comprendre, hein, ce feu il a été violent.
2: Bien sûr.
5: Mais si ça doit se répéter tous les 3-4 ans, on va planter autre chose que des pins. Vous avez bien compris qu'on ne peut pas continuer comme ça. Donc il y a des règles de sécurité. On avait des passes par le passé qui suffisaient. Elles ne suffisent plus aujourd'hui. Il faut élargir, il faut réfléchir ensemble comment dans le futur on pourra gérer ce massif et peut-être pas planter que des pins.
2: En tout cas, en ce moment, votre commune est épargnée, mais les habitants, on l'imagine, se tiennent prêts quand même pour une éventuelle évacuation si le vent tourne une nouvelle fois.
5: Il faut instaurer de la confiance, il faut garder son sang-froid dans des moments comme ça qui sont terribles parce que psychologiquement, je vais vous dire que je suis à terre, mais je ne le montre pas. J'ai encore voyagé dans le massif aujourd'hui. Quand on voit ce territoire-là où nous avons nos habitudes, même si c'est une forêt de production, la forêt des Landes de Gascogne, c'est notre vie. On y chasse, on y va se promener, on va aux champignons, c'est notre vie de tous les jours. Donc on la voit dans cet état-là aujourd'hui. On est rendu, je crois, à 42 000 hectares ce soir. C'est une vraie catastrophe pour la Gironde. Donc aujourd'hui, on doit être solidaire. On doit essayer, bien sûr, d'empêcher le feu de rentrer sur la métropole de Bordeaux. Mais nos paysages dans le futur, je pense qu'on doit les repenser et mettre des règles en place qui nous permettent de plus avoir tous les 3 ou 4 ans des événements pareils.
2: Est-ce qu'il y a toujours des touristes dans votre commune ?
5: Ah, beaucoup moins. Beaucoup moins.
2: Ils sont partis.
5: Ben oui, ils sont partis vendredi parce que qu'est-ce qui s'est passé vendredi ? Il y a eu un petit coup de vent à l'envers. Le feu a créé ses propres conditions parfois. Et un gros nuage s'est répandu sur la ville, donc les plages se sont vidées, que ce soit au lac ou sur l'océan. Et les gens, au lieu de partir le samedi, ben, sont plutôt partis dans la journée du vendredi. Et comme ils ne peuvent pas revenir sur la Gironde, où tout est bien qu'un dimanche, au mois de juillet, de mémoire, ben, je ne l'ai pas connu. Mais par contre, quand vous traversez les communes qui ont été évacuées, comme le Porge, comme l'Escaferré, je vous avoue que ben, les larmes me sont montées ce matin quand j'ai vu ce qui s'est passé, puisque ben, tout commerce fermé, les gens, plus personne dans la ville. C'est dramatique ce qui est en train de nous arriver. Donc je pense que là, il faut vraiment se dire les choses à la fin de cet événement. Mais restons solidaires, on réglera les comptes après. Je crois qu'il ne faut pas lancer les polémiques pendant la durée du feu.
2: Mais il y a eu beaucoup de solidarité. Vous parlez de solidarité, c'est de rester solidaire. Vous l'avez constaté, vous ?
5: C'est énorme. Et encore plus qu'en 2022, encore plus que pendant la période du Covid. Moi, je vois des choses tout à fait incroyables. C'est pour ça que je dis que ce pays a un avenir. Voilà, si on a les politiques un jour qui prennent les bonnes décisions, on a quand même un peuple qui sait se mobiliser. Donc, c'est tout à fait merveilleux. Moi, il y a des gens que je découvre encore alors que je connais parfaitement ma commune. J'y suis né. Bon, mais c'est tout à fait formidable. Et en termes de cerveau aussi, on a des gens qui sont capables d'organiser des situations exceptionnelles. Donc, je pense qu'on doit se tourner vers les collectivités locales. C'était aujourd'hui les seules collectivités qui tiennent encore le choc. Si nous ne sommes plus là, le pays s'effondre. Donc, quand il y a des décisions à prendre, on aime bien à la fois être informé, nous demander notre avis.
2: Laurent Perrondet, comment vous appréhendez les prochaines heures, la nuit qui arrive ?
5: La nuit qui arrive, en général, la nuit, les vents se calment. Donc, on est toujours un peu moins inquiet. Mais la nuit...
2: On a quand même vu des feux qui ont bien repris les deux nuits dernières.
5: Oui, c'est vrai. Mais nuit, il n'y a plus de nuit, il n'y a plus de jour, là. On ne dort pas, hein. Donc la nuit, les activités ne s'arrêtent pas, on est toujours sur le terrain et j'ai des gens tout à fait extraordinaires, hein, chez les pompiers locaux, on a les forestiers, moi je salue leur engagement, hein. Mais vous voyez, on ne peut pas tolérer par exemple qu'il y ait le massif de Gascogne, c'est 3 départements. Bon, je pense qu'on a, dans les années qui viennent, le souci de travailler ensemble et d'avoir les mêmes façons de travailler ces incendies de forêt. Il se trouve qu'un pompier landais, aujourd'hui, ben, il ne travaille pas comme un pompier girondin. Donc, il n'y a pas les mêmes méthodes de travail. Moi, je veux bien qu'on me dise, bien sûr qu'on est très attaché à la vie, que la priorité, ce sont des vies. On ne va pas me dire qu'on a brûlé le département, mais il n'y a pas eu de mort. Le constat, ça ne sera pas ça, j'espère. On a autre chose à parler. Et c'est bien qu'il n'y ait pas de mort. Il faut faire attention parce qu'il y a des gens qui font parfois n'importe quoi. Mais la seule consigne de cet incendie, ça ne doit pas être que ça. Notre mission à nous, c'est aussi de sauver nos natures, de sauver notre cadre de vie, de protéger les biens, bien sûr. Mais aujourd'hui, on a la mission des pompiers, c'est pas uniquement les biens et les personnes. Mais aujourd'hui, c'est raté parce qu'il y a des centaines de maisons brûlées.
2: Bien, merci beaucoup Laurent Perrondet d'avoir pris quelques minutes pour nous répondre sur France Info ce soir. Je rappelle que vous êtes le maire de Lacanau. Alors face à ce feu, des moyens énormes sont engagés. 2500 pompiers de France et d'autres pays, 18 moyens aériens. Il y a aussi des gendarmes dont la mission est de sécuriser les lieux, les communes qui ont été évacuées et qui sont vides aujourd'hui et de vérifier que les règles de sécurité sont bien respectées. Valentin Plat, vous avez suivi une équipe à bord d'une vedette dans le bassin d'Arcachon.
6: Exactement, les gendarmes sur cette vedette qui ont patrouillé pendant un petit peu plus de 2 heures environ. Ils ont surtout été s'assurer que du côté du Cap Ferré, dans la partie intérieure du bassin d'Arcachon, eh bien, il n'y ait pas de navigation, parce que la préfecture a interdit la navigation à l'intérieur du bassin d'Arcachon et notamment sur cette partie autour du Cap Ferré. Et puis aussi, c'est l'occasion de jeter un petit coup d'œil sur les différentes maisons qui ont pu être laissées, abandonnées, avec les différentes évacuations qui se sont succédées ces derniers jours liées à ce méga-feu ici en Gironde. Et donc les pompiers, eh bien, s'assurent que tout va bien. C'est ce que m'expliquait notamment l'adjudant-chef Olivier Conrad. Il est gendarme et membre de la brigade nautique.
7: Le but, c'est que les maisons qui ont été laissées lors de l'évacuation par leurs propriétaires, eh ben, elles ne soient pas pillées pendant leur absence. Il y en a qui pourraient en profiter. Pour le moment, on ne nous a pas encore signalé de vol, mais on souhaiterait que ça n'arrive pas.
6: Voilà, l'adjudant-chef Olivier Conrad. Ils sont 4 ou 5 en fonction à patrouiller comme ça toute la journée. Et c'est le cas depuis plusieurs jours maintenant. Pour l'instant, personne n'a enfreint les règles de la préfecture de la Gironde. Personne ne navigue dans les secteurs interdits. La crainte va être plutôt dans les prochains jours, quand les locaux qui, eux, sont toujours restés au Cap Ferré, vont décider de rentrer du côté d'Arcachon pour aller chercher des vivres, pouvoir continuer à tenir sur le Cap Ferré. Et là, à ce moment-là, il faudra, pourquoi pas, verbaliser certains.
2: Voilà le reportage de Valentin Plat, ici Gironde, pour France Info. Et la préfète de Gironde signalait tout à l'heure qu'une personne avait été placée en garde à vue alors qu'elle fumait une cigarette en pleine forêt, et 2 autres pour avoir fait un barbecue. L'actualité nous mène également aujourd'hui en Seine-Maritime, puisqu'il y a 10 ans, le père Hamel était tué dans son église de Saint-Étienne-du-Rouvray, tué par 2 terroristes en pleine messe. Un hommage s'est tenu tout à l'heure en sa mémoire au sein de sa paroisse, une messe devant 300 personnes. Vous y avez assisté, Mathieu Bonnour.
8: La foule entame ce matin une longue marche silencieuse pour refaire le même dernier chemin que le père Jacques Hamel jusqu'à cette petite église. À l'intérieur, tous les bancs sont remplis avec des habitants, des catholiques de cette communauté.
9: Le Seigneur soit avec vous.
8: De nombreux prêtres remontent la nef. Le président de la Conférence des évêques de France, Jean-Marc Aveline, archevêque de Marseille, préside la messe.
10: Chers amis, que d'émotion au début de cette messe, 10 ans après l'assassinat du père Hamel.
8: Suivi des mots de l'évêque de Rouen, déjà en poste en 2016, Monseigneur Dominique Lebrun.
11: Nous pouvons tous dire, et nous le disons, que c'est un crime affreux. Mais pour vous, il est inscrit dans votre chair, dans vos tripes.
8: Il voit même dans cette épreuve une manière de souder ceux qui ont vécu ce drame.
11: Votre ville, je vous l'assure, devient le lieu d'une victoire de l'amour sur le mal. Oserais-je dire, monsieur le maire, que cet attentat devient l'honneur de votre ville.
8: L'aube blanche et les tôles ensanglantées portées par le père Hamel au moment de sa mort sont exposées. Sa sœur Roselyne Hamel est au premier rang. Dans le chœur, les plus hautes autorités de l'État, 2 anciens premiers ministres, Édouard Philippe et Bernard Cazeneuve, l'actuel locataire de Matignon, Sébastien Lecornu, et l'ancien président de la République, François Hollande.
12: L'émotion est là, toujours présente. Dans la population, c'est quand un prêtre est assassiné dans son église, je dirais la même chose d'un imam, je dirais la même chose d'un rabbin ou d'un pasteur, c'est toute la République qui se trouve attaquée.
8: Moment émouvant dans le public. Nadine est remuée par cette cérémonie. Elle travaillait à Saint-Étienne-du-Rouvray à l'époque.
13: Ça reste une blessure qui cicatrise, qui prouve que le vivre ensemble, c'est quelque chose de très important. C'est des bons moments de mise en commun.
8: La dernière partie de cet hommage se déroule sur l'autre rive de la Seine, en face, dans le cimetière de Bon Secours, là où le père Hamel est enterré, lui dont le processus de béatification est en suspens depuis 6 ans au Vatican.
2: Un reportage de Mathieu Bonnour à Saint-Étienne-du-Rouvray pour France Info.
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2: Le Tour de France est terminé, on débriefe cette édition dans un instant, mais d'abord l'info en une minute. À 20h20, Pierre Boudias, la chaleur à venir en Gironde pourrait encore aggraver les flammes.
14: Inquiétude de la préfète Sophie Broca ce soir, alors que des températures jusqu'à 40 degrés sont attendues mardi. Le feu a lui parcouru plus de 42 000 hectares, il a forcé l'évacuation de 220 000 personnes. Aucun retour des personnes déplacées n'est prévu tant qu'il ne sera pas fixé. Dans ce contexte, la préfète appelle les touristes à ne pas se rendre dans le département. Elle demande également aux agriculteurs de la région de cesser leurs initiatives personnelles pour lutter contre le brasier. Trois personnes ont été interpellées ces dernières heures pour des comportements dangereux, notamment un barbecue en pleine forêt. Plus au sud, dans les Landes, le feu de Biscarros a détruit 198 bâtiments selon un dernier bilan. Un brasier qui n'est toujours pas fixé, annonce le préfet du département, Gilles Clavreul. Il a parcouru plus de 3600 hectares depuis le milieu de la semaine. Et puis l'auteur présumé de l'attaque à la voiture bélier à Berlin, tué par la police, soupçonné d'avoir visé la Gay Pride de la capitale allemande, faisant un mort. Il a été abattu en début de soirée. Les forces de l'ordre ont ouvert le feu alors qu'il fonçait sur des agents avec une arme blanche.
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2: Place à la fin du Tour de France que l'on a vécu sur France Info ce soir, remporté sans surprise par le Slovène Tadej Pogacar. Fabrice Rigobert, on revient avec vous sur cette toute dernière étape dans la capitale.
16: Oui, c'est l'heure des célébrations, Fanny Lechevestrier, en ce moment même sur les Champs-Élysées. Les photos avant le podium protocolaire dans quelques instants. Et on va accueillir dans quelques petites secondes un certain Baptiste Westhoffer, que vous connaissez bien, Fanny.
17: Baptiste Westhoffer, le sanglier de Fouesnant, qui était d'ailleurs il y a quelques instants en train de célébrer avec les supporters et de lancer des holà. Grosse ambiance à l'image de son Tour de France. L'une des autres images que je retiendrai, Fabrice, de cette arrivée sur les Champs-Élysées. Bien sûr, il y a la victoire de Mathieu Van Der Poel. Il y a ce respect entre Mathieu Van Der Poel et Tadej Pogacar. Tout de suite, le premier que Mathieu Van Der Poel est allé voir, c'est Pogacar, pour lui tomber dans les bras. Les deux se sont fait la course dans la butte Montmartre. Et puis, il y a Pogacar, justement, avec ses cinq sacres, qui a passé la ligne d'arrivée tout seul derrière le peloton, en levant la main, la manita, pour faire signe 5. Il était hilar, Tadej Pogacar.
16: Il rejoint Anquetil, Merxino, Indurain notamment. Bonjour Baptiste Westhoffer.
18: Bonsoir.
16: Merci d'être avec nous sur le plateau de France Info. Bonjour Jean-François Bourlard.
19: Bonjour.
16: Le manager de la formation Lotto Intermarché. On vous a vu à l'avant de la course aujourd'hui, Baptiste, et plusieurs fois dans ce Tour de France. Vous totalisez plus de 400 km d'échappée. Elle vous a complètement épuisé, cette dernière étape?
18: Ouais, ça, c'était plutôt les émotions qui m'ont épuisé, on va dire. Voilà, c'était un kiff et une super expérience de finir ici à Paris, ça a été au-dessus de mes attentes.
16: C'était dur, la rue Le Pic?
18: On sent pas trop les pédales, vu le bruit qu'il y avait. C'était plutôt dur au niveau des oreilles. Hein.
16: Ouais, vous aviez l'impression d'être dans un stade, c'était comment là, sur le vélo?
18: Des acouphènes, un monde fou, j'ai jamais vu ça. Est-ce qu'on pourrait quantifier? Je sais pas, il y avait combien de personnes? On n'a pas de notion.
16: Pas de notion, non, effectivement.
18: Plus qu'à l'Alpe d'Huez.
16: Une foule incroyable. Il y avait du monde à l'Alpe d'Huez quand même, on a dit jusqu'à 600 000 personnes.
18: Oui, mais je pense là, sur le parcours, il y avait plus là.
16: Il y avait plus pour vous. Ouais. Jean-François Bourlard, vous êtes satisfait, le manager de l'équipe Intermarché Loto, de la prestation de votre coureur? On l'a vu beaucoup à l'avant. C'était pas suffisant pour aller gagner une étape, mais quel Tour de France!
19: C'était pas suffisant, mais c'était pour son premier tour. Vu les qualités de Baptiste, c'était ce qu'il devait faire. En fait, c'était prendre des échappées, rouler devant et utiliser ses qualités. Il l'a encore fait aujourd'hui en début d'étape et bah, il nous a fait plaisir. Il a fait plaisir à toute l'équipe, il a fait plaisir aux sponsors et il a remonté le moral de l'équipe à un moment donné où Arnaud avait abandonné.
16: Arnaud Delis.
19: Et je pense que oui, ça a été sans victoire mais ça a été un des hommes du tour.
16: Baptiste, qu'est-ce que vous allez retenir de ce Tour de France-là? Parce que vous avez dépensé beaucoup d'énergie sans pouvoir aller disputer une victoire d'étape qui aurait été forcément le rêve pour vous.
18: Je retiendrai que le Tour, c'est la magie du Tour. Tout peut se passer. Tout peut être au-delà des attentes et c'est vraiment quelque chose de fou et intense, que ce soit dans l'effort, dans aussi les spectateurs, les encouragements, mais aussi tout est décuplé sur le Tour de France.
16: Vous reviendrez sur ce Tour avec une idée très précise de ce qu'il vous faut faire pour aller gagner?
18: Oui, c'est sûr. Maintenant, j'ai aussi vu comment ça fonctionne un peu plus et comment on peut un peu plus la jouer. J'ai pris ce premier tour comme une bonne expérience et j'ai aussi créé un super lien avec le public. Et sur le prochain, voilà, j'essaierai d'être un peu plus sélectif.
16: Jean-François Bourlard, on sait que le contexte économique pour toutes les équipes n'est pas évident. Il faut des coureurs comme Baptiste pour à la fois montrer le maillot et tenter des choses.
19: Bien sûr, on est sur le Tour de France pour montrer que l'équipe existe. Alors, il y a l'équipe UAE qui gagne beaucoup d'étapes, il y a le meilleur sprinter du Tour qui gagne beaucoup d'étapes et les autres étapes, c'est pour les autres. Et donc, il faut qu'on soit visible, qu'on soit à l'avant, qu'on soit offensif, agressif et qu'on montre une image sympa de notre équipe.
16: Baptiste, un mot peut-être de Tadej Pogacar. Quel regard vous portez sur le désormais quintuple vainqueur du Tour de France?
18: Un champion et... Un champion dans tous les sens du terme, voilà, très respectueux et un grand champion.
16: Merci à vous d'avoir été sur le plateau de France Info, Baptiste Westrofer, Jean-François Bourlard de la formation Intermarché Lotto. On va rejoindre François Sauvestre, François avec un des membres de la famille de Paul Sexas, me semble-t-il. On va retrouver dans quelques instants François Sauvestre en compagnie du papa de Paul Sexas. Peut-être à ce moment-là, pouvons-nous entendre Anthony Rimbaud. Anthony, de votre côté, vous êtes également. Alors, il y a beaucoup de monde sur la ligne du Tour de France. L'un des Français qui s'est classé parmi les 10 premiers, François, visiblement, vous avez retrouvé Emmanuel Sexas.
15: Emmanuel Sexas, le papa de Paul Sexas. Je vous ai vu vibrer parce que Paul a passé des relais pour aller essayer d'emmener Olaf Koy jusqu'au bout. Il a voulu faire le boulot.
20: Ouais, c'est extraordinaire. Je pensais pas qu'il était encore motivé à ce point-là. Je pensais que non, il s'est éclaté et il avait envie de s'amuser aujourd'hui avec ses gars, faire gagner Olaf. Voilà.
15: Vous étiez fier hier tout en haut de l'Alpe d'Huez, vous êtes encore fier évidemment, votre fils est quatrième du Tour de France pour sa toute première grande boucle.
20: Ouais, c'est génial, c'est extraordinaire, on sait pas. Ouais, c'est fou. On m'aurait dit ça, même on lui aurait dit ça, pour l'instant il dit il est un peu pas trop heureux parce que le podium était pas loin, mais dans 4-5 jours il réalisera.
15: Merci
20: Nous,
15: beaucoup.
20: Voilà, on réalise aussi.
15: Merci beaucoup Emmanuel Sexas, le papa de Paul Sexas.
16: François Sauvestre, du côté des bus, des coureurs, vous croisez forcément énormément de monde. Je vous parlais du Français qui se classe dixième du classement final. Il s'agit de Jordan Gégat. À vos côtés, Anthony Rimbaud.
21: Fabrice, avec Jordan Gégat qui en a fini de ce Tour de France à la très belle dixième place. C'est une satisfaction, j'imagine, pour vous, ce Tour de France 2026.
22: Bah ouais, forcément, dixième du Tour, c'est toujours quelque chose, malheureusement et heureusement, comme l'année dernière. J'aurais préféré faire mieux, mais bon, j'aurais signé pour ça au départ et encore plus en début d'année.
21: Et vous êtes battu tout au long de ces trois semaines, ça a été un tour difficile. Vous étiez là, à chaque étape, même difficile, vous étiez là pour répondre.
22: Ouais, c'est ça, tous les jours c'est difficile, mais le tour c'est 21 classiques presque, c'est tous les jours dur, surtout qu'en fait général on peut jamais se reposer, il faut toujours être concentré, donc ouais, c'est très dur.
21: Est-ce que c'était plus dur que d'habitude? On parle d'un tour très très fatigant, c'est ce que nous disent les coureurs, est-ce que vous l'avez ressenti comme ça vous?
22: Bah oui, c'est clair, il y a plus d'échappée publicitaire comme on pouvait pas appeler ça, ou d'étape de transition, c'est très rare. Mais maintenant, quand il y a une échappée, c'est 2-3 coureurs, mais les coureurs du peloton sont tellement forts que ça roule à 50 de moyenne.
21: On ressent quoi quand on voit l'Arc de Triomphe, là, juste derrière vous? C'est fini, là, qu'est-ce qui est prévu après?
22: Ouais, c'est pas mal. Franchement, je suis content que le beau temps est parmi nous. On a vraiment pu bien profiter comparé à l'année passée où on était sous la pluie, il faisait froid et on avait dans notre bus. Là, on peut profiter sur la plus belle avenue du monde.
21: Merci Jordan Gégat, je vous laisse profiter avec vos coéquipiers. Bravo pour ce Tour de France à la 10e position. Jordan Gégat, donc le coureur de Total Energy.
16: Jordan Gégat en compagnie d'Anthony Rimbaud. On entendra d'autres coureurs, d'autres réactions dans les minutes qui viennent après le succès sur les Champs-Élysées de Mathieu Van Der Poel et la victoire finale de Tadej Pogacar pour un 5e Tour de France.
2: Merci beaucoup Fabrice Rigobert. Effectivement, on vous retrouve dans une vingtaine de minutes pour continuer de faire le bilan de ce Tour de France 2026.
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2: Un point sur le temps, Patricia Charbonnier. Retour d'un temps sec et ensoleillé à partir de demain avec des températures en hausse et les fortes chaleurs seront de retour à partir de mercredi. Demain en matinée, le ciel sera encore assez nuageux avec des pluies faibles éparses entre le sud-ouest, le massif central, la Bourgogne, la Franche-Comté et le nord de la région Rhône-Alpes. Le temps sera très ensoleillé dès demain matin dans le sud-est mais avec du mistral et de la tramontane, et dans l'après-midi, on retrouvera donc un temps sec ensoleillé avec des températures en hausse. Météo France prévoit jusqu'à 34 degrés demain après-midi à Nîmes, 32 à Perpignan, 29 à Lyon et Toulouse, 28 à Paris et Strasbourg, 26 à Dunkerque et 22 à Cherbourg.
0: Très bonne soirée sur France Info, il est 20h30. L'info, Sébastien Cabrita dos Santos.
1: L'incendie est déjà hors norme, imprévisible, et les fortes chaleurs attendues ces prochains jours pourraient encore aggraver le phénomène, prévient ce soir la préfète de Gironde. 42 000 hectares sont déjà partis en fumée. Sophie Broca rappelle qu'aucune personne évacuée ne pourra retrouver son logement avant que le feu ne soit entièrement fixé. 220 000 personnes ont été mises en sécurité. Au total, il n'y aura pas de travail non plus demain dans les communes évacuées. 15 000 entreprises ne peuvent plus fonctionner normalement. C'est du jamais vu depuis le Covid. Selon la Chambre de commerce et d'industrie, la circulation des trains est interrompue sur plusieurs lignes au sud de Bordeaux. Des perturbations également sur l'autoroute A63. Le chef de l'État, Emmanuel Macron, préside demain une cellule de crise pour faire le point sur les incendies en France. Dans les Landes, quelques 200 bâtiments ont été détruits. Dans l'ouest de Biscarrosse, annonce la préfecture. Dans le Var, les reprises de feu ont encore été nombreuses aujourd'hui. 4500 hectares sont partis en fumée au total. Le parquet de Saint-Étienne ouvre une enquête en recherche des causes de la mort après qu'une mère de famille s'est immolée par le feu. Cette femme de 52 ans s'est déshabillée, s'est aspergée d'essence en pleine rue dans la commune de la Talaudière. C'était il y a 2 jours. Elle a succombé à ses blessures aujourd'hui à l'hôpital. La police berlinoise annonce que le suspect de l'attaque sur la Gay Pride hier soir dans la capitale a été abattu. Il était en cavale depuis hier soir en Allemagne. L'attaque a fait 1 mort et 29 blessés. Tout indique, selon le ministre de l'Intérieur, qu'il s'agit d'un attentat terroriste islamiste. Et puis, il était le dernier à lever les bras sur cette édition du Tour de France. Mathieu Van Der Poel remporte la 21e étape aujourd'hui à Paris. Le maillot jaune Tadej Pogacar valide un nouveau titre sur la grande boucle, le 3e consécutif, le 5e au total. Le Français Paul Sexas termine 4e. Un véritable accomplissement pour un jeune homme d'à peine 19 ans.
0: Merci beaucoup, Sébastien Cabrita dos Santos. C'est justement dans un petit quart d'heure, on continuera de débriefer cette toute dernière étape du Tour de France et la fin de cette édition 2026. Mais avant ça, nous sommes en édition spéciale pour suivre l'évolution des incendies en France.
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0: La lutte se poursuit, les feux dans le sud-ouest ne sont pas fixés, ni dans les Landes où 3600 hectares ont été parcourus, ni en Gironde où là ce sont 42 000 hectares qui ont brûlé. Avec ces incendies, des fumées se dégagent dans plusieurs zones du sud-ouest et les seuils d'alerte particules fines ont été dépassés dans 4 départements de la région Nouvelle-Aquitaine. L'ARS a mis en place plusieurs recommandations que nous précise Cécile Tagliana, la directrice générale adjointe en Nouvelle-Aquitaine.
4: Ce sont les recommandations habituelles, déjà validées scientifiquement, pour les personnes qui se trouvent à proximité d'un foyer d'incendie ou à distance, mais qui subissent l'impact des fumées de ces feux de forêt. Donc quand vous êtes dans le panache ou que vous voyez cet impact, et donc ça peut évoluer en fonction du vent, de la direction du vent. La principale recommandation, qui ne paraît peut-être pas logique à tout le monde, mais c'est de sortir le moins possible. Il y a plus de fumée à l'extérieur que à l'intérieur, donc de limiter le temps passé à l'extérieur. Donc aussi d'éviter que l'air extérieur rentre, donc de garder les fenêtres fermées et de n'aérer que lorsqu'on n'est plus dans le panache du vent, parce que le vent a tourné, dans le panache de la fumée. La troisième recommandation, c'est d'éviter les efforts physiques. Un effort physique entraîne que l'on respire davantage et donc que l'on va respirer davantage de particules fines. Ça augmente la fréquence cardiaque, qui implique là aussi que la respiration est plus forte. Donc éviter les efforts physiques pour toutes les personnes pour lesquelles c'est possible. Évidemment, la recommandation ultime, c'est quand on a vraiment une difficulté à respirer, un malaise, il faut appeler le SAMU, le centre 15, et on en revient là à la nécessité que on a d'avoir assez après de transport sanitaire pour aller chercher les gens qui auraient ces difficultés et donc à la solidarité régionale et nationale qui s'est organisée pour que le SAMU dispose d'assez de transports pour aller chercher non seulement les personnes qui sont directement impactées par l'incendie et les évacuer, mais aussi ces personnes qui pourraient être impactées par les conséquences sanitaires de l'incendie. Ces recommandations vont être précisées. Pourquoi ? Parce que ces recommandations, elles sont valables pour la population générale et elles sont valables en priorité pour les personnes à risque. Les personnes à risque sont les personnes qui ont une affection cardio-respiratoire. Ça paraît assez logique, mais pas que respiratoire, aussi une affection cardiaque qui les rend donc plus susceptibles d'avoir des difficultés avec ces particules fines. Ce sont aussi les personnes qui ont des affections chroniques, la plus connue évidemment étant le diabète, et qui ont une fragilité intrinsèque. Et les personnes âgées, puisqu'elles ont toujours moins de capacité respiratoire, donc elles peuvent être plus sujettes à ces difficultés, ou les femmes enceintes également, qui respirent davantage en augmentation du rythme cardiaque pendant la grossesse.
0: Et Cécile Tagliana, la directrice générale adjointe de l'ARS Nouvelle-Aquitaine. Alors, il y a les conséquences sanitaires de ces feux que l'on vient d'entendre, mais aussi ces images qui défilent en boucle, ce bilan dramatique, ces 220 000 évacués qui ont quitté leur lieu de vie ou de vacances en Gironde. Cela peut choquer et créer des séquelles psychologiques. Après les incendies de 2022 dans le département, une étude réalisée pour le département révélait que 24% des Girondins interrogé souffrait de stress post-traumatique. Bonsoir Thierry Bobet.
5: Bonsoir.
0: Vous êtes professeur de psychiatrie de l'enfant et de l'adolescent à l'université Paris 13 et à l'INSERM, l'Institut National de la Santé et de la Recherche Médicale, et également chef de service à l'hôpital Avicenne APHP. Quelles sont les conséquences psychologiques que peuvent rencontrer les personnes sinistrées par cet incendie, par ces incendies en France ?
5: Alors, les conséquences sont variables, bien sûr. Elles dépendent de différents facteurs, dont le degré d'exposition. Ce n'est pas pareil d'avoir vécu soi-même une menace vitale ou d'avoir été témoin de ce qui se passait plus loin dans un autre quartier ou une autre ville. Donc, les personnes qui sont à risque de développer des troubles post-traumatiques, qui sont des troubles qui peuvent devenir chroniques et très invalidants, c'est des personnes qui ont eu, à un moment, un débordement complet, qui par exemple ont eu la sensation qu'elles allaient mourir, que c'était fait, ou que leurs proches allaient mourir, ou qu'elles n'avaient pas pu protéger leurs enfants, ou qu'elles allaient tout perdre. Ça, ce genre de sentiment-là, qu'on appelle l'effroi, c'est quelque chose qui va pouvoir s'inscrire durablement chez certaines personnes et donner ce qu'on appelle le fameux trouble de stress post-traumatique.
0: Et on peut les ressentir pendant combien de temps, ces troubles de stress post-traumatique ?
5: Alors en fait, au moment de l'événement et dans les jours qui suivent, c'est complètement attendu d'être perdu, de se sentir mal, d'être complètement désorganisé. C'est une réaction au côté terrible de ce qui se passe. Mais chez la plupart des gens, surtout si vous n'avez pas perdu votre maison, si vous n'avez pas perdu d'animaux ou de proches, etc., chez la plupart des gens, ça va se résorber en quelques semaines. Mais chez certaines personnes, ça devient chronique et elles continuent de vivre dans la même détresse pendant des semaines, des mois, des années, si elles ne se soignent pas. Et c'est là que ça devient très critique parce que ça peut se compliquer de dépression, d'idées suicidaires, d'addiction, de différentes choses. Et souvent, les gens n'osent plus en parler après, une fois que la crise est passée.
0: Pourtant, il faut continuer d'en parler, justement, et être pris en charge.
5: Alors, il faut en parler, mais aux bonnes personnes. Il faut en parler. Si les troubles durent plusieurs semaines, c'est indispensable de consulter un psy, un psychiatre, un psychologue, parce qu'il y a des techniques pour soigner ces troubles. Et c'est vraiment pas un signe de faiblesse ou de je ne sais quoi. Ce sont des troubles que les pompiers peuvent rencontrer aussi, que les militaires peuvent rencontrer aussi. Enfin, ça ne veut pas dire qu'on est fragile, ça veut dire qu'on a été touché au-delà de ce qu'on pouvait supporter et ça ne disparaît plus tout seul à ce moment-là. Et à tout moment, même 6 mois après, même 1 an après, on peut entreprendre des soins qui permettent d'aller mieux.
0: Et il y a déjà des cellules psychologiques qui sont mises en place en ce moment. Elles sont utiles, il faut tout de suite aller vers ces cellules quand on sent qu'on ne se sent pas bien. Après avoir été évacué, par exemple ?
5: Oui, ces cellules sont très précieuses. Elles interviennent, donc ce sont des psychiatres, des psychologues et des infirmiers qui interviennent dans le cadre des SAMU Dans ces situations-là, elles ont vraiment une grande expertise. D'ailleurs, je salue tous les collègues locaux qui n'ont pas le temps de vous répondre au téléphone parce qu'ils sont sur le terrain. Elles ont une très grande expertise et elles peuvent recueillir l'état de la personne, aider les personnes à mettre en place des stratégies pour se réguler, commencer à aller un petit peu mieux. Et puis surtout, elles vont répertorier les personnes qui ont réagi très douloureusement à cet événement. Et elles vont pouvoir les rappeler quelques semaines après pour voir si ça va mieux. Et si les choses ne s'améliorent pas, des soins plus structurés vont être mis en place. Les CUMP ont pour mission d'intervenir pendant le premier mois qui suit la catastrophe. Après, elles passent le relais à d'autres structures. Alors, c'est un travail essentiel parce que, comme je vous disais, ces personnes ont tendance à avoir honte d'aller mal, en fait, ce qui est très paradoxal. Et à pas demander d'aide.
2: Alors, il y a cet événement qui est inédit, qui touche bien au-delà des personnes qui sont sinistrées. Il y a aussi les personnes qui sont seulement spectatrices, qui voient les images à la télévision, qui voient ce qu'il se passe, ce qui peut créer une sorte d'éco-anxiété avec tous ces incendies qui brûlent. Là aussi, on peut avoir des conséquences psychologiques pour les personnes qui ne le vivent pas directement, mais qui voient ces images.
5: Oui, elles sont différentes. Alors, par exemple, les personnes qui sont à distance, mais qui ont déjà vécu un incendie, leur trouble peut être complètement réactivé par ce qu'elles voient à la télé. Les personnes qui ne sont pas dans ce cas-là, et bien sûr, ça va générer des sentiments intenses qui peuvent être de la tristesse, qui peuvent être de l'angoisse, qui peuvent être aussi de la colère, parce que, comme on dit depuis un certain nombre d'années, notre monde brûle et on ne fait rien. Et ça, bien sûr, ça provoque un état de... qui peut confiner à la panique chez certaines personnes. Mais ce n'est pas un trouble post-traumatique, c'est vraiment autre chose.
2: Eh bien, merci beaucoup Thierry Bobet, professeur de psychiatrie de l'enfant et de l'adolescent à l'Université Paris 13 et à l'INSERM d'avoir été avec nous ce soir sur France Info. Tout de suite, on se rend sur le terrain en Gironde avec notre reporter Guillaume Batin. Guillaume, vous êtes... à Andernos et vous êtes aux côtés de deux habitantes qui... à Andernos, c'est ça ?
6: Oui, qui ont décidé de prêter main forte aux pompiers, alors qu'on est dans une commune qui a été évacuée, donc on n'est pas censé être là, même si cette action spontanée et bénévole est la bienvenue. J'ai un pied dans le fossé complètement brûlé, et l'autre à droite qui est près du double essieu de la remorque de Coralie. Bonjour Coralie.
7: Bonjour.
6: Qu'est-ce que vous allez faire ? Démarrer le ?
7: Et là, je vais démarrer le groupe électrogène qui est relié à une pompe électrique de jardin, pour arroser le reste des fumerons qu'il y a présent à côté du centre équestre.
6: Allez, c'est parti. On démarre le groupe électrogène. On va tourner la poulie. C'est parti. Et de l'autre côté, Pauline qui a mis son masque. Je vais vous suivre. Vous avez votre tuyau d'arrosage. Petit débit. C'est quoi l'idée là ?
9: L'idée, c'est d'aller éteindre ce qui est en train de reprendre pour éviter que les fougères et puis les pins reprennent.
6: On est dans le sable et ça fume partout autour de nous. Il reste quand même quelques petits arbres au début de troncs calcinés, mais ça fume partout. Là, il y a une flamme. Ah, le tuyau est limité. On fait avec les moyens du bord, c'est comme ça ?
9: C'est ça. Après, on recule, on avance la voiture et on se décale sur les petits points qu'on arrive à éteindre sans rentrer dans la forêt parce qu'on n'est pas équipé pour. Et l'objectif, c'est vraiment d'éteindre tout ce qui est au bord, tout ce qui n'est pas brûlé en lisière de la petite forêt.
6: Donc là, on allume le tuyau. C'est parti, on est quoi, à 10 mètres de cette petite flamme qui fume. Ça va bientôt être éteint. Vous faites ça depuis combien de temps ?
9: Nous, on est arrivés dans l'après-midi et après, on reviendra demain et le temps qu'il faut pour les aider. L'objectif, c'est pas de monopoliser les pompiers pour faire ça, qu'eux, ils puissent attaquer les feux et que nous, avec nos petits moyens et nos véhicules de la maison, on vienne aider pour faire les tâches un peu plus ingrate du quotidien des pompiers. Quoi.
6: Ça paraît dérisoire avec ce petit tuyau d'arrosage avec lequel normalement on arrose les fleurs.
9: Oui, c'est ça, j'arrose les arbustes à la maison et les arbres fruitiers. Et puis bon, là, on vient aider parce que tourner à la maison et puis voir les infos en boucle, on préfère être utile et sur le terrain.
6: Merci à toutes les deux. Et ce paysage autour de nous, évidemment, est dévasté avec ces troncs noirs encore debout. Et tout autour, ça fume et ça fume encore.
2: Merci beaucoup Guillaume Batin en direct d'Andernos pour France Info. Tout de suite, l'info en une minute.
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2: À la une, à 20h44, Pierre Boudia, 6 départements placés en alerte rouge pour pollution de l'air.
10: En Nouvelle-Aquitaine et en Occitanie, et en raison bien sûr des feux qui progressent toujours en Gironde et dans les Landes, 11 départements seront concernés demain. Les populations sont appelées à rester chez elles au maximum. Le brasier qui ravage la Gironde continue, lui, de progresser ce soir. 42 000 hectares sont déjà partis en fumée. 220 000 personnes ont été évacuées. La préfète du département prévient, la situation pourrait s'aggraver mardi avec le retour de températures extrêmes. Situation toujours complexe également dans le Var. Plusieurs reprises de feu ont été constatées sur le massif du Gros-Bessillon où 4500 hectares ont déjà été parcourus. 1030 sapeurs-pompiers, 275 véhicules ainsi que des moyens aériens sont toujours mobilisés. Et puis un mot de sport automobile et de Formule 1. Le champion du monde en titre, Lando Norris, adjuge aujourd'hui le Grand Prix de Hongrie. Le leader du classement général, Kimi Antonelli, termine lui 3e.
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2: C'est la fin de ce Tour de France 2026. On débrief avec vous, Fabrice Rigobert. Vous êtes sur les Champs-Élysées.
16: La cérémonie protocolaire a débuté il y a déjà quelques minutes de cela. On va rejoindre Fanny Lechevestrier. Fanny, ce sont les vainqueurs de classement qui sont en train de défiler en ce moment sur le podium avec l'Arc de Triomphe au fond.
17: Oui, et

0: Malgré la nuit qui commence à tomber sur l'Arc de Triomphe, Tadej Pogacar, tout sourire, il rentre encore un peu plus, Fabrice, dans la légende du Tour de France. Il rejoint Jacques Anquetil, Eddy Merckx, Bernard Hinault et Miguel Indurain, avec désormais 5 sacres sur le Tour de France. Bien sûr, une performance accomplie que par les 4 autres légendes. Tadej Pogacar qui lève le petit lion. Il y a toute l'équipe UAE qui est au pied de la tribune. Maxime, notamment le directeur sportif. Ouais, il y a de l'émotion, hein. Les larmes sont pas tout à fait là, mais beaucoup d'émotion. On voit le manager Mauro Gianetti heureux, et Greg LeMond qui applaudit, qui est là pour remettre la coupe au vainqueur du Tour de France, l'Américain, eh bien, qui célèbre lui son premier triomphe fêté sur le Tour de France il y a 40 ans, très exactement. Et c'est lui qui va remettre la coupe, l'Américain, à Tadej Pogacar. Voilà Greg LeMond qui est applaudi, alors que Tadej Pogacar, lui, est fêté par Emmanuel Grégoire, le maire de Paris. Et ça discute petit lion, visiblement.
1: Et on va entendre les premiers mots de Tadej Pogacar dans quelques instants. Bonjour Thierry Cornec.
2: Bonsoir.
1: Vous êtes le manager de la formation Groupama FDJ. Quand on voit Tadej Pogacar sur la plus haute marche du podium, les célébrations qui se déroulent malheureusement sans Français sur le podium. Alors ils sont 3 dans le top 10. Pas de victoire d'étape, c'est ce qu'on regrette, ce qui n'était plus arrivé depuis 1999. Ce Tour de France a un goût amer pour les patrons d'équipe tels que vous?
2: Oui, non. C'est un Tour de France compliqué et difficile pour les patrons d'équipe française, ou pour les équipes françaises, mais aussi pour beaucoup d'équipes. Oui, alors il y avait beaucoup de qualité en termes de coureurs au départ de ce Tour de France, plutôt que de la quantité. C'était une première édition, il y avait une faible quantité de coureurs français. Malgré tout, il y a 3 coureurs dans le top 10. Nous, Groupama FDJ United, on collectionne les top 10. Voilà, c'est un tour difficile et compliqué.
1: Qu'est-ce qui a manqué aux Français?
2: Qu'est-ce qui a manqué aux Français? Surtout, l'adversité a été très très élevée. Le rythme a été très très élevé. Je pense qu'il n'a rien manqué aux Français. Il a manqué aux Français d'être au niveau des autres.
1: On va rejoindre Anthony Rimbaud du côté de la zone protocolaire pour écouter les mots de Mathieu Van Der Poel. C'est lui, le franco-néerlandais, on va dire, ce soir, qui s'est imposé dans cette étape sur les Champs-Élysées.
3: Avec Mathieu Van Der Poel. Félicitations Mathieu, quelle victoire. Racontez-nous cette victoire de prestige sur les Champs-Élysées.
4: Oui, c'est un rêve pour moi. Déjà l'année passée, quand j'étais malade, j'ai regardé à la télé et j'ai déjà fait un WhatsApp à mon équipe que je voulais tout faire d'essayer de gagner ici une fois. Et voilà. Aussi la manière comment on gagne avec l'équipe aujourd'hui, 1 et 2, c'est incroyable.
3: Ça a été un raconté ce mano à mano avec Pogacar là, sur le final.
4: Ouais, j'ai déjà beaucoup couru avec lui. Je pense qu'on donne toujours tout ce qu'on a et on regarde à l'arrivée qui est le plus fort. Et je pense que de nouveau, on a fait ça aujourd'hui.
3: Ça a été pour vous, du coup, un tour réussi, fini en apothéose avec cette victoire.
4: Ouais, pour moi, c'était déjà réussi en fait, d'avoir gagné une étape. C'est vraiment pas facile. Quand on regarde toutes les étapes, il n'y a pas beaucoup de vainqueurs des types classiques non plus. Donc je pense que, ouais. Aussi avec l'équipe, on gagne 3 étapes, donc on peut être heureux.
3: Tu t'es fait tellement mal, on a vu l'image à l'arrivée, quand tu t'écroules au sol, raconte-nous ce que tu ressens à ce moment-là, ça doit être un mélange de plein de choses.
4: Ouais, c'est ça, aussi. Bah, c'était vraiment, j'étais jusqu'au bout aujourd'hui, aussi après 3 semaines de tour. Aussi hier, l'étape était très très dure et ça faisait vraiment mal aux gens.
1: Mathieu Van Der Poel en compagnie d'Anthony Rimbaud. On accueille Xavier Jean, le président de la Ligue Nationale de Cyclisme. Bonsoir.
5: Bonsoir.
1: Merci d'être avec nous, Thierry Cornec également. Qu'est-ce qu'il manque au cyclisme français pour aller gagner des étapes aujourd'hui, Xavier Jean?
5: Bon, un peu d'opportunité. Après, je pense que les coureurs français ont essayé, se sont battus. On peut pas leur reprocher ça. On les a vus à l'initiative, on les a vus à l'attaque en accompagnant. Après, il manque un petit quelque chose au final. Avant-hier dans l'Alpe d'Huez, ça aurait pu le faire. Après, c'est les circonstances de course qui font que. Mais il y a aussi un niveau moyen sportif global qui est, je pense, le plus élevé depuis de très nombreuses années. Et c'est cette mondialisation du vélo qu'on constate aujourd'hui et qui fait que on n'est plus à une époque où les Français étaient représentés presque le quart du peloton, avaient représenté de nombreuses opportunités. Il faut aujourd'hui les saisir et ça n'a pas souri cette année, mais ça ne veut pas dire que ça ne pourra pas sourire. Et puis le bilan global des Français et somme toute très bon aujourd'hui avec 3 Français dans les 10 premiers et 2 dans les 5 premiers et avec des très jeunes coureurs. Et puis on avait aussi des coureurs qui ne sont pas là et qui pourront être là les années futures, je pense à

0: Paul Magnier notamment au niveau des sprints, et ce qui peut nous permettre dans les prochaines saisons d'avoir des victoires avec un Paul Sexas ou d'autres, parce qu'on a des jeunes talents qui sont très prometteurs.
1: Au moment où l'hymne slovène est en train de retentir sur les Champs-Élysées, avec Tadej Pogacar encadré par Remco Evenepoel et Isaac Del Toro, le Mexicain. Il est en train de savourer son cinquième sacre sur les Champs-Élysées. Il est imbattable, Thierry Cornec, ce Pogacar-là.
2: Ce Pogacar-là était effectivement imbattable. Il a prouvé sur tous les terrains, et encore même aujourd'hui, sur la fin de l'étape, les relais qu'il a pris pour tenir cet écart avec Mathieu Van Der Poel, c'est vraiment impressionnant.
1: On va écouter d'ailleurs Tadej Pogacar qui va s'exprimer dans quelques instants sur les Champs-Élysées. Il est juste à côté donc d'Isaac Del Toro et de Remco Evenepoel. C'est un moment très important pour lui, Tadej Pogacar, qui aurait souhaité posé aujourd'hui sur les Champs-Élysées également, ce qu'il n'a pas réussi à faire puisqu'il a craqué face à Mathieu Van Der Poel, que l'on a entendu il y a quelques instants. On va écouter tout de suite Tadej Pogacar qui va s'exprimer juste avant de recevoir le trophée dans quelques secondes. Je vous propose de l'écouter.
3: Bonsoir.
4: It's funny, I had
3: j'avais préparé un discours en français. J'étais en train de l'apprendre les deux derniers jours, mais j'étais trop malade pour m'en souvenir. Bon, allez, j'improvise.
4: Thank you.
3: Merci
4: to all the fans, to
3: à tout le public, merci à toute la France pour cette magnifique course.
4: Thank you to my competitors.
3: Merci à mes adversaires qui ont fait le spectacle. On s'est beaucoup bagarré les trois dernières semaines. Merci à Remco, merci à Isaac.
4: To all participants.
3: Merci à tous les participants.
4: Thank you to all support from the
3: merci
4: fans,
3: à toutes les personnes
4: team,
3: qui m'appuient, les fans, really, les coéquipiers,
4: thank you,
3: les équipes.
4: You're the best.
3: Merci. Oh, vous êtes les meilleurs.
4: And yeah, but the most, the biggest thanks goes to,
3: le
4: to
3: plus grand
4: my family
3: remerciement, c'est pour ma famille, les gens
4: really
3: qui me sont proches,
4: me all my life,
3: qui m'ont appuyé toute ma vie, Urshka, mes parents.
4: Without them, I would not
3: sans
4: be
3: eux,
4: standing,
3: je ne serais pas là.
4: Five times already.
3: Pour la cinquième fois
4: so,
3: déjà.
4: Thank you everyone.
3: Donc merci à tout le monde.
4: Let's party tonight.
3: Et faisons la fête ce soir.
1: Les premiers mots de Tadej Pogacar sur le podium, le quintuple désormais vainqueur du Tour aux côtés de Jacques Anquetil, Eddy Merckx, Bernard Hinault et Miguel Indurain. Thierry Cornec, si vous deviez faire les choses différemment l'année prochaine, comment est-ce que vous allez faire pour revenir peut-être avec des coureurs plus forts et puis aller essayer de gagner des étapes? Romain Grégoire, le champion de France, n'était sans doute pas au niveau qui aurait dû être le sien.
2: Comme ce que Xavier vient d'expliquer il y a quelques minutes, saisir toutes les opportunités, continuer à travailler, ne jamais rien laisser passer. Je disais tout à l'heure que Tadej était imbattable sur un classement général et sur le Tour de France. Il a malgré tout été battu aujourd'hui sur la dernière étape par un Mathieu Van Der Poel de très très haut niveau. Et nous on sait, puisque vous parlez de Romain Grégoire, on sait que Romain c'est l'un des meilleurs punchers du monde. Il n'était pas à son niveau sur ce Tour de France, ou en tout cas après l'étape fois Lannemezan, ou Lannemezan fois, pardon. J'ai déjà hâte à l'année prochaine et hâte de voir Romain sur les routes du Tour.
1: Merci beaucoup Thierry Cornec, patron de la formation Groupama FDJ, d'avoir été en direct sur France Info ce soir. On va écouter Paul Sexas, quatrième du classement général. Certains auraient aimé le voir sur le podium, sur la troisième marche. Il s'est confié tout à l'heure au micro de France Télévisions.
5: Déjà je suis très content que ce soit fini, mais voilà, après je pense qu'on a passé trois bonnes semaines avec l'équipe, on a été très solide, et la preuve encore aujourd'hui, on était devant en train d'essayer de contrôler la course pour Olaf. Voilà, aujourd'hui ça l'a pas fait, et je viens chercher une quatrième place au général, batailler pour le podium pendant trois semaines. C'est un très bon tour et je suis content d'avoir fini, mais j'ai déjà hâte d'être sur mon prochain grand tour. Je pense qu'il y a une chose qui a vraiment été dure, c'était la nervosité. C'est-à-dire que tous les jours, il y a forcément beaucoup de coureurs qui s'imaginent qu'ils peuvent gagner l'étape, et ce qui est possible. Donc forcément, il y a beaucoup de courses, ça frotte beaucoup tous les jours, et il ne faut pas être piégé, il faut être concentré en tant que leader du général. J'ai certains avantages, comme j'ai pas besoin d'aller faire des efforts superflus ou quoi que ce soit. Par contre, je me dois d'être bien placé et d'être toujours pas piégé, bien dans la roue des bons coéquipiers au bon moment, pas me perdre un peu dans le peloton, et et avoir des bonnes trajectoires sans prendre trop de risques et sans prendre les risques de chuter. Donc je pense que ça, c'est ce qui est vraiment dur pendant 3 semaines. C'est vraiment ne pas débrancher. Tous les jours sont des journées à passer. Et il n'y a pas de journée vraiment off, en fait. Il n'y a vraiment que des journées on et des journées où on doit être concentré. Donc je pense que c'est ça qui ne va pas manquer, surtout.
1: Et Paul Sexas, qui ne s'est exprimé ce soir uniquement sur France Télé, qui souhaite être préservé. Est-ce que l'on peut regretter? Il ne faut peut-être pas trop le préserver. On aimerait bien l'avoir, en tout cas, à nos côtés, Xavier Jean. Il manque quoi aux équipes françaises pour briller? On voit qu'il y a de très, très gros budgets. Il y en a qui vont peut-être disparaître. On pense à Total Energy. C'était le cas d'Arkea. Comment est-ce qu'on aide les équipes françaises à monter de gros budgets, à garder les sponsors et à faire en sorte que tout fonctionne?
0: Ah bah déjà, valoriser le cyclisme français. Et puis, je pense qu'aujourd'hui, effectivement, ça, c'est une problématique, mais qui s'impose pas que à la France, sur un certain nombre de pays, par rapport à des budgets croissants, par rapport à des inégalités fiscales. Et puis aujourd'hui, il y a une concertation qui est engagée par l'UCI, qui, je pense, consciente de cette disparité d'équité par rapport aux équipes, d'un point de vue financier.
1: Il faut quoi simplement. C'est salary cap. La fédération propose de mettre en place une draft, par exemple.
0: C'est un ensemble de mesures qui feront qu'on arrive à avoir un peu plus d'incertitude dans le résultat du sport, des courses moins contrôlées peut-être, même si on a vu ces derniers jours le fait qu'une équipe UAE un peu avec des éléments un peu malades fait qu'on a eu une course peut-être encore plus animée. Et je pense qu'il faut qu'on arrive à avoir au départ des courses, des grands tours notamment, mais pas que, un niveau sportif plus homogène entre les équipes. Il y aura toujours des champions. Mais le fait d'avoir une course moins cadenassée, ce sera certainement garant d'offrir un spectacle encore meilleur s'il puisse être, puisque nos champions nous ont régalés.
1: Merci Xavier Jean, président de la Ligue Nationale Cycliste, d'avoir été avec nous. Fanny Jeff, le mot de la fin pour vous, au moment où le soleil couchant baigne de lumière toujours ces Champs-Élysées et cet Arc de Triomphe.
6: Le mot de la fin, c'est quand Tadej Pogacar va s'arrêter de gagner. On a vu que ça poussait derrière Jean-François, on a vu un superbe Isaac Del Toro, on a vu Remco Evenepoel essayer de titiller Tadej Pogacar. On aurait aimé voir jusqu'au bout Jonas Vingegaard, on ne l'oublie pas.
7: Ouais, non, je pense que c'est un peu ça qui est dommage, c'est que Vingegaard nous ait quitté sur une chute, parce qu'il avait quand même une équipe très très forte, on va dire, dans le final. Mais bon, de toute façon, le dernier mot est resté comme d'habitude au Slovène Pogacar, qui rentre dans le cercle des grands.
1: Le cercle des quintuples vainqueurs. Merci Fanny Lechevestré, Jean-François Bernard de nous avoir fait vivre ce Tour de France. Merci ce soir pour les moyens techniques à Andreas Jaffray, Olivia Branger et Aline Juillard pour la programmation sur l'intégralité de ce Tour de France, dans les informés du Tour notamment.
8: Merci beaucoup Fabrice Rigobert et merci à toute l'équipe de France Info.
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8: Un point sur le temps, Patricia Charbonnier.
10: Retour d'un temps sec et ensoleillé à partir de demain avec des températures en hausse et les fortes chaleurs seront de retour à partir de mercredi. Demain en matinée, le ciel sera encore assez nuageux avec des pluies faibles éparses entre le sud-ouest, le massif central, la Bourgogne, la Franche-Comté et le nord de la région Rhône-Alpes. Le temps sera très ensoleillé dès demain matin dans le sud-est, mais avec du Mistral et de la Tramontane. Et dans l'après-midi, on retrouvera donc un temps sec ensoleillé avec des températures en hausse. Météo France prévoit jusqu'à 34 degrés demain après-midi à Nîmes, 32 à Perpignan, 29 à Lyon et Toulouse, 28 à Paris et Strasbourg, 26 à Dunkerque et 22 à Cherbourg.
8: 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L'info, Sébastien Cabrita dos Santos.
11: C'est un nouveau triste record. 115 000 hectares ont été détruits par des incendies depuis le début de l'année en France, indique ce soir le ministre de l'Intérieur. 42 000 rien qu'en Gironde, où le feu ravage tout sur son passage et reste ce soir encore, selon Laurent Nunez, tout à fait incontrôlable.
12: Oui, la principale difficulté, elle est là, c'est que c'est un feu qui est complètement erratique, il n'a pas de cohérence, il va, il vient. C'est un feu convectif, d'abord, un feu qui s'auto-alimente, et puis qui, en plus, a pu créer, c'est ce qui s'est passé hier soir et qui a conduit d'ailleurs la préfète à évacuer un certain nombre de personnes. La préfète a dû évacuer dans la nuit 50 000 personnes, parce que ce feu a créé ce qu'on appelle un nuage pyro-cumulonimbus, qui peut créer des dommages très graves, puisqu'il crée des arcs électriques, et il projette de la braise très, très, très au loin, et donc il est extrêmement dangereux.
11: Le ministre de l'Intérieur, Laurent Nunez, ce soir sur France 2, ce sont selon lui 30 à 40 feux qui se sont combattus simultanément au quotidien. Le feu en Toupie, par exemple, dans le Var, 4500 hectares ont été parcourus par les flammes. Dans les Landes aussi, 198 bâtiments ont été détruits. Dans l'ouest de Biscarrosse, selon la préfecture, le feu n'est toujours pas fixé. La préfète de Gironde, Sophie Broca, dit aujourd'hui redouter que le retour des fortes chaleurs attendues pour ces prochains jours aggrave le phénomène. Quelques 220 000 personnes ont été évacuées au total et personne n'est autorisé à rentrer chez soi avant que le feu ne soit entièrement fixé. 15 000 entreprises ne pourront pas tourner non plus demain dans les communes concernées. C'est du jamais vu depuis le Covid, selon la Chambre de commerce et d'industrie. Et on constate encore, malgré la gravité de la situation, des comportements inadmissibles, dénonce là encore la préfète de Gironde. 3 personnes ont été interpellées récemment en train de fumer ou en train de faire des barbecues dans les bois. La qualité de l'air très mauvaise dans plusieurs départements de Nouvelle-Aquitaine et d'Occitanie. 11 départements sont placés en alerte rouge pour la journée de demain. L'Agence régionale de santé appelle à sortir le moins possible, à garder les fenêtres fermées et à éviter les efforts physiques. Une cérémonie pour le père Hamel aujourd'hui à Saint-Étienne-du-Rouvray, 10 ans après la mort de l'homme d'église égorgé par 2 djihadistes en plein office. Nous n'oublions pas le père Hamel, pris pour cible parce qu'il incarnait le refus de la haine, écrit le président Emmanuel Macron sur ses réseaux sociaux. Le principal suspect de l'attaque sur la Gay Pride hier soir à Berlin en Allemagne a été abattu aujourd'hui par les forces de l'ordre, annonce la police berlinoise. L'attaque a fait un mort et 29 blessés. Tout indique, selon le ministre de l'Intérieur, qu'il s'agit d'un attentat terroriste islamiste. Et puis c'est une performance majuscule pour un jeune homme de 19 ans à peine. Le français Paul Sexas termine 4e du Tour de France. Pas d'accident pour Tadej Pogacar. Le maillot jaune remporte sa 5e grande boucle. Le héros du jour, c'est Mathieu Van Der Poel qui s'offre la toute dernière étape, la 21e sur les Champs-Élysées à Paris.
8: Merci beaucoup Sébastien Cabrita dos Santos. À suivre sur France Info, les évacuations liées à l'incendie en Gironde concernent tout le monde. Nous verrons comment cela se passe pour les résidents des EHPAD évacués. Mais d'abord les agriculteurs qui se mobilisent pour aider les pompiers.
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8: Un paysage de désolation en Gironde, des pins brûlés, 42 000 hectares partis en fumée. Dans cet incendie exceptionnel qui a démarré mercredi, le feu est toujours très virulent, loin d'être fixé. Il s'étend du bassin d'Arcachon à une quinzaine de kilomètres du début de la métropole bordelaise, à l'ouest de Bordeaux. Pompiers, gendarmes, sécurité civile, bénévoles, mais aussi agriculteurs sont engagés pour prêter main forte aux soldats du feu. Bonsoir Théo Hernandez.
14: Oui, bonsoir.
8: Vous êtes viticulteur, président des jeunes agriculteurs de Gironde. Vous vous trouvez en ce moment à Sestas, commune évacuée en partie. Vous vous êtes tout de suite mobilisé, vous, quand vous avez vu que cet incendie s'est déclaré.
14: Oui, tout à fait. On est arrivé un petit peu après le commencement du feu, quand on a vu l'ampleur que ça prenait. Oui.
8: Qu'est-ce que vous faites exactement pour aider les pompiers ?
14: Alors nous, notre job, c'est de ravitailler les camions en eau. Donc, on va sur des points de pompage, type lac ou gros cours d'eau, avec des tonnes à eau, et on pompe pour les amener directement au plus près du feu sur les colonnes de pompiers.
8: Et donc, tout ça est organisé. Tout à l'heure, la préfète s'est exprimée justement sur cet élan de solidarité. Mais Sophie Broca a aussi rappelé qu'il y avait un cadre à respecter pour apporter son aide. On l'écoute.
15: Les agriculteurs aussi sont très mobilisés parce que la générosité fait partie de leur culture. Ils sont très mobilisés avec leurs tracteurs et leurs tonnes à eau pour aller apporter de l'eau au plus près des sapeurs-pompiers. Mais je le dis, nous ne souhaitons pas que les agriculteurs prennent d'initiatives individuelles. Nous ne souhaitons pas retrouver des tracteurs avec des tonnes à eau qui se promènent un peu partout à la recherche des pompiers. Cela doit être organisé. Nous l'avons dit hier, il y a un fichier pour s'inscrire sur le site de la Chambre d'agriculture de la Gironde. Et ensuite, sur la base de ces inscriptions, de ces volontaires qui se déclarent, il y a une organisation avec les sapeurs-pompiers. Il faut que on puisse apporter de l'eau aux sapeurs-pompiers pour limiter leurs allées et venues pour recharger, mais de manière ordonnée et de manière sécurisée. Voilà. Moi, je ne veux pas qu'il y ait d'agriculteurs qui soient pris dans les flammes et qui soit blessé ou pire. Donc la générosité, c'est très bien, à condition que ce soit organisé. Et donc c'est aux sapeurs-pompiers de s'en occuper. Sinon, nous ne souhaitons pas que les agriculteurs interviennent de manière spontanée.
8: Sophie Broca, la préfète de Gironde et de Nouvelle-Aquitaine, lors de son dernier point presse. Théo Hernandez, président des jeunes agriculteurs de Gironde, vous êtes toujours avec nous. On l'entend, c'est extrêmement important d'être bien coordonné avec les pompiers, vous l'avez remarqué.
14: Alors oui, c'est extrêmement important. Après, je tiens à rappeler qu'on vient avec nos outils de travail, donc bien évidemment qu'on ne va pas se mettre en danger. Après, la coordination... Comme l'explique Madame la Préfète, c'est très bien quand on est dans un bureau. Après, quand on est sur le terrain, c'est beaucoup plus compliqué, sachant que il y a des pompiers de toute la France. Donc, il y a énormément de commandants. Donc, ça diffère énormément. Donc, mais comme d'habitude, les agriculteurs s'habituent et je vais pas dire improvisent, mais s'arrange directement avec les pompiers qui ont besoin d'eau.
8: Et donc, voilà. Ils vous disent quoi faire et où aller peut-être. Vous êtes à Cestas, là, en ce moment. On vous a indiqué de venir dans cette commune.
14: Exactement, oui. Donc, on suit les colonnes. On se pose à 100 mètres des colonnes, prêts à repartir en cas de problème. Et une fois que les pompiers sont repartis, soit on les suit, soit on prend une autre colonne un petit peu plus loin.
8: Et vous leur apportez peut-être aussi une aide parce que vous connaissez très bien les lieux, vous connaissez le département ?
14: Alors oui, on connaît le département. Après, je tiens à rappeler qu'il y a des agriculteurs sur l'ensemble de la Nouvelle-Aquitaine, même limitrophe. Rien que pour les jeunes agriculteurs, on a une délégation 24, on a une délégation bien évidemment 33 et on a aussi une délégation 17. Et on est aussi une délégation 64 qui prendra le relais pour nous épauler.
8: Ça fait combien de personnes ?
14: Quand on a besoin de repos. Sur jeunes agriculteurs, nous avons à peu près mobilisé une quinzaine de tracteurs, tracteurs tonnes, et d'autres sont à venir pour qu'on puisse nous permettre de faire des roulements, pour qu'on puisse continuer à travailler sur nos exploitations.
8: Et donc, vous parliez d'une mission concernant l'eau. Est-ce que vous faites également des pare-feux, peut-être, sur ordre des pompiers ?
14: Non, les pare-feux, c'est
8: Théo Hernandez.
14: Les engins de TP qui vont s'en occuper à nettoyer ou créer des pare-feux. Nous, on va intervenir sur des pare-feux uniquement quand on va nous demander de les arroser.
8: Voilà. D'accord. Donc, c'est vraiment une mission autour de l'eau quoi, que vous êtes en train de réaliser.
14: Exactement, exactement.
8: Vous allez la chercher où ? Dans des réserves ?
14: Donc, ça... Alors, on va aller les chercher dans des gravières, dans des cours d'eau qui ont assez de débit. On a aussi des agriculteurs qui sont irrigants et qui nous ont de suite ouvert les portes à leurs réserves. Et je tiens à rappeler que heureusement quand on les a, parce que des fois, ça évite de faire plusieurs dizaines de kilomètres pour aller chercher de l'eau. Là, on arrive à récupérer de l'eau au plus près, que ce soit de l'eau pompée par des forages ou de l'eau qui existe naturellement.
8: Il y a aussi des personnes qui sont touchées par ces flammes, des agriculteurs que vous connaissez peut-être ?
14: Tout à fait. On a des agriculteurs qui sont touchés, qui sont exploitants. Donc, ils ont protégé comme ils ont pu leur ferme. On a essayé de les épauler quand ils nous l'ont demandé. Mais plus le feu s'étale, plus on peut avoir d'exploitations qui sont touchées.
8: Vous êtes inquiet ?
14: C'est assez inquiétant parce que par rapport à 2022, moi j'ai fait aussi les feux de 2022, c'était quand même sur un périmètre qui était beaucoup plus restreint. Là, c'est très virulent et c'est surtout sur un périmètre qui est très large. Hein. On a démarré à Lacano et on est à Cestas, quoi.
8: Oui, c'est vrai que c'est un espace très large entre le bassin et le début, enfin les portes de la métropole bordelaise. Alors on n'y est pas encore évidemment dans cette métropole bordelaise. Est-ce que vous savez un petit peu à quoi vont ressembler les jours à venir, en tout cas pour vous ? Vous parliez peut-être de faire des roulements pour retourner au travail pour certains, parce que vous avez des exploitations à faire tourner, évidemment.
14: Bah, tout à fait. Déjà, on est des éleveurs, hein, donc c'est en règle générale pour les éleveurs, c'est la famille qui prend le relais pendant les absences. Après, pour les viticulteurs, il y a aussi les vendanges qui approchent à grands pas, donc faut pas l'oublier aussi. Mais voilà, on va rester extrêmement mobilisé jusqu'à que le feu soit fixé. Et après, petit à petit, on laissera la main aux nombreux bénévoles qui sont présents sur site.
8: Eh bien, merci beaucoup Théo Hernandez, président des jeunes agriculteurs de Gironde, mobilisé
16: Pour un résident de 90 ans, vous imaginez bien que c'est pas adapté. Donc l'idée, c'est qu'on puisse évacuer ce qui reste et croiser les doigts qu'on n'ait pas besoin d'évacuer d'autres établissements dans les heures qui viennent. Voilà, on reste très vigilant à ça parce que c'est dramatique pour l'état de santé de nos résidents.
17: Comment vont-ils d'ailleurs, y compris d'un point de vue psychologique?
16: Bah écoutez, on les a accompagnés toute la journée, du mieux qu'on a pu. Hein. Nos personnels sont exceptionnels. Ils sont venus, les psychologues se sont déplacés, les médecins ont été là. Les soignants de nos établissements, même évacués eux-mêmes, sont venus pour les rassurer, pour parler avec l'ensemble des bénévoles présents. Pour autant, pour certains, la désorientation est importante. On ne va pas le nier. Voilà, donc il faut qu'on puisse rapidement les remettre dans un lieu plus adapté, plus petit, moins bruyant. Et qu'on puisse les rassurer, les tranquilliser là sur les heures qui viennent. Donc c'est tout l'enjeu de la soirée.
17: C'est ça, avec des résidents qui du coup vont découvrir de nouveaux personnels. On sait à quel point ils sont attachés aux personnes qui s'occupent d'eux tout au long de l'année. C'est une difficulté supplémentaire pour eux de s'adapter à un nouvel environnement et à de nouvelles personnes.
16: Alors ça va être une difficulté effectivement. Quand on a pu, on a essayé pour des EHPAD en proximité d'envoyer des personnels qui les connaissaient. Ça permet quand même d'avoir un visage connu de temps en temps. C'est ce qu'on va essayer de faire sur les jours qui viennent. Après, vous êtes, voilà, on est fin juillet. Vous savez aussi que c'est une période qui est déjà tendue pour le monde des EHPAD en termes de remplacement et de moyens auprès de nos résidents de plus en plus dépendants. Je crois que le plan grand âge, personne ne l'a oublié. En tout cas, pas nous. On l'attend depuis des années. Donc aujourd'hui, les difficultés qu'on connaît, elles vont aussi être accrues par notre difficulté à faire face déjà à la période estivale et avec une canicule qui s'annonce cette semaine. Donc autant vous dire que, voilà, on va avoir besoin de beaucoup de bonne volonté et elles sont là, mais les équipes sont aussi épuisées, fatiguées de ces années, de ces difficultés depuis déjà de longs mois dans notre secteur d'activité.
8: Alexandra Pénin, présidente de la Fédération des associations de directeurs d'EHPAD de Gironde, avec Thomas Séchier.
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8: On fait un point sur les conditions météo des prochains jours face à ces incendies en France. D'abord l'info en une minute. À 21h20, Sébastien Cabrita dos Santos, le ministre de l'Intérieur, évoque à nouveau ce soir une situation très défavorable.
11: 30 à 40 feux sont en ce moment combattus simultanément et quotidiennement. Laurent Nunez affirme que 115 000 hectares ont été parcourus par les flammes depuis le début de l'année. C'est un nouveau record. 40 000 rien qu'en Gironde où le feu est ce soir encore incontrôlable. 4 500 dans le Var où l'incendie, selon les secours, fait la toupie. 3600 dans les Landes où près de 200 bâtiments ont été détruits ces derniers jours dans l'ouest de Biscarrosse. Rien de tout ça n'est fixé. Le chef de l'État Emmanuel Macron préside une cellule de crise demain matin avant le Conseil des ministres. En Gironde, quelques 15 000 entreprises ne pourront pas travailler demain dans les communes concernées par les évacuations. C'est du jamais vu depuis le Covid selon la Chambre de commerce et d'industrie. Et puis, conséquence de ces incendies, toujours la qualité de l'air est très mauvaise. Alerte rouge pour la journée de demain dans 11 départements en Nouvelle-Aquitaine et en Occitanie. L'agence régionale de santé recommande de sortir le moins possible. Et puis Tadej Pogacar remporte son 5e Tour de France. Le Français Paul Sexas termine 4e. C'était la dernière étape aujourd'hui à Paris et c'est Mathieu Van Der Poel qui s'impose.
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8: Quand les évacués de Gironde pourront-ils rentrer chez eux? Cette question est dans toutes les têtes des sinistrés qui ont laissé leur maison derrière eux. En tout, il y a eu 220 000 évacués dans le département face à cet incendie qui a démarré mercredi. La préfète Sophie Broca a été claire tout à l'heure. Pas de retour tant que le feu n'est pas fixé, d'autant que la météo des prochains jours ne va pas aider les pompiers dans leur travail.
15: À partir de mardi, hélas, les températures remontent et on va revenir dans des étiages très élevés, 38-40. Ça n'est pas un facteur favorisant, ça n'est pas un facteur qui va nous aider, c'est un facteur qui pourrait, j'utilise le conditionnel, qui pourrait aggraver le phénomène. En conséquence, ce que je peux dire aujourd'hui, et nous sommes en train de réfléchir à d'autres mesures. Mais ce que je peux dire aujourd'hui, c'est qu'il n'y aura pas de retour possible, je le redis, je l'ai dit hier, mais il n'y aura pas de retour possible dans les collectivités évacuées Donc, même si le feu est passé à côté,

0: puisque nous avons procédé à des évacuations préventives, mais il n'y aura pas de retour dans ces collectivités évacuées tant que le feu ne sera pas fixé. Il n'est pas fixé, il va progresser et peut-être s'aggraver selon les conditions climatiques.
1: Les propos de Sophie Broca, la préfète de Gironde. Je le rappelle, ce feu immense a déjà ravagé 42 000 hectares de forêt. Et dans ce combat, le temps a donc toute son importance. Bonsoir Guillaume Ferry.
2: Bonsoir.
1: Directeur des opérations de Predict Service, la filiale risque de Météo France. On fait à nouveau un point avec vous ce soir sur la météo des jours à venir, qui a priori, comme le disait la préfète, ne devrait pas aider les pompiers.
2: Alors malheureusement, effectivement, hein, comme on l'avait évoqué hier déjà, on a un vent modéré certes, mais qui perdure hein, sur le département de la Gironde, les départements de la Gironde et des Landes, qui va un peu tourner encore, hein, qui va prendre une orientation peut-être par moment un peu nord. Donc ça perturbe ça aussi, hein, le travail des pompiers, avec des vents qui tournent, qui changent de direction. Et par ailleurs, comme la préfète le disait à l'instant, on a effectivement un coup de chaud hein, qui se replanifie à partir de mardi, mercredi, avec à nouveau des températures au-dessus de 35 degrés, voire proche de 40 degrés sur le Bordelais. Donc évidemment, c'est des situations qui vont évidemment compliquer encore la tâche et pas faciliter la maîtrise de ce feu.
1: Et donc pas de pluie à venir du tout ?
2: Non, malheureusement aucun signal de pluie, si ce n'est les quelques averses telles qu'on les a eues depuis 2-3 jours. Il y a eu quelques averses sur le secteur des feux, mais malheureusement insuffisantes pour vraiment avoir un effet significatif. On voit quelques gouttes possibles là sur les prévisions de Météo France pour jeudi, vendredi. Mais bon, voilà, ça reste très, très marginal et malheureusement, vraisemblablement insuffisant pour avoir un effet vraiment efficace.
1: Vous évoquiez ces vents qui changent de sens. Est-ce que c'est habituel comme phénomène ?
2: Oui, la position de la Gironde est quand même exposée au vent venant de l'océan et parfois à des orientations différentes. C'est malheureusement une situation assez classique. C'est pas des vents très violents hein, tels qu'on peut avoir à certains moments de l'année. On a eu des vents plus forts d'ailleurs hier et avant-hier. Là, on est sur des vents à 20, 10, 15 km/h avec des rafales parfois temporairement légèrement plus hautes, mais malgré tout, c'est des vents qui continuent de souffler et qui changent, comme je le disais. Voilà. Et qui complique d'autant plus l'intervention des pompiers et l'orientation des feux. La préfète l'évoquait juste avant, hein, les feux qui ne sont pas du tout maîtrisés et qui donc peuvent encore changer et se réorienter à la faveur de ces changements de direction.
1: Vous êtes en contact, vous, avec les pompiers pour anticiper leur stratégie ?
2: Alors pas forcément dans la Gironde, mais on peut le faire sur d'autres secteurs plus méditerranéens où il y a un peu plus d'habitude de relations. Effectivement, c'est des échanges que nous avons pour anticiper les orientations de vent, les taux d'humidité et donc partager avec eux les analyses que nous avons et également partager avec eux des stratégies vis-à-vis des communes parce que Predict est en relation avec les communes pour l'activation des plans communaux de sauvegarde. On en a beaucoup parlé ces derniers jours avec tous les dispositifs qui ont été engagés dans les différentes communes, que ce soit celles de la zone des incendies, mais aussi les communes périphériques qui, en solidarité, accueillent les sinistrés. Donc tout ça repose sur les plans communaux de sauvegarde qui sont les outils des maires pour gérer les crises.
1: Et justement, dans le Var, vous parliez du sud-est, alors dans le Var, il y a aussi un incendie qui a ravagé 4500 hectares. Un petit mot sur les conditions météo dans le sud-est ? Pour les prochains jours ?
2: Alors là, malheureusement, les sud-est, actuellement, le Mistral est soutenu. Hein, depuis hier soir, là, après les orages qu'on a eus sur le littoral, le Mistral s'est levé et le Mistral va perdurer encore toute la journée de demain. Donc les conditions seront encore très compliquées sur le Var, sans nette amélioration. Et l'amélioration pourrait intervenir un peu plus tard dans le courant de la semaine, mais là aussi avec une augmentation des températures. Donc c'est une amélioration au niveau du vent, mais malheureusement, le corollaire, c'est l'augmentation des températures avec cette nouvelle poussée d'air chaud. Donc voilà, les conditions et sans pluie également. Donc, et les pluies d'hier n'ont malheureusement pas suffi. Ils ne sont pas tout à fait tombés aux bons endroits, j'allais dire. On concernait le littoral et moins l'intérieur du Var qui est en proie à cet incendie important.
1: Et sept départements classés rouges demain pour risque élevé de feux de forêt autour de la Méditerranée. Merci beaucoup Guillaume Ferry, directeur des opérations de Predict Service, la filiale risque de Météo France pour ce point météo. Alors face à cet incendie qui ravage la Gironde, la solidarité est forte. Le Secours populaire est en ce moment pleinement mobilisé pour aider les sinistrés, alors que l'association est elle-même touchée. Lise Tous, un membre du Bureau national du Secours populaire, confirme que certaines antennes locales ont été victimes de ce feu, notamment à Biscarrosse.
3: Au Porge, on vient de voir qu'on n'était pas dans la liste des bâtiments détruits, donc ça c'est une bonne nouvelle. Ça va nous permettre, de, quand on pourra revenir dans la ville, d'agir tout de suite. Par contre, à Biscarrosse, on a perdu toute la partie administrative, on va dire les locaux, les ordinateurs. Par chance, il y a un hangar qui est attenant dans lequel on a tout ce qui est nourriture, vêtements, aide d'urgence, qui lui n'a pas été touché. Donc on est déjà, enfin les bénévoles de Biscarrosse sont déjà dans la ville, hein, où il y a 3000 personnes, hein, qui sont sur place. Dans les zones qui sont plus en danger et qui, grâce à la ville, ont ouvert un espace où chacun peut venir chercher des premiers secours en vêtements, en nourriture, en tout ce qu'il faut en fait.
4: On peut venir chercher des équipements. Est-ce qu'on peut également donner des choses, de la nourriture, des objets à destination de ceux qui ont perdu éventuellement des biens dans les incendies?
3: Alors, pour l'instant, c'est pas nécessaire parce qu'on a suffisamment de choses sur place. Ça pourrait même nous embêter au niveau logistique qu'il y ait un afflux de dons matériels. Parce que déjà, je vous dis, il y a les locaux qui sont en partie endommagés, mais aussi parce que les routes sont pas sécurisées, donc on mettrait les gens en danger. Donc vraiment, on a assez de matériel, nous, pour répondre à l'urgence. Donc que les gens se rassurent à ce point de vue-là. Nous, on va avoir plus besoin d'aide dans un second temps, notamment d'aide financière, parce qu'on va se tourner à ce moment-là vers tous ceux qui ont perdu leur véhicule, tous ceux qui ont perdu leur maison, même les professionnels, hein, comme on l'a fait lors des dernières inondations, où il y a beaucoup de maraîchers qui s'est retrouvés sans serre, qui étaient mal assurés. Et nous, on a besoin d'argent dans ces cas-là pour reconstruire, en fait, pour aider toute cette dynamique citoyenne et économique à repartir.
4: Comment est-ce qu'on fait pour faire un don ?
3: Alors, on peut aller sur le site du Secours Populaire, secourspopulaire.fr, et dessus, vous êtes tout de suite, il y a des bandeaux qui vous permettent tout de suite d'être guidés vers le bon endroit.
4: C'est toujours défiscalisé, hein, quand on donne de l'argent sur votre site ?
3: Exactement, donc nous on est reconnus d'utilité publique, hein, donc c'est les dons des particuliers, c'est défiscalisé à hauteur de 75%. Donc c'est-à-dire qu'un don de 100 euros, en fait, ça revient à 25 euros en réalité. Va vraiment être utile, ouais.
4: Ouais. Est-ce que vous avez besoin de bénévoles également en Gironde, notamment pour faire de la coordination, pour assurer en fait cette aide concrète à ceux qui en ont besoin?
3: Alors ça va être au cas par cas. Donc en fait là, il faut vraiment appeler selon où vous vous trouvez. Si vous êtes en Gironde ou dans les Landes, appelez les secours populaires les plus proches. Si vous êtes à l'extérieur de ces départements, surtout n'y allez pas. Nous, je sais que moi par exemple en ce moment, je suis en Dordogne. C'est hyper frustrant pour tous les bénévoles de Dordogne. On aimerait bien aller les aider. Malgré tout, ça encombrerait les routes et ça ralentirait le travail des services de secours. Et actuellement, c'est vraiment la priorité d'aider les secours en ne les gênant pas, en les aidant à éteindre le feu. Et ensuite, par contre, on pourra prendre toute notre place. On aura plein d'appels à passer. Il y a 20 000 personnes, ne serait-ce qu'en Gironde, qui sont aidées par le Secours Populaire. Il va y en avoir beaucoup plus après les incendies. Et le but, ça va être de pouvoir aider tout le monde. Donc effectivement, on va avoir besoin de personnes pour téléphoner, pour vérifier que tout va bien, pour recevoir ceux qui auront besoin d'aide, pour faire de la logistique, parce qu'on a aussi perdu des camions, hein, dans l'histoire. Et puis, on va avoir besoin de se demander comment on fait pour aider. Par exemple, on prend l'exemple du Porge. Il y a des gens qui sont là-bas, qui sont saisonniers, qui n'ont pas de maison. Eux, ils ont leur camionnette qui a été brûlée. Comment ils vont faire ensuite pour retourner au travail, sachant qu'ils travaillent dans les vignes, ils travaillent dans les restaurants, etc. Donc, c'est des gens qui étaient déjà en grande précarité. Le fait de ne plus avoir de moyens d'aller travailler, comment nous, en fait, on va pouvoir essayer de réfléchir à mettre en place des chaînes de solidarité pour les aider à être mobiles, pour trouver les moyens qu'ils deviennent à nouveau indépendants et qu'ils n'aient pas besoin non plus qu'on les aide trop longtemps, parce que le but pour nous, c'est de remettre de l'essence dans la machine, si je puis dire, et qu'ensuite tout le monde reparte, mais ça va être très long.
1: Lise Toussaint, membre du Bureau national du Secours populaire, avec Thomas Séchier sur France Info. La météo à suivre.
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1: Patricia Charbonnier. Retour d'un temps sec et ensoleillé à partir de demain avec des températures en hausse et les fortes chaleurs seront de retour à partir de mercredi. Demain en matinée, le ciel sera encore assez nuageux avec des pluies faibles éparses entre le sud-ouest, le massif central, la Bourgogne, la Franche-Comté et le nord de la région Rhône-Alpes. Le temps sera très ensoleillé dès demain matin dans le sud-est mais avec du mistral et de la tramontane. Et dans l'après-midi, on retrouvera donc un temps sec ensoleillé avec des températures en hausse. Météo France prévoit jusqu'à 34 degrés demain après-midi à Nîmes, 32 à Perpignan, 29 à Lyon et Toulouse, 28 à Paris et Strasbourg, 26 à Dunkerque et 22 à Cherbourg. Excellente soirée sur France Info, il est 21h31. L'info Pierre Boudias.
6: 115 000 hectares ont été parcourus par les flammes depuis le début de l'année en France. Record absolu communiqué ce soir sur France 2 par le ministre de l'Intérieur. Laurent Nunez annonce que 30 à 40 feux sont combattus simultanément au quotidien sur le territoire. La situation en Gironde reste notamment ce soir très défavorable. Le feu y a parcouru plus de 42 000 hectares et reste totalement erratique. La préfète du département prévient qu'aucun des 220 000 évacués ne pourra retourner dans les zones touchées tant que le feu ne sera pas fixé. Les flammes qui brûlent également toujours plus au sud, dans les Landes, 198 bâtiments ont été détruits dans l'ouest de la commune de Biscarrosse. Le feu qui a parcouru 3600 hectares n'est lui aussi toujours pas fixé. 5000 personnes vont malgré tout pouvoir regagner leur logement. Ce soir, autre feu qui mobilise les pompiers, celui qui ravage l'arrière-pays varois au sud-est de l'Hexagone. Le brasier est désormais contenu dans les 4500 hectares qu'il a parcouru mais n'est pas fixé. La journée de demain sera à nouveau à risque en raison du retour du mistral et d'une forte sécheresse. La journée de demain qui sera également particulièrement surveillée sur tout le pourtour méditerranéen. 7 départements seront placés à risque élevé de feux de forêt, annonce Météo France. Pyrénées-Orientales, Aude, Hérault ou encore Bouches-du-Rhône sont concernés. Le feu qui progresse également toujours chez nos voisins espagnols, celui qui s'est déclaré à Avila, à l'ouest de Madrid, est le plus important feu de forêt de l'histoire récente du pays. Selon la ministre de la Transition écologique, plus de 70 000 personnes ont dû être évacuées. En Allemagne, l'auteur présumé de l'attaque à la voiture bélier contre la Gay Pride de Berlin a été abattu aujourd'hui. Il aurait menacé les forces de l'ordre avec un couteau avant d'être tué. Âgé de 21 ans, il était connu pour sa radicalisation et son appartenance au milieu islamiste. Et puis Remco Evenepoel s'offre l'ultime étape du Tour de France à Paris. Victoire au sprint qui n'empêche pas Tadej Pogacar de s'adjuger sa 5e grande boucle illégale. Illégale, le record absolu dans la compétition.
1: Merci beaucoup Pierre Boudias. À suivre sur France Info, on fait le point sur le feu qui sévit dans le Var avec la maire de Barjols, commune en partie évacuée. Mais tout de suite, cette saison d'incendie exceptionnellement précoce.
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1: Le feu qui dévore la forêt en Gironde, 42 000 hectares ont brûlé depuis mercredi, c'est du jamais vu. Et cela s'ajoute à une saison des incendies très précoces. Laurent Nunez, le ministre de l'Intérieur, était tout à l'heure l'invité du 20h de France 2. Il est revenu sur cet été exceptionnel.
8: Oui, c'était une situation qui est effectivement très défavorable. On peut difficilement dire l'inverse. Tous les jours, on a 30 à 40 départs de feu. C'est 30 à 40 feux qui sont combattus simultanément. C'est ce qu'on a vu dans vos différents reportages. Au total, on est à 115 000 hectares qui ont été parcourus depuis le début de la saison, ce qui est tout à fait exceptionnel. C'est bien plus que tout que ce qu'on a pu connaître par le passé. Donc on est dans une situation qui est totalement inédite, avec des feux qui se répètent un peu partout, qui sont combattus courageusement par les sapeurs-pompiers. On l'a vu dans le Var, on l'a vu à Biscarrosse, où les incendies, vous l'avez rappelé, ne sont pas encore fixés, sont toujours en train d'être combattus. Et puis il y a un méga-feu en Gironde qui est un feu encore plus inédit, qui lui a déjà parcouru 40 hectares et détruit plus de 200 habitations.
9: Alors justement, ce méga-feu en Gironde, pourquoi est-il si difficile à combattre? Un feu d'un type qu'on n'a jamais connu en France, c'est ce que disait cet après-midi le commandant des pompiers de Gironde. Elle est là, la principale difficulté?
8: Oui, la principale difficulté, elle est là, c'est que c'est un feu qui est complètement erratique, il n'a pas de cohérence, il va, il vient. C'est un feu convectif, d'abord, un feu qui s'auto-alimente, et puis qui, en plus, a pu créer, c'est ce qui s'est passé hier soir et qui a conduit d'ailleurs la préfète à évacuer un certain nombre de personnes, puisque priorité, c'est évidemment de sauver des vies humaines, lutter contre le feu, sauver des vies humaines. La préfète a dû évacuer dans la nuit 50 000 personnes, parce que ce feu a créé ce qu'on appelle un nuage pyro-cumulonimbus, comme vous l'avez montré dans votre reportage, qui peut créer des dommages très graves, puisqu'il crée des arcs électriques, et il projette de la braise très au loin, et donc il est extrêmement dangereux. Et heureusement, hier, il a pu être enrayé, mais il a perduré hier entre 21h, 22h jusqu'à 1h30 du matin.
9: Alors, autre inquiétude, ce soir, le feu est à quelques kilomètres de la métropole bordelaise. Pas de panique, nous disait ce midi le maire de Bordeaux. Faut-il évacuer toute ou partie de la ville? Et est-ce que vous êtes en mesure, toi, de rassurer les habitants de Bordeaux?
8: Non, moi, non. Il faut regarder les choses avec calme, bien sûr. Avec réalisme, on a un feu qui pour l'instant n'est pas maîtrisé, qui se dirige effectivement à échéance assez régulière, se redirige vers la métropole.

0: Paul. Et donc, le réalisme, le calme et la détermination qui est la nôtre, c'est évidemment de le combattre. Et il se combat de plusieurs façons. Il se combat au sol, par des moyens terrestres. Il y a 2500 sapeurs-pompiers qui sont mobilisés sur le terrain. C'est 1500 renforts. Il y a des moyens aériens. Il y a 18 moyens aériens qui sont développés sur le terrain. Il y a les militaires également, 1500 militaires. Merci la ministre des Armées qui a déployé des effectifs qui viennent aider les sapeurs-pompiers à combattre le feu au terrestre et à faire des... allumer des feux tactiques et éviter qu'ils progressent. Et c'est ce qu'ils parviennent à faire pour l'instant. Mais bien sûr, ce feu, il est complètement erratique. Il peut très bien faire des sauts, il peut faire ce qu'on appelle des sauts, qui peuvent parfois faire 1 km, on l'a vu avec ce feu de Gironde. Donc il faut continuer évidemment à le faire. Et notre priorité, évidemment, c'est de sauver des vies humaines, d'où les 220 000 évacuations qu'il y a eu.
1: Laurent Nunez, que répondez-vous ce soir à ces soldats du colère? On vient de les entendre.
0: D'abord, je les rencontre souvent, les soldats du feu. D'abord, répondre à la détresse des sinistrés. Évidemment, je comprends parfaitement cette détresse, des gens qui perdent leur habitation, qui perdent tout. Redire que nous, notre priorité, c'est la sauvegarde des vies humaines. Je veux rappeler aussi que nous avons perdu 3 sapeurs-pompiers dans cette séquence. Mais nous protégeons la vie des civils. Et j'ai une pensée, évidemment, pour ces 3 sapeurs-pompiers. Je ne peux pas laisser dire que les budgets sont partis ailleurs. Ça n'est pas possible. Vous savez, en 2017, le budget de la sécurité civile, c'est le programme 161 du budget du ministère de l'Intérieur. C'était 450 millions d'euros. En 2026, c'est 800 millions d'euros qui ont été en partie destinés à renouveler notre flotte. On a une flotte aérienne, que ce soit patrimoniale, c'est-à-dire qui nous appartient ou que nous louons, qui représente une quarantaine d'engins, plus les engins des S10, plus les engins qui viennent de l'Union européenne. Vous savez, vos reportages le montrent.
1: Vous évoquez la flotte aérienne.
0: On voit à Biscarrosse, ouais. On voit dans le Var, on voit en Corse, on voit en Gironde, mais des moyens aériens qui sont employés.
1: Vous évoquez cette flotte aérienne. On va se pencher sur le cas des Canadair qui cristallisent une partie de la colère. La France en a 12. Il y a eu au mieux, arrêtez-moi si je me trompe, 4 Canadair actifs en Gironde et dans les Landes. Ça semble dérisoire quand on voit ces images d'apocalypse.
0: Non, ces chiffres sont faux. D'abord, vous avez 12 Canadair. Nous avons une flotte de 12 Canadair qui contiennent 6000 litres. Nous avons aussi des Dash. Nous avons 8 avions Dash qui ont été acquis d'ailleurs entre 2019 et 2023, d'où les budgets que je vous citais en augmentation importante. Et puis nous louons des avions Tractor, nous louons des hélicoptères bombardiers. On les a vus en images. Et c'est faux de dire que nous avons que 4 Canadair. Vous avez un taux de rotation qui est important. Vous savez, la période inédite que nous connaissons, le taux de rotation des appareils par rapport à l'an passé, il a été multiplié par 3. Vous avez des moments d'arrêt de maintenance d'un certain nombre d'avions, de Canadair, mais qui sont très court. Et en réalité,
1: sur les 12 Canadair en France aujourd'hui, 7 sont opérationnels.
0: Aujourd'hui, c'était 7, parce qu'il y en a certains qui sont en maintenance, mais vous aviez les avions Air Tractor, vous aviez les hélicoptères. Donc, c'est ce qui arrive dans tous les pays d'Europe. Il faut arrêter de raconter n'importe quoi. Dans tous les pays d'Europe, vous avez des maintenances qui sont de courte durée. Pourquoi on fait de la maintenance? Pour sécuriser, évidemment, nos pilotes. Pour sécuriser nos pilotes, c'est évidemment extrêmement important. Et donc, je crois que... on n'est vraiment pas à ce genre de polémique. Vous avez une flotte aérienne qui a été multipliée par 2 ces dernières années, des budgets qui ont parfois été multipliés par 2, et nous travaillons encore à l'augmentation des moyens. Moi, je rencontre les organisations syndicales des sapeurs-pompiers, et je les écoute sur les moyens. Bien sûr qu'on va encore progresser, mais on ne peut pas dire qu'on n'a rien fait. Et pour faire face à ce type d'incendie, nous avons des moyens et un engagement humain qui est absolument remarquable, que je veux saluer, de l'ensemble de nos effectifs.
1: Je voudrais qu'on regarde ensemble cette carte. C'est une carte qui représente les feux qui sont actifs en ce moment en France. Prenons un cas concret. Si un incendie d'une grande ampleur se déclenche aux portes de Marseille, par exemple, comment fait-on? Est-ce qu'on doit sacrifier une zone touchée au détriment d'une autre? C'est ça la réalité aujourd'hui?
0: La réalité aujourd'hui, c'est qu'on répond d'abord. Quand un feu se déclenche, la première réaction, elle est terrestre. Et nous avons des moyens de sapeurs-pompiers qui sont déployés partout. 95%, il faut que vos téléspectateurs comprennent bien, que 95% des feux se combattent de manière terrestre. Donc si un feu se déclenche de Marseille, nous interviendrons. Mais je ne veux pas vous inquiéter, mais tous les jours, il y a des déclenchements de feu partout sur le territoire national. Nous sommes, au moment où je vous parle, à plus de 13 000 départs de feu. Tous, évidemment, et c'est heureux, n'ont pas donné lieu à des incendies tels que ceux que nous connaissons actuellement. Donc la première riposte, elle est terrestre. Et puis ensuite, moi, je prends mes responsabilités de ministre de l'Intérieur avec le directeur général de la Sécurité civile qui me fait des propositions. On répartit les moyens pour éviter que les feux ne prennent une ampleur importante. Mais sur les feux qui ont été que vous avez montrés dans vos reportages, nous avons déployé une flotte aérienne extrêmement conséquente. Et d'ailleurs, les pompiers eux-mêmes le disent, et tous les spécialistes de sécurité civile disent bien qu'un feu, ça se combat par des moyens terrestres. C'est ce que nous faisons en Gironde. Je vous redis, 1500 militaires, 2500 sapeurs-pompiers, énormément d'engins. Je veux saluer aussi le travail qui est fait par les agents de la défense forêt contre l'incendie, DFCI, qui en ce moment travaillent, au moment où on se parle, sont en train de construire des tranchées pour éviter que le feu de Gironde ne progresse.
2: Laurent Nunez, le ministre de l'Intérieur, invité du 20h de France 2 ce soir. Et donc...

0: Donc 115 000 hectares parcourus par des incendies depuis le début de l'année en France. Dans le Var, les pompiers font face en ce moment à un feu toupie qui est parti de Pontevez. 6 jours de bataille, le feu est contenu dans une enveloppe de 4 500 hectares d'après les pompiers. Mais des reprises de feu sont encore à signaler. Aujourd'hui, le Mistral n'aide pas. 3 000 personnes ont été évacuées à titre préventif, dont une partie de la commune de Barjols. Bonsoir Cathy Venturino-Gabel. Cathy Venturino-Gabel, est-ce que vous nous entendez ?
1: Oui, bonjour.
0: Bonsoir, vous êtes la maire de Barjols, donc je le disais, une partie de votre commune a été évacuée, une autre est confinée. Ces dernières heures, il y a eu des reprises de feu dans votre commune. Quelles sont les dernières nouvelles que vous avez pu avoir ?
1: Alors le feu est toujours à peu près maîtrisé, puisque au vu du fort Mistral qu'on a pu avoir cet après-midi, malgré tout, le feu est resté dans le même couloir. Il a guère progressé et pour ça, on doit vraiment grand merci à nos pompiers et on doit un grand merci aussi à nos agriculteurs, nos jeunes qui se sont énormément mobilisés pour faire en sorte justement que ça se passe comme ça avec les pompiers. Il y a une grande solidarité. On a bénéficié également d'une solidarité de tous les transporteurs qui ont de l'eau complément pour avoir des moyens de défendre ce feu.
0: C'est toute une organisation dans votre commune en ce moment.
1: C'est toute une organisation de ma commune. Donc là, ce soir, juste pour corriger un petit peu, ce soir, en fait, ont été déconfinés le centre-ville et les quartiers des Losses et des Camps.
0: D'accord.
1: Ont été réintégrés les quartiers des Gavottes et les quartiers des Carmes. Par contre, la mesure d'évacuation reste active, bien évidemment, sur tous les autres quartiers. Donc certains parce que zone de feu, d'autres parce que zone de manœuvre des pompiers pour pouvoir accéder au feu.
0: Et c'est quand même bon signe d'avoir quelques retours à la maison pour vos habitants.
1: Oui, je pense que c'est une respiration pour eux, pour nous aussi, je vous avoue, parce que ça veut dire aussi que le feu qui continue. Bien maîtrisé. Maintenant, effectivement, il reste actif sur toute la zone. C'est une lutte quotidienne. On lutte contre les éléments, on lutte contre la sécheresse. Il y a des petits foyers. C'est un feu très, très instable qui est très surprenant. Donc,
0: il y a beaucoup de dégâts dans votre commune.
1: Alors, sur une langue, oui, sur le passage, le couloir de feu, il y a des dégâts. Hein. Le feu ne passe pas sans rien faire. Maintenant, voilà, il y a des dégâts aussi dans sur les autres communes avoisinantes.
0: Vous êtes évidemment en lien avec tous les maires qui sont concernés par ce feu.
1: Oui, bien sûr. On est en lien, on travaille ensemble de manière solidaires et unis, et c'est très très important qu'on puisse agir comme ça.
0: La connexion est un peu mauvaise, Cathy Venturino-Gabel. Peut-être que vous pouvez rapprocher un tout petit peu votre téléphone ou changer un petit peu de place.
1: Alors en fait, je n'ai pas bougé. C'est simplement que vous savez, nous sommes on est entouré de feu, et forcément, il y a beaucoup de perturbations électromagnétiques. Puisque aussi la perturbation électrique et aussi les lignes téléphoniques, donc forcément la connexion n'est pas forcément toujours bonne.
0: Eh bien oui, voilà, on entend, c'est une autre des conséquences donc de cet incendie à la ligne qui n'est pas très bonne. Merci beaucoup en tout cas Cathy Venturino-Gabel, maire de Barjols dans le Var, d'avoir été avec nous et d'avoir fait le point sur cet incendie. Donc on note quelques retours à la maison pour des habitants de votre commune et donc le soulagement certainement pour ces habitants. Merci beaucoup. L'essentiel de l'info arrive.
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0: Et donc à la une, à 21h45, Pierre Boudillas, un feu qui progresse toujours en Gironde et la chaleur bientôt de retour.
3: Mise en garde ce soir de la préfète du département alors que le mercure devrait y atteindre les 40 degrés mardi. 42 000 hectares ont été parcourus par des flammes toujours loin d'être maîtrisées par les milliers de pompiers mobilisés sur place. Un incendie monstre qui couvre toute la région d'un épais nuage de fumée toxique. 11 départements seront placés en vigilance.

France rouge demain pour pollution en Nouvelle-Aquitaine et en Occitanie. Les populations sont appelées à rester au maximum chez elles et à fermer portes et fenêtres. La préfète encourage par ailleurs les touristes à ne pas se rendre dans le département tant que le feu ne sera pas fixé. Sophie Broca, qui a décidé de la fermeture de l'A63 entre Bordeaux et l'Espagne sur 60 km dans les deux sens. Le trafic ferroviaire au sud de la métropole bordelaise est également toujours interrompu. Et puis à 22 ans, le français

0: Sestas, au sud-ouest de Bordeaux.
1: Oui, exactement. Sestas, c'est vraiment aux portes de cette métropole bordelaise, un secteur évidemment stratégique et l'inquiétude est immense ici, puisque si le feu s'empare de cette zone, et c'est ce qui semble se produire en ce moment, le pompier qui m'accompagne va le confirmer. Alors oui, le feu aurait vraiment fait un pas en avant, peut-être un pas de géant en direction de cette métropole bordelaise. Avec moi, le commandant Mathieu Jaumin, qui nous encadre sur cette sortie, parce que l'idée, c'est évidemment pas de circuler librement, de ne pas gêner les opérations. On suit les pompiers sur les opérations sous leur encadrement. Mathieu Jaumin, juste devant nous, expliquons ce qui est en train de se passer. Il y a des engins de chantier qui sont en train de faire place nette, de faire tomber les arbres. C'est ce qu'on appelle un pare-feu.
2: Exactement. Donc là, ce que l'on voit, c'est la réponse multi-service, multi-entité qui est actuellement déployée, avec devant nous des agriculteurs, mais également des gestionnaires d'entreprises, de bâtiments et de travaux publics, qui, avec leurs outils de terrassement, bulldozer, tractopelle, constituent un pare-feu, remodèlent le terrain pour nous donner l'avantage sur cette partie-là.
1: Et ça veut dire essayer de couper la route au feu, l'empêcher d'avancer.
2: Couper la route au feu, lui retirer le maximum de combustible pour pouvoir, derrière, avec nos lances incendies, pouvoir lui faire perdre en intensité et en virulence.
1: Tout à l'heure, vous nous avez demandé de déplacer nos véhicules parce que l'un de vos collègues vous disait que le feu était en train d'arriver ici à Sestas.
2: Le chef du secteur est en train de faire le point avec ses homologues parce que, comme vous pouvez le voir, il y a une multitude de sapeurs-pompiers, aussi bien civils que militaires, parce que l'armée de l'air et de l'espace est derrière nous avec ses véhicules de protection aéroportuaire. Donc il a été nécessaire pour nous de déplacer les véhicules de la presse puisque le feu est en principe réputé arriver droit sur nous.
1: Ça veut dire quoi? Ça veut dire que vraiment la métropole bordelaise, aujourd'hui, on peut le dire, est menacée par ce feu?
2: Non, menacée, non, il ne s'agit pas de céder à la panique. Il s'agit pour nous d'apporter une réponse opérationnelle la plus efficace. Et l'espace où nous trouvons constitue le parfait exemple des points de rendez-vous que l'on fixe au feu, avec un remodelage du terrain, avec le positionnement, attention à vous, d'un dispositif.
1: Oui, il faut laisser passer les véhicules. Encore une fois, ne pas gêner les opérations pour...
2: Oui. Donc, je vous disais, un dispositif opérationnel conséquent, c'est-à-dire sur une route suffisamment large, déposer un maximum de camions de lutte sapeurs-pompiers pour pouvoir donner un coup de d'arrêt significatif et empêcher le feu de poursuivre sa course.
1: Là, pour décrire le décor, une épaisse fumée, quand on voit cette couleur dans le ciel, ça veut dire quoi?
2: Alors, quand on voit cette lueur dans le ciel, c'est le signe imminent de l'arrivée du feu sur nous, puisque ces lueurs, elles sont apportées par les flammes, hein, tout simplement. Cette couleur orangée et cette fumée de plus en plus présente sont les signes avant-coureurs de l'arrivée de l'incendie.
1: Fumée toxique, hein, nous portons tous des masques FFP2. Un peu plus tôt, nous étions sur un axe stratégique, la départementale 106, où on a vu des pompiers qui combattaient là les flammes, elles étaient déjà présentes. Et vous en parliez, il y a aussi cet appui essentiel des temps qui veulent défendre leur forêt, leur territoire, leur patrimoine commun.
2: Exactement, tout le monde est mobilisé, hein. Du citoyen jusqu'à l'autorité étatique, tout le monde est mobilisé sur cet événement tragique. Et donc oui, les citoyens sont là, les bénévoles apportent leur concours dans les centres de secours, apportent de la nourriture, apportent de l'eau à mes collègues sur le terrain. Les agriculteurs, avec leur citerne, permettent de déposer une ressource en eau ô combien nécessaire et stratégique pour nos véhicules. Et cette, comme je disais, cette réponse multiforme nous donne les meilleures chances de venir à bout de cet incendie.
1: On fait de la place aux véhicules, hein. Il faut vraiment pas gêner leur passage. Voilà, là c'est un tracteur qui passe sous notre nez. Un deuxième poids lourd là qui passe. Vraiment, les moyens sont incroyables. On parle de plus de 2000 pompiers mobilisés.
2: 2500 sapeurs-pompiers mobilisés, associés bien évidemment aux forces de sécurité intérieure, police, gendarmerie. Des éléments militaires prêtent leur concours. On a encore une fois l'exemple type avec un véhicule de lutte de feu d'aéronef de l'armée de l'air et de l'espace. Tout le monde est sur le pont.
0: Benjamin Elie aux côtés des pompiers à Sestas pour France Info.
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0: Le Tour de France 2026, c'est terminé. Triomphe du Slovène Tadej Pogacar pour la cinquième fois. On l'a vécu tout au long de ces trois semaines.

0: sur France Info ce soir. C'est le Néerlandais Mathieu Van Der Poel qui a remporté la dernière étape sur les Champs-Élysées. On revient donc sur cette 21e étape avec vous, Fabrice Rigobert, et vous, Fanny Lechevestrier. Vous êtes en compagnie d'un coureur français.
1: Baptiste Westhoffer, le sanglier de Fouesnant, qui était d'ailleurs il y a quelques instants en train de célébrer avec les supporters et de lancer des holà. Grosse ambiance à l'image de son Tour de France. L'une des autres images que je retiendrai, Fabrice, de cette arrivée sur les Champs-Élysées, bien sûr, il y a la victoire de Mathieu Van Der Poel. Il y a ce respect entre Mathieu Van Der Poel et Tadej Pogacar. Tout de suite, le premier que Mathieu Van Der Poel est allé voir, c'est Pogacar, pour lui tomber dans les bras. Les deux se sont fait la course dans la butte Montmartre. Et puis il y a Pogacar justement avec ses 5 sacres qui a passé la ligne d'arrivée tout seul derrière le peloton en levant la main, la manita, pour faire signe 5. Il était hilar, Tadej Pogacar.
2: Il rejoint Anquetil, Merckxino, Indurain notamment. Bonjour Baptiste Westhoffer.
3: Bonsoir.
2: Merci d'être avec nous sur le plateau de France Info. Bonjour Jean-François Bourlard.
4: Bonjour.
2: Le manager de la formation Lotto Intermarché. On vous a vu à l'avant de la course aujourd'hui, Baptiste, et plusieurs fois dans ce Tour de France. Vous totalisez plus de 400 km d'échappée. Elle vous a complètement épuisé, cette dernière étape?
3: Ouais, ça, c'était plutôt les émotions qui m'ont épuisé, on va dire. Voilà, c'était un kiff et... Une super expérience de finir ici à Paris, ça a été au-dessus de mes attentes.
2: C'était dur la rue Lepic?
3: On sent pas trop les pédales vu le bruit qu'il y avait, c'était plutôt dur au niveau des oreilles.
2: Hein. Ouais, vous aviez l'impression d'être dans un stade, c'était comment là sur
3: pire
2: le vélo?
3: Des acouphènes, un monde fou, j'ai jamais vu ça. Est-ce qu'on pourrait quantifier? Je sais pas, il y avait combien de personnes, on n'a pas de notion.
2: Pas de notion, non, effectivement.
3: Plus qu'à l'Alpe d'Huez.
2: Une foule incroyable, il y avait du monde à l'Alpe d'Huez quand même, on a dit jusqu'à 600 000 personnes.
3: Oui, mais je pense que là sur le parcours, il y avait plus là.
2: Il y avait plus pour vous. Ouais. Jean-François Bourlard, vous êtes satisfait, le manager de l'équipe Intermarché Lotto, de la prestation de votre coureur? On l'a vu beaucoup à l'avant. C'était pas suffisant pour aller gagner une étape, mais quel Tour de France!
4: C'était pas suffisant, mais c'était pour son premier tour. Vu les qualités de Baptiste, c'était ce qu'il devait faire. En fait, c'était prendre des échappées, rouler devant et utiliser ses qualités. Il l'a encore fait aujourd'hui en début d'étape et bah, il nous a fait plaisir. Il a fait plaisir à toute l'équipe, il a fait plaisir aux sponsors et il a remonté le moral de l'équipe à un moment donné où Arnaud avait abandonné.
2: Arnaud Delis.
4: Et je pense que oui, ça a été sans victoire mais ça a été un des hommes du tour.
2: Baptiste, qu'est-ce que vous allez retenir de ce Tour de France-là? Parce que vous avez dépensé beaucoup d'énergie sans pouvoir aller disputer une victoire d'étape qui aurait été forcément le rêve pour vous.
3: Je retiendrai que le Tour, c'est la magie du Tour. Tout peut se passer. Tout peut être au-delà des attentes et c'est vraiment quelque chose de fou et intense, que ce soit dans l'effort, dans aussi les spectateurs, les encouragements, mais aussi tout est décuplé sur le Tour de France.
2: Vous reviendrez sur ce Tour avec une idée très précise de ce qu'il vous faut faire pour aller gagner?
3: Oui, c'est sûr. Maintenant, j'ai aussi vu comment ça fonctionne un peu plus et comment on peut un peu plus la jouer. J'ai pris ce premier tour comme une bonne expérience et j'ai aussi créé un super lien avec le public et sur le prochain, voilà, j'essaierai d'être un peu plus sélectif.
2: Jean-François Bourlard, on sait que le contexte économique pour toutes les équipes n'est pas évident. Il faut des coureurs comme Baptiste pour à la fois montrer le maillot et tenter des choses.
4: Bien sûr, on est sur le Tour de France pour montrer que l'équipe existe. Alors, il y a l'équipe UAE qui gagne beaucoup d'étapes, il y a le meilleur sprinter du Tour qui gagne beaucoup d'étapes et les autres étapes, c'est pour les autres. Et donc, il faut qu'on soit visible, qu'on soit à l'avant, qu'on soit offensif, agressif et qu'on montre une image sympa de notre équipe.
2: Baptiste, un mot peut-être de Tadej Pogacar. Quel regard vous portez sur le désormais quintuple vainqueur du Tour de France?
3: Un champion et... Un champion dans tous les sens du terme, très respectueux et un grand champion.
2: Merci à vous d'avoir été sur le plateau de France Info, Baptiste Westhoffer, Jean-François Bourlard de la formation Intermarché Lotto. On va rejoindre François Sauvestre, François, avec un des membres de la famille de Paul Sexas, me semble-t-il. On va retrouver dans quelques instants François Sauvestre en compagnie du papa de Paul Sexas. Peut-être à ce moment-là, pouvons-nous entendre Anthony Rimbaud. Anthony, de votre côté, vous êtes également. Alors, il y a beaucoup de monde sur la ligne du Tour de France. L'un des Français qui s'est classé parmi les 10 premiers, François, visiblement, vous avez retrouvé Emmanuel Sexas.
5: Emmanuel Sexas, le papa de Paul Sexas. Je vous ai vu vibrer parce que Paul a passé des relais pour aller essayer d'emmener Olaf Koy jusqu'au bout. Il a voulu faire le boulot.
6: Ouais, c'est extraordinaire.

0: Je pensais pas qu'il était encore motivé à ce point-là. Je pensais que ben non, il s'est éclaté et il avait envie de s'amuser aujourd'hui avec ses gars, faire gagner Olaf. Voilà.
1: Vous étiez fier hier tout en haut de l'Alpe d'Huez. Vous êtes encore fier évidemment. Votre fils est quatrième du Tour de France pour sa toute première grande boucle.
0: Ouais, c'est génial, c'est extraordinaire. On sait pas. Ouais, c'est fou. On m'aurait dit ça. Même on lui aurait dit ça. Pour l'instant, il dit il est un peu pas trop heureux parce que le podium était pas loin, mais. Dans 4-5 jours, il réalisera.
1: Merci
0: Nous,
1: beaucoup.
0: Voilà, on réalise aussi.
1: Merci beaucoup, merci. Emmanuel Seixas, le papa de Paul Seixas.
2: François Sauvestre, du côté des bus, des coureurs, vous croisez forcément énormément de monde. Je vous parlais du Français qui se classe 10e du classement final. Il s'agit de Jordan Gégat. À vos côtés, Anthony Rimbaud.
3: Fabrice, avec Jordan Gégat qui en a fini de ce Tour de France à la très belle 10e place. C'est une satisfaction, j'imagine, pour vous, ce Tour de France 2026.
4: Bah ouais, forcément, 10e du Tour, c'est toujours quelque chose, malheureusement et heureusement, comme l'année dernière. J'aurais préféré faire mieux, mais bon, j'aurais signé pour ça au départ et encore plus en début d'année.
3: Et vous êtes battu tout au long de ces 3 semaines, ça a été un Tour difficile. Vous étiez là, à chaque étape, même difficile, vous étiez là pour répondre.
4: Ouais, c'est ça, tous les jours c'est difficile, mais le Tour c'est 21 classiques presque, c'est tous les jours dur, surtout qu'en fait général on peut jamais se reposer, faut toujours être concentré, donc ouais, c'est très dur.
3: Est-ce que c'était plus dur que d'habitude? On parle d'un Tour très très fatigant, c'est ce que nous disent les coureurs. Est-ce que vous l'avez ressenti comme ça, vous?
4: Bah oui, c'est clair, il y a plus d'échappées publicitaires, comme on pouvait pas appeler ça, ou d'étapes de transition, c'est très rare. Mais maintenant, quand il y a une échappée, c'est 2-3 coureurs, mais les coureurs du peloton sont tellement forts que ça roule à 50 de moyenne.
3: On ressent quoi quand on voit l'Arc de Triomphe, là, juste derrière vous? C'est fini, là, qu'est-ce qui est prévu après?
4: Ouais, c'est pas mal. Franchement, je suis content que le beau temps est parmi nous. On a vraiment pu bien profiter comparé à l'année passée où on était sous la pluie, il faisait froid et on avait deux entrebus. Là, on peut profiter sur la plus belle avenue du monde.
3: Merci Jordan Gégat, je vous laisse profiter avec vos coéquipiers. Bravo pour ce Tour de France à la 10e position. Jordan Gégat, donc le coureur de Total Energy.
5: Merci à vous Anthony Rimbaud et merci également à François Sauvestre, Fanny Lechevestrier et Fabrice Rigobert de nous avoir fait vivre ce Tour de France 2026 sur France Info. La météo et un nouveau journal à suivre.
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5: Patricia Charbonnier.
7: Retour d'un temps sec et ensoleillé à partir de demain, avec des températures en hausse et les fortes chaleurs seront de retour à partir de mercredi. Demain en matinée, le ciel sera encore assez nuageux avec des pluies faibles éparses entre le sud-ouest, le massif central, la Bourgogne, la Franche-Comté et le nord de la région Rhône-Alpes. Le temps sera très ensoleillé dès demain matin dans le sud-est, mais avec du mistral et de la tramontane. Et dans l'après-midi, on retrouvera donc un temps sec ensoleillé avec des températures en hausse. Météo France prévoit jusqu'à 34 degrés demain après-midi à Nîmes, 32 à Perpignan, 29 à Lyon et Toulouse, 28 à Paris et Strasbourg, 26 à Dunkerque et 22 à Cherbourg.
5: Merci d'être à l'écoute de France Info, il est 22h. C'est le moment d'un nouveau journal. Bonsoir Thomas Bénèche.
8: Bonsoir Jeanne, bonsoir à tous.
5: À la une de votre journal, les conditions autour du feu monstre qui frappe la Gironde restent défavorables.
8: L'information ce soir du ministre de l'Intérieur, le feu de Gironde a ravagé 42 000 hectares, détruit 240 maisons dont environ 170 rien qu'au Porges. On s'arrête sur cet incendie majeur et ses conséquences dès le début de ce journal. Nous sommes aussi ce soir en Allemagne où un homme a été abattu ce soir, le suspect de l'attaque survenue hier soir en marge de la Gay Pride à Berlin. Le ministre de l'Intérieur a qualifié ces faits d'attentats terroristes islamistes. Et puis le grand Tadej Pogacar remporte ce soir le Tour de France 2026, 5e sacre sur la grande boucle. Le français Paul Seixas termine 4e au général. L'incendie hors norme qui frappe le département de la Gironde poursuit sa progression. Un feu qui n'a pas de cohérence, qui s'auto-alimente, précise ce soir sur France 2 le ministre de l'Intérieur, Laurent Nunez. Ce feu, il a déjà ravagé 42 000 hectares et compte tenu de la situation, eh bien la préfète appelle les touristes à ne pas venir pour l'instant dans le département de la Gironde. Propos tenus lors d'une conférence de presse, lors de laquelle elle a également pointé du doigt les comportements inadmissibles de certains citoyens ces dernières heures en Gironde. Sophie Broca.
9: Malgré la gravité incroyable de la situation, on constate encore des comportements, comment vais-je les qualifier, des comportements inadmissibles et je dirais presque criminels. Voilà, dans le langage courant, sans qualification pénale, je ne suis pas procureur de la République. Pensez qu'ont été interpellés par les forces de sécurité intérieure hier un individu qui fumait dans la forêt, et deux autres qui étaient en train de faire un barbecue dans la forêt. Voilà, on en est, les bras nous en tombent. Et évidemment, ces personnes ont été immédiatement interpellées et placées en garde à vue. Je ne doute pas que le procureur de la République ait la réponse ferme qui s'impose, parce que c'est aussi son intention.
8: Sophie Broca, la préfète de Gironde, la représentante de l'État, qui s'inquiète des jours à venir dans le département girondin. Les températures vont remonter à partir de mardi et cela pourrait aggraver le phénomène auquel on assiste, estime la préfète. Aussi indique-t-elle qu'en l'État, il n'y aura pas de retour possible dans les collectivités évacuées tant que le feu ne sera pas fixé. Et à partir de demain, eh bien, les salariés des entreprises se situant dans les communes évacuées ne pourront pas aller au travail. Cet incendie de Gironde occasionne des dégâts matériels, 240 maisons détruites, dont environ 170 rien que sur la commune du Porge. Christian habite justement sur place et il a perdu son logement. Il ne peut que constater aujourd'hui des dégâts.
10: J'ai pu voir la maison à 5h du matin, avant que les barrages soient installés. Et j'ai pu constater qu'il ne restait quasiment que les murs et l'intérieur complètement brûlé. Un feu de forte intensité, certainement, puisque on ne retrouve pas de traces de meubles ou de vaisselle ou de quoi que ce soit. Tout est réduit en cendres sur 10 cm sur le sol. Et c'est tout ce qui reste. Des murs et des murs. Même mes voisins qui ont subi le même sort, des murs, le noir. Personnellement, je ne pensais pas que le feu aurait pris jusque chez moi, mais bon, dans les airs, ça vient quand même.
8: Christian, habitant du Porche, qui a perdu sa maison dans l'incendie de Gironde. Cet événement a des répercussions sur les conditions de circulation autour de Bordeaux. Ainsi, l'autoroute A63 entre Bordeaux et l'Espagne est fermée sur 60 km. Quant au rail, eh bien, le trafic de tous les trains qui relient Bordeaux à Hendaye et Tarbes, en passant par Dax, Bayonne ou encore Pau, sont supprimés jusqu'à nouvel ordre. La circulation est aussi interrompue entre Bordeaux et Arcachon, entre Bordeaux et Morsinx, dans les Landes, fait savoir la SNCF. Les TGV reliant Paris, Hendaye et Tarbes ont pour terminus Bordeaux-Saint-Jean. Bordeaux-Saint-Jean où, malgré ces perturbations sur les rails, des citoyens cherchent à fuir les fumées de l'incendie de Gironde ou bien les zones évacuées. Erwan Chassin, vous avez rencontré des voyageurs sur le départ.
11: Julie, bordelaise, attend son train. Il doit permettre de l'emmener suffisamment loin de Bordeaux en fumée.
12: Je vais dans la Lot-et-Garonne, ce sera mieux, je pense, niveau qualité d'air.
11: Direction Agen pour elle. Voilà quelques heures que la jeune femme de 27 ans a décidé de rentrer chez ses parents.
12: Pour éviter toutes les fumées, tout ce qui est un peu toxique, quoi. Je vais revenir travailler ensuite. J'ai fait un gros sac au cas où on ne puisse pas revenir.
11: Avec l'essentiel, dit-elle, des vêtements et sa tablette. L'essentiel, d'autres espèrent le retrouver bientôt.
13: Le train, il est à 11h.
11: Assis sur un banc, Thomas, 17 ans, regarde fébrile son écran de téléphone où défilent les images de chaînes d'infos en continu.
13: Je regarde voir si l'incendie n'arrive pas vers ma maison parce que j'ai très peur. Ça fait plusieurs jours qu'on s'inquiète. Vous voyez que le feu évolue beaucoup.
11: Sa famille et lui ont été contraints de quitter leur maison de Marcheprime, commune de l'agglomération bordelaise, évacuée. Pourtant, c'est seul qu'il s'apprête à embarquer pour Casteljaloux chez ses grands-parents. Au moment de l'alerte reçue sur son téléphone, il était en train de célébrer un anniversaire chez un ami.
13: J'ai entendu mes parents hier m'appeler, me dire qu'ils allaient être évacués. J'ai un peu stressé toute la nuit, j'ai pas dormi. Mes parents sont en voiture, ils m'ont pris mes affaires.
11: De quoi patienter, dit-il, le temps que les incendies cessent et qu'ils puissent rentrer chez lui.
8: France Info, reportage signé Erwan Chassin. Dans les Landes, l'incendie de Biscarrosse n'est toujours pas fixé, la faute notamment à des reprises de feu assez virulentes dans la partie sud, tout proche de Parentis-en-Born, déclare le préfet des Landes. Par ailleurs, on apprend par le commandant de gendarmerie des Landes que 198 bâtiments de l'ouest de Biscarrosse ont été détruits par les flammes. Depuis jeudi, le feu de Biscarrosse a parcouru 3600 hectares. Des reprises de feu également observées dans l'incendie qui frappe le Var et le massif du Gros Bessillon. Là aussi, le feu n'est toujours pas fixé, mais contenu, précise ce soir le préfet du département. Sur place, 4500 hectares ont été parcourus par les flammes. Depuis le début de l'année, et c'est exceptionnel, au total 115 000 hectares ont été parcourus par des incendies en France. Chiffre ce soir du ministre de l'Intérieur, c'est bien plus que ce que l'on a pu connaître par le passé, insiste Laurent Nouniès.
5: 22h06 sur France Info, une cérémonie religieuse ce matin à Saint-Étienne-du-Rouvray, près de Rouen.
8: Pour rendre hommage au père Jacques Hamel, égorgé il y a 10 ans jour pour jour lors d'un attentat alors qu'il célébrait la messe. 300 personnes présentes aujourd'hui pour saluer sa mémoire. Le Premier ministre Sébastien Lecornu et l'ancien chef de l'État François Hollande ont assisté à cet hommage. Nous n'oublions pas le père Jacques Hamel, pris pour cible parce qu'il incarnait le refus de la haine, la fraternité et l'espérance, a souligné pour sa part le président de la République Emmanuel Macron dans un message posté sur le réseau X. Un homme abattu ce soir en Allemagne. Le suspect de l'attaque survenue hier en marge de la Gay Pride de Berlin qui a fait un mort et 29 blessés.

0: Connu pour radicalisation, selon le ministre de l'Intérieur, ce suspect a été tué au cours d'une opération de police dans le quartier berlinois de Spandau, annonce ce soir des forces de l'ordre. Selon les informations diffusées par la police de Berlin, le suspect aurait couru en direction des forces d'intervention munies d'une arme blanche. En Allemagne, pour France Info, David Philippot.
1: Abdul Balout, c'était le nom de la personne recherchée, a été localisé dimanche après-midi dans un jardin ouvrier à l'ouest de la capitale allemande. L'assaut a été donné par les forces spéciales du GSG 9. C'est l'unité antiterroriste de la police fédérale. Vers 18h, l'homme était armé, il a chargé avec une machette, riposte de la police, deux salves selon des témoins et les autorités le confirment. Le suspect a été déclaré mort officiellement à 18h34. Toute la journée, les services d'enquête étaient à ses trousses. Un déploiement de plusieurs centaines d'hommes dans la capitale, mais aussi aux frontières, des perquisitions ont été menées à son domicile. Des opérations de ratissage et de fouilles ont eu lieu dans le parc du Tiergarten, lieu de l'attaque, et dans les tunnels environnants, du métro par exemple, jusqu'à cet indice décisif qui a mené les enquêteurs jusqu'à ce jardin du quartier de Spandau, pour être précis, où le terroriste présumé a donc été tué par les forces de l'ordre moins de 24 heures après avoir commis cet attentat mortel à la voiture Bélier.
0: David Philippot, France Info en Allemagne. La liste des sites classés au patrimoine mondial de l'UNESCO s'allonge. De nouveaux sites font leur entrée, dont les plages du débarquement en Normandie, les forteresses royales du Languedoc, plus connues sous leur ancien nom de Château Cathare. Les plages de Normandie, c'est un peu plus de 80 km de côte entre les départements de la Manche et du Calvados. Leur candidature à l'UNESCO avait été lancée il y a 20 ans. Enfin, le Tour de France cycliste est ce cinquième sacre pour le Slovène Tadej Pogacar. Il remporte l'édition 2026 de la Grande Boucle, épreuve dont la dernière étape a été remportée par Mathieu Van Der Poel. Le prodige français Paul Sexas, 19 ans, termine quatrième au classement général. 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
4: À suivre sur France Info, cette solidarité qui s'organise en Gironde et des habitants qui viennent en aide aux pompiers avec leurs petits moyens. Nous serons à Andernos, autour du bassin d'Arcachon, dans une dizaine de minutes. Mais d'abord, on fait le point sur l'évolution de cet incendie.
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4: C'est un feu imprévisible, hors norme, jamais vu en France, que l'on vit encore ce soir en Gironde. Un feu qui continue de progresser. 42 000 hectares ravagés et des paysages recouverts de cendres ou qui brûlent encore entre le bassin d'Arcachon et l'entrée de la métropole bordelaise. 2500 pompiers sont mobilisés. Marc Vermeulen, le président du SDIS de la Gironde, faisait le point tout à l'heure sur la situation.
5: La Gironde est confrontée à un feu avec des phénomènes qui n'ont jamais été connus en France, avec la formation de nuages massifs de la famille des pyrocumulus, des nuages d'orage géants qui se développent de jour comme de nuit. Donc vous l'avez évoqué, Madame la Préfète, ça a été le cas hier soir, vers 22h, malgré le fait que des conditions météo n'étaient pas forcément favorables à ce genre d'événement, on a eu un pyrocumulonimbus qui s'est créé à partir du feu auquel nous sommes confrontés et qui en fait a créé sous ce nuage une activité électrique dont notamment qui s'est matérialisée par des éclairs, et cet éclair a provoqué un départ de feu au sud de la D105 qui a pu être arrêté grâce à l'engagement des troupes au sol, mais également à l'amélioration des conditions et de la dynamique qui régit ce genre de phénomène. Donc on voit que lorsque le phénomène éclate, c'est comme si vous étiez confronté à un ouragan. Vous n'arrêtez pas un ouragan, mais vous protégez la vie humaine, vous protégez au maximum les installations. Et quand ça se calme, bah derrière vous faites une attaque pour essayer de le fixer. Dans ce contexte, si j'ai commencé un peu à le dire, c'est que les techniques et repères opérationnels traditionnels ne sont plus suffisants. Donc la priorité qui a été donnée par la directrice des opérations de secours, Madame la Préfète, c'est de sauvegarder la vie humaine, la préserver, protéger les sites à risque stratégiques et également industriels. Donc l'ensemble de la de notre action aujourd'hui va se porter sur la déclinaison de ce phénomène.
4: Marc Vermeulen, président du SDIS de la Gironde. Depuis mercredi, 220 000 personnes ont été évacuées au nord du feu. À Lacanau, la commune voit défiler toutes les forces qui combattent les flammes. Bonsoir Laurent Perrondet.
6: Oui, bonsoir.
4: Vous êtes le maire de Lacanau. Vous vivez une situation un petit peu irréelle puisque vous accueillez énormément de monde qui lutte contre le feu. Comment ça se passe dans votre commune ?
6: Alors nous aussi on lutte hein, puisqu'on n'a pas été évacué, donc on a deux fronts à protéger sur la départementale qui relie Lacanau à Bordeaux, où là il faut absolument empêcher le feu de la traverser parce que là c'est toute la presqu'île du Médoc qui serait impactée. Donc pour l'instant on tient cette ligne et le sud de la ville pour pas que le feu remonte sur la commune. Je rebondirai aussi sur les propos du directeur, je veux quand même rappeler qu'on est au quatrième jour de feu, donc le phénomène exceptionnel, bon il est arrivé hier, mais je pense qu'il y aura des choses à se dire quand même après cet incendie. On a vécu 2022, je pense qu'on n'a pas tiré toutes les conclusions. Alors j'ai l'impression qu'on commence à se chercher des excuses. Je pense que tout le monde va devoir assumer ses responsabilités et que dans un futur proche, on puisse aussi, nous, élus locaux, qui sommes au plus proche des décisions à prendre sur chaque commune, on soit associés et qu'on puisse dire les choses et que chacun avoue ses fautes.
4: Qu'est-ce qui n'a pas été fait d'après vous ?
6: Moi, je pense qu'il faut prendre des décisions beaucoup plus rapides. C'est ce que j'ai fait sur ma commune en tapant des pare-feux énormes autour du village et aussi entre le lac et l'océan, puisque la station balnéaire était aussi en danger. On a eu des vents favorables qui nous ont bien aidés ces 3-4 derniers jours. Mais le parcours administratif pour obtenir ces autorisations est toujours un peu compliqué. Donc, on a parfois tendance un peu à passer outre pour accélérer les choses. C'est une histoire de minutes, le feu. On dit toujours qu'il faut intervenir le premier quart d'heure. Mais je crois que bon, se baser uniquement sur le phénomène exceptionnel qui a eu lieu hier, voilà, j'ai l'impression qu'on commence à se cacher. Non, il faut que tout le monde puisse faire le bilan de ce feu. Moi, je souhaite qu'à chaud, on continue à être solidaire et on fasse le boulot jusqu'au bout. Mais on donne souvent la parole aux autorités, mais on a du mal un peu, nous, à pouvoir communiquer. Alors heureusement, sur les territoires entre communes et entre maires, bien sûr que nous sommes très, très solidaires. Mais dans cette chaîne de commandement, nous, les petits, en bout de chaîne, il faut quand même penser que sur ce feu-là, on a organisé tous les points pour aller ravitailler dans l'eau, les moyens du SDIS, parce qu'on va avoir des camions, si vous n'avez pas d'eau, ça ne fonctionne pas. Donc,
4: mais c'est ce qui s'organise dans votre commune ?
6: Oui, mais bien sûr, c'est ce qu'on fait aussi, mais on loge aussi, on fait 800 repas par jour, on est rompu à ce genre d'exercice. Mais je pense qu'on n'a pas retenu les leçons de 2022 et qu'il va falloir se dire les choses. Il faut que chacun fasse un diagnostic très honnête de ce qui a été fait de bien et ce qui a été peut-être fait de mal. Donc à l'échelle d'un incendie pareil, à la vitesse où il s'est développé, je pense que des décisions concertées auraient pu être beaucoup plus efficaces. Nous sommes appuyés, vous voyez, j'ai monté un petit PC dans ma commune parce que je suis loin de la chaîne de commandement et j'avais autour de moi toutes les entreprises et des belles entreprises qui m'ont aidé justement à réaliser tous les travaux, mais j'avais aussi les DFCI, où j'avais un pôle DFCI, c'est les ASA DFCI qui sont chargés normalement de passer après les pompiers pour justement noyer le feu et pour qu'ils ne reprennent pas et traiter les reprises de feu. Mais aujourd'hui, les DFCI, elles sont au charbon comme les pompiers. Donc on s'aperçoit que beaucoup de volontaires aussi, et ça peut parfois être dangereux, tout gérer tout ça, c'est aussi un travail qui doit se faire à l'échelle des territoires. Et que, bon, on a été un peu dépassé par les événements. Je peux comprendre, ce feu, il a été violent.
4: Bien sûr.
6: Mais si ça doit se répéter tous les 3-4 ans, on va planter autre chose que des pins. Vous allez bien comprendre qu'on ne peut pas continuer comme ça. Donc, il y a des règles de sécurité. On avait des passes par le passé qui suffisaient. Elles ne suffisent plus aujourd'hui. Il faut élargir, il faut réfléchir ensemble comment, dans le futur, on pourra gérer ce massif et peut-être pas planter que des pins.
4: En tout cas, en ce moment, votre commune est épargnée, mais les habitants, on l'imagine, se tiennent prêts quand même pour une éventuelle évacuation, si le vent tourne une nouvelle fois.
6: Il faut instaurer de la confiance, il faut garder son sang-froid dans des moments comme ça qui sont terribles parce que psychologiquement, je vais vous dire que je suis à terre, mais je ne le montre pas. J'ai encore voyagé dans le massif aujourd'hui. Quand on voit ce territoire-là où nous avons nos habitudes, même si c'est une forêt de production, la forêt des Landes de Gascogne, c'est notre vie. On y chasse, on y va se promener, on va aux champignons, c'est notre vie de tous les jours. Donc on la voit dans cet état-là aujourd'hui. On a rendu, je crois, à 42 000 hectares ce soir. C'est une vraie catastrophe pour la Gironde. Donc aujourd'hui, on doit être solidaire. On doit essayer, bien sûr, d'empêcher le feu de rentrer sur la métropole de Bordeaux. Mais nos paysages dans le futur, je pense qu'on doit les repenser et mettre des règles en place qui nous permettent de plus avoir tous les 3 ou 4 ans des événements pareils.
4: Est-ce qu'il y a toujours des touristes dans votre commune ?
6: Ah, beaucoup moins. Beaucoup moins.
4: Ils sont partis.
6: Hein. Ben oui, ils sont partis vendredi parce que qu'est-ce qui s'est passé vendredi ? Il y a eu un petit coup de vent à l'envers. Le feu a créé ses propres conditions parfois. Et un gros nuage s'est répandu sur la ville, donc les plages se sont vidées, que ce soit au lac ou sur l'océan. Et les gens, au lieu de partir le samedi, ben, sont plutôt partis dans la journée du vendredi. Et comme ils ne peuvent pas venir sur la Gironde, où tout est bien qu'un dimanche au mois de juillet, de mémoire, ben, je ne l'ai pas connu. Mais par contre, quand vous traversez les communes qui ont été évacuées, comme Le Porge, comme l'Escaferré, je vous avoue que ben, les larmes me sont montées ce matin quand j'ai vu ce qui s'est passé, puisque ben, tout commerce fermé, les gens, plus personne dans la ville. C'est dramatique ce qui est en train de nous arriver. Donc je pense que là, il faut vraiment se dire les choses à la fin de cet événement. Mais restons solidaires, on réglera les comptes après. Je crois qu'il ne faut pas lancer des polémiques pendant la durée du feu.
4: Et il y a eu beaucoup de solidarité. Vous parlez de solidarité, c'est de rester énorme. Solidaire. Vous l'avez constaté, ouais. Vous
6: C'est énorme, et encore plus qu'en 2022, encore plus que pendant la période du Covid. Moi, je vois des choses tout à fait incroyables. C'est pour ça que je dis que ce pays a un avenir. Voilà, si on a les politiques un jour qui prennent les bonnes décisions, on a quand même un peuple qui sait se mobiliser. Donc, c'est tout à fait merveilleux. Moi, il y a des gens que je découvre encore, alors que je connais parfaitement ma commune, j'y suis né. Bon, mais c'est tout à fait formidable. Et en termes de cerveau aussi, on a des gens qui sont capables d'organiser des situations exceptionnelles. Donc, je pense qu'on doit se tourner vers les collectivités locales. C'était aujourd'hui les seules collectivités qui tiennent encore le choc. Si nous ne sommes plus là, le pays s'effondre. Donc, quand il y a des décisions à prendre, on aime bien à la fois être informé, nous demander notre avis.
4: Laurent Perrondet, comment vous appréhendez les prochaines heures, la nuit qui arrive ?
6: La nuit qui arrive, en général, la nuit, les vents se calment. Donc, on est toujours un peu moins inquiet. Mais la nuit...
4: On a quand même vu des feux qui ont bien repris les deux nuits dernières.
6: Oui, c'est vrai. Mais nuit, il n'y a plus de nuit, il n'y a plus de jour, là. On ne dort pas. Hein. Donc, la nuit, les activités ne s'arrêtent pas, on est toujours sur le terrain. Et j'ai des gens tout à fait extraordinaires, hein, chez les pompiers locaux, on a les forestiers, moi je salue leur engagement. Hein. Mais vous voyez, on ne peut pas tolérer, par exemple, qu'il y ait le massif de Gascogne, c'est 3 départements. Bon, je pense qu'on a, dans les années qui viennent, le souci de travailler ensemble et d'avoir les mêmes façons de travailler ces incendies de forêt. Il se trouve qu'un pompier landais, aujourd'hui, ben, il ne travaille pas comme un pompier girondin. Donc, il n'y a pas les mêmes méthodes de travail. Moi, je veux bien qu'on me dise, bien sûr qu'on est très attaché à la vie, que la priorité, ce sont des vies. On ne va pas me dire qu'on a brûlé le département, mais il n'y a pas eu de mort. Le constat, ça ne sera pas ça, j'espère. On a autre chose à parler. Et c'est bien qu'il n'y ait pas de mort. Et il faut faire attention parce qu'il y a des gens qui font parfois n'importe quoi. Mais la seule consigne de cet incendie, ça ne doit pas être que ça. Notre mission à nous, c'est aussi de sauver nos natures, de notre cadre de vie, de protéger les biens, bien sûr. Mais aujourd'hui, on a la mission des pompiers, c'est pas uniquement les biens et les personnes. Mais aujourd'hui, c'est raté parce qu'il y a des centaines de maisons brûlées.
4: Merci beaucoup, Laurent Perrondet, maire de Lacanau, d'avoir pris le temps de répondre à nos questions ce soir. Sur France Info, nous serons à Andernos dans un instant. Restez avec nous.
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4: À 22h20, l'info en une minute. Thomas Benesch à la une, c'est un feu erratique et sans cohérence, explique ce soir le ministre de l'Intérieur.
0: Pour caractériser sur France 2 le méga-feu qui frappe la Gironde, 42 000 hectares déjà ravagés par les flammes et des conditions toujours défavorables pour lutter contre cet incendie. Un incendie qui a conduit à l'évacuation au total de 220 000 personnes. Les températures vont remonter à partir de mardi en Gironde et cela pourrait aggraver l'incendie hors norme auquel le département doit faire face depuis mercredi. Inquiétude exprimée ce soir par la préfète de Gironde à l'occasion cet après-midi d'une conférence de presse. Compte tenu de la gravité du feu, il n'y aura pas de retour possible dans les collectivités évacuées tant que le feu girondin ne sera pas fixé, dit aussi ce soir la préfète de Gironde. Dès demain, il n'y aura pas non plus de travail dans les entreprises des communes évacuées, ajoute la représentante de l'État. Le gouvernement va réunir demain en urgence les professionnels du tourisme, de l'énergie, des télécoms, des assurances pour faire le point sur les conséquences des incendies en cours en Gironde, mais aussi dans les Landes. Il sera question de discuter de mesures de soutien, rapporte ce soir le ministère de l'Économie.
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4: La cinquième nuit de combat qui commence pour les soldats du feu en Gironde. 42 000 hectares de végétation sont partis en fumée dans le département. Événement exceptionnel et donc mobilisation exceptionnelle de tous. Guillaume Batin, vous êtes du côté d'Andernos, ville évacuée autour du bassin d'Arcachon, et vous êtes avec deux habitantes.
8: Oui, qui ont décidé de prêter main forte aux pompiers alors qu'on est dans une commune qui a été évacuée, donc on n'est pas censé être là, même si cette action spontanée et bénévole est la bienvenue.

0: J'ai un pied dans le fossé complètement brûlé et l'autre à droite qui est près du double essieu de la remorque de Coralie. Bonjour Coralie.
1: Bonjour.
0: Qu'est-ce que vous allez faire? Démarrer le...
1: Et là, je vais démarrer le groupe électrogène qui est relié à une pompe électrique de jardin pour arroser le reste des fumerons qu'il y a présent à côté du centre équestre.
0: Allez, c'est parti. On démarre le groupe électrogène. On va tourner la poulie. C'est parti. Et de l'autre côté, Pauline qui a mis son masque. Je vais vous suivre. Vous avez votre tuyau d'arrosage, petit débit. C'est quoi l'idée là?
2: L'idée, c'est d'aller éteindre ce qui est en train de reprendre pour éviter que les fougères et puis les pins reprennent.
0: On est dans le sable et ça fume partout autour de nous. Il reste quand même quelques petits arbres au début de troncs calcinés, mais ça fume partout. Il y a une flamme. Ah, le tuyau est limité. On fait avec les moyens du bord, c'est comme ça?
2: C'est ça. Après, on recule, on avance la voiture et on se décale sur les petits points qu'on arrive à éteindre sans rentrer dans la forêt parce qu'on n'est pas équipé pour. Et l'objectif, c'est vraiment d'éteindre tout ce qui est au bord, tout ce qui n'est pas brûlé en lisière de la petite forêt.
0: Donc là, on allume le tuyau.
2: Allez.
0: C'est parti. On est quoi, à 10 mètres de cette petite flamme qui fume. Ça va bientôt être éteint. Vous faites ça depuis combien de temps?
2: Nous, on est arrivés dans l'après-midi et après, on reviendra demain et le temps qu'il faut pour les aider. L'objectif, c'est pas de monopoliser les pompiers pour faire ça, qu'ils puissent attaquer les feux et que nous, avec nos petits moyens et nos véhicules de la maison, on vienne aider pour faire les tâches un peu plus ingrates du quotidien des pompiers, quoi.
0: Ça paraît dérisoire avec ce petit tuyau d'arrosage avec lequel, normalement, on arrose les fleurs.
2: Oui, c'est ça. J'arrose les arbustes à la maison et les arbres fruitiers. Et puis bon, là, on vient aider parce que... Tourner à la maison et puis voir les infos en boucle, voilà, on préfère être utile et sur le terrain.
0: Merci à toutes les deux et ce paysage autour de nous, évidemment, est dévasté avec ces troncs noirs encore debout. Et tout autour, ça fume et ça fume encore.
3: Guillaume Batin à Andernos, sous la solidarité est de mise face à cet incendie dévastateur en Gironde. Voilà une bonne nouvelle pour notre patrimoine. Les plages du débarquement en Normandie ainsi que les châteaux cathares sont désormais inscrits au patrimoine mondial de l'UNESCO. Les plages du débarquement, 5 étendues de sable qui ont marqué l'histoire. Cette reconnaissance était très attendue par les élus locaux et les garants de la mémoire de la guerre. Une bonne nouvelle donc qui intervient à un moment charnière selon Christophe Prime, historien responsable des collections au mémorial de Caen et spécialiste de la Seconde Guerre mondiale.
4: On voit disparaître au fil des ans les derniers vétérans et on se posait toujours la question de savoir comment on allait repenser ce tourisme de mémoire sans eux. Mmh. Et en même temps, justement, ces plages du débarquement sont des milieux fragiles qu'il faut préserver, qui sont en but à de nombreux, on va dire, défis pour l'avenir, hein, je veux dire, avec le réchauffement climatique et aussi, bien sûr, des vestiges de par nature, justement, ne sont pas faits pour durer éternellement. Donc tout ça, le classement va pouvoir y répondre.
5: Oui, on reviendra sur ces enjeux de préservation, justement, Christophe Prime. D'abord, sur l'attrait touristique dont vous parliez, ces plages du débarquement, elles sont déjà très connues dans le monde entier. Elles attirent environ 8 millions de visiteurs tous les ans. Mais cette reconnaissance de l'UNESCO, ça les fait passer encore dans une autre dimension. Ça peut attirer encore plus de monde?
4: Ah, je pense que oui, parce que je veux dire, le label est extrêmement puissant, je pense à l'international, je pense notamment aux pays asiatiques. Donc forcément, je dirais, ça va peut-être faire un afflux supplémentaire de touristes qu'il va falloir gérer aussi, hein, je dirais, donc gérer de plein de manières possibles. Ça va nous obliger à mettre aussi... des choses pour préserver les sites, justement, et mettre aussi des outils de gestion qui soient plus cohérents et collégiales.
5: Et puis, cet enjeu dont vous parliez tout à l'heure, Christophe Prime, de faire vivre cette mémoire. Vous parliez des touristes asiatiques, peut-être, qui connaissent un petit peu moins l'histoire du débarquement par rapport aux Américains ou aux Anglais, par exemple. Ça va pouvoir permettre aussi de faire vivre cette mémoire-là de manière un peu plus importante?
4: Oui, je dirais, on va devoir aussi repenser hein, les différents acteurs. Moi, je pense surtout justement aux musées, hein, aux structures muséales qui vont devoir, je pense, franchir une marche pour justement expliquer ce qui s'est passé justement ici en 1944 et aussi pourquoi cet événement est devenu presque un événement historique à dimension planétaire. Les commémorations décennales sont là pour nous le rappeler. Donc, il va falloir aussi, je pense, mettre en place des projets communs de recherche, de médiation et d'exposition, en tout cas pour les musées. Et dès lors, on y travaille au mémorial pour l'année prochaine.
5: Le président de la région Normandie, Hervé Morin, donnait un chiffre tout à l'heure. Il disait que ça pourrait attirer 20% de touristes en plus. Ça vous paraît plausible, cet ordre d'idée ?
4: Ah, ça, c'est toujours. On peut l'espérer aussi. Faut pas oublier. Je dirais que c'est 20% qui va falloir de personnes en plus si cela se réalise. Ça veut dire mettre aussi en place des infrastructures pour pouvoir gérer un tel afflux.
5: Oui.
4: Donc, mais bon, je veux dire, l'avenir nous le dira. En tout cas, on va s'y préparer.
5: Justement, cette reconnaissance, elle peut permettre aussi peut-être, Christophe Prime, de décrocher des financements supplémentaires pour développer de nouveaux projets, par exemple avec les musées ou même pour la préservation des sites, on en parlait tout à l'heure.
4: Oui, cela peut bien sûr se dérouler comme ça. Je dirais après, c'est vrai que cette nouvelle est toute fraîche. Donc maintenant, il va falloir la digérer et voir justement ce que l'on peut faire avec ce label. Mais en tout cas, je pense qu'on va tout faire parce que derrière, justement, il y a énormément de choses, notamment à faire sur la préservation de ce patrimoine. Avec un patrimoine qui, bien sûr, on le voit chaque année aussi, est soumis finalement aux aléas de la nature. Et ça de plus en plus. Donc c'est vraiment le bon moment pour que ce classement intervienne.
3: Christophe Prime, historien responsable des collections au Mémorial de Caen et spécialiste de la Seconde Guerre mondiale avec Benjamin Recouvreur sur France Info. La météo à suivre.
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3: Patricia Charbonnier.
7: Retour d'un temps sec et ensoleillé à partir de demain avec des températures en hausse et les fortes chaleurs seront de retour à partir de mercredi. Demain en matinée, le ciel sera encore assez nuageux avec des pluies faibles éparses entre le sud-ouest, le massif central, la Bourgogne, la Franche-Comté et le nord de la région Rhône-Alpes. Le temps sera très ensoleillé dès demain matin dans le sud-est, mais avec du Mistral et de la Tramontane. Et dans l'après-midi, on retrouvera donc un temps sec ensoleillé avec des températures en hausse. Météo France prévoit jusqu'à 34 degrés demain après-midi à Nîmes, 32 à Perpignan, 29 à Lyon et Toulouse, 28 à Paris et Strasbourg, 26 à Dunkerque et 22 à Cherbourg.
3: Soyez les bienvenus si vous nous rejoignez ce dimanche soir sur France Info, il est 22h30. Le retour de Thomas Bénèche pour l'info.
8: Quelques 115 000 hectares ont été parcourus par les incendies en France. Chiffre ce soir du ministre de l'Intérieur, invité du 20h de France 2. Ce qui est tout à fait exceptionnel, insiste Laurent Nouniès, le locataire de la place Beauvau, qui souligne que les conditions d'intervention sur le feu en Gironde restent défavorables. Un incendie en Gironde qui a déjà ravagé 42 000 hectares et avec la hausse des températures à partir de mardi dans le département, cela pourrait aggraver le phénomène, prévient la préfète de Gironde à l'occasion d'une conférence de presse tenue cet après-midi. Un point presse lors duquel la représentante de l'État a fait savoir qu'il n'y aurait pas de retour dans les collectivités évacuées tant que le feu en Gironde ne sera pas fixé. Il n'y aura pas non plus de retour au travail demain dans les entreprises des communes évacuées. Interrogée ce soir sur France Info sur le nombre d'entreprises qui subissent les répercussions directes des incendies, le président de la CCI de Gironde déclare qu'elles sont 14 500 à ne plus fonctionner normalement. Ce feu en Gironde a des répercussions sur les conditions de circulation autour de Bordeaux. Ainsi, l'autoroute A63 entre Bordeaux et l'Espagne est fermée sur 60 km. Quant au train, le trafic des trains qui relient Bordeaux à Hendaye et Tarbes en passant par Dax, Bayonne ou encore Pau sont supprimés jusqu'à nouvel ordre. La circulation est aussi interrompue sur les lignes Bordeaux-Arcachon, Bordeaux-Morsinx. Les TGV reliant enfin Paris à Hendaye et Tarbes ont pour terminus Bordeaux-Saint-Jean. Un homme tué en Allemagne, l'auteur présumé de l'attaque survenue hier en marge de la Gay Pride à Berlin, attentat qui a fait un mort et 29 blessés. qui est le suspect? Eh bien, un homme qui avait été condamné en mai pour avoir tenté de rejoindre le groupe État islamique en Syrie via le Liban, où il avait été arrêté, condamné et renvoyé en Allemagne, selon des informations diffusées ce soir par la justice. Enfin, c'est incroyable les mots ce soir de Tadej Pogacar. Le cycliste slovène a remporté son 5e Tour de France au terme d'une étape spectaculaire dans Montmartre et sur les Champs-Élysées. Une étape remportée par Mathieu Van Der Poel. Pour Pogacar, c'est son 3e titre consécutif sur la grande boucle. Le Français Paul Sexas, 19 ans, termine au pied du podium. Il est 4e, Jeanne.
3: Merci beaucoup, Thomas Benesch. À suivre sur France Info, on revit la fin de cette édition du Tour de France 2026 avec le podium qui avait lieu tout à l'heure à Paris. Ce sera dans un quart d'heure. Mais d'abord, nous continuons d'évoquer les conséquences des incendies qui frappent la Gironde, conséquences psychologiques parfois, puisque certains sinistrés restent traumatisés après ce genre d'événement. Avant ça, les risques pour la santé des fumées qui émanent des feux.
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3: Et donc la lutte se poursuit contre ces feux dans le sud-ouest qui ne sont pas fixés ni dans les Landes où 3600 hectares ont été parcourus, ni en Gironde où là ce sont 42 000 hectares de végétation qui ont été ravagés. Avec ces incendies, des fumées se dégagent en Nouvelle-Aquitaine et les seuils d'alerte aux particules fines ont été dépassés dans 4 départements de la région. Alors l'Agence régionale de santé a mis en place plusieurs recommandations que précise Cécile Tagliana, la directrice générale adjointe de l'ARS en Nouvelle-Aquitaine.
10: Ce sont les recommandations habituelles, déjà validées scientifiquement, pour les personnes qui se trouvent à proximité d'un foyer d'incendie ou à distance, mais qui subissent l'impact des fumées de ces feux de forêt. Donc, quand vous êtes dans le panache ou que vous voyez cet impact, et donc ça peut évoluer en fonction du vent, de la direction du vent. La principale recommandation, qui ne paraît peut-être pas logique à tout le monde, mais c'est de sortir le moins possible. Il y a plus de fumée à l'extérieur qu'à l'intérieur, donc de limiter le temps passé à l'extérieur. Donc aussi d'éviter que l'air extérieur rentre, donc de garder les fenêtres fermées et de n'aérer que lorsqu'on n'est plus dans le panache du vent, parce que le vent a tourné, dans le panache de la fumée. La troisième recommandation, c'est d'éviter les efforts physiques. Un effort physique entraîne que l'on respire davantage et donc que l'on va respirer davantage de particules fines. Ça augmente la fréquence cardiaque qui implique là aussi que la respiration est plus forte. Donc éviter les efforts physiques pour toutes les personnes pour lesquelles c'est possible. Évidemment, la recommandation ultime, c'est quand on a vraiment une difficulté à respirer, un malaise, il faut appeler le SAMU, le centre 15, et on en revient là à la nécessité qu'on a d'avoir assez après de transport sanitaire pour aller chercher les gens qui auraient ces difficultés, et donc à la solidarité régionale et nationale qui s'est organisée pour que le SAMU dispose d'assez de transport pour aller chercher non seulement les personnes qui sont directement impactées par l'incendie et les évacuer, mais aussi ces personnes qui pourraient être impactées par les conséquences sanitaires de l'incendie. Ces recommandations vont être précisées. Pourquoi ? Parce que ces recommandations, elles sont valables pour la population générale et elles sont valables en priorité pour les personnes à risque. Les personnes à risque sont les personnes qui ont une affection cardio-respiratoire. Ça paraît assez logique, mais pas que respiratoire, aussi une affection cardiaque qui les rend donc plus susceptibles d'avoir des difficultés avec ces particules fines. Ce sont aussi les personnes qui ont des affections chroniques, la plus connue évidemment étant le diabète, et qui ont une fragilité intrinsèque. Et les personnes âgées, puisqu'elles ont toujours moins de capacité respiratoire, donc elles peuvent être plus sujettes à ces difficultés, ou les femmes enceintes également, qui respirent davantage en augmentation du risque cardiaque pendant la grossesse.
3: Et Cécile Tagliana, la directrice générale adjointe de l'ARS Nouvelle-Aquitaine. Alors il y a les conséquences sanitaires de ces feux que l'on vient d'entendre, mais aussi ces images qui défilent en boucle, ce bilan dramatique, ces 220 000 évacués qui ont quitté leur lieu de vie ou de vacances en Gironde. Cela peut choquer et créer des séquelles psychologiques. Après les incendies de 2022 dans le département, une étude réalisée pour le département révélait que 24% des Girondins interrogés souffraient de stress post-traumatique. Bonsoir Thierry Bobet.
11: Bonsoir.
3: Vous êtes professeur de psychiatrie de l'enfant et de l'adolescent à l'université Paris 13 et à l'INSERM, l'Institut National de la Santé et de la Recherche Médicale, et également chef de service à l'hôpital Avicenne APHP. Quelles sont les conséquences psychologiques que peuvent rencontrer les personnes sinistrées par cet incendie, par ces incendies en France ?
11: Alors, les conséquences sont variables, bien sûr. Elles dépendent de différents facteurs, dont le degré d'exposition. Ce n'est pas pareil d'avoir vécu soi-même une menace vitale ou d'avoir été témoin de ce qui se passait plus loin dans un autre quartier ou une autre ville. Donc, les personnes qui sont à risque de développer des troubles post-traumatiques, qui sont des troubles qui peuvent devenir chroniques et très invalidants, c'est des personnes qui ont eu, à un moment, un débordement complet, qui par exemple, ont eu

0: la sensation qu'elles allaient mourir, que c'était fait, ou que leurs proches allaient mourir, ou qu'elles n'avaient pas pu protéger leurs enfants, ou qu'elles allaient tout perdre. Ça, ce genre de sentiment-là, qu'on appelle l'effroi, c'est quelque chose qui va pouvoir s'inscrire durablement chez certaines personnes et donner ce qu'on appelle le fameux trouble de stress post-traumatique.
1: Et on peut les ressentir pendant combien de temps, ces troubles de stress post-traumatique?
0: Alors en fait, au moment de l'événement et dans les jours qui suivent, c'est complètement attendu d'être perdu, de se sentir mal, d'être complètement désorganisé. C'est une réaction au côté terrible de ce qui se passe. Mais chez la plupart des gens, surtout si vous n'avez pas perdu votre maison, si vous n'avez pas perdu d'animaux ou de proches, etc., chez la plupart des gens, ça va se résorber en quelques semaines. Mais chez certaines personnes, ça devient chronique et elles continuent de vivre dans la même détresse pendant des semaines, des mois, des années, si elles ne se soignent pas. Et c'est là que ça devient très critique, parce que ça peut se compliquer de dépression, d'idées suicidaires, d'addiction, de différentes choses. Et souvent, les gens n'osent plus en parler après, une fois que la crise est passée.
1: Pourtant, il faut continuer d'en parler justement et être pris en charge.
0: Alors, il faut en parler, mais aux bonnes personnes. Il faut en parler. Si les troubles durent plusieurs semaines, c'est indispensable de consulter un psy, un psychiatre, un psychologue, parce qu'il y a des techniques pour soigner ces troubles. Et c'est vraiment pas un signe de, comment dire, de faiblesse ou de je ne sais quoi. Ce sont des troubles que les pompiers peuvent rencontrer aussi, que les militaires peuvent rencontrer aussi. Enfin, ça veut pas dire qu'on est fragile. Ça veut dire qu'on a été touché au-delà de ce qu'on pouvait supporter. Et ça ne disparaît plus tout seul à ce moment-là. Et à tout moment, même 6 mois après, même un an après, on peut entreprendre des soins qui permettent d'aller mieux.
1: Et il y a déjà des cellules psychologiques qui sont mises en place en ce moment. Elles sont utiles. Il faut tout de suite aller vers ces cellules quand on sent que on se sent pas bien après avoir été évacué, par exemple.
0: Oui, ces cellules sont très précieuses. Elles interviennent, donc ce sont des psychiatres et des psychologues et des infirmiers qui interviennent dans le cadre des SAMU. Et dans ces situations-là, elles ont vraiment une grande expertise. D'ailleurs, je salue tous les collègues locaux qui n'ont pas le temps de vous répondre au téléphone parce qu'ils sont sur le terrain. Elles ont une très grande expertise et elles peuvent recueillir l'état de la personne. Aider les personnes à mettre en place des stratégies pour se réguler, commencer à aller un petit peu mieux. Et puis surtout, elles vont répertorier les personnes qui ont réagi très douloureusement à cet événement. Et elles vont pouvoir les rappeler quelques semaines après pour voir si ça va mieux. Et si les choses ne s'améliorent pas, des soins plus structurés vont être mis en place. Les CUMP ont pour mission d'intervenir pendant le premier mois qui suit la catastrophe. Après, elles passent le relais à d'autres structures. Et
1: Alors,
0: c'est un travail essentiel parce que, comme je vous disais, ces personnes ont tendance à avoir honte d'aller mal, en fait, ce qui est très paradoxal, et à pas demander d'aide.
1: il y a cet événement qui est inédit, qui touche bien au-delà des personnes qui sont sinistrées. Il y a aussi les personnes qui sont seulement spectatrices, qui voient les images à la télévision, qui voient ce qu'il se passe, ce qui peut créer une sorte d'éco-anxiété avec tous ces incendies qui brûlent. Là aussi, on peut avoir des conséquences psychologiques pour les personnes qui ne le vivent pas directement, mais qui voient ces images.
0: Oui, elles sont différentes. Alors, par exemple, les personnes qui sont à distance, mais qui ont déjà vécu un incendie, leur trouble peut être complètement réactivé par ce qu'elles voient à la télé. Les personnes qui ne sont pas dans ce cas-là, eh bien, bien sûr, ça va générer des sentiments intenses qui peuvent être de la tristesse, qui peuvent être de l'angoisse, qui peuvent être aussi de la colère, parce que, comme on dit depuis un certain nombre d'années, notre monde brûle et on ne fait rien. Et ça, bien sûr, ça provoque un état qui peut confiner à la panique chez certaines personnes. Mais ce n'est pas un trouble post-traumatique, c'est vraiment autre chose.
1: Merci beaucoup Thierry Bobet, professeur de psychiatrie de l'enfant et de l'adolescent à l'Université Paris 13 et à l'INSERM. L'actualité nous mène également en ce dimanche en Seine-Maritime, puisqu'il y a 10 ans, le père Hamel était tué dans son église de Saint-Étienne-du-Rouvray, tué par 2 terroristes en pleine messe. Un hommage s'est tenu tout à l'heure en sa mémoire au sein de sa paroisse. Une messe devant 300 personnes à laquelle vous avez assisté, Mathieu Bonnour.
2: La foule entame ce matin une longue

0: Marche silencieuse pour refaire le même dernier chemin que le père Jacques Hamel jusqu'à cette petite église. À l'intérieur, tous les bancs sont remplis avec des habitants, des catholiques de cette communauté.
1: Le Seigneur soit avec vous.
0: De nombreux prêtres remontent la nef. Le président de la Conférence des évêques de France, Jean-Marc Aveline, archevêque de Marseille, préside la messe.
2: Chers amis, que d'émotion au début de cette messe, 10 ans après l'assassinat du père Hamel.
0: Suivi des mots de l'évêque de Rouen, déjà en poste en 2016, Monseigneur Dominique Lebrun.
3: Nous pouvons tous dire, et nous le disons, que c'est un crime affreux. Mais pour vous, il est inscrit dans votre chair, dans vos tripes.
0: Il voit même dans cette épreuve une manière de souder ceux qui ont vécu ce drame.
3: Votre ville, je vous l'assure, devient le lieu d'une victoire de l'amour sur le mal. Oserais-je dire, monsieur le maire, que cet attentat devient l'honneur de votre ville.
0: L'aube blanche et les tôles ensanglantées portées par le père Hamel au moment de sa mort sont exposées. Sa sœur Roselyne Hamel est au premier rang. Dans le chœur, les plus hautes autorités de l'État, deux anciens premiers ministres, Édouard Philippe et Bernard Cazeneuve, l'actuel locataire de Matignon, Sébastien Lecornu, et l'ancien président de la République, François Hollande.
4: L'émotion est là, toujours présente. Dans la population, c'est quand un prêtre est assassiné dans son église, je dirais la même chose d'un imam, je dirais la même chose d'un rabbin ou d'un pasteur, c'est toute la République qui se trouve attaquée.
0: Moment émouvant dans le public, Nadine est remuée par cette cérémonie, elle travaillait à Saint-Étienne-du-Rouvray à l'époque.
5: Ça reste une blessure qui cicatrise, qui prouve que le vivre ensemble, c'est quelque chose de très important. C'est des bons moments de mise en commun.
0: La dernière partie de cet hommage se déroule sur l'autre rive de la Seine, en face, dans le cimetière de Bon Secours, là où le père Hamel est enterré, lui dont le processus de béatification est en suspens depuis 6 ans au Vatican.
6: Un reportage de Mathieu Bonnour à Saint-Étienne du Rouvray pour France Info.
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6: Un peu de Tour de France dans une minute, le temps de l'essentiel de l'info avec vous, Thomas Bénèche. À la une, à 22h45, le chef de l'État qui présidera demain une cellule interministérielle de crise consacrée aux incendies.
8: Oui, rendez-vous fixé à 10h, il sera bien sûr question de l'incendie monstre qui frappe une partie de la Gironde, 42 000 hectares ravagés par les flammes et un feu qui poursuit sa progression, souligne la préfète de Gironde, la représentante de l'État qui invite en ce moment les touristes à ne pas venir en Gironde. D'autant que les températures vont remonter dans ce département à partir de mardi, ce qui pourrait aggraver le phénomène en cours. En conséquence, il n'y aura pas de retour dans les collectivités évacuées tant que le feu de Gironde ne sera pas fixé. Les salariés ne pourront pas non plus se rendre demain dans leurs entreprises situées sur les communes évacuées. Dans les Landes, l'incendie de Biscarros est mieux contenu, mais toujours pas fixé. On rappelle que ce feu a parcouru 3600 hectares et qu'il a détruit, on l'a appris ce soir, 198 bâtiments de l'ouest de Biscarros. L'auteur présumé de l'attentat survenu hier en marge de la Gay Pride de Berlin a été tué ce soir par les forces d'intervention au cours d'une vaste opération de police dans le quartier berlinois de Spandau. Selon les informations diffusées par la police de Berlin, le suspect aurait couru en direction des forces d'intervention munies d'une arme blanche.
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6: Clap de fin pour l'édition 2026 du Tour de France ce soir avec une dernière étape remportée par le Néerlandais Mathieu Van Der Poel sur les Champs-Élysées. Et tout de suite, on revit le podium avec vous Fabrice Rigobert.
9: On va rejoindre Fanny Lechevestrier. Fanny, ce sont les vainqueurs de classement qui sont en train de défiler en ce moment sur le podium avec l'Arc de Triomphe au fond.
10: Et vous imaginez, ce sont une succession de sourires. On a vu tout à l'heure celui d'Isaac Del Toro, le Mexicain coéquipier de Tadej et Pogacar recevoir la petite coupe du vainqueur du classement du meilleur jeune, Isaac Del Toro, qui faisait la course avec un certain Paul Sexas, mais finalement le Mexicain l'a emporté. Je peux vous dire qu'il a retrouvé la forme, le Mexicain, parce qu'il haranguait la foule pour les applaudissements, alors que là, eh bien, le sacre va retentir pour Tadej Pogacar. C'est lui qui va monter sur le podium avec son cuissard noir et le maillot jaune, bien bien évidemment Tadej Pogacar qui est applaudi par le public, resté présent malgré la nuit qui commence à tomber sur l'Arc de Triomphe. Tadej Pogacar, tout sourire, il rentre encore un peu plus, Fabrice, dans la légende du Tour de France. Il rejoint Jacques Anquetil, Eddy Merckx, Bernard Hinault et Miguel Indurain, avec désormais 5 sacres sur le Tour de France. Bien sûr, une performance accomplie que par les 4 autres légendes. Tadej Pogacar qui lève le petit lion. Il y a tout

0: Emmanuel Grégoire, le maire de Paris, ça discute Petit Lyon, visiblement.
1: Et on va entendre les premiers mots de Tadej Pogacar dans quelques instants. Bonjour Thierry Cornec.
2: Bonsoir.
1: Vous êtes le manager de la formation Groupama FDJ. Quand on voit Tadej Pogacar sur la plus haute marche du podium, les célébrations qui se déroulent malheureusement sans Français sur le podium. Alors ils sont trois dans le top 10. Pas de victoire d'étape, c'est ce qu'on regrette, ce qui n'était plus arrivé depuis 1999. Ce Tour de France, un goût amer pour les patrons d'équipe tels que vous.
2: Oui, non. C'est un Tour de France compliqué et difficile pour les patrons d'équipes françaises ou pour les équipes françaises, mais aussi pour beaucoup d'équipes. Oui, alors il y avait beaucoup de qualité en termes de coureurs au départ de ce Tour de France, plutôt que de la quantité. C'était une première édition où il y avait une faible quantité de coureurs français. Malgré tout, il y a trois coureurs dans le top 10. Nous, Groupama FDJ United, on collectionne les top 10. Voilà, c'est un tour difficile et compliqué.
1: Qu'est-ce qui a manqué aux Français ?
2: Qu'est-ce qui a manqué aux Français ? Surtout, l'adversité a été très très élevée. Le rythme a été très très élevé. Je pense qu'il a rien manqué aux Français. Il a manqué aux Français d'être au niveau des autres.
1: On va rejoindre Anthony Rimbaud du côté de la zone protocolaire pour écouter les mots de Mathieu Van Der Poel. C'est lui, le franco-néerlandais, on va dire ce soir, qui s'est imposé dans cette étape sur les Champs-Élysées.
3: Avec Mathieu Van Der Poel. Félicitations Mathieu, quelle victoire. Racontez-nous cette victoire de prestige sur les Champs-Élysées.
4: Oui, c'est un rêve pour moi. Déjà l'année passée, quand j'étais malade, j'ai regardé à la télé et j'ai déjà fait un WhatsApp à mon équipe que je voulais tout faire d'essayer de gagner ici une fois. Et voilà. Aussi la manière comment on gagne avec l'équipe aujourd'hui, 1 et 2, c'est incroyable.
3: Ça a été un... ce mano à mano avec Pogacar là, sur le final.
4: Ouais, j'ai déjà beaucoup couru avec lui. Je pense qu'on donne toujours tout ce qu'on a et on regarde à l'arrivée qui est le plus fort. Et je pense que de nouveau, on a fait ça aujourd'hui.
3: Ça a été pour vous, du coup, un tour réussi, fini en apothéose avec cette victoire.
4: Ouais, pour moi, c'était déjà réussi en fait, d'avoir gagné une étape. C'est vraiment pas facile. Quand on regarde toutes les étapes, il n'y a pas beaucoup de vainqueurs des types classiques non plus. Donc je pense que, ouais. Aussi avec l'équipe, on gagne trois étapes, donc on peut être heureux.
3: Tu t'es fait tellement mal, on a vu l'image à l'arrivée, quand tu t'écroules au sol, raconte-nous ce que tu ressens à ce moment-là. Ça doit être un mélange de plein de choses.
4: Ouais, c'est ça, aussi. C'était vraiment, j'étais jusqu'au bout aujourd'hui, aussi après trois semaines de tour. Aussi hier, l'étape était très très dure et ça faisait vraiment mal aux gens.
1: Mathieu Van Der Poel en compagnie d'Anthony Rimbaud. On accueille Xavier Jean, le président de la Ligue Nationale de Cyclisme. Bonsoir.
5: Bonsoir.
1: Merci d'être avec nous, Thierry Cornec également. Qu'est-ce qu'il manque au cyclisme français pour aller gagner des étapes aujourd'hui, Xavier Jean ?
5: Bon, un peu d'opportunité. Après, je pense que voilà, les coureurs français ont essayé, se sont battus. On ne peut pas leur reprocher ça. On les a vus à l'initiative, on les a vus à l'attaque et en accompagnant. Après, il manque un petit quelque chose au final. Hier, avant-hier, dans l'Alpe d'Huez, ça aurait pu le faire. Après, c'est les circonstances de course qui font que. Mais il y a aussi un niveau moyen sportif global qui est, je pense, le plus élevé depuis de très nombreuses années. Et c'est cette mondialisation du vélo qu'on constate aujourd'hui et qui fait que voilà, on est plus à une époque où les Français étaient représentés presque le quart du peloton, avaient représenté de nombreuses opportunités. Il faut aujourd'hui les saisir et ça a pas souri cette année, mais ça veut pas dire que ça pourra pas sourire. Et puis le bilan global des Français est somme toute très bon aujourd'hui, avec trois Français dans les 10 premiers et deux dans les 5 premiers, et avec des très jeunes coureurs. Et puis on avait aussi des coureurs qui ne sont pas là et qui pourront être là les années futures. Je pense à Paul Magnier notamment au niveau des sprints, et ce qui peut nous permettre dans les prochaines saisons d'avoir des victoires avec un Paul Sexas ou d'autres, parce qu'on a des jeunes talents qui sont très prometteurs.
1: Au moment où l'hymne slovène est en train de retentir sur les Champs-Élysées, avec Tadej Pogacar encadré par Remco Evenepoel et Isaac Del Toro, le Mexicain. Il est en train de savourer son cinquième sacre sur les Champs-Élysées. Il est imbattable, Thierry Cornec, ce Pogacar-là.
2: Ce Pogacar-là était effectivement imbattable. Il a prouvé sur tous les terrains, et encore même aujourd'hui, sur la fin de l'étape, les relais qu'il a pris pour tenir cet écart avec Mathieu Van Der Poel, c'est vraiment impressionnant.
1: On va écouter d'ailleurs Tadej Pogacar qui va s'exprimer dans quelques instants sur les Champs-Élysées. Il est juste à côté donc d'Isaac Del Toro et de Remco Evenepoel. C'est un moment très important pour lui, Tadej Pogacar, qui aurait souhaité s'imposer aujourd'hui sur les Champs-Élysées également.

0: ce qu'il n'a pas réussi à faire puisqu'il a craqué face à eh bien Mathieu Van Der Poel, que l'on a entendu il y a quelques instants. On va écouter tout de suite Tadej Pogacar qui va s'exprimer juste avant de recevoir le trophée dans quelques secondes. Je vous propose de l'écouter.
1: Bonsoir.
2: It's funny, I had a speech prepared.
1: J'avais préparé un discours en français. J'étais en train de l'apprendre les deux derniers jours. Mais j'étais trop malade pour m'en souvenir. Bon, allez, j'improvise.
2: Thank you.
1: Merci
2: to all the fans, to
1: à tout le public.
2: France, to
1: merci à toute la France
2: this great, great race.
1: Pour cette magnifique course.
2: And, yeah, thank you to my competitors.
1: Merci
2: to make the
1: à mes adversaires
2: show,
1: qui ont fait le spectacle.
2: A lot,
1: on s'est beaucoup bagarré les trois dernières
2: Isaac.
1: Semaines. Merci à Remco, merci
2: and,
1: à Isaac.
2: Yeah, to all participants.
1: Merci à
2: and
1: tous les participants.
2: Thank you to all support from the
1: merci
2: fans,
1: à toutes les personnes
2: team,
1: qui m'appuient, les fans,
2: really,
1: les coéquipiers,
2: thank you
1: les équipes.
2: You're the best.
1: Merci. Oh, vous êtes les meilleurs.
2: And yeah, but the most, the biggest thanks goes to,
1: le plus
2: to
1: grand
2: my family
1: remerciement, c'est pour ma famille, les gens
2: really
1: qui me sont proches,
2: me all my life,
1: qui m'ont appuyé toute ma vie, Urshka, mes parents.
2: Yeah, without them, I would not
1: sans
2: be
1: eux,
2: standing,
1: je ne serais pas là.
2: Yeah, five times already.
1: Pour la cinquième fois
2: so, yeah,
1: déjà.
2: Thank you everyone,
1: donc merci à tout le monde.
2: Let's party tonight.
1: Et faisons la fête ce soir.
0: Les premiers mots de Tadej Pogacar sur le podium, le quintuple désormais vainqueur du Tour aux côtés de Jacques Anquetil, Eddy Merckx, Bernard Hinault et Miguel Indurain. Thierry Cornec, si vous deviez faire les choses différemment l'année prochaine, comment est-ce que vous allez faire pour revenir peut-être avec des coureurs plus forts et puis aller essayer de gagner des étapes? Romain Grégoire, le champion de France, n'était sans doute pas au niveau qui aurait dû être le sien.
3: Bah, comme ce que Xavier vient d'expliquer il y a quelques minutes, saisir toutes les opportunités, continuer à travailler, ne jamais rien laisser passer. Je disais tout à l'heure que Tadej était imbattable sur un classement général et sur le Tour de France. Il a malgré tout été battu aujourd'hui sur la dernière étape par un Mathieu Van Der Poel de très très haut niveau. Et nous on sait, puisque vous parlez de Romain Grégoire, on sait que Romain c'est l'un des meilleurs punchers du monde. Il n'était pas à son niveau sur ce Tour de France, ou en tout cas après l'étape fois Lannemezan, ou Lannemezan fois, pardon. J'ai déjà hâte à l'année prochaine et hâte de voir Romain sur les routes du Tour.
0: Merci beaucoup Thierry Cornec, patron de la formation Groupama FDJ, d'avoir été en direct sur France Info ce soir. On va écouter Paul Sexas, quatrième du classement général. Certains auraient aimé le voir sur le podium, sur la troisième marche. Il s'est confié tout à l'heure au micro de France Télévisions.
4: Bah déjà, je suis très content que ce soit fini. Mais voilà, après, je pense qu'on a passé trois bonnes semaines avec l'équipe. On a été très solide et la preuve, encore aujourd'hui, on était devant en train d'essayer de contrôler la course pour Olaf. Voilà, aujourd'hui, ça l'a pas fait. Et je viens chercher une quatrième place au général, batailler pour le podium pendant trois semaines. C'est un très bon tour et je suis content d'avoir fini, mais j'ai déjà hâte d'être sur mon prochain grand tour. Je pense qu'il y a une chose qui a vraiment été dure, c'était la nervosité. C'est-à-dire que tous les jours, il y a forcément beaucoup de coureurs qui s'imaginent qu'ils peuvent gagner l'étape et ce qui est possible. Donc forcément, il y a beaucoup de courses, ça frotte beaucoup tous les jours et il ne faut pas être piégé, il faut être concentré en tant que leader du général. J'ai certains avantages comme je n'ai pas besoin d'aller faire des efforts superflus ou quoi que ce soit. Par contre, je me dois d'être bien placé et d'être toujours pas piégé, bien dans la roue des bons coéquipiers au bon moment, pas me perdre un peu dans le peloton et avoir des bonnes trajectoires sans prendre trop de risques et sans prendre les risques de chuter. Donc je pense que ça, c'est ce qui est vraiment dur pendant trois semaines. C'est vraiment ne pas débrancher. Tous les jours sont des journées à passer et il n'y a pas de journée vraiment off en fait. Il n'y a vraiment que des journées on et des journées où on doit être concentré. Donc je pense que c'est ça qui va pas manquer surtout.
0: Paul Sexas qui ne s'est exprimé ce soir uniquement sur France Télé, qui souhaite être préservé, ce que l'on peut regretter. Il faut peut-être pas trop le préserver. On aimerait bien l'avoir en tout cas à nos côtés. Xavier Jean, il manque quoi aux équipes françaises pour briller? On voit qu'il y a de très très gros budgets. Il y en a qui vont peut-être disparaître. On pense à Total Energy, c'était le cas d'Arkea. Comment est-ce qu'on aide les équipes françaises à monter de gros budgets, à garder les sponsors et à faire en sorte que tout fonctionne?
5: Ah bah déjà valoriser le cyclisme français et puis je pense qu'aujourd'hui effectivement ça c'est une problématique mais qui s'impose pas que à la France sur un certain nombre de pays par rapport à des budgets croissants, par rapport à des inégalités fiscales et puis aujourd'hui il y a une concertation qui est engagée par l'UCI qui je pense consciente

0: de cette disparité d'équité par rapport aux équipes d'un point de vue financier.
1: Il faut quoi simplement. C'est salary cap. La fédération propose de mettre en place une draft, par exemple.
0: C'est un ensemble de mesures qui feront qu'on arrive à avoir un peu plus d'incertitude dans le résultat du sport, des courses moins contrôlées peut-être, même si on a vu ces derniers jours le fait qu'une équipe UAE un peu avec des éléments un peu malades fait qu'on a eu une course peut-être encore plus animée. Et je pense qu'il faut qu'on arrive à avoir au départ des courses, des grands tours notamment, mais pas que, un niveau sportif plus homogène entre les équipes. Il y aura toujours des champions. Mais le fait d'avoir une course moins cadenassée, ce sera certainement garant d'offrir un spectacle encore meilleur s'il puisse être, puisque nos champions nous ont régalés.
1: Merci Xavier Jean, président de la Ligue Nationale Cycliste, d'avoir été avec nous. Fanny Jeff, le mot de la fin pour vous, au moment où le soleil couchant baigne de lumière toujours ces Champs-Élysées et cet Arc de Triomphe.
2: Le mot de la fin, c'est quand Tadej Pogacar va s'arrêter de gagner. On a vu que ça poussait derrière Jean-François, on a vu un superbe Isaac Del Toro, on a vu Remco Evenepoel essayer de titiller Tadej Pogacar. On aurait aimé voir jusqu'au bout Jonas Vingegaard, on ne l'oublie pas.
3: Oui, non, je pense que c'est un peu ça qui est dommage, c'est que Vingegaard nous ait quitté sur une chute, parce qu'il avait quand même une équipe très très forte, on va dire, dans le final. Mais bon, de toute façon, le dernier mot est resté comme d'habitude au Slovène Pogacar, qui rentre dans le cercle des grands.
1: Le cercle des quintuples vainqueurs. Merci Fanny Lechevestre, Jean-François Bernard de nous avoir fait vivre ce Tour de France. Merci ce soir pour les moyens techniques à Andreas Jaffray, Olivia Branger et Aline Juillard pour la programmation sur l'intégralité de ce Tour de France, dans les informés du Tour notamment.
4: Et merci à vous également Fabrice Rigobert. On referme le livre de ce Tour de France 2026. La météo à suivre.
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4: Patricia Charbonnier.
6: Retour d'un temps sec et ensoleillé à partir de demain, avec des températures en hausse et les fortes chaleurs seront de retour à partir de mercredi. Demain en matinée, le ciel sera encore assez nuageux avec des pluies faibles éparses entre le sud-ouest, le massif central, la Bourgogne, la Franche-Comté et le nord de la région Rhône-Alpes. Le temps sera très ensoleillé dès demain matin dans le sud-est, mais avec du mistral et de la tramontane. Et dans l'après-midi, on retrouvera donc un temps sec ensoleillé avec des températures en hausse. Météo France prévoit jusqu'à 34 degrés demain après-midi à Nîmes, 32 à Perpignan, 29 à Lyon et Toulouse, 28 à Paris et Strasbourg, 26 à Dunkerque et 22 à Cherbourg.
4: Une très bonne soirée sur France Info, il est 23h. À l'heure d'un nouveau journal. Bonsoir Pierre Boudias.
7: Ah, bonsoir Jeanne, bonsoir à tous.
4: À la une, les forêts de Gironde qui continuent de partir en fumée.
7: 42 000 hectares déjà ravagés et un brasier loin d'être maîtrisé. La faute à des flammes particulièrement imprévisibles, explique le ministre de l'Intérieur. Vous entendrez Laurent Nunez dès le début de ce journal. Nous serons également à Somos où a démarré cet incendie record. Là-bas, des milliers de pompiers mais aussi des particuliers continuent de tenter de reprendre le contrôle. Une lutte rendue complexe par le vent qui ne cesse de créer des reprises de feu. Face aux flammes, ce sont désormais 220 000 personnes qui ont dû être évacuées, mais certains refusent de quitter leur foyer ou encore leurs animaux. Témoignage à suivre dans ce journal. Et puis l'UNESCO inscrit de nouveaux sites français au patrimoine mondial de l'humanité. Les plages du débarquement en Normandie et les châteaux cathares sont mis à l'honneur. Une fierté pour les gardiens du patrimoine normand. Les heures passent et la forêt continue de partir en fumée en Gironde. L'incendie qui ravage le département a désormais détruit plus de 42 000 hectares et reste loin d'être maîtrisé. Invité ce soir du plateau de France 2, le ministre de l'Intérieur évoque une situation très défavorable et rappelle que la priorité absolue reste à ce jour la sauvegarde des vies humaines, car les espoirs de fixer le brasier sont minces en raison de sa nature. Notamment, Laurent Nunez évoque un feu particulièrement erratique.
8: Oui, la principale difficulté, elle est là, c'est que c'est un feu qui est complètement erratique, il n'a pas de cohérence, il va, il vient. C'est un feu convectif, d'abord, un feu qui s'auto-alimente, et puis qui, en plus, a pu créer, c'est ce qui s'est passé hier soir et qui a conduit d'ailleurs la préfète à évacuer un certain nombre de personnes. La préfète a dû évacuer dans la nuit 50 000 personnes, parce que ce feu a créé ce qu'on appelle un nuage pyro-cumulonimbus, qui peut créer des dommages très graves, puisqu'il crée des arcs électriques, et il projette de la braise très, très, très au loin, et donc il est extrêmement dangereux.
7: Laurent Nunez qui annonce que 115 000 hectares de forêt ont déjà brûlé sur l'ensemble de l'Hexagone depuis le début de l'année. Un chiffre historique à cette période de l'année. La préfète de Gironde est également revenue en début de soirée sur la situation. Sophie Broca exprime son inquiétude face aux fortes chaleurs attendues en début de semaine sur son département. Le mercure pourrait y dépasser les 40 degrés mardi. Elle appelle les touristes à éviter de se rendre sur place, mais également les agriculteurs à ne pas intervenir de manière non coordonnée pour lutter contre les flammes, car ils sont nombreux ce soir à tenter d'apporter leur aide aux milliers de pompiers toujours mobilisés sur le terrain. C'est notamment le cas à Somos où a démarré cet incendie. Erwan Chassin s'y est rendu pour France Info. Il a pu constater la complexité de cette lutte de tous les instants alors que les risques de reprise sont toujours bien réels.
9: Cet après-midi, d'importantes reprises se sont produites sous nos yeux, ce qui était d'ailleurs tristement impressionnant puisque il n'a fallu que quelques minutes au feu pour sauter un chemin et enflammer la broussaille à plus de 200 mètres du foyer. Une épaisse fumée grise a ensuite complètement recouvert le ciel. La reprise était telle que très rapidement, des moyens aériens ont été déployés sur zone. Deux Canadair et un avion Dash. Au sol, les pompiers ont même disparu dans la fumée durant de longues minutes. Pendant ce temps-là, une dizaine de civils, des charpentiers, des mécaniciens, des viticulteurs, loin donc d'être des professionnels de la lutte contre le feu, sont arrivés avec leurs tonnes à eau pour ravitailler sur place les camions de pompiers. Alors que le vent, lui, eh bien, il a continué de souffler. Et c'est tout le problème, ce vent. L'un de ces civils compare d'ailleurs son effet au souffle d'un sèche-cheveux sur des braises. Et on comprend bien la comparaison cet après-midi, puisque malgré tous ces efforts déployés, eh bien, ce vent il a continué d'attiser le brasier. Situation qui montre encore toute la complexité de combattre cet incendie massif, tant il est rapide et imprévisible. D'ailleurs, nous avons dû en vitesse nous évacuer la zone, puisque le vent a soudainement tourné, poussant le feu vers nous, avec un vrai risque, nous a dit un pompier, d'être littéralement encerclé.
7: Erwan Chassin, Somos pour France Info. Autre conséquence de ces hectares qui partent en fumée, un épais nuage toxique recouvre désormais une large partie du sud-ouest de la France. 11 départements seront placés demain en alerte rouge pour pollution aux particules fines en Nouvelle-Aquitaine et en Occitanie. Les autorités sanitaires recommandent de rester au maximum chez soi.
4: Et cette épaisse fumée orange recouvre notamment la métropole bordelaise.
7: Aucune évacuation n'est prévue à ce stade sur place, selon le maire de la ville, où une partie des 220 000 personnes désormais évacuées ont trouvé refuge. Mais si certains ont accepté de tout quitter, d'autres font le choix de rester, souvent au péril de leur vie. C'est le cas de Caroline, 74 ans, rencontrée par Guillaume Batin. Elle vit avec sa fille et ses animaux à Mios, au sud du bassin d'Arcachon. Et pour le moment, pas question de prendre la fuite.
10: Caroline vit à Mios depuis 40 ans, au milieu de la forêt, entourée de ses animaux, deux perroquets, deux chevaux, trois chiens, trois chats et des poules.
11: Je crois que je peux rester encore un peu. Et puis il y a un risque, il y a une part de risque assumée, parce que par rapport au confort de mes animaux, qui reste essentiel pour moi, ben c'est ma décision. J'ai pesé et je préfère rester.
10: Quelque part, vous faites passer vos animaux avant vous.
11: Un petit peu. Parce que c'était extrêmement compliqué par rapport au nombre d'animaux que j'ai, surtout les chevaux et les perroquets, qui sont très difficiles à transporter et à héberger ensuite.
10: Caroline redoutait aussi d'être bloquée sur les routes. Elle reste quand même informée et elle se laisse la liberté de changer d'avis si l'incendie se rapproche.
11: Je pense qu'il y a un danger potentiel quand même. Mais là, je ferai la part des choses. Hein, mais je pense que c'est pas vraiment encore à nos portes. Je ne sais pas si c'est la bonne décision, mais c'est ma décision, oui, pour l'instant. Pour l'instant.
10: Les 5 maisons voisines de celle de Caroline sont encore occupées. 15 personnes qui ont refusé d'évacuer.
7: Plus au sud, dans les Landes, quelques 5000 habitants vont pouvoir rentrer chez eux ce soir. Mais l'incendie qui touche l'ouest de Biscarrosse n'est pas encore fixé. Il a parcouru 4500 hectares et détruit près de 200 bâtiments. Autre incendie qui frappe l'Hexagone, celui qui touche l'arrière-pays varois. Il est désormais contenu dans les 4500 hectares qu'il a parcouru. Mais reste actif, 7 départements du pourtour méditerranéen, dont le Var, seront placés demain en vigilance élevée pour risque de feux de forêt.
4: L'Espagnol aussi confronté à des incendies records.
7: Celui qui ravage l'ouest de Madrid est tout simplement le plus important de l'histoire récente du pays. Selon la ministre de la Transition écologique espagnole, plus de 60 000 personnes ont dû être évacuées. Le Premier ministre Pedro Sanchez dit s'attendre à des heures difficiles. En Allemagne, l'auteur présumé d'une attaque sur la Gay Pride de Berlin, abattu aujourd'hui lors d'une opération de police. Et alors que ce jeune homme de 21 ans radicalisé était recherché depuis hier, il est soupçonné d'avoir foncé dans la foule à l'aide d'une voiture bélier, faisant un mort et près d'une trentaine de blessés.
4: Le patrimoine patrimoine français à l'honneur ce dimanche.
7: À les plages du débarquement en Normandie et les châteaux cathares qu'il faut désormais appeler, on le rappelle, les forteresses royales du Languedoc ont été officiellement inscrits au patrimoine mondial de l'UNESCO. La décision est tombée ce matin en Corée du Sud. C'est tout simplement historique. La candidature des plages du débarquement, par exemple, a été lancée il y a 20 ans et elle a connu de nombreux rebondissements, d'où la grande satisfaction de Sacha Marsac, responsable du mémorial britannique de Normandie. C'est à Vers-sur-Mer. Il se réjouit de cette nouvelle.
12: Quelle super nouvelle. Je sais que la région et des équipes dans la région, ils y travaillent là-dessus depuis au moins 10, voire 12 ans. C'est un projet qui, franchement, a tellement de sens. Au Mémorial Britannique, nous sommes ravis et j'imagine qu'il y a plein d'autres acteurs dans le secteur qui réjouissent avec nous aussi. C'est une vraie reconnaissance de l'importance historique des plages et effectivement de ce qui s'est passé sur ces plages il y a plus de 80 ans. Je pense que ça peut et ça devrait contribuer à un développement durable du tourisme. On espère que ça fera venir un nouveau public pour découvrir ces lieux parce qu'on a un public qui vient sur les plages du débarquement parce qu'ils sont inspirés par l'histoire du débarquement. Mais étant classés par l'UNESCO, on espère que ça fera découvrir les plages du débarquement par un autre public complètement.
7: Sacha Marsac au micro de nos confrères d'ici Normandie-Camp. Et puis lui inscrit encore un peu plus son nom dans l'histoire du cyclisme, le Slovène Tadej Pogacar, qui a officiellement remporté son 5e Tour de France aujourd'hui. Record absolu égalé, sacre au titre d'une ultime étape dantesque dans les rues de Paris. Elle s'est conclue au sprint final avec la victoire de Mathieu Van Der Poel.
4: C'était le journal de Pierre Boudias.
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4: La mobilisation des agriculteurs à suivre sur France Info pour combattre les flammes en Gironde de l'immense incendie en cours qui continue de progresser. Nous serons avec le représentant des jeunes agriculteurs dans le département. Mais d'abord, il y a la Gironde, certes, mais aussi les Landes, le Var et avant ça Fontainebleau ou les Pyrénées-Orientales. Une saison inédite d'incendie.
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4: La France face à une saison jamais vue de feu et ces images de forêt qui brûlent, nos paysages qui disparaissent parfois en quelques heures comme en ce moment en Gironde, dans les Landes et dans le Var où les feux ne sont pas fixés. La situation est toujours défavorable, c'est ce que disait tout à l'heure Laurent Nunez, le ministre de l'Intérieur, invité du 20h de France 2.
8: Oui, c'était une situation qui est effectivement très défavorable, on peut difficilement dire l'inverse. Tous les jours, on a 30 à 40 départs de feux, c'est 30 à 40 feux qui sont combattus simultanément, c'est ce qu'on a vu dans vos différents reportages. Au total, on est à 115 000 hectares qui ont été parcourus depuis le début de la saison, ce qui est tout à fait exceptionnel, c'est bien plus que ce qu'on a pu connaître par le passé. Donc on est dans une situation qui est totalement inédite, avec des feux qui se répètent un peu partout, qui sont combattus courageusement par les sapeurs-pompiers. On l'a vu dans le Var, on l'a vu à Biscarrosse, où les incendies, vous l'avez rappelé, ne sont pas encore fixés, sont toujours en train d'être combattus. Et puis il y a un méga-feu en Gironde, qui est un feu encore plus inédit, qui lui a déjà parcouru 40 000 hectares et détruit plus de 200 habitations.
18: Alors justement, ce méga-feu en Gironde, pourquoi est-il si difficile à combattre? Un feu d'un type qu'on n'a jamais connu en France, c'est ce que disait cet après-midi le commandant des pompiers de Gironde. Elle est là, la principale difficulté?
8: Oui, la principale difficulté, elle est là, c'est que c'est un feu qui est complètement erratique, il n'a pas de cohérence, il va, il vient. C'est un feu convectif, d'abord, un feu qui s'auto-alimente et puis qui, en plus, a pu créer, c'est ce qui s'est passé hier soir et qui a conduit d'ailleurs la préfète à évacuer un certain nombre de personnes, puisque notre priorité, c'est évidemment de sauver des vies humaines, lutter contre le feu, sauver des vies humaines. La préfète a dû évacuer dans la nuit 50 000 personnes parce que ce feu a créé ce qu'on appelle un nuage pyro-cumulonimbus, comme vous l'avez montré dans votre reportage, qui peut créer des dommages très graves puisqu'il crée des arcs électriques et il projette de la braise très au loin, et donc il était extrêmement dangereux. Et heureusement, hier, il a pu être enrayé, mais il a perduré hier entre 21h, 22h jusqu'à 1h30 du matin.
18: Alors, autre inquiétude, ce soir, le feu est à quelques kilomètres de la métropole bordelaise. Pas de panique, nous disait ce midi le maire de Bordeaux. Faut-il évacuer toute ou partie de la ville? Et est-ce que vous êtes en mesure ce soir de rassurer les habitants de Bordeaux?
8: Non, moi non. Il faut regarder les choses avec calme, bien sûr, mais aussi avec réalisme. On a un feu qui, pour l'instant, n'est pas maîtrisé, qui se dirige effectivement à échéance assez régulière, se redirige vers la métropole. Et donc, le réalisme, le calme et la détermination qui est la nôtre, c'est évidemment de le combattre. Et il se combat de plusieurs façons. Il se combat au sol, par des moyens terrestres. Il y a 2500 sapeurs-pompiers qui sont mobilisés sur le terrain. C'est 1500 renforts, il y a des moyens aériens, il y a 18 moyens aériens qui sont développés sur le terrain, il y a les militaires également, 1500 militaires, je remercie la ministre des Armées qui a déployé des effectifs qui viennent aider les sapeurs-pompiers à combattre le feu au terrestre et à faire des coupes, allumer des feux tactiques et éviter qu'il progresse. Et c'est ce qu'ils parviennent à faire pour l'instant. Mais bien sûr, ce feu, il est complètement erratique, il peut très bien faire des sauts, il peut faire ce qu'on appelle des sauts, qui peuvent parfois faire... 1 kilomètre, on l'a vu avec ce feu de Gironde. Donc il faut continuer évidemment à le faire. Et notre priorité évidemment, c'est de sauver des vies humaines, d'où les 220 000 évacuations qu'il y a eu.
18: Laurent Nunez, que répondez-vous ce soir à ces soldats du feu en colère? On vient de les entendre.
8: D'abord, je les rencontre souvent, les soldats du feu. D'abord, répondre à la détresse des sinistrés. Évidemment, je comprends parfaitement cette détresse des gens qui perdent leur habitation, qui perdent tout. Redire que nous, notre priorité, c'est la sauvegarde des vies humaines. Je veux rappeler aussi que nous avons perdu 3 sapeurs-pompiers dans cette séquence. Mais nous protégeons la vie des civils. Et j'ai une pensée, évidemment, pour ces 3 sapeurs-pompiers. Je ne peux pas laisser dire que les budgets sont partis ailleurs. Ça n'est pas possible. Vous savez, en 2017, le budget de la sécurité civile, c'est le programme 161 du budget du ministère de l'Intérieur. C'était 450 millions d'euros. En 2026, c'est 800 millions d'euros qui ont été en partie destinés à renouveler notre flotte. On a une flotte aérienne, que ce soit patrimoniale, c'est-à-dire qui nous appartient, ou que nous louons, qui représente une quarantaine d'engins, plus les engins des SDIS, plus les engins qui viennent de l'Union européenne. Vous savez, vos reportages le montrent.
18: Vous évoquez la flotte aérienne.
8: On voit à Biscarrosse, ouais. On voit dans le Var, on voit en Corse, on voit en Gironde, mais des moyens aériens qui sont employés.
18: Vous évoquez cette flotte aérienne. On va se pencher sur le cas des Canadair qui cristallisent une partie de la colère. La France en a 12. Il y a eu au mieux, arrêtez-moi si je me trompe, 4 Canadair actifs en Gironde et dans les Landes. Ça semble dérisoire quand on voit ces images d'apocalypse.
8: Non, c'est faux. Non, ces chiffres sont faux. D'abord, vous avez 12 Canadair. Nous avons une flotte de 12 Canadair qui contiennent 6000 litres. Nous avons aussi des Dash. Nous avons 8 avions Dash qui ont été acquis d'ailleurs entre 2019 et 2023, d'où les budgets que je vous citais en augmentation importante. Et puis nous louons des avions tracteurs, nous louons des hélicoptères bombardiers. On les a vus en images. Et c'est faux de dire que nous avons que 4 canadaires. Vous avez un taux de rotation qui est important. Vous savez, avec la période inédite que nous connaissons, le taux de rotation des appareils par rapport à l'an passé, il a été multiplié par 3. Vous avez des moments d'arrêt de maintenance d'un certain nombre d'avions, de canadaires, mais qui sont très court. Et en réalité, on a une disponibilité.
18: Sur les 12 Canadair en France aujourd'hui, 7 sont opérationnels.
8: Aujourd'hui, c'était 7, parce qu'il y en a certains qui sont en maintenance, mais vous aviez les avions Air Tractor, vous aviez les hélicoptères. Donc, c'est ce qui arrive dans tous les pays d'Europe. Il faut arrêter de raconter n'importe quoi. Dans tous les pays d'Europe, vous avez des maintenances qui sont de courte durée. Pourquoi on fait de la maintenance? Pour sécuriser, évidemment, nos pilotes. Pour sécuriser nos pilotes, c'est évidemment extrêmement important. Et donc je crois que l'heure n'est vraiment pas à ce genre de polémique. Vous avez une flotte aérienne qui a été multipliée par 2 ces dernières années, des budgets qui ont parfois été multipliés par 2, et nous travaillons encore à l'augmentation des moyens. Moi, je rencontre les organisations syndicales des sapeurs-pompiers, et je les écoute sur les moyens. Bien sûr qu'on va encore progresser, mais on ne peut pas dire qu'on n'a rien fait. Et pour faire face à ce type d'incendie, nous avons des moyens et un engagement humain qui est absolument remarquable, que je veux saluer, de l'ensemble de nos effectifs.
18: Je voudrais qu'on regarde ensemble cette carte. C'est une carte qui représente les feux qui sont actifs en ce moment en France. Prenons un cas concret. Si un incendie d'une grande ampleur se déclenche aux portes de Marseille, par exemple, comment fait-on? Est-ce qu'on doit sacrifier une zone touchée au détriment d'une autre? C'est ça la réalité aujourd'hui?
8: La réalité aujourd'hui, c'est qu'on répond d'abord. Quand un feu se déclenche, la première réaction, elle est terrestre. Et nous avons des moyens de sapeurs-pompiers qui sont déployés partout. 95%, il faut que vos téléspectateurs comprennent bien, que 95% des feux se combattent de manière terrestre. Donc si un feu se déclare aux portes de Marseille, nous interviendrons. Mais je veux pas vous inquiéter, mais tous les jours, il y a des déclenchements de feux partout sur le territoire national. Nous sommes, au moment où je vous parle, à plus de 13 000 départs de feux. Tous, évidemment, et c'est heureux, n'ont pas donné lieu à des incendies tels que ceux que nous connaissons actuellement. Donc la première riposte, elle est terrestre. Et puis ensuite, Moi, je prends mes responsabilités de ministre de l'Intérieur avec le directeur général de la Sécurité civile qui me fait des propositions. On répartit les moyens pour éviter que les feux ne prennent une ampleur importante. Mais sur les feux qui ont été que vous avez montré dans vos reportages, nous avons déployé une flotte aérienne extrêmement conséquente. Et d'ailleurs, les pompiers eux-mêmes le disent et tous les spécialistes de sécurité civile disent bien que un feu, ça se combat par des moyens terrestres. C'est ce que nous faisons en Gironde. Je vous redis, 1500 militaires, 2500 sapeurs-pompiers, énormément d'engins. Je veux saluer aussi le travail qui est fait par les agents de la défense forêt contre l'incendie, DFCI, qui en ce moment travaillent, au moment où on se parle, sont en train de construire des tranchées pour éviter que le feu de Gironde ne progresse.
4: Laurent Nunez, ministre de l'Intérieur, invité de France 2 ce soir. Alors, face

0: À cet incendie en Gironde, vous l'aurez compris, des moyens énormes sont engagés. 2500 pompiers de France et d'autres pays, 18 moyens aériens, mais aussi des gendarmes dont la mission est de sécuriser les lieux des communes évacuées, vides aujourd'hui et depuis plusieurs jours. De vérifier aussi que les règles de sécurité sont bien respectées. Valentin Plat, vous avez suivi une équipe à bord d'une vedette dans le bassin d'Arcachon.
1: Exactement, les gendarmes sur cette vedette qui ont patrouillé pendant un petit peu plus de 2 heures environ. Ils ont surtout été s'assurer que du côté du Cap Ferret, dans la partie intérieure du bassin d'Arcachon, eh bien, il n'y ait pas de navigation parce que la préfecture a interdit la navigation à l'intérieur du bassin d'Arcachon et notamment sur cette partie autour du Cap Ferret. Et puis aussi, c'est l'occasion de jeter un petit coup d'œil sur les différentes maisons qui ont pu être laissées, abandonnées avec les différentes évacuations qui se sont succédées ces derniers jours liées à ce méga feu ici en Gironde. Et donc les pompiers s'assurent que tout va bien. C'est ce que m'expliquait notamment l'adjudant-chef Olivier Conrad. Il est gendarme et membre de la brigade nautique.
2: Le but, c'est que les maisons qui ont été laissées lors de l'évacuation par leurs propriétaires, elles ne soient pas pillées pendant leur absence. Il y en a qui pourraient en profiter. Pour le moment, on ne nous a pas encore signalé de vol, mais on souhaiterait que ça n'arrive pas.
1: Voilà, l'adjudant-chef Olivier Conrad, ils sont 4 ou 5 en fonction à patrouiller comme ça toute la journée. Et c'est le cas depuis plusieurs jours maintenant. Pour l'instant, personne n'a enfreint les règles de la préfecture de la Gironde. Personne ne navigue dans les secteurs interdits. La crainte va être plutôt dans les prochains jours, quand les locaux qui, eux, sont toujours restés au Cap Ferret, vont décider de rentrer du côté d'Arcachon pour aller chercher des vivres, pouvoir continuer à tenir sur le Cap Ferret. Et là, à ce moment-là, il faudra, pourquoi pas, verbaliser certains.
0: Un reportage de Valentin Plat, ici Gironde, pour France Info. L'info en une minute, tout de suite.
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0: À la une, à 23h20, Pierre Boudias, le feu qui poursuit sa progression en Gironde.
4: Il a déjà ravagé 42 000 hectares et détruit 240 habitations, selon la préfète du département. 44 pompiers ont été blessés sur place. Dernier bilan, 5 000 membres des forces de l'ordre et de sécurité sont toujours mobilisés. Au total, ce sont 115 000 hectares qui ont déjà été parcourus par les flammes depuis le début de l'année en France. Record absolu communiqué par France ce soir sur France 2 par le ministre de l'Intérieur. Laurent Nunez annonce que 30 à 40 feux sont combattus simultanément au quotidien sur le territoire. L'auteur présumé de l'attaque à la voiture Bélier hier à Berlin a été tué par la police, soupçonné d'avoir visé la Gay Pride de la capitale allemande, faisant un mort et plusieurs blessés. Il a été abattu en début de soirée. Les forces de l'ordre ont ouvert le feu alors qu'il fonçait sur les agents avec une arme blanche. Et puis un mot de sport automobile et de Formule 1. C'est le champion du monde en titre Lando Norris qui s'est adjugé aujourd'hui le Grand Prix de Hongrie.
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0: Un paysage de désolation en Gironde, des pins brûlés, 42 000 hectares partis en fumée. Dans cet incendie exceptionnel qui a démarré mercredi, le feu est toujours très virulent, loin d'être fixé. Il s'étend du bassin d'Arcachon à une quinzaine de kilomètres du début de la métropole bordelaise, à l'ouest de Bordeaux. Pompiers, gendarmes, sécurité civile, bénévoles, mais aussi agriculteurs sont engagés pour prêter main forte aux soldats du feu. Bonsoir Théo Hernandez.
6: Oui, bonsoir.
0: Vous êtes viticulteur, président des jeunes agriculteurs de Gironde. Vous vous trouvez en ce moment à Sestas, commune évacuée en partie. Vous vous êtes tout de suite mobilisé, vous, quand vous avez vu que cet incendie s'est déclaré.
6: Oui, tout à fait. On est arrivé un petit peu après le commencement du feu, quand on a vu l'ampleur que ça prenait. Oui.
0: Qu'est-ce que vous faites exactement pour aider les pompiers ?
6: Alors nous, notre job, c'est de ravitailler les camions en eau. Donc, on va sur des points de pompage, type lac ou gros cours d'eau, avec des tonnes à eau, et on pompe pour les amener directement au plus près du feu sur les colonnes de pompiers.
0: Et donc, tout ça est organisé. Tout à l'heure, la préfète s'est exprimée justement sur cet élan de solidarité. Mais Sophie Broca a aussi rappelé qu'il y avait un cadre à respecter pour apporter son aide. On l'écoute.
7: Les agriculteurs aussi sont très mobilisés parce que la générosité fait partie de leur culture. Ils sont très mobilisés avec leurs tracteurs et leurs tonnes à eau pour aller apporter de l'eau au plus près des sapeurs-pompiers. Mais je le dis, Je ne

0: Nous ne souhaitons pas que les agriculteurs prennent d'initiatives individuelles. Nous ne souhaitons pas retrouver des tracteurs avec des tonnes à eau qui se promènent un peu partout à la recherche des pompiers. Cela doit être organisé. Nous l'avons dit hier, il y a un fichier pour s'inscrire sur le site de la Chambre d'agriculture de la Gironde. Et ensuite, sur la base de ces inscriptions, de ces volontaires qui se déclarent, il y a une organisation avec les sapeurs-pompiers. Il faut que on puisse apporter de l'eau aux sapeurs-pompiers pour limiter leurs allées et venues pour recharger, mais de manière ordonnée et de manière sécurisée. Voilà. Moi, je ne veux pas qu'il y ait d'agriculteurs qui soient pris dans les flammes et qui soient blessés ou pire. Donc, la générosité, c'est très bien, à condition que ce soit organisé. Et donc, c'est aux sapeurs-pompiers de s'en occuper. Sinon, nous ne souhaitons pas que les agriculteurs interviennent de manière spontanée.
1: Sophie Broca, la préfète de Gironde et de Nouvelle-Aquitaine, lors de son dernier point presse. Théo Hernandez, président des jeunes agriculteurs de Gironde, vous êtes toujours avec nous. On l'entend, c'est extrêmement important d'être bien coordonné avec les pompiers, vous l'avez remarqué.
2: Alors oui, c'est extrêmement important. Après, je tiens à rappeler qu'on vient avec nos outils de travail, donc bien évidemment qu'on ne va pas se mettre en danger. Après, la coordination... Comme l'explique Madame la Préfète, c'est très bien quand on est dans un bureau. Après, quand on est sur le terrain, c'est beaucoup plus compliqué, sachant que il y a des pompiers de toute la France. Donc, il y a énormément de commandants. Donc, ça diffère énormément. Donc, mais comme d'habitude, les agriculteurs s'habituent et s'habituent et je vais pas dire improvisent, mais s'arrange directement avec les pompiers qui ont besoin d'eau.
1: Et donc, voilà. Ils vous disent quoi faire et où aller peut-être. Vous êtes à Cestas là en ce moment. On vous a indiqué de venir dans cette commune.
2: Exactement, oui. Donc, on suit les colonnes. On se pose à 100 mètres des colonnes, prêts à repartir en cas de problème. Et une fois que les pompiers sont repartis, soit on les suit, soit on prend une autre colonne un petit peu plus loin.
1: Et vous leur apportez peut-être aussi une aide parce que vous connaissez très bien les lieux, vous connaissez le département ?
2: Alors oui, on connaît le département. Après, je tiens à rappeler qu'il y a des agriculteurs sur l'ensemble de la Nouvelle-Aquitaine, même limitrophes. Rien que pour les jeunes agriculteurs, on a une délégation 24, on a une délégation bien évidemment 33 et on a aussi une délégation 17. Et on est aussi une délégation 64 qui prendra le relais pour nous épauler.
1: Ça fait combien de personnes ?
2: Quand on a besoin de repos. Sur jeunes agriculteurs, nous avons à peu près mobilisé une quinzaine de tracteurs, tracteurs tonnes, et d'autres sont à venir et pour qu'on puisse nous permettre de faire des roulements, pour qu'on puisse continuer à travailler sur nos exploitations.
1: Et donc, vous parliez d'une mission concernant l'eau. Est-ce que vous faites également des pare-feux, peut-être, sur ordre des pompiers ?
2: Non, les pare-feux, c'est
1: Théo Hernandez.
2: Les engins de TP qui vont s'en occuper à nettoyer ou créer des pare-feux. Nous, on va intervenir sur des pare-feux uniquement quand on va nous demander de les arroser.
1: Voilà. D'accord. Donc, c'est vraiment une mission autour de l'eau quoi, que vous êtes en train de réaliser.
2: Exactement, exactement.
1: Vous allez la chercher où ? Dans des réserves ?
2: Donc, ça... Alors, on va aller les chercher dans des gravières, dans des cours d'eau qui ont assez de débit. On a aussi des agriculteurs qui sont irrigants et qui nous ont de suite ouvert les portes à leurs réserves. Et je tiens à rappeler que heureusement qu'on les a, parce que ben, des fois, ça évite de faire plusieurs dizaines de kilomètres pour aller chercher de l'eau. Là, on arrive à récupérer de l'eau au plus près, que ce soit de l'eau pompée par des forages ou de l'eau qui existe naturellement.
1: Il y a aussi des personnes qui sont touchées par ces flammes, des agriculteurs que vous connaissez peut-être ?
2: Tout à fait. On a des agriculteurs qui sont touchés, qui sont exploitants. Donc, ils ont protégé comme ils ont pu leur ferme. On a essayé de les épauler quand ils nous l'ont demandé. Mais bon, plus le feu s'étale, plus on peut avoir d'exploitations qui sont touchées.
1: Vous êtes inquiet ?
2: C'est assez inquiétant parce que par rapport à 2022, moi j'ai fait aussi les feux de 2022, c'était quand même sur un périmètre qui était beaucoup plus restreint. Là, c'est très virulent et c'est surtout sur un périmètre qui est très large. Hein. On a démarré à la Cano et on est

0: Et à ces stages, quoi.
1: Oui, c'est vrai que c'est un espace très large entre le bassin et le début, enfin les portes de la métropole bordelaise. Alors on n'y est pas encore évidemment dans cette métropole bordelaise. Est-ce que vous savez un petit peu à quoi vont ressembler les jours à venir? En tout cas pour vous, vous parliez peut-être de faire des roulements pour retourner au travail pour certains, parce que vous avez des exploitations à faire tourner, évidemment.
0: Tout à fait. Déjà, bon, on a des éleveurs, hein, donc c'est en règle générale pour les éleveurs, c'est la famille qui prend le relais pendant les absences. Après, pour les viticulteurs, il y a aussi les vendanges qui approchent à grands pas, donc faut pas l'oublier aussi. Mais voilà, on va rester extrêmement mobilisé jusqu'à que le feu soit fixé. Et après, petit à petit, on laissera la main. Aux nombreux bénévoles qui sont présents sur site.
1: Merci beaucoup Théo Hernandez, président des jeunes agriculteurs de Gironde, d'avoir répondu à nos questions sur France Info. La météo à suivre.
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1: Les prévisions de Patricia Charbonnier.
3: Retour d'un temps sec et ensoleillé à partir de demain avec des températures en hausse et les fortes chaleurs seront de retour à partir de mercredi. Demain en matinée, le ciel sera encore assez nuageux avec des pluies faibles éparses entre le sud-ouest, le massif central, la Bourgogne, la Franche-Comté et le nord de la région Rhône-Alpes. Le temps sera très ensoleillé dès demain matin dans le sud-est mais avec du mistral et de la tramontane, et dans l'après-midi, on retrouvera donc un temps sec ensoleillé avec des températures en hausse. Météo France prévoit jusqu'à 34 degrés demain après-midi à Nîmes, 32 à Perpignan, 29 à Lyon et Toulouse, 28 à Paris et Strasbourg, 26 à Dunkerque et 22 à Cherbourg.
1: Merci beaucoup d'écouter France Info et soyez les bienvenus si vous nous rejoignez. Il est 23h30. L'info, c'est avec Thomas Bénèche.
4: Le chiffre est exceptionnel, souligne ce soir sur France 2 le ministre de l'Intérieur, Laurent Nunez. Quelques 115 000 hectares ont été parcourus par les incendies en France depuis le début de l'année. Un chiffre communiqué alors que le ministre était interrogé ce soir sur les incendies qui frappent notre territoire, a commencé bien sûr par celui de Gironde qui a ravagé 42 000 hectares. Un feu qui n'a pas de cohérence et qui s'auto-alimente, a pointé Laurent Nunez. Un phénomène qui pourrait s'aggraver avec la hausse des températures à partir de mardi en Gironde. Une mise en garde adressée par la préfète à l'occasion d'une conférence de presse tenue dans l'après-midi. Un point presse lors duquel la représentante de l'État a souligné qu'il n'y aurait pas de retour dans les collectivités évacuées tant que le feu de Gironde ne serait pas fixé. Elle a exclu également un retour des salariés à partir de demain dans les entreprises localisées dans les zones évacuées en raison de l'incendie de Gironde. Combien d'entreprises sont affectées directement par cet incendie girondin? Question posée ce soir sur France Info au président de la Chambre de commerce et d'industrie de Gironde. Eh bien, selon lui, 14 500 structures ne peuvent plus fonctionner normalement, du petit commerce à la grosse entreprise. Ceux qui se retrouvent bien sûr en première ligne de l'incendie de Gironde, ce sont les pompiers, des pompiers particulièrement exposés. On apprend ce soir que 84 pompiers ont été blessés, dont 10 ont dû être évacués. L'auteur présumé de l'attentat survenu hier en marge de la Gay Pride à Berlin est mort. Il a été abattu aujourd'hui lors d'une opération de police. Le suspect est un homme qui avait été condamné en mai pour avoir tenté de rejoindre le groupe État islamique en Syrie via le Liban. Le Liban où il avait été arrêté, condamné et renvoyé en Allemagne selon des informations diffusées ce soir par la justice. L'attentat d'hier à Berlin a fait un mort et 29 blessés. Enfin, Tadej Pogacar en jaune jusqu'au bout. Le cycliste slovène a remporté ce soir son 5e Tour de France au terme d'une étape spectaculaire dans Montmartre et sur les Champs-Élysées. Une étape remportée par Mathieu Van Der Poel pour Pogacar. C'est son 3e titre consécutif sur la grande boucle. Le Français Paul Sexas, 19 ans, termine 4e de ce Tour de France. Jeanne Mézières.
1: Merci beaucoup Thomas Bénèche. À suivre sur France Info, le combat des pompiers en Gironde. Nous serons à leur côté à Sestas dans un quart d'heure. Nous évoquerons aussi les conséquences économiques de cet immense incendie avec le président de la Chambre de commerce et d'industrie du département. Mais d'abord, on analyse ce feu incontrôlable.
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1: Le feu poursuit sa progression ce soir en Gironde et continue de dévorer la forêt entre le bassin d'Arcachon et la métropole bordelaise. Les autorités craignent également la chaleur des jours à venir, alors que 42 000 hectares de forêt sont déjà partis en fumée dans le département. Marc Vermeulen, le directeur du SDIS de la Gironde, faisait le point en fin d'après-midi sur la puissance de ce feu jamais vu.
6: La Gironde est confrontée à un feu avec des phénomènes qui n'ont jamais été connus en France. Avec la formation de nuages massifs de la famille des pyrocumulus, des nuages d'orage géants qui se développent de jour comme de nuit. Donc vous l'avez évoqué, Madame la Préfète, ça a été le cas hier soir, vers 22h, malgré le fait que des conditions météo n'étaient pas forcément favorables à ce genre d'événement, on a eu un pyrocumulonimbus qui s'est créé à partir du feu auquel nous sommes confrontés et qui en fait a créé sous ce nuage une activité électrique dont notamment qui s'est matérialisée par des éclairs, et cet éclair a provoqué un départ de feu au sud de la D105 qui a pu être arrêté grâce à l'engagement des troupes au sol, mais également à l'amélioration des conditions et de la dynamique qui régit ce genre de phénomène. Donc on voit que lorsque le phénomène éclate, c'est comme si vous étiez confronté à un ouragan. Vous n'arrêtez pas un ouragan, mais vous protégez la vie humaine, vous protégez au maximum les installations. Et quand ça se calme, derrière vous faites une attaque pour essayer de le fixer. Dans ce contexte, j'ai commencé un peu à le dire, c'est que les techniques et repères opérationnels traditionnels ne sont plus suffisants. Donc la priorité qui a été donnée par la directrice des opérations de secours, Madame la Préfète, c'est de sauvegarder la vie humaine, la préserver, protéger les sites à risque stratégiques et également industriels. Donc l'ensemble de notre action aujourd'hui va se porter sur la déclinaison de ce phénomène.
1: Marc Vermeulen, le directeur du SDIS de la Gironde, 5e nuit de combat en cours pour les soldats du feu. Ils sont 2500 mobilisés, événement exceptionnel qui nécessite la mobilisation exceptionnelle de tous. Guillaume Batin, vous trouvez du côté d'Andernos, ville évacuée autour du bassin d'Arcachon, avec deux habitantes.
7: Oui, qui ont décidé de prêter main forte aux pompiers, alors qu'on est dans une commune qui a été évacuée, donc on n'est pas censé être là, même si cette action spontanée et bénévole est la bienvenue. J'ai un pied dans le fossé complètement brûlé, et l'autre à droite qui est près du double essieu de la remorque de Coralie. Bonjour Coralie.
8: Bonjour.
7: Qu'est-ce que vous allez faire? Démarrer le...
8: Et là, je vais démarrer le groupe électrogène qui est relié à une pompe électrique de jardin pour arroser le reste des fumerons qu'il y a présent à côté du centre équestre.
7: Allez, c'est parti. On démarre le groupe électrogène. On va tourner la poulie. C'est parti. Et de l'autre côté, Pauline qui a mis son masque. Je vais vous suivre. Vous avez votre tuyau d'arrosage, petit débit. C'est quoi l'idée là ?
9: L'idée, c'est d'aller éteindre ce qui est en train de reprendre pour éviter que les fougères et puis les pins reprennent.
7: On est dans le sable et ça fume partout autour de nous. Il reste quand même quelques petits arbres au début de tronc calciné, mais ça fume partout. Il y a une flamme. Ah, le tuyau est limité. On fait avec les moyens du bord, c'est comme ça?
9: C'est ça. Après, on recule, on avance la voiture et on se décale sur les petits points qu'on arrive à éteindre sans rentrer dans la forêt parce qu'on n'est pas équipé pour. Et l'objectif, c'est vraiment d'éteindre tout ce qui est au bord, tout ce qui n'est pas brûlé en lisière de la petite forêt.
7: Donc là, on allume le tuyau. C'est parti, on est quoi, à 10 mètres de cette petite flamme qui fume. Ça va bientôt être éteint. Vous faites ça depuis combien de temps?
9: Nous, on est arrivés dans l'après-midi et après, on reviendra demain et le temps qu'il faut pour les aider. L'objectif, c'est pas de monopoliser les pompiers pour faire ça, qu'ils puissent attaquer les feux et que nous, avec nos petits moyens et nos véhicules de la maison, on vienne aider pour faire les tâches un peu plus ingrate du quotidien des pompiers, quoi.
7: Ça paraît dérisoire avec ce petit tuyau d'arrosage avec lequel normalement on arrose les fleurs.
9: Oui, c'est ça, j'arrose les arbustes à la maison et les arbres fruitiers, et puis bon, là on vient aider parce que tourner à la maison et puis voir les infos en boucle, voilà, on préfère être utile et sur le terrain.
7: Merci à toutes les deux. Et ce paysage autour de nous évidemment est dévasté avec ces troncs noirs encore debout, et tout autour ça fume et ça fume encore.
1: Guillaume Batin à Andernos, où la solidarité est de mise donc face à cet incendie dévastateur dans le département. Venons-en à présent aux conséquences économiques de ce feu. Voilà 5 jours maintenant que les entreprises de la zone sont touchées de plein fouet par l'incendie. Patrick Seguin est le président de la Chambre de commerce et d'industrie du département. Il répondait à Thomas Séchier tout à l'heure à propos du nombre d'entreprises qui ne peuvent plus fonctionner normalement.
10: Alors oui, on a fait un décompte sur notre plateforme d'appui aux

0: entreprises, notre cellule de crise, et on estime qu'on a 14 500 entreprises du petit commerce jusqu'à la grosse entreprise qui sont impactées directement sur notamment la partie qui a été évacuée sur les 22 communes qui ont été évacuées.
1: Près de 15 000 entreprises touchées, c'est quasiment du jamais vu depuis le Covid.
0: C'est du jamais vu, effectivement, depuis le Covid, le jour où le Premier ministre de l'époque nous a demandé de fermer le lendemain de toutes les entreprises. Donc ça, on n'a jamais connu. Et puis, surtout, on ne sait pas combien de temps ça va durer. Et surtout, il faut expliquer sans arrêt aux entreprises qui ont été concernées par ces évacuations que demain, lundi, ils ne reviennent pas dans leur entreprise. C'est interdit. Ils ne rouvrent pas. Donc c'est compliqué et on a beaucoup de messages à faire passer dans ce sens-là, et on a notre plateforme avec nos numéros verts 3006 qui monte en puissance. Et lundi matin, je pense que ça va être compliqué.
1: Parce qu'il y avait une forme de flou, effectivement, ce week-end. Pourra-t-on rouvrir lundi? Est-ce que les salariés qui doivent traverser des communes évacuées pour venir travailler, devront venir, seront obligés de venir? Donc la préfète a tranché hein, ce soir. Aucune entreprise située dans les communes évacuées n'ouvrira demain. On est bien clair.
0: C'est tout à fait ça. Je remercie d'ailleurs la préfète d'avoir été très claire dans sa conférence de presse de ce soir, parce qu'on a énormément de gens qui nous disent « Mais non, mais moi, lundi, ça redémarre. » Ben non, non, non, ça ne redémarre pas. Et donc, on va bien sûr être au feu, sans jeu de mots, pour accompagner ces entreprises sur leurs besoins, mise en place du chômage technique, la problématique de livraison qui ne peut pas se faire, voir de quelle façon il peut y avoir une solidarité avec les entreprises du même secteur qui ne sont pas impactées par les évacuations. Enfin, il y a tout un tas de choses à inventer qu'on va faire au fil du temps, dès demain matin.
1: Oui, il n'y a pas de protocole, j'ai envie de dire, pour traverser une situation pareille. Vous allez devoir faire quasiment au jour le jour, heure par heure.
0: C'est un peu ça, c'est-à-dire que le protocole, on va l'inventer dans la mesure où on n'a jamais vécu ça, même pendant la Covid, mais il faut créer et gérer la solidarité. Il faut aussi accompagner, et ça, on s'y engage avec nos collaborateurs sur notre plateforme, les entreprises, de façon à pouvoir les rappeler pour voir s'ils ont bien eu la réponse, et s'ils l'ont pas eu, faire en sorte qu'ils l'aient. Et puis on met en place aussi, avec des associations professionnelles comme l'APESA, une cellule psychologique pour répondre au stress de notamment des PME qui disent si je ne vois pas demain, je perds tout,
1: Ouais.
0: je vais au dépôt de bilan, surtout dans une période économique qui était déjà compliquée.
1: Alors justement, parce que la préfète a dit qu'il y aurait un système d'activité partielle qui allait être mis en place pour aider les entreprises demain. Comment ça se passe concrètement?
0: Alors, concrètement, ça se passe de façon déclarative. J'ai tant de personnel qui est arrêté. Donc, il y a une demande de prise en charge de chômage partiel par les services de l'État. Les salaires seront payés avec une aide publique de façon à ce que les collaborateurs ne soient pas pénalisés.
1: Les
0: Et
1: salariés ne
0: ensuite,
1: perdent pas de salaire.
0: normalement, ils ne perdent pas de salaire. Ils perdent sans doute, pour les entreprises notamment qui sont habituées à avoir des notes, des frais de déplacement ou des primes de déplacement. Ben, ces primes, dans la mesure où il n'y a pas de déplacement, elles seront pas payées, mais les salaires seront protégés. C'est l'engagement que l'on a de la part de l'État, et nous appliquerons, nous mettrons en place ce qu'il faut pour que ça se passe dans ce sens-là. Après, les entreprises, une entreprise qui avait, je sais pas, je prends le cas d'une menuiserie que j'avais au téléphone hier, elle avait un programme de livraison d'installation dans une industrie. L'industrie elle-même dont on parle est fermée, donc elle ne va pas pouvoir facturer. Elle va donc avoir des problèmes de trésorerie. Et dans ce cas-là, on va travailler avec la cellule de crise de la Banque de France pour regarder avec la banque de l'entreprise concernée des facilités de caisse, comme on dit, de façon à ce qu'elle ne soit pas pénalisée. Chaque cas va être un cas particulier qu'il va falloir suivre sur la durée.
1: D'où la mise en place de cette cellule de crise, hein, le numéro que vous avez déjà donné mais que je redonne, le 3006. Tout chef d'entreprise qui ne sait pas comment faire demain, il appelle ce numéro et vous lui donnez des conseils au bout du fil?
0: C'est exactement ça, quelle que soit la taille d'ailleurs de l'entreprise, parce qu'en termes de structure consulaire, il y a les chambres de commerce et d'industrie qui gèrent les entreprises de plus de 10 personnes, et puis les chambres de métiers et de l'artisanat qui sont nos collègues pour les artisans. Donc de toute façon, on est ensemble sur cette opération. Donc le 30-06 prend toutes les entreprises, tous les cas particuliers, et effectivement, surtout ne restez pas seul et appelez ce numéro.
2: Voilà les propos de Patrick Seguin, le président de la CCI, la Chambre de commerce et d'industrie de Gironde. Il répondait à Thomas Séchier.
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2: Et on se rend à Sestas dans une minute, le temps de l'essentiel de l'info à 23h43. Thomas Benesch, les incendies seront demain au cœur d'une cellule interministérielle de crise.
1: Oui, cellule que présidera à partir de 10h le chef de l'État Emmanuel Macron. Il sera bien sûr question de l'incendie monstre, vorace, qui frappe une partie de la Gironde, 42 000 hectares ravagés par les flammes et un feu qui poursuit sa progression, souligne la préfète de Gironde, la représentante de l'État qui invite en ce moment les touristes à ne pas venir dans ce département de la Gironde. D'autant que les températures vont remonter sur place à partir de mardi, ce qui pourrait aggraver le phénomène en cours. En conséquence, il n'y aura pas de retour dans les collectivités évacuées tant que le feu de Gironde ne sera pas fixé. Les salariés ne pourront pas non plus se rendre demain dans leurs entreprises situées sur les communes évacuées. Dans les Landes, l'incendie de Biscarrosse est mieux contenu, mais il n'est toujours pas fixé. Ce feu a parcouru 3600 hectares et détruit 198 bâtiments de l'ouest de Biscarrosse. L'auteur présumé de l'attentat qui a eu lieu hier en marge de la Gay Pride de Berlin a été tué ce soir par les forces d'intervention au cours d'une vaste opération de police dans le quartier berlinois de Spandau. Selon les informations diffusées par la police de Berlin, le suspect aurait couru en direction des forces d'intervention munies d'une arme blanche.
2: Et nous sommes de retour en Gironde où 2500 pompiers luttent contre les flammes ce soir encore face à un feu incontrôlable qui a déjà ravagé 42 000 hectares de forêt et qui laisse derrière lui un paysage de désolation entre le bassin d'Arcachon et l'entrée de la métropole bordelaise. Benjamin Elie, vous étiez cet après-midi à Sestas, au sud-ouest de Bordeaux.
4: Oui, exactement. Sestas, c'est vraiment aux portes de cette métropole bordelaise, un secteur évidemment stratégique et l'inquiétude est immense ici puisque si le feu s'empare de cette zone, et c'est ce qui semble se produire en ce moment, le pompier qui m'accompagne va le confirmer. Alors oui, le feu aurait vraiment fait un pas en avant, peut-être un pas de géant en direction de cette métropole bordelaise. Avec moi, le commandant Mathieu Jomain qui nous encadre sur cette sortie. Parce que l'idée, c'est évidemment pas de circuler librement, de ne pas gêner les opérations. On suit les pompiers sur les opérations sous leur encadrement. Mathieu Jomain, juste devant nous, expliquons ce qui est en train de se passer. Il y a des engins de chantier qui sont en train de faire place nette, de faire tomber les arbres. C'est ce qu'on appelle un pare-feu.
5: Exactement. Donc là, ce que l'on voit, c'est la réponse multi-service, multi-entité qui est actuellement déployée, avec devant nous des agriculteurs, mais également des gestionnaires d'entreprises, de bâtiments et de travaux publics, qui, avec leurs outils de terrassement, bulldozer, tractopelle, constituent un pare-feu, remodèlent le terrain pour nous donner l'avantage sur cette partie-là.
4: Et ça veut dire essayer de couper la route au feu, l'empêcher d'avancer.
5: Couper la route au feu, lui retirer le maximum de combustible pour pouvoir, derrière, avec nos lances incendies, pouvoir lui faire perdre en intensité et en virulence.
4: Tout à l'heure, vous nous avez demandé de déplacer nos véhicules parce que l'un de vos collègues vous disait que le feu était en train d'arriver ici à Sestas.
5: Le chef du secteur était en train de faire le point avec ses homologues parce que, comme vous pouvez le voir, il y a une multitude de sapeurs-pompiers aussi bien civil que militaire, parce que l'armée de l'air et de l'espace est derrière nous avec ses véhicules de protection aéroportuaire. Donc il a été nécessaire pour nous de déplacer les véhicules de la presse, puisque le feu est en principe réputé arriver droit sur nous.
4: Ça veut dire quoi? Ça veut dire que vraiment la métropole bordelaise, aujourd'hui, on peut le dire, est menacée par ce feu?
5: Non, menacée, non, il ne s'agit pas de céder à la panique. Il s'agit pour nous d'apporter une réponse opérationnelle la plus efficace. Et l'espace où nous nous trouvons constitue le parfait exemple des points de rendez-vous que l'on fixe au feu, avec un remodelage du terrain, avec le positionnement, attention à vous, d'un dispositif opérationnel.
4: Oui, il faut laisser passer les véhicules. Encore une fois, ne pas gêner les opérations pour... Oui.
5: Donc je vous disais, un dispositif opérationnel conséquent, c'est-à-dire sur une route suffisamment large, déposer un maximum de camions de lutte sapeurs-pompiers pour pouvoir donner un coup de je dirais d'arrêt significatif et empêcher le feu de poursuivre sa course.
4: Là, pour décrire le décor, une épaisse fumée, quand on voit cette couleur dans le ciel, ça veut dire quoi?
5: Alors, quand on voit cette lueur dans le ciel, c'est le signe imminent de l'arrivée du feu sur nous, puisque ces lueurs, elles sont apportées par des flammes, hein, tout simplement. Cette couleur orangée et cette fumée de plus en plus présente sont les signes à

0: terrain. Les agriculteurs, avec leur citerne, permettent de déposer une ressource en eau ô combien nécessaire et stratégique pour nos véhicules. Et cette, comme je disais, cette réponse multiforme nous donne les meilleures chances de venir à bout de cet incendie.
1: On fait de la place aux véhicules, hein. Il faut vraiment pas gêner leur passage. Voilà, là c'est un tracteur qui passe sous notre nez. Un deuxième poids lourd là qui passe. Vraiment, les moyens sont incroyables. On parle de plus de 2000 pompiers mobilisés.
0: 2500 sapeurs-pompiers mobilisés, associés bien évidemment aux forces de sécurité intérieure, police, gendarmerie. Des éléments militaires prêtent leur concours. On a encore une fois l'exemple type avec un véhicule de lutte de feu d'aéronef de l'armée de l'air et de l'espace. Tout le monde est sur le pont.
2: Benjamin Ely aux côtés des pompiers à Sestas pour France Info. Je vous rappelle que 220 000 personnes ont été évacuées en Gironde et que tant que le feu ne sera pas fixé, aucun retour à la maison ne sera possible. C'est ce que disait tout à l'heure la préfète de la Gironde.
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2: Le Tour de France 2026, c'est terminé. Triomphe de Tadej Pogacar pour la cinquième fois. On l'a vécu tout au long de ces trois semaines sur France Info. Ce soir, c'est le Néerlandais Mathieu Van Der Poel qui a remporté la dernière étape sur les Champs-Élysées. On revient sur cette 21e étape avec vous, Fabrice Rigobert, et vous, Fanny Le Chevestrier, puisque vous êtes en compagnie d'un coureur français.
4: Baptiste Westhoffer, le sanglier de Fouesnant, qui était d'ailleurs il y a quelques instants en train de célébrer avec les supporters et de lancer des holas. Grosse ambiance à l'image de son Tour de France. L'une des autres images que je retiendrai, Fabrice, de cette arrivée sur les Champs-Élysées, bien sûr, il y a la victoire de Mathieu Van Der Poel. Il y a ce respect entre Mathieu Van Der Poel et Tadej Pogacar. Tout de suite, le premier que Mathieu Van Der Poel est allé voir, c'est Pogacar, pour lui tomber dans les bras. Les deux se sont fait la course dans la butte Montmartre. Et puis, il y a Pogacar, justement, avec ses cinq sacres qui a passé la ligne d'arrivée tout seul derrière le peloton en levant la main, la manita, pour faire signe 5. Il était hilar, Tadej Pogacar.
5: Il rejoint Anquetil, Merckxino, Indurain notamment. Bonjour Baptiste Westhoffer.
6: Bonsoir.
5: Merci d'être avec nous sur le plateau de France Info. Bonjour Jean-François Bourlard.
7: Bonjour.
5: Le manager de la formation Lotto Intermarché. On vous a vu à l'avant de la course aujourd'hui, Baptiste, et plusieurs fois dans ce Tour de France. Vous totalisez plus de 400 km d'échappée. Elle vous a complètement épuisé, cette dernière étape?
6: Ouais, ça, c'était plutôt les émotions qui m'ont épuisé, on va dire. Voilà, c'était un kiff et... Une super expérience de finir ici à Paris, ça a été au-dessus de mes attentes.
5: C'était dur la rue Le Pic?
6: On sent pas trop les pédales vu le bruit qu'il y avait. C'était plutôt dur au niveau des oreilles. Hein.
5: Ouais, vous aviez l'impression d'être dans un stade, c'était comment là sur
6: pire
5: le vélo?
6: Des acouphènes, un monde fou, j'ai jamais vu ça. Est-ce qu'on pourrait quantifier? Je sais pas, il y avait combien de personnes? On n'a pas de notion.
5: Pas de notion, non, effectivement.
6: Plus qu'à l'Alpe d'Huez.
5: Une foule incroyable. Il y avait du monde à l'Alpe d'Huez quand même, on a dit jusqu'à 600 000 personnes.
6: Oui, mais je pense là sur le parcours, il y avait plus là.
5: Il y avait plus pour vous. Ouais. Jean-François Bourlard, vous êtes satisfait, le manager de l'équipe Intermarché Lotto, de la prestation de votre coureur? On l'a vu beaucoup à l'avant. C'était pas suffisant pour aller gagner une étape, mais quel Tour de France!
7: C'était pas suffisant, mais c'était pour son premier tour. Vu les qualités de Baptiste, c'était ce qu'il devait faire en fait, c'était prendre des échappées, rouler devant et utiliser ses qualités. Il l'a encore fait aujourd'hui en début d'étape et il nous a fait plaisir. Il a fait plaisir à toute l'équipe, il a fait plaisir aux sponsors et il a remonté le moral de l'équipe à un moment donné où Arnaud avait abandonné.
5: Arnaud Dely.
7: Et je pense que oui, ça a été sans victoire mais ça a été un des hommes du tour.
5: Baptiste, qu'est-ce que vous allez retenir de ce Tour de France-là? Parce que vous avez dépensé beaucoup d'énergie sans pouvoir aller disputer une victoire d'étape qui aurait été forcément le rêve pour vous.
6: Je retiendrai que le Tour, c'est la magie du Tour. Tout peut se passer. Tout peut être au-delà des attentes et c'est vraiment quelque chose de fou et intense, que ce soit dans l'effort, dans aussi les spectateurs, les encouragements, mais aussi tout est décuplé sur le Tour de France.
5: Vous reviendrez sur ce Tour avec une idée très précise de ce qu'il vous faut faire pour aller gagner?
6: Oui, c'est sûr. Maintenant, j'ai aussi vu comment ça fonctionne un peu plus et comment on peut un peu plus la jouer. J'ai pris ce premier tour comme une bonne expérience et j'ai aussi créé un super lien avec le public et sur le prochain, voilà, j'essaierai d'être un peu plus sélectif.
5: Jean-François Bourlard, on sait que le contexte économique pour toutes les équipes n'est pas évident. Il faut des coureurs comme Baptiste pour à la fois montrer le maillot et tenter des choses.
7: Bien sûr, on est sur le Tour de France pour...

0: montrer que l'équipe existe. Alors il y a l'équipe UAE qui gagne beaucoup d'étapes, il y a le meilleur sprinter du Tour qui gagne beaucoup d'étapes, et les autres étapes c'est pour les autres. Et donc il faut qu'on soit visible, qu'on soit à l'avant, qu'on soit offensif, agressif, et qu'on montre une image sympa de notre équipe.
1: Baptiste, un mot peut-être de Tadej Pogacar. Quel regard vous portez sur le désormais quintuple vainqueur du Tour de France?
2: Un champion dans tous les sens du terme. Voilà, très respectueux et un grand champion.
1: Merci à vous d'avoir été sur le plateau de France Info. Baptiste Westhoffer, Jean-François Bourlard de la formation Intermarché Lotto. On va rejoindre François Sauvestre. François, avec un des membres de la famille de Paul Sexas, me semble-t-il. On va retrouver dans quelques instants François Sauvestre en compagnie du papa de Paul Sexas. Peut-être à ce moment-là pouvons-nous entendre Anthony Rimbaud. Anthony, de votre côté, vous êtes également, alors il y a beaucoup de monde sur la ligne du Tour de France. L'un des Français qui s'est classé parmi les 10 premiers, François, visiblement vous avez retrouvé Emmanuel Sexas.
3: Emmanuel Sexas, le papa de Paul Sexas. Je vous ai vu vibrer parce que Paul a passé des relais pour aller essayer d'emmener Olaf Koy jusqu'au bout. Ouais. Il a voulu faire le boulot.
4: Ouais, c'est extraordinaire. Je pensais pas qu'il était encore motivé à ce point-là. Je pensais que il s'est éclaté et il avait envie de s'amuser aujourd'hui avec ses gars, faire gagner Olaf. Voilà.
3: Vous étiez fier hier tout en haut de l'Alpe d'Huez, vous êtes encore fier évidemment, votre fils est quatrième du Tour de France pour sa toute première grande boucle.
4: Ouais, c'est génial, c'est extraordinaire, on sait pas. Ouais, c'est fou. On lui aurait dit ça, pour l'instant il est un peu pas trop heureux parce que le podium était pas loin, mais dans 4-5 jours il réalisera.
3: Merci
4: Nous,
3: beaucoup.
4: Voilà, on réalise aussi.
3: Merci beaucoup Emmanuel Sexas, le papa de Paul Sexas.
1: François Sauvestre, du côté des bus, des coureurs, vous croisez forcément énormément de monde. Je vous parlais du Français qui se classe 10e du classement final. Il s'agit de Jordan Gégat. À vos côtés, Anthony Rimbaud.
5: Fabrice, avec Jordan Gégat qui en a fini de ce Tour de France à la très belle 10e place. C'est une satisfaction, j'imagine, pour vous, ce Tour de France 2026.
6: Bah ouais, forcément, 10e du Tour, c'est toujours quelque chose, malheureusement et heureusement, comme l'année dernière. J'aurais préféré faire mieux, mais bon, j'aurais signé pour ça au départ et encore plus en début d'année.
5: Et vous êtes battu tout au long de ces 3 semaines, ça a été un tour difficile. Vous étiez là, à chaque étape, même difficile, vous étiez là pour répondre.
6: Ouais, c'est ça, tous les jours c'est difficile, mais le Tour c'est 21 classiques presque, c'est tous les jours dur, surtout qu'en fait général on peut jamais se reposer, faut toujours être concentré, donc ouais, c'est très dur.
5: Est-ce que c'était plus dur que d'habitude? On parle d'un Tour très très fatigant, c'est ce que nous disent les coureurs, est-ce que vous l'avez ressenti comme ça vous?
6: Bah oui, c'est clair, il y a plus d'échappées publicitaires comme on pouvait pas appeler ça, ou d'étapes de transition, c'est très rare. Mais maintenant, quand il y a une échappée, c'est 2-3 coureurs, mais les coureurs du peloton sont tellement forts que ça roule à 50 de moyenne.
5: On ressent quoi quand on voit l'Arc de Triomphe, là, juste derrière vous? C'est fini, là, qu'est-ce qui est prévu après?
6: Ouais, c'est pas mal. Franchement, je suis content que le beau temps est parmi nous. On a vraiment pu bien profiter comparé à l'année passée où on était sous la pluie, il faisait froid et on avait deux entrebus. Là, on peut profiter sur la plus belle avenue du monde.
5: Merci Jordan Gégat, je vous laisse profiter avec vos coéquipiers. Bravo pour ce Tour de France à la 10e position. Jordan Gégat, donc le coureur de Total Energy.
7: Et merci à vous Anthony Rimbaud et un immense merci à toute l'équipe de France Info mobilisée pour nous faire vivre chaque jour pendant ces 3 semaines, cette édition 2026 du Tour de France. Et peut-être qu'on vous retrouvera sur une nouvelle classique. Tiens, une classique à Paris, c'est ce que veut en tout cas le maire de la capitale, Emmanuel Grégoire, il l'a annoncé tout à l'heure.
8: C'est vraiment un projet qui me tient à cœur parce qu'il y a deux choses. Il y a d'abord le cyclisme sportif, mais le cyclisme sportif qui est un sport en plein essor dans le Grand Paris, alors que c'était pas son histoire, eh bien, il rencontre aussi les politiques de développement du vélo que nous menons. C'est d'une certaine manière populariser le développement de ce mode de déplacement qui est pas sur un mode sportif. Hein, faut pas comparer ce qui n'est pas comparable, mais je crois que ça concourt à un engouement général pour le vélo.
1: Plus une étape pour les cyclistes professionnels ou pour une étape comme celle de l'étape du Tour avec uniquement des amateurs? Alors c'est quoi votre projet?
8: Moi, c'est plutôt un critérium professionnel que je souhaiterais creuser. Mais par ailleurs, je trouve que ce qui avait été fait pour le marathon des JO est assez sympa. C'est quand on peut faire un événement professionnel, mais la veille ou le matin, développer une pratique amateur, je trouve ça extrêmement sympa.
1: Une classique que vous confieriez à Amourisport Organisation, qui n'a plus le marathon de Paris.
8: C'est quand on organise des choses, on ne peut pas décider avec qui on le fait. Il se trouve qu'Amourisport Organisation est une très belle entreprise avec laquelle on travaille extrêmement bien sur le Tour de France et qu'ils ont incontestablement de l'expérience. Enfin, ça, il faudra voir juridiquement comment on fait tout ça. En tout cas, c'est avec l'UCI, ça, donc, c'est sûr, on va commencer par là.
1: Et dans combien de temps cette classique cycliste de Paris?
8: Je suis un homme rigoureux, donc je ne suis pas pressé. Il faut faire les choses correctement, mais on va y travailler. J'espère que ça verra le jour dans mon mandat.
7: Emmanuel Grégoire, le maire de Paris, avec Fabrice Rigobert. La météo à suivre.
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7: Patricia Charbonnier.
10: Retour d'un temps sec et ensoleillé à partir de demain, avec des températures en hausse et les fortes chaleurs seront de retour à partir de mercredi. Demain en matinée, le ciel sera encore assez nuageux avec des pluies faibles éparses entre le sud-ouest, le massif central, la Bourgogne, la Franche-Comté et le nord de la région Rhône-Alpes. Le temps sera très ensoleillé dès demain matin dans le sud-est, mais avec du mistral et de la tramontane. Et dans l'après-midi, on retrouvera donc un temps sec, ensoleillé, avec des températures en hausse. Météo France prévoit jusqu'à 34 degrés demain après-midi à Nîmes, 32 à Perpignan, 29 à Lyon et Toulouse, 28 à Paris et Strasbourg, 26 à Dunkerque et 22 à Cherbourg.
7: 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Merci, il est minuit. Pierre Boudias pour l'info.
11: Les heures passent, la forêt continue de partir en fumée en Gironde. L'incendie qui ravage le département a désormais détruit plus de 42 000 hectares de forêt. Il reste loin d'être maîtrisé. Invité ce soir du plateau de France 2, le ministre de l'Intérieur évoque une situation très défavorable. Il rappelle que la priorité absolue reste la sauvegarde de vie humaine. Les espoirs de fixer le brasier sont selon lui minces en raison de la nature de ce feu. Laurent Nunez évoque un brasier particulièrement erratique.
12: Oui, la principale difficulté, elle est là, c'est que c'est un feu qui est complètement erratique, il n'a pas de cohérence, il va, il vient. C'est un feu convectif, d'abord, un feu qui s'auto-alimente, et puis qui, en plus, a pu créer, c'est ce qui s'est passé hier soir et qui a conduit d'ailleurs la préfète à évacuer un certain nombre de personnes. La préfète a dû évacuer dans la nuit 50 000 personnes, parce que ce feu a créé ce qu'on appelle un nuage pyro-cumulonimbus, qui peut créer des dommages très graves, puisqu'il crée des arcs électriques, et il projette de la braise très au loin, et donc il était extrêmement dangereux.
11: Et au total, 115 000 hectares ont été parcourus par les flammes depuis le début de l'année, selon Laurent Nunez, record absolu. Le ministre de l'Intérieur annonce que 30 à 40 feux sont combattus simultanément au quotidien sur le territoire. L'Espagne est elle aussi confrontée à des incendies records. Celui qui ravage l'ouest de Madrid est le plus important de l'histoire récente du pays, selon la ministre de la Transition écologique espagnole. Plus de 60 000 personnes ont dû être évacuées. Le premier ministre Pedro Sanchez dit s'attendre à des heures difficiles. En Allemagne, l'auteur présumé d'une attaque sur la Gay Pride de Berlin a été abattu par la police ce soir lors d'une opération. Le jeune homme de 21 ans, radicalisé, était recherché depuis hier. Il est soupçonné d'avoir foncé dans la foule à l'aide d'une voiture bélier hier, faisant un mort et près d'une trentaine de blessés. La police indique qu'il a été touché par des tirs après avoir tenté de s'en prendre à des agents à l'aide d'une arme blanche. Le patrimoine français était à l'honneur aujourd'hui. Les plages du débarquement en Normandie ainsi que les châteaux cathares récemment rebaptisée forteresse royale du Languedoc, ont été officiellement inscrits au patrimoine mondial de l'UNESCO. Ça s'est passé ce matin en Corée du Sud et c'est historique. La candidature des plages du débarquement, par exemple, avait été lancée il y a une vingtaine d'années. Et puis, lui a inscrit un peu plus son nom dans l'histoire du cyclisme, le Slovène Tadej Pogacar, qui a officiellement remporté son 5e Tour de France, record absolu égalé, sacré au titre d'une ultime étape dantesque dans les rues de Paris. Elle s'est conclue au sprint final par la victoire de Mathieu Van Der Poel, premier français au classement général. Paul Sexas termine sa première grande boucle, à la 4e place. Il est minuit 3 sur France Info, tout de suite la météo.
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11: Patricia Charbonnier.
10: Les températures repartent à la hausse, une chaleur modérée en début de semaine, mais les fortes chaleurs seront de retour à partir de mercredi. Avec des conditions météo très ensoleillées aujourd'hui, la matinée est quand même assez nuageuse entre le sud-ouest, le massif central, la Bourgogne, la Franche-Comté et le nord de la région Rhône-Alpes avec des pluies faibles et éparses. Le temps est déjà très ensoleillé en début de journée. journée dans le sud-est, mais avec du mistral et de la tramontane jusqu'à 70 km/h en rafale. Et cet après-midi, on va donc retrouver un temps sec, très ensoleillé, des températures qui sont en hausse. Il fait 16 degrés ce matin à Paris, 17 à Lille. Météo France prévoit jusqu'à 34 degrés cet après-midi à Nîmes, 32 à Perpignan et Marseille, 29 à Lyon et Toulouse, 28 à Paris et Strasbourg, 27 à Besançon et 26 degrés à Dunkerque.
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14: Un paysage de désolation en Gironde, des pins brûlés, 42 000 hectares partis en fumée. Dans cet incendie exceptionnel qui a démarré mercredi, le feu est toujours très virulent, loin d'être fixé. Il s'étend du bassin d'Arcachon à une quinzaine de kilomètres du début de la métropole bordelaise, à l'ouest de Bordeaux. Pompiers, gendarmes, sécurité civile, bénévoles, mais aussi agriculteurs sont engagés pour prêter main forte aux soldats du feu. Bonsoir Théo Hernandez.
15: Oui, bonsoir.
14: Vous êtes viticulteur, président des jeunes agriculteurs de Gironde. Vous vous trouvez en ce moment à Sestas, commune évacuée en partie. Vous vous êtes tout de suite mobilisé, vous, quand vous avez vu que cet incendie s'est déclaré.
15: Oui, tout à fait. On est arrivé un petit peu après le commencement du feu, quand on a vu l'ampleur que ça prenait. Oui.
14: Qu'est-ce que vous faites exactement pour aider les pompiers ?
15: Alors nous, notre job, c'est de ravitailler les camions en eau. Donc, on va sur des points de pompage, type lac ou gros cours d'eau, avec des tonnes à eau, et on pompe pour les amener directement au plus près du feu sur les colonnes de pompiers.
14: Et donc, tout ça est organisé. Tout à l'heure, la préfète s'est exprimée justement sur cet élan de solidarité. Mais Sophie Broca a aussi rappelé qu'il y avait un cadre à respecter pour apporter son aide. On l'écoute.
16: Les agriculteurs aussi sont très mobilisés parce que la générosité fait partie de leur culture. Ils sont très mobilisés avec leurs tracteurs et leurs tonnes à eau pour aller apporter de l'eau au plus près des sapeurs-pompiers. Mais je le dis, nous ne souhaitons pas que les agriculteurs prennent d'initiatives individuelles. Nous ne souhaitons pas retrouver des tracteurs avec des tonnes à eau qui se promènent un peu partout à la recherche des pompiers. Cela doit être organisé. Nous l'avons dit hier, il y a un fichier pour s'inscrire sur le site de la Chambre d'agriculture de la Gironde. Et ensuite, sur la base de ces inscriptions, de ces volontaires qui se déclarent, il y a une organisation avec les sapeurs-pompiers. Il faut que on puisse apporter de l'eau aux sapeurs-pompiers pour limiter leurs allées et venues pour recharger, mais de manière ordonnée et de manière sécurisée. Voilà. Moi, je ne veux pas qu'il y ait d'agriculteurs qui soient pris dans les flammes et qui soient blessés ou pire. Donc, la générosité, c'est très bien, à condition que ce soit organisé. Et donc, c'est aux sapeurs-pompiers de s'en occuper. Sinon, nous ne souhaitons pas que les agriculteurs interviennent de manière spontanée.
14: Sophie Broca, la préfète de Gironde et de Nouvelle-Aquitaine, lors de son dernier point presse. Théo Hernandez, président des jeunes agriculteurs de Gironde, vous êtes toujours avec nous. On l'entend, c'est extrêmement important d'être bien coordonné avec les pompiers, vous l'avez remarqué.
15: Alors oui, c'est extrêmement important. Après, je tiens à rappeler qu'on vient avec nos outils de travail, donc bien évidemment qu'on ne va pas se mettre en danger. Après, la coordination... Comme l'explique Madame la Préfète, c'est très bien quand on est dans un bureau. Après, quand on est sur le terrain, c'est beaucoup plus compliqué, sachant qu'il y a des pompiers de toute la France. Donc, il y a énormément de commandants, donc ça diffère énormément. Donc, mais comme d'habitude, les agriculteurs s'habituent. Et s'habituent et je vais pas dire improvisent, mais... s'arrange directement avec les pompiers qui ont besoin d'eau.
14: Et donc, voilà. Ils vous disent quoi faire et où aller peut-être. Vous êtes à Sestas là en ce moment, on vous a indiqué de venir dans cette commune.
15: Exactement, oui. Donc, on suit les colonnes, on se pose à 100 mètres des colonnes, prêt à repartir en cas de problème. Et une fois que les pompiers sont repartis, soit on les suit, soit on prend une autre colonne un petit peu plus loin.
14: Et vous leur apportez peut-être aussi une aide parce que vous connaissez très bien les lieux, vous connaissez le département ?
15: Alors oui, on connaît le département. Après, je tiens à rappeler qu'il y a des agriculteurs sur l'ensemble de la Nouvelle-Aquitaine, même limitrophe. Rien que pour les jeunes agriculteurs, on a une délégation 24, on a une délégation bien évidemment 33 et on a aussi une délégation 17. Et on est aussi une délégation 64 qui prendra le relais pour nous épauler.
7: Ça fait combien de personnes ?
15: Besoin de repos. Sur jeunes agriculteurs, nous avons à peu près mobilisé une quinzaine de tracteurs, tracteurs tonnes, et d'autres sont à venir et pour qu'on puisse nous permettre de faire des roulements pour qu'on puisse continuer à travailler sur nos exploitations.
7: Et donc, vous parliez d'une mission concernant l'eau. Est-ce que vous faites également des pare-feux peut-être sur ordre des pompiers ?
15: Non, les pare-feux, c'est...
7: Théo Hernandez.
15: Les engins de TP qui vont s'en occuper à nettoyer ou créer des pare-feux. Nous, on va intervenir sur des pare-feux uniquement quand on va nous demander de les arroser.
7: Voilà. D'accord. Donc, c'est vraiment une mission autour de l'eau quoi, que vous êtes en train de réaliser.
15: Exactement, exactement.
7: Vous allez la chercher où ? Dans des réserves ?
15: Donc, ça... Alors, on va aller chercher dans des gravières, dans des cours d'eau qui ont assez de débit. On a aussi des agriculteurs qui sont irrigants et qui nous ont de suite ouvert les portes à leurs réserves. Et je tiens à rappeler que heureusement quand on les a, parce que ben, des fois, ça évite de faire plusieurs dizaines de kilomètres pour aller chercher de l'eau. Là, on arrive à récupérer de l'eau au plus près, que ce soit de l'eau pompée par des forages ou de l'eau qui existe naturellement.
7: Il y a aussi des personnes qui sont touchées par ces flammes, des agriculteurs que vous connaissez peut-être ?
15: Tout à fait. On a des agriculteurs qui sont touchés, qui sont exploitants. Donc, ils ont protégé comme ils ont pu leur ferme. On a essayé de les épauler quand ils nous l'ont demandé. Mais bon, plus le feu s'étale, plus on peut avoir d'exploitations qui sont touchées.
7: Vous êtes inquiet ?
15: C'est assez inquiétant parce que par rapport à 2022, moi j'ai fait aussi les feux de 2022. C'était quand même sur un périmètre qui était beaucoup plus restreint. Là, c'est très virulent et c'est surtout sur un périmètre qui est très large. Hein. On a démarré à Lacanau et on est à Cestas, quoi.
7: Oui, c'est vrai que c'est un espace très large entre le bassin et le début, enfin les portes de la métropole bordelaise. Alors on n'y est pas encore évidemment dans cette métropole bordelaise. Est-ce que vous savez un petit peu à quoi vont ressembler les jours à venir ? En tout cas pour vous, vous parliez peut-être de faire des roulements pour retourner au travail pour certains, parce que vous avez des exploitations à faire tourner, évidemment.
15: Tout à fait. Déjà, bon, on est des éleveurs, hein, donc c'est en règle générale pour les éleveurs, c'est la famille qui prend le relais pendant les absences. Après, pour les viticulteurs, il y a aussi les vendanges qui approchent à grands pas, donc faut pas l'oublier aussi. Mais on va rester extrêmement mobilisé jusqu'à que le feu soit fixé, et après petit à petit, on laissera la main. Aux nombreux bénévoles qui sont présents sur site.
7: Eh bien, merci beaucoup Théo Hernandez, président des jeunes agriculteurs de Gironde, mobilisé en ce moment pour prêter main forte aux pompiers à Cestas, d'avoir pris quelques minutes pour répondre à nos questions.
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17: Déjà pour le trouver, il a fallu voyager loin vers une sorte de monde perdu et hostile, la grande ceinture de sable blanc de Madagascar. Aurélien Miralès, phylogénéticien, taxonomiste et heureux découvreur de zigzag.
18: Quand on dit sable blanc, on veut vraiment dire sable blanc. On dirait un peu du sel. Et en fait, quand on marche dessus, c'est un blanc réfléchissant, c'est éblouissant, un peu comme au sport d'hiver, on va dire. Sauf qu'il faut imaginer qu'il fait 35 degrés à l'ombre. Il y a un taux d'UV qui est insupportable. En fait, c'est des zones qui sont désagréables à prospecter, si bien qu'au final, ça a quasiment jamais été prospecté. Et il s'avère que dès lors qu'on va dans une zone qui n'a pas été étudiée, on fait des découvertes.
17: Et c'est donc en creusant, de nuit, dans une zone de sable blanc particulièrement difficile d'accès, qu'il a trouvé zigzag grâce aux traces qu'il laisse en surface.
18: Il nage dans le sable un peu comme un... Imaginez que le sable, c'est un fluide, et il ondule... pas en surface, mais sous la surface du sable. Et ce faisant, il laisse des traces de zigzag. C'est un peu comme les vers de dune, mais pas la même taille.
17: Alors, heureusement, sinon, il faudra un bocal beaucoup plus gros pour contenir le spécimen type collecté qui sert de référence mondiale pour cette nouvelle espèce.
18: Bon, c'est beaucoup plus joli quand c'est vivant. Hein. Ça ressemble un petit peu à une sorte de spaghetti d'une dizaine de centimètres. Il n'a plus de pattes, on dirait vraiment un petit serpent. Hein. Et il a une tête qui est très profilée, avec des yeux qui sont enfouis sous la peau. Il a des grandes plaques sur la tête, et ça lui permet d'avancer tête en avant dans le sable en zigzagant.
17: Bon, D'accord, Zigzag n'est sans doute pas un top modèle du monde animal, mais c'est une découverte majeure parce qu'il s'agit d'un nouveau genre d'espèce très ancien, plus de 30 millions d'années. Et ce minuscule lézard en dit beaucoup sur la grande histoire du climat, explique Aurélien Miralles.
18: Cette découverte permet d'aller plus loin sur la reconstruction de l'évolution du climat de Madagascar. Et ça aussi, c'est intéressant parce qu'en fait, en comprenant mieux comment les fluctuations climatiques ont affecté

0: respecter la biodiversité d'une région mondiale par le passé, on peut mieux comprendre les conséquences du réchauffement climatique à l'heure actuelle. Et on peut notamment se rendre compte qu'avec juste des fluctuations de 3 à 4 degrés, c'est-à-dire ce qui nous guette sur un horizon de 50 ans, en fait, les modifications environnementales sont majeures. On peut même parler de catastrophe climatique.
1: D'où l'importance de conserver une collection comme celle du Muséum, la troisième au monde, après le Royaume-Uni et les États-Unis. Stéphane Grosjean est le gestionnaire de la collection des reptiles et amphibiens, dont le premier inventaire date de 1864.
2: Cette collection-là sert finalement à protéger la nature, parce qu'une meilleure reconnaissance de la nature, ça sert à la protéger. Et finalement, ça, c'est utile à la population humaine, puisque si on vit dans un meilleur écosystème et dans un monde au plus propre et en meilleure santé, nous, on vivra mieux aussi.
1: Le muséum souhaite donc diffuser plus facilement et plus largement ses collections. Et là encore, on retrouve Zigzag, le petit lézard malgache a lancé un grand projet, révèle Jonathan Blétry, chargé de projet pour les collections.
3: Zigzag est en fait le premier spécimen qui a été fait, qui a ouvert la porte d'un projet de scan le plus exhaustif possible de toute la collection des spécimens types des reptiles et des amphibiens.
1: Une nouvelle vie numérique donc, avec des scans 3D de très haute qualité et même des coupes de spécimens qu'effectue Évariste, mon voisin, assistant de recherche.
4: Zigzag était assez pénible à scanner, pour être honnête.
1: Il a tout de même réussi et sur son double écran, il nous montre une vue du squelette de Zigzag et du contenu de son estomac, ce qui nous permet d'en savoir plus sur les préférences gastronomiques du lézard.
4: Donc là, par exemple, on a pu observer des crânes de termites. Voilà, c'est vraiment pouvoir observer nos collections avec un tout nouveau filtre, sans les détruire, parce que avant, ça, quand on voulait vraiment avoir un détail de l'intérieur d'un spécimen, on pouvait faire plein de coupes, mais du coup, on détruisait petit à petit le spécimen.
1: Et 800 spécimens sur les 2000 de la collection des reptiles et amphibiens ont déjà été numérisés. À une heure environ par scan, Évariste, mon voisin, a de quoi s'occuper. Heureusement, tous ne sont pas aussi compliqués à scanner que Zigzag.
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6: T'as vu Nina ? Mais merde, hein ?
7: Ah ouais, c'est la merde, oui, je suis en retard.
6: Non, je veux dire, pour ce soir, gros merde, ça va être super.
8: La Comédie Française est une vénérable institution culturelle et théâtrale créée il y a 346 ans, en 1680, et ce film très drôle vous propose d'entrer dans ses coulisses, via une fiction certes, mais avec pas mal de vrai et le regard extérieur de réalisateurs qui ne font pas partie du français, comme on dit Martin Dorando et Bertrand Huskla, connus notamment pour la série de programmes courts Brut, pour laquelle ils ont collaboré avec Pauline Clément, sociétaire, elle, de la Comédie Française. Elle nous raconte l'origine du projet.
7: Ça avait mal commencé parce qu'au début, on voulait faire une série et que notre série, elle n'était pas prise. Quoi. Pendant 2 ans, on a envoyé les dossiers. Ce qui n'est pas très long finalement. Au final, des fois, les films, ça se fait en 7 ans. Mais pendant 2 ans, on a envoyé des dossiers pour faire la série. Ça ne marchait pas trop. Mais au final, le refus de la série nous a permis de trouver l'idée du film. Parce que nous, quand on a pitché la série, ils nous ont dit « Mais c'est trop chronique, il ne se passe pas assez de choses. On a peur de s'ennuyer avec votre histoire de théâtre, là. » Et après, il fallait qu'on aille très, très vite parce qu'on avait la salle, la grande salle qui était disponible en juin pendant 5 jours. Et on voulait filmer dans la grande salle. On ne savait pas si le français allait accepter le projet. On avait parlé avec l'administrateur, il savait qu'on faisait ça. Mais on devait envoyer des dossiers. Et certains, mais à juste titre, me disaient « Mais quelle image ça va donner du français? Est-ce que c'est une bonne idée de faire ce film? Est-ce qu'on a vraiment besoin de faire de l'autodérision sur nous-mêmes ?» Et c'est des questions que je me posais aussi.
8: Le film se concentre sur une période de 3 heures. Pauline Clément joue Nina, qui met en scène Macbeth, dont la première est le soir même. Mais des galères en cascade s'abattent sur elle presque à chaque minute. Une comédienne la plante, son compagnon lui apporte leur bébé à gérer dans les loges, la technique ne fonctionne pas, etc. C'est souvent hilarant, très frais, très rythmé, mais ça parle aussi d'une jeune femme d'aujourd'hui confrontée à plusieurs défis.
7: C'est des discussions qu'on a beaucoup dans les loges et tout ça. Après le Covid, il y a eu quand même une vague de bébés aux Français, d'acteurs qui ont eu des enfants. Et on s'est tous dit, ouais, mais en fait, on ne se rendait pas compte. Avant, on jouait le soir et les week-ends et on se disait, oh, bah, moi, je me couche tard. Et tout d'un coup, on se dit, mince, mais maintenant, on a un enfant, il va à l'école le matin, il faut se lever. C'est, en fait, notre métier, ce n'est pas évident. Puis ça prend beaucoup de place dans la tête. Le film ne donne pas la réponse, mais pose la question de comment on s'en sort, quoi.
9: S'il te plaît, on peut respecter les traditions et pas dire le nom de la pièce.
7: De quoi ? De Macbeth ?
9: Non, oh, oh, ouais.
7: Antoine, le nom de la pièce, c'est aussi le nom du rôle principal, donc on fait comment ?
9: Eh ben, on fait comme on fait depuis 300 ans, on dit la pièce écossaise.
8: Au casting, on retrouve plusieurs vrais membres du français, Marina Hans, Laurent Stocker, Julien Frison, Daniel Lebrun ou Sephora Pondy, chacun dans un registre particulier, le parano, le comédien ringard imbuvable, la femme volage, et j'en passe, tout le monde, ou presque, est un peu en roue libre, mais là aussi, avec un peu de chacun dans chaque personnage, Julien Frison.
10: En tout cas, il y a un peu de certains acteurs dans chaque personnage, mais ça n'est jamais le personnage qui le porte, qui le joue, ouais. Je trouve. Mmh. Moi, je suis le dernier anxieux ou superstitieux.

0: de la maison. Et pourtant, je joue que ça. Et je suis le dernier aussi à charmer les compagnes de mes camarades.
1: Beaucoup de tendresse aussi de la Comédie-Française devrait contribuer à rajeunir et dépoussiérer un peu l'image de l'institution, même si avec sa politique tarifaire, l'évolution de sa troupe ou de nombreux spectacles joués hors les murs depuis le Covid, ce travail a déjà été engagé depuis plusieurs années. Ce serait donc une image un petit peu faussée ou incomplète, selon Pauline Clément.
2: Nous, on n'a pas d'image poussiéreuse, parce que nous, on y est tous les jours, et on sait les déconneurs qu'il y a et les personnes qui sont. Ce qu'on se disait, c'est que si à la fin, les gens se disent « Ah, ça m'a donné envie d'aller au théâtre, c'est tant mieux. » Quand j'écrivais avec eux, des fois, je me disais « Ouais, c'est ma vision à moi. » Je ne sais pas si c'est la vision des autres, du français, mais c'était un peu ma vision à moi de cet endroit.
1: Cerise sur le gâteau, l'apparition dans le film du fantôme de Molière, incarné avec un talent particulier par un certain Benjamin Laverne, qui a récemment brillé dans le film « Enfant phare » ou comme présentateur de la cérémonie des Césars. Et Julien Frison s'est régalé.
0: Évidemment, c'est un super acteur, mais c'est aussi un vraiment super camarade, en fait. Du coup, je pense que Benjamin, il a dû être très enthousiaste. J'étais pas là quand tu lui as proposé, quand vous lui avez demandé, mais je suis sûr qu'il a dû tout de suite être emballé, enthousiaste à l'idée de faire ça. Il le fait à merveille, il est génial. C'est presque un cadeau pour le film, mais en même temps, c'est aussi une scène où il est encore une fois merveilleux. En tout cas, ces acteurs qui rayonnent aussi dans le cinéma, ben ça reste aussi des grands camarades de la maison et des grandes figures de la maison.
1: D'une courte durée idéale, 75 minutes, très drôle, donc très attachant, de la Comédie-Française est l'un des meilleurs films humoristiques de cette année, voire l'un des meilleurs films tout court.
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12: J'ai testé pour vous.
13: Alors, qu'est-ce que je vais prendre en cocktail sans alcool? Ah ben voilà, je vais prendre le verger du vaudou.
14: Préparez-vous pour ésotérique.
15: Et si, après une journée de travail, vous alliez vous faire tirer les cartes? J'ai testé pour vous l'afterwork ésotérique. Direction le Vieux Carré, un café du 11e arrondissement de la capitale.
13: Bon ben, ambiance cosy déjà. Lumière tamisée.
16: Bah écoutez, bienvenue. On propose aux gens une animation cartomancie. Donc vous pouvez aller directement vous inscrire sur une liste d'attente et après vous pouvez passer directement avec la cartomancienne. Pour faire une consultation, c'est 15 euros.
15: Puis je rejoins Isabelle Réaucreux au premier étage pour une consultation de 20 minutes.
17: Enchantée.
13: Donc pas de tarot de Marseille avec vous?
17: Non, pour moi c'est plus facile de me laisser porter intuitivement avec les oracles que par le tarot.
13: Alors je vais me laisser guider.
17: Dans les guidances que moi je pratique, bien évidemment on peut y avoir des éléments sur l'avenir, mais c'est aussi avoir des informations sur ce qui peut nous aider par rapport au passé, au présent et au futur, avoir une compréhension plus subtile.
13: Isabelle, est-ce que je vais passer un bel été déjà?
17: On va aller voir ça avec les cartes. Donc là, effectivement, on a la carte des autres. Vous allez être bien entouré cet été. Okay, là, on a la carte des arts. C'est tout ce qui est libre expression, épanouissement. Enfin voilà, il y a des moments partagés tous ensemble où on profite, où on fait plaisir à chacun. Et puis aussi, il y a des petits moments où besoin de se retrouver seul, de se ressourcer, de se faire du bien. Et qu'il y a un équilibre qui va être trouvé par rapport à ça. Ce qui peut, là, avec la carte de la transformation, être quelque chose dont vous n'avez pas forcément l'habitude.
15: Pas faux. Et les cartes défilent, chacune avec ses symboles et ses messages. Isabelle les interprète, me parle de choix à faire, d'intuition, de nouveaux projets. Que l'on y croit ou non, l'échange invite à prendre un peu de recul sur son quotidien dans un esprit convivial.
17: Et vous avez l'ange de l'abondance. Ce que vous allez vivre pendant les vacances, ça va vous aider aussi à avoir tout l'amour et toute l'aide qui vous entoure.
15: Alors, est-ce que les cartes ont vraiment vu juste? L'avenir me le dira. En tout cas, voilà une alternative originale pour déconnecter après le bureau.
17: Et là, on a les intrigues.
15: À vous de tester.
13: Les intrigues.
18: Ésotérique.
19: Au revoir.
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21: On a perdu cette notion aujourd'hui des beaux garçons.
4: quand est-ce qu'on va nous sortir des beaux mecs ou des filles sublimes, enfin.
5: On ne parle pas souvent de l'actualité judiciaire dans cette chronique, mais le 24 juin, la Cour de cassation a rendu à grand corps malade

le droit d'utiliser dans cette chanson la voix d'un chroniqueur d'une web radio qui, en 2021, avait violemment attaqué le physique de la chanteuse Oshi et recommandé que, plutôt que les interpréter elle-même, elle donne ses chansons à, je cite, « des filles sublimes ».

0: c'est du lisse, c'est du sublime.
1: Et voilà, on veut des gens beaux. On ne veut pas écouter des textes que des artistes s'acharnent à chercher l'originalité et la sincérité. Il faut juste des gens beaux. Grand Corps Malade avait publié cette chanson fin 2021. Et au bout de plusieurs années de procédure, il avait été condamné par la justice à retirer les enregistrements de cette personne de sa chanson. Mais la Cour de cassation a rendu sa décision il y a un mois. La liberté d'expression de l'artiste est un intérêt plus légitime que le respect de la vie privée, exigeant que la voix de ce chroniqueur ne soit pas diffusée.
2: On a négligé aujourd'hui le rôle du beau chanteur. Aujourd'hui, les gens qui réussissent, qui font carrière, c'est tous ceux qui grattent un peu de guitare, qui jouent du piano. La chanson.

On le connaît bien, ce bon vieux temps de la chanson française. En 1928, il y a bientôt un siècle, le chanteur Perchico regrettait que tout change. Et 50 ans plus tard, en 1978, le chef de file de la nouvelle chanson française, comme on l'appelait à l'époque, se mettait dans la peau d'un passéiste de la bonne vieille chanson. Oui, c'est Alain Souchon.

Mais qu'est-ce que la beauté après tout ? Beauté après tout. Un sentiment ambigu quand c'est à la première personne du singulier, entre vanité et candeur. C'est Christophe en 1980, Carla Bruni en 2002, et personne ne contestera que leur beauté n'est pas le plus important de leur carrière.

0: Et la chanson nous l'a toujours dit, si la plastique est au cœur de l'aura d'une personnalité, c'est qu'il y a là du vide, et même pire que le vide. Nous remontons le temps, de 2005 à 1965, la position du tireur couché, Clarica, Jacques Brel.
1: Vous êtes si beau.
2: Ça, c'est la musculation.

0: La charge de Grand Corps Malade en dit long sur ce que sont devenues les musiques populaires en France aujourd'hui. Le consensus a mis longtemps à se dégager, mais les chanteuses et les chanteurs ne sont plus des produits comme ils le furent au temps de la jeunesse des boomers. Et vous pouvez me croire, c'est mon métier. Le business de la musique ne fonde plus ses espérances sur les jolis garçons et les jolies filles. Ça peut compter encore un peu, mais ce n'est plus comme cela que fonctionne cette industrie en France, et surtout pas comme ça que le public choisit. Et il est bien possible que ce temps-là ne revienne plus jamais. 2021, Grand Corps Malade, des gens beaux.
1: Eh hey monsieur, toi qui veux retourner au noir et blanc, aux belles heures du passé, je suis pas sûr que le grand Charles Aznavour pouvait correspondre à tes critères de succès.

0: très beaux garçons. Il faut des gens beaux.
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1: À minuit 30, l'information avec Pierre Boudias. Un feu qui progresse toujours en Gironde et la chaleur bientôt de retour. Mise en garde de la préfète du département alors que le mercure devrait y atteindre les 40 degrés mardi. 42 000 hectares ont été parcourus par des flammes toujours loin d'être maîtrisées par les 4 000 pompiers mobilisés sur place. Un incendie monstre qui couvre toute la région d'un épais nuage de fumée toxique. 11 départements seront placés en vigilance rouge. Pollution en Nouvelle-Aquitaine et en Occitanie ce lundi. Les populations sont appelées à rester au maximum chez elles et à fermer portes et fenêtres. La préfète encourage également les touristes à ne pas se rendre dans le département tant que le feu ne sera pas fixé. Sophie Broca, qui a décidé de la fermeture de l'A63 entre Bordeaux et l'Espagne sur une soixantaine de kilomètres, et ce dans les deux sens. Le trafic ferroviaire au sud de la métropole bordelaise est également interrompu. Autre incendie qui frappe toujours l'Hexagone, celui qui touche l'arrière-pays varois. Il est désormais contenu dans les 4 500 hectares qu'il a parcouru, mais reste actif. 7 départements du pourtour méditerranéen, dont le Var, seront placés ce lundi en vigilance élevée pour risque de feux de forêt. Bouches-du-Rhône ou Hérault sont notamment concernés. En Allemagne, l'auteur présumé d'une attaque sur la Gay Pride de Berlin abattu aujourd'hui lors d'une opération de police, et alors que ce jeune homme de 21 ans radicalisé était recherché depuis hier. Il est soupçonné d'avoir foncé dans la foule à l'aide d'une voiture bélier faisant un mort et près d'une trentaine de blessés. La police indique qu'il a été touché par des tirs après avoir tenté de s'en prendre à des agents à l'aide d'une arme blanche. Et puis il inscrit encore un peu plus son nom dans l'histoire du cyclisme. Le Slovène Tadej Pogacar a officiellement remporté son 5e Tour de France, record absolu égalé, sacré au titre d'une ultime étape dantesque dans les rues de Paris. Elle s'est conclue au sprint final par la victoire de Mathieu Van Der Poel, premier français au classement général. Paul Sexas est 4e.
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3: Ils sont dans le viseur des autorités sanitaires. Les PFAS, ou polluants éternels, seront désormais contrôlés dans l'eau du robinet en France. Nos jeunes journalistes en herbe de ce France Info Junior sont en 6e, au collège du Larzac, à la Cavalerie, et ils ont plein de questions sur ce sujet. Pour leur répondre, Anne-Laure Barral, journaliste à Radio France, est avec nous. Bonjour Anne-Laure.
4: Bonjour.
3: Plus précisément, vous êtes journaliste à la cellule Investigation de Radio France. Si vous êtes notre spécialiste pour ce France Info Junior, c'est que justement, vous avez enquêté sur les polluants éternels présents dans l'eau potable. Le contrôle sanitaire de l'eau potable va désormais intégrer la surveillance systématique de 20 PFAS réglementés au niveau de l'Union européenne. Je n'en dis pas plus. Vous allez tout expliquer à nos jeunes auditeurs. Et on commence par la première question avec Alice.
5: Qu'est-ce que c'est un polluant éternel ?
4: Un polluant éternel, c'est une molécule chimique qui a été créée par l'homme. Elle n'existe pas dans la nature à l'état naturel. Et elle a associé des atomes de carbone et de fluor. Et en fait, c'est une liaison très solide. On les appelle les polyfluoroalkylés, les PFAS. L'acronyme, ça donne PFAS. C'est des molécules qui sont pleines d'acronymes et de noms barbares.
3: Bon, PFAS, c'est plus facile, effectivement. On va un peu plus loin dans cette définition avec vous, Anne-Laure Barral, et Yogan, qui vous pose cette autre question.
6: Pourquoi on les appelle les polluants éternels ?
4: C'est-à-dire qu'après, une fois qu'ils sont dans l'environnement, exposés au soleil, mangés par les petites bêtes des sols, ils se dégradent pas, ils se séparent pas. Et donc, ils se retransforment un petit peu, mais ils restent très, très permanents. Et donc, on va en retrouver pendant longtemps, un peu partout.
3: Et c'est pour ça qu'on en retrouve donc dans l'eau du robinet.
4: Oui, en fait, on les a mis sur plein de produits de notre quotidien. On en a rejeté aussi quand on fabrique, par exemple, des poêles à frire, quand on fabrique des cosmétiques, quand on fabrique aussi ces polluants éternels. Ces molécules. Donc, il y a des rejets dans l'air qui retombent sur les sols, il pleut, ça va dans les nappes d'eau souterraines, ou il y a carrément des rejets dans les rivières aussi, des industries parfois, et donc ça se retrouve après dans nos captages.
3: Mais justement, Manon a une question pour vous.
7: Si on en boit, qu'est-ce que ça fait ?
4: Alors, si on en boit un petit peu, en toute petite quantité, une fois de temps en temps, il ne va pas se passer grand-chose. Mais certaines de ces molécules, aujourd'hui, on commence à voir qu'elles sont toxiques, voire cancérigènes. Donc là, celles-là, il faut absolument, le plus vite possible, qu'on les enlève de notre eau du robinet que l'on boit quotidiennement, parce qu'effectivement, ça peut, à terme, avoir des conséquences sur la santé.
7: C'est quoi la limite de PFAS pour l'eau ?
4: Alors, dans l'eau du robinet, la limite, question très précise, j'ai révisé. Donc, c'est 0,1 microgramme par litre ou 100 nanogrammes par litre quand on cherche 20 molécules. Voilà. Après, effectivement, si on commence à en chercher d'autres, il va y avoir d'autres limites. Et puis, ce qu'il faut savoir, c'est ça qui est perturbant un peu sur le sujet, c'est de voir qu'on peut avoir des normes un peu différentes d'un pays à l'autre et tolérer plus ou moins de molécules ou une quantité plus ou moins importante de molécules dangereuses.
3: On arrive à la fin de ce France Info Junior et la dernière question est pour Ryan.
6: Est-ce que un jour l'eau sera interdite à cause des polluants éternels ?
4: C'est difficile d'interdire l'eau, on ne peut pas aller chez les gens. Et leur... Mais oui, il y a déjà des communes, en fait, depuis cet été, qui ont découvert qu'elles avaient un tel taux de PFAS dans leur eau du robinet, hein, qui est 27 fois le taux dont on vient de parler, hein, de 100 nanogrammes par litre, que du coup, la préfecture a dit interdiction d'utiliser l'eau pour boire ou pour faire des biberons.
3: Donc ça veut dire eau en bouteille, alors ?
4: Bah, oui, ça veut dire eau en bouteille. Et puis, il est possible que ces communes restent pendant longtemps avec cette distribution d'eau en bouteille et le temps qu'on fasse un tuyau en gros qui les relie à une autre zone pour qu'elles aient accès à de l'eau là moins polluée.
3: Et donc les résultats de ces contrôles de l'eau potable du robinet seront obligatoires et communiqués aux habitants ?
4: Oui, on peut déjà le voir pour les communes qui ont commencé à le faire avant l'obligation, on va dire, sur le site du ministère de la Santé, mais il y a aussi un site de Génération Future qui s'appelle Dans mon eau et qui voilà, donne une cartographie de ces résultats publics.
3: Eh bien, merci beaucoup Anne-Laure Barral d'avoir répondu à toutes les questions de ce France Info Junior consacré à l'eau du robinet et au contrôle de PFAS qui seront désormais effectués. Et sans doute à bientôt pour parler d'une autre enquête de la cellule d'investigation alors.
4: Merci.
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8: Au menu ce jour-là, un ceviche de crevettes aux fruits rouges.
9: Beaucoup de gens ils diront que c'est pas mexicain, mais on en consomme énormément à notre façon. Toujours avec de la tomate, des oignons, de la coriandre, du piment.
8: Le piment, un indispensable de la cuisine mexicaine. 200 piments répertoriés. Dans son restaurant, Carla Kirsch Lopez défend une cuisine mexicaine gastronomique. D'abord formée à la cuisine dans son pays, elle parfait son cursus en France au sein de l'Institut Paul Bocuse à Lyon, ville où son père avait fait ses études de médecine.
9: Il a eu la chance de manger dans des établissements où à l'époque on pouvait encore manger des cuisses de grenouilles françaises et des plats vraiment lyonnais. Et il nous a toujours parlé de ça. En plus, quand tu découvres qu'il y a une école qui est dédiée à ça, que c'est Paul Bocuse qui l'a fondée, donc ça fait forcément rêver.
8: Mais il faut parler français pour suivre les cours. Pour cela, elle se fait embaucher comme jeune fille au pair avant d'intégrer le prestigieux institut. Et après ses études, elle se lance assez vite dans le projet d'ouverture d'un restaurant gastronomique mexicain. Il faut convaincre les banques, elle essuie d'abord 8 refus. Il faut peaufiner aussi son argumentaire. La cuisine mexicaine, ce n'est pas que de la street food. Et même après l'ouverture, il y a eu des réflexions peu agréables.
9: Les gens, ils s'arrêtaient souvent, voyaient le menu. Et nous, on entendait les gens dire « Mais c'est super cher pour un Mexicain !» On est là pour changer un peu ça, pour montrer aux gens que la cuisine mexicaine peut être gastronomique comme n'importe quelle autre. Un petit tomate.
8: Avec un objectif, limiter le nombre de produits importés du Mexique. Carla Kirsch Lopez y tient pour valoriser les produits locaux et respecter les saisons.
9: Venant d'un pays qui est tellement grand et divers qu'on peut avoir toutes les saisons, toute l'année, on doit s'adapter. On travaille beaucoup plus en direct avec une maraîchère qui fait énormément de piments, des tomates, des herbes aromatiques. C'est aujourd'hui notre fierté, c'est de pouvoir passer en direct avec des gens qui font ça avec passion et avec beaucoup de curiosité aussi.
8: Et en cuisine, on retrouve une brigade 100% féminine.
9: Pour avoir eu le retour de certaines personnes, disent ça change tout. C'est une autre ambiance. Pour moi, c'est l'essentiel, c'est que les choses se passent bien.
8: Et c'est avec son ancienne sous-chef que Carla Kirsch Lopez a lancé son deuxième restaurant, Milpa, toujours à Lyon, avec à la carte des tacos de qualité.
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10: Une formidable leçon d'histoire. 52 avant Jésus-Christ, on n'est pas dans la Gaule d'Astérix, mais chez Jules César à Rome. Rome, série hyper réaliste, violente, sexualisée, produite après le grand succès du film Gladiator de Ridley Scott.
11: Je propose une motion. Si Caius Julius César n'abandonne pas immédiatement son commandement, s'il ne dissout pas ses légions et ne rentre pas à Rome pour y être jugé, cette assemblée sacrée le déclarera ennemi public du Sénat et du peuple de Rome.
10: 52 avant JC, c'est le moment où Jules César a vaincu Vercingétorix en Gaule. Mais à Rome, la révolte gronde. Au Sénat, Caton et Pompée ne veulent pas de son retour. La série raconte la fin de la République. César qui traverse le Rubicon pour rentrer chez lui, son assassinat par 25 coups de couteau dont l'un porté par son propre fils, et son remplacement par un triumvirat qui aboutira à l'avènement de l'Empire.
12: Près de moi, restez près de moi.
10: Séance de pugilat au Sénat, assassinat politique, complot, la série raconte tout avec hyper-réalisme sans cacher la violence des batailles.
13: C'est Titus Poulot qui a fait couler le sang le premier. C'est 500 deniers lui reviennent.
14: Mille merci César.
10: Mais dans Rome, la grande histoire est racontée à travers le parcours de deux Romains unis par l'amitié. Un légionnaire, Titus Poulot, et un centurion, Lucius Vorenus. Une amitié improbable, tant le deuxième est austère, profondément attaché à la République et idéaliste, et l'autre est bagarreur et indiscipliné. On suit leur évolution au cours de ces événements, autant social que familial.
15: Je te félicite, Lucius.
16: Je crois en la toute-puissance de la République.
15: Un plébéien comme toi ne souhaite-t-il pas qu'il y ait des changements ?
16: On doit maintenir ce qui était à la fondation de la République. Pourquoi est-ce que ça changerait ?
15: Parce que le peuple romain souffre.
10: La série en 22 épisodes reconstitue fidèlement les rues de Rome. Les auteurs ont puisé dans les ruines de Pompéi pour retrouver la vie quotidienne à l'époque. Les costumes et décors tournés à Cinecittà sont somptueux. Du sang, du sexe, de la vermine, des combats ultra-violents, des renversements d'alliances, la ville qui grouille, puante, avec ses ruelles crasseuses.
16: Je vais de ce côté. Ma maison est derrière la rue des Teinturiers. Si tu...
17: Que la chance soit avec toi.
16: Les lupanars les plus propres sont dans la Subura, à côté du temple de Vénus.
10: Rome, comme si vous y étiez, sur HBO Max.

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1: Groupe mythique qui détient un record de longévité, plus de 60 ans de carrière, et qui va donner plusieurs concerts en France cet été.

Les 80, venu du jazz, Cool and the Gang s'est ouvert au funk, au disco, au rhythm and blues et à la pop. Si plusieurs de ses membres fondateurs ont aujourd'hui disparu, le bassiste Robert Bell est toujours présent à 75 ans. L'instrumental Summer Madness est un autre morceau culte de Cool and the Gang et à ce jour un des titres les plus samplés.

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1: L'invité culture a décidé de rouvrir son album de famille et nous offre une nouvelle fois un récit passionnant, à bien des égards, admirable dans l'écriture et la justesse du regard, et où l'universel rejoint l'intime. Bonjour Christophe Boltanski.
2: Bonjour.
1: Après La Cache, la branche paternelle, traversée d'un siècle d'une famille juive, voilà donc chez Stock le trait de côte, la branche maternelle. Et j'ai envie de dire, après une histoire de survivant, Christophe Boltanski, c'est une histoire de fantôme normand.
2: Oui, mais aussi de survivants, de fantômes, parce que cette famille va être décimée par une terrible maladie qui s'appelle la tuberculose, et de survivants, parce qu'effectivement, certains d'entre eux vont y réchapper, mais vont rester prisonniers de cette histoire.
1: Et tout part d'une photographie retrouvée dans cette maison du Cotentin, et pour vous, il s'agit peut-être d'éviter la deuxième mort, peut-être pire, celle de l'oubli.
2: Oui, on dit que les fantômes, ce sont toujours des mal-morts, hein, et que ce sont donc des gens qui sont morts de façon brutale, et qui ont été très vite oubliés, et donc ils se rappellent à nous. Et c'est vrai que ce tableau pendait dans la première pièce en entrant, enfin il pend toujours, il est toujours là, cette famille était pour moi à la fois très lointaine.
1: Un peu mise de côté,
2: je ne savais pas trop qui c'était. J'avais même du mal à désigner qui était qui dans cette photo, et en même temps extrêmement présente.
1: Ça part d'une image, ça part de mots aussi. Il y a les poèmes aussi. Et c'est ça qui suscite infiniment de curiosité, d'attention chez vous.
2: Je n'avais même jamais fouillé les tiroirs, les recoins de cette maison, jusqu'au jour où, en fait, ce sont mes filles, pendant le confinement et pendant le Covid, qui s'ennuyaient ferme et qui ont commencé à tout ouvrir, à tout dépouiller. Et là, je suis effectivement tombé sur quelque chose qui, pour moi, m'a énormément ému. C'était des poèmes écrits à la main sur des papier d'écolier. C'était des vers libres qui montraient quelqu'un qui maîtrisait parfaitement les codes de la poésie de son époque. On est dans les années 20-30. Et je me suis dit, voilà, dans cette maison, il y avait sans doute une poète ou un poète.
1: Vous êtes sûr que c'est une femme ?
2: Très vite, oui, parce que l'un de ces poèmes est écrit à la première personne, et c'est « Je serai celle qui marche dans la neige, je serai celle qui ». Donc, effectivement, on peut penser qu'il y a eu des poètes qui se sont pensés femmes dans certains de leurs poèmes, mais là, j'ai eu très vite le sentiment que c'était effectivement une femme.
1: Et vous allez sur les traces de cette femme. Alors, il faut peut-être dire qu'il y a peut-être deux personnages essentiels, un très fantomatique, qui reste une ombre, mais à qui vous donnez une humanité, qui est un homme, qui est un douanier sur ce chemin des douaniers. Et puis, une femme, sa fille, Madeleine, qui, à l'inverse, est vraiment une personne de chair et de fièvre. La fièvre, justement, vous en disiez un mot tout à l'heure, la maladie, la tuberculose, elle est au cœur de sa vie, au cœur de cette famille.

0: il y a une sororité entre malades de la tuberculose. C'est parmi les moments les plus forts de votre livre.
1: Oui, tout à fait, parce qu'en fait, Madeleine va enchaîner des prisons, des lieux clos. D'abord à l'école primaire supérieure, ensuite à l'école normale d'institutrice, et elle se retrouve enfin au sanatorium. Mais cette prison, ce mouroir, hein, c'est aussi une bulle hors du monde qui, à cause sans doute de la mort qui taraude, s'est affranchie des normes de la société. Donc c'est un lieu aussi de liberté. Et où se crée une petite bande de jeunes femmes qui sont promises toutes au même sort et qui le soir défie un peu l'ordre médical, se retrouve, danse, déclame des vers. Et c'est vrai qu'on découvre ce lieu de rencontre parce qu'en fait, convergent dans ce sanatorium des instituteurs et des institutrices de toute la France. Et c'est là où Madeleine va tout découvrir. Je pense l'amitié, peut-être l'amour, mais aussi la politique. Et donc, c'est effectivement un des moments très importants de sa courte vie.
0: C'est pour ça qu'en lisant le trait de côte, j'ai pensé, et d'autres lecteurs de France sans doute, à Laurent Mauvignier, La Maison Vide, même Archéologie Familiale, mais surtout à un autre livre qui a beaucoup marqué ces derniers mois, Mon vrai nom est Elisabeth, d'Adèle Lyon, qui redonne son humanité à une aïeule entravée, elle aussi, maladie mentale lobotomisée, enfermée. Voici ce qu'elle disait, Adèle Lyon, de cette enquête et de cette quête sur France Info.
2: Ce qui est important pour moi aussi, c'est que ce livre soit lu par les générations de femmes de ma famille, déjà, pour que cette malédiction ne se reproduise pas à l'intérieur de cette famille, et par extension, à toutes les autres femmes qui vivent dans leur propre famille cette peur de la malédiction familiale et de la maladie mentale, et qu'on puisse comme ça se libérer de la peur par ce partage de l'expérience féminine de l'enquête, en fait.
0: Il y a quelque chose, Christophe Boltanski, de l'ordre d'une libération pour vous aussi, en écrivant ce livre ?
1: Oui, parce que je pense que quand on écrit des livres, c'est aussi pour essayer de se comprendre soi-même et qu'on porte en soi la trace de toutes ces personnes qui nous ont précédés et de tout leur bonheur et leur joie et aussi leur malheur. Et c'est vrai que j'essaye en particulier de comprendre la folie de ma propre mère qui avait fait l'objet d'un livre précédent. Et je pense que elle portait elle aussi cette histoire à la fois de sa tante poétesse révoltée mais aussi malade des poumons, de son grand-père neurasthénique dépressif, et c'est effectivement toutes ces traces là que j'ai essayé de saisir dans un même récit.
0: Et de ça vous vous dites je l'ai, c'est en moi. Je vis avec, je sais vivre avec, et même je peux être plus léger après avoir écrit ces livres.
1: Oui, il y a une forme toujours de thérapie hein, dans l'écriture. L'écriture, ça permet de sortir, de coucher sur le papier, de sortir de soi des choses lourdes parfois ou plus légères, et de les mettre en sécurité dans les pages d'un livre. Effectivement, ça permet aussi de tourner la page.
0: Et à propos de tourner la page, certains de ces poèmes, on ne va pas tout dire, mais on connaissait leur existence. Est-ce que la fin du livre, c'est pas qu'il soit publié grâce à vous ?
1: Mais j'aimerais énormément qu'il soit publié. Je suis en contact avec justement des descendants de la personne qui a écrit ces poèmes. Donc oui, je serais très heureux que ces poèmes soient un jour publiés.
0: La boucle serait bouclée d'une certaine manière ?
1: Il faut que la boucle, elle se prolonge indéfiniment, justement, d'une génération à l'autre. La fin, c'est quand même c'est synonyme de mort. Donc au contraire, je préfère que des choses se poursuivent.
0: Merci beaucoup, Christophe Boltanski.
1: Merci.
0: Le trait de côte, donc, publié aux éditions Stock. Merci d'être venu sur France Info.
1: Merci infiniment.
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1: Il est 1h, le flash Hugo Marceau. 325 000 personnes ne dormiront pas cette nuit dans leur logement à cause des incendies. Le chiffre regroupe la France et l'Espagne. De notre côté des Pyrénées, les flammes tutoient le gigantisme dans le sud-ouest. Les voilà à 15 km de Bordeaux avant le retour des fortes chaleurs attendues mardi. Elles ont déjà englouti 240 habitations depuis mercredi dernier et leur déclenchement à Somos. Au total, le feu a parcouru 115 000 hectares dans le pays depuis le début de l'année, selon le ministre de l'Intérieur. Laurent Nunez qui rappelait ce dimanche soir que la situation est aussi très défavorable dans les Landes. 198 bâtiments ont été détruits à l'ouest de Biscarrosse où le brasier a connu plusieurs reprises dans la journée. Autour de Pontevès dans le Var, l'incendie est contenu sur 4500 hectares cette nuit, mais pompiers et préfectures préparent ce lundi le retour du Mistral. Tous les massifs forestiers resteront fermés. Le département est d'ailleurs placé en vigilance rouge par Météo France, un risque très élevé de feux de forêt qui concerne 6 autres départements, les Pyrénées-Orientales, l'Aude, l'Hérault, le Gard, le Vaucluse et les Bouches-du-Rhône. Et les Espagnols aussi donc s'attendent à des heures difficiles. Ce sont les termes employés par leur Premier ministre. Pedro Sanchez se rendra ce lundi sur la côte Est, au nord de Valence, où une personne est décédée dans les flammes ce dimanche. Pendant ce temps, à l'ouest de Madrid, le feu de forêt est devenu le plus important de l'histoire récente de l'Espagne. Le seuil des 3000 cas est dépassé en République démocratique du Congo. L'épidémie d'Ebola continue de progresser. C'est 1000 de plus que le dernier bilan des autorités il y a 12 jours. 1354 personnes en sont décédées depuis la mi-mai. Un deuxième homme est décédé en Guadeloupe 3 jours après l'explosion d'une chaudière dans une distillerie à Petit-Bourg. Un employé de l'entreprise mort de ses blessures à l'hôpital. 4 blessés sont toujours en vie, dont un était vendredi en urgence absolue. Un week-end sans frappe entre l'Iran et les États-Unis. Selon l'ambassadeur de Washington à l'ONU, Donald Trump laisse même de la place aux négociations avec Téhéran. Conséquence quasi immédiate ce lundi, les cours du pétrole ouvrent en forte baisse. Le baril référence, le baril de Brent, perd près de 6% pour atteindre un peu plus de 91 $. Audience décisive fixée à 14h au tribunal de commerce de Toulouse. Fibre Excellence, le dernier fabricant français de pâte à papier, sera ce lundi s'il est condamné à la liquidation judiciaire. Le très politique homme d'affaires Mathieu Pigas est prêt à investir, mais uniquement avec l'appui du gouvernement. Il rejoint les plus grands. Tadej Pogacar a officiellement remporté ce dimanche son 5e Tour de France, un record comme Jacques Anquetil, Eddy Merckx, Bernard Hinault et Miguel Indurain avant lui. Maintenant, j'ai besoin d'un nouvel objectif, à lâcher le Slovène à l'arrivée sur les Champs-Élysées.
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2: Un paysage de désolation en Gironde, des pins brûlés, 42 000 hectares partis en fumée. Dans cet incendie exceptionnel qui a démarré mercredi, le feu est toujours très virulent, loin d'être fixé. Il s'étend du bassin d'Arcachon à une quinzaine de kilomètres du début de la métropole bordelaise, à l'ouest de Bordeaux. Pompiers, gendarmes, sécurité civile, bénévoles, mais aussi agriculteurs sont engagés pour prêter main forte aux soldats du feu. Bonsoir Théo Hernandez.
3: Oui, bonsoir.
2: Vous êtes viticulteur, président des jeunes agriculteurs de Gironde. Vous vous trouvez en ce moment à Sestas, commune évacuée en partie. Vous vous êtes tout de suite mobilisé, vous, quand vous avez vu que cet incendie s'est déclaré.
3: Oui, tout à fait. On est arrivé un petit peu après le commencement du feu, quand on a vu l'ampleur que ça prenait. Oui.
2: Qu'est-ce que vous faites exactement pour aider les pompiers ?
3: Alors nous, notre job, c'est de ravitailler les camions en eau. Donc, on va sur des points de pompage, type lac ou gros cours d'eau, avec des tonnes à eau, et on pompe pour les amener directement au plus près du feu sur les colonnes de pompiers.
2: Et donc, tout ça est organisé. Tout à l'heure, la préfète s'est exprimée justement sur cet élan de solidarité. Mais Sophie Broca a aussi rappelé qu'il y avait un cadre à respecter pour apporter son aide. On l'écoute.
4: Les agriculteurs aussi sont très mobilisés parce que la générosité

0: C'était fait partie de leur culture. Ils sont très mobilisés avec leurs tracteurs et leurs tonnes à eau pour aller apporter de l'eau au plus près des sapeurs-pompiers. Mais je le dis, nous ne souhaitons pas que les agriculteurs prennent d'initiatives individuelles. Nous ne souhaitons pas retrouver des tracteurs avec des tonnes à eau qui se promènent un peu partout à la recherche des pompiers. Cela doit être organisé, nous l'avons dit hier. Un fichier pour s'inscrire sur le site de la Chambre d'agriculture de la Gironde et ensuite sur la base de ces inscriptions, de ces volontaires qui se déclarent, il y a une organisation avec les sapeurs-pompiers. Il faut que on puisse apporter de l'eau aux sapeurs-pompiers pour limiter leurs allées et venues pour recharger, mais de manière ordonnée et de manière sécurisée. Voilà. Moi, je ne veux pas qu'il y ait d'agriculteurs qui soient pris dans les flammes et qui soient blessés ou pire. Donc, la générosité, c'est très bien, à condition que ce soit organisé. Et donc, c'est aux sapeurs-pompiers de s'en occuper. Sinon, nous ne souhaitons pas que les agriculteurs interviennent de manière spontanée.
1: Sophie Broca, la préfète de Gironde et de Nouvelle-Aquitaine, lors de son dernier point presse. Théo Hernandez, président des jeunes agriculteurs de Gironde, vous êtes toujours avec nous. On l'entend, c'est extrêmement important d'être bien coordonné avec les pompiers, vous l'avez remarqué.
2: Alors oui, c'est extrêmement important. Après, je tiens à rappeler qu'on vient avec nos outils de travail. Donc, bien évidemment qu'on ne va pas se mettre en danger. Après, la coordination, comme l'explique Madame la préfète, c'est très bien quand on est dans un bureau. Après, quand on est sur le terrain, c'est beaucoup plus compliqué, sachant qu'il y a des pompiers de toute la France. Donc, il y a énormément de commandants. Donc, ça diffère énormément. Donc, mais comme d'habitude, les agriculteurs s'habituent. Et s'habituent et je vais pas dire improvisent, mais s'arrangent directement avec les pompiers qui ont besoin d'eau.
1: Et donc, voilà. Ils vous disent quoi faire et où aller peut-être. Vous êtes à Cestas là en ce moment. On vous a indiqué de venir dans cette commune.
2: Exactement, oui. Donc, on suit les colonnes. On se pose à 100 mètres des colonnes. Prêt à repartir en cas de problème. Et une fois que les pompiers sont repartis, soit on les suit, soit on prend une autre colonne un petit peu plus loin.
1: Et vous leur apportez peut-être aussi une aide parce que vous connaissez très bien les lieux, vous connaissez le département ?
2: Alors oui, on connaît le département. Après, je tiens à rappeler qu'il y a des agriculteurs sur l'ensemble de la Nouvelle-Aquitaine, même limitrophes. Rien que pour les jeunes agriculteurs, on a une délégation 24, on a une délégation bien évidemment 33 et on a aussi une délégation 17 et on a aussi une délégation 64 qui prendra le relais pour nous épauler.
1: Ça fait combien de personnes ?
2: Quand on a besoin de repos. Sur jeunes agriculteurs, nous avons à peu près mobilisé une quinzaine de tracteurs, voilà, tracteurs tonnes. Et d'autres sont à venir et pour qu'on puisse nous permettre de faire des roulements, pour qu'on puisse continuer à travailler sur nos exploitations.
1: Et donc, vous parliez d'une mission concernant l'eau. Est-ce que vous faites également des pare-feux, peut-être, sur ordre des pompiers ?
2: Non, les pare-feux, c'est...
1: Théo Hernandez.
2: Les engins de TP qui vont s'en occuper à nettoyer ou créer des pare-feux. Nous, on va intervenir sur des pare-feux uniquement quand on va nous demander de les arroser.
1: Voilà. D'accord, donc c'est vraiment une mission autour de l'eau quoi, que vous êtes en train de réaliser.
2: Exactement, exactement.
1: Vous allez la chercher où ? Dans des réserves ?
2: Donc ça, alors on va aller les chercher dans des gravières, dans des cours d'eau qui ont assez de débit. On a aussi des agriculteurs qui sont irrigants et qui nous ont de suite ouvert les portes à leurs réserves. Et je tiens à rappeler que heureusement quand on les a, parce que des fois, ça évite de faire plusieurs dizaines de kilomètres pour aller chercher de l'eau. Là, on arrive à récupérer de l'eau au plus près, que ce soit de l'eau pompée par des forages ou de l'eau qui existe naturellement.
1: Il y a aussi des personnes qui sont touchées par ces flammes, des agriculteurs que vous connaissez peut-être ?
2: Tout à fait. On a des agriculteurs qui sont touchés, qui sont exploitants. Ils ont protégé comme ils ont pu leur ferme. On a essayé de les épauler quand ils nous l'ont demandé. Voilà. Mais bon, plus le feu s'étale, plus on peut avoir d'exploitations qui sont touchées.
1: Vous êtes inquiet ?
2: C'est assez inquiétant parce que par rapport à 2022, moi j'ai fait aussi les feux de 2022.

0: 2022. C'était quand même sur un périmètre qui était beaucoup plus restreint. Là, c'est très virulent et c'est surtout sur un périmètre qui est très large. Hein. On a démarré à la Cano et on est à Cestas, quoi.
1: Oui, c'est vrai que c'est un espace très large entre le bassin et le début, enfin les portes de la métropole bordelaise. Alors on n'y est pas encore évidemment dans cette métropole bordelaise. Est-ce que vous savez un petit peu à quoi vont ressembler les jours à venir? En tout cas pour vous, vous parliez peut-être de faire des roulements pour retourner au travail pour certains, parce que vous avez des exploitations à faire tourner, évidemment.
0: Bah, tout à fait. Déjà, bon, on est des éleveurs, hein, donc en règle générale pour les éleveurs, c'est la famille qui prend le relais pendant les absences. Après, pour les viticulteurs, il y a aussi les vendanges qui approchent à grands pas, donc faut pas l'oublier aussi. Mais voilà, on va rester extrêmement mobilisé jusqu'à que le feu soit fixé. Et après, petit à petit, on laissera la main aux nombreux bénévoles qui sont présents sur site.
1: Eh bien, merci beaucoup Théo Hernandez, président des jeunes agriculteurs de Gironde, mobilisé en ce moment pour prêter main forte aux pompiers à Cestas, d'avoir pris quelques minutes pour répondre à nos questions.
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3: Il est 18h, la grande porte d'entrée dans la basilique du Saint-Sépulcre est ouverte. Devant moi, la pierre de l'onction, c'est là où Jésus-Christ aurait été lavé. Et quand on prend sur la gauche, on tombe sur l'emplacement présumé du tombeau du Christ. Et ce qui est très surprenant, c'est que la pièce est complètement vide.
4: C'est une espèce de privilège énorme. J'ai pu rester au moins 3 heures tout seul dans le tombeau, là, à prier, à genoux. C'était magnifique.
3: Pascal est un séminariste. Il est de passage à Jérusalem.
4: Et on a le temps, on a le silence. Et c'est vraiment agréable pour s'imaginer le lieu avant toutes ces constructions. Imaginer la colline, la montagne, le rocher du calvaire. Et ça, on arrive à se le représenter, même si c'est difficile, avec toute la construction humaine qui est là autour de nous.
3: Un Saint-Sépulcre vide, vous, ça stimule votre imaginaire?
4: Ah bien sûr. J'ai déjà fait quelques sorties en groupe, etc. Mais quand on attend dans la file d'attente des heures, on se rend même plus compte de ce qu'on attendait. Là, moi, j'ai tout mon temps. S'imaginer les choses, il faut du temps pour ça.
5: Je suis le frère Stéphane. Je suis franciscain en Terre Sainte depuis 1992. Donc c'est un lieu que j'ai beaucoup fréquenté. Et pendant 3 ans, j'ai été supérieur de cette basilique. Et donc je vivais ici. Et c'est un lieu extraordinaire parce que les frères arrivent ici au début du XIVe siècle. On a vécu pendant des siècles et des siècles dans cette basilique fermée à clé sans pouvoir sortir à l'extérieur. Et on a toute une histoire de vie ici, de prière pour le monde dans une basilique vide. Donc depuis un siècle peut-être, les gens viennent nombreux, mais là on retourne sur une vie d'une basilique vide.
3: Ce que vous nous dites, c'est qu'une basilique du Saint-Sépulcre vide à l'échelle de l'histoire, c'est la norme,
5: oui.
3: Mais avec beaucoup de touristes, c'est l'exception.
5: Oui, exactement, exactement.
6: Le biais science au Muséum d'Histoire Naturelle.
7: Déjà pour le trouver, il a fallu voyager loin vers une sorte de monde perdu et hostile, la grande ceinture de sable blanc de Madagascar. Aurélien Miralles, phylogénéticien, taxonomiste et heureux découvreur de Zigzag.
8: Quand on dit sable blanc, on veut vraiment dire sable blanc. On dirait un peu du sel et en fait quand on marche dessus, c'est un blanc réfléchissant, c'est éblouissant, un peu comme au sport d'hiver on va dire. Sauf qu'il faut imaginer qu'il fait 35 degrés à l'ombre. Il y a un taux d'UV qui est insupportable. En fait, c'est des zones qui sont désagréables à prospecter, si bien qu'au final, ça n'a quasiment jamais été prospecté. Et il s'avère que dès lors qu'on va dans une zone qui n'a pas été étudiée, ben on fait des découvertes.
7: Et c'est donc en creusant, de nuit, dans une zone de sable blanc particulièrement difficile d'accès, qu'il a trouvé Zigzag, grâce aux traces qu'il laisse en surface.
8: Il nage dans le sable, un peu comme un... Imaginez que le sable, c'est un fluide, et il ondule... pas en surface, mais sous la surface du sable. Et ce faisant, il laisse des traces de zigzag. C'est un peu comme les vers de dune, mais pas la même taille.
7: Alors, heureusement, sinon, il faudra un bocal beaucoup plus gros pour contenir le spécimen type collecté qui sert de référence mondiale pour cette nouvelle espèce.
8: Bon, c'est beaucoup plus joli quand c'est vivant, hein. Ça ressemble un petit peu à une sorte de spaghetti d'une dizaine de centimètres. Il n'a plus de pattes, on dirait vraiment un petit serpent, hein. Et il a une tête qui est très profilée, avec des yeux qui sont enfouis sous la peau. Il a des grandes plaques sur la tête, et ça, ça lui permet d'avancer tête en avant dans le sable en zigzagant.
7: Bon. D'accord, Zigzag n'est sans doute pas un top modèle du monde animal, mais c'est une découverte majeure parce qu'il s'agit d'un nouveau genre d'espèce très ancien, plus de 30 millions d'années. Et ce minuscule lézard en dit beaucoup sur la grande histoire du climat, explique Aurélien Mirales.
8: Cette découverte permet d'aller plus loin sur la reconstruction de l'évolution du climat de Madagascar. Et ça aussi, c'est intéressant parce qu'en fait, en comprenant mieux comment les fluctuations climatiques ont affecté la biodiversité d'une région mondiale par le passé, on peut mieux comprendre les conséquences du réchauffement climatique à l'heure actuelle. Et on peut notamment se rendre compte qu'avec juste des fluctuations de 3 à 4 degrés, c'est-à-dire ce qui nous guette sur un horizon de 50 ans, en fait, les modifications environnementales sont majeures. On peut même parler de catastrophe climatique.
7: D'où l'importance de conserver une collection comme celle du Muséum, la troisième au monde, hein, après le Royaume-Uni et les États-Unis. Stéphane Grosjean est le gestionnaire de la collection des reptiles et amphibiens, dont le premier inventaire date de 1864.
9: Cette collection-là sert finalement à protéger la nature, parce qu'une meilleure reconnaissance de la nature, ça sert à la protéger. Et finalement, ça, c'est utile à la population humaine, puisque si on vit dans un meilleur écosystème et dans un monde au plus propre et en meilleure santé, nous, on vivra mieux aussi.
7: Le muséum souhaite donc diffuser plus facilement et plus largement ses collections. Et là encore, on retrouve Zigzag, hein, le petit lézard malgache, a lancé un grand projet, révèle Jonathan Blétry, chargé de projet pour les collections.
10: Zigzag est en fait le premier spécimen qui a été fait, qui a ouvert la porte d'un projet de scan le plus exhaustif possible de toute la collection des spécimens types des reptiles et des amphibiens.
7: Une nouvelle vie numérique donc, avec des scans 3D de très haute qualité et même des coupes de spécimens qu'effectue Évariste, mon voisin, assistant de recherche.
11: Zigzag était assez pénible à scanner, pour être honnête.
7: Il a tout de même réussi et sur son double écran, il nous montre une vue du squelette de Zigzag et du contenu de son estomac, ce qui nous permet d'en savoir plus sur les préférences gastronomiques du lézard.
11: Donc là, par exemple, on a pu observer des crânes de termites. Voilà, c'est vraiment pouvoir observer nos collections avec un tout nouveau filtre, sans les détruire, parce que avant, ça, quand on voulait vraiment avoir un détail de l'intérieur d'un spécimen, on pouvait faire plein de coupes, mais du coup, on détruisait petit à petit le spécimen.
7: Et 800 spécimens sur les 2000 de la collection des reptiles et amphibiens ont déjà été numérisés. À une heure environ par scan, Évariste, mon voisin, a de quoi s'occuper. Heureusement, tous ne sont pas aussi compliqués à scanner que Zigzag.
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13: T'as vu Nina ? 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
15: La Comédie Française est une vénérable institution culturelle et théâtrale créée il y a 346 ans, en 1680, et ce film très drôle vous propose d'entrer dans ses coulisses, via une fiction certes, mais avec pas mal de vrai et le regard extérieur de réalisateurs qui ne font pas partie du français, comme on dit Martin Dorando et Bertrand Huskla, connus notamment pour la série de programmes courts Brut, pour laquelle ils ont collaboré avec Pauline Clément, sociétaire, elle, de la Comédie Française. Elle nous raconte l'origine du projet.
16: Ça avait mal commencé parce qu'au début, on voulait faire une série et que notre série, elle n'était pas prise. Quoi. Pendant 2 ans, on a envoyé les dossiers. Ce qui n'est pas très long finalement. Au final, des fois, les films, ça se fait en 7 ans. Mais pendant 2 ans, on a envoyé des dossiers pour faire la série. Ça ne marchait pas trop. Mais au final, le refus de la série nous a permis de trouver l'idée du film. Parce que nous, quand on a pitché la série, ils nous ont dit « Mais c'est trop chronique, il ne se passe pas assez de choses. On a peur de s'ennuyer avec votre histoire de théâtre, là. » Et après, il fallait qu'on aille très, très vite parce qu'on avait la salle, la grande salle qui était disponible en juin pendant 5 jours. Et on voulait filmer dans la grande salle. On ne savait pas si le français allait accepter le projet. On avait parlé avec l'administrateur, il savait qu'on faisait ça. Mais on devait envoyer des dossiers. Et certains, mais à juste titre, me disaient « Mais quelle image ça va donner du français? Est-ce que c'est une bonne idée de faire ce film? Est-ce qu'on a vraiment besoin de faire de l'autodérision sur nous-mêmes ?» Et c'est des questions que je me posais aussi.
15: Le film se concentre sur une période de 3 heures. Pauline Clément joue Nina, qui met en scène Macbeth, dont la première est le soir même. Mais des galères en cascade s'abattent sur elle presque à chaque minute. Une comédienne la plante. Son compagnon lui apporte leur bébé à gérer dans les loges. La technique ne fonctionne pas, etc. C'est souvent hilarant, très frais, très rythmé, mais ça parle aussi d'une jeune femme d'aujourd'hui confrontée à plusieurs défis.
16: C'est des des discussions qu'on a beaucoup dans les loges et tout ça. Après le Covid, il y a eu quand même une vague de bébés aux Français, d'acteurs qui ont eu des enfants. Et on s'est tous dit, ouais, mais en fait, on ne se rendait pas compte. Avant, on jouait le soir et les week-ends et on se disait, oh, bah, moi, je me couche tard. Et tout d'un coup, on se dit, mince, mais maintenant, on a un enfant, il va à l'école le matin, il faut se lever. C'est, en fait, notre métier, ce n'est pas évident. Puis ça prend beaucoup de place dans la tête. Le film ne donne pas la réponse, mais pose la question de comment on s'en sort, quoi.
17: S'il te plaît, on peut respecter les traditions et pas dire le nom de la pièce.
16: De quoi ? De Macbeth ?
17: Non, oh, oh, oh, ouais.
16: Antoine, le nom de la pièce, c'est aussi le nom du rôle principal, donc on fait comment ?
17: Eh ben, on fait comme on fait depuis 300 ans, on dit la pièce écossaise.
15: Au casting, on retrouve plusieurs vrais membres du Français, Marina Hans, Laurent Stocker, Julien Frison, Daniel Lebrun ou Sephora Pondy, chacun dans un registre particulier, le parano, le comédien ringard imbuvable, la femme volage, et j'en passe, tout le monde, ou presque, est un peu en roue libre, mais là aussi, avec un peu de chacun dans chaque personnage, Julien Frison.
18: En tout cas, il y a un peu de certains acteurs dans chaque personnage, mais ça n'est jamais le personnage qui le porte, qui le joue, ouais. Je trouve. Mmh. Moi, je suis le dernier anxieux ou superstitieux de la maison. Et pourtant, je joue que ça. Et je suis le dernier aussi à charmer les compagnes de mes camarades.
15: Beaucoup de tendresse aussi de la comédie française devrait contribuer à rajeunir et dépoussiérer un peu l'image de l'institution, même si avec sa politique tarifaire, l'évolution de sa troupe ou de nombreux spectacles joués hors les murs depuis le Covid, ce travail a déjà été engagé depuis plusieurs années. Ce serait donc une image un petit peu faussée ou incomplète, selon Pauline Clément.
16: Nous, on n'a pas d'image poussiéreuse, parce que nous, on y est tous les jours et on sait les déconneurs qu'il y a et les personnes qui sont. Ce qu'on se disait, c'est que si à la fin, les gens se disent « Ah, ça m'a donné envie d'aller au théâtre, c'est tant mieux. » Quand j'écrivais avec eux, des fois, je me disais « Ouais, c'est ma vision à moi. » Je ne sais pas si c'est la vision des autres du français, mais c'était un peu ma vision à moi de cet endroit.
15: Cerise sur le gâteau, l'apparition dans le film du fantôme de Molière, incarné avec un talent particulier par un certain Benjamin Laverne, qui a récemment brillé dans le film « Enfant phare » ou comme présentateur de la cérémonie des Césars. Et Julien Frison s'est régalé.
18: Évidemment, c'est un super acteur, mais c'est aussi un vraiment super camarade, en fait. Du coup, je pense que Benjamin, il a dû être très enthousiaste. J'étais pas là quand tu lui as proposé, quand vous lui avez demandé, mais je suis sûr qu'il a dû tout de suite être emballé, ouais. Enthousiaste à l'idée de faire ça. Il le fait à merveille, il est génial. C'est presque un cadeau pour le film, et en même temps, c'est aussi une scène où il est encore une fois merveilleux. En tout cas, ces acteurs qui rayonnent aussi dans le cinéma, ben ça reste aussi des grands camarades de la maison et des grandes figures de la maison.
15: D'une courte durée idéale, 75 minutes, très drôle, donc très attachant, de la comédie française est l'un des meilleurs films humoristiques de cette année, voire l'un des meilleurs films tout court.
19: Donc 2h30, vous me levez ce rideau.
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26: Bonjour Isabelle Carré.
27: Bonjour.
26: Quand on évoque votre nom, on pense instantanément à votre rôle de Claire, cette jeune femme qui souffre d'un trouble de la mémoire, un rôle remarqué et couronné du César de la meilleure actrice dans le film « Se souvenir des belles choses » de Zabou Breitman. Depuis 2018, vous êtes devenue une écrivaine avec 3 romans. Le dernier, « Le jeu des scies », est sorti en 2022, juste après « Du côté des Indiens » en 2020 et « Les rêveurs » en 2018. En novembre 2025 est sorti votre tout premier film en tant que réalisatrice, « Les rêveurs », l'adaptation de cet ouvrage très autobiographique. Vous y incarnez Elisabeth, comédienne qui vient dispenser des cours à des enfants qui sont en soins psychiatriques. Elle avoue assez vite qu'elle a été internée quand elle avait leur âge, et c'est là qu'on comprend à quel point ce film est une énorme partie de vous. Vous avez effectivement, Isabelle, été internée à l'hôpital Necker, enfant malade, après une tentative de suicide alors que vous n'aviez que 14 ans. Est-ce la dégradation de la santé mentale chez les jeunes qui vous a poussé finalement à prendre la parole à travers ce film ?
27: Oui, c'est exactement ça. J'avais pas du tout en tête de réaliser un film. Quand j'ai vu, comme nous tous, les chiffres qui concernaient cette dégradation de la santé mentale, je me suis dit que ça pourrait être pertinent de mettre en perspective mon expérience avec ce que vivent les jeunes aujourd'hui, avec ce que vivent trop de jeunes aujourd'hui. Et je ne savais pas à ce moment-là, mais on me l'a confirmé, le professeur Franck Bélivier, le professeur Marie-Rose Moreau m'ont tout de suite dit, mais c'est un film de père et danse. La père et danse, ben, c'est exactement la scène qu'on voit pendant la bande-annonce. Je viens, et je l'ai vraiment fait, donner un atelier d'écriture pour des jeunes, et tous les visages sont fermés, tout est compliqué, j'arrive pas vraiment à rentrer en contact avec eux. Et à partir du moment où j'ai dit, mais vous savez, moi aussi j'ai été internée ici quand j'avais votre âge, là les points sont déliés, puis on a travaillé très simplement et de façon fantastique pendant toutes les vacances.
26: Les vôtres d'enfance et d'adolescence ont été marqués par la solitude. C'est ce qu'on découvre aussi dans ce film, c'est-à-dire c'est-à-dire qu'à la fois vous aviez encore, des parents.
27: J'ai envie de dire, là encore, c'est très partagé par cette jeunesse. On pensait que ChatGPT serait le premier outil pour rédiger les devoirs. On découvre que ChatGPT, la première utilisation, c'est des conseils de vie et des conseils de psy. Et évidemment, pas de bons conseils, parce que ChatGPT n'est pas formé pour être psy. Et puis les enfants ont besoin d'un être humain face à eux.
26: La difficulté à s'endormir et à dormir est également très présente. Les rêves ne se déclenchent que pendant la nuit. Elisabeth, elle parle de son angoisse de dormir dans la peur. Vous qui avez vécu ça, comment on transforme les cauchemars en rêves alors?
27: En rêvant les yeux ouverts, justement.
26: Ça existe, ça? Comment on fait?
27: Moi, je me débrouille vachement bien avec ça. Non, je pense que les rêves peuvent faire peur. Parce qu'on peut se dire, mais je vais me casser la gueule avec ce rêve-là. Comment se projeter? C'est bien toute la problématique de la jeunesse actuelle. Comment se trouver des rêves? Comment trouver un sens? C'est parfois le vide, quoi. Alors peut-être que dans tout le blow, ça a été mon cas, le blow de j'en faisais beaucoup des rêves. Il y en a pas mal qui sont partis à la poubelle, mais on finit quand même par en réussir quelques-uns si on est un bon rêveur.
26: La musique est un personnage du film. On va parler de Laissez-moi danser. Elle montre le besoin de liberté aussi. Mais en même temps, il faut quand même être accompagné à la base.
27: C'est ça qui est compliqué quand on est parent. Moi, je suis mère de 3 adolescents et c'est ça, où mettre le curseur? En fait, l'idéal pour eux, c'est la porte entrouverte et la présence derrière, voilà. Mais il ne faut pas rentrer dans la chambre. Laissez-moi danser, c'est aussi cette litanie des jours qui commence la chanson Monday, Tuesday, et tout ça. Et j'ai retrouvé les cahiers, en fait, de l'hôpital et j'ai vraiment écrit ça, lundi, mardi, mercredi, et ça va continuer comme ça encore longtemps, et mercredi et le dimanche, il y aura le poulet du dimanche, et puis ça sera toujours la même chose. Et ce sentiment que les choses se répètent, mais n'ont pas de sens, et même...
26: De projection.
27: Ouais, comme si c'était un peu dématérialisé. Il n'y a pas de but, il n'y a pas d'accomplissement. C'est vide. Tout est vide. Comment rompre ça? Moi, la solution, j'en suis sûre, elle est... Là, je m'adresse aux jeunes. Peu importe. Ne t'inquiète pas, ça passe. Et peu importe ce que tu trouves, la danse, la musique, le piano, le chant, l'écriture, le sport, peu importe quelque chose, pardon, le mot n'est pas très beau, mais ou se purger, ou se réaliser, même si on n'en fait pas un métier. C'est beaucoup plus qu'une activité le mercredi et le samedi. Hein. L'art, ça soigne, ça guérit vraiment.
26: L'art n'a pas d'étiquette. C'est ça qu'on cherche ici. C'est bien de déborder, ne pas s'excuser, lui dit la prof incarnée par Nicole Garcia. Donc, quand vous avez quitté l'hôpital psychiatrique, vous avez effectivement poussé tout de suite la porte d'un théâtre. Elle dit « Laisser apparaître la partie la plus intime de nous et d'ajouter tes émotions et tes blessures ne vont jamais t'abandonner. Mais le fait de puiser en elle va faire de toi une actrice. » C'est ce qui s'est passé.
27: Complètement. Et ce qui me touche beaucoup dans cette phrase, c'est que c'est la seule phrase qu'un comédien m'a demandé de rajouter. Nicole Garcia, je suis allée chez elle pour lui proposer le scénario. Elle a tout de suite dit oui, mais à une condition. Je veux dire cette phrase. Et j'ai dit, mais c'est exactement ça. Et en fait, heureusement qu'elle y ait cette phrase parce qu'elle résume tout le film. Et j'ai envie de dire plus globalement, tes blessures vont pas t'abandonner, mais c'est ça qui va faire de toi une bonne journaliste, un bon médecin, un bon prof de théâtre, que sais-je. C'est ça qui va faire de toi un bel être humain, en fait.
26: Merci Isabelle Carré d'être passée dans le monde d'Élodie sur France Info. Les Rêveurs, votre premier film en tant que réalisatrice, est sorti. On y retrouve évidemment votre famille de cœur. Je pense à Bernard Campan notamment. Merci beaucoup.
27: Merci.
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1: Il est 1h30, le flash Hugo Marceau. Une cinquième nuit de combat pour les pompiers en Gironde face aux flammes en progression fulgurante et incertaine. Des flammes parties mercredi à une quarantaine de kilomètres à l'ouest de Bordeaux et désormais rapprochées à une quinzaine de la sixième agglomération de France. 42 000 hectares étaient touchés ce dimanche soir et la préfète du département craint que le bilan s'alourdisse avec le retour des fortes chaleurs mardi. La CFDT pompiers, elle, s'inquiète d'un autre bilan, celui des blessés au sein de ses troupes. Ils sont 84 rien qu'en Gironde. 10 d'entre eux ont même dû être évacués. Il nous faut donner des moyens pour nous protéger, peste ce dimanche. Le secrétaire général du syndicat, Sébastien Bouvier, pointe notamment les cagoules qui ne filtrent pas suffisamment les petites particules cancérogènes, estime-t-il. Car c'est aussi une des conséquences de ces incendies. Pas de feu sans fumée qui, balayé par le vent, pollue largement notre air. Les observatoires régionaux ATSMO placent 11 départements en alerte rouge, ceux de la Nouvelle-Aquitaine mais aussi l'Occitanie et jusqu'au Gard. Ce lundi, Météo France place 7 départements méditerranéens en vigilance rouge. De son côté, risque de feux de forêt très élevé dans les Pyrénées-Orientales, l'Aude, l'Hérault, le Gard, le Vaucluse, les Bouches-du-Rhône et le Var. Le Var où le feu était ce dimanche soir contenu sur 4500 hectares autour de Pontevès. Feu toupie qui a connu de nombreuses reprises dans la journée selon les pompiers. Le Mistral est attendu de retour ce lundi. Dans les Pouilles en Italie, c'est par la mer que les touristes ont échappé aux flammes ce dimanche. 700 personnes ont été au total évacuées en bateau. Seule voie praticable selon les gardes-côtes locaux. Un incendie s'est déclenché sur la pointe nord-est du territoire. Il est l'auteur présumé de l'attaque à la voiture Bélier pendant la marche des fiertés samedi soir à Berlin. Abdul Balout a été tué par la police dans le quartier berlinois de Spandau. En fuite, cet Allemand d'origine libanaise âgé de 21 ans a été retrouvé dans la soirée. Le suspect aurait couru en direction de nos forces d'intervention munies d'une arme blanche, écrivent les autorités sur X pour justifier les tirs d'une de leurs équipes. Une femme est morte et 29 personnes ont été blessées dans l'attaque samedi. Audience décisive fixée à 14h au tribunal de commerce de Toulouse. Fibre Excellence, le dernier fabricant français de pâte à papier, saura ce lundi s'il est condamné à la liquidation judiciaire. Le très politique homme d'affaires Mathieu Pigas est prêt à investir dans l'entreprise, mais uniquement avec l'appui du gouvernement. Et puis il rejoint les plus grands. Tadej Pogacar a officiellement remporté ce dimanche son 5e Tour de France. Un record comme Jacques Anquetil, Eddy Merckx, Bernard Hinault et Miguel Indurain avant lui. Maintenant, j'ai besoin d'un nouvel objectif, à lâcher le Slovène à l'arrivée sur les Champs-Élysées.
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2: La lutte se poursuit. Les feux dans le sud-ouest ne sont pas fixés, ni dans les Landes où 3600 hectares ont été parcourus, ni en Gironde où là ce sont 42 000 hectares qui ont brûlé. Avec ces incendies, des fumées se dégagent dans plusieurs zones du sud-ouest et les seuils d'alerte particules fines ont été dépassés dans 4 départements de la région Nouvelle-Aquitaine. L'ARS a mis en place plusieurs recommandations que nous précise Cécile Tagliana, la directrice générale adjointe en Nouvelle-Aquitaine.
3: Ce sont les recommandations habituelles, déjà validées scientifiquement, pour les personnes qui se trouvent à proximité d'un foyer d'incendie ou à distance, mais qui subissent l'impact des fumées de ces feux de forêt. Donc, quand vous êtes dans le panache ou que vous voyez cet impact, et donc ça peut évoluer en fonction du vent, de la direction du vent. La principale recommandation, qui ne paraît peut-être pas logique à tout le monde, mais c'est de sortir le moins possible. Il y a plus de fumée à l'extérieur qu'à l'intérieur. Donc de limiter le temps passé à l'extérieur. Donc aussi d'éviter que l'air extérieur rentre, donc de garder les fenêtres fermées et de n'aérer que lorsqu'on n'est plus dans le panache du vent, parce que le vent a tourné, dans le panache de la fumée. La troisième recommandation, c'est d'éviter les efforts physiques. Un effort physique entraîne que l'on respire davantage et donc qu'on va respirer davantage.

0: de particules fines. Ça augmente la fréquence cardiaque, qui implique là aussi que la respiration est plus forte. Donc éviter les efforts physiques pour toutes les personnes pour lesquelles c'est possible. Évidemment, la recommandation ultime, c'est quand on a vraiment une difficulté à respirer, un malaise, il faut appeler le SAMU, le centre 15, et on en revient là à la nécessité qu'on a d'avoir assez après de transport sanitaire pour aller chercher les gens qui auraient ces difficultés, et donc à la solidarité régionale et nationale qui s'est organisée pour que le SAMU dispose d'assez de transports pour aller chercher non seulement les personnes qui sont directement impactées par l'incendie et les évacuer, mais aussi ces personnes qui pourraient être impactées par les conséquences sanitaires de l'incendie. Ces recommandations vont être précisées. Pourquoi ? Parce que ces recommandations, elles sont valables pour la population générale et elles sont valables en priorité pour les personnes à risque. Les personnes à risque sont les personnes qui ont une affection cardio-respiratoire. Ça paraît assez logique, mais pas que respiratoire, aussi une affection cardiaque qui les rend donc plus susceptibles d'avoir des difficultés avec ces particules fines. Ce sont aussi les personnes qui ont des affections chroniques, la plus connue évidemment étant le diabète, et qui ont une fragilité intrinsèque. Et les personnes âgées, puisqu'elles ont toujours moins de capacité respiratoire, donc elles peuvent être plus sujettes à ces difficultés, ou les femmes enceintes également, qui respirent davantage en augmentation du risque cardiaque pendant la grossesse.
1: Et Cécile Tagliana, la directrice générale adjointe de l'ARS Nouvelle-Aquitaine. Alors, il y a les conséquences sanitaires de ces feux que l'on vient d'entendre, mais aussi ces images qui défilent en boucle, ce bilan dramatique, ces 220 000 évacués qui ont quitté leur lieu de vie ou de vacances en Gironde. Cela peut choquer et créer des séquelles psychologiques. Après les incendies de 2022 dans le département, une étude réalisée pour le département révélait que 24% des Girondins interrogés souffraient de stress post-traumatique. Bonsoir Thierry Bobet.
2: Bonsoir.
1: Vous êtes professeur de psychiatrie de l'enfant et de l'adolescent à l'Université Paris 13 et à l'INSERM, l'Institut National de la Santé et de la Recherche Médicale, et également chef de service à l'hôpital Avicenne APHP. Quelles sont les conséquences psychologiques que peuvent rencontrer les personnes sinistrées par cet incendie, par ces incendies en France ?
2: Alors, les conséquences sont variables, bien sûr. Elles dépendent de différents facteurs, dont le degré d'exposition. C'est pas pareil d'avoir vécu soi-même une menace vitale ou d'avoir été témoin de ce qui se passait plus loin dans un autre quartier ou une autre ville. Donc, les personnes qui sont à risque de développer des troubles post-traumatiques, qui sont des troubles qui peuvent devenir chroniques et très invalidants, c'est des personnes qui ont eu, à un moment, un débordement complet, qui par exemple, ont eu la sensation qu'elles allaient mourir, que c'était fait, ou que leurs proches allaient mourir, ou qu'elles n'avaient pas pu protéger leurs enfants, ou qu'elles allaient tout perdre. Ça, ce genre de sentiment-là, qu'on appelle l'effroi, c'est quelque chose qui va pouvoir s'inscrire durablement chez certaines personnes et donner ce qu'on appelle le fameux trouble de stress post-traumatique.
1: Et on peut les ressentir pendant combien de temps, ces troubles de stress post-traumatique ?
2: Alors en fait, au moment de l'événement et dans les jours qui suivent, c'est complètement attendu d'être perdu, de se sentir mal, d'être complètement désorganisé. C'est une réaction au côté terrible de ce qui se passe. Mais chez la plupart des gens, surtout si vous n'avez pas perdu votre maison, si vous n'avez pas perdu d'animaux ou de proches, etc., chez la plupart des gens, ça va se résorber en quelques semaines. Mais chez certaines personnes, ça devient chronique. Et elles continuent de vivre dans la même détresse pendant des semaines, des mois, des années, si elles ne se soignent pas. Et c'est là que ça devient très critique, parce que ça peut se compliquer de dépression, d'idées suicidaires, d'addiction, de différentes choses. Et souvent, les gens n'osent plus en parler après, une fois que la crise est passée.
1: Pourtant, il faut continuer d'en parler, justement, et être pris en charge.
2: Alors, il faut en parler, mais aux bonnes personnes. Il faut en parler. Si les troubles durent plusieurs semaines, c'est indispensable de consulter un psy, un psychiatre, un psychologue, parce qu'il y a des techniques pour soigner ces troubles. Et c'est vraiment pas un signe de faiblesse ou de je ne sais quoi. Ce sont des troubles que les pompiers peuvent rencontrer aussi, que les militaires peuvent rencontrer aussi. Enfin, ça veut pas dire qu'on est fragile. Ça veut dire qu'on a été touché au-delà de ce qu'on pouvait supporter. Et ça ne disparaît plus tout seul à ce moment-là. Et à tout moment, même 6 mois après, même 1 an après, on peut entreprendre des soins qui permettent d'aller mieux.
1: Et il y a déjà des cellules psychologiques qui sont mises en place en ce moment. Elles sont utiles, il faut tout de suite aller vers ces cellules quand on sent qu'on ne se sent pas bien après avoir été évacué, par exemple.
2: Oui, ces cellules sont très précieuses. Elles interviennent, donc ce sont des psychiatres, des psychologues et des infirmiers qui interviennent dans le cadre des SAMU. Dans ces situations-là, elles ont vraiment une grande expertise. D'ailleurs, je salue tous les collègues locaux qui n'ont pas le temps de vous répondre au téléphone parce qu'ils sont sur le terrain. Elles ont une très grande expertise et elles peuvent recueillir l'état de la personne, aider les personnes à mettre en place des stratégies pour se réguler, commencer à aller un petit peu mieux. Et puis surtout, elles vont répertorier les personnes qui ont réagi très douloureusement à cet événement. Et elles vont pouvoir les rappeler quelques semaines après pour voir si ça va mieux. Et si les choses ne s'améliorent pas, des soins plus structurés vont être mis en place. Les CUMP ont pour mission d'intervenir pendant le premier mois qui suit la catastrophe. Après, elles passent le relais à d'autres structures. Alors, c'est un travail essentiel parce que, comme je vous disais, ces personnes ont tendance à avoir honte d'aller mal, en fait, ce qui est très paradoxal. Et à pas demander d'aide.
1: Alors, il y a cet événement qui est inédit, qui touche bien au-delà des personnes qui sont sinistrées. Il y a aussi les personnes qui sont seulement spectatrices, qui voient les images à la télévision, qui voient ce qu'il se passe, ce qui peut créer une sorte d'éco-anxiété avec tous ces incendies qui brûlent. Là aussi, on peut avoir des conséquences psychologiques pour les personnes qui ne le vivent pas directement, mais qui voient ces images.
2: Oui, elles sont différentes. Alors, par exemple, les personnes qui sont à distance, mais qui ont déjà vécu un incendie, leur trouble peut être complètement réactivé par ce qu'elles voient à la télé. Les personnes qui ne sont pas dans ce cas-là, et bien sûr, ça va générer des sentiments intenses qui peuvent être de la tristesse, qui peuvent être de l'angoisse, qui peuvent être aussi de la colère, parce que, comme on dit depuis un certain nombre d'années, notre monde brûle et on ne fait rien. Et ça, bien sûr, ça provoque un état de... qui peut confiner à la panique chez certaines personnes. Mais ce n'est pas un trouble post-traumatique, c'est vraiment autre chose.
1: Eh bien, merci beaucoup Thierry Bobet, professeur de psychiatrie de l'enfant et de l'adolescent à l'Université Paris 13 et à l'INSERM d'avoir été avec nous ce soir sur France Info. Tout de suite, on se rend sur le terrain en Gironde avec notre reporter Guillaume Batin. Guillaume, vous êtes... à Andernos et vous êtes aux côtés de deux habitantes qui... à Andernos, c'est ça ?
3: Oui, qui ont décidé de prêter main forte aux pompiers, alors qu'on est dans une commune qui a été évacuée, donc on n'est pas censé être là, même si cette action spontanée et bénévole est la bienvenue. J'ai un pied dans le fossé complètement brûlé, et l'autre à droite qui est près du double essieu de la remorque de Coralie. Bonjour Coralie.
4: Bonjour.
3: Qu'est-ce que vous allez faire ? Démarrer le ?
4: Et là, je vais démarrer le groupe électrogène qui est relié à une pompe électrique de jardin, pour arroser le reste des fumerons qu'il y a présent à côté du centre équestre.
3: Allez, c'est parti. On démarre le groupe électrogène. On va tourner la poulie. C'est parti. Et de l'autre côté, Pauline qui a mis son masque. Je vais vous suivre. Vous avez votre tuyau d'arrosage. Petit débit. C'est quoi l'idée là ?
5: L'idée, c'est d'aller éteindre ce qui est en train de reprendre pour éviter que les fougères et puis les pins reprennent.
3: On est dans le sable et ça fume partout autour de nous. Il reste quand même quelques petits arbres au début de troncs calcinés, mais ça fume partout. Là, il y a une flamme. Ah, le tuyau est limité. On fait avec les moyens du bord, c'est comme ça ?
5: C'est ça. Après, on recule, on avance la voiture et on se décale sur les petits points qu'on arrive à éteindre sans rentrer dans la forêt parce qu'on n'est pas équipé pour. Et l'objectif, c'est vraiment d'éteindre tout ce qui est au bord, tout ce qui n'est pas brûlé en lisière de la petite forêt.
3: Donc là, on allume le tuyau. C'est parti, on est quoi, à 10 mètres de cette petite flamme qui fume. Ça va bientôt être éteint. Vous faites ça depuis combien de temps ?
5: Nous, on est arrivés dans l'après-midi et après, on reviendra demain et le temps qu'il faut pour les aider. L'objectif, c'est pas de monopoliser les pompiers pour faire ça, qu'eux, ils puissent attaquer les feux et que nous, avec nos petits moyens et nos véhicules de la maison, on vienne aider pour faire les tâches un peu plus ingrate du quotidien des pompiers. Quoi.
3: Ça paraît dérisoire avec ce petit tuyau d'arrosage avec lequel normalement on arrose les fleurs.
5: Oui, c'est ça, j'arrose les arbustes à la maison et les arbres fruitiers. Et puis bon, bah là, on vient aider parce que tourner à la maison et puis voir les infos en boucle, Voilà, on préfère être utile. Et...

0: et sur le terrain.
1: Merci à toutes les deux. Et ce paysage autour de nous, évidemment, est dévasté avec ces troncs noirs encore debout. Et tout autour, ça fume et ça fume encore.
2: Merci beaucoup, Guillaume Batin, en direct d'Andernos pour France Info.
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4: Ils sont dans le viseur des autorités sanitaires. Les PFAS, ou polluants éternels, seront désormais contrôlés dans l'eau du robinet en France. Nos jeunes journalistes en herbe de ce France Info Junior sont en 6e, au collège du Larzac, à la Cavalerie. Et ils ont plein de questions sur ce sujet. Pour leur répondre, Anne-Laure Barral, journaliste à Radio France, est avec nous. Bonjour Anne-Laure.
5: Bonjour.
4: Plus précisément, vous êtes journaliste à la cellule Investigation de Radio France. Si vous êtes notre spécialiste pour ce France Info Junior, c'est que justement, vous avez enquêté sur les polluants éternels présents dans l'eau potable. Le contrôle sanitaire de l'eau potable va désormais intégrer la surveillance systématique de 20 PFAS réglementés au niveau de l'Union européenne. Je n'en dis pas plus. Vous allez tout expliquer à nos jeunes auditeurs. Et on commence par la première question avec Alice.
6: Qu'est-ce que c'est un polluant éternel ?
5: Un polluant éternel, c'est une molécule chimique qui a été créée par l'homme. Elle n'existe pas dans la nature, à l'état naturel. Et elle a associé des atomes de carbone et de fluor. Et en fait, c'est une liaison très solide. On les appelle les polyfluoroalkylés, les PFAS. L'acronyme, ça donne PFAS. C'est des molécules qui sont pleines d'acronymes et de noms barbares.
4: Bon, PFAS, c'est plus facile, effectivement. On va un peu plus loin dans cette définition avec vous, Anne-Laure Barral, et Yogan, qui vous pose cette autre question.
7: Pourquoi on les appelle les polluants éternels ?
5: C'est-à-dire qu'après, une fois qu'ils sont dans l'environnement, exposés au soleil, mangés par les petites bêtes des sols, ils se dégradent pas, ils se séparent pas. Et donc, ils se retransforment un petit peu, mais ils restent très, très permanents. Et donc, on va en retrouver pendant longtemps, un peu partout.
4: Et c'est pour ça qu'on en retrouve donc dans l'eau du robinet.
5: Oui, en fait, on les a mis sur plein de produits de notre quotidien. On en a rejeté aussi quand on fabrique, par exemple, des poêles à frire, quand on fabrique des cosmétiques, quand on fabrique aussi ces polluants éternels. Ces molécules. Donc, il y a des rejets dans l'air qui retombent sur les sols. Il pleut, ça va dans les nappes d'eau souterraines ou il y a carrément des rejets dans les rivières aussi, des industries parfois. Et donc, ça se retrouve après dans nos captages.
4: Mais justement, Manon a une question pour vous.
8: Si on en boit, qu'est-ce que ça fait ?
5: Alors, si on en boit un petit peu en toute petite quantité, une fois de temps en temps, il ne va pas se passer grand-chose. Mais certaines de ces molécules, aujourd'hui, on commence à voir qu'elles sont toxiques, voire cancérigènes. Donc là, celles-là, il faut absolument, le plus vite possible, qu'on les enlève de notre eau du robinet que l'on boit quotidiennement, parce que effectivement, ça peut, à terme, avoir des conséquences sur la santé.
8: C'est quoi la limite de PFAS pour l'eau ?
5: Alors, dans l'eau du robinet, la limite, question très précise, j'ai révisé. Donc, c'est 0,1 microgramme par litre ou 100 nanogrammes par litre. Quand on cherche 20 molécules. Voilà. Après, effectivement, si on commence à en chercher d'autres, il va y avoir d'autres limites. Et puis, ce qu'il faut savoir, c'est ça qui est perturbant un peu sur le sujet, c'est de voir qu'on peut avoir des normes un peu différentes d'un pays à l'autre et tolérer plus ou moins de molécules ou une quantité plus ou moins importante de molécules dangereuses.
4: On arrive à la fin de ce France Info Junior et la dernière question est pour Ryan.
9: Est-ce que un jour l'eau sera interdite à cause des polluants éternels ?
5: C'est difficile d'interdire l'eau, on ne peut pas aller chez les gens. Mais oui, il y a déjà des communes, en fait, depuis cet été, qui ont découvert qu'elles avaient un tel taux de PFAS dans leur eau du robinet, qui est 27 fois le taux dont on vient de parler, de 100 nanogrammes par litre, que du coup, la préfecture a dit interdiction d'utiliser l'eau pour boire ou pour faire des biberons.
4: Donc ça veut dire ça eau en bouteille, alors ?
5: Oui, ça veut dire eau en bouteille. Et puis, il est possible que ces communes restent pendant longtemps avec cette distribution d'eau en bouteille et le temps qu'on fasse un tuyau en gros qui les relie à une autre zone pour qu'elles aient accès à de l'eau là moins polluée.
4: Et donc les résultats de ces contrôles de l'eau potable du robinet seront obligatoires et communiqués aux habitants ?
5: Oui, on peut déjà le voir pour les communes qui ont commencé à le faire avant l'obligation, on va dire, sur le site du ministère de la Santé, mais il y a aussi un site de Génération Future qui s'appelle Dans mon eau et qui donne une cartographie de ces résultats publics.
4: Eh bien merci beaucoup Anne-Laure Barral d'avoir répondu à toutes les questions de ce France Info Junior consacré à l'eau du robinet et au contrôle de PFAS qui seront désormais effectués. Et sans doute à bientôt pour parler d'une autre enquête de la cellule d'investigation alors.
5: Merci.
3: 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Cuisinier d'ailleurs.
10: Au menu ce jour-là, un ceviche de crevettes aux fruits rouges.
11: Beaucoup de gens ils diront que c'est pas mexicain, mais on en consomme énormément à notre façon, toujours avec de la tomate.

0: mexicain. Il faut convaincre les banques, elle essuie d'abord 8 refus. Il faut peaufiner aussi son argumentaire. La cuisine mexicaine, ce n'est pas que de la street food. Et même après l'ouverture, il y a eu des réflexions peu agréables.
1: Les gens, ils s'arrêtaient souvent, voyaient le menu. Et nous, on entendait les gens dire « Mais c'est super cher pour un Mexicain !» On est là pour changer un peu ça, pour montrer aux gens que la cuisine mexicaine peut être gastronomique comme n'importe quelle autre. Un petit tomate.
0: Avec un objectif, limiter le nombre de produits importés du Mexique. Carla Kirch-Lopez y tient pour valoriser les produits locaux et respecter les saisons.
1: Venant d'un pays qui est tellement grand et divers qu'on peut avoir toutes les saisons, toute l'année, on doit s'adapter. On travaille beaucoup plus en direct avec une maraîchère qui fait énormément de piments, des tomates, des herbes aromatiques. C'est aujourd'hui notre fierté, c'est de pouvoir passer en direct avec des gens qui font ça avec passion et avec beaucoup de curiosité aussi.
0: Et en cuisine, on retrouve une brigade 100% féminine.
1: Pour avoir eu le retour de certaines personnes, ça change tout. C'est une autre ambiance. Pour moi, c'est l'essentiel, c'est que les choses se passent bien.
0: Et c'est avec son ancienne sous-chef que Carla Kirch-Lopez a lancé son deuxième restaurant, Milpa, toujours à Lyon, avec à la carte des tacos de qualité.
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3: Groupe mythique qui détient un record de longévité, plus de 60 ans de carrière, et qui va donner plusieurs concerts en France cet été.

Celebration, un des titres phares des années 80. Venu du jazz, Cool and the Gang s'est ouvert au funk, au disco, au rhythm and blues et à la pop. Si plusieurs de ses membres fondateurs ont aujourd'hui disparu, le bassiste Robert Bell est toujours présent à 75 ans. L'instrumental Summer Madness est un autre morceau culte de Cool and the Gang et à ce jour, un des titres les plus samplés.

0: Musicale.
1: On a perdu cette notion aujourd'hui des beaux garçons. Quand est-ce qu'on va nous sortir des beaux mecs ou des filles sublimes, enfin?
2: On ne parle pas souvent de l'actualité judiciaire dans cette chronique, mais le 24 juin, la Cour de cassation a rendu à Grand Corps Malade le droit d'utiliser dans cette chanson la voix d'un chroniqueur d'une web radio qui, en 2021, avait violemment

0: propre, c'est du lisse, c'est du sublime.
1: Et voilà, on veut des gens beaux. On ne veut pas écouter des textes et que des artistes s'acharnent à chercher l'originalité et la sincérité. Il faut juste des gens beaux. Grand Corps Malade avait publié cette chanson fin 2021. Et au bout de plusieurs années de procédure, il avait été condamné par la justice à retirer les enregistrements de cette personne de sa chanson. Mais la Cour de cassation a rendu sa décision il y a un mois. La liberté d'expression de l'artiste est un intérêt plus légitime que le respect de la vie privée, exigeant que la voix de ce chroniqueur ne soit pas diffusée.
2: On a négligé aujourd'hui le rôle du beau chanteur. Aujourd'hui, les gens qui réussissent, qui font carrière, c'est tous ceux qui grattent un peu de guitare, qui jouent du piano.
3: La chanson française, en ce moment-là, c'était pas comme de nos jours. On n'avait pas besoin pour charmer les petits trottins, leur siffler des airs de jazz américains.
1: On le connaît bien, ce bon vieux temps de la chanson française. En 1928, il y a bientôt un siècle, le chanteur Perchicot regrettait que tout change. Et 50 ans plus tard, en 1978, le chef de file de la nouvelle chanson française, comme on l'appelait à l'époque, se mettait dans la peau d'un passéiste de la bonne vieille chanson. Oui, c'est Alain

Mais qu'est-ce que la beauté après tout ? Un sentiment ambigu quand c'est à la première personne du singulier, entre vanité et candeur. C'est Christophe en 1980, Carla Bruni en 2002, et personne ne contestera que leur beauté n'est pas le plus important de leur carrière.

0: Au fond, la beauté est politique. Et la chanson nous l'a toujours dit. Si la plastique est au cœur de l'aura d'une personnalité, c'est qu'il y a là du vide. Et même pire que le vide. Nous remontons le temps de 2005 à 1965. La position du tireur couché, Clarica, Jacques Brel.
1: Vous êtes si beau.
2: Ça, c'est la musculation.

0: La charge de Grand Corps Malade en dit long sur ce que sont devenues les musiques populaires en France aujourd'hui. Le consensus a mis longtemps à se dégager, mais les chanteuses et les chanteurs ne sont plus des produits comme ils le furent au temps de la jeunesse des boomers. Et vous pouvez me croire, c'est mon métier. Le business de la musique ne fonde plus ses espérances sur les jolis garçons et les jolies filles. Ça peut compter encore un peu, mais ce n'est plus comme cela que fonctionne cette industrie en France, et surtout pas comme ça que le public choisit. Et il est bien possible que ce temps-là ne revienne plus jamais. 2021, Grand Corps Malade, des gens beaux.
1: Eh hey monsieur, toi qui veux retourner au noir et blanc, aux belles heures du passé, je suis pas sûr que le grand Charles Aznavour pouvait correspondre à tes critères de succès. Je suis

0: juste.
1: Il est 2h, le flash Hugo Barceau. Le bilan ne peut que s'alourdir ces prochains jours au vu des conditions. Les flammes ont parcouru 115 000 hectares en France depuis le début de l'année, selon Laurent Nunez, le ministre de l'Intérieur.